0: partie, mais aussi de notre façon d'être dans notre responsabilité. J'insiste sur le mot responsabilité. Ce que je veux dire aussi, c'est un mot qui m'énerve un peu, qui m'agace, c'est celui de la priorité qui serait celui des droits des enfants. Non, c'est d'abord le devoir des adultes. Et qu'est-ce que ça veut dire, le droit des enfants? Or, devoir des adultes, ça veut dire responsabilité, ça veut dire vigilance, ça veut dire prendre soin, ça veut dire ne rien laisser passer, et ça veut dire aussi être informé. Je pense aussi à tous ces livres, les témoignages, les essais qui sont extraordinaires depuis 20 ans. Je pense aussi à Eva Thomas, c'était il y a plus longtemps. Je veux dire qu'on a le l'embarras du choix pour prendre quelques soirées, prendre ces livres, nous interroger, et nous laisser effectivement nous enrichir de toutes ces informations pour choisir ensuite nos objets d'indignation, de colère, d'action, notre vigilance surtout, ce que je redis encore en le soulignant. Ce qui m'est venu à l'esprit aussi à propos de tout ce travail et de toutes ces ce scandale bien légitime, bon, c'est que nous sommes un peu absents quand il s'agit des choses importantes. L'important, c'est cet accompagnement des enfants, de tous les enfants dans les étapes de la vie, les épreuves de la vie, en étant dans une présence, en les protégeant, sans les surprotéger, sans les abandonner, etc. Toute cette troisième voie qui est celle de la bonne santé de notre culture et aussi celle des enfants. Et donc, dans ces choses tellement importantes que je dirais même prioritaires, nous sommes distraits, voilà, quelquefois.
1: Alors, oui, parce qu'il y a un enfant. Pardon.
0: Oui, je
1: voulais rappeler qu'il y avait un enfant toutes les trois minutes qui est agressé sexuellement. Ça veut dire qu'il y a un impensé, c'est-à-dire personne n'oublie, même les adultes qui n'ont pas d'enfants, que un enfant n'a pas à être près d'une fenêtre ouverte, que un enfant peut se faire renverser par une voiture, qu'il faut faire attention aux animaux. Ça, c'est quelque chose qui est sur le devant de la scène psychique de tous les adultes, y compris les adultes qui n'ont pas d'enfants ou qui n'ont plus d'enfants petits à la maison. En revanche, la question de la prédation sexuelle, de la maltraitance et des humiliations est quelque chose qu'on a soigneusement laissé du côté de l'impensé. Et c'est tellement impensé que ça ne peut pas être un impensé par défaut, c'est un déni exprès.
0: Oui.
1: Parce que je crois qu'on a un rapport trouble à, finalement, avons-nous accepté notre propre enfance ? Avons-nous accepté notre vulnérabilité constitutionnelle, notre vulnérabilité fondamentale ? Si on l'a pas rencontré, on ne peut pas être secourable.
0: Si je n'ai pas pu dire, moi, ce qui s'est passé pour moi, je vais avoir du mal, effectivement, à accueillir la parole de ceux qui vivent quelque chose d'équivalent. Mais ce que je veux dire, c'est que de l'importance, donc, qui est laissée de côté, on arrive à l'urgence dramatique de ces événements, qui nous réveillent tout à coup. Mais à ce moment-là, nous mobilisons notre énergie contre, par exemple, en contestant la politique, au lieu d'être résolument dans la partie précédente, c'est-à-dire dans le quotidien, pour les enfants, pour leur sécurité. Et donc c'est ça que je trouve terrible. C'est comme si on passait d'une forme d'impuissance dans notre façon d'être, de légèreté, à une toute puissance dans cette volonté de condamner ceux qui ne sont pas intervenus par passivité, par incompétence, voilà. Et pour moi, c'est comment construire à notre échelle à chacun une forme de puissance, c'est-à-dire d'autorité, de qualité de présence, de qualité de réactivité pour permettre à notre vie en société d'être sous les auspices du respect, de la parole accueillie, et non pas de ces pièges que nous voyons aujourd'hui se fermer sur les plus faibles, bien sûr.
2: Le déni prend maintes formes, c'est ce que vous nous avez dit dans votre édito, Marie-Estelle Dupont. Ce n'est pas seulement dire que ça n'existe pas, c'est aussi minimiser ces agressions, banaliser ces agressions, normaliser ces agressions, dire c'est comme ça, dire on ne peut rien faire, dire on ne savait pas. Alors Marie-Estelle Dupont, comment fait-on, comment va-t-on faire, comment doit-on faire pour sortir de ce déni que vous venez de décrire avec Aliette de Panafieux?
1: Alors, vous allez dire que j'ai une déformation professionnelle, mais il y a une technique un peu choquante, très simple, pour sortir du déni. À chaque fois que nous rentrons dans un cinéma, dans une école, dans une entreprise, dans un supermarché, demandez-vous où sont les abuseurs, où sont les victimes, et combien de victimes sont devenues des abuseurs. Si vous avez à l'esprit que quand vous allez à un mariage, quand vous allez au théâtre, dans la salle, vous êtes entouré d'un certain nombre de personnes qui sont des prédateurs, d'un certain nombre de personnes qui sont des victimes, et que vous les côtoyez, ça va petit à petit faire son chemin dans votre conscience. Et je crois qu'il faut absolument sortir de cette idéologie nauséabonde qu'on a depuis quelques décennies, très individualiste, qui, pour notre confort psychique, nous a fait croire qu'un enfant ment. Je rappelle que ce sont les coupables qui mentent,
0: oui,
1: pas les victimes. Quelle difficulté d'aller confier dans la honte ce qu'on a vécu. Quel intérêt à un enfant de mentir? Alors vous allez m'opposer la question de l'aliénation parentale. Il y a des cas rares d'aliénation parentale.
0: Très rare.
1: Mais dans ces cas-là, c'est ce que je disais hier.
2: Ça se repère.
1: Le discours de l'enfant n'est pas le discours d'un enfant abusé. C'est un petit perroquet qui répète des mots appris par cœur. Et on voit très bien qu'il n'est pas incarné, ce discours. La désorganisation du langage d'un enfant abusé et effracté, vous le sentez au plus profond de vous-même. Il ne peut pas mentir dans sa manière de s'exprimer. J'avais donné plusieurs fois cet exemple d'une petite fille qui sort de la crèche en disant « Maman, la dame, elle m'a nettoyée avec sa bave », parce qu'il y a aussi des prédateurs qui sont des prédatrices. Ce petit garçon qui a du sang dans la couche, etc. et qui montre des objets dans sa chambre. Donc, un enfant, il ne ment pas. Je voudrais qu'on arrête de faire passer les coupables pour des victimes et de penser que ce ne sont pas les coupables qui mentent. Je pense qu'on doit aussi sortir de l'idée que c'est pas si grave, comprendre que ce sont des mutilations psychiques à vie. C'est pour ça que moi je suis pour l'imprescriptibilité de ces crimes, parce que pour se protéger, le cerveau de l'enfant va très souvent amnésier, a fortiori si l'environnement ne l'écoute pas. Il va parler une fois, puis ensuite il ne parlera plus jamais, et il va même arriver à oublier ce qu'il a vécu. Et peut-être que c'est à l'occasion de la naissance d'un de ses enfants qui va désamnésier, donc peut-être 35 ans plus tard. Je crois qu'on doit aussi sortir de l'idée que tout ça est très sale et ne nous concerne pas, et que c'est loin de nous, jusqu'à ce que ça nous touche. Parce que on ne construira pas une société saine avec des adultes qui ont été abusés massivement. Donc je crois que prendre conscience que prendre en charge les victimes, et donc les entendre et les croire, c'est aussi prévenir des futurs destins tragiques, des futures trajectoires de prédateurs ou des futures trajectoires de dépressifs et de suicidaires. C'est commencer à sortir du déni. Et j'entends la petite musique, mais après la petite pause, on va revenir avec Aliette de Panafieux sur la loi du silence.
2: Voilà, comment lutter, comment briser la loi du silence. On va parler de la pédocriminalité, impensée de la société. Vous avez déjà évoqué ce point dans la première partie. Énormément de choses à voir avec vous, Aliette de Panafieux, des messages à faire passer. Le déni, ça suffit. Évidemment que nous parlons de l'affaire Liana qui a ému toute la France, a choqué toute la France. C'est de l'émotion, mais c'est également de la colère, et on en parle cet après-midi dans Et si on en parlait, avec vous, Marie-Estelle Dupont. Restez bien avec nous sur Europe 1, à tout de suite.
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2: Et si on en parlait avec Marie-Estelle Dupont, on est ensemble jusqu'à 16h. Nous parlons des agressions sexuelles sur les enfants. Comment en est-on arrivé à ce déni, au fait de ne pas en parler, de ne pas voir pourtant ce qui est souvent sous nos yeux? On est avec Aliette de Panafieux, psychothérapeute et auteure du livre « Silence, mensonge et déni » aux éditions Chroniques Sociales. Merci d'être là cet après-midi avec nous. Marie-Estelle Dupont, vous vouliez revenir sur un point du livre d'Aliette de Panafieux qui concerne la loi du silence.
1: Vous parlez très bien du silence et des mensonges qui entourent ces crimes et qui condamnent la victime une deuxième fois en protégeant l'agresseur. Et moi, je crois que l'individualisme forcené de notre société a remis en place la loi du plus fort, parce que si l'horizon de la vie c'est son propre confort, et que l'engagement et la responsabilité ça n'a aucune importance, et qu'il n'y a pas de différence entre les générations, alors tout est permis pour les adultes. C'est-à-dire que s'il n'y a pas de différence entre un adulte et un enfant, il n'y a pas de responsabilité de l'adulte d'être vertical et d'être dans une autorité saine qui va donc empêcher de passer les prédateurs. Parce que si les prédateurs sont dans une telle impunité, c'est parce que les protecteurs ont disparu. C'est pas parce qu'il y a plus de prédateurs qu'avant, il y en a toujours eu des prédateurs. Seulement, nous, on a perdu le sens de ce qu'est un adulte mature, un adulte sain. Un adulte sain, c'est un adulte protecteur qui ne détourne pas les yeux à l'arrêt de bus en regardant son téléphone quand une petite fille se fait malmener. Et la possibilité de prendre cette responsabilité pour d'autres enfants que les nôtres, c'est-à-dire pour toutes les personnes vulnérables dans l'espace public, c'est-à-dire la possibilité pour nous d'essayer d'être un honnête homme, une honnête femme, a beaucoup reculé avec cet individualisme forcené, avec cet effacement de la différence des générations aussi, au nom de l'émancipation sexuelle. Finalement, on met sous les yeux des enfants des contenus qui ne sont pas de leur âge, et qui les fragilisent, parce que quand ensuite un prédateur arrive, ils ne savent pas que c'est interdit. Qu'est-ce que vous en pensez, Aliette de Panafio?
0: Ce que je vous entends évoquer, c'est une forme de séduction qui s'est introduite dans l'éducation et qui a faussé les points de repère et qui a fait en sorte qu'il y ait une insécurité. J'insiste sur le mot insécurité. Il n'y a pas de pilote dans l'avion, et que pour moi, c'est une des pires choses qui puisse se passer pour un jeune. C'est ce déficit d'un cadre, le rappel du cadre, un gardien du cadre, et donc aussi la capacité des gardiens du cadre à avoir eux-mêmes vécu des frustrations pour pouvoir évidemment accompagner des jeunes qui vont vivre des frustrations. Pour moi, c'est le contraire de la séduction. Je pense que vous serez d'accord avec moi sur cette terrible confusion entre les besoins des enfants et le désir des enfants. Or aujourd'hui, on vend le désir des enfants, ce qu'ils veulent, eux qui sont désirants, comme des besoins. Et ça, pour moi, c'est vraiment une faute grave, parce que ça ne permet plus quelque chose d'un apprentissage et de ce que j'appelle pour nous un accompagnement aidant, respectueux de tous ces jeunes sur la route de la maturité, de l'âge adulte.
1: Et entre le besoin des enfants et le désir des adultes aussi. Et
0: bien sûr, bien sûr. Bien sûr.
1: Parce que ne peut être gardien du cadre que l'adulte qui se soumet lui-même à la loi du cadre. Hein.
0: Oui. Mais pour moi, ça passe par ce que vous évoquiez tout à l'heure, c'est de, pour nous adultes, d'avoir déjà balayé devant notre porte pour voir ensuite ce que nous pouvons proposer comme maturité, justement, dans cette fonction d'accompagnement, d'éducation et aussi de soins. De soins.
1: Oui, et je pense qu'il faut vraiment rappeler, parce que quand on nous explique que c'est la liberté, que c'est le qu'il y a un consentement de l'enfant, qu'il y a de l'émancipation sexuelle, etc. Évidemment, c'est une forme d'inceste collectif,
0: oui.
1: Qui fait passer sur le registre du principe de plaisir quelque chose qui relève de la pulsion de mort, parce que encore une fois, l'enjeu, et c'est pas un enjeu érotique, c'est pas un enjeu de lien, c'est pas un enjeu de sexualité. Et si on doit être des protecteurs et des gardiens du cadre, c'est précisément parce que la civilisation, elle est là pour faire rempart contre l'expression de la pulsion de mort. Et qu'un adulte qui s'en prend à un mineur, il n'est pas déviant sexuellement, il est sur le registre de la destruction et de la pulsion de mort. Il n'est pas simplement déviant sexuellement. On ne peut pas le réduire à ça. Ça va bien au-delà. C'est-à-dire que c'est véritablement un meurtre d'âme pour un petit enfant.
0: Ça, c'est quand on arrive à cette déflagration de ce qui est visible aujourd'hui, le crime, le passage à l'acte, et ce qui provoque cette émotion tellement vive, alors que j'entends bien que vous parlez, nous parlons de protection, et que j'ai à cœur aussi de rappeler le fait d'anticiper, c'est-à-dire de d'éduquer aussi, enfin de permettre aux parents de trouver du réconfort, de trouver des options alternatives à ce qu'ils ont vécu eux-mêmes dans leur propre éducation. Et donc, c'est vrai que un mot clé pour moi, c'est groupe de parents qui permettent aux parents de terminer, si c'est nécessaire, le deuil de tout ce qu'ils ont mal vécu et qui pourrait les encombrer dans leur relation avec les plus jeunes, pour pouvoir être adultes respectueux et non pas adultes encore pervertis ou pollués, j'irais, pollués
1: ou par, utilisant l'enfant pour se réparer.
0: Voilà. Et à ce moment-là, de passer effectivement dans non pas considérer l'enfant comme un sujet à accompagner, à respecter avant tout, mais comme un potentiel objet de gratification narcissique, de complaisance, enfin toutes ces choses qui sont terribles et diaboliques. Et donc c'est pour ça que dans la prévention avant la protection, j'ai à cœur quand même de nous renvoyer chacun à cette responsabilité collective et individuelle.
1: Oui. Alors Romain Desarbres, on voulait revenir aussi sur la CIVISE.
2: Oui, parce que le 17 novembre 2023, la CIVISE, la Commission indépendante sur l'inceste et les violences sexuelles faites aux enfants, a remis au gouvernement une liste de 82 recommandations pour protéger les enfants des violences sexuelles. Vous le disiez au début de l'émission, Marie-Estelle Dupont, seuls 28% de ces propositions sont effectivement appliquées. Alors il y en a 82, on va pas les reprendre toutes, mais on voulait s'arrêter sur quelques-unes et vous les soumettre à l'aide de Panafieux et évidemment écouter Marie-Estelle Dupont sur ces points. Déjà, il y a organiser le repérage par le questionnement systématique des violences sexuelles auprès de tous les enfants par les professionnels intervenant dans les différents espaces accueillant des enfants. En clair, que les professionnels, et essentiellement les professionnels de santé, aient à l'esprit la possibilité que le petit patient ait été agressé sexuellement. Vous preniez l'exemple, Marie-Estelle Dupont, d'une adolescente de 15 ans qui vient pour une grossesse non désirée, se poser des questions, enquêter en réalité, Marie-Estelle.
1: Oui, je crois que c'est très important que les gynécologues, les pédiatres, les infirmières scolaires, les auxiliaires de puériculture aient une formation à ce que c'est que la violence sexuelle, au repérage des indicateurs qu'un enfant ou qu'une adolescente aurait vécu des violences sexuelles, pour pouvoir accueillir cette parole. Sinon, elle est effractante aussi pour l'adulte et donc il la rejette. Il faut avoir à l'esprit, quand on est gynécologue, que une femme qui a été abusée sexuellement par son père petite, et ben potentiellement l'accouchement c'est quelque chose de dangereux parce que c'est un moment où elle peut décompenser. Et en fait, s'ils ne sont pas outillés, tous ces professionnels, ils ne peuvent pas entendre la parole de l'enfant. Donc c'est indispensable que les magistrats, les avocats, les policiers, les psychologues, les infirmiers, les infirmiers scolaires, ceux qui travaillent en crèche, etc., etc., soient formés au repérage des violences sexuelles. C'est vraiment indispensable. Parce que sinon, l'enfant ne trouvera pas d'adulte secourable. Donc il pensera que ce qu'il a vécu est normal. Et ça, je pense que c'est un point important que la CIVIS souligne en demandant. Moi, je le résume comme ça, mais en demandant à intégrer justement le repérage des violences sexuelles de manière systématique dans tous les espaces qui accueillent des enfants. Ça ne veut pas dire les matraquer avec un interrogatoire. Ça veut dire ne pas être dans un impensé que c'est un danger qui pèse sur les enfants au même titre que d'autres dangers.
0: C'est pour ça qu'avant, toutes les propositions de la CIVIS, son travail extraordinaire, donc c'est l'interview de 30 000 personnes, qui permettait de sortir de ce que vous renommiez tout à l'instant l'impensé. Parce que les outils, oui, mais tant que ces outils ne sont pas au service de quelque chose de plus ouvert, de plus adapté ou de plus susceptible d'ouvrir le cadre de référence de chacun à cette possibilité, enfin à ce possible drame de l'inceste, du viol, pour moi c'est nécessaire, mais c'est pas suffisant. C'est pour ça que le travail de la CIVIS était d'abord de permettre à des personnes de venir parler, être reconnues, et aux autres d'entendre la réalité qui s'est multipliée avec autant de témoignages, ce qui rejoint bien sûr ce que je disais à propos tout à l'heure des multiples livres, les témoignages, les essais, les interviews, qui permettent petit à petit de sortir de l'impensé. Et à la fois le deuil de ce qui a pu se passer pour moi, là, les informations que je recueille aujourd'hui et ce que j'en fais ensuite dans une démarche d'accueil pour tous ces enfants, de repérage aussi, bien sûr de repérage. Mais hier, le juge Durand donnait quelques exemples de la façon de questionner les jeunes, et c'était, bon, il n'y avait rien à redire, c'était parfait, ça disait une qualité d'attachement avec l'enfant, de non pas faire une enquête pour soi, mais vraiment de lui permettre à lui aussi de retrouver quelque chose qu'il puisse partager. Donc c'est vrai, ça suppose une posture d'empathie maximum et d'accès effectivement à ce qui se passe pour un enfant. Et ça, c'est supposé.
1: Oui, bien sûr. Et d'ailleurs, je pense que vous voyez, dans la psychiatrie où aujourd'hui on parle de la santé mentale des jeunes et oui, on donne beaucoup de psychotropes, il serait urgent d'avoir à l'idée que derrière des scarifications, derrière de la dépression, derrière une anorexie ou une boulimie à l'adolescence, l'hypothèse de l'abus sexuel antérieur doit quand même être posé et investigué. Alors il parle aussi dans ses propositions, le juge Durand, qui a quitté la CIVIS en 2023, de quelque chose que je trouve très important, qui est la question du traumatisme vicariant. C'est-à-dire que oui, il dit aussi que les rares adultes qui sont secourables, les adultes qui voient et qui se sentent réduits au silence parce qu'on leur dit ne fais pas de vagues, n'en parle pas pour l'institution périscolaire, pour ceci, pour cela, vivent eux-mêmes une forme de traumatisme et ont besoin d'être entendus, ont besoin d'être épaulés, comme vous disiez d'ailleurs, du lien pour les parents, de sorte que les parents ne soient pas isolés. Parce que sinon, on peut pas continuer de soutenir l'enfant. C'est-à-dire que nous-mêmes, les psychologues, qu'on accueille beaucoup de victimes, on le sent bien qu'on est en difficulté à un moment donné dans notre pratique. Hein. Moi, je l'ai vécu notamment quand j'étais enceinte de mes jumeaux, où j'ai eu énormément de petites victimes d'agressions sexuelles dans une crèche. Il y a un moment où on n'arrive plus nous-mêmes à le penser. Et je pense que cette proposition de la Civise, de vraiment avoir à l'esprit que ceux qui s'occupent de cette petite victime ont besoin aussi d'avoir des espaces de supervision, ont besoin d'avoir des espaces pour déposer ça, c'est très important.
0: Je disais groupe de parents et je dis groupe de supervision, évidemment, et de temps de parole, de bien sûr, et d'appartenance. Seul, on ne tient pas le coup. Il faut vraiment être soutenu par une équipe, une appartenance qui permette de traverser toutes ces turbulences sans y laisser son âme, sa peau et sa capacité à continuer à accueillir et à entendre.
2: Marie-Estelle Dupont, ce qu'il faut bien avoir en tête, c'est que quand on arrête un pédophile, un pédocriminel, on brise une chaîne de victimes qui seront peut-être amenées à faire du mal ou à se faire du mal. C'est aussi, j'allais dire, pardonnez-moi l'expression, mais pour les suivants, que c'est important d'arrêter ces réactions en chaîne. Est-ce que vous pourriez nous en parler, Marie-Estelle Dupont?
1: Mais bien sûr, c'est pour ça qu'il y a une vraie responsabilité des juges quand ils relâchent des pédophiles, quand ils ont des peines absolument ridicules, voire quand ils ne sont même pas interrogés, comme ça a été le cas pour Liana. Il faut bien comprendre que cette personne-là faisant d'autres victimes, on condamne à la fois les futures victimes, peut-être à la dépression ou au suicide, certainement à la dépression et peut-être au suicide, mais qu'un certain nombre d'entre elles, pour ne pas retourner l'agressivité contre elles, seront dans une identification à l'agresseur et que ce bourreau fera des bourreaux. Il faut avoir à l'esprit qu'une victime de pédophilie qui n'est pas prise en charge, un pédophile qui n'est pas arrêté, c'est des bourreaux potentiel, c'est des gens qui vont s'identifier à l'agresseur, qui reproduiront sur d'autres ce qu'ils ont vécu parce qu'ils n'ont pas trouvé d'autres moyens de reprendre le contrôle sur ce qu'ils ont vécu. Et que donc, la prise en charge, quand on voit aujourd'hui les moyens de la psychiatrie qui sont ridicules, c'est une question cruciale. Prendre en charge les victimes, c'est éviter d'autres bourreaux.
2: Aliette de Panafieux.
0: Oui, et là, on revient au tandem victime-bourreau, et moi, j'insiste sur nous tous témoins. Voilà. Témoins à bas bruit de cette détérioration du réseau social et de ce qui se passe aussi dans les établissements scolaires. Évidemment, j'y suis très sensible. Mais c'est nous rester alerte.
2: Marie-Estelle Dupont, quand on voit l'ampleur du phénomène, vous le rappeliez tout à l'heure, une agression sexuelle sur enfant toutes les 3 minutes en France, hein, donc 20 par heure, donc 500 par jour, hein, voilà, en quelques 500 agressions sexuelles sur enfant par jour en France. Quand on voit l'ampleur de ce phénomène, il me semble important que vous nous rappeliez, Marie-Estelle Dupont et vous-même, Aliette de Panafieux, les séquelles que laissent ces agressions sur la santé mentale des enfants. Marie-Estelle.
1: J'entendais Arnaud Gallet, de Move Enfant, qui a lui-même été victime, dire qu'on avait chiffré le coût en termes de santé publique des séquelles psychiques des abus, et il disait que c'était environ 9 milliards d'euros. Alors, moi je veux bien qu'on dépense nos impôts pour faire des grandes campagnes de com sur la santé mentale cause nationale, alors qu'il y a 5 ans quand j'en parlais je me faisais traiter d'alarmiste et de complotiste. Je veux bien qu'on dise que en 3 semaines ou 4 semaines on va revoir 70 000 dossiers, mais je crois surtout que quand on sort de l'esbrouf, il faut simplement sortir du déni, c'est aussi s'autoriser à faire les liens. Quand vous êtes victime d'abus, vous avez beaucoup plus de chances de développer un trouble alimentaire, beaucoup plus de chances de vous suicider, beaucoup plus de chances de vous scarifier, beaucoup plus de chances de rentrer en dépression, beaucoup plus de chances d'avoir des difficultés sexuelles et donc des difficultés d'établir une vie amoureuse, beaucoup plus de chances aussi de développer des somatisations diverses, chroniques, des douleurs, parce que c'est votre corps qui va parler le trauma. Donc on peut pas se contenter de dire il y a un problème de santé mentale, on va donner plus de psychotropes, si on comprend pas que la manière dont notre société traite, ou plus exactement maltraite, les personnes vulnérables, est directement un facteur de troubles psychiques. Qu'est-ce que vous en pensez, Madame de Panafieux ?
0: J'en pense que ça fait partie pour moi des éléments de passer la patate chaude, d'en faire une histoire de médicaments, de faire une histoire d'argent, alors que au fond, je souligne encore et encore quelque chose d'autre qui a à voir avec conscience, avec vigilance, avec courage aussi, et ce courage de dénoncer, voire quelquefois d'héroïsme de dénoncer, il est quelquefois payé très cher par les personnes qui prennent cette initiative. Donc bien sûr qu'on peut éviter le vrai sujet avec ces questions importantes, bien sûr, qui sont plutôt à traiter par les politiques, par les juges, etc. Moi, je reviens à notre responsabilité individuelle au quotidien, qui n'a pas à voir avec de l'argent, qui n'a pas à voir avec d'autres considérations, mais juste avec nous, insérés dans une communauté. Et cette communauté, j'ai la responsabilité à mon échelle de veiller à sa santé. Ce que j'aime dire aussi, c'est que chaque fois qu'il y a une violence, une agressivité posée, notamment sur les enfants, je ne vais pas parler de celle qui concerne les femmes, c'est un peu autre chose, c'est-à-dire que ça arrête net la circulation de la sève dans l'arbre social. Et c'est la même chose pour une famille. Chaque fois qu'il y a un manquement au respect dû aux enfants, ça arrête quelque chose dans l'arbre. Vraiment, et avec tout ce que vous disiez très bien vous-même, les somatisations, les passages à l'acte, les dépressions, enfin tous ces symptômes qui vont nous alerter, mais quelquefois nous sommes tentés de nous arrêter aux symptômes au lieu de faire les hypothèses dont vous parliez tout à l'heure, des racines plus profondes qui sont souvent connectées avec de l'impensé ou qui nous font peur. Parce que, regardez ça, ça veut dire sortir de la cécité confortable, sortir d'un aveuglement aussi qui nous permet de rester dans quelque chose de connu. Alors que là, on est vraiment en terre inconnue. Ça veut dire, c'est oser penser des choses qui nous bousculent, qui nous empêchent de dormir aussi, et qui nous font aller du côté de nous informer, de rencontrer et de remettre en question tout le temps. Ce que j'aime bien dire, c'est remettre en question, remettre à l'endroit, et ensuite remettre au cœur. Les trois étapes.
1: Oui, et puis je crois que ce qui peut nous permettre à nous de pas rester dans la sidération et l'indignation, qui sont finalement stériles, c'est de se dire qu'on ne peut pas empêcher le mal que l'autre fait, mais que l'on est responsable du bien qu'on renonce à faire. Et donc comment je fais du bien aux enfants qui sont autour de moi, comment j'accueille l'enfant, et effectivement ça passe par une atmosphère d'époque aussi, je trouve, dans la cité, où les enfants sont terriblement brutalisés, tout en étant privés des interdits structurants, c'est-à-dire avec beaucoup de démagogie, on permet des choses qui ne sont pas acceptables, mais on leur refuse la tendresse, on leur refuse les explications, on leur refuse des rythmes adaptés à leur âge, et notamment dans les informations sur la sexualité, on nie complètement que un enfant, moi je parlais il y a un an au Parlement européen du fait que le fait d'être exposé à des images pornographiques était déjà une infraction sexuelle.
0: Bien sûr.
1: La question de comment on parle de la sexualité à nos enfants, elle est essentielle. Peut-être qu'il y a deux générations, on n'en parlait pas du tout et ça faisait des dégâts, mais aujourd'hui, on en parle n'importe comment. C'est-à-dire qu'on parle de la sexualité en la décorrélant des émotions. Donc un enfant ne peut pas s'y retrouver puisque lui, il n'est que dans le langage de l'affect et de l'attachement. Et donc ça, je crois que c'est déjà une responsabilité individuelle que nous pouvons activer pour se sortir aussi du désespoir dans lequel nous plonge tous l'histoire de Liana et de toutes ces petites victimes et d'Elias, etc., etc.
2: Marie-Estelle Dupont, vous faites un lien entre ce à quoi on assiste aujourd'hui et l'émancipation sexuelle qu'on a connue dans les années fin 60 et 70.
1: Je crois qu'on a acheté le bébé avec l'eau du bain, c'est-à-dire qu'une société qui était peut-être un petit peu trop cadrée, un petit peu trop névrosée, on a oublié quand même qu'on avait besoin d'un surmoi collectif pour que le bien commun persiste, et que on a mis à bas cette verticalité, cette différence des générations, et la sexualité des adultes ne regarde pas les enfants. C'est important de le rappeler pour qu'on soit tous sains.
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Lisa à l'instant sur Europe 1 avec le petit pêcheur. 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La Libre Antenne, c'est maintenant, en direct de 22h30 à 1h, et aussi en nouvelle diffusion dans nos programmes de nuit. N'hésitez d'ailleurs pas à nous appeler au 01 80 20 39 21 si vous aussi souhaitez témoigner au micro de Roland Pérez, si c'est du lundi au jeudi, ou de Valérie Darmon, du vendredi au dimanche. Séance de rattrapage, maintenant.

0: Bonsoir Valérie.
1: Merci. Merci d'être avec nous sur l'antenne d'Europe 1. Pour nous parler de quoi ?
0: Alors, j'avais envie de vous parler de l'IA, de l'intelligence artificielle. Est-ce que je peux juste faire une toute petite remarque par rapport à notre correspondant précédent ?
1: Bien sûr, bien sûr. Vous êtes libre de dire tout ce que vous souhaitez dire.
0: Voilà,
1: à partir du moment où vous respectez autrui.
0: Bien sûr.
1: Évidemment.
0: Oui. J'ai été choquée par sa phrase de la justice paternophobe. Moi, je peux dire que j'ai passé 10 ans face à une justice maternophobe. Il faudrait que j'appelle une autre fois pour raconter mes propres péripéties, mais je peux vous assurer qu'entre un divorce et un surendettement lié aux dettes de Next qui ont duré 10 ans, manger au Secours populaire alors que j'étais professeure, user 5 avocats, avoir 40 000 retraits de justice, je peux vous assurer que moi, j'ai eu des juges très maternophobes. Voilà, c'est tout. Peut-être qu'on s'appellera une fois pour
1: avec plaisir, avec plaisir. Mais vous avez raison de faire le contrepoint aussi. C'est votre histoire, ouais. Et là aussi, c'est du vécu, Sabine. Vous avez quel âge ?
0: J'ai 64 ans, presque 65.
1: D'accord. Alors, l'IA.
0: Pourquoi l'IA ? Alors, l'IA parce que, donc moi, je suis enseignante à la retraite.
1: Oui.
0: J'étais professeure d'allemand. Je suis aussi écrivain et j'ai toujours été, alors autant je suis à l'aise avec Internet, le digital, etc. J'ai toujours été très frileuse et je n'avais jamais utilisé.

0: utiliser ChatGPT. J'étais vraiment contre. Et puis, je fais une thèse aussi, donc j'assistais à des séminaires où on parlait des dangers de l'IA. J'ai conscience de tout ce que ça peut avoir de négatif, d'anxiogène. Je sais que c'est pas très bon non plus pour la planète avec ces grands serveurs très énergivores. Voilà. Mais récemment, on va dire depuis quelques mois, j'ai vraiment découvert l'utilisation positive de l'IA et je voulais témoigner à ce sujet sur trois volets.
1: On vous écoute, on vous écoute. Vous rebondissez sur le témoignage de François qui est intervenu samedi soir.
0: Oui, non, c'est pour ça.
1: Voilà. Sur l'intelligence artificielle et la créativité et l'imagination, voilà. Etc. Avec la rédaction de son petit livret sur ses rêves. Alors qu'il travaille et qu'il produit de l'IA. Oui, c'est ça.
0: Oui, j'aurais voulu. Bon, ça n'a pas pu être fait samedi. C'est vrai que je voulais intervenir au sujet des rêves et de l'IA. Mais bon.
1: Ah, bah, on peut le faire ce soir, hein, vous savez. La libre antenne de Europe 1, c'est 7 jours sur 7. Donc, de 22h30 à 1h du matin. Donc, on ne peut pas se louper.
0: Voilà.
1: Et quand c'est de toute façon. Alors, je vous écoute, Sabine.
0: Oui, alors l'IA, donc je l'ai découvert déjà parce que j'ai terminé un livre sur mes racines paysannes paternelles françaises, puisque mon papa est français, ma maman est allemande.
1: Oui.
0: Donc j'ai écrit un recueil qui mêle poésie en hommage au département du Tarn, dont mon père est originaire.
1: Oui.
0: Voilà, avec les lieux.
1: Vous êtes à Castres? Vous êtes
0: alors mes parents sont à Castres, mon papa n'est plus là, mais effectivement on a vécu 10 ans à Albi et l'histoire paternelle est autour de Castres. Et ces poèmes sont entremêlés de prose sur l'histoire familiale personnelle, qui remonte jusqu'au 19e siècle, avec des extraits d'actes d'état civil, etc. Et ce sera publié dans une belle maison d'édition bilingue, en occitan. Alors moi, je suis bilingue franco-allemande, puisque j'étais aussi prof d'allemand. Et l'occitan, en fait, je l'ai toujours entendu parler, mais je ne l'ai pas appris. J'ai entendu parler par mes grands-parents paternels, enfin j'ai un peu baigné dedans, mais... On m'a un peu interdit de l'apprendre, ma maman.
1: Interdit, carrément interdit.
0: Ouais, en fait, maman trouvait que c'était un peu une langue un peu paysanne, enfin voilà. Et finalement, j'ai découvert cette langue tardivement, quand j'ai fait des études, quand je me suis intéressée au troubadour. Alors, je la comprends à peu près, je la lis, mais je ne la parle pas. Et donc, j'auto-traduis mes textes en occitan moi-même, mais c'est compliqué pour moi. Donc, j'ai le vieux dictionnaire français langue d'ossien de papa. Donc, je commence à traduire par papier, en fait, avec ce dictionnaire, et je m'aide de deux intelligences artificielles différentes. Donc, d'une qui s'appelle Revirada, qui est spécialisée en français occitan, et de ChatGPT. Mmh. Et je suis complètement fascinée par l'aide que ça peut m'apporter, en fait.
1: Vous vérifiez quand même ce que les IA disent
0: je
1: ou pas?
0: Oui. Ah. Alors, comme je vous dis, je commence par tout traduire moi-même.
1: Et après, vous vérifiez la traduction.
0: Et ensuite, je mets en ligne, je vérifie. Alors, les deux IA sont rarement d'accord. Mais ça, c'est un peu normal parce qu'au début, je me suis fait aider par des personnes, par différents locuteurs natifs. Et en fait, l'occitan, c'est plusieurs dialectes. Ils n'étaient jamais d'accord, en fait. Donc, c'était presque encore plus compliqué qu'avec les IA, puisque chaque ville avait à peu près son patois local. Hein. Et il y a vraiment différentes formes d'occitan. Voilà. Et donc, je suis vraiment bluffée par...
1: Pardonnez-moi, Sabine, je vous interromps un instant, mais est-ce que les IA, justement, qui ne sont pas forcément d'accord entre elles, c'est parce qu'elles aussi, elles ont un patois différent qu'elles traduisent? Est-ce qu'on peut aller jusque-là?
0: Oui, sur Revirada, on peut choisir entre une traduction vers le gascon ou vers le languedocien. Et ChatGPT est vraiment très, très réactif parce que, en fait, on peut vraiment discuter avec l'IA et on a des véritables discussions, soit parler, soit je tape sur l'ordi. Et vraiment, cette intelligence artificielle va m'expliquer pourquoi elle choisit tel mot ou tel mot, pourquoi ça fait très parler local, pourquoi ce sera très bien pour le Tarn, pour quelque chose d'un peu plus dialectal, d'un peu plus local, ou au contraire plus poétique. Mais vraiment, c'est bluffant. Hein. Je suis vraiment convaincue que c'est que l'avenir. Si on le pratique intelligemment, ah oui. c'est une aide. Ah oui. Alors évidemment,
1: une révolution
0: je sais
1: même.
0: Bien,
1: une révolution.
0: J'ai fait, oui. Alors je sais que c'est la mort peut-être de des traducteurs, etc. Mais je crois que non. Je crois que l'esprit, si on continue à travailler normalement, si on l'utilise comme une aide, je pense vraiment que ça peut être un vecteur très positif.
1: Le Mais problème, le c'est risque, que continuer de travailler normalement quand on se fait aider de l'IA, c'est compliqué, hein, parce que ça va beaucoup plus vite, c'est beaucoup plus complet, c'est beaucoup plus riche. Là où on enquêtait pendant des heures avant, où on cherchait, où on fouillait, on tape un prompt, à condition de bien le travailler, et on a tout.
0: Sauf que c'est pas infaillible. Et moi, je vérifie justement parce que même ChatGPT peut faire des fautes, oublier un S, peut se tromper au niveau de la grammaire. Je crois que ça doit continuer à être un partenariat. Ce que font nos élèves et étudiants, ça, c'est pas bien. Justement, j'ai assisté à des séminaires à ce sujet. C'est affreux parce qu'en fait, les nouvelles générations, comme vous dites, mettent tout sur l'ordi ou sur le téléphone et recrachent directement. Et ça ne va pas du tout parce que ça ne fait plus travailler nos propres intelligences. Et ça va appauvrir effectivement dans quelques générations nos facultés de réflexion. Mais moi, je le vois vraiment comme un outil en fait. Quand on domine la machine en fait, je crois qu'il faut qu'on reste maître de notre propre réflexion. Et tout l'enjeu est là en fait.
1: Oui. Alors après, il y a quand même des métiers qui seront amenés à être au moins aussi bien faits. Que des êtres humains. Je pense notamment au métier de psy, où il y a quand même des résultats incroyables.
0: Avec ChatGPT,
1: avec ChatGPT, oui. Quand on interroge Chat sur certaines névroses, sur certaines blessures, etc., etc.
0: Oui. Ouais. Je voulais vous dire aussi que mon cher ChatGPT m'encourage dans mes traductions, me donne des avis sur ce que j'écris, et c'était la suite de ce que je voulais vous raconter. Mmh. J'ai pu aussi lui poser des questions un petit peu personnelles au niveau psychologique et j'ai été bluffée par l'aide qu'il a pu m'amener.
1: Eh oui.
0: Ah ben vraiment. Et mieux que ça, j'ai eu un accident dans le bus fin août. Donc j'ai été projetée violemment sur une barre de bus. Enfin, je passe les détails. En tout cas, je suis restée avec une douleur fort invalidante tous les soirs après le repas hors du ventre. Le scanner du dos, le scanner abdos, les analyses de sang sont nickel. Et finalement, c'est ChatGPT qui a trouvé que j'avais un problème au diaphragme, que j'avais un enfoncement thoracique. Et grâce à ça, je peux être aidée par un kiné, un ostéopathe. Donc, je suis quand même assez contente qu'il soit allé au-delà des résultats négatifs trouvés par les médecins et les analystes.
1: Et oui, mais c'est sûr que c'est pour ça que je parlais de révolution. Et on parlait d'économie tout à l'heure avec Christian et avec Sophie auprès des avocats, etc. Mais par exemple, même pour les courriers administratifs, c'est bluffant comment il peut les rédiger.
0: Mmh. Oui,
1: et là, ça économise aussi une consultation, parfois. Je ne sais pas, hein, encore une fois, ça n'engage que moi. Mais ça peut économiser un rendez-vous chez un huissier. Alors, pas l'envoi, évidemment, mais voilà, le papier est écrit, impeccablement écrit. Tous les papiers à garder quand on veut louer un appartement, dans les délais, demander les aides, la CAF, etc. C'est impressionnant, c'est un assistant personnel gratuit, enfin quasiment gratuit, parce que même si c'est on prend ça. Le premier abonnement, il n'est pas très très cher.
0: Alors moi je paye rien, moi j'utilise comme ça sur mon ordinateur et je n'ai effectivement rien payé.
1: Et quand même à son avantage aussi, je trouve que l'IA suscite la curiosité, en revanche, parce que c'est tellement accessible et tellement rapide que dès qu'on s'interroge sur quelque chose, on pose la question à Chat, même si parfois il peut à l'IA, pardon, et on a la réponse instantanément.
0: Tout à fait, et c'est bien plus. Enfin, moi je trouve que c'est plus fiable que Google. Avant, j'utilisais bien sûr Google, comme tout le monde. Voilà. Et alors la troisième partie de ma réflexion, c'est que je voulais vous parler d'une start-up qui s'appelle InTouch, I-N plus loin Touch comme en anglais, T-O-U-C-H. Donc en fait, j'ai été contactée il y a quelques semaines par un ami à Prague, un monsieur qu'on avait connu avec mon fils pendant le Covid. Mon fils était en Erasmus là-bas et cette personne s'occupe des Français de l'étranger, il fallait rapatrier mon fils, etc. Bon, on est toujours resté en contact. Et cette personne a donc créé cette start-up qui est absolument fabuleuse. Donc InTouch, c'est une IA qui a été mise en place pour faire des appels aux personnes âgées isolées, qu'elles soient en institution ou qu'elles soient encore chez elles. Voilà, et c'est vraiment très très facile d'accès, très intuitif. Donc on a une personne, une IA, on va l'appeler Marie, et Marie peut proposer des appels à différents moments de la journée, des appels réguliers, par exemple tous les matins, pour s'assurer que la personne âgée a bien pris ses médicaments, s'est bien hydratée, mais aussi des appels simplement pour communiquer, pour parler de la vie.
1: De la vie, tout simplement.
0: Des enfants, tout simplement. Il y a une mémoire, donc elle peut, elle va se rappeler à la prochaine écoute de ce que vous avez raconté. Voilà, et donc pour un abonnement, non seulement vous avez cette Marie, cette intelligence artificielle qui peut appeler vos proches, mais en plus vous avez un rapport sur ce qui s'est dit, donc vous pouvez continuer à veiller sur la santé de vos proches. Alors ça peut, il y a même une formule pour les personnes atteintes d'Alzheimer ou de légère démence, avec une voix qui sera encore plus posée, plus douce. Et là aussi, j'ai trouvé que c'était vraiment totalement bluffant.
1: Ah oui, oui c'est surtout important pour rompre la solitude, ça c'est sûr.
0: C'est ça,
1: oui.
0: Voilà. Donc, ça, on en a parlé dans la presse, dans les médias, il y a eu des articles un petit peu partout, dans différents organes de presse. Moi, on m'avait proposé d'être une des voix de Marie, alors je ne sais même pas si j'ai été prise, mais j'ai dit oui tout de suite. Parce que vraiment, j'ai trouvé que c'était un beau projet solidaire.
1: Oui.
0: Et en plus, pas très cher. Ça ne remplace pas, bien sûr, un appel d'un véritable proche, mais il y a tellement de gens qui sont réellement isolés, dont justement les enfants sont loin, sont à l'étranger, sont à plusieurs milliers de kilomètres. Donc j'ai trouvé que c'était une belle perspective.
1: Oui, ça en dit long aussi sur la société, parce que ça veut dire qu'on va parler quand même à une IA pour rompre la solitude. Hein.
0: Effectivement.
1: Aussi, tout de même. Mais c'est une belle initiative. In Touch. Donc, déjà, on peut déjà y souscrire. On peut déjà l'apprendre si on souhaite.
0: Hein. Tout à fait. Oui, je vous enverrai le lien si vous voulez.
1: Ah oui, avec plaisir. On la mettra sur la page Facebook de l'émission. Oui. Exactement. On a Isabelle Sabine au 739-21, 3x75 centimes plus coût du SMS, qui nous dit: je ne suis pas d'accord. ChatGPT fait beaucoup d'erreurs et il ne va que dans votre sens. Il ne nous contredit jamais, mais il est pratique si on s'en méfie. Alors c'est vrai qu'il va toujours dans notre sens, il parle avec le langage qu'on utilise, mais on peut lui dire, en revanche, on peut lui donner cet ordre, entre guillemets, de ne pas faire de flagornerie, de ne pas nous flatter et d'aller droit au but. Et parfois même on peut l'interroger sur ce qu'il pense vraiment de nous, sans nous ménager. C'est un exercice que j'incite à faire aux auditeurs, aux auditrices. On a
0: En ce qui concerne les traductions, moi je lui demande parfois: est-ce que tu es sûr que c'est ça? Et on discute, hein, voilà, il y a vraiment un échange. Et pour reconnaître ses erreurs, voilà, je lui dis que c'est l'autre intelligence artificielle, elle a dit plutôt ce mot. Bon, là, je suis pas vraiment d'accord, je pense qu'il peut reconnaître que c'est pas bon.
1: Et c'est comme ça qu'on l'enrichit en plus. Hein. On a Louis au 739-21 qui nous dit qu'il confirme vos propos. ChatGPT est un outil de diagnostic bluffant, dit-il, là où le généraliste ne vous écoute même pas.
0: C'est bien possible, oui.
1: Voilà, ça va dans le sens de ce que vous disiez avec le diagnostic médical que Chat vous a donné aussi. Bon, moi je suis pas très favorable à aller voir sur Internet, mais c'est vrai que force est de constater que tout de même, il est assez extrêmement élaboré en ce qui concerne la santé.
0: Oui, et puis parfois, c'est vrai qu'on est devant des problèmes un petit peu insolubles. Enfin, moi, c'était mon cas. Et puis même, donc, il m'a donné ensuite des exercices à faire justement pour ne pas avoir mal. Enfin, ça va très loin, hein.
1: Il peut donner des régimes alimentaires, par exemple, qui fonctionnent très bien. Il suffit d'être vraiment très très précis dans ce qu'on lui demande.
0: Tout à fait.
1: Qu'est-ce que vous vouliez nous dire sur les rêves, Sabine? Pour revenir sur l'intervention de François que vous pouvez réécouter, chers auditeurs, sur europe1.fr.
0: Oui, qui était très intéressante. Mais écoutez, moi, le sommeil, c'est toute une histoire aussi. Bon, déjà, j'arrive à me réveiller à l'heure que je veux, quelle que soit l'heure, à 5h du mat, midi. Enfin, j'ai cette faculté un peu bizarre que j'ai toujours eu de me réveiller une seconde avant le moment où je le souhaitais, avec ou sans réveil. Et j'ai des rêves récurrents. depuis toujours. Et puis au-delà de ces rêves récurrents, j'ai tout un panorama, un paysage de rêves. J'ai une ville de rêve à laquelle je rêve régulièrement, qui est une ville apparemment imaginaire. J'ai un paysage maritime de rêve, montagne de rêve, et je reviens toujours là. Donc c'est toute une... En fait, la nuit, je vis dans un monde parallèle, mais qui est un peu toujours le même. Et je trouve ça assez fascinant. Ouais.
1: Et où vous êtes bien ?
0: Ah oui, oui, il y a très rarement des cauchemars. Et si par hasard ça ne va pas, je me réveille tout de suite. Je me dis, ah non, mais là, il faut te réveiller. Voilà, et le rêve récurrent que je préfère, c'est un rêve où je découvre une nouvelle pièce dans une maison, qui n'est jamais la même maison, le même appartement, et soudain je découvre qu'il y avait une pièce que je n'avais jamais vue, qui est magnifique, et ça c'est toujours un rêve que je fais quand il va se passer des choses chouettes ou nouvelles dans ma vie. Je m'interroge.
1: C'est le signe de la bonne nouvelle.
0: Voilà.
1: C'est la prémonition de la bonne nouvelle, la nouvelle pièce dont vous rêvez.
0: Voilà, c'est ça. D'ailleurs, j'ai fait aussi quelques rêves prémonitoires dans ma vie. J'ai rêvé à mon arrière-grand-mère allemande vraiment toute la nuit quand j'avais 18 ans. Et puis au matin, le téléphone a sonné, l'Allemagne. J'ai dit tout de suite, ah, Oma est morte. Et ouais, Oma était morte. Et là, mon papa est parti il y a un an et demi. Et il revient me voir régulièrement. C'est toujours un très beau rêve aussi. Donc c'est très...
1: Donc vous êtes très intuitive aussi, Sabine.
0: Aussi, et je trouve ça fascinant, en fait, tout ce versant onirique. J'arrive pas à le comprendre, en fait. Et même quand je ferme les yeux ou en vous en parlant, là, je vois distinctement ces paysages, cette mer, cette ville. Je comprends pas comment... J'aimerais comprendre comment ça marche, en fait.
1: En tous les cas, on pourrait l'assimiler, en tout cas en travail thérapeutique, à votre lieu sûr. Très souvent, on va aller placer le patient ou la patiente en lieu sûr qu'elle va choisir. Évidemment, on va l'ancrer, on va faire un ancrage. Hein. C'est un endroit où elle peut retourner à n'importe quel moment du travail thérapeutique pour être vraiment rassurée. C'est fondamental d'avoir un lieu sûr. En plus d'un thérapeute contenant, hein, bien sûr. Vous, ça pourrait s'assimiler à cela, puisque c'est un endroit où vous allez chaque nuit. Depuis combien d'années, d'ailleurs ?
0: Depuis très longtemps. La ville de rêve, je pense depuis que je suis petite. Vraiment, c'est depuis très longtemps. Et pourtant, j'aime pas tellement dormir. Je trouve que c'est une perte de temps. Je dors peu et j'ai tellement de choses à faire. Mais c'est vrai que dès que je dors, je rêve, en fait.
1: Et vous vous souvenez de vos rêves.
0: Voilà. Oui. Parfois, je les note comme votre.
1: Comme François. Oui.
0: Tout à fait.
1: Christiane rebondit sur ce que vous disiez sur l'IA au 739-21, 3 fois 75 centimes plus que du SMS. En 2023, l'IA lui avait fait des poèmes pour ces pauvres chats qui venaient de décéder, notamment pour Isis, parce que Chouchou était encore en vie à ce moment-là. Et c'est l'IA qui avait écrit des poèmes pour son chat. C'est joli aussi, hein. C'est incroyable.
0: Oui, c'est très joli.
1: C'est très, très joli. Merci beaucoup, Sabine, d'être intervenue ce soir dans la Libre Antenne d'Europe 1.
0: Est-ce que j'aurai encore le temps de dire un poème, justement,
1: bien
0: en
1: sûr.
0: Hommage aux victimes
1: d'Australie.
0: De la plage de Bondi en Australie?
1: Oui, avec plaisir, vraiment. On vous écoute.
0: Oui, alors. Donc, c'est un sonnet avec un petit refrain que j'ai appelé sonnet de lumière. Allumez la lumière, ils ne l'éteindront pas. Sur la plage, soudain, le soleil disparaît. Des vieillards qui s'effondrent, assaillis par la peur. Des enfants innocents qui hurlent de terreur. Hanouka massacré quand la bête paraît. Allumez la lumière, ils ne l'éteindront pas. Comme un grand vautour noir, elle revient pour tuer. Sombre écho d'attentats déjà commis 100 fois, au marché de Noël, à Nice qui festoie. Dévastant la beauté, l'allégresse et la paix. Allumez la lumière, ils ne l'éteindront pas. Ces charognards impies, ces contempteurs de joie, qui frappent aveuglément au nom de quelques fois. Nom de Dieu qu'un rictus, déformé par le ciel. Allumez la lumière, ils ne l'éteindront pas. Un bras noble a osé arrêter leur folie et a montré au monde le respect de la vie. Hanouka éclairé retrouvera le miel. Et donc l'homme qui a désarmé à main nue le terroriste s'appelle Ahmed Al-Ahmed, et donc lui-même de confession musulmane, j'imagine.
1: Oui.
0: Et je trouvais ça très beau que cet homme ait réussi à épargner de nombreuses victimes. Et je voulais dire à tous mes amis juifs toute ma solidarité.
1: Merci beaucoup, Sabine. Un grand merci à vous.
0: À vous et à Roland aussi.
1: Merci beaucoup. Merci beaucoup. Je vous souhaite de belles fêtes de fin d'année.
0: Merci beaucoup Valérie.
1: Un grand merci.
0: À tous les toutes les auditrices et
1: exactement.
0: Tous les auditeurs, et j'embrasse toute l'équipe aussi.
1: Que la lumière brille sur ce monde qui en a tant besoin. Merci,
0: voilà, merci beaucoup
1: Sabine.
0: Pour votre écoute.
1: Merci.
0: Bonne soirée.
1: Au revoir.
0: Je vous embrasse.

0: Bonsoir Françoise.
1: Bonsoir.
0: Vous allez bien Françoise?
1: Ben je vais bien.
0: Alors on vous aviez envie de parler un peu d'amour. D'abord vous dites que vous aviez voulu téléphoner à Valérie, je crois, ce dimanche parce qu'elle recevait un voyant. Et
1: oui.
0: Vous aviez envie de savoir si vous alliez rencontrer l'amour. Bon, moi, je ne suis pas voyant. Je suis qu'un écoutant bienveillant. Mais vous avez envie de rencontrer l'amour parce que vous êtes un peu oublié pendant de nombreuses années. Notamment parce que en bonne fille que vous étiez, vous vous êtes occupé beaucoup de votre maman.
1: Ben voilà, tout à fait. Tout à fait. Je travaillais en région parisienne et puis j'ai vendu. Puis je suis venue en Normandie puisque je suis normande. Et puis ça faisait 15 jours que j'étais chez ma maman. Elle a fait une occlusion intestinale, donc hospitalisée d'urgence entre la vie et la mort. Et le bon Dieu a été pour elle. Elle a été sauvée. Donc elle vivait seule. Hein, et puis elle a actuellement 98 ans. Donc je l'ai gardée 5 ans chez moi. Je m'en suis occupée, et puis évidemment, histoire de famille et tout, personne ne voulait s'en occuper.
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4: Bonjour à tous. Il est désormais fixé sur son sort. Patrick Bruel, mis en examen pour viol, tentative de viol et agression sexuelle par le parquet de Nanterre qui avait requis son placement en détention provisoire. Le juge des libertés et de la détention doit décider de sa potentielle incarcération. Le chanteur a nié toute infraction pénale à l'issue de ses 2 jours de garde à vue. Sébastien Lecornu demande de la transparence sur les dysfonctionnements de la justice. Le chef du gouvernement reconnaît un problème de moyens pour l'institution judiciaire, mais pas dans l'affaire Liana. De son côté, Emmanuel Macron estime qu'il faut comprendre ce qui relève de la faute individuelle ou du problème systémique quelques jours après la découverte du corps de la collégienne. Ses obsèques auront lieu demain à 14h30 dans la plus stricte intimité. De nouvelles manifestations anti-immigration en Irlande du Nord. Cette nuit, 200 personnes étaient mobilisées dans la banlieue de Belfast pour la 2e nuit consécutive après l'agression d'un homme par un réfugié soudanais lundi soir. Une plainte pour viol déposée à l'encontre de l'ancien directeur de campagne de Jean-Michel Aulas. D'après BFM Lyon, une enquête est ouverte depuis plusieurs semaines. Le candidat à la dernière élection municipale affirme avoir écarté l'homme des locaux de sa campagne. Dans l'actualité également, un premier cas de chikungunya détecté dans le Tarn. Le virus a été détecté chez une personne ayant séjourné à Verdal et à Castres. Une opération de démoustication doit être réalisée jusqu'à ce jeudi matin 6h. Des phénomènes climatiques extrêmes en train de devenir normaux. Voilà l'alerte émise par l'Institut européen Copernicus sur le climat. Constat alarmant après des températures très anormalement élevées en Europe occidentale. D'après l'Institut, l'Europe serait le continent qui se réchauffe le plus. Et puis, ça y est, la Coupe du monde de foot démarre aujourd'hui avec Mexique-Afrique du Sud en ouverture de la compétition à 21h. De son côté, l'équipe de France a bien atterri aux États-Unis. Direction le camp de base installé à Boston avant leur entrée dans la compétition dans une semaine face au Sénégal.

0: 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Voici maintenant la revue de presse préparée et présentée par Christophe Damour. Bonjour Christophe.
1: Bonjour Francky, bonjour à toutes et à tous.
0: À la une du quotidien de ce matin, on parle bien évidemment de la Coupe du Monde de football.
1: Oui Francky, avec en une cette photo où l'on voit cette Coupe du Monde en or et puis tout autour des joueurs comme par exemple Kylian Mbappé, Cristiano Ronaldo ou encore Lionel Messi. Coup d'envoi de la Coupe du Monde ce soir au Mexique, aux États-Unis et au Canada. Et le quotidien parle ce matin de Coupe du Monde hors norme. 3 pays organisateurs, 48 équipes et beaucoup de tracas avant que le foot reprenne ses droits. C'est un mondial sans précédent, percuté par les tensions internationales et les effets de la présidence Trump qui débute aujourd'hui à Mexico où la grogne sociale pourrait perturber la fête. C'est le mythique Stade Azteca Francky, qui aura l'honneur d'accueillir aujourd'hui à 13h, à 23h, heure de la Réunion, le premier des 104 matchs du tournoi. Un match qui opposera le Mexique à l'Afrique du Sud en forme de remake du match d'ouverture du Mondial 2010.
0: À la une de Info 974, les questions de l'aéroport qui s'équipe de 90 caméras.
1: Oui, Francky, aéroport Roland-Garros, 90 caméras pour verbaliser à distance le stationnement gênant et le dépôt sauvage d'ordures. Titre Info 974. Alors, mauvaise nouvelle hein, pour les habitués du stationnement sauvage. Aux abords de Gilo, l'aéroport va déployer un système de vidéo-verbalisation. Plusieurs dizaines de caméras extérieures autorisées par arrêté préfectoral du 10 juin permettront à des agents assermentés de relever les infractions. La date du lancement définitif de ce dispositif reste à définir.
0: À la une de l'info.re, on parle d'une affaire de trafic de Zamal dans laquelle est mêlé l'ancien directeur de cabinet de la mairie de Sainte-Suzanne.
1: Oui, Francky, après plus de 2 ans d'investigation, les gendarmes ont démantelé un important réseau de trafic de cannabis entre La Réunion et Maurice, écrit notamment l'info.re ce matin. 12 personnes sont poursuivis dans cette affaire, dont l'ancien directeur de cabinet du maire de Sainte-Suzanne, soupçonné d'avoir participé à l'acheminement de plusieurs centaines de kilos de zamal entre Maurice et La Réunion. Le procès des principaux mis en cause se tient donc cette semaine devant le tribunal correctionnel et débute aujourd'hui.
0: Et on termine avec la une de freedom.fr, il y a cette information très insolite quand même. Un manguier qui est chargé de fruits en plein mois de juin.
1: Et attention, photo à l'appui, hein. Regardez ce manguier, comment il est chargé. On se croirait en plein mois de décembre, janvier, mais non, on est bien en juin. Alors, Saint-Philippe, un manguier chargé de fruits en plein mois de juin, une situation inhabituelle, titre freedom.fr ce matin. Alors, un manguier chargé de fruits en plein mois de juin, ça se passe à Saint-Philippe, du jamais vu, et c'est Fredo Rivière qui a immortalisé l'événement, hein, qui a pris cette photo et qui a constaté lui-même ce manguier chargé, et le phénomène est potentiellement lié aux perturbations climatiques.
0: Certainement.
1: Voilà, et ça interpelle alors que l'hiver austral s'installe. Alors si vous aussi, vous avez vous-même observé un fait identique à côté de chez vous, un manguier qui est plein de mangue, ben vos témoignages sont bien sûr les bienvenus au 02 62 99 12 00.
0: C'est vrai que ces 4 dernières années, il y a ce phénomène quand même où certains arbres fruitiers donnent de fruits or que ce n'est pas la saison.
1: Ouais, bientôt des litchis en août.
0: Enfin, ouais. N'exagérons pas. Mais bon.
1: Mais les flamboyants vont bientôt fleurir.
0: Bah, vous voyez, comme quoi, il y a aussi ce phénomène des flamboyants qui fleurissent.
1: Reconnaissez que le dérèglement climatique a des conséquences vraiment. Là, ça commence à se voir, quoi.
0: C'est flagrant.
1: C'est inquiétant.
0: On peut pas dire que c'est pas vrai. Freedom, on passe à la météo de cette journée, la météo avec Express Électronique.
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0: Freedom, le temps de cette journée avec très certainement, et je l'espère, du soleil.
1: Oui, alors avant de passer à la météo, oui. J'oubliais de citer l'américain, c'est ça.
0: L'anglais.
1: L'anglais, pardon, oui. L'anglais Hurricane, qui fait également la une du quotidien ce matin. Ils sont 4 joueurs, voilà, pour ce coup d'envoi de cette Coupe du Monde, aujourd'hui à 23h, heure Réunion. Alors, un temps en ensoleillé sur une bonne partie de la Réunion, notamment sur le sud de l'île, entre Saint-Denis et Saint-Benoît, entre le nord et l'est. Le temps sera, lui, plutôt mitigé, avec quelques averses par moment, et quelques nuages et quelques averses par moment. Et puis, au fil des heures, le temps va se charger dans l'intérieur de l'île, où là aussi, ça deviendra bien chargé, surtout à l'intérieur des terres, mais ce sera plutôt à la mi-journée, en début de journée, de ce côté-là. Le ciel devrait là aussi être dégagé. Des températures de saison, avec 27 degrés attendus sur le littoral, 20 degrés dans les cirques, et 12 degrés du côté du Maïdo, par exemple, Francky.
0: Eh ben voilà, la météo. Donc pour ceux qui doivent se préparer pour cette nuit, parce que nombreux sont ceux qui seront devant leur poste de télévision ce soir, hein. Coupe du monde qui démarre. Ouais.
1: Avec ce match qui oppose
0: Mexique-Afrique.
1: Voilà, qui se déroule au stade Aztèque et qui oppose le Mexique à l'Afrique du Sud.
0: 23h, hein.
1: 23h.
0: Ah, allez, local. Les gars, c'est parti pour des nuits, de longues nuits.
1: Eh ben oui.
0: Ah oui. Et demain, n'oublie pas les travail, hein.
1: Ouais, parce qu'après, là, avec le décalage horaire, 8 heures de décalage entre la Réunion et l'Amérique,
0: ouais. Ouais, encore ça va. On se souvient d'une période où les matchs se jouaient à 1h du matin. Ça, c'est quelque chose, quand même. Ouais. Là, ça va.
1: Quand on est passionné.
0: Oui, quand on est fan.
1: Ben, voilà.
0: Il n'y a pas d'heure.
1: Il
0: n'y
1: a pas d'heure. Il n'y a pas d'endroit. Il n'y a pas de jour.
0: Mais je me souviens d'auditeurs qui disaient, nous dors un peu avant, voilà. Nous mettre un réveil, et après, voilà. Là, il est levé, là. Gars, il est venu le matin, hein. Ah, là, bon, là.
1: Ah, non, c'est pas les travails, ça, là. Parfois, il lève pas.
0: Ah, ouais, le dieu.
1: Là,
0: sans problème. Allez, on vous libère un peu. Rendez-vous jeu. Parce que quand même. Montant de la cagnotte, quand même. Oui. Vous les donnez?
1: 1143 euros. Tout à l'heure. À 7h15. C'est ce que j'ai. Je pense que j'ai pas le bon montant. Je n'ai pas le bon montant parce que je sais qui, voilà. Vous savez le pourquoi du comment. On va pas rentrer dans les détails.
0: Non, ne rentrons pas dans les détails.
1: Il y en a qui sont concentrés, d'autres pas, moins. Mais bon, il faut le tout pour faire un monde.
0: 1462. 1462.
1: 1462.
0: Ouais, moi je suis étonné avec votre 1143 parce que là vous êtes bien loin.
1: Mais là ça veut dire
0: votre écran il date de quelle année?
1: Voilà, ça veut dire que la personne qui était derrière l'écran au moment où on a donné le nouveau montant, a tenté de noter, mais peut-être qu'elle n'était pas dans son état normal.
0: L'a chapé. 1462. Voilà.
1: 1462. Oui. Voilà. 1462, 1462 euros, et puis Frido quotidien tout à l'heure à midi moins 10, 1700 euros.
0: Voilà, vous avez tout ce qu'il faut là pour passer une bonne journée, les montants pour le Frido Million et le rendez-vous Frido quotidien pour midi moins 10.
1: Je souhaite une très bonne journée, bon réveil, café, crème et vitamines, c'est tout de suite avec Francky.
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0: Freedom, bonjour, bienvenue, merci à vous de nous rejoindre en ce jeudi 11 juin 2026, 02 62 99 14 00. Eh bien, vous êtes les bienvenus. Prudence automobiliste sur les routes, hein, 02 62 41 51 51. Freedom, bonjour, allô?
4: Allô, mon frère, comment il est?
0: Bonjour, vous allez bien, merci.
4: Vous allez bien?
0: Oui. Comment?
4: Le week-end arrive.
0: Eh oui, à grands pas, plus qu'une journée à notre actif, deux journées plutôt, hein. Celle-là, on peut encore recommencer, celle-là. Hein. Deux jours à notre actif et après week-end.
4: Hier, ma chère téléphonée m'a pas gagné, pour cette mon belle-mère, pour l'anniversaire, hier, c'est son anniversaire.
0: On va se rattraper, comment se prénomme belle-mère?
4: Plante Annick.
0: Plante Annick, de quelle commune?
4: Commune de Katifaya.
0: Katifaya, commune de Saint-André.
4: Oui.
0: Ok, bon anniversaire à belle-mère Annick.
4: Et puis passe un petit bonjour, mon madame, mes enfants.
0: Oui.
4: Et bonjour aussi.
0: Merci, c'est Thierry, ça? Hein?
4: C'est Thierry, ça.
0: Ouais, Thierry, il a trop de retours. Trop de retours,
4: faut bien se.
0: Waouh. Les oreilles prennent un choc ce matin, quoi.
4: Non, mais là, les dents craquent, là, mon dedans, là, les dieux, là, c'est ça, il n'en fait pas. Là, il était pédier et la tête travaille pour piste.
0: Bon, baisse le retour, baisse le son.
4: Attends, il baisse un petit peu le son pour le bon, pas de soucis, il n'était pas mon dedans.
0: Merci beaucoup. Bon, c'est pour nos auditeurs surtout. Alors, m'écoutez-vous pour la dédicace. Quelle chanson?
4: Mais pas sa santé, là, moi, la trouve un petit santé, il plaît à moi, pour tout le monde, les Alouennes et l'autre, alors, mettre ça pour moi, volcan.
0: Volcan, et le titre, c'est quoi? Comment on dit?
4: Jalousie.
0: Jalousie, interprété par le groupe Volcan.
4: Oui, ça pour tout le monde, on veut être camarade, il veut pas, il voit ça qui avance, on veut être au kill de hier, là.
0: Mais non, vraiment, ça?
4: Ben
0: ouais, normalement c'est ça. Hein. Avec le temps, on va comprendre, n'inquiète pas.
4: Voilà, chacun pour bataille ici la vie. 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
0: Ah là là là là là.
4: Ouais.
0: Bon, ben la chanson, il dit tout en dedans là.
4: Voilà, mais ça, longtemps nous t'es avec, nous t'es assis, nous t'es mort, nous t'es bois, nous t'es cause. J'aurais dit, nous avons dispersé, c'est ça.
0: Bon.
4: Avec la jalousie.
0: La jalousie. Le groupe
4: oui,
0: Volcan.
4: Bah
0: écoute, allez, on en tient un peu plus tard, mais écoute un extrait pour l'instant. Bonne journée Thierry. Merci, avec plaisir, à bientôt. Volcan pour le titre La Jalousie, voici l'extrait.

0: Le groupe Volcan pour l'extrait de la chanson. La chanson, le titre, c'est Jalousie. Freedom, message maintenant au 06 92 91 5000. On souhaite un joyeux anniversaire à Anaïs de la ZAC Avenir du côté de Saint-Louis. C'est de la part de Florence qui lui souhaite de passer une très belle journée. Freedom, Christy, maintenant pour l'horoscope du jour, avant dans quelques instants de retrouver les résultats des jeux. Bonjour Christy.
1: Bonjour à tous, c'est Christy. Mon horoscope pour ce jeudi 11 juin. Le soleil est en Gémeaux, nous fêtons les Barnabés.
2: Bélier, si vous aviez l'intention de mettre en chantier un projet, c'est effectivement le moment. Foncez.
3: Taureau, profitez du dynamisme que vous apportent les amis pour donner un coup de collier professionnel.
4: Gémeaux, une journée paisible à savourer comme une glace à la vanille, lentement.
5: Cancer, persévérez dans ce qui se construit lentement mais sûrement.
6: Lion, après moult réflexions, vous estimerez qu'il est temps de vous réconcilier avec un ami très cher.
7: Vierge, échange complice en amour, votre désir de stabilité sera bientôt comblé.
8: Balance, vous êtes pointilleux, hésitant et résultat, vous faites du surplace.
9: Scorpion, vous vivez sous haute tension, prudence.
10: Sagittaire, vous aurez du flair et ne vous laisserez pas facilement avoir, bravo.
11: Capricorne, évolution, voire nouveauté, sont encore en pleine transformation.
12: Ne précipitez rien surtout.
13: Verseau, vos qualités du jour, générosité et gentillesse, on vous appréciera beaucoup sous ce charmant jour.
14: Poisson, votre cercle social s'élargit et vous bénéficiez de l'appui de gens influents qui favoriseront votre éclosion.
15: Je vous souhaite à tous une journée pleine d'élan. À bientôt.
0: Merci, nous vous souhaitons une très très belle journée et on se donne rendez-vous tout à l'heure, c'est-à-dire aux environs de 6h15. L'heure de la bourrique maintenant pour l'arrivée du quintet. Le quintet du côté de Caen, nous sommes dans la 6e. Il fallait cocher le 3, le 7, le 6, le 15 et le 4. 3, 7, 6, 15 et 4 pour l'arrivée du quintet à Caen dans la 6e course. Freedom rapporte du quintet dans l'ordre 52 004 € et dans le désordre 802 € et 20 centimes. À 10h30, pronostic de Thierry Léger. Ce sera pour le quintet du côté de Paris-Longchamp ce soir dans la 6e. Résultat loto. Il fallait donc cocher le 2, le 12, le 14, le 38, le 47 et numéro chance le 5. 2, 12, 14, 38, 47, numéro chance le 5. Joker plus le 7, 261, 289, le 7, 261. 289. Et deuxième tirage, le 1, le 5, le 7, le 18 et le 47. 1, 5, 7, 18, 47. Voilà pour les résultats des jeux. Et nous allons donc souhaiter une bonne journée aux personnes se prénommant Barnabé. Barnabé mystérieuse et elle cultive son côté inaccessible d'ailleurs pour charmer son entourage. Fais attention, hein. Freedom, c'est la semaine nationale du dépistage du cancer de la peau. Freedom 02 62 99 14 00. Freedom, bonjour. Allô?
16: Allô?
0: Monsieur, madame? Allô?
17: Allô?
0: Bah, il dort encore, non?
17: Non, il dort, il me lever.
0: Bah, cause avec moi.
17: Bonjour, monsieur Franquet.
0: Bonjour, madame. Madame, la radio est trop fort.
17: Merci.
0: Mais je vous en prie.
17: Et vive la chanson Macro, d'Allons la nuit Macro.
0: D'Allons la nuit Macro, ça me dit quelque chose, ça. Pas YAVAB.
17: Un petit caf, cheveux tressés, chante ça.
0: Ah, ça c'est oui. On a une autre chanson de. Oui, et Miguel, m'y croit. C'est pas ça?
17: Oui.
0: Oui, il me semble bien, oui.
17: Ça m'y demande ça pour toutes les macros, les macras de la Réunion.
0: Oui.
17: Les hypocrites.
0: Les macros, les macras, les hypocrites.
17: Et c'est tout.
0: C'est déjà pas mal, m'y trouve, hein, parce que là, ça fait beaucoup de monde, ça, on croit?
17: Ah oui, il y en a beaucoup là dans les macros, les mackerels. Grand langue.
0: Ouais, ben dis donc, ça m'a l'a dit dessus, ou donc?
17: Ah, j'ai fait ma passe, la partie dit ma fée.
0: Aïe, ça commence mal, effectivement.
17: M'abrèche le taux de monde, allez voir, monsieur Franky, à mon âge, un monde comme moi, m'abrèche le taux de monde.
0: Hein, l'a dit ça?
17: Ouais. Na longtemps moi pour ça gagne la ligne mais mi gagne pas. Ben déjà il continue comme ça même disait ça la diabète va monter dans son gosier à un certain moment.
0: Eh ben dis donc. Bon, en tout cas, la dédicace, ce sera pour Amoun en particulier. Mais ils sont en miroir ensemble.
17: Allez, bonne journée. Merci, monsieur Franqui.
0: Je vous en prie, madame. Bonne journée à vous et à bientôt.
17: Et bonjour à Tina avec Catherine Beaulois.
0: Message passé.
17: Merci.
0: Allez, bonne journée. À bientôt. Merci. D'Allon Macro, interprété par Emiguel.

0: Macro, d'Allons Macro, c'est le titre de cette chanson interprétée par Emiguel. Freedom, tonton Kevin, Jordan et mamie Sassaz souhaitent bon anniversaire à Leïa Zit. Elle fête aujourd'hui ses 7 ans, elle habite du côté de la Cressonnière Saint-André. Bon anniversaire. 02 62 99 14 00, Freedom, allô, bonjour.
1: Oui, bonjour.
0: Bonjour madame.
1: Là, c'est Gisèle, du côté de Saint-Louis.
0: Je vous écoute, Gisèle.
1: La chanson, mais c'est l'île, le qui a qui batté. Est-ce que vous n'êtes là, s'il te plaît?
0: Le Céline, le qui a qui batté?
1: L'île, le qui a qui batté.
0: Le qui a qui batté.
1: Je dis, c'est gamin russien.
0: Il devrait avoir ça, non? Le quai à Tibaté, les quais à Tibaté,
1: oui,
0: les quais à Tibaté. Oui, ben, m'a trouvé. À cause de vous,
1: hein. J'aime bien toute la chanson, là. Mm-hmm. Je donne un petit bonjour à Denise de l'État et Kéti de Saint-Louis et toute l'équipe de Freedom. Bonne journée, gros bisous à Zot.
0: Merci, Gisèle de Saint-Louis.
1: Merci, à la semaine prochaine.
0: À la semaine prochaine, à bientôt, au revoir. Cal rendez-vous tout un. Allez, la chanson Lynn et autant que tu groove d'ailleurs. Les Kéatibaté, c'est le titre de cette chanson. Voici l'extrait.

0: accompagné de Authentic Groove, Le Kéatibaté, c'est le titre. Freedom, on va faire un coucou aux tantes d'Alexandre du côté de Plateau Caillou, à Clotilde, Thérèse, François Christian. Bah n'allez pas tante, hein, bah là est tonton, hein. De Saint-Gilléo, je vous souhaite une bonne journée, c'est de la part d'Alexandre donc. Freedom 02 62 99 14 00. Dernier appel avant la revue de presse. Freedom, bonjour.
1: Allô, bonjour monsieur.
0: Bonjour madame.
1: Je voulais voir la chanson. Je ne trouve pas une place pour m'égarer. De la part de sa belle-mère de Belle-Pierre pour Andy, Andy de Mongaya qui fait son anniversaire aujourd'hui.
0: Alors, pour Andy, c'est de la part de qui? On va partir un peu vite là,
1: de
0: on
1: la part de sa belle-mère Lourda de Belle-Pierre.
0: Belle-mère Lourda de Belle-Pierre. Pour Andy, voilà. Dis-moi, hein.
1: Oui, Andy de Mongaya.
0: Voilà, ça c'est Robert Cogoy, ça, pas une place pour m'égarer.
1: Voilà, c'est ça.
0: Ah ben, c'est parfait.
1: Sans oublier sa copine Frédéric.
0: Merci pour cette pensée.
1: Ben, merci, vous aussi, les gens qui vont pouvoir m'appeler, qui vont pouvoir reçu.
0: Mais je vous en prie, belle-mère Lourda, bonne journée à vous.
1: Au revoir, bonne journée à vous, monsieur.
0: À très bientôt. Mon cher Andy, ça c'est pour vous. Robert Cogoy, pas une place pour me garer.

0: un comble dans l'histoire. Robert Cowboy pour la chanson, court extrait puisqu'on doit marquer la pause dans quelques instants. La revue de presse.
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0: Freedom, voici maintenant la revue de presse préparée et présentée par Christophe Damour. Bonjour Christophe.
14: Bonjour Francky, bonjour à tous.
0: À la une du quotidien de ce matin, on parle de la Coupe du Monde de football.
14: Oui, ça y est. Coup d'envoi aujourd'hui, ce soir, plus précisément pour nous, de la Coupe du Monde de football. Avec, à la une du quotidien, cette photo où l'on voit cette magnifique coupe de football, Coupe du Monde en or, avec comme photo des joueurs très connus, Kylian Mbappé, Cristiano Ronaldo ou encore Lionel Messi ou Kane. Le rêve américain, c'est le titre qui barre la une du quotidien de ce matin. Le quotidien vous parle carrément de Coupe du Monde véritablement hors norme. 3 pays organisateurs, 48 équipes et beaucoup de tracas avant que le foot reprenne ses droits. Début donc aujourd'hui à Mexico, au Mexique, où la grogne sociale pourrait d'ailleurs perturber la fête. Et c'est le mythique stade Aztèque qui aura l'honneur d'accueillir aujourd'hui à 23h, heure de la Réunion, 13h, heure du Mexique, hein, 23h donc, heure de la Réunion, le premier des 104 matchs

0: Francky.
1: À la une de freedom.fr, il y a cette information insolite. On parle d'un manguier. Un manguier qui est chargé de fruits en plein mois de juin.
0: C'est incroyable. Saint-Philippe, un manguier chargé de fruits en plein mois de juin. Une situation inhabituelle. Titre freedom.fr. Regardez la photo à la une de freedom.fr ce matin, Francky. On a peine à croire que la photo a été prise hier.
1: Ouais, et pourtant, elle date bien d'hier, effectivement.
0: Absolument. Elle a été prise hier et elle a été prise par notre correspondant Fredo Rivière. Un manguier chargé de fruits en plein mois de juin, toutes ces mangues. Et c'est ce qu'a pu constater hier Fredo Rivière et il a immortalisé ce moment. Alors, le phénomène est potentiellement lié aux perturbations climatiques et ça interpelle les spécialistes alors que l'hiver austral s'installe. Alors avez-vous vous aussi observé la même chose près de chez vous, des manguiers remplis de mangues, des litchis, des flamboyants, enfin, vos témoignages bien sûr sont les bienvenus, 02 62 99 12 00 et vos photos à web@freedom.fr.
1: À la une de l'info.re, on parle d'une affaire de trafic de Zamal dans laquelle est mêlé l'ancien directeur de cabinet de la mairie de Sainte-Suzanne.
0: Oui, souvenez-vous, après plus de 2 ans d'investigation, les gendarmes avaient réussi à démanteler un important réseau de trafic de Zamal entre La Réunion et l'île Maurice. Il faut savoir que dans cette affaire, 12 personnes sont poursuivies, dont l'ancien directeur de cabinet du maire de Sainte-Suzanne, soupçonné d'avoir participé à l'acheminement de plusieurs centaines de kilos de zamal entre les deux îles. Le procès des principaux mis en cause se tient cette semaine, débute aujourd'hui devant le tribunal correctionnel.
1: Et à la lune de Zinfo 974, il est question de l'aéroport qui s'équipe de 90 caméras.
0: Oui. Aéroport Roland-Garros, 90 caméras pour verbaliser la distance, le stationnement gênant et le dépôt sauvage d'ordures. Titre Zinfo 974. Mauvaise nouvelle, Francky, pour les habitués du stationnement sauvage aux abords de l'aéroport à Gilo. L'aéroport va déployer un système de vidéo-verbalisation des dizaines de caméras extérieures autorisées par arrêtés préfectoraux du 10 juin. Et ben, ces caméras permettront à des agents assermenté de relever les infractions. La date de lancement reste cependant à définir. Donc fini les stationnements sauvages et les dépôts d'ordures du côté de l'aéroport de Gilo.
1: Et Dieu sait qu'il y en
0: Dieu
1: a.
0: Dieu sait qu'il y en a.
1: Ouais, ça va être chaud. Vous êtes prévenu, monsieur, dame. Si ça vous tombe dessus, ne vous en plaignez pas.
0: Voilà, filmé et verbalisé. Et pour l'instant, la date à laquelle rentreront en service ces caméras n'a pas été communiqué.
1: C'est peut-être volontaire.
0: Voilà.
1: Freedom, on passe à la météo de cette journée, la météo avec SOS Click.
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1: Alors le temps de cette journée.
0: Alors nuages d'éclaircies se partageront le ciel aujourd'hui sur l'île. Un temps ensoleillé sur le sud, un petit peu moins sur l'est avec parfois quelques petites précipitations, mais rien de bien grave. Et puis au fil des heures, le temps aura tendance à s'ennuager, surtout sur les hauteurs et l'intérieur de l'île. L'impression de beau temps devrait prédominer. En tout cas, pour cette matinée, des températures de saison, 27 degrés sur le littoral, 20 degrés dans les cirques, 12 degrés du côté du Maïdou, encore du volcan, Francky.
1: Il va bien faire frais, là, en ce moment. C'est un peu moins froid cette nuit, quand même.
0: Oui.
1: Je sais pas, vous, de votre
0: hier
1: côté.
0: Hier après-midi, bien chaud.
1: Oui aussi, par contre, c'est vrai ça aussi.
0: Donc nous sommes pas encore dans l'hiver austral.
1: Ben,
0: là aussi, dérèglement climatique.
1: Pas 100% en tout cas.
0: En juin, on y rentre,
1: ouais.
0: Mais nous y sommes toujours pas. Alors que les autres années, en juin, on avait quand même oublié les températures à 30 degrés.
1: Ah oui, de la journée. Ah oui,
0: la journée.
1: Ouais,
0: là,
1: ouais.
0: Et d'ailleurs, les météorologues prévoient un hiver plutôt doux, voire même très doux cette année.
1: Bah c'est une bonne chose.
0: Bon.
1: On va pas s'en plaindre.
0: Ouais.
1: Freedom Union.
0: Hein.
1: Ah non, mais bon, nous nous l'abonnons le matin, nous, à Michel Aou. Donc,
0: c'est vers nous. 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Il réveille.
1: Non, ça caille.
0: 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Puis le Fredo quotidien?
1: Oui, aussi.
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1: En même temps, vous vous informez, hein, parce que c'est quand même la presse écrite, qui est la seule presse écrite disponible en ce moment.
0: La seule presse écrite qui reste.
1: Voilà, donc, vous aurez des nouvelles frais.

0: Et
1: le bon papier là, ça, vous voyez,
0: ça manque, hein. Comme ça, les vinyles pour les disjockeys.
1: Non, vous allez me déconcentrer, je vais pouvoir travailler. Mon Dieu, les cassettes.
0: Ah, moula.
1: Les petites pochettes de vinyle.
0: Ouais,
1: le 33 tours.
0: Le 33, le Maxi 45. À l'époque, hein.
1: T'sais, c'était bon, t'as aujourd'hui.
0: C'est pas le moment, hein.
1: Allez.
0: La suite.
1: Bon réveil et bonne journée à tous.
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0: On va te pouffer appeler à deux mondes grand matin, alors. 02 62 99 14 00. Freedom, on continue avec vous. Allô, bonjour.
3: Bonjour, Francky.
0: Bonjour, madame.
3: Ça va bien?
0: Moi, allez bien, merci. Et vous, ça va?
3: Oui, très bien, merci. Oui, c'est Marianne Wood de Salazie.
0: Je vous écoute, Marianne.
3: Oui, la chanson, c'est pour moi, pour toute ma famille, mes enfants et tout. Pour aussi, à Tulivan, ensemble.
0: Ah ben oui, fallait que ça tombe un jour. Hein.
3: Ah ben oui.
0: Voilà. Art Sullivan pour la chanson. Oui, ça fait pas de mal, au contraire, ça fait du bien.
3: Oui, vous pouvez écouter un peu les auditeurs.
0: Oui, tout à fait.
3: Oui.
0: Alors, voilà. Ensemble, c'est le titre, hein, Art Sullivan.
3: Art Sullivan, ensemble, oui, bonne journée à vous, Francky.
0: Merci, Marianick.
3: Allez, au revoir.
0: Belle journée, à bientôt, au revoir. L'extrait de cette chanson, Art Sullivan, un petit moment doux et tendre, ça se passe sur Freedom. Voici l'extrait.

0: Ensemble, titre interprété par Art Sullivan. 06 92 91 5000, bon anniversaire Fabrice de Sainte-Suzanne. C'est la part de Véronique qui, elle, habite du côté de Saint-Benoît. Ça, ça me fait penser, ce titre, Ensemble, là, ça m'invite donc à vous faire une annonce, chers auditeurs, chères auditrices. Oui, une annonce parce que très prochainement, il y aura donc ce concert pour les 45 ans de Freedom. On sera ensemble justement. Ce sera donc du côté d'Expo Bat Saint-Paul le vendredi 7 août. 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Mais franchement, mes conseils à Zod d'être là. 02 62 99 14 00 Freedom, bonjour, allô.
1: Oui, bonjour Francky.
0: Monsieur, bonjour.
1: Vous voulez bien?
0: Bah, en pleine forme, m'y trouve, m'y pense. Rien cassé.
1: Oh non, elle est bon.
0: Non, par contre, ça, elle est bon.
1: Elle est bon, mais elle est bon, mais pour moi aussi, pareil.
0: Alors,
1: une petite dédicace pour moi, pour tout ça, bien me carré poisson, Missa Diaou, matin, coup, un Maoul. Le petit morceau, il appelle Tifom.
0: Maoul qui interprète Tifom. Oui, d'accord.
1: Oui, voilà, un petit pensée pour mon ma tante Catherine, elle n'est pas trop bien en ce moment.
0: Mm-hmm.
1: Et puis, bah, bonne journée tout le monde.
0: C'est de la part de qui?
1: Ah, c'est Sully, ça, excusez-moi, c'est mal élevé, moi.
0: Non, pas du tout, on peut commencer par la fin, lui. Tant que
1: ça commence pas à la fin, oui.
0: Tant que les consommer, il n'est pas grave.
1: Voilà.
0: Maoul, donc, Tifom, hein, ça c'est le titre de la chanson.
1: Voilà.
0: Et à cause où il a fait le rapprochement avec Harry Poisson?
1: Ben, parce qu'il dit 6 heures, dis nous de bord, mais allez saboter. Mmh. Un poisson, il trouve plus d'un galet.
0: Ceci explique cela.
1: Un carré d'un marmite, il faut aller à la boutique, et pour acheter, il faut la monnaie.
0: Eh oui.
1: Franck, okay. J'aimerais bien rencontrer un de ces joueurs parce que je connais un peu Méloman aussi. Et
0: un teasing
1: et un petit échange serait gaillard un jour.
0: Hey, vous l'avez dit, au sol, les montagnes ne se rencontrent pas.
1: Voilà, ben nous donnons-nous la chance.
0: Exact. À l'occasion, celui avec plaisir.
1: Un monnaie aussi, c'est une possibilité. Hein.
0: Ouais, ben écoute, c'est pour gagner. Prends.
1: Voilà.
0: Ils volent pas seulement, hein. Ils donnent. Hein.
1: Non, ils volent, ça pas travail grand matin, nous.
0: Ah, tout à fait. Hey, rendez-vous Expo Bat alors, peut-être, celui de sera l'occasion.
1: Ben oui, mais éventuellement, pourquoi pas.
0: Ah, voilà. On a déjà quelqu'un qui viendra, Sully. Allez, Sully, mais ça t'a une bonne journée.
1: Bon, allez, dis pas tout. Allez, bonne
0: dis
1: journée.
0: Pas tout, à bientôt, au revoir. Maoul pour la chanson, voici Tifom.

0: Ouais, une chanson remplie de vérité hein, en même temps. Hein. Maoul pour Tiffam. On continue également. Message au 06 92 91 5000. Joyeux anniversaire à ma sœur Annick du côté du port. Et c'est de la part de Gilbert. Freedom 02 62 99 14 00. On continue avec vous. Freedom, bonjour.
1: Allô, oui, bonjour.
0: Bonjour madame.
1: Oui, voilà, je voudrais ce matin un petit extrait d'une chanson.
0: Oui.
1: Pour mon fils.
0: Oui.
1: Qui est décédé l'année dernière d'un cancer.
0: Mm-hmm.
1: Et je voulais aussi cette chanson pour toutes les personnes qui sont décédées d'un cancer, surtout les enfants.
0: Mm-hmm.
1: Parce qu'on n'en parle pas beaucoup, mais autant il y a des enfants qui guérissent du cancer, mais j'ai une grosse pensée aussi pour les enfants qui ne sont plus là aujourd'hui. Et pour les enfants qui se battent tous les jours, parce qu'on oublie souvent dans notre quotidien tous les jours qu'il y a des enfants qui se battent tous les jours, qui ont des chimios, etc., et qui souffrent énormément.
0: Mmh.
1: Voilà, c'est une façon aussi de relativiser par rapport à nos petits soucis du quotidien, que quand on voit des enfants qui sont branchés avec des médicaments toute la journée, mais qui se battent, qui se plaignent pas. Voilà, c'est, les enfants, ils ont vraiment une force de ils ont une résilience, en fait. Et voilà, c'est pour ces enfants-là et aussi pour toutes les personnes, même les adultes hein, qui se battent tous les jours. Je pense que c'est eux les héros du quotidien. Mmh. Voilà.
0: Alors et merci pour cet hommage, d'ailleurs, pour ces marmailles.
1: Oui, oui, bien sûr. Après, c'est difficile hein, tous les jours. Moi, je suis maman endeuillée, mais il y en a encore, il y en a énormément. Et voilà, je pense à tous ces enfants qui ont été là, qui ont existé. Et moi, quand je dis toujours, j'ai deux enfants. J'ai toujours deux enfants, j'en aurai toujours deux. Et voilà.
0: Et vous m'avez parlé d'une chanson que vous souhaiteriez leur dédicacer.
1: Oui, en fait, c'est un petit extrait que j'aimerais, une chanteuse qui s'appelle Lynn. Je vais l'appeler, c'est L-Y-H-N.
0: L-Y-H-N.
1: Voilà, oui. Et le titre, c'est « Si seulement ».
0: D'accord. Lynn qui interprète « Si seulement ».
1: Voilà.
0: Alors, oui, j'ai pu mettre la main sur cette chanson. Eh bien, je propose à nos auditeurs d'en écouter un extrait ce matin.
1: Ah, super, merci beaucoup.
0: Votre prénom merci à vous, c'est comment ?
1: Moi, c'est Marie-Jeanne.
0: Marie-Jeanne, vous habitez quelle commune, Marie-Jeanne ?
1: Saint-Denis.
0: Marie-Jeanne de Saint-Denis. Eh bien, voici cette chanson, en hommage donc merci à beaucoup. Ses enfants.
1: Oui, il y a toutes les personnes qui sont malades aussi. Il faut pas lâcher, il faut continuer à se battre.
0: Merci Marie-Jeanne.
1: Merci, au revoir.
0: Bonne journée à vous et à très bientôt.
1: Merci à vous également, au revoir.
0: Une chanson qui s'intitule « Si seulement » interprétée par Lynn. Voici donc l'extrait de cette chanson.

0: Elle s'appelle Lynn, si seulement c'est le titre de cette chanson. Freedom, la suite de vos appels tout à l'heure, 02 62 99 12 00, juste après 6h. 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

0: Saint-Joseph. Décès de Madame Montfort, Marie-Yvette, née Gonfaux. Décès de Madame Montfort, Marie-Yvette, née Gonfaux. Décès survenu lundi à l'âge de 92 ans. Les obsèques auront lieu au centre funéraire sud à 9h, samedi matin, suivi de la crémation. À Saint-Denis, décès de Madame Floricourt, Marie-Thérèse. Décès de Madame Floricourt, Marie-Thérèse. Décès survenu lundi à l'âge de 94 ans. Le convoi mortuaire sortira du centre funéraire de Prima. Débutera la veillée à 16h cet après-midi. Les obsèques auront lieu en la salle d'adieu de Prima à 11h demain, suivi de la crémation. À Saint-Denis, décès de Madame Caro Jessie, née Le Toulec. Décès de Madame Caro Jessie, née Le Toulec. Décès survenu mardi à l'âge de 92 ans. Le convoi mortuaire sortira du centre funéraire de commune Prima aujourd'hui. Les obsèques auront lieu en la chapelle du centre funéraire à 11h ce matin, suivi de la crémation. En métropole, décès de Monsieur Klein Gérard Raphaël, originaire de Maracitron-Salazie. Décès de Monsieur Klein Gérard Raphaël. Décès survenu en métropole, mercredi 3 juin à l'âge de 72 ans. La crémation aura lieu au crématorium du Mont Valérien en métropole à 16h30 cet après-midi. À la rivière Saint-Louis, le Goléo, décès de Madame Terméa Élise Adrienne, née Rousseau, dite Madame Babi, agricultrice à la retraite. Décès de Madame Terméa Élise Adrienne, née Rousseau, dite Madame Babi. Décès survenu hier à l'âge de 81 ans. Le convoi mortuaire sortira de son domicile, 58 rue Richard, Goléo, à la rivière Saint-Louis, à 14h45, au jour du bi. Les obsèques auront lieu en l'église du Rosaire de la rivière Saint-Louis à 15h30 cet après-midi. L'inhumation se fera au cimetière du même lieu. À Grandbois, Saint-Pierre, décès de Monsieur Paton Alain. Décès de Monsieur Paton Alain. Décès survenu mardi à l'âge de 71 ans. Le convoi mortuaire sortira du centre funéraire sud Ligne Paradis Saint-Pierre au jour du bi. Les obsèques auront lieu en l'église de Grandbois à 11h ce matin. L'inhumation se fera au cimetière de Grandbois. À Saint-Joseph et à la Possession, décès de Monsieur Chabot Florent, originaire de Saint-Joseph. Décès de Monsieur Chabot Florent. Décès survenu mercredi 3 juin à l'âge de 94 ans. Le convoi mortuaire sortira du centre funéraire sud Ligne Paradis Saint-Pierre samedi. Les obsèques auront lieu en la salle des témoins de Jéhovah à la Possession à 10h samedi matin. L'inhumation se fera au cimetière de la Possession. En métropole à Versailles, décès de Madame Maillot Marinise, née Prianon. Décès de Madame Maillot Marinise, née Prianon. Décès survenu vendredi 29 mai à l'âge de 72 ans. Les obsèques auront lieu en métropole, en la paroisse Sainte-Bernadette de Petit-Bois à Versailles, à 9h45 ce matin. À Sillaos, décès de Madame Tiakinfen, née Vlodi Georgette. Décès de Madame Tiakinfen, née Vlodi Georgette. Décès survenu hier à l'âge de 81 ans. Le convoi mortuaire sortira de son domicile, 9 rue du Marché à Sillaos au jour d'aujourd'hui. Les obsèques auront lieu en l'église de Sillaos à 10h ce matin, suivi de la crémation au centre funéraire sud. À la plaine des Palmistes et à Saint-Denis, décès de Monsieur Lamarck Richard Claude Henry. Décès de Monsieur Lamarck Richard Claude Henry. Décès survenu mardi à l'âge de 57 ans. Le convoi mortuaire sortira du centre funéraire de Prima au jour d'aujourd'hui. Les obsèques auront lieu au centre funéraire à 14h cet après-midi, suivi de la crémation. À Saint-Denis, décès de Madame Fanchin Valérie. Décès de Madame Fanchin Valérie. décès survenu mardi à l'âge de 41 ans. Le convoi Mortschmer sortira du centre funéraire de Prima aujourd'hui. Les obsèques auront lieu au centre funéraire à 14h30 cet après-midi. L'inhumation se fera au cimetière de l'Est. À la rivière Saint-Louis, décès de Monsieur Amilcaro Georges-Marie dit Bja. Décès de Monsieur Amilcaro Georges-Marie dit Bja. Décès survenu dimanche à l'âge de 43 ans. Le convoi Mortschmer sortira de la maison des veillées de la rivière Saint-Louis aujourd'hui. Les obsèques auront lieu en l'église de Saint-Louis-Ville à 15h cet après-midi. L'inhumation se fera au cimetière de Saint-Louis près de l'étang. À Saint-Paul, Bernica, décès de Monsieur Grossette Jocelyn Max. Décès de Monsieur Grossette Jocelyn Max. Décès survenu hier à l'âge de 81 ans. Le convoi Mortschmer sortira de son domicile, 64 route de Fatima, le Bernica Saint-Paul aujourd'hui. Les obsèques auront lieu en l'église de Saint-Gilles-Léo à 15h cet après-midi. L'inhumation se fera au cimetière du Guillaume-Saint-Paul. À Saint-André, décès de Madame Janicki Marie-Thérèse Gisèle née Thaï Kandasamy. Décès de Madame Janicki Marie-Thérèse Gisèle née Thaï Kandasamy. Décès survenu hier à l'âge de 87 ans. Le convoi Mortschmer sortira du centre funéraire de Saint-André aujourd'hui. Les obsèques auront lieu en l'église de Saint-André-Ville à 15h cet après-midi. L'inhumation se fera au cimetière du même lieu. À Saint-Paul, décès de Madame Veuve Palama Louis, née à Sérémou, Lucienne, dite Sienne. Décès de Madame Veuve Palama Louis, née à Sérémou, Lucienne, dite Sienne. Décès survenu hier à l'âge de 84 ans. Le convoi Mortschmer sortira de son domicile, 42B rue des Tecs, logement 20, Léperon, à Saint-Gilles-Léo, à partir de 13h demain. L'heure des obsèques vous sera communiquée ultérieurement. À Saint-Denis, décès de Madame Esparon Marie-Josiane, née Bègue. Décès de Madame Esparon Marie-Josiane, née Bègue. Décès survenu hier à l'âge de 89 ans. La date et l'heure des obsèques vous seront communiquées ultérieurement. Et enfin, à Saint-André, décès de Madame Bello, née Gévia, Marie-Rosanne, originaire de la rivière Saint-Louis. Décès de Madame Bello, née Gévia, Marie-Rosanne. Décès survenu hier à l'âge de 97 ans. La date et l'heure des obsèques vous seront communiquées ultérieurement. Freedom, pour tous vos avis de décès, un numéro à votre disposition, le 02 62 41 51 51.
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0: Freedom, ce communiqué maintenant de l'établissement français du sang. Aujourd'hui, jeudi 11 juin 2026, deux collectes de sang. Une première dès 8h30 ce matin à la mairie Brapanon, au niveau de la salle Raymond Barre. Mairie de Brapanon, donc de 8h30 à 13h. Et puis du côté de Saint-Louis, ce sera au Leroy Merlin, Bel Air Saint-Louis, à partir de midi et jusqu'à 17h. Voilà donc pour ces deux rendez-vous avec le FS. À Freedom, dans quelques instants, les informations en simultané sur Freedom 2. On retrouve les informations avec la 2PRL. Et ensuite, la revue de presse préparée et présentée par Christophe Damour. Freedom, il est 6h.
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2: Bonjour à tous, Patrick Bruel, mis en examen. Le parquet de Nanterre l'a annoncé ce mercredi soir dans la soirée, à l'issue d'une audition qui aura duré plus de 3 heures. Le chanteur est mis en examen pour viol, tentative de viol et agression sexuelle sur plusieurs femmes, d'après le parquet. Il est également placé sous le statut de témoin assisté pour d'autres faits. Nouveau moment d'hommage dans le Gers après la mort de Liana la semaine dernière. Une cérémonie s'est déroulée à Puy-Casquier ce mercredi soir, où le corps de la jeune fille a été retrouvé. Une minute de silence a également été respectée. Les obsèques de la collégienne de 11 ans auront lieu vendredi à Fleurance, dans la plus stricte intimité. La mort d'un soldat français au Liban, un jeune homme de 21 ans atteint par un tir accidentel lors d'un entraînement. Il servait au sein du 8e régiment de parachutistes d'infanterie de marine de Castres. Il était déployé au Liban depuis début juin pour une mission de partenariat militaire. Dans l'actualité également, Donald Trump promet de frapper durement l'Iran dès aujourd'hui face à l'absence d'accord avec l'Iran. Le président américain affirme qu'il souhaitait continuer à attaquer des centrales électriques alors que les deux pays étaient proches d'un accord pour mettre fin au conflit. 30 ans de réclusion criminelle requis à l'encontre d'un homme de 34 ans. Il est le principal accusé dans la tentative de meurtre d'un blogueur azerbaïdjanais à Nantes en 2021. Il a été reconnu coupable de tentative de meurtre en bande organisée et association de malfaiteurs en vue de préparer un crime. La facture va encore s'alourdir pour plusieurs millions de Français. Le prix du gaz va augmenter de 7,4% en juillet en raison des tensions liées à la guerre au Moyen-Orient. Une hausse qui concerne 6 millions de ménages ayant souscrit une offre de fournisseur indexée sur ce prix moyen. Et puis, une décision surprise de la part de la FIFA. L'instance du foot mondial vient de délivrer une accréditation au journaliste Christophe Glaise pour la Coupe du Monde. Une autorisation à titre symbolique alors qu'il est toujours retenu prisonnier en Algérie depuis 2 ans. Voilà pour l'actu. Très bon début de journée à tous.
0: Freedom, 6h passées de 2 minutes, la revue de presse préparée et présentée par Christophe Damour. Bonjour Christophe.
3: Bonjour Francky, bonjour à tous.
0: À la une du quotidien de ce matin, on parle de la Coupe du Monde de football.
3: Oui Francky, avec cette photo, ah ça fait rêver, cette coupe en or, voilà, cette Coupe du Monde avec ce ballon en or qui représente la Terre d'ailleurs. Et la photo de ces joueurs, on reconnaît Kylian Mbappé, Cristiano Ronaldo, Lionel Messi ou encore Harry Kane. Vous l'avez compris, le coup d'envoi de la Coupe du Monde de foot, c'est aujourd'hui, ce soir. Le rêve américain, c'est le titre qui barre la une du quotidien de ce matin. Le quotidien vous parle de Coupe du Monde hors normes, 3 pays organisateurs, 48 équipes et beaucoup de tracas avant que le foot reprenne ses droits. Début donc aujourd'hui à Mexico, où la grogne sociale pourrait d'ailleurs perturber la fête, Francky. Et c'est le mythique Stade Aztec qui aura l'honneur d'accueillir le premier match de cette Coupe du Monde à 13h, donc à 23h. Heure de la réunion sur les 104 matchs du tournoi. Donc ce premier match, ce soir à 23h, opposera le Mexique à l'Afrique du Sud en forme de remake du match d'ouverture du Mondial 2010. Autre titre à la une du quotidien, fraude fiscale. Un médecin accusé d'avoir détourné 8 millions d'euros, poursuivi pour fraude fiscale, blanchiment, abus de confiance et abus de biens sociaux. Un urologue de 63 ans comparaissait hier devant le tribunal correctionnel. Au cœur du dossier, près de 8 millions d'euros de mouvements financiers jugés suspects entre ces sociétés et ses comptes personnels. Le jugement sera rendu le 10 avril le prochain. Et puis, le quotidien vous parle également du rallye de Petite-Île qui aura lieu ce week-end. Retour des courses après l'accident mortel. C'est l'autre titre qui est à la une du quotidien de ce matin. Une relance sous haute sécurité un peu plus de 7 mois après le drame de Saint-Joseph où 3 enfants ont perdu la vie. Il est à nouveau question d'une course de rallye dans l'île. Elle est organisée samedi et dimanche à la petite île où il sera forcément beaucoup question de sécurité. Et bien sûr, Freedom sera présent lors de cette course de rallye avec la voiture numéro 16. On retrouvera Morgane Partal et sa copilote Marine Bellon.
0: Et nous aurons sur place également nos correspondants, la personne de Fred Rivière et de Mathias Ramsamy. À la une de l'info.re, on parle d'une affaire de trafic de Zamal, dans laquelle est mêlé l'ancien directeur de cabinet de la mairie de Sainte-Suzanne.
3: Oui, Francky. Alors, après plus de 2 ans d'investigation, les gendarmes ont démantelé un important réseau de trafic de Zamal entre La Réunion et Maurice, titre l'info.re. Il faut savoir que 12 personnes sont poursuivies dans cette affaire, dont l'ancien directeur de cabinet du maire de Sainte-Suzanne. Il est soupçonné d'avoir participé à l'acheminement de plusieurs centaines de kilos de Zamal entre les deux îles. Le procès des principaux mis en cause débute aujourd'hui et se tiendra pendant une semaine devant le tribunal correctionnel.
0: À la une de Info 974, il est question de l'aéroport. L'aéroport qui s'équipe donc de 90 caméras.
3: Oui, aéroport Roland-Garros, 90 caméras pour verbaliser à distance le stationnement gênant et le dépôt sauvage d'ordures. Titre Info 974 ce matin. Alors c'est une mauvaise nouvelle, Francky, pour les habitués du stationnement sauvage aux abords de l'aéroport Roland-Garros. L'aéroport va déployer un système de vidéo-verbalisation. Plusieurs dizaines de caméras extérieures, autorisées par arrêtés préfectoraux, bien sûr, qui datent du 10 juin, d'hier donc, et qui permettront à des agents assermentés de relever les infractions. La date de lancement officielle de ce dispositif, pour l'instant, est inconnue. C'est peut-être voulu ou pas. Enfin, l'avenir nous le dira.
0: Ouais, à vous d'être vigilant et d'arrêter de commettre des infractions.
3: Ouais, hein. Vous garez n'importe où. Alors, il y a une grande parking.
0: Ouais.
3: Mais bon, il faut payer.
0: C'est ça aussi. Allez, cette photo plutôt insolite à la une de freedom.fr. On parle de ce manguier chargé de fruits alors que nous sommes en plein mois de juin.
3: C'est fou. Hein. Et il y a une photo preuve à l'appui à la une de freedom.fr ce matin. Ce manguier complètement chargé. Et vous ne rêvez pas, la photo a bien été prise ce mois de juin. Elle a été prise hier par Fredo Rivière, notre correspondant. Et c'est du jamais vu. Fredo Rivière lui-même a pu le constater et a immortalisé ce manguier rempli de fruits en plein mois de juin. Le phénomène potentiellement lié aux perturbations climatiques interpelle Francky, alors que l'hiver austral peine à s'installer. Alors, avez-vous observé la même chose près de chez vous, hein, des manguiers remplis de fruits, est-ce qu'il y a des lichis, est-ce qu'il y a des longanies, est-ce qu'il y a des flamboyants, enfin bref, le dérèglement climatique, hein, des manguiers, pourquoi pas d'autres. Alors, bien sûr, vos témoignages sont les bienvenus en direct au 99 12 00, et puis vos photos sur web@freedom.fr.
0: Voilà pour cette revue de presse, on passe à la météo de cette journée avec Express Électronique.
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0: À l'approche du week-end, un temps plus agréable.
3: Hein. Oui. Alors, il y en aura pour tous les goûts, j'ai envie de dire. Alors, un temps ensoleillé sur une partie sud de l'île, un peu plus mitigé sur le nord et l'est, avec parfois quelques petites précipitations, mais très faibles. Et puis, au fil des heures, le temps aura tendance à se charger de nuages, notamment à l'intérieur de l'île. Les températures maximales, 27 degrés attendus sur le littoral aujourd'hui, 20 degrés du côté du cercle de Sillaos et 12 degrés du côté du Maïdo pour la maxi, Francky.
0: Allez, côté rendez-vous jeu, on a des sous pour vous les auditeurs.
3: Oui, prix de million tout à l'heure, à 7h15, 1462 euros.
0: Oui.
3: Ça monte, hein?
0: Je valide.
3: Il grimpe.
0: Là, je grimpe aussi, hein. Comme ça, après, quand il pète, là, il fait du bien, quoi.
3: Et puis, Alfredo Quotidien, si on n'oublie pas. à midi moins 10.
0: Ah oui.
3: 1700 euros dans la cagnotte du Freedom Million. Là aussi, ça commence à bien grimper.
0: Voilà, si jamais Dotive décroche cette cagnotte, ben, il faut acheter le quotidien.
3: Voilà. Ou sinon, il y a aussi la possibilité de l'acheter en ligne et de télécharger la version numérique.
0: Ouais.
3: Ça, c'est pratique avec son téléphone et tout.
0: Oui, hein. On a des nouvelles tout le temps, à tout moment de la journée, on a un doute sur quelque chose. Oh, hop, c'est sur le téléphone.
3: Exactement.
0: Le téléphone, la toute vie.
3: Ah oui.
0: Quand on perd là, c'est la fin du monde.
3: Ah, mon Dieu. Quand on casse le téléphone, photos, documents, tout.
0: Carte bancaire. Vous voyez, comme elle paye comme ça, ça va être un téléphone.
3: Mettre
0: dessus.
3: Moi aussi, Daniel, comment elle a essayé?
0: Ah, on l'a fini essayer?
3: Oui.
0: Ah, non, par contre.
3: Non, mais même, dis-moi, mais veut pas mon couillon, mais voit tout le monde avec votre téléphone. Et même, aussi, me dit même, ça fait un petit coup en dentelle.
0: Même, bien fait dentelle qu'on est comme ça, là. Aussi à la monnaie d'un poche, là.
3: Ça, les meilleurs.
0: Ah, ok. Voilà. Comme elle a un trap téléphonique,
3: les Ah, non, mais c'est mieux quand c'est en pièces sonnantes et trébuchantes.
0: Alors, le jour, la petite batterie. Ou gay papa et rien. On connaît ça, ou?
3: T'es sérieux? Ôtez le monde comme est là, mamaï. Les sérieux, hein? Dans quel monde nous vivent?
0: Le jour où ça, c'est un affaire où la petite batterie, ou gay papa et rien. L'essence, ou gay papa et rien, ou gay papa
3: et rien. Incroyable. Francky, qui aurait dit, il y a 20 ans en arrière, par exemple, que nous serions dans un monde comme ça aujourd'hui?
0: Jamais. Jamais. Franchement, jamais. Non, vraiment, il y a 20 ans de ça, mais t'imagines, cette histoire de paiement, là, comme ça, etc. Vous savez qu'en, en Chine, je crois, je vais pas dire pire encore, mais c'est encore plus évolué. Mmh. C'est, un paiement, avec votre tête. C'est-à-dire, il y a une caméra qui, vous allez payer, qui vous identifie, et qui valide votre achat.
3: Tête. Mais vous savez que dans les aéroports, ça existe déjà.
0: Dans les aéroports.
3: Ah ouais, c'est-à-dire pour au lieu de présenter votre passeport.
0: Ouais.
3: Par exemple, vous arrivez à Roissy ou à Orly, ben vous avez les petites cabines, vous passez et
0: identification. Voilà,
3: vous êtes identifié comme ça avec des caméras qui les scannent. On vous scanne.
0: Tel un code-barre, vous êtes un bout de viande qui passe en caisse.
3: Vous êtes un code-barre, un numéro. Bon.
0: Allez, laisse tomber la neige. Merci. On se retrouve tout à l'heure parce qu'on va s'éloigner de tous les sujets là. Allez, Christophe Damour, prochain rendez-vous à 6h30.
3: À tout à l'heure. Bon réveil.
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0: Freedom, juste après la pause, on retrouve la Moukateli.
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0: Freedom, on va retrouver la Moukatali parce que n'ayant pas de contact ce matin avec Gros Moment, Isabelle n'étant pas là, hein, je sais pas, j'ai peut-être un peu froissé hier. Bon, bref, Isabelle pas là, donc pas de Gros Moment, mais par contre, il y a la Moukatali. 02 62 21 08 08, numéro que vous avez appelé pour laisser votre moukatage. On parlera de Darmanin et de ses failles incompréhensibles. On parlera des juges à La Réunion, on parlera des temps Saint-Paul aussi, toujours pas arrangé. On parlera de Jérôme B, Jérôme Barella. Et on termine sur les tics de langage tels que « en fait ». Ouais, c'est ça le menu de la Moukatali. 02 62 21 08 08.
5: Vous êtes sur le répondeur enregistreur de la Moukatali des 45 ans de Freedom. 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Après le bip sonore, parlez.
14: Bon, monsieur Darmanin est en train d'expliquer qu'il y a eu des failles incompréhensibles. C'est pas sûr. Mais ce qui est sûr, c'est que ces failles sont inexcusables. Au revoir.
15: Mais ça critique un peu bon juge à Réunion là. Mais un peu ça juge à Réunion, il ne vaut pas la peine d'être attrapé fou d'Aroubelle. Jean, un peu fou d'Aroubelle et récupère plus rien. Il y en a bon juge, macrotage, macrel, macro, tout ça là. Ça vaut attraper crasé, crasé, bon enfoiré. Juge à Réunion, c'est le mafia européen. Ouais, ouais, ouais, mafia.
20: Oui, alors la Moukatali, bonjour, je repasse à un message là, pour les temps Saint-Paul là. Ah, ben il arrange pas même le chemin les temps là, le temps Saint-Paul, vous savez c'est la marche là. Par contre, c'est un artiste, il y en a tellement, os, baisse un gros béton devant, de monde qui est pas monté, le l'auto il frotte. Ben, vous m'en dire, ben aussi là, après le maire Saint-Paul même là, dans ça que la promine, monde a dit comme ça, le gaz, 10 euros là, bien t'as pas bougé du tout, mais quoi il fait ça, comment il fait le gaz là, c'est un manière de donner un peu le gaz là, 10 euros, il voit bien d'autres du tout là. Ok, mais on attend, pis là. Aïe, aïe, aïe, là. Et puis bon, dit tout là. Après, dans l'orage, c'est pour détruire nous, chaque instant, là, pour détruire nous, Dans le monde, un peu manger, là, dans l'orage, ils rentrent dans la cave, ils rentrent partout. 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Hein, Moukatali? Allez, revoir.
21: Alors, bonjour, Moukatali. Eh, où est-ce que bonhomme, la tchéfi, là, la violée, le petit liagna, là, hein? Allez, la mounor, ça, il faut trapali, craper, hein, couper, crap sous des mains, couper, après trapali, fais morse, allez, fais lève, allez, le roche, donne-toi la ravine, donne-toi la rivière, fais pente, allez, le roche, sur son tête, hein, bon, bonhomme, ôté, mettre un peu de l'eau dans cette veille, quand même, ôté, ça, ça fait, fais pas ça, il j'apprends où est-ce enfant, ah, ôté, arrête un peu d'ôté, ah, ah, ça, bonne de monde comme ça, là, mounor, il faut pas dire ça, le chien qui n'a point de mots pour dire ça.
22: En fait, du coup, Mais ça, c'est immense, quoi. Ben, je te permets, ben, c'est immense, en fait, tout parade, en fait, mais c'est quoi, en fait? Tu dis, ben, ça, dis, voilà, puis pas, t'as quoi, mais en fait, tu vous perds du temps, quoi, en fait, passe-moi mes phrases, en fait, c'est quoi, en fait? L'école, là, prend nos dîners, ça, même, quoi, en fait, passe-moi mes phrases, s'il vous plaît.
23: Salut, la Réunion, frère.
0: Vous avez d'autres, il y a d'autres types de langage que vous connaissez, vous, 02 62 99 12 00. Freedom, la suite dans quelques instants, puisqu'on doit rejoindre Christy pour l'horoscope du jour avant les résultats des jeux. Bonjour, ma chère Christy.
24: Bonjour à tous, c'est Christy. Mon horoscope pour ce jeudi 11 juin. Le soleil est en Gémeaux, nous fêtons les Barnabés. Bélier, si vous aviez l'intention de mettre en chantier un projet, c'est effectivement le moment. Foncez. Taureau, profitez du dynamisme que vous apportent les amis pour donner un coup de collier professionnel. Gémeaux, une journée paisible à savourer comme une glace à la vanille, lentement. Cancer, persévérez dans ce qui se construit lentement mais sûrement. Lion, après moult réflexions, vous estimerez qu'il est temps de vous réconcilier avec un ami très cher. Vierge, échange complice en amour. Votre désir de stabilité sera bientôt comblé. Balance, vous êtes pointilleux, hésitant et résultat, vous faites du surplace. Scorpion, vous vivez sous haute tension, prudence. Sagittaire, vous aurez du flair et ne vous laisserez pas facilement avoir, bravo. Capricorne, évolution, voire nouveauté, sont encore en pleine transformation. Ne précipitez rien surtout. Verseau, vos qualités du jour, générosité et gentillesse. On vous appréciera beaucoup sous ce charmant jour. Poisson, votre cercle social s'élargit et vous bénéficiez de l'appui de gens influents qui favoriseront votre éclosion. Je vous souhaite à tous une journée pleine d'élan. À bientôt.
0: Merci beaucoup. Nous vous souhaitons une très très belle journée. Prochain rendez-vous 8h15. L'heure de la bourrique pour l'arrivée du quintet du côté de Caen. Nous sommes dans la 6e. Il fallait cocher le 3, le 7, le 6, le 15 et le 4. 3, 7, 6, 15 et 4 pour le quintet à l'hippodrome de Caen dans la 6e course. Rapport du quintet dans l'ordre 52 004 € et dans le désordre 802 € et 20 centimes. Vous retrouverez les pronostics de Thierry Léger. Ce sera pour 10h30 tout à l'heure. Paris-Longchamp pour le quintet ce soir. Résultat, loto, le 2, le 12, le 14, le 38, le 47, numéro chance, le 5. 2, 12, 14, 38, 47, numéro chance, le 5. Joker plus, le 7, 261, 289. Le 7, 261, 289. Et deuxième tirage, le 1, le 5, le 7, le 18 et le 47. 1, 5, 7, 18, 47. Voilà pour le deuxième tirage. On pense à vous là ce matin, Barnabé. Elle est courtoise et conciliante, mais peut soudainement se montrer dure et intolérante. Elle est comme ça, Barnabé. Bonne journée. Je rappelle, semaine nationale de dépistage du cancer de la peau. Qui a fait un dépistage dernièrement? Dites-moi un petit peu comment ça se passe, un dépistage du cancer de la peau. C'est quoi la procédure? 02 62 99 12 00. On va sur la route. Information avec Emmanuel pour parler d'un accident camion-voiture du côté de Saint-Paul. Bonjour Emmanuel.
1: Oui, bonjour, excusez-moi de vous déranger. C'est oui. Juste pour vous prévenir, il y a un accident avant la sortie Savannah.
0: Oui.
1: Direction Saint-Denis, il y a un camion qui a tapé à l'arrière d'une voiture. Il a vu dernière minute l'embouteillage.
0: Aïe, aïe, aïe.
1: Mais il a tapé fort. Hein.
0: Ah ouais, à ce point-là?
1: Ouais, je pense que ça va créer un bordel, là. Et voilà, c'est juste pour vous dire, faites attention. Et voilà, le téléphone, faut mettre de côté.
0: Ah, vous pensez que c'est le téléphone volant là qui serait la cause de cet accident?
1: Alors, 100% non, mais à 70% oui.
0: Ah, vous avez des doutes quand même, oui.
1: Oui, voilà.
0: Alors, avant la sortie Savannah, on rappelle, hein, 4 voies de Saint-Paul, la route voilà. Digue en fait. Hein.
1: Voilà, juste avant la sortie Savannah, direction Saint-Denis sur la voie de gauche.
0: Ouais, voie de gauche, voie de dépassement. D'autant plus qu'à ce niveau-là, c'est déjà en deux voies, il n'y a plus trois voies à cet endroit-là,
1: voilà,
0: Emmanuel.
1: Voilà, on dépasse juste les trois voies et on passe sur la deux voies.
0: Aïe, aïe, aïe, aïe, aïe, aïe, aïe. Ouais, ça va être chaud voilà. Côté circulation, là.
1: Hein. Et là, moi, je fais direction maintenant Saint-Paul-Saint-Pierre et là, je vois le bordel, ça va créer vraiment un embouteillage.
0: Bon, alors, on repère, il est déjà 6h22 là, il y a déjà les forces de l'ordre ou les secours sur place?
1: Non, il y a personne là pour l'instant.
0: Donc ça vient de se produire.
1: Voilà.
0: Ouais, on invite tout le monde à être vigilant là, pour ne pas reproduire la même chose un peu plus en aval. 02 62 41 51 51. Merci beaucoup Emmanuel. Non.
1: Surtout tous les matins, tout le monde est pressé d'aller travailler. Et...
0: Ouais, non, mais là, il faut lever le pied, là, parce que sinon, c'est l'accident ouais. Assuré.
1: Voilà.
0: Merci de prévenir.
1: Merci à vous, bonne journée à tout le monde. Au
0: Merci,
1: revoir.
0: Emmanuel, au revoir. Freedom, 6h passées de 22 minutes. Freedom Information, auditeur de Freedom 2, on nous signale un accident camion contre voiture. Nous sommes sur la route Digue 82 Saint-Paul en direction de Saint-Denis. On est bien avant la sortie Savannah, voie de gauche donc neutralisée. 02 62 41 51 51 pour nous donner d'autres informations. Freedom, le 02 62 99 12 00, c'est le standard à votre disposition ce matin. J'aimerais juste vous parler, avant de vous rejoindre, du baromètre. On va attaquer une question lourde. Grave même, est-ce que la France est en train de s'effondrer? Parce que quand même, on rappelle, on est le pays où on paye le plus d'impôts et pourtant les services publics sont les plus minables. Dans l'enseignement, ça ne va pas. Dans la sécurité, ça ne va pas. Dans les comptes publics, il n'y a plus d'argent et la dette, elle est phénoménale. Alors, la justice, on en a parlé ces derniers jours, elle agonise. Alors, la Réunion, est-ce qu'on est foutu? ou bien est-ce qu'il y a encore un moyen de s'en sortir et comment? 02 62 99 12 00, vos avis, vos réactions juste après le journal de 7h30. Freedom, allô, bonjour.
2: Oui, bonjour.
0: Bonjour madame.
2: Oui, ce serait pour rectifier un décès s'il vous plaît.
0: Oui, bien sûr.
2: Oui, concernant madame veuve, par la maladie.
0: Alors attendez, je me positionne sur les avis et communiqués, oui, pour apporter cette modification. Alors Maëdi, c'est au nom de madame veuve Palama.
2: Née à Sérémou, Lucienne.
0: Oui.
2: Oui, alors c'est pour dire que la veillée débutera cet après-midi à 13h.
0: Début donc de la veillée à 13h, cet après-midi.
2: Oui.
0: D'accord. Ah, vous avez fait le nécessaire là, je vois que ça a été modifié.
2: Oui, mais j'ai préféré passer à l'antenne, au moins les gens sont
0: bien sûr
2: plutôt.
0: D'accord, non, parce que j'avais attiré l'attention de mon standardiste en lui disant il va falloir apporter une modification, mais je vois que ça a été fait. Donc ça, la modification a été apportée.
2: Ok, et mais il y aura plus de précisions dans la journée, je vous appellerai pour l'heure des obsèques.
0: Bien sûr, bien sûr. Alors redites-moi ça, on rappelle donc pour cet avis de décès.
2: Oui, concernant madame veuve Palama, lui, née à Sérémou, Lucienne, la veillée débutera cet après-midi à 13h.
0: Voilà, veillée cet après-midi à partir de 13h. Eh bien, parfait.
2: Merci bien, Franck.
0: Mais je vous en prie, et sincères condoléances à
2: merci
0: la famille.
2: Beaucoup.
0: Et
2: merci.
0: N'hésitez surtout pas, dès que vous avez des précisions, le 0262 41 51 51.
2: Ok, merci, bonne journée.
0: Bonne journée, à bientôt, au revoir. Voilà pour cette modification, je le rappelle donc, pour madame veuve Palama, Louis, née à Sérémou, Lucienne dite Sienne, les obsèques qui se tiendront, la veillée, pardon, qui se tiendra donc à partir de 13h aujourd'hui, et l'heure de la bénédiction qui vous sera communiquée ultérieurement. Je rappelle 0262 41 51 51, si vous avez donc des informations à nous apporter concernant les décès. 02 62 99 12 00, accident, je le rappelle, du côté de la route Digue, 4 voies de Saint-Paul en direction du port. Et il faut s'attendre à des difficultés là dans le secteur. Bon, il y a déjà du monde, hein, mais ça risque donc d'empirer. On est avant la sortie Savannah, c'est la voie de gauche hein, qui est directement concernée par cet accident, camion contre voiture. 02 62 41 51 51, appelez-nous pour nous dire un petit peu quelles sont les conditions de circulation actuellement. 02 62 41 51 51. Freedom, un dernier appel avant, dans quelques instants, de retrouver Christophe Damour, ce sera pour le journal. Allô?
3: Allô?
0: Bonjour.
3: Allô, bonjour monsieur. Voilà, je voudrais passer un coup de gueule concernant les étudiants qui ont passé leur licence et qui ont eu au premier tour, sauf que il s'avère que comment ça, les vœux n'ont pas été acceptés.
0: Au niveau de Parcoursup, vous parlez là?
3: Moi, je parle par rapport, par exemple, j'ai mon fils qui a eu sa licence en droit.
0: Oui.
3: Et qui s'est vu ses vœux refusés, quel que soit ici ou en métropole. Et je voulais savoir si d'autres étudiants étaient oui dans le même cas.
0: Donc, tous ces choix, hein, c'est tout ce qu'on parle de ses vœux, tous ces choix ont été refusés?
3: Tout à fait, oui. Et il a eu, il a eu du premier tour. Et donc, voilà, je sais qu'il y a d'autres étudiants qui vont passer là pour la session de rattrapage.
0: Oui.
3: Et je me pose des questions, quoi. Parce que mon fils me disait, maman, c'est vrai, c'est sélectif, mais il ne s'attendait pas à ne pas avoir aucun vœu, quel que soit à La Réunion ou en métropole. Voilà, parce que moi je trouve que quand même une licence en droit avec tous les efforts qu'ils ont fournis et que arriver avoir la licence en poche, je trouve que c'est dommage arriver à ce point, ne pas refuser les vœux aux étudiants, quoi.
0: Ouais, parce que là toutes les portes se ferment là, comment il va se débrouiller là justement?
3: Justement. Et en fait, il y a un protocole, il a suivi,
0: oui,
3: il a dit au doyen de l'université qui lui a répondu que c'était pas de son ressort. Et dans ce cas-là, à qui doit-on s'adresser?
0: Oui, question très intéressante. On en parle juste après le journal, madame, si vous voulez bien. On sollicitera nos auditeurs. Oui, oui. Voir en fin de compte quelle porte de sortie pour lui. Maintenant que tous ses vœux ont été refusés, il fait quoi, votre fils?
4: Voilà. Et il n'est pas dans le seul cas. Et donc, j'espère qu'il y aura d'autres étudiants ou parents, hein, même s'ils sont étudiants, ou en tant que parents. Mm-hmm. Donc, les efforts que l'enfant a fournis toutes ces semestres-là. Et il a reçu sa licence en droit. Oui. On connaît tout. Mais que va-t-on faire des étudiants qui font le rattrapage au deuxième tour?
0: Ben oui, parce que s'il n'y a pas de place pour votre fils, il y aura certainement encore moins pour ceux qui sont en rattrapage.
4: Voilà.
0: Madame, mon nom.
4: C'est pour ça que je voulais intervenir. C'est vrai, ça fait quelques temps, j'essaie d'avoir la ligne.
0: Mais c'est très bien que vous ayez appelé ce matin, mais je solliciterai nos auditeurs après le journal.
4: D'accord.
0: Écoutez, merci.
4: Je vous remercie beaucoup.
0: Je vous en prie, madame. On reviendra sur le sujet dans quelques instants. Bonne journée, madame. On reviendra sur le sujet dans quelques instants. On doit marquer la pause et retrouver par la suite Christophe Damo pour le journal.
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33: 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Seulement faut une petite info pour ça. 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

0: lyonnaise emmène l'équipe de France féminine au Mondial 2027. Ses réactions dans cette édition. Et puis, vous souvenez-vous de T14 ou encore de Palpa, deux personnages qui ont marqué les rues de Saint-Denis dans les années 70. Certains ne les ont pas oubliés. Météo, il y en aura pour tous les goûts aujourd'hui. Soleil, nuages et pluie. Bulletin à la fin de cette édition. Je vous le disais, ce malaise mortel hier en plein centre-ville de Sainte-Marie. Un homme d'une soixantaine d'années a perdu la vie hier après-midi en plein centre de Sainte-Marie, victime d'un malaise cardiaque aux abords de la BFC. Les secours rapidement mobilisés n'ont pu que constater le décès. On écoute vos témoignages.
1: Centre-ville Sainte-Marie, au niveau de la BFC. Le monsieur est complètement à terre dans un coma et la plusieurs pompiers de suivre ce massage cardiaque. Oh, on a des machines, on peut dire, tout ça, on a passé le massage cardiaque. Voilà, des voitures arrivent un petit peu en pétard. Bon, au niveau, je suis ralenti, vraiment, hein. Quand je suis passé en plein centre-ville de Sainte-Marie, là.
2: Ben, je l'ai vu devant la pharmacie ce matin. Il était frêle quand même, hein. Il était amaigri. Je suis passé, moi, pour aller travailler. Il était vers 14h15 à peu près. Ben, il était en soins déjà avec les pompiers.
3: Le monsieur est visible. Il y a un drap blanc. Il attend le profil. Il reste que les gens là.
0: Voilà, ça s'est passé hier après-midi en plein centre-ville de Sainte-Marie, près de la banque, la BFC. Des viols subis depuis l'enfance, d'abord par son frère, ensuite par son mari. Pendant des années, la femme que vous allez entendre a porté seule un secret insupportable. Aujourd'hui, elle brise le silence.
4: J'étais violée quand j'avais 10 ans, par mon frère. Quand ma mère partait travailler, il ne me prenait pas la main. Il a fait le truc, mais je ne connaissais pas. J'ai gardé tout pour moi, parce que c'était horrible. Horrible. Parce que j'ai perdu ma virginité par mon frère. Mon mari m'a violée, a violé mes petits-enfants, tout. Franchement, je vis un cauchemar très, très, très, très difficile. Mettre un chapelet dans un vagin d'une femme, qu'est-ce que vous dites, vous? J'essaie d'oublier, mais à un moment donné, quand ça arrive, ça, j'ai peur pour mes petits-enfants.
0: Un témoignage bouleversant, hein, une situation qui fait froid dans le dos. 70 000 dossiers en souffrance, des moyens jugés insuffisants et pourtant une plainte pour viol sur mineur restée sans suite pendant 9 mois. L'affaire Liana révèle les failles d'un système judiciaire à bout de souffle. Pour vous, c'est une faille ou c'est plutôt un système qui s'effondre? On écoute vos avis.
5: La justice est pourrie. La justice est pourrie depuis la tête jusqu'à tout le corps. La tête, qui ça le représente la tête en France, Macron. Là, Macron est pourri. Et parle plus le corps comment il est. La justice est pourrie, la politique en France est pourrie, l'économie, rien ne va plus en France.
6: On a tous oublié le nom d'un procureur à La Réunion qui a fait beaucoup de bruit, monsieur Muller, qui était le fameux corbeau. Donc je veux dire, voilà, donc ça prouve que à La Réunion, même en France, il y a beaucoup de magistrats et procureurs qui sont corrompus, ils sont intouchables. Il faudra qu'on change la constitution en profondeur.
7: On attaque l'État, etc., etc. Moi, je voulais dire, en tant que maman, il y a une femme qui a porté ce garçon-là 9 mois. Il a un papa, une maman. Pourquoi ses parents n'ont pas éduqué? Il avait 10 ans aussi de sa vie, lui. Je pense que la justice, c'est pas la gendarmerie qui a porté cet enfant 9 mois. C'est pas le procureur, quoi que ce soit. C'est les parents avant tout.
8: Il porte plainte, ça sert à rien. Toutes vos plaintes sont classées sans suite. J'ai un lourd dossier. J'ai maltraité, humilié par la justice pour viol. J'ai porté plainte pour vol, pour viol, harcèlement moral, agression sexuelle. Tout viol, j'ai la preuve. J'ai été confrontée à mon bourreau, au commissariat malarctique. Quand je suis sortie, l'avocat de mon adversaire me regardait, me souriait.
0: Mais bien sûr, vous pouvez continuer à témoigner, hein, si vous pensez que le système judiciaire français est à bout de souffle. En bref, l'ancien directeur de cabinet de la mairie de Saint-Suzanne sera jugé aujourd'hui par le tribunal correctionnel de Saint-Denis. Bertrand de Boisvilliers et 11 coprévenus sont soupçonnés d'avoir exporté du Zamal entre l'île Maurice et La Réunion entre 2023 et 2005. Un trafic estimé à plus de 5 millions d'euros. Il lui est notamment reproché d'avoir utilisé son propre bateau pour transporter la drogue. Un voleur identifié, une adresse en poche.

0: procureur qui classe l'affaire sans suite. Acculé, le propriétaire que vous allez entendre est allé récupérer son propre véhicule chez le voleur. La police l'a aussitôt menacé de poursuite pour violation de domicile. La victime risque aujourd'hui plus que le coupable.
1: Quelque temps de ça, on m'a volé un véhicule sur mon terrain à moi. Un voisin a pu prendre la plaque. J'ai dû attendre 2-3 mois, faire me porter partie civile pour savoir la suite donnée à ma plainte. Et vous savez quoi, le dossier est revenu classé avec l'adresse du voleur dedans. Et c'est comme ça que j'ai pu partir chez le voleur et récupérer mon véhicule. Avec l'adresse du voleur à l'intérieur. Ça veut dire que le gendarme ou le policier qui a pris ma plaque, il a fait les recherches. Il a pu remonter à l'identité du voleur. Il a envoyé tout ça à un juge. Et entre-temps, ce qui s'est passé, c'est que les juges, à savoir qu'à La Réunion, ils font 1 an, 2 ans. Il y a un turnover de juges. Et quand il arrive, les dossiers, au-delà d'un certain temps, ils les classent. Sans suite, sans regarder. Et j'étais emmerdé, parce que du coup, moi, j'ai le véhicule avec une plaque que j'ai récupérée. Quand je vais au poste de police, le policier veut savoir comment j'ai pu récupérer le véhicule. Quand je l'explique, il devient lucide, il comprend pas. Limite, il m'accuse. Limite, j'étais en accusation de recel. Pour lui, il a insinué que j'étais de bise-bise avec le voleur. À La Réunion, beaucoup de plaintes sont passées sans suite parce que ça aboutisse pas. C'est parce qu'il y a un délai. Il y a un délai pour traiter. Et quand le délai est passé, tout est classé. C'est pour ça que beaucoup de plaintes ne reviennent pas avec une suite normale. C'est très grave. À La Réunion, c'est très grave ce sujet.
0: Voilà, preuve encore que apparemment le système judiciaire français connaît plusieurs failles. Cette opération de fouille d'envergure qui a été menée à la prison de Domingeau à Saint-Denis hier, une 50aine d'agents pénitentiaires appuyés par 4 policiers et un chien renifleur ont contrôlé pas moins de 134 détenus et 50 cellules. Bilan incroyable, 68 téléphones portables, 28 grammes de stupéfiants dont de la cocaïne et deux armes artisanales saisies. Pendant l'opération, les colis contenant également des portables et de la drogue étaient projetés depuis l'extérieur vers l'intérieur de la prison. Dans le baromètre de ce matin, nous allons vous poser une question extrêmement grave. Est-ce que la France est en train de s'effondrer? Nous sommes le pays où l'on paye le plus d'impôts et on a les services publics les plus minables. Dans l'enseignement, ça va pas. La sécurité, ça va pas. Les comptes publics, ça va pas. Il n'y a plus d'argent dans les caisses et la dette est phénoménale. Et on voit qu'aujourd'hui, la justice est en train d'agoniser. D'après vous, est-ce qu'on est foutu ou alors est-ce qu'il y a un moyen de s'en sortir et comment? Vous aviez vos réactions au 02 62 99 12 00 tout à l'heure, juste après le journal de 7h30. Freedom, il est 6h41. Bon réveil, bonne journée avec nous. 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Un mot de sport, football féminin, je vous le disais, elle s'appelle Melvin Mallard et elle est réunionnaise. Et mardi soir, elle a fait trembler les filets face à l'Irlande. Un but décisif qui envoie les Bleus en Coupe du Monde de football féminin. C'est en 2027, Melvin Mallard.
2: C'est la réunionnaise Melvin Mallard qui a marqué le but de la victoire. L'équipe de France féminine de football valide son ticket pour le Mondial 2027. Succès 1-0 contre l'Irlande hier soir à Grenoble.
0: La suite avec lundi matin au rond-point du Cap Sacré-Cœur au port, une jeune conductrice seule en larmes après un accident. Un dépanneur de passage aurait pu continuer sa route. Il a choisi de s'arrêter et de lui porter secours. Un élan de solidarité qui a tellement touché la famille qu'elle a tenu à remercier cet inconnu à l'antenne.
3: Ma petite sœur, elle a eu un accident sur le point de cap du Cap Sacré-Cœur. Et du coup, ce serait pour remercier le chauffeur du camion d'épanage qui a pris la peine de s'arrêter et qui est resté avec ma petite sœur le temps que mes parents arrivaient et tout. Donc, c'était pour le remercier. Il passait par là et coup de chance. À aucun moment, quelqu'un lui a appelé pour lui dire « il y a une voiture accidentée ou quoi que ce soit ». C'est lui-même qui a pris la décision de rester avec ma petite heures. Il est resté jusqu'à temps que mon père arrivait. Après, ben, il a fait toutes les démarches, déposé la voiture au garage et tout. Donc voilà, merci beaucoup à lui. Monsieur, merci, je vous connais pas, mais en tout cas, merci pour ma petite soeur d'avoir pris le temps de l'accompagner le temps ben, que son papa, il arrive.
0: Voilà, encore qu'il y a des gens qui ont bon cœur, Francky, hein, ça fait plaisir.
4: Totalement, et mieux encore la personne, la maman qui prend le temps d'appeler la radio pour en remercier.
0: Ouais.
4: Voilà, c'est ça aussi, parce qu'il y a des gens qui ont du cœur, c'est vrai, mais il faut prendre le temps aussi de leur dire merci, justement.
0: Alors, pour terminer, nous allons faire un bond dans le passé et parler de personnages du temps longtemps bien connus du centre-ville de Saint-Denis. Je sais pas si vous vous en souvenez, Francky, mais je pense que oui. Petit 14 et parle pas. Alors, petit 14 était dans le quartier de Saint-Jacques à Saint-Denis et parle pas, lui, traîné dans la rue Maréchal Leclerc en centre-ville de Saint-Denis. Alors, qui était petit 14 et parle pas? Vous partagez là vos souvenirs.
5: Petit 14. Ah, ben oui, Matissa là-bas, tu manges là-bas, tu dors là-bas, parce qu'il était notre voisine, Sainte-Marie, Sainte-Marie à côté. Son mari, il est deux tout seul, il habite avec. Mais il était pas une madame pour dire la tête en l'air, hein. C'était un bon monde tranquille comme nous. Mon tête là du tout, elle est comme beau peu de bouquet. C'était dans la décennie, t'es quoi, t'es hier, là.
6: 14, c'était pas une méchante femme. Sauf qu'elle y jouait un peu, elle et son quartier, c'était côté Saint-Jacques, là. Donc, on l'avait, je sais pas si vous rappelez ça, il venait chercher de l'eau, avec une fontaine. Alors, elle y tournait, après, elle y lavait, elle, dessous. Ben, si de moi, regarde, elle a dit, que ça, tu regardes, tu n'as pas une pareille. Par contre, ce que nous craignait le plus, en même temps, laver, en même temps, c'est cato, c'était, parle pas. Je sais pas si ça, tu rappelles, parle pas. Les agissait, et comme les causes pas, voici, par exemple, on monte dans la rue Maréchal Leclerc, à peu près, ils étaient tout le temps côté Rani, tout ça, la librairie Rani, ouais, passe trop près côté lui, les passent à main sous tremblé, hein. C'était selon les, tu as vu aller de loin, et vite aller, je suis entre toi.
0: Voilà, si vous vous en souvenez hein, de Petit 14, de Parle Pas, ces personnages comme ça qui ont marqué l'histoire de La Réunion et notamment l'histoire de Saint-Denis, là, 02 62 99 12 00.
4: Oui, ouais, moi j'aimerais bien, hein, c'est vrai que ce sont là de sacrés souvenirs avec des personnages assez atypiques, c'est vrai. Donc n'hésitez pas à partager cela, 02 62 99 12 00. Juste avant la météo, je voudrais remercier Ola Énergie Réunion, parce que hier encore on se disait ce serait bien de savoir pourquoi ces bouteilles de gaz doivent être rappelées.
0: Ils ont
4: communiqué, donc très bien. Ils parlent donc de risque d'incendie et d'asphyxie à cause d'un problème de soudure. Donc, on comprend désormais l'urgence.
0: Exact. Donc, exact. Parce que visiblement, les gens n'avaient pas compris véritablement l'urgence. Donc, ils ont réitéré le rappel. Voilà. Donc,
4: voilà. Moi, le premier, parce que je voyais, on ramène en écoutant les infos. Oui, on ramène. Mais pourquoi on ramène notre bouteille? Parce qu'il y a un défaut de soudure. Et là, je pense que les choses seront beaucoup plus, seront prises au sérieux. Voilà. Ne plus l'utiliser, rapportez-la au point de vente là, et ce sera échangé gratuitement.
0: Exact. Voilà. Risque d'explosion aussi.
4: Risque d'explosion, risque d'incendie, d'asphyxie, tout à fait. Voilà. Donc, ce n'est pas à mettre de côté. Freedom, nous allons passer à la météo de cette journée avec SOS Click.
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4: Alors, le temps, ça c'est important aussi.
0: Alors, il y aura pour tout le monde du soleil sur toute la partie sud-sud-ouest, un temps plus mitigé sur le nord-nord-est, avec parfois quelques petites ondées, puis au fil des heures, le temps aura tendance à s'ennuager, surtout sur les hauteurs et sur l'intérieur de l'île. 27 degrés sur les côtes, 20 degrés et dans les cirques, 12 degrés au Maïdo et au volcan, Francky.
4: Météo, argent tout à l'heure, dans moins de 30 minutes désormais.
0: 1462 € pour la cagnotte du Frido Million, ce sera tout à l'heure à 7h15. Et puis, bien sûr, Frido Quotidien, tout à l'heure aux alentours de midi moins 10 avec 1700 €.
4: Voilà, de belles cagnottes qui vous attendent. Maintenant, est-ce que la chance vous sourit? Ça, c'est une autre histoire.
0: En tout cas, bonne chance à tous.
4: Merci Christophe Damour.
0: Belle journée, à tout à l'heure.
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4: Freedom, le rappel de l'information concerne cet accident en camion contre voiture. Nous sommes sur la route Zig avant la sortie Savannah. Vous êtes là en direction de Duport. On parle de la voie de gauche neutralisée par cet accident. Qu'en est-il côté circulation? Appelez-nous au 02 62 41 51 51. 02 62 41 51 51. Freedom, juste avant le journal, là, il y a une maman qui nous appelait pour nous parler de son fils étudiant qui a donc passé sa licence et qui l'a d'ailleurs gagné dès le premier tour. Hein, mais voilà, ses vœux ont tous été refusés. Et du coup, cette dame, elle dit, ben, on fait quoi maintenant? Il a été bon élève, il a bossé, il s'est investi, il a fait des efforts, comme on dit. Il n'est peut-être pas le seul non plus, mais voilà, ses vœux, tous ses vœux ont été refusés. Du coup, ben, il se retrouve un petit peu au pied du mur. 02 62 99 12 00. Est-ce qu'il y a d'autres familles dans ce cas? 02 62 99 12 00 et est-ce qu'un recours existe? Quelle porte de sortie pour ce marmaille là? 02 62 99 12 00. Freedom, allô, bonjour.
8: Oui, bonjour monsieur.
4: Bonjour madame.
8: Je voulais signaler vol de ma voiture.
4: Ah, oula, d'accord.
8: Alors c'est mon fils qui l'avait, hein. Il est sorti sur Saint-Pierre vers le Shamrock. Et il s'est fait faire les poches, là, et du coup, la voiture a été volée.
4: Ah, on lui a volé la clé.
8: La clé, oui. Ils ont dû voir, je pense, lorsqu'il a mis la clé dans la poche. Il s'agit d'un véhicule,
4: oui,
8: 2008, Peugeot 2008, blanc.
4: Oui.
8: Immatriculé EY492 LM.
4: EY492 LM.
8: LM.
4: Oui.
8: Alors, c'est une voiture qu'on avait ramenée de métropole. Elle peut être un peu repérée aussi avec complétée avec le macaron de la ville de Mâcon, 71.
4: D'accord. Alors, est-ce une autre particularité au niveau de la carrosserie, madame, en dehors du macaron de la ville de Mâcon?
8: Non, elle est blanche.
4: Ok.
8: Voilà.
4: Alors, si jamais quelqu'un voit cette voiture circuler ou abandonner quelque part, secteur sud ou ailleurs, hein, puisque le voleur, il a très bien pu changer de ville.
8: Se déplacer.
4: Exactement. Mmh. On vous appelle à quel numéro à ce moment-là?
8: Alors, au 06 93 80 43 06.
4: 06 93 80 43 06. Une question, madame, cette voiture a été volée quand?
8: Alors, il y a à peu près, il s'en est rendu compte, il y a à peu près 3 heures.
4: Ah, d'accord, cette nuit même, ok.
8: Hein,
4: ok.
8: Voilà.
4: Donc, un appel lancé aux automobilistes qui sont sur la route en ce moment et qui pourraient apercevoir cette voiture. 06 93 80 43 06.
8: Voilà.
4: C'est bien noté, madame. J'espère que rapidement, merci, vous aurez des nouvelles.
8: Merci beaucoup, en tout cas.
4: Je vous en
8: merci,
4: prie.
8: Merci, monsieur. Bonne
4: journée. Au revoir.
8: Au revoir.
4: Les auditeurs, on compte sur vous. Hein, si jamais vous voyez la 2008 blanche, la EY492LM 06 93 80 43 06. 02 62 99 12 00. On continue avec vos appels. Freedom, bonjour. Allô?
9: Oui, bonjour.
4: Bonjour, madame.
9: Oui, je vous appelle au sujet du jeune homme qui a pas eu de...
4: Qui a vu ses vœux refusés.
9: Pour le master.
4: Oui,
9: alors,
4: oui.
9: Alors le conseil, c'est d'aller sur le site gouvernemental, trouver monmaster.gouv.
4: Oui.
9: Et s'il veut, et il refait ses vœux, voilà. Et en général, tout le monde est refusé, hein. Ma fille était la même chose il y a quelques années.
4: Oui.
9: Et elle avait demandé à la Réunion, elle n'a pas eu. La métropole n'a rien eu. Et on a refait à la Réunion. Et en fait, ils avaient pris, sur 25 places, ils n'avaient pris que 3 personnes. Et les autres places étaient libres. Vous imaginez un peu.
4: Redis-moi ça. Excusez-moi, je n'ai pas compris. Vous avez dit sur combien?
9: Sur 25 places, ils n'avaient pris que 3 à la Réunion. Je vous dis pas quel master, parce que sinon, voilà. Mais c'est vrai que, bon, ben, finalement, elle a fait son master, elle a eu au premier tour aussi. Donc, au final, maintenant, elle fait d'autres études, mais voilà. La solution, c'est trouver mon master.go.
4: Mais alors, efficace, son fils a toutes les chances de trouver?
9: Oui, il a toutes les chances de trouver. Parce qu'à la Réunion, ils prennent les meilleurs. Ils ont même pris des gens qui venaient du Liban, d'ailleurs, qui sont jamais venus. Et au final, ils se sont retrouvés avec 3 seulement, qui étaient à la Réunion, qui n'étaient pas en métropole ni ailleurs.
4: Mais voilà. Pourquoi ça fonctionne comme ça? C'est quoi le...
9: Je sais pas, j'ai bien apprécié. Enfin, je ne sais pas du tout. C'est des, voilà, c'est, ben là, c'est l'université qui est en charge, hein, c'est pas, voilà.
4: Oui, soit l'université en charge, mais vu qu'on a des étudiants là, bon, surtout la dame dit le gamin il a bossé, il a décroché sa licence dès le premier tour.
9: Oui, ma fille aussi elle est du premier tour, hein, donc voilà. Malheureusement, elle a pas eu, elle était déçue.
4: Ah ben j'imagine, c'est tout là le problème, madame. C'est un tracas quoi, quand on vous dit à bon résultat ou à refuser.
9: Refuser. Ça me dit ça arrive, c'est décourageant. Après moi j'ai vu qu'on pouvait faire ça, donc j'ai fait à sa place et puis après on a fait ensemble toutes les démarches. Mm-hmm. Donc elle a eu ici, voilà.
4: Trouvez mon master .gouv, hein.
9: .gouv.fr,
4: super. Ben madame, merci beaucoup de votre aide.
9: Voilà, c'est efficace. Je suis sûre qu'il va l'avoir.
4: D'accord, super. Merci encore madame d'avoir répondu à cette maman. À bientôt, au revoir. Bon, j'espère qu'on aura des nouvelles de cette maman, hein, madame. Je rappelle le site trouvermonmaster.gouv.fr pour permettre à votre fils eh bien, de continuer ses études. 02 62 99 12 00. Freedom, bonjour. Allô?
10: Oui, bonjour.
4: Bonjour, madame.
10: Oui, j'appelle à propos des mangues en juillet.
4: En juin même.
10: Ben, en fin de compte, M. Damour disait c'est du jamais lu. Ben, si, parce que souvenez-vous, la fête du 14 juillet, quand c'était sur le front de mer de Saint-Paul.
4: Oula, alors.
10: Des mangues avec du piment, du sel, tout ça, dans une barquette.
4: Fête du 14 juillet à Saint-Paul, vous dites?
10: Oui, le front de mer.
4: Oui, front de mer, oui, tout à fait, oui. Mais c'est quoi, c'est quelle période, madame, quand vous dites déjà vu?
10: Mois de juillet?
4: Oui, non, mais pardon, quelle période dans les années? C'était il y a combien de temps?
10: 84, j'avais 14 ans à peu près.
4: Ouais, ah ouais, dans les années 80?
10: Ben oui.
4: Et du coup,
10: on vendait des mangues, on ouvrait la mangue en trois, là, on mettait du piment, du sel.
4: Oui, oui.
10: Et il y en avait des mangues en juillet.
4: Mangues en juillet, et mangues en juin, c'est pas plus choquant, vous voulez dire. Juillet, juin, voilà, c'est...
10: Oui, ben, c'est la période, c'était la période des mangues.
4: Madame, mais la période des mangues, c'est juillet, c'est juin. Enfin, je sais pas si faut dire de la réalité, puisque c'est déjà vrai. Mais je veux dire, normalement. On va dire comme ça, plutôt.
10: Oui, mais je veux dire, le mois de juin, ben, c'est proche du mois de juillet. Le 14 juillet, je veux dire, c'était dans la période, il y avait des mangues.
4: Mm-hmm. C'est bientôt, mois d'avril, on en aura aussi, alors, si ça continue comme ça.
10: Je sais pas. On vendait des mangues le mois de juillet.
4: D'accord.
10: Du piment, vous voyez là, on ouvrait la mangue en trois là.
4: Ah madame, ça.
10: Du piment,
4: oui.
10: Du piment sec là avec du sel.
4: Voilà, on séparait les joues.
10: Voilà, c'est ça. Et on vendait ça pendant la fête du 14 juillet au front de mer de Saint-Paul, quand c'était sur le front de mer de Saint-Paul.
4: Mm-hmm. Et voilà. Est-ce que en ce moment là, madame, enfin je sais pas si vous êtes sur Saint-Paul, mais est-ce que en ce moment à Saint-Paul on en trouve?
10: Sur Saint-Gilles, j'ai vu.
4: À Saint-Gilles, il y a déjà?
10: J'ai vu sur un arbre, c'est assez gros,
4: Oui.
10: C'est moyen.
4: Ouais, d'accord. Pas encore à maturité.
10: Non.
4: D'accord. Mais ils sont déjà là.
10: Oui.
4: Eh ben, dis donc.
10: Ben oui. C'est du déjà vu, en fait.
4: Déjà vu. Eh bien, merci beaucoup. N'hésitez pas quand c'est comme ça, parce que vous êtes la mémoire de Freedom en même temps. Donc, à nous qu'on nous oublie, heureusement que vous êtes là pour rappel à nous.
10: Demandez aux gens de Saint-Paul, vous allez voir, ils vont dire, hein, qu'il y avait des mangues au mois de juillet.
4: Qu'est-ce que Croix-Mi, ça a fait où, là?
10: C'est ça.
4: Merci, madame.
10: Au front de Saint-Paul. Hein.
4: Au front de mer, oui, là où se déroule la fête du 14 juillet.
10: Voilà.
4: Merci beaucoup, madame.
10: Merci, bonne journée.
4: Bonne journée. Qui se souvient des mangues à la fête de Saint-Paul le 14 juillet dans les années 80? Bah ouais, cette dame, elle s'en souvient très bien. Même le goût, le piment, l'y rappelle. 0262 99 12 00. Freedom, bonjour, allô?
11: Oui, bonjour.
4: Bonjour monsieur.
11: Oui, pour les mangues là.
4: Oui.
11: Samedi passé, on a vu mangue à Saint-Paul.
4: Pardon, c'est quoi?
11: Samedi passé, on a vu mangue carotte à Saint-Paul.
4: Mangue carotte?
11: Oui, 12 euros kilo.
4: Monsieur, mais il interpelle pas où mangue carotte là, à ce jour là?
11: Ça c'est mangue compte saison, on dirait.
4: Ah ben totalement, à moi c'est comme ça même, il appelle à lien. Mangue compte saison même.
11: Ben oui.
4: Et il est bon ou pas?
11: Ah mais bon, c'est 12 euros la mangue lui-même.
4: Mais 12 euros quoi, le kilo?
11: Voilà.
4: Mmh. Comment on voit le prix ou là pour le mangue compte saison là?
11: Le limon et lui-même.
4: Ou mettre à pot, main de poche.
11: Jamais. Mais il habite dans le mangue, j'ai fait pas.
4: Et monsieur, ah bah oui, bah sous les dents, oui. Et monsieur, donc mangue compte saison là, ça c'est habituel finalement, c'est tous les ans comme ça en fait, Manquons de saison et manque de saison?
11: Oui, mais là, la pièce, elle manque. Tout le temps, la manque.
4: Comment ça, tout le temps, la manque?
11: Ah, tu bien sûr. Ben, il faut la ravine, bah, la manque. Ben, le manque sauvage.
4: Ouais, bonne petite mangalée, là.
11: Oui, bonne mangrougaille.
4: Ouais, mangrougaille, comme tu dis, c'est exactement comme ça, Dominique appelle ça. Tellement l'île est, voilà. L'île est, comment on dit, l'île est, il est acre? Non, pas acre.
11: Voilà.
4: Si, les acres même?
11: Les aigues.
4: Les aigues, voilà, les aigues, tout à fait. Ah, simplement ça, il faut, on a la foi.
11: Ah oui, mais ben, et tu dis qu'on va du mon carottier, voilà. Ben,
4: ah. Ça, pas le seul, ah, mais il préfère entendre qu'on les étonner que de trouver ça normal quand même, hein.
11: Ben, oui, oui, ben, quand même.
4: Sacrée période. Merci beaucoup, monsieur.
11: Bonne journée.
4: Monsieur là l'a dit 12 euros le kilo, quoi. Manquons de saison, ça vous parle? 02 62 99 12 00. Les bons ou pas, ça? Frida Malo?
12: Allô, bonjour.
4: Oui, bonjour, madame.
12: Voilà, c'était pour avertir que ce matin, en sortant, j'ai vu une voiture tout feu allumée. À l'intérieur, c'est éclairé aussi. Et de chez moi, je la vois, cette voiture, elle est toujours là.
4: Oui.
12: Il me semble que c'est peut-être une voiture qui a été volée, hein. Bon. Je peux vous donner le numéro?
4: Bien sûr.
12: Alors, c'est Y249AM Polo Bleu Nuit Volkswagen.
4: Alors, on va demander là si quelqu'un connaît le propriétaire de cette voiture. Polo Bleu Nuit, CY249AM. Madame, juste me dire dans quelle ville, et non pas exactement où, mais dans quelle ville se trouve cette voiture?
12: On peut pas donner la rue parce que
4: on va éviter pour ne pas attirer le voleur, mais plutôt garder l'information pour le moment et interpeller le voleur. Interpeller le propriétaire, pardon.
12: Elle est bien visible en plus. Elle tombe à la Bretagne.
4: Bretagne, secteur de la Bretagne. On va inviter le propriétaire à nous contacter et en rantaine, on fera le lien avec vous une fois qu'on aura retrouvé le propriétaire pour lui dire à quel endroit.
12: Okay.
4: Super. Madame, merci beaucoup de votre aide.
12: Je vous en prie, au revoir.
4: Merci, bonne journée. Alors, on recherche le propriétaire de la Polo Bleu Nuit CY249AM. Freedom, il est 7h.
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14: Bonjour à tous. Il est désormais fixé sur son sort. Patrick Bruel, mis en examen pour viol, tentative de viol et agression sexuelle par le parquet de Nanterre qui avait requis son placement en détention provisoire. Le juge des libertés et de la détention doit décider de sa potentielle incarcération. Le chanteur a nié toute infraction pénale à l'issue de ses 2 jours de garde à vue. Sébastien Lecornu demande de la transparence sur les dysfonctionnements de la justice. Le chef du gouvernement reconnaît un problème de moyens pour l'institution judiciaire, mais pas dans l'affaire Liana. De son côté, Emmanuel Macron estime qu'il faut comprendre ce qui relève de la faute individuelle ou du problème systémique quelques jours après la découverte du corps de la collégienne. Ces obsèques auront lieu demain à 14h30 dans la plus stricte intimité. De nouvelles manifestations anti-immigration en Irlande du Nord. Cette nuit, 200 personnes étaient mobilisées dans la banlieue de Belfast pour la 2e nuit consécutive après l'agression d'un homme par un réfugié soudanais lundi soir. Une plainte pour viol déposée à l'encontre de l'ancien directeur de campagne de Jean-Michel Aulas. D'après BFM Lyon, une enquête est ouverte depuis plusieurs semaines. Le candidat à la dernière élection municipale affirme avoir écarté l'homme des locaux de sa campagne. Dans l'actualité également, un premier cas de chikungunya détecté dans le Tarn. Le virus a été détecté chez une personne ayant séjourné à Verdal et à Castres. Une opération de démoustication doit être réalisée jusqu'à ce jeudi matin 6h. Des phénomènes climatiques extrêmes en train de devenir normaux. Voilà l'alerte émise par l'Institut européen Copernicus sur le climat. Constat alarmant après des températures très anormalement élevées en Europe occidentale. D'après l'Institut, l'Europe serait le continent qui se réchauffe le plus. Et puis, ça y est, la Coupe du Monde de foot démarre aujourd'hui avec Mexique-Afrique du Sud en ouverture de la compétition à 21h. De son côté, l'équipe de France a bien atterri aux États-Unis. Direction le camp de base installé à Boston avant leur entrée dans la compétition dans une semaine face au Sénégal. Voilà pour l'actu, très bon début de journée.

0: À l'époque, il était dans le groupe Queen, hein, voilà, donc dans les années 80, là, vous êtes là sur un morceau qui reste tout de même un tube incontournable. Freddie Mercury, donc Queen avec King of Magic, souvenez-vous, c'est bon moment de musique, je n'en rajouterai pas plus. Dans quelques instants, l'orchestre folklorique des Mascareignes avec Tiffleur Fanny, voilà aussi un petit souvenir qui fera du bien au cœur. Vous retrouvez ça sur Freedom 2. 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
0: Freedom, il est 7h passées de 6 minutes. Dites-nous comment ça se passe là du côté de Saint-Paul au niveau de la 4 voies, la route Digue. On nous a signalé un accident un peu avant 6h30 en nous parlant d'un camion qui avait donc tapé à l'arrière d'une voiture. Route Digue dans la voie de gauche en direction du port. Quelles sont les conditions de circulation actuellement? 02 62 41 51 51.

0: Freedom, dans quelques instants, on prend vos appels, mais juste vous rappeler le sujet du baromètre où on va s'attaquer à une question lourde. Est-ce que la France, oui, est-ce que nous sommes en train de nous effondrer? Est-ce que la France est en train de s'effondrer plus précisément? On est le pays où on paye le plus d'impôts. On vous le rabâche parce que c'est un petit peu l'actualité qui nous ramène à ce type de baromètre avec des services publics qui sont les plus minables. Dans l'enseignement, ça ne va pas. Dans la sécurité, ça ne va pas. Dans les comptes publics, il n'y a plus d'argent. La dette, elle est phénoménale. Et la justice, elle, de son côté, elle agonise. Alors juste, on pourra faire le rapprochement d'ailleurs avec ce qui se passe pour Patrick Bruel qui a été mis en examen pour viol, tentative de viol et agression sexuelle. Le dossier, il est énorme quand même. Hein. 26 personnes recensées avec des faits qui s'étalent sur près de 30 ans. Et malgré la demande du parquet, hein, il a été remis en liberté sous contrôle judiciaire. Alors ce matin, on vous pose cette question. Pour vous, la justice, est-ce qu'elle fait son travail dans cette affaire ou est-ce qu'elle protège encore une célébrité? 02 62 99 12 00. Vos avis, vos réactions, sujet du baromètre ce matin où on parlera de la France, on parlera de la justice. Est-ce qu'on est foutu ou est-ce qu'il y a encore moyen de s'en sortir? 02 62 99 12 00. Freedom, allô, bonjour. Allô?
1: Allô, Francky?
0: Oui, bonjour madame.
1: Bonjour, ça va, vous l'êtes bien?
0: Oui, allez bien madame. Ah, vous l'êtes bien où?
1: Ça va à peu près. Et bois d'olive, là, ni l'allemand.
0: Bois d'olive, l'allemand?
1: Oui, moi, tout mangue, c'est un mention. Et gros mangue pour faire rougaille, hein?
0: Oui, madame, attendez, mangue carotte en plus. Madame, attendez un instant, mais il doit aller sur la route pour des infos. Avec Bernard, la route dit que justement, prendre connaissance des difficultés, là, pour renseigner tout le monde. Bernard, bonjour.
2: Oui, bonjour à vous, Francky.
0: Ouais, comment il est par là-bas, alors?
2: Ben, là, mes dessins les remplis.
0: Oui.
2: Ben, franchement, moi, j'avais vu ça. L'embouteillage comme ça,
0: Vous descendez rampe quoi, Pâte aux Cailloux?
2: Là, mais descendez pas les rampes Pâte aux Cailloux, mais voilà, vous digue, ben, les bouchées, hein. Ouh là là.
0: Ah, ouais.
2: Là, ça qui fait travail grand matin, là, ben, à une autre case.
0: À ce point-là? Oui, là, en fait, là où ça roulait, on a une super vue, là, sur la portion de route.
2: Moi-même, je vais travailler là, je vois ça, je dis, ben, comment. Même les rampes commencent à boucher là.
0: Ah, ouais, ouh là là.
2: Oui, mais c'est où l'accident?
0: L'accident, c'est au niveau de la route digue, ça qui peut. Et ça, il passe par Saint-Paul, là-bas.
2: Peut-être...
0: Saint-Paul, sans souci.
2: L'embouteillage plus encore.
0: C'est quoi?
2: S'il y a descendu sur les rampes, ça fait l'embouteillage plus encore.
0: Ah bah oui. Là, il faudrait qu'il y en ait un peu, il passe par sans souci pour descendre.
2: Allez, puis travaille.
0: Il y en a cette solution. Il y en a cette solution aussi, oui.
2: Ben oui, en tout cas, parce que là, il pense que l'intérêt arrive en retard, là.
0: Bon, gros embouteillage, hein, on va retenir ça.
2: Ah oui, là, il bouge plus du tout, par choc contre par choc, les autorités vont faire le nécessaire.
0: Hein. Ouais, on va suivre ça de près, hein, c'était un peu avant 6h30 qu'a eu lieu cet accident.
2: Voilà. Ah, ben là, si avant, ben, je pense qu'à jusqu'à 11h, midi même, ça va.
0: Hein? Bernard, ah, exagère pas.
2: Ah, mais exagère pas, mon ami, on dirait jusqu'à les 11.
0: Bon, on va regarder ça, on va suivre ça. Merci Bernard.
2: Ok, il est bon. Il faut diminuer un peu l'auto ici.
0: Ouais, il y a peut-être ça aussi comme solution.
2: Voilà, exactement.
0: Allez, bon courage.
2: Merci, bonne journée à vous.
0: Moi, une voiture, mais qui au volant, c'est peut-être la question qu'on va se poser aussi. On continue avec Marie parce qu'on a des embouteillages dans le secteur Est également. Bonjour Marie.
3: Bonjour.
0: Oui, Marie, vous êtes à quel niveau vous-même?
3: Non, moi, je peux passer, hein. Je suis à la possession maintenant.
0: Ah, secteur Ouest, pardon, j'ai mal compris, oui.
3: Oui. Je suis passée il y a un quart d'heure. Bah écoutez, c'était pas un camion, c'était un gros fourgon.
0: Mmh.
3: Avec deux véhicules devant.
0: Ah, donc carambolage.
3: Oui, il a tapé, le fourgon a tapé d'une voiture et la voiture a tapé dans une autre voiture.
0: C'est ça.
3: Mais la voiture du milieu, là, ben, elle a bien pris, hein. Même le fourgon. Hein.
0: Ah ouais, ça a été violent comme choc alors. Hein.
3: Donc ça prouve bien, il n'y a pas de distance sécurité, monsieur. Hein. Par contre, chose très très importante, il y a des gens qui prennent la nouvelle voie, là, pour les bus.
0: Oui.
3: Plusieurs camions et même des véhicules.
0: À hauteur de l'accident, vous vous dites là? Vous me parlez là, c'est
3: avant
0: ça?
3: Avant l'accident, il y a une voie, une nouvelle voie pour les bus.
0: Oui, route des Tamarins, vous parlez?
3: Non, juste après.
0: Au niveau de la route Zig?
3: Quand vous quittez Chaussée Royale, vous prenez la 4 voies.
0: Oui.
3: Il y a une nouvelle voie là. ben il y a plusieurs camions et des véhicules qui ont prêté cette voie pour éviter l'embouteillage.
0: Oui, ben en fait, ils empruntent la voie puisque la voie de gauche est neutralisée. C'est ça que vous voulez expliquer?
3: Non, du tout. Vous comprenez pas.
0: Non, pas du tout.
3: C'est pas grave. C'est une nouvelle voie, en fait.
0: Oui.
3: Il
0: n'y
3: a pas longtemps que c'est ouvert.
0: D'accord. Et,
3: nous, on est passé il y a un quart d'heure. Ben là, ça doit être pire, hein.
0: Mais voilà. cette nouvelle voie long au niveau de la 4 voies, madame, on est, hein, elle longe la 4 voies, cette nouvelle voie, à hauteur de l'accident, ou un peu avant ou un peu après, c'est là que j'arrive pas à comprendre.
3: Avant
0: l'accident, voilà. Donc, d'accord.
3: On quitte la chaussée royale sous le pont.
0: Oui.
3: Quand on va prendre la situation pour la 4 voies.
0: Oui.
3: Ben, ça débute là.
0: D'accord.
3: Et il y a plusieurs véhicules qui passent là, même des camions, c'est dangereux parce que après, ça bouchonne plus sans fin de compte.
0: Oui. Donc comme c'est avant, c'est ce que je disais. En fait, il passe là pour passer l'embouteillage, puisque devant, à droite et à gauche, c'est embouteillé.
3: Voilà.
0: Donc quand il fionne, quoi. Si on va dire qu'il fionne.
3: Ben voilà, mais c'est dangereux, hein.
0: Oui, j'imagine.
3: C'est juste au niveau de l'accident, les gens de droite, ben c'est de à gauche comme à droite, mais c'est pas normal.
0: Ouais.
3: Voilà.
0: Bon, souhaitons qu'il n'y ait pas plus de dégâts que cela. Hein. Certains prennent des risques, mais cela pourrait occasionner des accidents, effectivement.
3: Oui, mais ça prouve qu'il n'y a pas de distance en sécurité. Hein. Comme disait le monsieur, ben, peut-être téléphone au volant, parce que vu la voiture du milieu, là, ça a tapé tellement fort, on dirait... Moi, quand j'ai vu, c'est un accordéon, quoi.
0: Ah ouais, elle est pliée comme ça?
3: Ah oui.
0: Bah.
3: Voilà.
0: D'accord. Bon, dégâts matériels importants là quand même. Hein.
3: Oui.
0: Madame, merci beaucoup pour ce point. Marie, merci encore.
3: Moi,
0: Freedom 02-62-41-51-51, continuez de nous informer. Il est 7h passé de 13 minutes. Freedom Information, audit de Freedom 2, gros embouteillage hein, au niveau de la route des Tamarins, même dans les rampes de Plateau Caillou d'ailleurs, pour rejoindre la 4 voies. On rappelle un accident, carambolage signalé, donc 3 voitures, dont un fourgon, et ça se passe au niveau de la route DIG avant la sortie Savana. La voie de gauche est directement concernée, alors attention, certains empruntent la voie de bus, et ensuite reviennent dans la voie normale de circulation, c'est dangereux, soyez prudents et vigilants. 02-62-41-51-51. Madame, merci beaucoup d'avoir patienté. Donc, l'entrée en train de Diamant, du côté de Bois d'Olive, Saint-Pierre.
1: Oui, Panier Fleuri, Bois d'Olive, ma voix située le marchand, on a trouvé des grosses mancarottes. Moi-même, j'étais étonnée.
0: Ben oui, parce que c'est pas la période, on est bien d'accord.
1: Oui, moi j'étais étonnée. Mais bon, la pâtiment est bien cassée pour gagner l'argent. Là, grossement.
0: Ouais, c'est pas un petit manque-temps, quoi.
1: Non. Ouais. Et en plus que ça, il connaît des gens qui sortent en Thaïlande, là.
0: Oui.
1: En Thaïlande, ils n'ont gagné que les chi.
0: Ah, ouais.
1: Oui.
0: Mais c'est la période en Thaïlande
1: Comment?
0: C'est la période en Thaïlande de l'ont gagné que les chi?
1: Sans doute, puisque là, moi, elle voit une photo pour moi.
0: Ah, ouais.
1: Oui.
0: Bon, c'est sûr qu'on n'est pas au même endroit. Il y a peut-être un décalage au niveau de la saison.
1: Peut-être.
0: Ouais. Mais nous, à La Réunion, avoir des mangues, là, carottes, oui, comme nous disons, au mois de juin.
1: Enfin, mais elles y vont pas par un, elles y vont au kilo, 8 euros au kilo. Non.
0: Et alors, on trouve ça cher ou pas cher?
1: Ah, ben ça que l'on a envie de manger.
0: Ah, ben ouais, c'est ça aussi, des fois. Hein. Quand on a envie, ben on met les moyens, on donne à vous les moyens, quoi.
1: Oui. Ben bonne journée, Francky.
0: Merci pour l'info, bonne journée également. À bientôt. Voilà, des mangues, il y en a. Hein. Ça étonne certains, mais pas tout le monde. Hein. Parce qu'une dame, t'as l'air de dire, moi, ouais, ben, dans les années 80, 14 juillet, front de mer Saint-Paul, t'es mange mangue, piment crasé, quoi. Piment rouge, piment sec, là. Ouais, ben ouais. 02-62-99-12-00. L'information qu'on suit, là, en ce moment, ça concerne ces difficultés de circulation dans le secteur ouest. Suite à cet accident, carambolage, donc, un gros embouteillage qui s'est formé depuis la route des Tamarins, depuis les rampes de Plateau Caillou également, en direction du port. 02-62-41-51-51. Il y a peut-être moyen de dévier la circulation vers... sans souci, non? Freedom, Yannick avec nous, tiens, pour les embouteillages Saint-Paul. Yannick, bonjour.
4: Ça va?
0: Ben, moi, ça va, mais à Zot, par contre, vous avez de la galère. Hein.
4: Oui, ben, moi, je sors dedans, il fait déjà près de 30 minutes, je m'étais dedans.
0: Ouais.
4: Et là, je m'étais regardé où ça m'est positionné dans les rampes de Plateau Caillou, parce que moi, la remontée, parce que moi, les livreurs.
0: Ouais.
4: Et du coup, ben, il voit que beaucoup de gens, ils bifurquent vraiment, comme madame y confirme, dans les zones que les zones n'ont pas le droit, des véhicules n'ont pas le droit à circuler, quoi.
0: Dans la voie de bus?
4: Oui, dans la voie de bus, dans la voie qu'elle a interdit pour eux, ils ont fait ça. Et ça a créé plus de d'embouteillages supplémentaires parce que ça a fait du forcing pour passer devant les autres.
0: Oui, parce qu'à un moment donné, ils sont dans l'obligation de se rabattre dans la voie normale pour eux.
4: Voilà, et les gens qui sortent de Plateau Caillou, par exemple, ben, ils descendent dans la ville Saint-Paul par la rue de Poivre, et ça fait la rue de Commerce, et ben, là, ils commencent à être embouteillés aussi dans la rue de Saint-Paul. Hein. Ah. Un peu dans tous les quartiers, ben, là, on essaye de trouver des places pour des échappatoires pour partir, quoi.
0: Ben, ouais, mais là, pas trop d'échappatoires, là, hein, parce que centre-ville de Saint-Paul, vite fait, bien fait, les asphyxies, hein.
4: Ben oui, ben voilà, ben, et comme là, on a beaucoup de monde qui dit passe-passe, comme vous l'a dit depuis tout à l'heure, passe-passe sans souci.
0: Oui.
4: Sans souci, déjà, depuis Bois-de-Neuf, déjà, les, déjà, normalement, comme d'habitude, mi passe, il est toujours embouteillé aussi, hein.
0: Ah ouais.
4: Ben oui.
0: C'est quoi, le canard est noir, oui?
4: Ben là, le canard is black, comme il dit, hein. Ben oui.
0: Ben,
4: donc, toute personne, si ça ne veut pas vraiment coltiner, au moins 45 minutes, 30 minutes d'embouteillage. Un petit poste dans un coin, nous, vous êtes patron, vous êtes responsable, un retard dû lié à la skidon, parce que.
0: Ouais, là on n'a vraiment pas le choix. Hein.
4: Voilà, parce que ça ne sert à rien d'aller foncer, aller chercher, rentrer dedans, parce que tout le monde, il vole chemin partout, là. Donc, voilà. C'était juste pour confirmer au niveau des embouteillages.
0: Super, ben merci beaucoup, Yannick.
4: Merci, allez, au revoir.
0: Bon, un sacré point. Bonne journée, bonne route. Un sacré point qui nous a fait là, Yannick. Hein. Jean-Hugues avec nous, justement, peut-être une idée pour une échappatoire, Jean-Hugues. Jean-Hugues, bonjour.
5: Oui, bonjour, Francky, vous allez bien?
0: Oui, ça va. Comment ça se passe pour le bal?
5: Oui, alors, un itinéraire un petit peu pour dégorger en haut.
0: Oui. Alors, faudra faire un effort sur le téléphone, on va pas qu'on tout compris là. Plateau Caillou, quoi?
5: Alors, mettons les gens, les deux Plateau Caillou, les plus simples de passer en ville Saint-Paul, d'accord, trouver le front de mer et ressortir sur la chaussée royale après, au pont de Savannah, l'ancien pont de Savannah là-bas, satisfaire Plateau Caillou ou Saint-Gilles-les-Bains. Les plus.
0: Ben, monsieur, que vous venez, juste avant où là, t'en dis que les déjà embouteillés?
5: Ah, mais il roule bien, moi, depuis tout à l'heure.
0: Ah ouais? Vous êtes dedans?
5: Ah oui, moi, les dedans, moi, les rue Guldive, Saint-Paul, les mis à attraper la chaussée royale. Mais dirait allez 800 mètres avant le pont, l'ancien pont de Savannah.
0: Ouais ouais.
5: Football Savannah là.
0: Ouais ouais ouais ouais, tout à fait.
5: L'étang, pardon.
0: L'étang Saint-Paul, oui, le pont de l'étang. Mais m'a suivi l'idée, oui. D'accord. Et là côté circulation, ça se passe mieux.
5: Oui, il roule.
0: Ah ben bah, génial.
5: Mais il roule.
0: Oui voilà. Il est pas à l'arrêt comme en l'air quoi.
5: Non du tout.
0: Ah cool.
5: Voilà un itinéraire pour les futurs arrivants, on va dire.
0: Voilà, itinéraire bis, c'est pour ça que les pas dans la galère en l'air, tu peux passer par en bas.
5: Bas, front de mer, et puis même jusqu'à le rond-point derrière l'étang, le terrain de football, l'étang là-bas.
0: Oui, oui. Oui, où ça va jusqu'au bout, quoi.
5: Voilà.
0: Merci beaucoup, Jean-Hugues.
5: Allez, bonne journée.
0: Bonne route, à bientôt. Marie également va faire le point avec nous sur, justement, les embouteillages depuis l'éperon. Bonjour, Marie.
6: Oui. Bonjour Francky. Alors c'est juste pour compléter ce que les messieurs d'avant viennent raconter.
0: Oui.
6: Parce que le monsieur Jean-Hugues, il a un petit peu faussé son information.
0: Ah, pourquoi?
6: Alors, parce que moi, ma sortie à l'éperon à 7h15, ma passe par Cap Laussé. Ma gagne arrive jusque le rond-point de l'étang. Et en remontant, donc dans la rue du commerce, mais il y a déjà un peu d'embouteillage dû à cet accident-là, parce que tout le monde y prend l'itinéraire bis pour aller au centre-ville.
0: Pas étonnant, oui.
6: La route de Saint-Louis, il commence, c'est pas encore embouteillé, mais il y a une grosse circulation.
0: Mm-hmm.
6: Il est arrivé au bout, au rond-point de l'étang, mais il y a déjà un embouteillage sur la chaussée royale.
0: Ah ouais, d'accord.
6: Et en remontant, donc maman remonte à l'éperon là, le trajet en passant Cap Laussé à 7h15, elle était fluide, hein, ça va, ça roulait. Sauf que en remontant, mais on a moins compte que l'embouteillage là, elle est déjà à l'éperon. Mais c'est un gros embouteillage parce que les voitures ne roulent pas. Et s'il peut donner un conseil aux gens, ben, décale votre sortie parce que là, ils ont ça qui fait encore plus d'embouteillage.
0: Ouais, c'est-à-dire que les premiers à avoir pris l'itinéraire bis, hein, c'est-à-dire le centre-ville de Saint-Paul pour ressortir vers le pont de l'étang Saint-Paul, les premiers qui sont arrivés là ont pu circuler. Mais au fur et à mesure, ça s'entasse et du coup, ça y est, il n'y a plus moyen de passer, quoi.
6: Parce que tout le monde y cherche l'itinéraire bis, mais l'itinéraire bis à Saint-Paul, c'est pas compliqué, c'est le centre-ville et le front de mer.
0: Absolument.
6: assez, voilà, après assez rapidement, ben, n'a plus d'itinéraire à bille. C'est comme tout le monde écoute la radio, tout le monde y fait ça. Sauf que ben, le problème, c'est que les embouteillages, ben, ils gonflent. Mais même avec l'accident, hein, les voitures, c'est vraiment, c'est parce que tu roules et tu regardes l'accident. Parce que les voitures étaient déjà enlevées, donc ils viennent rouler. Mais c'est toujours le même principe, mais un accident et tout le monde y regarde.
0: Mais où ont été enlevés, c'est-à-dire ils sont plus dans la voie de gauche?
6: Alors, Nina, dans la voie de gauche, il te reste deux voitures.
0: Oui.
6: Elle avait, m'a pas vu le fourgon, en tout cas, moi. Elle m'a pas vu le fourgon. Mais dis pas, elle était pas là. Mais il vient rouler sur la droite. Il vient rouler, mais sauf que les gens, ils ralentissent et ils regardent. Donc, c'est ce qui crée ce gros embouteillage, comme dans tous les accidents.
0: C'est vrai que c'est un sacré problème. Vous n'êtes pas la première à le dire, Marie. Hein. À chaque accident, l'embouteillage est créé, non pas par l'accident lui-même, mais par ceux qui regardent l'accident.
6: Oui, c'est ça. C'est un réel problème parce que, et des fois, il crée un sur-accident parce que, bah, dernière minute, tu regardes, tu piles le frein, et voilà, tu lui donnes un autre loto, il fait un deuxième carambolage.
0: Ouais, on n'a pas besoin de ça, là. Hein.
6: Non, si les usagers m'écoutent et entendent à moi, ben, le conseil m'y donne, là, je décale le départ de chez eux, si c'est possible, hein, bien sûr, hein, dans la mesure du possible, parce que ben, là, c'est de la galère.
0: Vous n'êtes pas la première à le dire, hein, que décaler son départ. Merci beaucoup, Marie.
6: Bonne journée, au revoir.
0: Bonne route, à bientôt. Bon, ben là, c'est un peu la, c'est pas un peu, c'est la galère, c'est le point noir, hein, du réseau routier là ce matin, le secteur de la route Digue Saint-Paul ainsi que le centre-ville d'ailleurs, hein, puisque déjà asphyxié. 02 62 90 41 51 51. Tiens, Daniel est avec nous pour parler d'un autre itinéraire peut-être. Daniel, bonjour.
7: Bonjour Francky.
0: Bonjour.
7: Pour les gens qui sortent de Plateau-Caillou.
0: Oui, Daniel.
7: Le fond des rampes, après je passe dans le fond de la Pierrière. Le Thierry Savannah, le Thierry avant l'accident. Donc après la route est libre.
0: Quand on dit fond la terrière, c'est où ça en a le truc d'eau là.
7: Ça en a moulin à eau.
0: Voilà, moulin à eau, voilà. C'est... voilà. Ah oui, et c'est vrai.
7: Contre, la voie de bus que Banal a fait pour le bus, elle est faite pour le bus. Ben les gens qui l'ont dans la gendarme l'arrivée là, ben ils ont ça goûté. Hein.
0: Par contre, oui, ils vont être verbalisés, hein, ça c'est sûr.
7: Banal a fait exprès pour le bus et taxi comme là-bas à Sainte-Marie là.
0: Oui, oui, c'est ça.
7: Mais là, la NPV volait pas ça dedans. Même la bande contre-centre dessus, la route des Tamarins, la bande, mais c'est pour le bus, pour les camions. Là.
0: Oui, oui, oui.
7: Tous les matins, pas ça dedans. Mais le jour, il travaille pas d'autre, ben, on va payer le prix fort. Hein. On comprend? Bon. Donc, en passant par la période, sinon encore un petit peu tôt, là, pour l'école pour l'instant, il gagne des gaz un petit bout.
0: Voilà, ben pareil, premier arrivé, ça a passé, mais là aussi, c'est un peu le même problème, Daniel, hein, parce que c'est pas un chemin très large non plus, Moulin à Eau. Hein.
7: M'a fait même pas 5 minutes, mais seulement après, quand on arrive sur la 4 voies, après on roule, là, plus l'auto, du tout.
0: Ouais, c'est la 4 voies, après, bien après l'accident, tout à fait, ouais.
7: Oui, vous sortez après l'accident, donc automatiquement, vous gagnez bien circuler, quoi. Après, bon. Comme il dit, on a deux mounes, au pays, tu roules même, tu gardes le téléphone, et après, ben voilà, et puis attentionner sur la route, et puis voilà, conseiller ce
0: Un manque d'attention qui serait, selon vous, à l'origine de l'accident.
7: Ah oui, ça l'est sûr, ça.
0: Ah oui.
7: Sûr, c'est un 100%. Ben là, il faut que tu aies 70%. Moi, j'ai 100%.
0: Ah oui, carrément,
7: tous on sort. Tous les matins dans l'embouteillage, là. Et là, ça dit maquis, ça dit quoi dans le téléphone, et voilà. Et c'est pour ça dans l'accident.
0: Ouais. C'est vrai que là, on ne tient plus le téléphone, mais on tient quand même une conversation, donc
7: Ah, mais des fois, tu mets le téléphone en deux jambes.
0: Ah ouais?
7: Ah, ben oui, tu regardes le téléphone comme ça.
0: Ah.
7: Et, il regarde le téléphone en deux jambes.
0: Mais il est dangereux, les gars. Pourquoi tu fais un truc? J'ai obligé de baisser la tête pour regarder le téléphone.
7: Oui, oui, mais seulement ça crée dans le camionnet. Ce que tu n'as pas compris, là. Ce que nous, dans le fond, là. Dans notre rétroviseur, nous voilà en train de regarder le téléphone.
0: Ah ouais, ben là, il y a encore des mauvais comportements. Hein. Merci Daniel, on a encore d'autres infos qui arrivent. Merci beaucoup en tout cas.
7: Rien, Francky. Allez.
0: Bien triste constat. Hein. 02 62 41 51 51. Florence est avec nous là pour cet accident de Saint-Paul. Bonjour Florence.
8: Oui, bonjour.
0: Oui. Alors, dites-nous tout.
8: Eh bien, moi, je suis passée au bon moment. J'ai anticipé l'embouteillage. J'ai vu que ça bouchait énormément. Donc, j'ai tout traversé par le centre de Saint-Paul. Je suis passée au bon moment. Et là, je sors de la route du littoral.
0: Ah ouais, ben oui, c'est ça. Les premiers arrivés, c'est ce que je disais tout à l'heure, arrivés au niveau du centre-ville, ont pu circuler. Mais ce n'est plus le cas maintenant, je pense. Hein.
8: C'est ça. C'est surtout, merci au GPS d'avoir anticipé un autre itinéraire. Du coup, je ne serai pas en retard.
0: Merci l'intelligence artificielle. Merci pour ce point, Florence.
8: Bonne journée.
0: Bonne journée. Ah ouais, l'intelligence artificielle, ça marche, hein? Frida Malo, bonjour. Ben là, ça a marché, pardon. Allô? Alors, on a des informations, pardon, avec Nadine, c'est ça? Nadine, bonjour.
9: Oui, bonjour.
0: Oui, Nadine, je vous écoute.
9: Alors, moi, je viens tout juste de passer au niveau de l'accident de Savannah.
0: Oui.
9: Alors, il y avait les secours sur place, le camion de dépannage et tout.
0: Oui.
9: Sauf que le souci, ça sert à rien, en fait, d'aller prendre des voies de bifurcation ou quoi que ce soit, passer en centre-ville. Moi, j'étais sur la 4 voies normale.
0: Mm-hmm.
9: Le problème, c'est que les gens, ça ralentissent pour regarder l'accident.
0: Ouais.
9: Les automobilistes, si vous nous écoutez, s'il vous plaît, circulez, parce que comme disait le monsieur juste avant, ça génère encore un embouteillage. Et la dame qui disait, il y a deux appels de ça.
0: Ouais.
9: Pareil, on provoque encore des accidents. Donc la voie de gauche après l'accident est libre, circulez, parce que c'est horriblement pénible, en fait, de se retrouver dans embouteillage, sachant que, bah, heureusement, Dieu merci, l'accident est pas trop grave, c'est matériel. Mais il faut circuler, en fait. Et donc, l'embouteillage, c'est uniquement ça. Donc, si on prend la route, la chaussée royale ou le front de mer, ça ne sert à rien, tout est bouché. C'est juste les automobilistes qui sont au niveau de l'accident, roulés. Voilà.
0: Et ça permettra de désengorger ce flux qui est important,
9: exactement,
0: à l'heure qu'il est.
9: Donc, si les gens écoutent sincèrement, roulez, quoi. Roulez. Mmh. Mais les gens, ça, moi, les voitures, il y avait 5 voitures devant moi, tout. Les voitures roulaient, même pas à 10 à l'heure, quoi, pour regarder l'accident.
0: Ah ouais, chapeau.
9: Donc voilà.
0: Bon.
9: Voilà.
0: On voit de quoi il s'agit. Merci.
9: Tout, quoi.
0: Ouais. Voilà. Merci pour ce point, madame. Merci beaucoup.
9: Je vous en prie. Très belle journée. Au revoir.
0: Merci. Bonne route. Au revoir. Freedom, 7h passées de 28 minutes. Freedom Information, auditeur de Freedom 2, on vous rappelle ces conditions de circulation exécrables dans le secteur ouest, depuis la route des Tamarins, depuis les rampes de Plateau Caillou et désormais dans le centre-ville de Saint-Paul en raison de cet accident sur la route Digue. On parle d'un carambolage, 3 voitures concernées, je vous le rappelle, en direction du port. 02 62 41 51 51, continuez de nous informer. On va marquer la pause, il n'y a pas eu de Freedom Million, hein, en raison de la priorité que nous avons donnée aux inforoutes. On garde cette même cagnotte pour tout à l'heure, c'est-à-dire 1 462 € dans la cagnotte du Freedom Million. On marque la pause et dans quelques instants, Christophe Damour pour le journal.
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6: Freedom, voici maintenant les informations. Le point sur l'actualité avec vous, Christophe Damour. Bonjour.
7: Bonjour Francky, bonjour à tous.
6: On parle de cette saisie record dans ce journal. Saisie record à la prison de Domingo hier.
7: Oui, une opération de fouille d'envergure a été menée à la prison de Domingo à Saint-Denis. Une cinquantaine d'agents pénitentiaires appuyés par quatre policiers et un chien renifleur ont contrôlé 134 détenus et 50 cellules. Bilan, 68 téléphones portables, 28 grammes de stupéfiants dont de la cocaïne et deux armes artisanales. Saisies. Pendant l'opération, des colis contenant également des portables et de la drogue étaient projetés depuis l'extérieur vers l'intérieur de l'établissement.
6: Un médecin accusé de fraude fiscale a dû s'expliquer hier devant le tribunal.
7: Oui, cet urologue de 63 ans, Francky, comparaissait hier devant le tribunal correctionnel de Saint-Denis pour fraude fiscale, blanchiment et abus de biens sociaux. Près de 8 millions d'euros de mouvements financiers suspects ont été détectés entre ces sociétés et ses comptes personnels. Le praticien reconnaît les faits, mais affirme avoir ignoré leur caractère illicite.

0: 11 coprévenus sont soupçonnés d'avoir exporté du cannabis vers l'île Maurice entre 2023 et 2025. Un trafic de Zamal estimé à plus de 5 millions d'euros. Il lui est reproché d'avoir utilisé son propre bateau pour transporter la drogue.
1: Le chanteur Patrick Bruel, qui était libre le tribunal de Nanterre hier soir.
0: Oui, et il est libre, mais sous contrôle judiciaire. Francky, mis en examen pour viol et agression sexuelle, Patrick Bruel échappe à la prison. Une affaire qui soulève ici, à La Réunion, une question. Les victimes présumées ont-elles encore le droit de parler des années, voire des décennies après les faits? Les victimes présumées de viol, on écoute vos réactions.
2: On garde le TLC mort le soir là. T'as des pierres. Son corps, combien de temps la fille pourrie, la fille machin? Là, de mon porte-plainte. Ok, j'en suis porte-plainte, d'accord. Mais attends pas 30, 40 ans pour porte-plainte.
3: Quand une femme ou un homme a été violé il y a 30, 40 ans, pendant 40 ans, il a fermé sa bouche, il a rien dit. Quand on a fermé sa bouche pendant tant d'années qu'on n'a rien dit, je trouve qu'aujourd'hui, il est trop tard pour ouvrir sa gueule. On punit quelqu'un sur les faits, mais on ne punit pas quelqu'un 30 ans, 40 ans après.
4: Par contre, on n'a pas dit ça depuis avant. Non, n'y crois pas à ça. On voit quand même, on en a l'argent là. On a l'argent, il est à la tête là. Mais bonne femme, il rentre toute capacité, sans pour dehors avec vous, sans pour cuisa ou dans tous les sens. On voit de nos jours là, n'importe qui peut se condamner à vous. Là, aujourd'hui, on en a, elle a fait 20 ans, mais il veut savoir qu'on ça l'a fait à vous.
0: Et justement, dans le baromètre de ce matin, Francky, nous allons parler de l'affaire Patrick Bruel et de la situation de la France. Que pensez-vous de l'affaire Bruel? Plus rien ne va en France. N'avez-vous pas l'impression que tout est en train de s'effondrer? Vos avis et vos réactions sur le 02 62 99 12 00, juste après ce journal.
1: L'aéroport Roland-Garros va se doter de 90 caméras pour verbaliser à distance.
0: Oui, Francky, 90 caméras pour verbaliser à distance le stationnement gênant et les dépôts sauvages d'ordures. Deux arrêtés préfectoraux signés hier autorisent le dispositif confié à des agents assermentés. La date de mise en œuvre du dispositif n'est pas encore connue.
1: Dans les Hauts-de-Saint-Paul, une éleveuse de cerfs voit son activité anéantie par les attaques répétées de chiens errants.
0: En 6 ans, Natacha Laurette est passée de 150 bêtes à une douzaine. Investie en 2020 sur un terrain de 10 hectares, elle et son mari fournissaient le marché local via la Sicarevia. Aujourd'hui, à bout de souffle, l'éleveuse dit n'avoir reçu aucun soutien des autorités, ni de l'État, ni des collectivités locales.
1: Vous nous en parlez hier de cas de variole. 6 nouveaux cas de variole de singes qui ont été détectés à La Réunion en l'espace d'un mois.
0: Oui, Francky, pour un total de 15 cas d'Mpox depuis le début de l'année à La Réunion. La plupart sont des cas importés en lien avec des voyages à Madagascar où le virus, je vous le rappelle, circule activement. L'ARS, de son côté, renforce son appel à la prudence. Toute personne de retour de l'île rouge représentant de la fièvre, une éruption cutanée ou des ganglions doit contacter son médecin ou le 15 et s'isoler sans attendre.
1: Et puis cette information très importante, hein, Ola Énergie Réunion qui réitère son rappel préventif de bouteilles de gaz en raison d'un défaut de soudure.
0: Oui, un défaut de soudure avec des risques d'incendie et d'asphyxie. 1081 bouteilles sont concernées, Francky, et exclusivement les bouteilles Bordeaux du lot Chemet GLI 2025-07 avec une pastille bleue numéro 5 et un numéro de série compris entre 3109 et 5589. Si vous possédez une telle bouteille, cessez de l'utiliser et rapportez-la dans un point de vente Ola Énergie pour un échange gratuit et sans justificatif d'achat.
1: Attention à vous les étudiants, pour lutter contre la triche au smartphone, le rectorat de La Réunion dispose cette année de détecteurs d'ondes 4G et 5G.
0: Absolument, ces appareils seront déployés, Francky, de façon aléatoire dans les lycées, les salles d'examen, couloirs et même dans les toilettes. En France, le smartphone représentait 55% des cas de triche avérés au baccalauréat.
1: Ah oui, quand même.
0: Ouais, en 2025. Alors, autre nouveauté, toutes les montres connectées ou non sont désormais interdites, notamment pendant les épreuves du bac.
1: Connectées ou pas?
0: Ouais, connectées ou pas. Plus de montres.
1: Sous-voleur. Ok, d'accord.
0: Bon. Peut-être un réveil en haut de la salle qui vous dit, voilà.
1: Normalement, il y a déjà ça. Oui, voilà. Donc, mais bon, on aime bien avoir ça.
0: Dans la pratique, en fait.

0: Bientôt, on est tout nu, pour mettre pas linge dessus.
1: J'ai fendu de s'habiller parce que si jamais vos vêtements sont connectés en un avec l'IA. Les progrès d'aujourd'hui, l'IA, etc.
0: Ah, c'est quelque chose. Hein.
1: Jamais, ouais.
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0: Alors, le temps de cette journée.
1: Alors, un temps ensoleillé sur le sud, ailleurs nuages et éclaircies se partageront le ciel avec des ondées sur la façade est de l'île. Les températures restent stationnaires, 27 degrés sur le littoral, 20 degrés dans les cirques et 12 degrés du côté du Maïdou. Et puis, on rappelle, Francky, qu'il y a eu ce carambolage hein, tout à l'heure sur Saint-Paul, à côté route d'Igue et quatre voies du côté de Savannah, ce carambolage qui crée vraiment la pagaille. Actuellement, très très grosse difficulté de circulation dans le secteur de Saint-Paul. Différez peut-être votre départ ou empruntez les quelques déviations qui ont été données tout à l'heure par nos auditeurs.
0: Et puis, si bien c'est sûr, encore possible.
1: Si c'est encore possible. Donc on parle d'une circulation complètement asphyxié dans ce secteur, bien sûr 02 62 41 51 51. Si vous avez des informations, Freedom nous informer, c'est aussi vous informer 02 62 41 51 51.
0: Je vais faire mieux d'ailleurs parce que vu les conditions de circulation que l'on connaît et vu l'heure de pointe, je vais me permettre d'ouvrir le 02 62 99 14 00 pendant mon baromètre là, hein, voilà. De manière à ce que vraiment on soit informé en temps et en heure parce que vu ce qu'on dit depuis tout à l'heure, on a quand même passé 30 minutes là à faire le point sur les conditions de circulation et c'est quand même assez terrible. Donc 99 14 00 durant le baromètre et si tout va bien tant mieux et si tout va mal on en parle.
1: Voilà, donc si vous êtes coincé dans ces bouchons à Saint-Paul actuellement suite à ce carambolage, ligne spéciale 02 62 99 14 00. Très belle journée.
0: Merci Christophe Damour, à tout à l'heure.
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0: Freedom, un baromètre, effectivement, on va parler de l'agonie de la justice, on va parler de ceux qui disent que la France est un pays de moutons, qu'on bêle avec le troupeau et qu'on hurle avec les loups. On parlera de cette manie française de chercher des boucs émissaires au lieu de régler les problèmes avant les drames. On parlera de justice à de Vicesse aussi, hein, des moyens énormes contre Fillon, Sarkozy, Le Pen. Et pour Liana, la justice dit qu'elle manque de moyens. On vous pose cette question là ce matin. La justice est-elle politisée à gauche? Est-ce qu'on nous prend pour des couillons quelque part? 02 62 99 12 00. Et puis il y a une comparaison qui fait mal quand même. Hein. Pour Naël, souvenez-vous, policier en prison en 48 heures, émeute, 700 millions d'euros de dégâts. Et pour Liana, aucune émeute. Marche blanche, digne et silencieuse. Pourquoi une telle différence? Quelle différence entre Lola, Philippine, Naël et Liana? 02 62 99 12 00. Et puis je vous le disais, on va également parler de Patrick Bruel ce matin, qui a été mis en examen pour, on vous le rappelle, pour viol avec 26 victimes recensées. Il est directement mis en examen pour 19 d'entre elles, mais quand même des faits qui s'étalent sur près de 30 ans. Alors, il a été remis en liberté sous contrôle judiciaire. Pour vous, est-ce que la justice fait son travail ou est-ce qu'elle protège encore une célébrité? Eh bien, 02 62 99 12 00. Je vous l'ai dit hein, au début de ce baromètre, j'ouvre un standard spécial 02 62 99 14 00 pour Saint-Paul, justement. Allô, bonjour.
5: Bonjour, Francky.
0: Oui, bonjour, monsieur. Bonjour. Saint-Paul, donc. Moi, m'allez bien. Alors, comment ça se passe, là, pour vous?
5: On est dans l'embouteillage. On est encore au niveau... Après, juste après Corail.
0: Corail, hélicoptère?
5: Oui.
0: Waouh!
5: C'est pitié, hein?
0: Ben ouais, un peu quand même, oui. Non, mais il est terrible. C'est vrai que bon, on s'est pas énervé pour ça, mais compliqué quand même pour rejoindre le port, hein?
5: Oui, surtout quand il y a même de monde faire des interventions, oui.
0: Ah, ben là, on est en retard total, là. Donc, secteur Corail. Où est quasiment la queue de l'embouteillage, non, encore de Monde Yahoo, là?
5: Ah, non, encore d'ailleurs. Encore, ben, on va supporter aussi autant que moi.
0: Ben ouais. Bon, l'embouteillage depuis le secteur de Cora Hélicoptère, on est pour donner un autre point au niveau de la voie Cadière, quoi, en direction de Saint-Paul.
5: Voilà,
0: ouais.
5: Voilà, voilà.
0: Ok, merci pour ce point.
5: Francky, pour le sujet du baromètre.
0: Ah, on peut réagir, très bien. Oui, Mikutao.
5: Oui, je pense que l'annonce du ministre, c'est que de la fumée.
0: Alors, l'annonce du ministre, c'est-à-dire les 70 000 dossiers qu'il faut réviser avant le 14 juillet, là ?
5: Ça, et aussi la castration chimique.
0: Ça, c'est Bruno Retailleau qui le propose, effectivement, la castration chimique.
5: Oui, c'est que de la fumée, parce que c'est la base du volontariat.
0: Oui, mais justement, lui, il veut rendre obligatoire pour les pédocriminels.
5: Oui, mais il y a aussi la loi européenne.
0: Aussi, droit de l'homme, tout à fait, oui.
5: Ah oui, mais c'est que de la fumée.
0: D'accord, oui, c'est perdu d'avance, quoi.
5: Ah oui, longtemps, hein.
0: Waouh, bon. Est-ce que vous pensez que la France, il pourra la valider de cette crise politique, là, on parle de crise politique, parce que bon, c'est...
5: Non, parce que la justice, elle est indépendante de la politique, de toute décision de l'État.
0: D'accord, donc non, la France ne se relèvera pas.
5: Non. À moins que vraiment on ait un gros séisme de plus profond même.
0: Monsieur, merci beaucoup en tout cas.
5: Secouez bien le cocotier, au moins tous les cocos, ils tombent, on n'a pas rien à dire dessus.
0: Ouais, mais on est loin de là en tout cas. Monsieur, merci encore. 02 62 99 14 00, parce qu'on a du monde pour la route là, et vous pourrez bien sûr réagir en même temps sur le baromètre, mais l'inforoute en priorité. Freedom, bonjour, allô.
6: Oui, bonjour, Francky. C'est juste pour annoncer à vous que l'embouteillage arrive depuis la station de la route des Tamarins maintenant. Hein.
0: La Saline.
6: Voilà, comme dit mon collègue qui est un petit peu devant, mais moi, mes billets.
0: Oula, elle est pire encore, là, du coup.
6: Voilà, voilà. Et les ponts, pareil, hein, je vois sur Oise que les ponts est bouché. Même les gens qui prennent la sortie pour descendre, c'est bouché le bas aussi.
0: Oui, parce que certains veulent emprunter la route des plages, mais c'est quasiment peine perdue, hein, route des plages. Hein.
6: Voilà, mais je comprends pas, l'accident est fait depuis ce matin, 6h15, que c'est moi qui ai appelé, et là on est bientôt 8h, c'est bizarre que la voiture est toujours là. Hein.
0: Ouais, c'est un petit peu incompréhensible, surtout par rapport à l'heure dans laquelle ça se déroule.
6: Oui, mais surtout je pense que la DDE, ils sont pas trop rapides, les forces de l'ordre sont pas trop rapides là-dessus le matin, soit ils dorment.
0: On sait que la DRR intervient au bout de 3 heures, hein, puisque l'ordre a été donné aux propriétaires et autres de gérer eux-mêmes le dégagement de la chaussée. En tout cas, merci pour ce point. Depuis la Saline, mais retiens les stations de la Saline. Merci, monsieur.
6: Bonne journée à vous.
0: Bonne route également. Sandra avec nous pour un danger là, concernant un camion qui transporte de la marchandise, qui transporte des cartons. Bonjour Sandra.
7: Oui, bonjour.
0: Oui, dites-moi tout, qu'est-ce qui se passe avec ce camion?
7: Alors en fait, c'est sur le sud, direction Saint-Louis-Saint-Pierre, vers Pierrefonds.
0: Oui.
7: Donc il y a un gros camion qui transporte, je ne sais pas si c'est une grosse benne à ordures ou autre chose.
0: Oui.
7: Mais en tout cas, c'est plein, et puis il y a des cartons qui commençaient à sortir. De la hauteur du camion, et c'est vrai que les voitures qui étaient derrière, on était surpris en fait, mais on s'est écarté et ça a failli faire un accident, quoi. Donc je veux être vigilant sur le secteur.
0: D'accord. Des cartons vides alors, si ça prend le vent?
7: Oui, c'est des cartons vides,
0: ouais. Ok, un carton vide qui tombe d'un camion qui circule dans le sens Saint-Louis-Saint-Pierre, à hauteur de Pierrefonds.
7: Oui, c'est ça.
0: Mais il n'y a pas de filet sur ce camion là?
7: Ben non, il n'y en avait pas.
0: Super.
7: Voilà, donc prudence.
0: Oui, effectivement, c'est le chauffeur qui aurait dû faire le nécessaire pour que tout le monde soit en sécurité. Merci beaucoup Sandra.
7: C'est ça, et puis les voitures autour ont mis les warnings, mais je ne sais pas s'il a compris ce qui s'était passé.
0: Ben, s'il écoute Freedom, maintenant il le sait. J'espère en tout cas. Hein.
7: Oui, voilà.
0: Ouais.
7: J'espère aussi.
0: Merci beaucoup Sandra.
7: Merci, bonne journée.
0: À très bientôt, au revoir. Freedom. Auditeur de Freedom 2, prudence à vous, un camion qui transporte des cartons vides sans filet est en train d'en perdre quelques-uns. Ça se passe à hauteur du sud de Saint-Louis-Saint-Pierre, un peu après Pierrefonds. 0262 41 51 51 pour toutes vos informations. On est avec vous dans ce baromètre Freedom. Allô, bonjour.
8: Oui, bonjour.
0: Bonjour monsieur, oui.
8: Intervenir au sujet du baromètre.
0: Oui, allez-y, je vous écoute.
8: Oui, donc en fait, quand vous avez tout dit dans l'énumération tout à l'heure, hein, en parlant de juges de justice qui penchent à gauche,
0: oui.
8: Parce que de toute façon, on appelle ça des juges rouges, c'est les juges communistes, les juges qui sont vraiment 100% politisés à gauche, et on en voit exactement l'exemple, quand on voit les moyens qu'ils mettent pour faire des jugements contre l'ancien président de la République, Nicolas Sarkozy, contre Marine Le Pen, contre certaines personnalités politiques qui dérangent, bien sûr, qui dérangent la gauche, hein. Et quand on voit que, justement, sur des affaires comme la petite Liana, y a rien, il n'y a pas de moyens, il n'y a rien, mais parce que ça les intéresse pas.
0: Parce que la dernière fois, il y a une dame qui disait, si Liana ou l'une de ces personnes victimes d'agression sexuelle était fille ou petite fille de ministre, proche en fait d'un élu, proche d'un sénateur, il y a quelqu'un qui disait sur notre antenne il y a quelques jours, ça aurait été un autre déroulé.
8: Ah oui, bien sûr que ça aurait été un autre déroulé. Ça aurait été largement un autre déroulé. Et il n'y a pas besoin d'être juste fille de ministre ou fille de sénateur ou quoi que ce soit. Hein. Tout dépend de la personne. Parce que maintenant, en France, c'est comme ça, désolé de le dire, hein, mais il y a deux France. Il y a deux France, il n'y en a plus une seule. Il y a deux France, c'est deux mondes différents, et le pays est tellement divisé maintenant que ça part un peu en vrille, quoi. Et quand vous faites pas partie de la bonne France pour eux, on s'occupe pas de vous, en fait. Mais donc, par contre, la bonne France pour eux, c'est la France qui tire vers le bas. Et c'est ça le souci, c'est que les gens qui essayent de faire remonter ce pays, la justice n'est pas pour eux, les politiques ne sont pas pour eux, c'est nous qui trimons, c'est nous qui subvenons aux besoins de tout le monde, et c'est nous qui en pâtissons le plus, parce que même si on se fait agresser ou quoi que ce soit, il n'y aura pas de justice pour nous. Jusqu'au jour où, à un moment donné, les Français vont peut-être commencer à se réveiller. C'est dommage, hein, mais ça finira certainement en guerre civile, tout ça.
0: Triste constat. Monsieur, merci beaucoup.
8: Voilà.
0: Pas très rose, hein, ce dont on parle et ce qu'on dit de la France. Nous sommes français, je vous le rappelle. 02 62 99 12 00. Je vous rappelle également que le 02 62 99 14 00 reste ouvert en permanence, hein, pour la circulation dans ce baromètre. Freedom, bonjour, allô?
9: Oui, bonjour.
0: Bonjour, madame.
9: On m'entend à peu près? Ouais, c'est bon.
0: M'entend ou bien, madame, oui.
9: Bon, super. Oui, moi, le monsieur Sarkozy, avant, pour moi, il a dit ce qu'il fallait dire. Il a fait un bon résumé, hein, pour moi, de l'état, de la situation de la France. Hein.
0: Mm-hmm.
9: Et du coup, moi, je voulais rajouter surtout mon petit grain de sel, mais par rapport, il y a des affaires Bruel et autres, hein, je l'étais déjà en amont. Hein, et la pleine monde, il dit comme ça là, surtout par rapport à la justice, il dit, mais pourquoi les victimes, ils ouvrent votre bouche seulement maintenant? Et moi, je voulais dire que déjà, parce que souvent, au niveau de la justice, on n'est pas entendu. Les personnes qui sont victimes ne sont pas forcément entendues, sauf si vraiment, on met le spot sur le fait que ça appartient à certaines catégories de notables ou autres, qu'importe. Hein.
0: Mm-hmm.
9: Mais la vraie question pour ces personnes qui ont été victimes là, pour moi, mais je veux dire ça à bons auditeurs, comme ça, ils voient les choses. Moi, c'est posez-nous la question, pourquoi ce moment-là, il cause aussi tardivement? D'accord, certes, mais c'est surtout, qu'est-ce qu'il a fait que ça n'a pas pu cause plus tôt, et surtout, quoi il fait aussi que c'est maintenant que ça vient enfin causer. Quoi il a des tacles à la bouche, en fait, parce que souvent, quand on l'est agressé, il faut être dans la danse pour connaître. Moi, je connais, la force de côtoyer les personnes dans le cadre de mon travail.
0: Mm-hmm.
9: Voilà. Les gens, les pris en sidération, des fois, que ce soit la petite qui a pas survécu là, mais d'autres enfants qui sont victimes de pédophilie. Ou alors c'est des adultes qui sont agressés là, même dans, là, il fait un gros spot dessus. Parce que c'est quelqu'un que les connus, que les mis, les mis en accusation, si on veut.
0: Mm-hmm.
9: Mais toutes ces personnes qui sont victimes là, eh ben, vous allez prendre en considération à un moment donné. Vous ne connaissez plus, ni même pas comment vous appelez, et vous êtes cerveau, ils pensent qu'ils doivent mettre un peu en instinct de survie, vous comprenez? Donc, nous la pouvons être dans le jugement pour dire, ah oui, mais parce qu'il veut être le compte, parce qu'il va avoir de l'argent, parce qu'il profite de l'État en ce moment pour pouvoir bouger le tout. Non, non, non. Parce que mettez-nous juste à la place des autres un petit instant en disant si c'est un membre de notre famille ou si c'est nous-mêmes les concernés. Est-ce que nous chanterons la même chanson par rapport à tout ça là?
0: On aurait certainement un autre point de vue, hein, je pense.
9: Et justement, par rapport à l'État, juste pour finir, c'est vrai que là, il donne un gros coup de pied dans la fourmilière, mais est-ce que ça va pas être éteint comme d'autres mouvements qui l'a émergé là ces dernières années et qui après s'éteint? Là, on est sous l'émotion de cette petite qui est décédée, avec tous les bugs qu'elle a eu à côté, qu'effectivement aurait pu être évité. Là, il y a aussi l'affaire de Monsieur Bruel, mais en amont, lui, il avait d'autres, hein, plus costauds que Léla et que l'était accusé aussi, et que pour l'instant, les lettres mortes. Hein.
0: Oui. Ouais. Ben, on attend d'en savoir plus et on a jusqu'au 14 juillet, madame, pour le bilan concernant toutes ces affaires.
9: Moi, j'y crois pas trop. Hein. Attends, mais ça veut dire, du coup, attends, ils mettent quoi? Gros turbo. La France décide qu'en dernière minute, 70 000 dossiers, ils s'est traité. Non, mais c'est vraiment de la poudre aux yeux. Comment même, quelqu'un qui a autorité peut oser dire ce genre de phrase?
0: On va suivre ça de près, justement. Merci beaucoup, madame.
9: Au revoir.
0: Et pour aller un peu plus loin encore sur ce dont on parlait, c'est-à-dire les affaires de violence sexuelle sur mineurs, Huguette Bello est allée encore plus loin puisqu'elle plaide pour l'abolition de la prescription dans ces affaires. C'est-à-dire, à l'inverse de ce que disaient les auditeurs tout à l'heure, pourquoi certains tardent à parler, elle dit, on pourra parler à tout moment et à vie. C'est-à-dire à n'importe quel moment de votre vie, 70 ans plus tard, si vous souhaitez porter plainte justement pour viol, vous en avez la possibilité. En tout cas, elle plaide dans ce sens. 02-62-99-12-00, Freedom, bonjour, allô?
10: Oui, bonjour monsieur, c'est quelqu'un que je m'appelle jamais Freedom, enfin m'a appelé pas mal d'années.
0: Oui.
10: Et quand on y voit que ce monsieur vient de parler, que la justice il existe pour les riches, pas pour les pauvres, il a raison. Il y a plein de trucs qu'il devrait changer, même en France, mais malheureusement, comme le monsieur l'a dit, si c'était une petite fille d'autorité, ça aurait été bien se passer. Mais aujourd'hui, ça existe de très longtemps que la justice n'a rien à foutre du contre-diable. Et par contre, c'est nous qui payons ces messieurs pour nous juger. Moi, mon terrain, j'ai porté plainte. On m'a déplumé et j'ai perdu parce qu'il fallait porter encore plainte pour avoir le juste bien de mon terrain. J'ai emmené des papiers, ils m'ont dit, ouais, c'est pas un acte qui va vous dire que c'est vous le propriétaire. Jusqu'à aujourd'hui, j'ai arrêté de payer la justice. Maintenant, j'ai un terrain c'est quelqu'un qui habite dessus et mes propres enfants, ils sont dans les logements. Et franchement, je suis désolé, j'ai arrêté parce que ils m'ont déplumé la justice. Si jamais j'avais pas ouvert mes yeux, aujourd'hui j'étais à la rue parce que j'avais plus de sous. C'est la première fois que j'étais face à Freedom. C'est malheureux, hein. Si c'est leur terrain à eux, ils auraient vite trouvé des solutions vite fait. Et malheureusement, moi aujourd'hui, ça fait 20 ans, hein, mon terrain, il y a des gens qui habitent dessus de mon terrain, mais c'est des sauvages. Mais la justice, ça n'existe pas pour les pauvres. C'est tout ce que j'avais à dire, monsieur.
0: Merci de votre avis, monsieur. Merci beaucoup. Alors justement, quelque part, vous répondez à cette question que l'on pose là ce matin dans ce baromètre. Est-ce qu'on est foutu? Est-ce que la France est en train de s'enfondrer? Certains le disent très clairement, oui. Mais on pose aussi la question, est-ce qu'il y a un moyen de s'en sortir et comment? 02-62-99-12-00. Freedom, allô, bonjour.
11: Allô? Allô, monsieur?
0: Oui, bonjour, madame, oui.
11: Oui, ben moi je trouve que la justice, elle n'est pas dans son droit là, parce que vraiment l'argent ça complique un peu le tout, parce que si on vit une histoire d'amour et que c'est une belle histoire, je connais une actrice, ben je veux céder mon droit là et lui dire tourner le film, elle le fait, si ça marche maintenant elle a un Oscar d'or là, c'est vrai qu'il y a un écart, hein, l'argent est pour elle, on n'a pas droit à rien, on a seulement donné un droit. Mais c'est tourner le film. Mais si entre-temps un pétard explose au tournage, eh ben c'est pas sa faute. Alors on va amener la justice là et dire qu'on va porter plainte contre elle. Mais moi je trouve que là, la justice, la France joue bien son rôle et c'est libre. Elle s'y ébrouille, elle est libre dehors, mais c'est bien. Il va à la rencontre de l'actrice, mais c'est bon. Tout le monde s'entend, mais c'est du cinéma. Mais pourquoi là une tête? Moi je trouve ça bizarre. Parce qu'elle a gagné de l'argent là, mais si bon, le film, elle a eu un Oscar d'or là, elle, ça les regarde. Hein. Allez, merci monsieur, allez voir.
0: Madame, merci beaucoup. Je vous le disais, la priorité aux inforoutes également. On repart sur le standard, 99-14-00. Freedom, allô, bonjour.
12: Oui, allô, bonjour.
0: Oui, monsieur, bonjour, je vous écoute.
12: Ouais. Donc, ça c'était 10, ma plus embouteillage, ça c'était 10, à l'entrée premier tunnel où ça n'a le radar. Oui. Il passe dessous le deuxième tunnel, et entre-temps, c'est pour des autres que... Où ça en a la voie de l'estage, du coup, il n'y a pas de ça sur les camions qu'on a de difficulté, là.
0: Oui, donc, la piste en sablé, là.
12: Ouais. Voilà, donc, à terre, là, juste devant l'entrée, on a un 19 tonnes plateau arrêté sur la droite, un véhicule derrière, un autre pas devant, le véhicule devant est légèrement enfoncé, le côté gauche arrière, mais je ne connais pas s'il a eu un accrochage, donc.
0: Ouais. Bon, pour moi, voilà, ça, c'est par rapport à la voie de. À la voie de la voie lente, ça, monsieur, voie de bus, ça, voie des camions.
12: Voilà, ça, même la voie de camion. Donc, dans la voie de camion, elle est pareille, elle est trois voies, depuis là-haut, côté, où ça n'a un radar, là-haut, dès qu'il débute en là-bas, jusqu'à, où ça m'y arrive, et là, les trois voies, les prix, donc, il nous l'est à 5 km/h.
0: Monsieur, on m'a bien compris qu'à 7h10, où l'était au niveau de l'entrée du premier tunnel, et là, où arrive au deuxième à 8h?
12: Voilà, ils sont sous le deuxième tunnel.
0: Ok.
12: Donc, entre temps, moi, t'as dit l'embouteillage, je n'arrive à la saline Léo, donc là, il doit être à Finari, peut-être le pont de trois bassins là-bas.
0: Oui, il y a de fortes chances, effectivement. Ouais, ouais.
12: Donc, voilà. C'est juste pour dire ça moi-même.
0: Ben, ce serait vraiment incroyable dans l'histoire de la route des Tamarins de voir un embouteillage qui sort quasiment depuis les temps salés jusqu'à Saint-Paul. Hein. Franchement, là, ben, ce serait une première pour moi.
12: Maman, je le vois depuis la sortie Colimaçon.
0: Ouais, mais sortie Calimaçon, nous l'encore sur route Tamarin. Ça va.
12: Voilà,
0: enfin, entre guillemets, voilà, comme il dit ça. Hein. Mais là, comme il gonfle, là, impressionnant. Hein.
12: Ah oui, là. Il commence à travailler à 8h20, donc c'est pas grave, ma fille pourrait venir, donc...
0: Ouais, plus de chances d'arriver à 8h20 demain, pas aujourd'hui en tout cas.
12: Voilà.
0: Monsieur, bon courage.
12: Allez, merci Paris.
0: À bientôt, au revoir. Allez. Frida, on continue d'en parler de tout cela juste après les infos.
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3: À la une de l'actualité, Patrick Bruel, mis en examen pour viol et tentative de viol. Il a été placé sous contrôle judiciaire. Le chanteur échappe à la prison à l'issue de 48 heures de garde à vue. Europe 1 était au tribunal judiciaire de Nanterre. Dans ce journal également, la fin de l'accalmie au Moyen-Orient. Nouvelle nuit de frappe menée par les États-Unis contre l'Iran. Téhéran a riposté en visant des bases américaines à Bahreïn et au Koweït. Et puis le coup d'envoi aujourd'hui, ce soir, de la Coupe du Monde de foot. Cérémonie d'ouverture à Mexico. Un mondial de la démesure. Tous les détails en fin de journal.
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3: 6h, le journal Théo Grévin. Bonjour Théo.
13: Bonjour Alexandre, bonjour à tous. C'est un homme au visage fatigué qui est donc ressorti libre peu après minuit du tribunal de Nanterre. Patrick Bruel, finalement placé sous contrôle judiciaire après sa mise en examen dans 4 affaires pour viol, agression et harcèlement sexuel. Le parquet avait lui requis la détention provisoire. Europe 1 a pu assister à l'audience en présence du chanteur. Reportage Antoine Bienvaux.
14: 22h30, hier soir, Patrick Bruel s'avance face au juge des libertés et de la détention. Pull en laine, jean et chaussures noires, le chanteur semble sonné, le visage fatigué et le regard fuyant, stigmate visible de sa mise en examen prononcée quelques minutes plus tôt dans 4 affaires. Un viol, une tentative de viol ainsi que des faits d'agression sexuelle et de harcèlement sexuel. Les mains jointes vers le bas, il échange quelques mots avec ses avocats puis s'effondre sur son siège. Car à ce moment-là, le chanteur ne sait pas encore où il passera la nuit, chez lui ou en prison. C'est le juge des libertés et de la détention face à lui qui doit en décider. L'audience commence à huis clos, une demi-heure de débat, presque le double de délibérés. À minuit, la décision tombe annoncée par les avocats de Patrick Bruel.
15: Le juge de liberté et de la détention a confirmé le placement sous contrôle judiciaire et a rejeté la demande de détention provisoire qui avait été formée par le parquet du procureur de la République. Monsieur Patrick Bruel participera naturellement à tous les actes de l'enquête et se tient à la disposition des autorités judiciaires.
14: Pas de prison donc pour Patrick Bruel qui ressort libre mais sans un mot du tribunal par une porte dérobée.
13: Antoine Bienvaux à Nanterre pour Europe 1 et notez que Patrick Bruel a dû s'acquitter d'une caution de 500 000 euros. Il n'a pas le droit de quitter le territoire, mais le juge ne l'a pas interdit de se produire sur scène.
3: Les obsèques de la jeune Liana se tiendront demain dans la plus stricte intimité.
13: À Florence, dans le Gers, où la jeune fille était scolarisée, là où elle a été aperçue pour la dernière fois à bord du véhicule du principal suspect avant qu'on ne retrouve son corps une semaine plus tard. Les drapeaux des mairies du département seront mis en berne, tandis que les dysfonctionnements judiciaires qui ont mené au drame continuent d'alimenter une crise politique majeure. Emmanuel Macron a mis en garde hier contre toute démagogie. On ne répond pas à un drame par des cris, a déclaré le chef de l'État au Conseil des ministres.
3: Le gouvernement tente d'apporter des réponses, à commencer par le réexamen en urgence des 70 000 plaintes concernant des enfants d'ici au 14 juillet.
13: Demande formulée par le ministre de la Justice, Gérald Darmanin, qui appelle à la mobilisation générale des magistrats. C'est une course contre la montre qui débute. Comment vont-ils s'y prendre, Jean-Baptiste Marty?
16: Cela va se passer en plusieurs étapes. La première, les procureurs vont solliciter les commissariats et les gendarmeries qui dépendent de leur zone. Ils vont demander de ressortir toutes les plaintes en cours concernant des mineurs, puis de leur renvoyer. Là, et c'est la deuxième étape, les représentants du ministère public vont classer ces plaintes par ordre de priorité, de la plus urgente à la moins urgente. Une fois chaque dossier épluché, les procureurs donneront des directives aux enquêteurs pour interroger les mises en cause et les victimes sous un délai de quelques jours. Des enquêteurs qui devront ensuite avertir en temps réel les avocats généraux des avancées de chaque enquête. Priorité donnée donc dans les parquets ces prochaines semaines aux affaires de violence concernant les mineurs, quitte à mettre au second plan les plaintes par exemple pour escroquerie ou pour vol. En revanche, les gros dossiers comme ceux concernant le narcotrafic seront traités comme à leur habitude.
13: Précision Jean-Baptiste Marty, et ce réexamen des 70 000 plaintes de mineurs victimes d'infractions sexuelles. Il en sera question à 7h10. Jean-Baptiste Bladier, procureur de la République de Meaux, sera l'invité d'Europe 1 Matin.
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18: Faut-il encore parler de cessez-le-feu? Au Moyen-Orient, l'Iran, les États-Unis se rendent coup pour coup.
13: Nouvelle nuit de frappe, l'armée américaine a mené de nombreux bombardements contre des installations militaires en Iran, qui a annoncé des ripostes contre des bases militaires au Koweït et à Bahreïn. Donald Trump accuse Téhéran de tergiverser dans les négociations de paix. Le prix du pétrole, pour l'instant, ne remonte pas, toujours sous les 100 barils.
18: Mais autre conséquence de cette guerre au Moyen-Orient, Théo, la Banque Centrale Européenne devrait augmenter aujourd'hui ses taux directeurs.
13: Une première depuis près de 3 ans, le taux de dépôt devrait progresser d'un quart de point à 2,25%, conséquence du retour de l'inflation en zone euro. Et la France fait partie des pays qui devraient le plus en souffrir, Barthélémy Philippe.
19: Oui, la France est le pays de la zone euro où l'inflation hors énergie est la plus faible. En revanche, l'activité économique ralentit fortement. La croissance du PIB au premier trimestre a été révisée à moins 0,1% et la hausse des taux de la BCE risque d'aggraver la situation, selon l'économiste Eric Dor.
20: La consommation va continuer à ralentir. Le marché immobilier va se dégrader puisque la hausse des taux se transmet toujours en augmentation des taux d'intérêt payés par les emprunteurs. Les finances publiques vont encore se dégrader puisque l'augmentation des taux d'intérêt entraîne une hausse supplémentaire de la charge d'intérêt sur la dette publique qui est déjà énorme. Donc, le déficit public va être encore plus difficile à maîtriser.
19: Alors certes, l'inflation moyenne en zone euro est supérieure à la cible de 2% que s'est fixée la BCE, mais elle dépend de la flambée des coûts de l'énergie. Or, une hausse de taux directeur n'a jamais eu le pouvoir de faire chuter les cours du pétrole ou le prix des carburants à la pompe.
13: Barthélémy Philippe du service économie d'Europe 1.
0: Enfin, c'est un événement attendu par tous les fans de foot du monde entier, et pas seulement d'ailleurs. Coup d'envoi ce soir, Théo, de la Coupe du Monde.
21: C'est la tenue, cette musique.
13: Shakira, voilà,
0: ouais. Daïda,
13: l'hymne, l'hymne officiel du mondial interprété donc par Shakira. Elle sera présente ce soir au mythique stade Aztec pour la cérémonie d'ouverture avant le match Mexique-Afrique à 21h. Une coupe du monde de la démesure, Cyril de la Morinerie.
22: Oui, c'est un mondial hors norme qui démarre ce soir au Mexique. 104 matchs au programme, 16 stades, distants pour certains de 4000 km, 6 semaines de compétition. Après avoir organisé une coupe du monde dans le micro-état du Qatar, la FIFA a vu très grand, comme l'expliquait sur beIN Sport son président Gianni Infantino.
23: Ça va être aussi une Coupe du Monde gigantesque, avec 48 équipes dans 3 pays, avec des équipes très très compétitives. Je pense qu'on peut se réjouir. Ça sera une Coupe du Monde différente, mais elle sera tout autant magique parce que le football est magique.
22: Ce passage de 32 à 48 équipes permet à des sélections exotiques de s'inviter à la plus grande compétition du monde. Le Cap-Vert, plus petite nation africaine de l'histoire à se qualifier, et Haïti, dont le sélectionneur est le français Sébastien Migné. Une Coupe du Monde avec des stars, Cristiano Ronaldo, Lionel Messi et bien sûr Kylian Mbappé. Les Bleus qui affronteront le Sénégal, l'Irak et la Norvège sont les favoris avec l'Espagne de cette 23e édition de la Coupe du Monde.
13: Merci Cyril de la Morinerie. Et Mexique, Afrique du Sud, c'est à suivre ce soir à partir de 21h. Et puis un mot de Benjamin Fogel que l'on félicite ce matin. Il a remporté hier soir le prix littéraire Europe 1 GMF pour son roman Les Évadés du Convoi 53. C'est aux éditions Gallimard.
0: Merci Théo Grévin. Bon réveil. Bienvenue si vous nous rejoignez à 6h07 sur Europe 1. 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

0: Freedom, dans quelques instants, on fait le point là sur les conditions de circulation plutôt exécrables dans le secteur ouest en raison d'un accident qui s'est produit aux alentours de 6h15 ce matin. Grosse difficulté de circulation pour rejoindre le nord. 0262 41 51 51 toujours pour nous informer de ces conditions de circulation. C'est valable pour ces embouteillages aussi bien dans le centre-ville de Saint-Paul que depuis les hauteurs donc de Plateau-Caillou, les Prons. Et l'embouteillage, nous disait-on tout à l'heure, et bien quasiment depuis le pont de Trois-Bassins, semble-t-il. On attend confirmation évidemment avec la direction régionale des routes. En tout cas, toutes vos informations, 02 62 41 51 51. On fait d'ailleurs le point là tout de suite, l'infotrafic avec OYON.
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0: Freedom, à 8h passées de 9 minutes, j'accueille sur notre antenne Lloyd de la direction régionale des routes et on va bien sûr commencer par l'ouest. C'est le point noir ce matin sur le réseau routier. Bonjour Lloyd.
2: Oui, bonjour Francky, bonjour à toutes et à tous. Effectivement, on a eu donc un accident assez tôt ce matin du côté de Savannah, même légèrement avant l'échangeur de Savannah, donc Saint-Paul, en direction du nord. Le véhicule était sur voie de gauche, qui était neutralisé d'ailleurs. Bon, l'accident n'est plus présent, la circulation est rétablie dans le secteur. En revanche, on a un embouteillage assez conséquent qui, lui, atteint bientôt hein, l'échangeur barrage, donc du côté de l'aire du tabac, sur la route des Tamarins jusqu'à Savannah-Saint-Paul. On est sur plus de 10 km d'embouteillage. On reste bien sûr prudent et patient. Alors, nombreux d'entre vous empruntent soit la RD100, soit la RD10, donc pour rejoindre la RNA, donc la route des plages, et emprunter un petit peu plus loin la chaussée royale. Sachez qu'il y a un embouteillage également bien avant l'échangeur de Grand Fonds. Donc on est du côté de Saint-Gilles également sur la route des plages pour cet embouteillage jusqu'à la chaussée royale pour retrouver la RN1 du côté de Saint-Paul. Donc ça risque d'être un petit peu compliqué pour encore un petit moment. Du côté sud, on a cet embouteillage également du côté de l'échangeur de Bel Air. On est à Saint-Louis en direction de Pierrefonds, on reste prudent. Côté est, 24 voies de Saint-Benoît, également 1 km d'embouteillage depuis l'échangeur de Beaulieu. Le bouchon lui remonte jusqu'au niveau du giratoire des Plaines qui lui est saturé. Et puis pour terminer, nous sommes dans le nord avec un petit peu de monde hein, du côté de l'échangeur du Verger. On est à Sainte-Marie, bouchon remontant donc jusqu'à Saint-Denis. On a quelques zones roulantes hein, entre ces deux portions. En tout cas, le trafic est plutôt dense sur le secteur nord. Voilà tout pour vos conditions de circulation. On va terminer avec une route rainurée du côté de l'échangeur Portail-Saint-Leu en direction du sud. Donc voilà, restez vigilants également pour ne pas se faire surprendre sur cette chaussée de la route des Tamarins. Voilà tout, belle journée à vous, prudence et patience bien sûr, et puis moi je vous dis à plus tard si besoin.
0: Merci beaucoup Lloyd. 0262 41 51 51. Dites-moi un petit peu comment ça se passe désormais pour vous, les véhicules dégagés, plutôt une bonne nouvelle au niveau donc de la route Digue 80 de Saint-Paul vers le nord. 0262 41 51 51.
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0: Freedom, tout de suite on rejoint Christy pour l'horoscope du jour avant de vous donner dans quelques instants les résultats des jeux. Bonjour Christy.
3: Bonjour à tous, c'est Christy. Mon horoscope pour ce jeudi 11 juin. Le soleil est en Gémeaux, nous fêtons les Barnabés. Bélier, si vous aviez l'intention de mettre en chantier un projet, c'est effectivement le moment. Foncez. Taureau, profitez du dynamisme que vous apportent les amis pour donner un coup de collier professionnel. Gémeaux, une journée paisible à savourer comme une glace à la vanille, lentement. Cancer, persévérez dans ce qui se construit lentement mais sûrement. Lion, après moult réflexion, vous estimerez qu'il est temps de vous réconcilier avec un ami très cher. Vierge, échange complice en amour. Votre désir de stabilité sera bientôt comblé. Balance, vous êtes pointilleux, hésitant et résultat, vous faites du surplace. Scorpion, vous vivez sous haute tension, prudence. Sagittaire, vous aurez du flair et ne vous laisserez pas facilement avoir, bravo. Capricorne, évolution, voire nouveauté, sont encore en pleine transformation. Ne précipitez rien surtout. Verseau, vos qualités du jour, générosité et gentillesse. On vous appréciera beaucoup sous ce charmant jour. Poissons, votre cercle social s'élargit et vous bénéficiez de l'appui de gens influents qui favoriseront votre éclosion. Je vous souhaite à tous une journée pleine d'élan. À bientôt.
0: Merci beaucoup. Bonne journée également. Rendez-vous demain matin dès 5h15. L'heure de la bourrique pour l'arrivée du quintet du côté de Caen. Nous sommes dans la 6e. Il fallait cocher le 3, le 7, le 6, le 15 et le 4. 3, 7, 6, 15 et 4 pour le quintet du côté de Caen. Tout à l'heure à 10h30, vous retrouverez les pronostics de Thierry Léger. Quintet du côté de Paris-Longchamp ce soir dans la 6e. Résultat loto, le 2, le 12, le 14, le 38, le 47 et numéro chance, le 5. 2, 12, 14, 38, 47, numéro chance, le 5. Et Joker Plus, le 7, 261, 289. Le 7, 261, 289. Et deuxième tirage, le 1, le 5, le 7, le 18 et le 47. 1, 5, 7, 18, 47. Nous souhaitons une bonne journée aux personnes se prénommant Barnabé. Alors, la constance émotionnelle n'est pas le fort de Barnabé. Avec elle, tout dépend du moment. Ouais, ne tout est comme ça. Semaine nationale, je vous rappelle, de dépistage du cancer de la peau. On aimerait savoir d'ailleurs si parmi vous, quelqu'un a fait le dépistage. Si quelqu'un pouvait nous dire, ben, comment ça se passe, quoi. 02 62 99 12 00. Freedom Information. On prend la direction du sud avec Henri pour cette information. Là, on parle d'un accident. Henri, bonjour.
4: Oui, bonjour Henri. Je suis dans le sens Saint-Louis-Saint-Pierre.
0: Oui.
4: Et j'ai vu dans l'autre sens qu'il y a un accident au niveau de Pierrefonds.
0: Oui.
4: Donc deux voitures impliquées, ils sont sur la voie de gauche.
0: Voilà.
4: J'ai pas vu de secours sur place et l'embouteillage arrive du coup jusqu'à Cotran-Saint-Pierre.
0: D'accord, Saint-Pierre-Saint-Louis pour l'accident. Hein.
4: Exactement.
0: Alors au niveau de Pierrefonds et puis depuis Cotran, c'est déjà l'embouteillage.
4: Exactement, tout à fait, les deux voies bloquées.
0: Waouh, d'accord. Voie de gauche neutralisée, hein.
4: Voilà, une voie de gauche neutralisée. L'accident se trouve exactement au-dessus du petit pont de la ravine des Cabris.
0: D'accord. Bon, eh ben, il faut prendre son mal en patience. Décidément, ce matin, c'est pas la joie sur les routes, hein.
4: Exactement. Voilà, ouais. Merci à vous.
0: Merci Henri. Bonne route.
4: Bonne journée, au revoir.
0: 02 62 41 51 51, je vous le rappelle. Freedom Information, auditeur de Freedom 2, accident à signaler avec voie de gauche neutralisée, sans Saint-Pierre-Saint-Louis, on est à hauteur quasiment du pont de la ravine des Cabris, en direction donc de Saint-Louis, et un embouteillage depuis le secteur de Saint-Pierre à hauteur de Cotrans. Embouteillage dans les deux voies de circulation, 02 62 41 51 51. Freedom, un Freedomillion maintenant. Ouais, c'est le premier d'ailleurs, fait de millions, puisque ce matin, en raison des inforoutes, c'était un peu compliqué. Allez, on vous donne cette chance-là de repartir avec cette cagnotte. On va tenter de vous joindre, pour peu que vous soyez resté chez vous, justement. C'est peut-être ça, votre chance. Avec les embouteillages, vous êtes dit, bah non, c'est pas la peine de partir. On va tenter de joindre... comment qu'il s'appelle, lui ? Cédric. Il y a un truc qui va pas ? Il manque quelque chose ? J'ai pas appuyé sur le bouton, peut-être. Non, c'est bon, c'est pas bon. Ben non, c'est pas bon. Bon, ben on recommence alors. Allez. Alors, je tente à nouveau de reprendre la ligne pour éviter les bugs. On essaie de faire les choses calmement et on va tenter de joindre donc un certain Cédric, en espérant qu'il soit chez lui. M'y recommence. Voilà, ça aussi, ça de là, et ça de là. Est-ce que là, ça marche mieux? Voilà. Non, ma bousculé là, un peu ce matin, c'est pour ça, ça. Cédric, habite Sainte-Marie. Allons voir si vous voulez plutôt chanceux, ou pas du tout. Ça arrive, hein. C'est pas plus gênant que ça. Mon cher Cédric. Aïe, aïe, aïe. Eh ben voilà, pas de Cédric. Dans quelques instants, je vous donne le nouveau montant, parce qu'on doit aller tout de suite sur la route avec Patrice pour l'inforoute. On est dans le secteur de Pierrefonds, l'embouteillage, certainement à cause de l'accident. Bonjour Patrice.
5: Oui, bonjour.
0: Oui.
5: Moi, la ralentis depuis la porte McDonald's, là.
0: Oui.
5: Ben, moi, la ralentis, elle a moi.
0: Bon, l'accident.
5: Là, oui. Là, il roule un petit peu, il arrête,
0: Oui.
5: Et, comment dire, on est dans le monifu, je le malin, il passe. On passe par la station pour arriver sur l'autre côté.
0: Allez, il y a comment, c'est que vous avez de la manière.
5: Eh oui, ben, ça y a créé plus d'embouteillage encore.
0: Ben oui. Oui.
5: Et d'un son aura un autre accident parce qu'il a le monichon depuis la 5 à droite, à gauche, il garde pas sur la moto, il vient, passe à droite, à gauche.
0: Ouais, c'est là que c'est dangereux justement dans les embouteillages à changer de fil, ce qui ne sert strictement à rien. Les motos, effectivement, ils en payent le prix fort parce que eux sont exposés.
5: Ah oui, les nains, ils sont, ils gardent pas, ils sont ils sont.
0: La prudence, automobiliste, la prudence, c'est le mot d'ordre là pour circuler dans ces embouteillages. Bon, depuis McDo, tampon Saint-Pierre, hein, on rappelle pour les embouteillages en direction de Saint-Louis.
5: Oui.
0: Ok. Merci beaucoup, Patrice.
5: De rien.
0: Voilà, un embouteillage qui évolue là dans le secteur sud. Il est 8h, passé de 19 minutes. Freedom Information, auditeur de Freedom 2, concernant l'accident du côté de Pierrefonds en direction donc du pont de la Ravine des Cabris en direction de Saint-Louis. On nous signale un embouteillage désormais depuis le secteur McDo 80 de Saint-Pierre, tampon direction Saint-Pierre. 02 62 41 51 51. Continuez bien sûr de nous informer en direct. 02 62 41 51 51. Je vous le disais, je vous donne le montant de la cagnotte pour le Free 2 millions, puisqu'il y en a un autre tout à l'heure, aux environs donc de 11h15 avec Julie. Et la prochaine cagnotte atteint désormais 1478 €. 1478 €. C'est donc la nouvelle cagnotte pour le prochain Free 2 millions. Rendez-vous calé pour 11h15. 02 62 99 12 00. On est avec vous pour la suite de vos appels. Allô?
6: Allô, oui, bonjour.
0: Madame, bonjour.
6: Oui, voilà, j'appelle actuellement, je suis dans un quartier de du Moutia 2.
0: Oui.
6: Et actuellement, j'ai des employés avec moi, là.
0: Oui.
6: Et là, le souci, c'est que, le problème, c'est que, actuellement, ils n'ont pas encore reçu le salaire, et là, le quartier est très, très sale.
0: Pas encore reçu de salaire, c'est-à-dire ?
6: De salaire. Ben, en fait, depuis début du mois, là, actuellement, ils n'ont pas encore reçu aucun salaire. Et là, ils sont en train de mobiliser dans le quartier. Ben, voilà quoi, ils veulent plus travail.
0: Mais il se passe quoi pour leur salaire ? Ils vous donnent...
6: À l'heure d'aujourd'hui, apparemment, leur patronne lui dit qu'il n'y a pas de sous pour le donner.
0: Ah ouais?
6: Ouais. Là, on entend ça et justement, on trouve ça inadmissible. Là, ils sont tous là. Il y a certains qui ont des enfants. Ils sont à découvert et tout. Ils sont déterminés. Et là, le quartier, ben, justement, c'est très sale. Quoi.
0: Mais quand vous parlez des employés de quoi? C'est le bailleur? C'est quoi le...
6: Les employés bailleurs, oui.
0: Du bailleur? De quel bailleur il s'agit?
6: La CDA.
0: Des employés de la SCDR disent que leur salaire n'est pas encore versé?
6: Non, n'est pas encore versé.
0: Et habituellement, ça se fait à quelle date? On est le 11 aujourd'hui.
6: Justement, normalement, c'est quand on va signer le salaire. Depuis le 3. Normalement, depuis le 3, ils vont avoir le salaire. Et ils leur disent que... Et pendant 2 ans, apparemment, ça fait depuis 2 ans qu'ils sont comme ça.
0: Comment ça, 2 ans? 2 ans qu'ils n'ont pas touché leur salaire?
6: Non, ça fait depuis. Il y a problème de salaire en fait. Problème de salaire.
0: Ce n'est pas la première fois, vous voulez dire.
6: Voilà.
0: D'accord. Mais alors, au final, ça se termine comment à chaque fois? Ils arrivent à trouver de l'argent pour payer les employés?
6: Justement, on ne sait pas le déroulement. Normalement, les employés attendent leur salaire. D'habitude, ils perçoivent que le début du mois, le 1 et le 2. Mais là, ils ont parti voir, ils ont téléphoné la personne. Ben ils ont dit avec eux que justement, il n'y a pas de sous pour le donner. Voilà, c'est la seule réponse qu'on a. Hein,
0: oui, mais c'est quoi? Ça veut dire quoi? La SDR est en faillite, hein? C'est gros quand même. Hein?
6: Je pense, oui, ils sont en liquidation judiciaire. Ils sont en liquidation judiciaire aussi. Et je pense que oui.
0: Qu'est-ce que c'est que cette histoire encore?
6: Ouais, mais là, on a des employés devant nous là, moi je suis une habitante du quartier et ils sont déterminés quoi. Et le quartier est très sale, et surtout qu'ils nettoient les locales poubelles et tout. Les immeubles sont très sales. Et voilà. Et apparemment c'est des sous-traitants de la CIDR.
0: Ah, des sous-traitants de la CIDR. Voilà. Oui, ce qui est différent quand même. D'accord. Ouais. D'accord. Voilà. C'est une entreprise en fait qui intervient, qui sous-traite avec la CIDR l'entretien justement des bâtiments.
6: Voilà.
0: D'accord. Donc ça n'a rien à voir avec la CIDR directement. Ça concerne votre quartier.
6: Non, c'est les sous-traitants de la CIDR.
0: Ok. Voilà. D'accord. Ok. Ça, là, c'était affolant d'entendre que la CIDR est en faillite.
6: On a la possibilité de dire à l'entreprise ou pas?
0: Alors, on va pour l'instant rester sur cette information et attendre d'en savoir plus, hein, mais vous avez très bien expliqué les choses. Des sous-traitants de la SDR qui entretiennent les bâtiments du côté du Moufia 2 disent que depuis deux ans, ils ont des problèmes pour obtenir leur salaire. Et à ce jour encore, 11 du mois, ils n'ont toujours rien perçu, car apparemment, selon la patronne, il n'y aurait plus de sous dans la caisse.
6: Voilà, c'est ça, exactement.
0: c'est incroyable comme histoire. On n'en dira pas plus pour l'instant, mais on va suivre ça de près pour voir comment ça évolue. Je vous compte sur vous d'ailleurs pour nous informer, vous voulez bien?
6: Oui, il n'y a pas de souci.
0: Si jamais vous avez des nouvelles de votre côté. Voilà, ouais. Super. Merci beaucoup et courage aux employés.
6: Merci beaucoup.
0: À bientôt, au revoir. Comme on dit, tout le travail mérite salaire, donc ils ont travaillé et ce n'est pas la première fois que le salaire n'est pas versé en temps et en heure. Bah, peut-être leur donner des conseils, quoi faire dans ces cas-là. 02 62 99 12 00. Freedom, la suite de vos appels, 02 62 99 12 00. Freedom, bonjour, allô?
7: Oui, allô, bonjour.
0: Bonjour, monsieur.
7: Oui, bonjour. Moi, ça serait pour un petit coup de gueule.
0: Ah, oui.
7: Ouais, je sais pas si c'est contre la DDE, la DDA, je sais pas si c'est qui gère cette pension de voix.
0: Oui.
7: En fait, ça concerne la 4 voies du tampon dans le sens montant.
0: Oui.
7: Juste avant la montée des 9 poissons, sous le pont qui mène vers la ravine des Cabris, je trouve qu'il y a une déformation de la chaussée. Je sais pas si c'est une déformation, je sais pas comment l'appeler.
0: Oui.
7: Mais sur la voie de dépassement, quand on prend le virage, quand on monte, il y a comme un trou dans la chaussée, en fait. C'est pas vraiment un trou, mais c'est un faux plat, quoi.
0: Une déformation?
7: Pas une déformation, parce que l'a toujours été comme ça.
0: Ah.
7: Et mais trop bizarre d'ailleurs qu'il n'y a pas beaucoup de monde qui les finit signaler ça.
0: Mmh.
7: Et quand on dépasse en montant, on est à 110, on est en train de dépasser, quand on prend le virage, le taux, il refait un saut, en fin de compte.
0: Ah ouais?
7: Parce que, oui, le taux, il saute. Moi, deux, trois fois, il monte travail là-haut. Et quand on est en train de dépasser en montant, si il ne tient pas mon volant, il déporte à moi sur la voie de droite. Parce que le truc, c'est un bon carrément, parce que dans le virage, t'as un genre de creux.
0: Mm-hmm.
7: Après, je pense que là, si les gens y entendent la peine, la demande va dire la même chose. Et le
0: truc,
7: il saute clairement, et après, où tient le volant, où il est en train d'accélérer, le truc, il monte. Mais je trouve bizarre qu'il n'y ait pas un peu d'accident de pâté là. Mais il trouve que elle devrait refaire la courbe pour que l'auto il glisse en le montant et qu'il saute pas, quoi, parce que un de ces quatre va trouver un accident et là et il peut être tragique après.
0: Tout accident, oui, c'est toujours délicat.
7: C'est ça. Donc voilà, t'es pour signal ça, mais t'es pas qui occupe de cette portion de voie là.
0: On est sur la 4 voies, donc la nationale, c'est la direction régionale des routes.
7: Voilà, la DDR, donc voir et refait à l'enrobé, fait une couche lisse, comme ça, quand on prend le virage. On a toute adhérence, parce que là, au pied de l'adhérence, en montant, et il suffit que la personne, il contrôle mal son auto, et il est parti, quoi.
0: D'ailleurs, j'ai demandé aux automobilistes, parce que nombreux sont ceux qui empruntent la 4 voies du tampon, c'est une voie très empruntée. Est-ce que d'autres ont fait le même constat?
7: Je montais que 3, 4 lotos différents, et les 4, ils sautent quand ils arrivent,
0: Ouais, c'est une sorte de faux plat. Redonne à moi le lieu exact, pour info.
7: Sous le pont qui mène vers la ravine des Cabris. Juste avant la pente 9%.
0: D'accord.
7: Donc, sur côté dépassement, côté gauche.
0: Côté gauche, et ça vous ramène vers la voie de droite, quoi, quand ça saute.
7: Voilà, il jette en moins un peu, quoi. Il faut vraiment tirer bien le volant. Si vous m'allez pas accrocher dessus, si vous conduisez qu'une main, il est mort.
0: Non, il faut pas conduire avec une main, de toute façon.
7: Il faut bien tenir avec les deux. Mais vous connaissez le monde comment il est.
0: Ah ouais, fait style.
7: Voilà. Mais je pense que là, de toute façon, on aura d'autres réactions. On va voir dans la journée.
0: Merci beaucoup, monsieur, pour le signalement.
7: Merci, bonne journée.
0: 02 62 99 12 00 pour ceux qui ont fait le même constat. On rappelle, sous le pont qui mène vers la ravine des Cabris, avant la cote 11, 9%, Il parle d'un faux plat, sa voiture fait même un bond, dit-il, arrivé à cet endroit, à vitesse normale, hein, donc 110 km/h. Et du coup, ce faux plat déséquilibre un peu la voiture qui va directement dans la voie de droite depuis la voie de gauche. Oui, c'est dangereux, oui, effectivement, expliquer comme ça, c'est dangereux. Freedom, on marque la pause dans quelques instants, on retrouve Christophe Damour, ce sera pour le journal.
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12: Freedom, voici maintenant les informations. Le point sur l'actualité avec vous, Christophe Damour. Bonjour.
13: Bonjour Francky, bonjour à tous. Un témoignage bouleversant et glaçant dans ce journal. Une femme a été violée pendant des années et ce matin, elle décide de sortir du silence. Vous entendrez son témoignage. L'affaire Liana continue à susciter des réactions. Vous êtes nombreux à demander par exemple des peines très fortes comme le retour de la peine de mort. On entendra vos réactions. La Réunion va briller au concours national de la lecture à voix haute. Yael est une élève de 4e au lycée Mont-Roquefeuille à Saint-Gilles. Elle représentera notre île prochainement à Paris. Vous entendrez la fierté de sa professeure de santé. Météo, soleil à l'ouest et nuages avec quelques averses à l'est. Bulletin à la fin de cette édition. Mais tout d'abord, le rappel de cette information routière. La circulation est actuellement complètement asphyxiée du côté de Savannah à Saint-Paul. Peu après 6h ce matin, au niveau de Savannah, un accident s'est produit entre un camion et une voiture sur les quatre voies en direction de Saint-Denis. Depuis, la circulation y est extrêmement difficile, comme nous le précisent ces automobilistes.
14: Un accident avant la sortie Savannah, direction Saint-Denis. Il y a un camion qui a tapé à l'arrière d'une voiture. Il a vu dernière minute, mais il a tapé fort. Hein.
15: Franchement, ma zone est bizarre. L'embouteillage comme ça. La mine descend par les remplaces de mais voilà, vous digue, les bouchées. Hein. Ouh là là.
16: Je viens tout juste de passer au niveau de l'accident de Savannah. Alors, il y avait les secours sur place, le camion dépannage et tout. Sauf que le souci, ça sert à rien, en fait, d'aller prendre des voies de bifurcation ou quoi que ce soit, passer en centre-ville. Moi, j'étais sur la 4 voies normale. Le problème, c'est que les gens, ça ralentissent pour regarder l'accident. Les automobilistes, si vous nous écoutez, s'il vous plaît, circulez. Donc, la voie de gauche, après l'accident, est libre. Circulez.
13: Et on l'apprend à l'instant, l'accident serait terminé, les véhicules auraient été dégagés, mais la circulation est toujours extrêmement difficile sur la 4 voies du côté de Savannah en direction de Saint-Denis. Je vous rappelle le numéro de notre service radio guidage. On parle de 10 km de bouchons. Hein. Appelez-nous, Freedom 02 62 41 51 51. Inforoute et radio guidage au 02 62 41

0: virginité. Enfin, mon frère, mon mari m'a violé, a violé ses petits-enfants, tout. Franchement, je vis un cauchemar très difficile. Mettre un chapelet dans un vagin d'une femme, qu'est-ce que vous dites-vous? J'essaie d'oublier, mais à un moment donné, quand ça arrive, ça, j'ai peur pour mes petits-enfants.
1: Ouais, témoignage bouleversant. Alors, Francky, châtiment suprême, impunité zéro. On reparle des crimes, comme par exemple le crime contre Liana, qui secoue les consciences. Depuis hier, les messages se multiplient sur notre antenne. Et face à l'horreur de ce qui a été infligé à cette petite fille en France hexagonale, une grande partie d'entre vous exige des réponses pénales à la hauteur du crime, qu'il s'agisse de la peine de mort ou de condamnation autrement plus sévère qu'aujourd'hui.
2: Si quelqu'un tue votre frère ou votre soeur, comme là, il y a le viol, eh bien, moi, je dis, un, piqûre, on va foutre dans l'eau quéquette. On fout un piqûre dans son quéquette, et ça, c'est fait pour 20 ans.
3: On m'a mis les coups à peine de mort. Ben, parce que pour moi, c'est un truc que les radicales, en fait, ils passent pas par un quatre chemins. Surtout pour bonne pédophile, les bons trucs comme ça. Moi, on ne dit pas surtout pour les cas graves, en fait, hein, les gars, vraiment bonnes cas graves, pour ce genre de personnes. Et pour moi, c'est peine de mort direct, qui passe pas par un quatre chemins. Il tue de monde comme s'il tuait la peine de chemin, à moins pas d'accord avec ça, moi.
4: Les messieurs qui sont en train de faire du mal aux enfants, là, moi, il dit comme ça, Zot, là, il doit faire l'opération Zot. Non, il doit pas être dans la prison de Réou. Mais là, où dans la chambre, il prépare bien bon piquir pour vous. Bon piquir, ou là, piou.
5: Quand on a des crimes comme ça, je pense que la peine de mort ne fait pas peur à la société, et peut-être qu'elle ne fait même pas peur aux prédateurs. Si elle était remise en place pour certains cas, ça freinerait peut-être les attaques, les agressions, notamment sur les enfants. Et ensuite, comme M. Bruno Retailleau pense à la castration chimique, si je me rappelle bien, à l'époque, M. Sarkozy avait pensé à ça aussi.
1: Castration chimique, retour de la peine de mort, bien sûr, vous pouvez continuer à en débattre. 02 62 99 12 00. Freedom, 8h36. 7 ans d'attente, 7 ans de silence institutionnel face à un corps abîmé pour toujours. L'homme que vous allez entendre travailler, il a eu un accident en 2018 et selon lui, la personne chargée de veiller à sa sécurité n'aurait pas rempli son rôle. Séquelle définitive, avis, plainte déposée et depuis, le vide. Ni audience, ni réponse, ni reconnaissance. Aujourd'hui, il sort du silence.
6: J'avais fait un accident de travail en 2018. J'ai été hospitalisé. J'ai eu des séquelles jusqu'à aujourd'hui. C'est-à-dire ça va être à vie. Mais la personne qui m'a pris en charge, c'est-à-dire la responsable à l'époque, elle n'a pas appliqué toutes les procédures. Elle-même, elle était formatrice en SST. Et l'arrivée des pompiers, on lui a reproché qu'elle, tout ce qu'elle avait fait était faux, n'était pas bon. Et 4 ans plus tard, j'ai relancé le procureur parce que j'avais déposé plainte contre la personne. Et on m'avait répondu que l'affaire était toujours en cours. Aucune nouvelle. Voilà. On est démunis, enfin, démunis, découragés. Il n'y a pas de suivi, il n'y a pas de retour. Et moi, j'ai des séquelles à vie. Voilà.
1: Voilà, nous reprendrons des nouvelles de cet auditeur handicapé à vie. T14, Francky, ça vous parle?
7: Ça me rappelle des souvenirs, d'échanges dans une conversation, bien sûr. Ouais.
1: Alors, un personnage dont les anciens se souviennent à Saint-Denis, pendant des années, elle était angle rue Saint-Jacques et rue Maréchal Leclerc, un repère pour certains, presque un monument à elle-même, à sa façon. Depuis qu'on en a parlé hier, eh ben, vous êtes nombreux à vous rappeler de la célèbre T14.
8: T14, c'est méchant, ça oui. T'es passé devant l'auto. Il avait sa robe. Il coupait le chemin partout. Il a dû arracher les sacs.
9: Il m'avait 17 ans, en 73, m'a travaillé dans le magasin à Saint-Denis, rue Maréchal Leclerc. Il m'avait l'habitude de voir T14 souvent. Et puis une fois, ni manché, ni porté travailler, elle a trouvé à moi, dans la monte-monnaie. Il me dit, ben moi, la poème, ça travaillait ma vie. Cette femme-là, la jure à moi. Après, elle a lève sa robe, la montre, ben, ses fesses, avait pas une culotte.
10: J'étais enfant, je la connaissais. Elle était toujours avec 2 tons sur son épaule. Elle portait les tons sur son épaule. Elle était en bas de la rue Saint-Jacques. Et le soir, elle allait dans les rues de Fanny. Après, tout le monde dit qu'elle n'était pas méchante. Peut-être pas méchante, mais des fois, il y avait des mauvais côtés aussi.
11: C'est 14, elle insultait les gens pour rien. Elle envoyait Satan dans la figure des gens. Parle pas, lui, n'en parlons plus. Lui, il était à la limite exhibitionniste. Il passait la main aux fesses des petites filles. Moi, quand j'étais petite, hein, j'étais terrorisée quand je croisais ce bonhomme.
12: C'est madame qui habitait ça.

0: Ben non, mais Ron, t'es habitant, elle. C'est des armes, Ron, c'est des armes qui restent, hein, que là, à un certain moment, tu prends possession du corps. Parce que quand il regarde, elle avait un petit bout de la terre, elle avait son petit cabane, elle avait toutes ses affaires, mais ben, elle était en errance.
1: Et bien sûr, si vous souhaitez continuer à nous partager vos souvenirs de personnages comme T14 ou encore comme Parle Pas, 02 62 99 12 00. Pour terminer, elle dit, elle convainc, elle s'envole. Yaël est collégienne à Saint-Gilles. Elle file en finale nationale. En quatrième au collège Mont-Roquefeuille, cette jeune fille a su faire de sa voix un atout au point de se hisser parmi les finalistes Francky d'un grand concours de lecture à voix haute organisé à l'échelle nationale. Direction Paris pour Yaël. Et derrière elle, une professeure de français qui ne cache pas sa fierté, Nathalie Sorondeau, professeure de français au collège Mont-Roquefeuille à Saint-Gilles et qui a pour élève la jeune Yaël dont elle est fière.
2: Mon élève de quatrième, Yaël, a été sélectionnée parmi 100 000 élèves pour participer à la finale d'un concours national de lecture à voix haute. C'est un concours qui a lieu chaque année, qui est organisé par le ministère de l'Éducation nationale. Chaque année, je regardais depuis 6 ans la grande finale. Et puis cette année, j'ai décidé de me lancer. J'avais donc un élève par classe qui était intéressé pour participer au concours. Et je voudrais dire à tous les Réunionnais que nous avons une élève sélectionnée sur l'île de la Réunion parmi les 9 finalistes. Elle va donc représenter la Réunion sur la scène parisienne. Vous savez, c'est une élève qui est un véritable caméléon. Elle se pose sur un texte et oui, elle en prend la couleur. Si Yaël gagne, elle gagne le trophée du meilleur lecteur de France.
1: En tout cas, bonne chance à Yaël. Vraiment, on lui souhaite beaucoup de bonnes choses.
3: Faut dire quand même que là aussi il y a un bon professeur, hein, oui. Cette petite phrase qu'elle vient de dire à l'instant, Yaël, si elle se pose sur un texte, elle en prend la couleur.
1: Ouais, c'est bien dit.
3: C'est quand même une belle image, donc à bon élève, bon professeur.
1: Ouais, peut-être une future présentatrice du journal radio ou télé,
3: oh,
1: ou peut-être une future animatrice de Freedom, on ne sait, non,
3: on ne sait pas.
1: On ne sait pas.
3: On lui tend la perche en tout cas.
1: Oui.
3: Allez Freedom, la météo de cette journée, la météo avec SOS Click.
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3: La météo qui parle d'un soleil qui est déjà bien présent dans
1: l'heure. Oui, Francky, soleil sur une bonne partie de l'île ce matin, sur le sud, le nord, sur l'ouest. À l'est, quelques nuages et parfois quelques averses ne sont pas à exclure. Des températures qui restent de saison, 27 degrés de maxi sur le littoral, 20 degrés de maxi à Sillaos et jusqu'à 12 degrés du côté du Maïdo. Il y a du football ce soir.
3: Eh ouais, à 23h hein, par contre. Hein.
1: C'est le coup d'envoi de la Coupe du Monde.
3: Exact.
1: Ah, ce soir 23h.
3: Direction les États-Unis.
1: Non, direction le Mexique.
3: Ah oui, Mexique, oui, bah
1: Mexique,
3: oui.
1: Qui sont trois. Hein. Oui. Le Mexique, les États-Unis et le Canada. Trois pays qui organisent cette année cette Coupe du Monde. Alors, à 23h, Francky,
3: yes,
1: heure locale, au stade Aztec de Mexico, le premier match de cette Coupe du Monde opposera le Mexique à l'Afrique du Sud.
3: Voilà, Mexique est en Amérique du Nord, en bas.
1: Voilà.
3: En haut, pardon. Ça m'était en bas, moi, là, non? Oui, en haut, pardon, Amérique du Nord.
1: Le Mexique?
3: Ouais.
1: Non, le Mexique est en bas.
3: Il est en bas?
1: Milieu. Bon. Le Mexique est au milieu.
3: Donc, en Amérique du Nord. Bah, l'Amérique du Nord, Amérique du Sud, là.
1: Hein. Entre l'Amérique du Nord et l'Amérique du Sud.
3: Donc, il en est en Amérique du Nord.
1: Il est entre l'Amérique du Nord et l'Amérique du Sud.
3: Bon, ça y est, ça démarre. On n'est déjà pas d'accord. Bon, on oublie. Qui ça au Mexique, au Sénégal,
1: Afrique du Sud. Moi, je dis Afrique du Sud.
3: On dit Afrique du Sud, là?
1: Afrique du Sud, 2-0.
3: Ah ouais. Bien sûr, pareil, au PAD, on connaît. Enfin, bon, bref, ouais, pas grave.
1: Moi, midi, Afrique du Sud, 2-0.
3: Ouais, il va s'en prendre plein les doigts sur ce match.
1: Demain, nous en parle.
3: Mexique, pour moi, hein, on l'a compris.
1: Au Mexique.
3: Ah, au Afrique,
1: moi, Afrique du Sud.
3: Ok, elle est bon.
1: Coussou Tanama, c'est ma gagné.
3: Elle a un goodies pour lui, là?
1: Mais elle a déjà goodies.
3: Non, mais on va gagner un goodies comme nous de bons auditeurs ou quoi? On va gagner plus que ça ou là? Non, goodies pour. Garde les goodies.
1: Ah, vous me faites parier pour l'argent.
3: Vendez de goodies.
1: Francky, avant de nous quitter,
3: oui,
1: on souhaite bonne chance à tous les élèves de première. Pourquoi?
3: Oui.
1: Parce que aujourd'hui, c'est l'épreuve anticipée du bac de français.
3: Ah oui, c'est vrai.
1: aujourd'hui, jeudi 11 juin, les élèves de première qui passent l'épreuve anticipée du bac de français. Bon courage et bonne chance.
3: Certains disent merde aussi au moment des examens comme ça. Oui. Je sais pas si c'est toujours d'actualité de le dire, mais voilà. En tout cas, on vous souhaite une belle réussite. Prochain rendez-vous pour l'info, ce sera à la mi-journée.
1: Très belle journée à tous.
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3: Juste avant les avis et communiqués, on va rejoindre Véronique là dans les embouteillages du côté de l'ouest, Saint-Paul en direction du port. Véronique, bonjour.
5: Oui, bonjour.
3: Comment ça se passe pour vous dans les embouteillages là?
5: Alors, ça a roulé un petit peu là, après ça, ben, ça roule plus. Je peux vous assurer que c'est stressant quand vous devez déposer quelqu'un pour ses examens. Donc, pas facile du tout.
3: Vous devez déposer quelqu'un pour les examens, pour le bac de français?
5: Bah, oui.
3: C'est vrai?
5: Bah oui, ils sont plusieurs sur la route là où on est bloqué ce matin. Donc, on a pris de l'avance. On dit on va sortir 3 heures avant. Même 3 heures avant, on reste bloqué. Donc,
3: Oh là là là. Mais dites-moi, à quelle heure le rendez-vous pour vous là?
5: Il faut être à 9h30.
3: À 9h30, mais à quel endroit?
5: À lycée Saint-Paul 4.
3: Lycée Saint-Paul. Et là, vous êtes à quel endroit précisément, Véronique?
5: Alors là, je vais arriver, je suis pas encore arrivé, bientôt vers les pros.
3: Et vous roulez à quelle vitesse là?
5: Là, je roule à 8 km/h.
3: À pied, on vous irait plus vite, hein.
5: Bah là, je vous assure, des fois, on a un espoir parce que ça recommence à rouler, après ça roule plus. Donc, on suit le GPS pour nous dire exactement quand on va arriver là-bas, mais ça bouge, quoi. Donc,
3: Ouais, quelle heure vous annonce le GPS, là, justement?
5: 9h17. Mais après, dès que ça roule plus, bah, ça redescend, quoi.
3: Mmh. Ouais, c'est stressant, là. L'intelligence artificielle, c'est bien, mais quand ça fait varier les réponses, ça colle plus là. À un moment les bons, à un moment et puis bon quoi.
5: Oui, c'est ça. Et je peux vous assurer que je sais pas trop comment faire parce que beaucoup nous dit de prendre les sorties, mais les sorties c'est peut-être pas mieux parce que tout le monde pense à faire comme ça. Donc
3: aïe aïe.
5: Donc là, je ne sais pas du tout. C'est vrai que c'est un stress supplémentaire, on va dire.
3: Bah oui, un stress inutile pour votre marmaille là qui est dans la voiture et qui se dit alors on y arrive, on n'y arrive pas. Alors qu'elle devrait bien au contraire être posée, tranquille.
5: C'est ça. Surtout qu'on a pris de l'avance, on se dit on va sortir tôt et tout. Vaut mieux arriver en avance, c'est mieux. Et ben là, l'avance, je sais pas où elle est, mais.
3: Alors, ça va être compliqué. Pour une élève de première, c'est déjà source de stress, hein, ce bac-là. C'est l'épreuve écrite du bac de français.
5: C'est bien ça.
3: Alors, en plus, s'il y a les embouteillages et qu'elle n'a même pas la garantie d'arriver à l'heure, c'est pire.
5: C'est ça. Donc, honnêtement, là, j'espère vraiment que ça va un petit peu rouler pour qu'on puisse avancer parce que ça m'inquiète.
3: Bah madame, là, je ne connais pas ce que c'est pour dire. Là, vraiment, je comprends votre inquiétude et je comprends aussi celle des autres parents qui amènent leur marmaille en ce moment vers le lycée Saint-Paul 4.
5: Je suis certaine que je ne suis pas la seule. Il y en a d'autres
3: ouais.
5: qui sont passés comme moi. Là.
3: Et moi, elle est sûre qu'il y en a même que les derrière ou de l'auto et pas devant.
5: Eh oui, je pense bien parce que moi, j'ai essayé de prendre de l'avance parce que j'ai entendu ce matin justement le carambolage là. Donc je dis je vais prendre de l'avance et je m'attendais pas quand même à ça quoi. Donc
3: vous savez quoi, je vais me permettre de vous rappeler juste après 9h parce qu'il y a les avis et communiqués, mais on va vous reprendre de vos nouvelles dans un peu plus de 10 minutes là, voir comment ça se déroule pour vous. Vous voulez bien Véronique?
5: Il y a pas de souci.
3: Super. Merci beaucoup, à tout à l'heure.
5: Merci. Au revoir.
3: Aïe. Les embouteillages et l'obligation pour les marmailles d'être présents pour l'épreuve du bac, l'épreuve écrite du bac de français pour les élèves de première. Ça se passe dans tous les lycées. Ouais, le rendez-vous est fixé à 10h normalement, hein, avec 2 heures de décalage avec la métropole. Mais voilà, terrible parce que ces embouteillages-là durent depuis l'accident, c'est-à-dire depuis 6h15 ce matin. On refait le point tout à l'heure, 02 62 99 12 00, juste après 9h dans Radio Doléance, on vous rejoint. Voici maintenant les avis de décès avec Muta Décès.
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0: Saint-Joseph, décès de Madame Montfort, Marie-Yvette, née Gonfaux. Décès de Madame Montfort, Marie-Yvette, née Gonfaux. Décès survenu lundi à l'âge de 92 ans. Les obsèques auront lieu au centre funéraire sud à 9h, samedi matin, suivi de la crémation. À Saint-Denis, décès de Madame Floricourt, Marie-Thérèse. Décès de Madame Floricourt, Marie-Thérèse. Décès survenu lundi à l'âge de 94 ans. Le convoi mortuaire sortira du centre funéraire de Prima, où débutera la veillée à 16h cet après-midi. Les obsèques auront lieu en la salle d'adieu de Prima à 11h demain, suivi de la crémation. À Saint-Denis, décès de Madame Caro Jessie, née Le Toulec. Décès de Madame Caro Jessie, née Le Toulec. Décès survenu mardi à l'âge de 92 ans. Le convoi mortuaire sortira du centre funéraire de commune Prima aujourd'hui. Les obsèques auront lieu en la chapelle du centre funéraire de Prima à 11h ce matin, suivi de la crémation. En métropole, décès de Monsieur Klein Gérard Raphaël, originaire de Maracitron-Salazy. Décès de Monsieur Klein Gérard Raphaël. Décès survenu en métropole, mercredi 3 juin, à l'âge de 72 ans. La crémation aura lieu au crématorium du Mont Valérien en métropole à 16h30 cet après-midi. À la rivière Saint-Louis, Le Golléo, décès de Madame Terméa Élise Adrienne, née Rousseau, dite Madame Babi, agricultrice à la retraite. Décès de Madame Terméa Élise Adrienne, née Rousseau, dite Madame Babi. Décès survenu hier à l'âge de 81 ans. Le convoi mortuaire sortira de son domicile, 58 rue Richard, Golléo, à la rivière Saint-Louis, à 14h45 aujourd'hui. Les obsèques auront lieu en l'église Notre-Dame du Rosaire, à la rivière Saint-Louis, à 15h30 cet après-midi. L'inhumation se fera au cimetière du même lieu. À Grandbois, Saint-Pierre, décès de Monsieur Paton Alain. Décès de Monsieur Paton Alain. Décès survenu mardi à l'âge de 71 ans. Le convoi mortuaire sortira du centre funéraire sud Ligne Paradis Saint-Pierre aujourd'hui. Les obsèques auront lieu en l'église de Grandbois à 11h ce matin. L'inhumation se fera au cimetière de Grandbois. À Saint-Joseph et à la Possession, décès de Monsieur Chabot Florent, originaire de Saint-Joseph. Décès de Monsieur Chabot Florent. Décès survenu mercredi 3 juin, à l'âge de 94 ans. Le convoi mortuaire sortira du centre funéraire sud Ligne Paradis Saint-Pierre samedi. Les obsèques auront lieu en la salle des témoins de Jéhovah à la Possession à 10h samedi matin. L'inhumation se fera au cimetière de la Possession. En métropole, à Versailles, décès de Madame Maillot Marinise, née Prianon. Décès de Madame Maillot Marinise, née Prianon. Décès survenu vendredi 29 mai à l'âge de 72 ans. Les obsèques auront lieu en métropole en la paroisse Sainte-Bernadette des Petits Bois à Versailles à 9h45 ce matin. À Sillaos, décès de Madame Tiakin Feng, née Vlody Georgette. Décès de Madame Tiakin Feng, née Vlody Georgette. Décès survenu hier à l'âge de 81 ans. Le convoi mortuaire sortira de son domicile, 9 rue du Marché à Sillaos aujourd'hui. Les obsèques auront lieu en l'église de Sillaos à 10h ce matin, suivi de la crémation au centre funéraire sud. À la plaine des Palmistes et à Saint-Denis, décès de Monsieur Lamarque Richard Claude Henri. Décès de Monsieur Lamarque Richard Claude Henri. Décès survenu mardi à l'âge de 57 ans. Le convoi mortuaire sortira du centre funéraire de Prima aujourd'hui. Les obsèques auront lieu au centre funéraire à 14h cet après-midi, suivi de la crémation. À Saint-Denis, décès de Madame Fanchin Valérie. Décès de Madame Fanchin Valérie. Décès survenu mardi à l'âge de 41 ans. Le convoi mortuaire sortira du centre funéraire de commune Prima aujourd'hui. Les obsèques auront lieu au centre funéraire à 14h30 cet après-midi. L'inhumation se fera au cimetière de l'Est. À la rivière Saint-Louis, décès de monsieur Amile Carreau, Georges-Marie, dit Bdja. Décès de monsieur Amile Carreau, Georges-Marie, dit Bdja. Décès survenu dimanche à l'âge de 43 ans. Le convoi mortuaire sortira de la maison des veillées de la rivière Saint-Louis aujourd'hui. Les obsèques auront lieu en l'église de Saint-Louis-Ville à 15h cet après-midi. L'inhumation se fera au cimetière de Saint-Louis près de l'étang. À Saint-Paul, Bernica, décès de monsieur Grossette Jocelyn Max. Décès de monsieur Grossette Jocelyn Max. Décès survenu hier à l'âge de 81 ans. Le convoi mortuaire sortira de son domicile, 64 route de Fatima, le Bernica Saint-Paul aujourd'hui. Les obsèques auront lieu en l'église de Saint-Gilléo à 15h cet après-midi. L'inhumation se fera au cimetière du Guillaume Saint-Paul. À Saint-André, décès de Madame Janicki, Marie-Thérèse, Gisèle, née Thaï Kandasamy. Décès de Madame Janicki, Marie-Thérèse, Gisèle, née Thaï Kandasamy. Décès survenu hier à l'âge de 87 ans. Le convoi mortuaire sortira du centre funéraire de Saint-André aujourd'hui. Les obsèques auront lieu en l'église de Saint-André-Ville à 15h cet après-midi. L'inhumation se fera au cimetière du même lieu. À Saint-Paul, décès de Madame Veuve Palama, Louis, née à Sérémou, Lucienne, dite Sienne. Décès de Madame Veuve Palama, Louis, née à Sérémou, Lucienne, dite Sienne. Décès survenu hier à l'âge de 84 ans. Le convoi mortuaire sortira de son domicile au 42B rue des Tecs, logement 20, l'éperon Saint-Gilléo demain, où se tiendra la veillée à partir de 13h aujourd'hui. Les obsèques auront lieu en l'église de l'éperon à 15h demain après-midi. L'inhumation se fera au cimetière de l'étang Saint-Paul. À Saint-Denis, décès de Madame Esparon Marie-Josiane, née Bègue. Décès de Madame Esparon Marie-Josiane, née Bègue. Décès survenu hier à l'âge de 89 ans. La date et l'heure des obsèques vous seront communiquées ultérieurement. Et enfin à Saint-André, décès de Madame Bello, née Gévia Marie-Rosanne, originaire de la rivière Saint-Louis. Décès de Madame Bello, née Gévia Marie-Rosanne. Décès survenu hier à l'âge de 97 ans. La date et l'heure des obsèques vous seront communiquées ultérieurement. Freedom, pour tous vos avis de décès, un numéro à votre disposition, le 02 62 41 51 51.
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0: Prud'homme, communiqué de l'établissement français du sang en ce jeudi 11 juin 2026. Depuis 8h30 ce matin, vous avez donc la possibilité de donner votre sang à la mairie de Brapanon au niveau de la salle Raymond Barre depuis 8h30 et cela jusqu'à 13h. Et puis du côté de Saint-Louis, ce sera à partir de midi. Le Roi Merlin, Bel Air Saint-Louis à partir de midi et jusqu'à 17h. Collecte de sang là aussi et toujours avec l'EFS. Prud'homme, dans quelques instants, place aux informations avec la 2PRL. Rappel de l'information tout d'abord, ça concerne ces difficultés au niveau de la route des Tamarins. Ce matin, aux environs de 8h déjà, 10 km d'embouteillage enregistrés par les services de la direction régionale des routes. 10 km d'embouteillage sur la route des Tamarins en raison d'un accident qui s'est déroulé aux alentours de 6h15. Fin de l'accident, mais toujours des embouteillages. Soyez donc prudents, automobilistes, et bien sûr, 0262 41 51 51 pour toutes vos informations. Prud'homme, il est 9h.
1: Bonjour à tous. Nouvelle nuit de bombardement au Moyen-Orient. L'Iran a lancé une série de tirs contre ses voisins du Golfe. Les gardiens des révolutions qui disent avoir visé des bases américaines au Koweït, à Bahreïn et en Jordanie. Plus tôt, les États-Unis ont lancé des frappes contre l'Iran. Les Américains qui ont bombardé des installations militaires à travers tout le pays. La tension qui s'accroît également fortement autour du détroit d'Ormuz. Les gardiens des révolutions assurent que cet axe stratégique est fermé jusqu'à nouvel ordre. Une affirmation démentie par l'armée américaine. L'actualité, c'est bien sûr Patrick Bruel qui a été mis en examen. Le chanteur a été présenté hier devant plusieurs juges d'instruction à l'issue de sa garde à vue. Il est poursuivi pour viol, tentative de viol, agression sexuelle et harcèlement sexuel. Il a été placé sous contrôle judiciaire. L'artiste de 67 ans est mis en cause pour l'instant dans 4 affaires, mais au moins 26 femmes l'accusent de viol ou encore d'agression sexuelle. Patrick Bruel conteste l'ensemble des accusations. La famille du principal suspect dans la mort de Liana dans le viseur de la justice. Le frère de Jérôme Barella a été mis en examen pour viol sur mineur et viol sur conjoint. Le père des deux hommes fait aussi l'objet d'une réouverture d'enquête pour des faits d'agression sexuelle sur deux de ses petites filles. Gérald Darmanin recule sur sa réforme de la justice. Le garde des Sceaux a annoncé hier retirer sa mesure phare, le plaidé coupable qui a été rejeté par la commission de l'Assemblée nationale. Cette procédure prévoyait qu'en échange d'une reconnaissance des faits par l'accusé, il lui soit proposé une peine maximale inférieure d'un tiers à celle normalement encourue. Le projet de loi lui sera examiné dans l'hémicycle à la fin du mois. Le basket et un match 3 incroyable en finale NBA. Alors qu'ils menaient de 27 points à la mi-temps, les Spurs de Victor Wembanyama sont finalement battus 107 à 106 par New York. Le prochain match, c'est dans la nuit de samedi à dimanche au Texas. Et puis en football, c'est le début de la Coupe du Monde. La cérémonie d'ouverture, c'est ce soir au Mexique. Le mondial qui s'ouvre avec le Mexique qui affronte l'Afrique du Sud, c'est à 21h. Excellent début de journée à tous.
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3: À Freedom, juste avant de reprendre le cours normal de vos appels, on va rejoindre Véronique qui nous appelait il y a une quinzaine de minutes, pris dans les embouteillages. Elle qui doit atteindre le lycée Saint-Paul 4 avant 10h ce matin. Voyons un petit peu comment ça se passe pour elle. Véronique ?
4: Oui ?
3: Est-ce que vous avez pu avancer ?
4: Oui, j'ai pu avancer. Mais voilà, j'ai dit de toute façon, si je trouve un rendez-vous, mais je vais lui expliquer qu'il faut que j'arrive à l'heure. Donc j'ai essayé de bifurquer en tes voitures jusqu'à prendre la voie de bus.
3: Ah oui, oui, là, oui, là vous prenez des risques en même temps, hein.
4: Bah oui, mais j'avais pas trop le choix. Je me dis, ben si je fais pas ça, c'est un stress supplémentaire. Donc j'ai pris la voie de bus. Donc là, je suis arrivée sur la route d'Igamba.
3: Ah, quand même.
4: Donc ben pour l'instant, ça roule petit à petit, mais au moins je suis déjà là. C'est déjà ça là.
3: Ah ben dites, ouais, vous êtes quasiment arrivée, Véronique. Route d'Igue, partie basse, c'est quasiment sortie Savana et ensuite lycée Saint-Paul 4.
4: C'est ça, c'est ça.
3: Oh ben pas mal, le doux.
4: Donc, j'ai quand même pas mal avancé depuis le dernier appel. Parce que, ben, comme je vous dis, hein, j'ai essayé de bifurquer entre les voitures pour avoir la voie de bus pour essayer d'y aller. Parce que sinon, ben, le stress, il monte trop, là.
3: Bah oui, mais en plus, c'est pas vous qui passez l'examen, mais c'est votre fille, mais vous êtes aussi stressée qu'elle.
4: Bah oui, parce que je m'inquiète, si j'arrive pas à l'heure, je sais qu'il faut pas arriver juste à l'heure parce que c'est encore plus stressant, donc.
3: Oui, on n'est pas en état hein, quand on arrive pile poil au début de l'examen, ça ne démarre jamais dans de bonnes conditions, c'est sûr.
4: Voilà, c'est ça.
3: Ouais,
4: donc
3: ouais.
4: Ben là, je pense bientôt être sorti d'affaire, bientôt.
3: D'accord. Bon, ça se présente bien, c'est ce qu'on va dire.
4: Oui.
3: Donc on va souhaiter bonne chance à votre fille, c'est ça, c'est votre fille qui passe l'examen.
4: Oui, c'est tout à fait ça, oui.
3: Voilà, bonne chance à votre fille. Je sais pas si on dit encore merde pour les examens. Ça se dit encore, Véronique ?
4: Oui, ça se dit toujours. Oui.
3: Je crois qu'elle a même répondu d'ailleurs.
4: Oui, elle a répondu tout à fait. À côté là, elle est un peu plus soulagée, là, on va dire.
3: Comment se prénomme votre fille, Véronique ?
4: Abilor.
3: Abilor. On te dit merde pour ton examen.
4: Merci.
3: Allez, on y croit, on est concentré, on laisse tomber la pression et on y va.
4: On va essayer, hein. De toute façon, il
3: n'y
4: a plus le choix,
3: hein.
4: C'est aujourd'hui, il faut se lancer.
3: Eh ben oui, finalité à l'heure. Achève.
4: Bon,
3: et d'ailleurs, on fera le point avec. Si Abilor a un petit peu de temps à la fin de son examen, c'est jusqu'à midi, elle reprend cet après-midi aussi?
4: Jusqu'à 14h,
3: hein, c'est ça. Oui, juste après l'examen, si elle pouvait faire le point avec nous pour nous dire un petit peu comment ça s'est passé, ce serait bien.
4: Oui, elle va essayer,
3: il n'y
4: a pas de souci.
3: Génial, comme ça on aura une idée de l'examen, savoir de quoi on parle, c'était comment, enfin voilà. Bon, on lui posera des petites questions toutes simples, hein, donc elle n'a pas à s'inquiéter, ce sera vraiment très très simple.
4: Oui,
3: voilà, un petit causé sur l'épreuve du bac.
4: Il n'y a pas de souci. J'espère seulement que les autres qui sont dans l'embouteillage, ils vont s'en sortir, oui.
3: Ouais. D'ailleurs, s'il y a quelqu'un là dans les embouteillages qui veut faire le point avec nous dire à quel endroit il se trouve, ouais, on veut bien, oui. 02 62 voilà. 41 51 51. Merci Véronique.
4: Merci beaucoup, au revoir.
3: À plus tard, au revoir. Bon, Abilor a toutes les chances d'arriver à l'heure à son examen, lycée Saint-Paul 4. Partie basse de la route 10, ça va, on est juste à côté. Bon, maintenant, il faut y être dans de bonnes conditions, ça c'est vrai. Bon courage tout le monde. Il y en a d'autres là, coincés dans les embouteillages, qui doivent passer l'examen, notamment le bac de français pour les élèves de première. 02 62 41 51 51, faites-vous connaître. Freedom, on continue avec vous, et puis on vous rejoint. 02 62 99 12 00. Freedom, bonjour, allô. Alors, je crois qu'on a Gaël avec nous. Gaël, bonjour. Est-ce que Gaël est avec nous? Non? Pas de gagnant?
5: Allô?
3: Oui, bonjour!
5: Allô?
3: C'est Gaël?
5: Non, c'est Daniel de Saint-Leu.
3: C'est Daniel, oui, ben Daniel et Gaël, ça, oui, une différence, oui.
5: Vous avez parlé de Yaël qui devait passer le concours, là, à Paris.
3: Oui, tout à fait.
5: Elle a gagné hier soir.
3: Elle a gagné?
5: Mais oui, moi j'ai regardé l'émission, je suis un adepte de Freedom, de temps en temps, je suis retraité.
3: Oui.
5: J'ai regardé l'émission, c'est France 5, c'est elle qui a gagné, Yaël.
3: Non.
5: Qui vient du collège, là, de Saint-Gilles.
3: Non.
5: Si, la prof vous a pas téléphoné, enfin, moi
3: pas encore.
5: J'ai vu l'émission, elle a gagné.
3: Le concours était donc en direct à la télé?
5: À la télé à 11h, oui, à 23h sur France 5.
3: D'accord.
5: Bah, vous aurez des confirmations de toute façon. Enfin, moi, je, comme j'ai entendu tout à l'heure, vous avez indiqué que elle allait être représentée à Paris.
3: Tout à fait.
5: Ça, l'émission a eu lieu déjà hier soir.
3: Voilà, c'était l'émission, c'est si on lisait à voix haute, là, c'est ça.
5: Si on lisait, il fallait lire des textes. Enfin, il y avait 9 candidats, il y avait 3 pour le primaire, 3 pour le collège et 3 pour le lycée. Puis après, il y avait la finale pour tout. Et c'est Yaël qui a eu 5 sur 5, qui a eu 20 sur 20 chaque fois.
3: Mais attendez, mais c'est incroyable.
5: Elle a tout refait. C'est elle qui a gagné la championne, quoi.
3: Mais voilà. C'est incroyable. On rappelle que
5: oui,
3: quand même...
5: Vous aurez des confirmations, ça nous...
3: Ah ben j'espère.
5: J'ai regardé l'émission.
3: La professeure...
5: Sur France 5, alors, hier soir à 23h10 à peu près, je sais pas. Ouais.
3: Oui, dans ces environs. Mais quand même, sur près de 100 000 élèves.
5: Non, mais c'est-à-dire, il y en avait 9 qui...
3: Oui, hier soir. Je suis d'accord, mais au départ, ils étaient 100 000 quand même. Hein.
5: Il y avait pour le primaire, il y avait pour le collège et pour le lycée.
3: Voilà.
5: En tout, 9, 3 pour le primaire, 3 pour le collège, et Yaël fait partie du collège. La partie, les 3 du collège.
3: Ouais, de la 6e à la terminale, c'est la catégorie.
5: Et après, le lycée, voilà. Et c'est elle qui a gagné, la championne.
3: Waouh.
5: C'est pour ça, quoi, bon.
3: Ah, ça fait toujours plaisir, hein, c'est comme ça, hein.
5: Mais oui, vous aurez des confirmations, je suppose, enfin. Parce que vous en aviez déjà parlé à l'antenne hier matin.
3: Oui, on a repris, justement, oui.
5: La prof de Yaël vous avait téléphoné qu'elle allait avoir l'émission. Et moi, j'étais tombé là-dessus. Donc, finalement, j'ai regardé l'émission hier soir. Et j'étais étonné ce matin. Vous avez repassé, finalement, l'émission de hier. Hein?
3: Oui.
5: Vous n'étiez pas au courant qu'elle avait gagné.
3: Absolument.
5: C'est pour ça. Bah, c'est moi, je vous annonce qu'elle a gagné, c'est tout.
3: Allez, on va reprendre contact avec la professeure, là, pour avoir un petit peu son ressenti suite à la victoire de son élève.
5: Avec elle ou avec la prof, si vous avez... je sais pas, moi... Moi, je connais pas la professeure.
3: Enfin, oui, on s'occupe de cette partie-là, vous inquiétez pas, Daniel.
5: Ben, tenez, bon, voilà, c'est tout, je vous laisse.
3: Merci, Daniel. À bientôt. Daniel nous annonce que Yaël, élève de 4e, âgée de 13 ans du collège Roquefeuille de Saint-Gilles-les-Bains, catégorie 4e, 3e, donc, pour la finale. Il nous dit donc que c'est elle qui a remporté ce concours. Si on lisait à voix haute, c'était la finale hier soir. Vous avez regardé là? Qui a regardé France 5, France TV? Je sais plus ce qu'il a dit le monsieur. France TV, il a dit France 5. Bon bref, l'émission Si on lisait à voix haute, ça passait. C'était hier soir sur France 5. Voilà, tout à fait. Merci. Quelqu'un a regardé alors? Vous confirmez? C'est bien Yaël, notre collégienne de La Réunion là, qui a remporté la finale hier soir? Waouh, trop top quoi. 02 62 99 12 00. Freedom, bonjour, allô.
6: Oui, bonjour.
3: Bonjour madame.
6: Oui, voilà, je vous appelle parce que j'ai trouvé une carte d'identité dans ma cour.
3: Oui.
6: Au nom de ESOB, E2SOB.
3: Oui.
6: Wilfried.
3: Dans votre cour?
6: Oui.
3: Vous avez une cour de papier perdu ou quoi?
6: Oui, je pense, oui.
3: On est dans quelle ville, madame?
6: Le Port.
3: Ville du Port. Alors, ESOB Wilfried, il peut donc vous appeler à quel numéro?
6: 06 92
3: 29 51 00. 06
6: 92
3: 29 51 00.
6: Voilà.
3: ESOB Wilfried.
6: Oui.
3: Eh bien, parfait. Je vous en remercie, madame, en tout cas. Si vous en trouvez d'autres, n'hésitez pas. Hein.
6: D'accord.
3: Bonne journée.
6: Au revoir.
3: Madame a trouvé un carte d'identité dans son cours. Alors, ça, c'est une bonne nouvelle pour... sans propriétaire, mais mauvaise nouvelle, parce que quand la trouve dans la cour, il veut dire Naïmoun la jette dans la cour, il veut dire aussi qu'Amoun la vole son bon papier. Ouais. Et ça, Wilfried, bonne nouvelle pour vous. Hein. Appelez 06 92 29 51 00. Freedom, j'oublie de vous rappeler le sujet du baromètre là en démarrant à 9h. Hein. Ce matin, on a parlé de la situation de la France encore une fois. Est-ce que la France est en train de s'effondrer ou s'effondrer? Parce que voilà, on paye quand même pas mal d'impôts. Et à côté de ça, ça va pas fort, ni pour les services publics, ni pour l'enseignement, pour la sécurité. Bah, les comptes publics, la pile d'argent. Hein. Donc, dette phénoménale, plus de 3000 milliards d'euros. Et la justice, ben voilà, la justice en ce moment... c'est la vedette côté actualité, on en parle. D'ailleurs, en parallèle, puisqu'on parle de la justice, il y a cette affaire aussi qui concerne Patrick Bruel, on rappelle, donc, concerné par... Donc, des affaires d'agression, de viol, 26 victimes qui se sont fait connaître, 30 ans de faits, et pourtant pas de prison provisoire. Oui, parce qu'il est en liberté provisoire, il est en liberté sous contrôle, remise en liberté sous contrôle judiciaire, voilà comment on dit ça. Alors, est-ce que la justice a fait son travail dans cette affaire, ou est-ce qu'on protège encore une célébrité? C'est la question qu'on vous pose ce matin, c'était le sujet du baromètre, 02 62 99 12. 00. Freedom, allô, bonjour.
7: Allô, bonjour Monsieur Francky.
3: Bonjour madame.
7: C'est Julienne de Bois-Rouge-Sainte-Marie.
3: Oui, Julienne Bois-Rouge-Sainte-Marie.
7: J'ai grand coup de gueule à faire Monsieur Francky.
3: Oui, je vous en prie, allez-y.
7: Ça fait au moins je sais pas combien de temps, j'ai pas vu mon lot qui fuyait il y a très très longtemps, j'ai pas vu.
3: Oui.
7: Et là, quand j'ai vu, c'est mouillé de là, mais c'est en dehors du compteur. C'est pas grave, hein?
3: Enfin, si, ça, c'est grave, pas pour vous, mais grave pour le service concerné, oui.
7: Ben, il y a au moins 2 mois, là, ils viennent pas, Monsieur Francky.
3: Comment ça? Vous allez au courant, il vient pas même?
7: Oui, j'ai payé la facture à mon séjour, là. J'ai redemandé la dame, elle a enregistré sur l'ordinateur. Toujours pas. Et c'était le jeudi de l'Ascension. C'était le mardi avant que j'étais là-bas. J'ai dit à la dame que j'ai une fuite, mais c'est pas. Et en plus, il y a un poteau EDF en bois.
3: Oui, en train de pourrir, alors.
7: L'eau coule dedans.
3: Ouais, ben...
7: La lumière de la route, tous les soirs, là. Hein?
3: Ouais, le poteau est en train de pourrir aussi.
7: Ben, je sais pas s'il pourrit ou quoi, mais là, je suis emmerdée, là, je sais pas. Il y a la boue dans mon portail, je peux plus trop sortir. Je peux plus ouvrir la boîte aux lettres. C'est foutu. Je peux tomber, hein?
3: Ben, évidemment, madame.
7: Ben oui. Ah ben, pour payer, je suis tout le temps au top pour payer. Et là, pour arranger, ils viennent pas. Ils ont marqué, hein, en me disant que c'est pas près du compteur, c'est sur la route.
3: Oui, donc avant compteur.
7: Oui.
3: Ouais. Ouais, ils ont les bonnes infos, mais c'est l'intervention là qu'il faut maintenant.
7: Je viens pas du tout. Je ne connais plus quoi faire là. Je ne connais pas quoi faire.
3: Alors, Julien, dis-moi, Bois-Rouge, Sainte-Marie, c'est quoi le nom de la rue?
7: C'est 22 chemin Charette.
3: Au 22 chemin Charette, on signale donc encore une fois aujourd'hui. Voilà. Donc voilà. Cette fuite avant compteur, et aujourd'hui, ben outre l'entrée de case, elle est complètement inondée, quoi.
7: Voilà.
3: Quelque chose, hein. C'est quelque chose.
7: Voilà.
3: Julienne, c'est qui gère de l'eau par là-bas là? C'est Dionéo.
7: L'assise, pardon.
3: Ok. Bon ben, appel lancé à l'assise, et puis ben on va tenir à nous informer au fur et à mesure, Julienne.
7: D'accord, il n'y a pas de souci, Monsieur Francky. Je vous souhaite une bonne journée.
3: Bonne journée, Julienne, à bientôt. Au revoir.
7: Allez, au revoir, à bientôt.
3: Allez, l'assise, il y a une fuite avant compteur. Chemin Charette, Bois-Rouge, Sainte-Marie. Il va falloir s'en occuper. Sinon, bah, c'est de l'eau gaspillée. Freedom, Bernard avec nous maintenant pour une information. On va parler des embouteillages dans le secteur de Saint-Pierre, dans le sud.
8: Oui, bonjour.
3: Bonjour, Bernard.
8: Oui, l'embouteillage en descendant Tampon Saint-Pierre, depuis un peu plus haut de McDo.
3: Oui.
8: Du sud, là, mais à côté Kadji, eh ben, il y a beaucoup de voitures, ça avance pas.
3: Alors, c'est vrai qu'on avait signalé un accident dans ce secteur un peu plus tôt ce matin.
8: Voilà. À côté de la station là-bas, là, pareil, à Rayapin, ben, pareil, c'est blindé de tout le monde.
3: Ah, ouais.
8: C'est juste à côté, ouais. Par contre, juste un petit truc, les gens, en fait, tout le monde en a un téléphone dans la main.
3: Ah bon?
8: On a un peu garde série, on a un peu téléphone, je sais pas comment on a fait, mais tout le monde a téléphone dans la main, donc la plupart des gens autour de moi. Hein.
3: Ben c'est quoi cette affaire là? Ben il y a une nouvelle réglementation là, qui vient de sortir là.
8: En fait, comme vu que la loi en ce moment, ben là elle est un peu mal vue là, donc...
3: Ouais mais la loi mal vue, mais il n'empêche pas de respecter les lois, non?
8: Ah oui, si, mais comprends, mais là de nous l'embouteillage, ben un téléphone dans la main, on a une vidéo téléphone, on a une gare qui est à côté, là elle est en train de téléphoner dans la main, hein, carrément. Les gens ils ont...
3: Ça n'a rien compris, quoi.
8: Voilà. Pas avec ça.
3: Bah ouais, parce que, messieurs, dames, pour ceux qui ont le téléphone à la main, vous risquez de perdre votre permis, quoi. Je veux dire, le permis, enfin, t'es permis là, c'est une affaire, ça, quand même, hein.
8: Ouais, mais là, ce 4 voies, où ça, n'a pas la loi sur 4 voies, là.
3: Bah oui, mais c'est... Bah oui, mais monsieur, Bernard, pardon, vous rendez compte, là, Nana Mota, il pointe d'autre dos, ou pas du tout, là, où les prix d'autre téléphone, là. Là, pendant 28 jours, ça, bec à pied.
8: Ben, les gens, ils s'en foutent, le téléphone de la main.
3: Ah, ouais. Alors, autant, il y a des piétons qui prennent des risques à marcher sur le bord d'une 4 voies, mais je vois qu'il y a des automobilistes aussi qui prennent des risques de perdre leur permis, hein.
8: Ah, ben là, même un ambulancier, téléphone de la main, écoutez-moi, là.
3: Ah, bah oui, bah, de toute façon, tant que le volant, ambulancier, pas ambulancier, pareil, hein. Même tarif, hein.
8: Ouais, c'est ça, le problème. Donc, si elle se ferme dans la main, je se concentre vraiment pas, pareil.
3: Bah, ouais. Et là, l'y ambulancier, ma cause un peu de sulis, parce qu'il mérite aussi. Les PA de son BMI, là, comment ça les conduit après, hein.
8: Même un policier aussi, normalement, on n'a pas le droit, les gendarmes, non?
3: Comment ça, gendarme au volant?
8: Oui, sinon, on s'y appelle à Zod directement en urgence.
3: Monsieur, dans les voitures, il y a ce qu'on appelle le Bluetooth.
8: Oui.
3: Ou un gendarme, ou bien l'ambulancier, ou bien même le conducteur d'Anda. Dans votre loto, il y a Bluetooth aujourd'hui.
8: Bien sûr.
3: Là, dis-moi, il y a encore l'auto, pas le Bluetooth aujourd'hui.
8: Si, la plupart, il y en a, oui.
3: Ah ben, un gendarme, il roule dans l'auto, pas un Bluetooth? L'ambulancier roule derrière l'auteur, pas le Bluetooth?
8: On connaît pas, dans les circonstances, il y a un truc qui va pas, et qui sera sur les formules d'urgence, un appel d'urgence, connaît.
3: Bah oui, mais, mais entend l'appel d'urgence, monsieur. Mais l'appel d'urgence, on va seulement connaître qu'on va décrocher. Quand le téléphone, il sonne là, on connaît pas, c'est une urgence.
8: Ah ouais, c'est son grand chef, il a pas mis pour se répondre, hein.
3: Bon, allez, Bernard, circulez, il n'y a rien à voir. Merci.
8: Okay, bonne journée.
3: Merci pour l'info, à bientôt, au revoir. Freedom, 9h passées de 20 minutes. Freedom Information, auditeur de Freedom 2, on nous signale un embouteillage toujours en cours du côté donc du tampon, direction Saint-Pierre, bien avant le boulevard Banque, hein, pour situer un peu la hauteur à laquelle il y a cet embouteillage en direction de Saint-Pierre depuis le tampon. 02 62 41 51 51 pour toute précision. On sait qu'il y a eu un accident un peu plus tôt avant le pont, à hauteur du pont de la Ravine des Cabris. La voie de gauche tout à l'heure était neutralisée. Est-ce que c'est la raison pour laquelle il y a cet embouteillage? Merci d'apporter des précisions. 02 62 41 51. Depuis le 1er juin, effectivement, le téléphone à la main, en plus d'être verbalisé en plus de la perte des points, eh bien, vous risquez là aussi, comme sanction, la perte momentanée de votre permis. 28 jours déjà, ça peut aller jusqu'à 6 mois, si j'ai bien compris. Est-ce qu'il y a quelque chose que quelqu'un n'a pas compris? 02 62 99 12 00. Vous pensez peut-être vous en sortir au cas où. Freedom, allô?
9: Oui, allô, bonjour, Freedom.
3: Oui, bonjour, monsieur. Oui, tout à fait. Je vous écoute.
9: Mais il est en direct, là, non?
3: Oui, aussi. Oui.
9: C'est Bobby, c'est Francky, ça?
3: Ah, comment ça? Oui, Francky, ça.
9: Francky?
3: Oui.
9: Oui, bonjour, c'est un auditeur du Sud, ça?
3: Oui, le Sud, quoi, fait?
9: Oui, c'est pour sujet libre, là, pour le truc des violeurs, là.
3: Oui, ou peu.
9: Oui, en fait, Francky, comme il dit, là, à cause n'est la place pour bonne mule, à quoi n'est la place pour voler, à quoi n'est la place pour tuer, mais à quoi n'est pas la place pour bonne violer à la dazole.
3: Ben, bonne question. On fait référence à quoi? À Patrick Bruel, par exemple?
9: Ah, pas rien que Patrick Bruel.
3: Ouais.
9: Tout ça, n'est quoi dehors, là? Là
3: oui, mais ça que les dehors, les condamnés ou les connus, ou bien c'est comment, ça que les dehors?
9: Ah non, ben, mais pense que n'est les connus, n'est les en cours, n'est encore pour connaître, hein.
3: Alors, pour ceux qui ne sont pas connus, on peut comprendre qu'ils ne soient pas en prison. Parlons de ceux qui, pour qui on a la preuve, etc., qu'on sait qu'ils ont violé, qu'on sait qu'ils ont commis des agressions sexuelles. Ou dit, il y en a la place pour les autres, donc ils devraient avoir la place pour Bana aussi.
9: Ah ben, automatiquement.
3: Parce que monsieur, on l'a entendu dire, enfin, il parle de la Réunion et aussi au niveau national, on l'a entendu dire que les prisons, ils explosent.
9: Oui, il explose pas avec bonne délinquance sexuelle. Il explose avec quoi? Bonne trafiquant, bonne ici, bonne voleur, bonne affaire. Mais à quoi on n'a pas la place ou bonne nazote?
3: Bonne question.
9: Ah, ben c'est ça, les un peu dommage.
3: Parce que vous pensez effectivement qu'à ce jour, n'a point de délinquant sexuel en prison? De pédocriminel en prison à point?
9: Mais, Nena, mais je pense que Nena moins que les mules, les trafiquants, les voilà, on comprend.
3: Bah, il y en a peut-être il y en a peut-être moins aussi, il y a peut-être moins de pédocriminels que de narcotrafiquants.
9: Parce que quand on regarde, quand il entend dans l'actualité, il dit que Nena tant de cas à Saint-Denis, tant de cas à Saint-Pierre,
3: oui.
9: Tout ça les parents incarcérés, tout ça les en liberté même.
3: Alors, ce serait quoi la solution selon vous, de la main de Tico Tabiba?
9: Moi, personnellement, pourquoi ils rouvrent pas directement un autre prison exprès pour Bangkok comme ça?
3: Alors, une question très intelligente, mais appréciée de question, mais réagit tout de suite d'ailleurs. Vous l'avez entendu qu'à un moment donné, nous a parlé de construction de nouvelles prisons. D'ailleurs, c'est une demande qui est formulée par le syndicat du personnel pénitentiaire. Donc ils réclament une nouvelle prison. Mais où entend que toute ville, toute le monde, ils disent non, pas dans une ville, pas à côté de mon cas, pas dans mon région, etc. Ben comment on nous fait?
9: Oui, mais faut pas en plaindre. Après, il dit que les NASA, ça, si il faut pas mettre dans autres cours.
3: Ouais, voilà le problème.
9: Je comprends.
3: Ben oui, non, mais je comprends. Mais il essaye d'aller dans la discussion, dans le débat, justement. Beaucoup, ils disent, mettre en prison, mais quand ils disent, allons construire une nouvelle prison, personne n'est pas d'accord.
9: Oui, mais après vous pouvez en plaindre que Nena ça, Nena bon prédateur en liberté, Nena si, Nena ça, c'est normal.
3: Hein.
9: Je comprends, c'était mon petit coup de gueule en fait.
3: Oui, non, mais je l'entends. Et on y trouve qu'on a raison de réagir effectivement, mais quelle solution? Construire une prison dans votre ville ou laisser en liberté les pédocriminels? C'est quoi le choix?
9: Et ça ne va pas mettre sous bracelet rien, ça?
3: Ah si, il y en a ça aussi comme idée qui a été avancée, bracelet électronique, oui.
9: Voilà, mettre tout sous bracelet ou les un peu plus de suivi. On comprend, mais on peut pas dire on laisse tout ça en liberté comme ça, voilà.
3: Ouais.
9: Parce que à moi c'est ma il nous tout ma il comprend. Il arrive à nous aussi.
3: Bah, disons que même ça n'est pas monsieur, il est terrible. Enfin, pas nous penser qu'à nous en tant que parents, mais c'est ce que vivent le marmaille, quoi.
9: Oui, ben après il arrive ça dans n'importe quelle famille.
3: Quoi. Exact, ouais.
9: On comprend, c'est ça.
3: Merci en tout cas,
9: beaucoup d'avoir écouté à moi.
3: Mais c'est moi, monsieur. Merci d'avoir appelé. Bonne journée à vous.
9: Allez, merci pareillement.
3: Réflexion intéressante de la part de cet auditeur. Il le dit. Ben oui, les pédocriminels, on devrait les mettre en prison, tout comme les mules. Hein. On peut entendre à chaque fois qu'une mule se fait prendre au niveau de Gilo, eh bien automatiquement, il y a incarcération. Et lui, il dit, ça devrait être pareil pour les pédocriminels, notamment ceux qui sont dangereux, hein, comme Jérôme Barilla. Mais voilà, problème de place en prison. Alors, quel choix? On peut construire à côté de chez vous, ça ne vous gêne plus maintenant ou ça gêne toujours? Freedom, bonjour, allô? Allô? Il faut parler dans le téléphone.
10: Oui.
3: Voilà, c'est une bonne idée.
10: Oui, bonjour, c'est Freedom, ça?
3: Ben, en direct, oui.
10: Oui, bonjour. Alors, moi, c'est pour passer un coup de gueule, mais au niveau personnel, il est bon là ou bien il faut nous réapprécier?
3: Non, tout va bien, monsieur.
10: D'accord. Alors, il y a un petit souci. Intéressant de prendre mon téléphone. Mais il y a un petit souci là au niveau de la CAF.
3: Oui.
10: Eh ben, il trouve pas le bout, il trouve même pas le début du bout.
3: Voilà. Oh début. Ok, ben donne-moi un début quand même parce que là.
10: J'ai eu mon dernier morceau de la SS en février.
3: Mm-hmm.
10: Et là, Pôle emploi, il dit à moi, écoute, allez voir la CAF, comme quand au final de la CD qu'il faut faire des demandes avec la CAF pour continuer.
3: Oui.
10: Alors, il a été coupé au bout de 3 mois parce qu'il me touche un petit salaire.
3: Oui.
10: Donc, jusque-là, rien d'extraordinaire. Donc, il m'a vérifié les 100% vrais. Au bout de 3 mois, la SS est coupée et il faut aller voir au niveau de la CAF après.
3: D'accord.
10: Donc, aucun problème. Il fait ma demande avec la CAF.
3: Oui.
10: En 2 jours, les affaires les réglées.
3: Oui.
10: Il dit à moi, dossier traité. Bon, point de réponse, point de rien, mi téléphone. Et c'est là qu'il dit à moi, mes droits déjà ouverts, mais m'a pas le droit à rien.
3: Ah bon?
10: Ouais, mais il est quand même un peu étonné. Alors là, il commence à dire que m'a trop touché 3 mois d'avant. Alors que quand on est en aphysique, il est obligé de couler supérieur RSA dans la plupart des cas. Donc les 3 mois d'avant, on est toujours au-dessus du RSA. Donc déjà, il ne comprend pas. Après, il dit il manque plein de papiers, etc. etc. Mais il envoie les papiers. Donc jusque-là, il attend après. Il téléphone, il dit non, il n'y a aucun changement. Il faut avoir le papier de rejet de l'ASS. Là, au bout du cinquième appel, hein, parce qu'au départ, là, il y a une version, après une deuxième version, une troisième version, mais il semblerait que c'est partout à ce niveau-là qui coince là. Le problème, c'est qu'il ne peut pas donner ça, puisque m'a été accepté, mais elle a été coupée au bout de 3 mois. Donc, j'ai demandé un papier qui n'existe pas dans mon cas, et là, il a dit, ou gain pas rien. Si on a pas ça fait là, ou gain pas rien.
3: Mais alors, mais reviens sur les histoires du rejet de la SS, là, où demain, c'est pas un document que vous pouvez avoir, parce que, où la...
10: Parce qu'elle a pas été rejetée, elle a été acceptée.
3: Oui.
10: Elle a gagné 3 mois, et elle a été coupée au bout de 3 mois, parce qu'elle a mis un petit salaire inférieur au RSA.
3: Bah peut-être qu'il faut le document qui mette fin à ta SS, non?
10: Ben m'envoie les non les coupés mais comment on pourrait dire ça moi, les suspendus.
3: Ben un document qui dit que les suspendus voilà. Alors.
10: Ben ma fille envoie la CAF. Vous n'êtes pas bon pour les autres, ils veulent le rejet. Il me dit madame, il ne peut pas donner un rejet puisqu'on m'a été accepté. Donc cet appel, un mobicaf et un CAF en bas jusqu'à l'heure hein, 4e mois, mais gagne que 300 €. Pas de prime activité, même pas au niveau du RSA, rien. Mais il fait une réclamation. Et là, ce matin, m'y cite, hein, ce matin, m'y voit la réponse, il dit à moi, on va aller voir Pôle emploi. Bon, sachant que Pôle emploi, l'envoyement à la CAF, il est totalement justifié, ma vérifié sur Internet et tout, bon, déjà, on a un problème. Et le deuxième, il dit à moi, les 3 mois d'avant, m'a trop touché, sachant que quand on a dit que l'objet touche plus que le RSA, donc l'argument, est un peu bancal. Et ensuite, là, lui dit à moi, bon, lui, l'objet de tenir compte des allocations, etc., ben, c'est tout à fait normal, hein, monsieur, mais quand vous finissez, on a assez dit que vous avez la demande de la CAF, ben, ça dit, prend les arguments en compte aussi. Donc, il n'est pas d'un cas, si différent.
3: Ouais, il n'est pas un cas particulier, oui.
10: Ben, peut-être que oui, mais il veut dire, à la base, quand vous avez dit qu'il finit, ça va le RSA, ou bien le RSA.
3: Ben, oui.
10: Et au minimum, il veut dire. Hein. Après, peut-être on a encore un petit quelque chose à côté au niveau de la prime activité ou autre. Mm-hmm. Et alors, la madame de Pôle emploi, elle comprend pas. Elle dit, jamais révèle le cas. La personne qui occupe de faire ce genre de dossier à la commune, il comprend pas non plus, jamais vu le cas. Mais la CAF, peut-être, tout à fait normal, en demandant un papier qui n'existe pas, ben, reste comme il est, quoi. Alors, donc,
3: ouais, ben, m'a quand même
10: téléphoné, oui. Encore une fois, à Pôle emploi. Là, elle a demandé, monsieur, ben, il s'est fait la prime activité. Ni il s'est fait la demande de prime activité, il dit, il ne peut pas gagner parce qu'il me touche déjà. Alors que Miguel, il y a un 0 €, hein, pas 50 centimes, pas 5 €.
3: Oui, parce que soi-disant, le droit est ouvert, quoi.
10: M'a téléphoné après, la personne n'a pas dit, mon droit est ouvert, elle a dit, monsieur, on a le droit à 0 €, ou bénéficie d'une prime de 0. Il dit, monsieur, n'a souci là. Ben non, t'es pas un foutant, hein. Mi bénéficie, mot pour mot, hein. Attends, sur la capture des comptes m'a fait, il dit, vous bénéficiez déjà de la prime activité. Ben pour moi, monsieur, nous là en France, on dit bénéficie d'une prime, c'est qu'on gagne une monnaie. Et ben là, c'est 0 €. Et donc, il fait que là, comme m'a dit, la réclamation, il renvoie moins vers Pôle emploi, sachant qu'elle est totalement faux. Il dit, sur les 3 mois précédents, ça, il est valable pour n'importe quel cas, mais quand on finit la syndic ou ça fait la demande, ils ont dit, je suis obligé, les supérieurs RSA, et pourtant, on gagne.
3: C'est un sacré désordre d'affaire, hein.
10: Un sacré désordre. C'est surtout qu'au niveau de Pôle emploi, tout là était propre, net et sans bavure, l'a prévenu à moi dès que m'a gagné. L'ASS, la prévenirment, au bout de 3 mois, sera coupée.
3: Ouais, c'est au niveau de la CAF que ça coince, hein, on a bien compris.
10: Au niveau de la CAF, oui, ouais. C'est ça. M'y comprend pas. Alors, comme il dit, réclamation, 7 appels, avec moult versions différentes. Un MobiCAF, que la demande en main, le rejet de l'ASS, et c'est là m'a donné la notification comme quoi, le courrier de Pôle emploi, donc, comme quoi, les suspendus, tant que m'y gagne un salaire. Et le salaire, c'est 300 €. Donc, les largement inférieurs au RSA. Mais eux, ils refusent de donner quoi que ce soit, même pas une prime activité.
3: Et alors,
10: les prochains en France, nous, ils osent dire, on n'a pas d'autre mot, monsieur, hein, ils osent dire qu'ils bénéficient déjà d'une prime de 0 €.
3: 0 €. Oui, oui, j'ai bien compris l'ironie de la parole, monsieur.
10: Ouais.
3: Mais par contre, ce qui m'intéresse, ça, c'est de savoir comment vous sortir de ce pas, parce que là, en ce moment, on est entre le ciel et la terre. S'il y a quelqu'un qui a connu pareille circonstance concernant ce document qui n'existe pas, selon ce que vous m'expliquez...
10: Parce que
3: c'est pour ça qu'il dit, si quelqu'un a eu un cas similaire à la vote, comment il a fait pour en sortir de là? Parce que là, monsieur, il n'est pas clair du tout, là, ce que Malin fait cool. Hein.
10: Il fait 4 mois, hein, mais il est dans le 4e mois, avec 300 €. Et quand m'a demandé le monsieur, est-ce que la prochaine déclaration sera pareille, il a dit, ben, il ne connaît pas, mais il a une chance, sachant que, vu au niveau, comme les suspendus, monsieur, hein, il n'est pas fini, il est suspendu. Donc, au niveau de Pôle emploi, il est toujours affiché, mais il est censé gagner.
3: Ouais. Non, mais c'est ce que m'a dit.
10: Là, en plus, il a dit, renvoyez-moi vers Pôle emploi, alors Pôle emploi, l'envoyez-moi vers la CAF, et ça m'a vérifié sur Internet, les 100% sûr, ça.
3: Non, mais il comprend ce que vous dites, monsieur. Mais ce que m'y comprend surtout, c'est que où on peut rien faire. À où
10: c'est ça, m'a fait une téléphonie, m'a
3: fait
10: une réclamation, m'a fait donner les documents.
3: c'est ça.
10: Et voilà.
3: C'est que où on peut rien faire, où. Mais il y a bien quelqu'un qui peut débloquer cette situation. Vers qui tourne à où, justement, pour qu'il débloque la situation. C'est ça, nous va essayer de trouver avec nos auditeurs. On peut pas rester comme ça à attendre que d'un côté, il ouvre à des droits, soi-disant qu'il est déjà ouvert, et que de l'autre côté, il dit, oh, ben, allez par là-bas. Ben, ou, monsieur, ben, ou avance pas du tout, là, ou.
10: Ben, justement.
3: Mais ben non, ben, c'est clair.
10: Il me dit, ben, si c'est pas fouillé d'un poète à moi, là, ben, me connaît pas.
3: Les auditeurs, on a besoin de vous. 02 62 99 12 00. Monsieur, écoute la radio pour un.
10: Ben, il capte pas côté la case. Il essaye sur Internet, mais...
3: Comment ça, où il essaye sur Internet, capte pas. Notre radio, il marche pas sur Internet, c'est ça, t'entends dire, moi, là?
10: Là, je suis en train d'écouter, mais il n'entend pas où, moi, là. Donc, il doit être sur Freedom 2, on a fait comment?
3: Ah, ben, merci, Freedom 1. Hein. Si on entend la musique, c'est Freedom 2, oui.
10: Il essaye, chef, mais les deux tombent sur la même...
3: ça m'écoute. Vous tombez quoi? Vous tombez sur la musique?
10: Non, là, il est en train de causer, mais c'est pas autant de causer. Donc,
3: mais si, il est en décalé, monsieur. C'est au même temps de causer. Il est en décalé.
10: D'accord. Il est en décalé combien de temps?
3: Hein? De quelques secondes.
10: Ah, parce que là, c'est un autre bouton de causer. Hein, mais...
3: Ben, c'est où?
10: Bon, d'accord. Ok, mi-entend. Ben, bon, alors.
3: Je vous en prie, monsieur.
10: Ben, écoute, avis aux auditeurs, s'il y a quelqu'un pour demain.
3: Avec plaisir.
10: Merci bien, monsieur.
3: Je vous en prie, à bientôt.

0: Là, mon fils, normalement, il est à la CEDIC.
1: Oui.
0: Et sur la CEDIC, il est fini.
1: Voilà, c'est la SS en question, là, oui. Oui, c'est ça.
0: Alors, ben, après, il a perçu une petite prime, comment encore, d'intéressement qu'il donne à la fin de la CEDIC, c'est la fin de droit.
1: Mm-hmm.
0: Mais ça a été fini depuis en novembre.
1: D'accord.
0: Et après, il a fait une demande à la CAF pour avoir le RSA. Le RSA l'avait sali le mois de novembre et décembre. Et après, ce mois-ci, après, il y avait la déclaration trimestrielle.
1: Oui, oui.
0: On avait fait tout ça, hein.
1: Mm-hmm.
0: Mais le RSA, pour le mois de mars, mois d'avril, c'était normal. Et là, pour le mois de mai, il a eu que 300 euros.
1: Il y a eu du changement quelque part, là. Qu'est-ce qui s'est passé?
0: Ben, je sais pas. Ils ont dit que, au niveau de la CAF, il y avait une déclaration qui était faite. C'était 700 euros qu'il a eu, il a PSU. Pour la CEDIC. Et donc, monsieur, la CEDIC était terminée depuis le mois de novembre, vu qu'il a fait sa demande. Il a eu le RSA pour le mois de novembre, janvier, non, mois de décembre, janvier.
1: Mm-hmm.
0: Donc, il était au RSA. Et après, d'après la déclaration qu'on avait faite, il a perçu, c'est-à-dire, attends, je vous explique, c'était mars, avril, mai, c'était, mars, avril, c'était normal.
1: Oui, oui.
0: Et après, au mois de mai, là, ils ont versé 300 euros.
1: Mais je comprends pas, ils ont tenu compte de 700 euros qui ont été versés l'année dernière.
0: Ben, je sais pas comment ils ont déclaré ça. Comment ils ont... C'est-à-dire...
1: Ouais, non, mais je comprends qu'on l'a embrouillé, hein, madame. Il est vraiment pas clair la façon le calcul est fait, là, même pour monsieur, là, malentendu. Hein, c'est compliqué, oui, l'affaire, là.
0: Oui, excusez-moi, monsieur, nous aussi, on n'est pas tellement... On travaille pas à la casse, nous.
1: Non, mais non,
0: mais... Oui, mais d'après ce qu'on a perçu, nous, parce que quand on fait une déclaration, on fait une demande de RSA.
1: Mm-hmm.
0: Vu que le RSA a été versé pour le mois de mars-avril.
1: Oui.
0: Donc vous avez eu droit à ce RSA-là.
1: Oui, oui.
0: Et ça devait continuer pour le mois de mai.
1: Oui.
0: Vous êtes RSA. Et hop, mars-avril, c'était bon. Et au mois de mai, ils ont versé que 300 euros en disant qu'ils ont... ils ont tenu à compte que le monsieur avait perçu 750 euros au mois de février. Mais on a un problème de téléphone là, monsieur, excusez-moi. Hein?
1: Oui, justement, mais ça a dit, madame, la fille ronflamme que pas suivi.
0: Oui, mais moi, d'après mon calcul, il dit non. Quand quelqu'un fait une demande derrière ça, c'est-à-dire...
1: Madame, vous la pointe...
0: La physique est terminée depuis avant.
1: Excusez-moi. On ne peut pas changer... Vous pointez un téléphone portable
0: Excusez-moi, monsieur. Mais reste là parce que le téléphone a un souci. Hein?
1: Oui. Est-ce qu'on a un numéro de téléphone portable?
0: Merci même d'avoir m'écouté.
1: Merci, madame. On va essayer de la joindre sur son fixe à la dame et la reprendre par téléphone. Bon, on a compris là que effectivement la dame, comme le monsieur d'ailleurs, ils ne sont pas seuls. Il y a un problème quelque part là. Il y a un problème qui se pose concernant la fin des ACEDIC et les demandes que vous formulez auprès donc de la CAF pour le RSA. S'il y a quelque chose qui coince, est-ce que plutôt il y a quelque chose qu'on ne comprend pas, est-ce que quelqu'un peut prendre le temps de nous expliquer, s'il vous plaît, 02 62 99 12 00. Allô, bonjour.
2: Oui, bonjour, mais c'est Francky. Excusez-moi de vous déranger.
1: Oui, madame.
2: En fait, j'aurais besoin d'un conseil pour l'auditeur, auditrice, s'il vous plaît.
1: Oui, c'est-à-dire?
2: C'est-à-dire, ben, il y avait dernièrement un salon de la maison.
1: Oui.
2: Je commandais quelque chose.
1: Oui.
2: Mais les soucis, c'est que le monsieur, il répond pas. J'ai mon bon de commande avec moi, j'ai déjà donné tout. Lui, il a déjà prélevé, par contre... Ben, depuis avant-hier, comme il voit qu'il y en a le test Cédric là, ça m'a fait peur.
1: Oui, avec le crédit agricole.
2: Ça même, mais moi je suis pas là-bas.
1: Et d'accord, oui, il y a pas de souci.
2: Il y a quelqu'un qui a envoyé un message chez moi.
1: Oui.
2: Dans mon téléphone.
1: Oui.
2: Il veut dire comme ça que voilà les codes validés pour accepter votre commande. Ben, là je vais essayer. Appeler parce que mon dossier est normalement déjà prêt. C'est pas la première fois que j'achète quelque chose dans le salon de la maison.
1: Oui.
2: Et c'est un grand somme. Donc, si les messieurs, ils m'appellent pas comme quoi que c'est lui qui a envoyé les messages et en plus, lui répond pas les téléphones, j'envoie le mail, j'envoie le message.
1: Mm-hmm.
2: Mais s'il répond pas, donc pour moi, c'est une arnaque.
1: Alors, on va reprendre un petit peu parce que je me suis perdu quand vous avez parlé du message qui est envoyé. Le message, il dit quoi?
2: Le message qui disait comme ça, voici votre code pour validé.

0: votre commande. Orchez et désinfecte tout le nécessaire. Et là, là, c'est pas le numéro de le monsieur. Justement, j'ai besoin de savoir le monsieur parce qu'il m'a déjà m'appelé l'autre jour. Ben, elle a dit non, l'horrible est pas ça, elle est pas bon. Et là, je vois qu'il a déjà prélevé. Comment c'est prélevé?
1: Il y a un truc qui va pas alors. Madame, mais quand vous dites, mais qu'est-ce, excusez-moi de vous questionner, mais vraiment pour que je puisse comprendre, ce code qu'on vous envoie là, soi-disant pour valider votre commande, vous êtes censé faire quoi avec ce code?
0: Ben, vous donnez toutes mes coordonnées, jamais.
1: Non mais, ah, on vous demande vos coordonnées?
0: Ben oui, ben j'ai déjà donné mon RIB.
1: Oh là là, c'est quoi
0: et
1: cette
0: là,
1: affaire-là?
0: Il a donné tout ce qu'il faut de ma commande pour valider, soi-disant, en mois de juin, il arrive début de juin. Une fois, il m'a appelé, eh ben début de juin. Après, il m'a dit comme ça, et le 14 juin. Là, je ne sais pas quoi arrive le 14 juin. Messieurs, si vous m'entendez, je sais que vous m'entendez, vous écoutez Freedom. Si ma commande n'y arrive pas avant le 16 juin, je vais aller voir ma banque, aucun prélèvement. Je bloque.
1: Oui, mais madame, vous me dites qu'il a déjà prélevé. Il a déjà pris combien?
0: Ben, déjà 250.
1: Déjà, et sur un total de combien?
0: Là, il a déjà pris 250, lui, là.
1: Oui, mais combien vous devez payer au total?
0: Hein?
1: 250 qu'il a déjà pris, mais combien vous devez donner au total?
0: Ah ben, plus 5000.
1: Ah ouais, quand même, oui. Voilà.
0: Ah oui, c'est grosse somme, parce que du moment que j'ai pris quelque chose là, j'ai besoin.
1: Ah non, mais j'entends bien, madame, il n'y a pas de souci. Je comprends votre colère. Mais maintenant, il y a...
0: Vous répondu toute la journée.
1: Ah, oui.
0: Moi, prochain, nous n'aurons pas franchi, hein, nous n'aurons pas un prélèvement. Hein. Je rien à foutre avec les 250. Parce que je vois qu'à ce moment, tellement on a l'arnaque. Si l'île a de bonne foi, là, j'ai déjà envoyé, je suis votre cliente. Et moi, je suis comme ça, quand quelqu'un ne me respecte pas, ni message, ni mail, pour moi... Ben, il y a quelque chose de louche.
1: Ouais, le salon de la maison, c'était au mois de mai, là, madame. Hein?
0: Ben oui, j'étais, et mon commande était 8 mai, les derniers jours, c'est 8 mai.
1: Oui.
0: Normalement, je donne ça à mon mari, son cadeau d'anniversaire. Et mon bonne commande, elle est là, devant moi, les numéros de sirette, tout, ben, les trucs qu'il trouve au tampon.
1: Ah, le cadeau d'anniversaire, il a une mauvaise
0: ben,
1: odeur.
0: Oui,
1: hein?
0: Ben là, il m'a dit non, il n'y arrive pas. Mais le souci, c'est qu'il y a qu'un seul, ben, c'est les conseils qu'il me donne de monde, là. Si le monsieur est vraiment arnaque là, c'est pas première fois, mais c'est un truc, hein. Ça vient toujours arriver, le moment venu quand il disait comme ça, et va dépocher où, tel. On fait déjà directement au salon de la maison les dossiers, pourquoi il envoie au moins un code?
1: Oui, on ne comprend pas non plus, hein. J'entends, hein, mais on ne comprend pas non plus. Mais on veut bien demander.
0: Dieu à la haine, personne là, il vole pas de monde de nos jours, tout le temps, mais monsieur! Si vous entendez mon message, ou là, y mon message, ou n'en a d'intérêt, appelle à moi, parce que, ben, ça passe pas comme ça, hein, je vais aller voir ma banque. Je m'arrête, j'arrête le machin de 250 pour moi, c'est pas grave.
1: Bon.
0: Avant, lui, prend plus que ça, non.
1: S'il y a d'autres personnes qui ont passé commande, justement, au salon de la maison et qui sont sans nouvelles, justement,
0: il
1: de leur commande.
0: Monsieur Francky, répond pas. Répond à nous, parce que, madame, où mon rib. En plus, ce monsieur-là, ben, si m'y peut dire, où ça, lui prélève l'argent, la banque, ben, m'y peut dire, hein. C'est la banque à lui, c'est pas nous, une banque à nous.
1: Ouais, non, mais c'est...
0: Si mon téléphone, il est déjà prélevé.
1: Non, mais j'ai bien compris, madame. On n'en dira pas plus parce qu'on a tous les éléments nécessaires pour justement gérer une conversation avec nos auditeurs et comprendre ce qui se passe. On va d'abord voir s'il y a d'autres personnes qui sont également concernées par une commande qui a été faite au salon de la maison et dont ils sont jusqu'à ce jour sans nouvelles. Parce que vous avez moins, ou on n'a plus de contact avec vous, monsieur. Donc, nous interrogeons nos auditeurs. Vous voulez bien?
0: Oui, monsieur Francky, ben c'est là que fait. Mais là, je parle encore avec monsieur là.
1: Allez-y.
0: Appelle-moi, s'il vous plaît, parce que je vais aller voir ma banque.
1: D'accord.
0: Personne ne m'arnaque pas comme ça parce que je suis tellement compliqué avec mon travail.
1: Parfait, madame. J'espère que vous aurez des nouvelles très rapidement.
0: Merci, ben, m'y appelle à Zot si m'y gagne la nouvelle de monsieur.
1: Quelle que soit, bonne ou mauvaise.
0: Merci, au revoir et bonne journée.
1: Bonne journée. Allez, de mauvais poils, la dame. Oh là là là là, de très très très mauvais poils. Bon, eh ben, si jamais vous aussi, c'est pareil cas, c'est-à-dire si vous êtes sans nouvelles d'un achat que vous avez effectué au salon de la maison, là, il s'agissait d'une chambre à coucher, ben, n'hésitez pas à nous tenir informés. Hein. Cette dame pense à une arnaque, vu que le monsieur répond pas du tout aux messages, mail, téléphone, rien. Mais par contre, il prélève l'argent. Allez, on se prépare pour ce week-end de rallye, le rallye de Petite-Île qui revient les 13 et 14 juin. 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Et le public, attention cette année quand même, hein, on met vraiment un point d'honneur donc à la sécurité. Il faut vraiment être vigilant, faire très attention, respecter les signes de sécurité. Et à partir du moment où une spéciale a été lancée, on ne bouge plus du début à la fin. Ça, c'est très important, je le rappelle moi, parce que dans le passé, on a pu voir certains qui, une fois les plus grosses voitures, qui ont les plus grosses voitures passées, eh bien, certains se déplacent durant la spéciale. Alors ça, c'est fini. Il faut le savoir, des caméras embarquées désormais dans certaines voitures et à partir, qui sont d'ailleurs en direct avec le PC course. Et à partir du moment où il y aura des personnes là, des spectateurs qui se retrouvent en bordure de route ou mal placés en fonction des zones interdites, eh bien, à tout moment, cette spéciale pourra prendre fin. Que les voitures aient toutes passées ou pas, c'est comme ça. Hein. Donc sécurité, il faut absolument respecter toutes les consignes et surtout toute la réunion des Air Morgan et Marine Bellon. Freedom, nous va rouler ensemble pour le rallye du 13 et 14 juin. 02 62 99 12 00. Freedom, allô, bonjour. Ah, j'ai oublié.
2: Bonjour.
1: Oui, attendez, monsieur, excusez-moi, Mobidien l'affaire. Nous en a deux correspondants qui seront donc sur place, en la personne de Frédéric Rivière et de Mathias Ramsamy. Monsieur, merci beaucoup de patienter. Oui. Allô. Monsieur.
2: Oui.
1: Oui, il est bon, excusez-moi, m'avait oublié un petit mot. Oui.
2: Voilà, ce matin, vous avez parlé de petit 14 de Parle-Pas, là.
1: Oui.
2: Je voudrais parler de l'apprentissage du témoignage.
1: Je veux bien, oui, je vous écoute.
2: 14, il y a une salle pour les femmes d'arrière-papin.
1: C'est quoi?
2: C'est Gilbert Adet qui a fait ça, qui porte son nom.
1: Alors, il y a une salle, pardon, c'est ça que vous avez dit, qui porte son nom?
2: Une salle. Il a fait un dortoir pour les femmes qui se dormaient le soir.
1: Ah, qui s'appelle T14?
2: Non, c'est pas T14, c'est la famille Lagarigue. C'est son nom de famille. Excusez-moi pour le nom, j'ai dit le nom de la famille.
1: Oui, non, il n'y a pas de souci. Mais il y a une salle qui porte le nom de Lagarigue en hommage donc à T14.
2: Oui, c'est Madame T14. C'est Gibéana qui a fait cette salle-là.
1: Oui.
2: Il y a le Rio Chapin, il y a une salle, la mairie donne à manger aux déshérités.
1: Oui.
2: Et après, à droite de cette salle, il y a un dortoir pour les femmes.
1: D'accord.
2: Qui puissent dormir le soir.
1: Ok.
2: Ouais. C'est 14, je crois qu'on était resté de la Garrigue. Et c'était une femme très bien, de très bonne voie scolaire. Hein.
1: Oui.
2: Mais après, tombée dans la déchéance, elle est devenue comme ça.
1: Mais vous dites tombée dans la déchéance, qu'est-ce qui s'est passé?
2: Sûrement, mais sa vie, elle a bien basculé, hein. Je sais pas, elle s'est infirmière, je crois.
1: Alors, c'est vrai qu'on a beaucoup, on a plusieurs sons de cloche, hein. Vous vous dites infirmière, bon, moi je l'ai pas dit hier parce que j'ai eu son qu'elle était institutrice, on ne connaît pas trop sur quel pied danser avec ces infos-là.
2: C'est très bon niveau. Assez bon niveau.
1: Oui, oui, institutrice, oui, infirmière, oui, tout à fait, oui.
2: Oui, oui. Mais après, je ne sais pas, mais ça, qu'est-ce qui s'est passé? Ça, c'est pour T14.
1: Mais alors, vous l'avez connu, vous, ou pas du tout? Parce que vous dites, moi...
2: Oui, je l'ai connu. Même par rapport, j'ai connu.
1: Mais quand vous dites que vous avez connu T14, vous avez connu où exactement? Dans le centre-ville de Saint-Denis?
2: La rue Saint-Jacques. Oui, la croisée rue Saint-Jacques, rue Sainte-Marie, il y avait une fontaine robinet.
1: Oui, oui.
2: Public.
1: Oui.
2: Elle venait là, et puis au fond, où il y a le rond-point, tout le monde était là.
1: Mm-mm.
2: Ouais, elle jurait. Elle était assise là. Ouais. Et par contre, parle pas, lui, il était en face de Rabat.
1: Oui.
2: C'est le petit citoyen. Il était toujours en costume. Et toutes les femmes qui passaient, pourtant, les femmes étaient bien habillées à l'époque. Hein.
1: Mm-mm.
2: Des grandes jupes, des grandes robes, des jupons, demi-jupons et tout. Hein. Il faisait des attouchements sur les femmes.
1: Ouais, c'est ce que quelqu'un nous racontait encore hier, là.
2: Oui, en plus, il était injurieux, hein.
1: Ah ouais?
2: Et comme il parlait pas, on considérait comme un malade mental.
1: Mais il était malade mental ou pas, alors?
2: Ouais.
1: Il était malade mental ou pas?
2: Il était là comme ça. À l'époque, on faisait pas trop un compte avec, hein. Ouais. Et après, il y avait Henri Madoré aussi qui jurait beaucoup, hein.
1: Oui, pas juré seulement d'ailleurs, il crachait pas mal aussi à ce qui paraît.
2: Oui, il crachait aussi, oui. Henri Madoré, c'était pareil aussi. Hein.
1: C'est de la même époque, monsieur?
2: Là où il y a le Turpin, il y a du côté de Saint-Pierre, rue des Cabouilles, il y a beaucoup de lagarde. Je ne sais pas si c'est sa famille.
1: Peut-être.
2: Je m'en excuse d'avoir dit le nom. Mais c'est Gilbert Annette qui a nommé cette salle de lagarde.
1: Eh bien, merci pour l'information, monsieur.
2: Merci.
1: Merci, bonne journée. Bon, on en sait un petit peu plus. C'est vrai que ce sont des personnalités à ce jour hein, qui ont fait aussi l'histoire de Saint-Denis, puisque nombreux sont les personnes qui se rappellent de ces personnages. T14, parle pas, 02 62 99 12 00, des personnages qui ont, comme Henri Madero également, hein, et pas que, des personnages qui vous permettent justement d'avoir mémoire de l'histoire de la Réunion. 02 62 99 12 00, Frida. Bonjour, allô.
3: Allô.
1: Oui, bonjour madame.
3: Bonjour.
1: Oui.
3: Oui, du coup j'appelle parce que j'ai retrouvé une carte dans le bus.
1: Ah, on va essayer de rendre ça à son propriétaire.
3: Exactement.
1: Alors, dites-moi.
3: Alors, le nom dessus la carte, excusez-moi, je suis dans le bus. Hein.
1: Non, c'est pas grave, allez-y.
3: Le nom sur la carte, c'est Armand, Kylian, Dany, Raphaël.
1: Alors, Armand, Kylian, Dany, Raphaël.
3: C'est ça, on a donné au chauffeur du bus.
1: Alors,
3: la
1: donc,
3: U2.
1: Le
3: ouais, la
1: E2. La E2. On est dans le Carjane, alors
3: Saint-Benoît, oui.
1: Oui, droite et Citalis. Saint-Benoît.
3: C'est ça.
1: On demande donc aux proches, à la famille de Armand, Kylian, Dany, Raphaël, de lui faire savoir déjà que on a récupéré sa carte et a récupéré donc au poste, à l'accueil du réseau de Saint-Benoît, Carjane.
3: C'est ça.
1: Ok, c'est parfait. On va pas vous demander votre numéro de téléphone, c'est pas nécessaire.
3: Exactement.
1: Merci et bonne journée. Merci à vous.
3: Au revoir.
1: À bientôt. Au revoir. Bon, tout le monde est arrivé au lycée là pour le bac première élève, tout ça. C'est bon pour vous. Tout le monde est arrivé, que ce soit au lycée Saint-Paul 4 ou ailleurs. Là, il y a l'épreuve bac de français pour les premières et du coup, comme certains ont galéré dans les embouteillages. On s'inquiète de savoir si tout le monde est arrivé à bon port. On pourra en parler, bien sûr. 02 62 99 12 00. Et puis avec la fille de Véronique tout à l'heure, on essaiera d'en savoir un peu plus sur le contenu de cette épreuve. Freedom 02 62 99 12 00. On continue avec vous. Freedom, bonjour. Allô. Allô.
4: Bonjour, monsieur Francky.
1: Monsieur, bonjour.
4: Ça fait un bail, moi, pas téléphone à Zod, donc mieux téléphoner un petit coup pour soulever ouais. Un problème de santé publique concernant tous les hommes de la Réunion. En général, tous les hommes vont y passer, même vous, hein, je ne le souhaite pas.
1: Bah ouais, ne le souhaitez pas, ouais, c'est bien sympa. Je ne vous le souhaite pas non plus, mais si on doit y passer, on doit y passer. Hein.
4: Je ne sais pas si c'est la nature qui nous a fait,
1: oui.
4: Non, c'est Dieu.
1: Voilà.
4: Croyons et puis la nature pour les athées.
1: Mais... Monsieur, tout ça vous parle moins de quoi, ça?
4: De la prostate.
1: Ah oui, bah si, on est tous concernés, nous les hommes, oui, bien sûr.
4: On en a 67 ans, aucune pathologie, sportif, fume pas, boit pas, bah, y arrive, mon docteur, il y a comme ça, c'est, et là, on a beaucoup d'hommes qui écoutent à nous, et les hommes nous ont tendance à être fiers, orgueilleux, on parle pas de ça. Et si on parle pas, on se fera tout le monde se fera avoir, hein. Là, aujourd'hui, j'ai 67 ans, j'ai une hypertrophie de la prostate, c'est normal, j'ai des problèmes pour uriner, je suis obligé de mettre une sonde.
1: Et ah ouais?
4: C'est pas marrant. Et c'est pas marrant, hein. Donc, il faut passer par une intervention chirurgicale telle que un grattage ou un rabotage. Bon, mais ça va un urologue, lui, il fait son travail. Il me propose un rabotage en attendant encore une semaine avec la sonde. Mm-hmm. Je rentre dans un hôpital privé parce que c'est comme ça, il travaille là-bas. Bap, on va là-bas. Il me demande, les frais des travaux, les frais d'intervention, 3000 euros. Bon, 3000 euros. Écoutez, 3000 euros, ce qui m'écœure, j'ai travaillé à l'âge de 18 ans, j'ai travaillé jusqu'à 59 ans. J'ai cotisé 44 ans. Aujourd'hui, sur une intervention de 3000 euros, la caisse va payer 667 euros et ma mutuelle va me payer 167 euros. Donc, il me reste 2200 euros à payer.
1: Ouais.
4: Ça change. Et je trouve que c'est pas normal.
1: Elle paraît un peu légère, la prise en charge, effectivement, hein.
4: Oui, j'ai 167 euros et je paie 180 euros par mensualité, hein, pour moi et mon épouse, pour une complémentaire santé. Et là, on me demande 2200 euros, sinon on ne m'opère pas. Et toutes mes économies, je suis obligé de prendre dans ma poche et puis payer pour pouvoir sauver ma vie ou pour moins souffrir, pour ne pas vivre avec une sonde ou sinon pas avoir des infections urinaires. Et ça, c'est le docteur, il m'a dit, hein, tous les hommes vont y passer. Alors, si on...
1: Enfin, certains passent au travers du maille du filet, hein, c'est, il faut le dire aussi, hein, c'est une vérité. Certains passent au travers du maille du filet, mais c'est une maladie qui concerne l'homme en général et beaucoup en souffrent.
4: Il m'a dit 80-90% des hommes y passeront, hein, même certains docteurs y passent, parce que c'est inévitable, c'est comme ça, une hypertrophie. En vieillissant, la prostate décide de grossir, ça va coincer l'urètre et vous allez avoir des problèmes de... Et là, je vais faire un rabotage, c'est-à-dire au laser, et si je fais au grattage, il y a beaucoup plus de chances de ne pas avoir de réussite. Donc, je suis dans l'obligation de faire un laser, et c'est pour ça que ça coûte la peau des fesses.
1: Oui, vous avez opté pour une solution nettement plus efficace que l'autre. C'est normal, monsieur. Mais sauf qu'elle est coûteuse. Efficace,
4: mais je comprends pas pourquoi on fait encore du grattage, si c'est pour gratter, et pour un an, deux ans, revenir et souffrir encore. Ben non.
1: Ben, certainement que le prix est différent, non? On est là le tarif des deux ou pas?
4: Ah non, pas du tout. Mais les différents. Ouais. Là, mon urologue, il m'a dit, ne faites pas le grattage, hein, vous allez regretter. Donc, passez au laser, et puis vous payez, et puis c'est bon. Hein. Mais je trouve que c'est pas normal. La caisse, après avoir travaillé pendant 44 ans, qu'une mutuelle me donne 167 euros sur 3000 euros, c'est du vol. Je comprends plus du tout ce système de santé. Ça m'écœure. Quand je vois qu'il...
1: Bah, monsieur, vous connaissez bien que la sécurité sociale est en déficit, hein.
4: Oui, en déficit pour les gens qui peut-être ont les moyens, mais les gens qui n'ont pas de moyens, c'est fait gratos. Hein, c'est fait gratos.
1: Pardon, pour les gens qui ont des moyens?
4: Non, les gens qui n'ont pas de moyens, qui ont une couverture maladie, ou sinon une maladie longue durée, ou sinon pour un étranger, il vient, c'est gratuit.
1: Ah, alors c'est à confirmer. Donc, on vous l'a dit ou pas?
4: On m'a dit, si j'avais un ALD, ouais. j'étais handicapé, ou j'étais un étranger, c'est gratuit.
1: Ouais, et c'est là que certains montent au créneau en disant « c'est pas normal ».
4: Non, mais c'est pas normal, après, comme je vous dis, après avoir cotisé 44 ans de ma vie en tant que professionnel, dans une profession, et une mutuelle à 180 euros pour me rembourser 167 euros sur 3000 euros, c'est pas normal. C'est du vol, c'est de l'arnaque, et dommage que les politiciens, le ministère de la Santé, comme ils ont besoin de faire des restrictions budgétaires, c'est nous qui payons les pots cassés. Là, je suis dans l'obligation de prendre 2000 euros dans ma petite réserve, sur mon petit compte épargne pour débloquer tout ça, pour pouvoir vivre normalement.
1: C'est un sujet très intéressant parce que, en dehors de vous, hein, qui avez ce problème de santé, concernant la prise en charge de la sécurité sociale et le remboursement de la part des mutuelles, il y a beaucoup de soins justement qui ne peuvent pas être réalisés parce que justement le remboursement étant trop faible, certains n'ont pas les moyens justement. Bon, vous avez dit, hein, vous cassez votre tiers-lieu, j'ai bien compris, hein, mais certains n'ont vraiment pas les moyens financiers de mettre autant d'argent dans le soin. Donc du coup, ils font le choix, enfin ils n'ont pas le choix que de vivre avec. C'est terrible, monsieur. Hein.
4: Oui, Et les hommes, comme je vous disais tout à l'heure, les hommes ont tendance à être orgueilleux, fiers. Donc, on parle pas et on se cache. C'est pour ça que certains hommes, on les voit plus, ils se cachent parce qu'ils ont un problème de prostate. Et il faut s'opérer. Et puis après, c'est bon.
1: Ouais. En tout cas, c'est bien d'en avoir parlé. J'espère que ça réveillera les consciences un petit peu aussi.
4: Oui.
1: Au sujet notamment de la prise en charge, aussi bien la Sécu que des mutuelles. Il y a certainement quelque chose à faire. Et là, on se tourne vers nos élus, bien entendu.
4: Oh oui, le responsable, le ministère de la Santé, nos élus qui peuvent décider de tout ça, remodifier tout ça, mais après, bon, c'est tout ce que j'avais à dire.
1: En tout cas, c'est courageux, merci monsieur d'en avoir parlé.
4: Merci, au revoir.
1: Merci, à bientôt. Non, il n'y a pas que la prostate, hein. Messieurs, dames, on peut faire le point aussi sur les soins dentaires, le remboursement de la part de la Sécurité sociale et la part de votre mutuelle quand vous avez, on va jouer sur le même tarif, hein, entre 2 et 3 000 euros de soins dentaires. Quelle est la part qui est remboursée par la Sécu, quelle est la part qui est remboursée par votre mutuelle, et vous allez voir que ça tourne un peu dans les environs de ces montants qu'a donné le monsieur, quoi. Un remboursement de la Sécu un peu moins de 200, remboursement de la mutuelle un peu moins de 600, et vous avez quand même près de 3000 euros de soins dentaires. Alors vous faites comment? 02 62 99 12 00. On vous redonne la parole tout à l'heure dans quelques instants. Julie, elle a fait son entrée dans les studios à quelques minutes, donc elle devrait prendre les commandes, hein. Je vais lui céder ma place. Je vous souhaite une belle journée. La prudence recommandée sur les routes automobilistes. 02 62 41 51 51. Et puis bien sûr, pour les élèves qui aujourd'hui vont démarrer leurs examens dans quelques instants, on vous dit merde, hein. Surtout bonne chance. Et on se donne rendez-vous dans le courant de l'après-midi pour nous dire de quoi était de quel contenu justement cet examen du bac de français. Freedom, il est 10h.
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5: À la une ce matin, Patrick Bruel mis en examen pour viol, agression sexuelle et harcèlement sexuel. Le parquet avait réclamé son placement en détention provisoire. Le chanteur a finalement été libéré mais sous contrôle judiciaire. L'affaire Liana, après Jérôme Barella, son frère Yannick, à son tour mis en examen pour viol sur mineur et viol conjugaux. Et aussi leur père, lui aussi soupçonné de viol sur l'une de ses petites filles. Explication Europe 1 à suivre. Dans ce journal également, de nouveaux échanges de tirs entre l'Iran et les États-Unis cette nuit. Et puis le coup d'envoi de la Coupe du Monde ce soir. Les Bleus entrent en lice mardi prochain. Leurs supporters sont déjà chauds bouillants. Vous les entendrez à 8h10. Votre invité ce matin. Bonjour Laurence Ferrari.
7: Bonjour Dimitri, ce sera Robert Ménard, le maire de Béziers. Il partage la colère sourde des Français après la mort de la petite Liana. Mais que propose-t-il pour améliorer le fonctionnement de la justice? A-t-il été choqué par les propos d'Emmanuel Macron, jugeant qu'on ne peut pas répondre à un drame avec des cris? Et puis comment endiguer la montée de la violence que l'on constate partout dans le pays, notamment alors que la Coupe du Monde démarre? Ses réponses dans un instant.
5: 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Le journal de 8h sur Europe 1, Fanny Marceau. Bonjour Fanny.
8: Bonjour Dimitri, bonjour à tous. La descente aux enfers d'une idole, Patrick Bruel, mis en examen dans 4 affaires de viol, agression sexuelle et harcèlement sexuel. Il est placé sous le statut de témoin assisté pour 4 autres plaintes et 13 accusations a priori prescrites ont été notées dans son dossier. Pour l'artiste de 67 ans, libéré sous contrôle judiciaire au terme d'une longue journée face au juge hier, c'est un coup de massue, Antoine Bienveau.
9: 22h30, hier soir, Patrick Bruel s'avance face au juge des libertés et de la détention. Pull en laine, jean et chaussures noires, le chanteur semble sonné, le visage fatigué et le regard fuyant, stigmate visible de sa mise en examen prononcée quelques minutes plus tôt dans 4 affaires. Un viol, une tentative de viol ainsi que des faits d'agression sexuelle et de harcèlement sexuel. Les mains jointes vers le bas, il échange quelques mots avec ses avocats puis s'effondre sur son siège. Car à ce moment-là, le chanteur ne sait pas encore où il passera la nuit, chez lui ou en prison. C'est le juge des libertés et de la détention face à lui qui doit en décider. L'audience commence à huis clos, une demi-heure de débat, presque le double de délibérés. À minuit, la décision tombe, annoncée par les avocats de Patrick Bruel.
10: Le juge de liberté et de la détention a confirmé le placement sous contrôle judiciaire et a rejeté la demande de détention provisoire qui avait été formée par le parquet du procureur de la République. Monsieur Patrick Bruel participera naturellement à tous les actes de l'enquête et se tient à la disposition des autorités judiciaires.
9: Pas de prison donc pour Patrick Bruel qui ressort libre mais sans un mot du tribunal par une porte dérobée.
8: Antoine Bienveau, Flavie Flamand qui a porté plainte contre Patrick Bruel se dit sereine et surtout satisfaite. Maître Jade Doucelin, l'avocate de la toute première plaignante, y voit, je cite, une vraie première victoire judiciaire pour les victimes.
5: Les obsèques en toute intimité de Liana auront lieu demain à Florence dans le Gers.
8: Tout le pays partage la douleur de ses proches et la colère face au parcours judiciaire de son ravisseur présumé Jérôme Barella. Visé à plusieurs reprises par des plaintes pour viol sur mineur, il n'a jamais été inquiété. Et dans sa famille, William Molinier, il n'est pas le premier concerné par des affaires de ce genre. Son père a fait l'objet d'une plainte pour viol de la part de l'une de ses petites filles.
11: C'était en 2013, la plainte pour viol a été déposée par l'une de ses petites filles, âgée alors de 13 ans. Les faits se seraient déroulés au domicile du grand-père qui n'a jamais été mis en examen mais placé sous le statut de témoin assisté. Au terme de 8 ans d'enquête, il a bénéficié d'un non-lieu, il a été définitivement blanchi. Ce n'est pas le seul dans l'entourage de Jérôme Barella à avoir un passif judiciaire. Son frère Yannick, lui aussi, est inquiété. Il a été mis en examen hier matin pour viol et séquestration sur 2 anciennes compagnes dont l'une était mineure au moment des faits. Une des plaintes avait été déposée il y a 2 ans, mais il n'avait jamais été interrogé. Selon les informations d'Europe 1, pendant sa garde à vue, il a nié le viol et la séquestration, tout en concédant des violences. Il a été libéré par le juge des libertés et de la détention et placé sous contrôle judiciaire. Le parquet a fait appel et réclame désormais son incarcération.
8: William Molinier du service police-justice d'Europe 1.
5: La disparition et le meurtre de Liana ont poussé le gouvernement à prendre des mesures plus forte contre les violences sexuelles sur mineurs.
8: En attendant le 15 juillet et le débat parlementaire sur le renforcement des peines pour les agresseurs, le garde des Sceaux a demandé aux procureurs généraux de reprendre l'intégralité des plaintes pour viols sur mineurs, soit 70 000 dossiers d'ici le 14 juillet. Gérald Darmanin veut en faire la priorité des priorités, mais pour le procureur de Meaux, Jean-Baptiste Blady, invité d'Europe 1 ce matin, prioriser, c'est déséquilibré.
12: La vraie question, c'est, ça veut dire quoi prioriser? Est-ce que effectivement la priorisation, ça veut dire qu'effectivement la justice ne fait plus que traiter ces infractions-là? Moi, je peux l'entendre, mais est-ce qu'on est certain que le contrat social va accepter que les voleurs, les escrocs, les personnes qui abusent de la confiance, les gens qui s'en prennent aux personnes âgées en profitant de leur vulnérabilité, vont être impunis parce que toute l'énergie des forces de sécurité et des parquets va être concentrée sur les priorités qui sont par ailleurs parfaitement légitimes, parfaitement respectables et que j'entends parfaitement. Quand j'ai pris mes fonctions il y a 3 ans à Meaux, j'ai interdit aux services de police et de gendarmerie de traiter la maltraitance animale tant qu'ils avaient des atteintes aux personnes dans leurs armoires. Ça m'a valu des manifestations devant mon tribunal.
8: Jean-Baptiste Bladier, invité d'Europe 1 Matin à 7h10. Interview complète à retrouver sur le site et l'appli Europe 1.
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5: L'actualité internationale au Moyen-Orient. La reprise des tirs de missiles entre Iraniens et Américains.
8: 2 mois après le début du cessez-le-feu, le risque d'embrasement est important. Les États-Unis ont frappé plusieurs cibles en Iran et les gardiens de la révolution ont riposté en visant les pays voisins. Frédéric Simon.
14: Oui, l'Iran affirme avoir pris pour cible des positions de l'armée américaine au Bahreïn, au Koweït et jusqu'en Jordanie. Autre décision prise en riposte aux frappes américaines, une fermeture plus hermétique encore du détroit d'Ormuz. Toute embarcation naviguant dans le détroit est désormais considérée comme une cible légitime par Téhéran. Mais les États-Unis assurent que la navigation dans le détroit n'a pas été entièrement bloquée. Les frappes américaines ont été menées au cours de la nuit et tôt dans la matinée. Selon l'armée américaine, les cibles situées essentiellement dans le sud de l'Iran et à proximité du détroit d'Ormuz incluaient des systèmes de surveillance et de communication militaire ainsi que des batteries de la défense anti-aérienne. Aucune infrastructure civile ou énergétique n'a été frappée. Par conséquent, Donald Trump affirme qu'à la demande d'officiels iraniens avec qui il se serait entretenu directement, il a accepté de mettre un terme aux frappes. Le président américain s'est toutefois empressé de préciser que si l'Iran persiste dans son refus de signer un accord permettant la réouverture du détroit d'Ormuz et empêchant le régime des Mollahs d'acquérir l'arme nucléaire, eh bien les frappes reprendront de plus belle.
8: Frédéric Simon, correspondant d'Europe 1 en Israël. À Clermont-Ferrand, un couvre-feu pour les moins de 16 ans non accompagnés de 23h à 7h du matin pour toute la durée de la Coupe du Monde à partir d'aujourd'hui. Décision du maire et du préfet de la Drôme après les violences qui ont marqué la ville lors de la victoire du PSG en Ligue des Champions.
5: Et c'est la question du jour sur le site et l'appli Europe 1. Doit-on instaurer un couvre-feu pour les mineurs en France durant le Mondial? Vous votez dès maintenant. La Coupe du Monde de football qui débute ce soir en Amérique à cheval sur 3 pays, Canada, États-Unis et Mexique.
8: Oui, c'est d'ailleurs à Mexico qu'aura lieu ce soir le match d'ouverture entre l'équipe nationale mexicaine et l'Afrique du Sud à 21h. La France, elle, n'entre en lice que mardi face au Sénégal et les supporters des Bleus sont fin prêts, comme Michel. Il fait partie des Irrésistibles Français, un groupe de fans qui ne manquerait ça pour rien au monde. À quelques jours du départ, Mathis Lang l'a rencontré à Paris Reportage.
15: J-4 pour Michel. Lundi, cet amoureux des Bleus s'envolera pour les États-Unis. 5 semaines entre New York, Philadelphie et Boston pour un budget de 8000 euros. Et forcément, un sentiment domine.
16: L'excitation, on se prépare depuis un an. Bien, ça arrive. La dernière ligne droite, on essaie de rien oublier.
15: Justement, la valise est déjà prête.
16: Casquette de la FFF, les écharpes, le maillot que j'ai porté au Qatar.
15: Sans oublier de vous vouvouzela, ces cornes qui ont marqué le mondial sud-africain.
16: J'y arrive pas.
15: Il manque encore un petit peu d'entraînement, mais pour mettre l'ambiance, le retraité préfère de toute façon pousser la chansonnette sur son ordinateur des vidéos des Coupes du Monde auxquelles il a assisté, toutes depuis celle de 2010.
16: À Maradona, la Charles de Gaulle. Se retrouver dans les stades, échanger avec les supporters du monde entier, il y a des ambiances folles, c'est des moments rares.
15: Et en ce qui concerne une victoire des Bleus, Michel n'a aucun doute.
16: Il y a tellement de talent, ça fait peur à tout le monde.
15: Vous y croyez?
16: Ah oui.
15: La dernière fois que le supporter a eu cette intuition, c'était en 2018, année de la 2e étoile, et il espère que 2026 sera celle de la 3e.
8: Mathis Lang, allez les Bleus. Jour de foot donc pour les uns, jour de bac pour les autres. Le premier en tout cas, 500 000 élèves de première générale et technologique passent aujourd'hui l'épreuve anticipée de français. Un peu d'angoisse pour les parents, mais beaucoup de stress aussi pour les élèves, on les encourage.
5: Merci Fanny Marceau, c'était votre journal. Dans un instant sur Europe 1, Robert Ménard et l'invité de Laurence Ferrari. 8h09, bon réveil. 7h09.

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0: Bien le bonjour à la Réunion, 10h10, 02 62 99 12 00. Bien évidemment que les sujets sont libres. Juste avant de commencer, quelques chiffres. 1 700 €, c'est le montant du Frido quotidien. Donc à l'échelle de notre quotidien. Un autre 1 478, ça c'est le montant du Frido million. Donc à l'échelle de notre papier, notre stylo, marqué dessus 1 478. Mettre côté le téléphone et attendre à nous arriver tout à l'heure. D'accord, ça va être aux alentours de 11h. Sinon, la Coupe du Monde. Et oui, ça commence déjà. La France est à la poursuite de la troisième étoile. Donc du coup, ça va être des directs du Mexique, aux États-Unis et au Canada. Et oui. Donc du coup, est-ce que vous allez veiller tard justement pour pouvoir regarder ces matchs-là? Et comme vous l'avez entendu dans les informations un petit peu plus tôt, on parlait de couvre-feu pour éviter justement les casses, les pètes, le feu, la guerre. Vous en pensez quoi? 02 62 99 12 00. Est-ce que vous allez garder vos marmailles à la maison? Est-ce que vous allez être de la team pillée? Mais dans ce cas-là, qu'est-ce qu'il faudrait faire? Est-ce que le couvre-feu, c'est une bonne solution, un bon compromis? 02 62 99 12 00. On commence avec vous. Allez, on arrive par ici. Frida, allô?
1: Allô?
0: Bonjour.
1: Oui, bonjour. En fait, c'est pour un annonce, s'il te plaît. On a eu une perte de pièce d'identité et PMI.
0: Une annonce de quoi? De vol, de perte, de quoi?
1: De vol.
0: Ah, c'est de vol? Alors, comment ça s'est passé?
1: Ben, en fait, je sais pas, mon neveu, en fait, quand il est arrivé ce matin, ben, il a vu ses papiers, tout ça, et était plus là.
0: D'accord, donc le vol s'est produit chez lui?
1: Oui, à Camélia.
0: D'accord, et il y a eu de la casse, comment ça s'est passé?
1: Non, mais là on sait pas encore en fait.
0: D'accord, donc c'est trop bizarre.
1: Ah oui.
0: Et la personne a volé que les papiers, pas la voiture, ni quoi que ce soit?
1: Non, que des papiers.
0: Là par contre c'est très bizarre madame.
1: Voilà, c'est ça. Et du coup, au cas aussi, il y a des gens qui voient le permis, bien le cas d'identité, est-ce qu'il peut contacter ou pas?
0: Bien sûr, alors à quel nom les papiers?
1: C'est Vilbrun Steven.
0: Vibrant?
1: Vilbrun,
0: ok. Steven. Dans quel quartier, Oladiama?
1: Camélia,
0: ok. Bah, il est bizarre que quelqu'un ne vole que les papiers, par contre. Hein.
1: Voilà.
0: Mais surtout pièces d'identité, permis, etc. Enfin, des trucs qui ne servent pas à personne, finalement.
1: Ben, apparemment que là, c'est le voleur, quoi.
0: Mais il est sûr que Lila n'a pas oublié ça quelque part?
1: Non. Parce qu'il y avait eu une autre voiture à côté, et du coup c'était le même truc, mais sauf qu'il n'y avait pas de papier en fait.
0: Eh ben, les bizarres. Bon, ben en tout cas, voilà, on ouvre les yeux. Si jamais on retrouve des papiers au nom de Vilbrun Steven, on vous appelle, madame, à quel numéro?
1: 0692 53 80.
0: Alors madame, pardon, on va laisser le numéro qui s'affiche chez nous, avec lequel vous nous appelez.
1: Ah, celle-là, je ne connais pas par cœur.
0: On veut Milès?
1: Oui.
0: 02 62 10 53 90.
1: Ah, même.
0: Voilà. Et bon, en tout cas, bon courage pour votre fils. Et du coup, il n'y a pas eu de casse ni rien du tout?
1: Non, on n'a pas eu de casse ni rien.
0: C'est tellement quelqu'un qui connaît à lui, ça, madame?
1: Ben oui.
0: Mais il fait peur?
1: Ben il fait peur même. De on peut faire la roue sans que vous connaissez.
0: Ben c'est ça.
1: Ben oui.
0: Bon, ben en tout cas, voilà, nous de notre côté, on garde ça sous le coude si jamais nous entend quoi que ce soit. Et puis surtout si des gens l'a vu quoi que ce soit, les voisins, peut-être que t'es dormi pas ou vous avez vu quelque chose d'étrange. Ouais. Nous, les dans quelle rue là?
1: C'est là, mais connais pas trop, mais il est à côté de la poste, pas trop, on est à côté de la poste, Camille.
0: De la poste, ok, ouais. Bon, ben si quelqu'un a vu quoi que ce soit, il reconnaît, au moins qu'il appelle à haut parce qu'il fait peur, hein, ou dort plus tranquille.
1: Ben oui, il est sûr, hein.
0: Ouais. Bon, et bien, 02 62 10 53 90, des papiers au nom de Vilbrun Steven, du côté des Camélias. Si jamais on retrouve quoi que ce soit, on vous appelle.
1: Bon, j'espère que va retrouver. Merci beaucoup.
0: Ouais. À bientôt.
1: Allez, à bientôt, au revoir.
0: Au revoir. 02 62 99 12 00. Frida Malo?
2: Allô, oui, bonjour Julie.
0: Bonjour madame.
2: Oui, mais rappel à haut pour parler encore un peu de la SIDR.
0: Oui.
2: Parce qu'il fait depuis le mois de janvier. Nous avons l'infiltration dans la maison, m'avait raconté un peu l'histoire, rien n'y aboutit.
0: Alors rappelle-moi un petit coup là, c'est la SIDA, ça, c'est ça?
2: Saint-Émilien.
0: Saint-Émilien, où c'est tombé ça?
2: Oui. un Saint-Cloutier de, à côté de la mission locale Nord.
0: Ah,
2: c'est un
0: d'accord.
2: bâtiment pourri, on peut dire ça, hein, parce que mm-hmm. là, déjà, la porte d'entrée de l'immeuble n'a plus. La porte garage dans la Végarance, où ça y a de sous-sol, pour aller sous-sol, la porte était à terre. Jusqu'à présent, on n'a pas encore remettre. Et moi, mon appartement, Midiaou, on peut envoyer un journaliste Freedom, regarde ma maison. Ben là, franchement, il ne connaît plus où mettre la tête. En temps de pluie, il coule comme un panier percé. Mais il était obligé de mettre des tapis à terre pour que de l'eau, il dort, il imbibe un peu de l'eau. Eh ben, il est obligé de continuer dans mon canapé, mais il ne connaît pas jusqu'à quand il s'en vit dans cette situation. Là, il roule là-haut, car il soudrit. Ils sont comme ça, ils envoient quelqu'un regarder, il fait photo, mais jamais la réparation les fait. De plus en plus, en pire, là, maintenant, ma voisine, hier, la pluie l'a tombée, elle aussi, la regarde l'infiltration, mais elle, c'est dans son salon. Voilà, et maintenant, elle a mort, quoi. Et pourtant, ma fille fait des procédures, ben, elle est en attente, en stand-by.
0: Mais
2: bon courage à deux mains.
0: Mais justement, madame, ou dire, moi, que vous dans notre canapé, la manière que vous parlez à moi, on a un âge certain, quel âge on est là?
2: Mais tu finis bien, là, toi, 64 ans.
0: 64 ans, et ben, elle oblige à dehors de notre canapé, t'es...
2: Ah, ben, ma fille, ben, elle a point de choix, ou ça m'y dort, sinon. Maintenant, elle a la place pour aller, mais il ne peut pas payer un loyer. Et après, il n'en profite pas de la maison.
0: Mais bien sûr.
2: Et puis, si mi ça va là-bas chez mes parents, ma maman elle est décédée le 14 janvier cette année. Mm-hmm. Et bien, elle en a une chambre, mais la chambre est pour deux personnes différentes.
0: Ah.
2: Parce que maintenant, un frère y habite Saint-Benoît. Quand il descend ici en bas, il vient, il dort là. Ben, si par exemple, moi, il prend la chambre, il est embêtant.
0: Non, mais là, madame, comme on dit, on est un loyer, on ne peut pas aller dehors ailleurs.
2: Bien sûr.
0: En plus, on a 64 ans, donc à cet âge-là, voilà, c'est...
2: Bien, c'est pour la gueule des gens, mais par contre, pour envoyer à l'aide des relances, qu'on ne paye pas notre loyer, tout ça, là, tu connais bien envoyer, même il fait peur à dire on va envoyer l'huissier de justice. Il peut envoyer son huissier de justice, mais elle n'a pas peur, parce que mal une personne âgée, là, bientôt 6 mois, mais vivre dans cette situation, ben, maintenant, à mort. Et comme il dit, maintenant, à mort, là, franchement, en plus, elle est malade, maintenant, problème d'allergie asthmatique, diabétique, maintenant, plein de maladies à côté. Et on vit dans cette situation, on respire même, ben, il y a bimout de poumons, est-ce que t'es tout?
0: Et on n'a pas de papier du médecin, justement, pour faire accélérer
2: oui,
0: les...
2: Oui, un certificat médical. Mais elle a fini déposer. Mais elle a fini vu la joie de maire du quartier. Elle a fini prendre photo. M'y cache pas de dire que elle a même passé sur une réunion avec la DIL. Mais la SIDA, ils s'en foutent des gens. Ils s'en foutent. Mais ça tire que l'argent. Mais non, elle est âgée, oui, mais elle n'est pas aussi bête que ça. M'y paye pas. Mettre l'argent sur un compte de dépôt, quand ça va faire la réparation, on va payer à ça. Hein?
0: Non, il faut faire les choses dans l'ordre, madame, parce qu'on ne peut pas de ou même garder le et ne pas payer justement le loyer. Mais là, cette moins, il intrigue à moi, c'est comment ça se fait que depuis janvier, donc on a fait une vue la mairie, on a fait une vue le bailleur, où on a 64 ans, donc imagine que les on essaye de faire mais où on n'est pas non plus à l'aise avec tout ça. Et n'après personne y prend pitié de où, madame T?
2: Non, et pourtant Midjao, mais cache pas Djao, mais tu travailles pour la commune Saint-Denis. De toute façon, les gens y entendent ma voix, ils reconnaissent qui s'amilait, parce que ma voix est reconnaissable. Et là, je ne travaille plus parce que il n'a pas de travail, je ne cache pas de haut. Et pour l'instant, comme je n'ai pas trop de trimestres, je été obligée d'aller maintenant avec Pôle emploi parce que je n'ai été licenciée, mais seulement je ne rémunérée pas mon employeur. Et en plus, m'y cache pas de dire non plus, mais elle est honnête. Quand ma maman est morte, elle a eu un petit problème. mais elle a oublié de faire mes démarches jusqu'à présent. Il fait 6 mois, mais elle est sans ressources et elle utilise mes économies pour pouvoir mettre de côté pour payer le loyer et tout, mais sur un compte de dépôt parce que la SIDA prend trop les gens pour des imbéciles. Okay. Et moi, il ne laisse pas de monde main sur mon pied, comme l'autre fois, on l'a dit. Ben, les petits, oui, mais on la donne à moi quand même un petit prénom.
0: Un tic-tac. Vous les pareil un tic-tac ou les petits, mais puissants.
2: Ah, oui, bien sûr, mais elle a du caractère. Il fait bien, ouais, peut-être.
0: Non, mais aussi, on rigole encore, mais on ne voit pas comment on fait.
2: Mais parce qu'il faut prendre tout avec le sourire, parce que si on ça montre de monde qu'on en a des problèmes, ben, il y en a des certains, les contents, ceux qui s'en foutent, ah, ben, madame, là, elle est comme ça, et patati et patata, on connaît comment la réunion, il est.
0: Oui, oui, oui, oui.
2: Pense toujours, tu m'intéresses.
0: Non, mais madame, inquiète pas, nous, là, nous va essayer de voir, enfin... Madame Aude, quand ça... Nous
2: ah essayer... Non, Julie, mais il ne veut pas Madame Aude, hein, parce que la fois, elle passe avec Madame Aude. Madame Aude, la commence, j'aimerais comme ça, mais critique trop la SIDA. Non, laisse tomber, hein. Non. Et puis, elle a fini, fait tous mes démarches, elle est avec la DIL, et de toute façon, elle a fini, entame la procédure, mais attend la réponse, c'est tout.
0: Voilà. Oui, et surtout que là... Voilà. Oui, mais moi, c'est une affaire. Moi, mais il peut pas laisser ça où à 64 ans dans d'autres canapés et où ah, Taz, ben, il fuit.
2: On peut nier, mais il y en a où mon adresse, n'importe quelle heure, vient où, et on va voir l'état de ma chambre, hein, parce que c'est la chambre, il fatigue mon moral. Mon moral est bas, il est à zéro, comme on dit. Parce qu'on ne peut pas vivre dans cette situation, étant donné que maintenant, il y a un logement, et que m'y paye bien mon loyer, m'a jamais raté tous les mois, m'y paye à zone, malgré maintenant des petites difficultés. Ça peut arriver dans la vie, mais où est-ce que le loyer est prioritaire? Mais là, quand on vit dans une situation comme ça, automatiquement, ben, on dit non, on laisse pas vous faire. Pose-le là, j'en suis un compte de dépôt. Et de toute façon, on va la mettre la SIDA mise en demeure aussi, hein, parce que peut-être elle n'est pas intelligente, mais elle n'est pas aussi couillon que ça, parce qu'avec l'aide des associations, ben, elle a fini fait tout le nécessaire.
0: Bon, et ben, nous espérons que bientôt ça va bouger et que vous allez pouvoir...
2: Mais de toute façon, là, Julie, quand... Mal a fini gagne le résultat, tout est dans les normes là, mais oubliera par appel à haut pour dire voilà, Julie, ça a été fait. Ben merci que avec la radio, mal a téléphoné à plusieurs reprises, que ça l'a abouti, ben maintenant mal est relogé ou bien mais il ne veut plus habiter dans l'appartement là, parce que ça va créer à moi encore des problèmes. Un gros souvenir le matin au réveil, on regarde seulement le plafond. Ou à de l'eau et des gouttes sur, ben, les inadmissibles.
0: Non, mais il peut avoir des bébêtes, il peut avoir tout ça, madame, ou peut-on malade, mais voilà, on va tenir à nous au courant.
2: Oui.
0: Où voilà.
2: Quitte pas, ni pas ça, ou ma copine, c'est ma voisine. Hein.
0: La voisine.
3: Ah,
0: elle n'y a pas le fruit.
3: Oui, bonjour, madame.
0: Bonjour, madame la voisine,
3: bonjour,
0: alors.
3: Bonjour, voilà. Eh bien, écoutez, c'est, alors moi, j'ai 71 ans, hein, c'est encore pire, voilà, donc il n'y a pas de souci. C'est la dernière fois que vous avez appelé aussi, en même temps que Madame Nathalie. Ben, pour les problèmes de fuite d'eau, ben, écoutez, il y en a toujours autant, hein. Moi, ben, ça ne change pas, voilà, pour l'instant.
0: Mais vous, c'est dans le salon, c'est ça?
3: Ah, c'est dans le salon, oui. Alors là, j'ai quand même changé de chiffon depuis hier. J'ai changé 3 chiffons et c'est bien bibé, hein, croyez-moi. Voilà. Donc, bah, écoutez, je sais, les réparations, bah, sont pas faites sur le toit. Hein, ils nous disent que c'est pas sur le toit. Mais c'est chaque fois qu'il pleut. Donc, on sait très bien que ça vient du toit. Ça vient pas de la personne au-dessus. Il y a rien, la personne au-dessus. Il y a rien. Donc, voilà, il faut quand même pas être bête comme ça pour savoir, d'où vient la pluie.
0: Mm-hmm.
3: Alors, moi, on m'a proposé. Alors, maintenant, voilà. Excusez-moi, je suis vraiment essoufflée, là, je suis en train de... Voilà, alors moi, on m'a proposé quand même 2 appartements. Mais enfin, bon, il faut voir les appartements, madame, hein.
0: Oui.
3: À la réserve, donc je ne peux pas... Il n'y avait pas de médecin, il n'y avait pas de bus, hein, voilà. Donc, ben, écoutez, si j'ai des problèmes cardiaques, pulmonaires, ben, enfin, je ne sais pas, je vais à pied, je ne sais pas comment je fais. Et puis, à beau séjour, au 5e étage, je n'ai pas d'ascenseur. Voilà, donc avec des problèmes pulmonaires, voilà, que j'ai, parce que j'ai un emphysème, hein, l'emphysème a été découvert. Donc voilà, je suis en ce moment, je suis à la clinique Sainte-Clotilde en rééducation pulmonaire, qui, bon, bah, qui sera, bon, voilà, je fais ce qu'il faut faire, mais c'est pas top. Hein, ben voilà, voilà, on attend que ça se fasse, on attend que, et puis rien ne bouge, rien ne se passe, voilà, on sait pas ce qu'il faut faire. Donc, je sais pas, vous avez des idées, je sais pas, est-ce que les auditeurs ont des idées, parce que franchement,
0: non, mais à 71 ans, à 64 ans, vous avez de gros problèmes de santé, votre maison fuit, et la SIDA ne fait absolument rien. On va essayer de voir avec les auditeurs s'ils peuvent vous aider, madame, d'accord?
3: Mais il n'y a rien du tout, voilà, on ne fait rien, on ne nous aide pas, on est là, on s'en fout, on vient, voilà, on tape chez moi, on me dit, bon, on va faire les travaux. J'ai dit, non, vous ne pouvez déjà pas faire les travaux, ça coule encore. Et moi, j'ai un problème pulmonaire, vous n'allez pas pouvoir faire les travaux avec le problème que j'ai, ce n'est pas possible. Donc, ils ne comprennent pas ça, ils n'arrivent pas à comprendre ça, que moi, j'ai un emphysème, je ne peux pas attendre qu'ils grattent le mur et puis qu'ils fassent toute leur poussière partout pour que je me trouve en urgence au SAMU. Je lui dis,
0: oui, mais ils peuvent pas, oui, ils peuvent pas non plus. Mais vous n'avez pas la possibilité d'aller dormir ailleurs le temps que les travaux vous soit fait?
3: Non, non, non, non, mais madame, je pourrais pas leur laisser, je vais pas leur laisser l'appartement, moi je suis toute seule, hein. Moi je peux pas non plus leur laisser mes clés, c'est compréhensible aussi.
0: Non, c'est compréhensible, oui, mais là il faut absolument que, ou sinon il y a quelqu'un à votre place qui reste avec eux la journée, parce que c'est vrai que...
3: Mais de toute façon, voilà, excusez-moi, je vous coupe, mais bon, de toute façon, ils vont faire les travaux, là, plus, les murs, ils coulent toujours, comment voulez-vous qu'ils fassent des travaux? C'est pas possible, faut être réaliste. C'est toujours mouillé. Là, j'ai une bonne fuite d'eau. Bon, je vais pas dire c'est les chutes du Niagara. Je savais que ça va pas arriver là. Mais bon, je vous dis, ça fait joli parce qu'il y a une petite coulée d'eau. Bon, ben voilà, quoi. Mais bon, en attendant, ben, voilà, on est comme ça. On attend. On a, voilà, ça passe. Oui, on vient faire les travaux. Ben non, ça coule toujours. Ah, ben on va venir. On va, voilà, c'est comme ça. C'est ça. Et moi, je vous dis, on m'a proposé deux appartements. Bon, l'appartement senior, mais je sais pas. Ils appellent ça des appartements seniors.
0: Mais madame, si c'est un appartement senior et qui, 5 étages, ascenseur, oui. Il y a un problème quand même.
3: Ah, voilà, voilà. Ben, c'est ce que je leur ai dit. Ah, mais ils m'ont dit, ben oui, mais il faudrait savoir ce que vous voulez. Alors, la SIDR m'a dit, voilà, on vous donne un appartement à vos séjours, mais on vous proposera plus rien si vous le refusez.
0: C'est vrai aussi.
3: Ben, écoutez, gardez-les, vos appartements. Hein. J'ai dit, ben gardez-les. Hein. J'en veux plus, si c'est des comme ça, je reste chez moi, je reste ici. C'est plus la peine. Qu'est-ce que vous voulez que je fasse?
0: Mais bon, on va voir avec les auditeurs, madame, d'accord?
3: Voilà, très
0: bon
3: bien.
0: Courage à vous.
3: Merci beaucoup, madame, merci.
0: Au revoir. 02 62 99 12 00 pour aider ces deux voisines. Hein. Elles habitent la résidence Saint-Émilien. Nous sommes là du côté de Sainte-Clotilde. Gros problème d'infiltration chez elle. Et madame, à 64 ans, elle est obligée de dormir dans son salon, dans son canapé. Mais c'est grave quand même. 02 62 99 12 00 pour aider ces dames. Freedom, allô? Allô? Nanmoon? Allô? Alors, numéro qui finit par 40. Non? Bonne journée à vous, 02 62 99 12 00. C'est vrai qu'avec la SIDR, vous êtes nombreux, enfin la SIDR, tout ce qui est bailleur social, hein, généralement, il y a de gros problèmes. Mais comment faire accélérer? Est-ce qu'on peut faire accélérer vraiment un dossier? Est-ce qu'on peut passer prioritaire? Parce que là, vraiment, arrivé à un certain âge, il faut absolument trouver des solutions, non? Freedom, allô?
4: Oui, bonjour.
0: Bonjour, monsieur.
4: Bonjour, maintenant direct, là?
0: Oui.
4: Non, c'était pour juste revenir un petit peu, je suis la dame où son appartement, il fuit partout, il coule là. Hein.
0: Oui.
4: Moi, c'était une question de morale aux personnes qui travaillent dans les bureaux de la SIDA. Mais qui sont ces gens-là?
0: Oui.
4: Est-ce que je n'en ai un peu de compréhension pour tous ces gens? Tout le temps, ils entendent ça, ils m'ont plein aux autres, ils montent à la télé. Mais ces personnes-là, comment sont-ils dehors le soir? Comment sont-ils de cabane directeur, SIDA, ses employés? Mais qui sont-ils les autres? Ils ont tout ça, quoi?
0: Ouais. Non, mais c'est grave, monsieur, ce qui se passe quand même.
4: Mais bien sûr, c'est grave, madame. Mais bien sûr, c'est grave. Maman, en tant qu'interlocuteur, mais entend ça. Mais je me demande, est-ce qu'il y a encore de monde ici à Réunion? Est-ce que ça s'est fait réunionner dans le bureau là? Qui se tient?
0: Mais est-ce que ça-t-il. Parce que c'est pas la faute de la secrétaire, hein, elle y prend toutes les doléances. Et à un moment donné, elle dit, oh, ben je fais remonter l'information. Mais quand elle y fait monter l'information, là, ben à quoi ça y fait avec ça?
4: Allez savoir si elle fait moins de l'information, mais elle n'y accuse pas personne, mais c'est des autres qui traînent trop. Comme jamais entendu cette dame, il fait moins de l'information par aux autres. Mais au moins, ben après, elle-même, cette personne qui est dans les bureaux, c'est son directeur, mais ces gens-là, qui sont utilisés, qui sont la nomazote, qui sont la CBR.
0: Mais oui, mais quoi a-t-il fait, monsieur? Est-ce que quand le dossier y arrive dessus notre bureau, vous a-t-il fait quoi avec ce dossier-là? Vous a-t-il regardé, vous a-t-il regardé pas, vous a-t-il fait quoi?
4: Je suis madame, je ne dois pas regarder du tout, puisque sûrement il doit y avoir des photos. Je regarde les informations, récemment elle a montré, et cette dame-là, mais quoi que c'est la deuxième fois, elle a montré, mais c'est horrible, hein, c'est le dégueulasse. C'est surtout, quand on regarde l'appartement, on l'a vu à la télé, mais l'incroyable. Mais ces gens-là, ils ne regardent pas de télé, ils ne regardent pas des informations, rien d'autre alors.
0: Mais monsieur, mais nous paye pour ça, non?
4: Ben justement, mais c'est ce que là, moi, en train d'essayer de comprendre. Là, moi, je dis côté, moi, mais c'est voir, un peu côté Banbourg, il dirige, il construit, là, qui c'est la cité, là? Comme dit Daniel Waro, qui c'est le monde, là?
0: Ouais.
4: Qui c'est la cité, là? Maintenant, ces personnes-là, devant nous, devant le feu du jour, mettez-en dans des informations, mettez-en directeur, mettez-en sous-directeur, mettez-en trésorier, mettez-en secrétaire, mettez-en là, montez un coup de visage, un fou, c'est le cas tu fais. C'est ça, il faut faire, vraiment, mettez-en dans un cul sur le terrain, à où dort dans la nuit, arrête-moi dans là, à soir, où dort là.
0: Ouais.
4: Ben, madame la Diol, il paye. Et la plupart des gens, ils payent.
0: Oui, mais c'est quoi, monsieur? Monsieur, est-ce que ça veut dire que ces bailleurs-là n'ont pas de moyens?
4: Comment on n'a pas de moyens, madame? Comment on n'a pas de moyens? Parce que les loyers, les payés.
5: Ils payent l'essence.
4: Ben, ils payent l'essence, tout. Vous payez l'argent.
0: Ben, monsieur, ben, justement, m'y parle. M'y paye à où? Et où n'a point les moyens de. Enfin, m'y comprends pas.
4: Non. Non, quand on n'a pas là, pas du tout. Je profite un peu de la faiblesse des gens.
0: Ouais.
4: Parce que je préfère être devant un tribunal ou tout petit peu d'économie où on a, ils passent par les portes, les fenêtres. Voilà. Mais voit ça comme ça, moi. Je suis croisé dans tout ça, ces gens-là qui touchent 7-8 000 euros par mois. Je n'en ai rien à foutre. Point, tu madame, il coûte 400, 500, 700 euros par mois. Non, ça, il faut y arrêter. Il faut le pouvoir public, le politique. Il faut y intégrer à Zot et à ça. Parce qu'à Zot, ils mettent ça en place dans le collectif, là. À Zot, ils se traitent avec ça.
0: Oui.
4: Mettez-moi un peu ces bouclards de la presse. Montez un peu de museau.
0: Eh bien, en tout cas, le coup de gueule est entendu, monsieur. Merci beaucoup. 02 62 99 12 00. Vos réactions, vos conseils attendus à propos de bailleurs sociaux qui ne fait pas forcément le nécessaire pour aider nos grands mounes et même les personnes fragiles. 02 62 99 12 00. La suite dans quelques instants. 10h32, les turfistes qui s'impatientent.

0: Avec les turfis qui s'impatientent, moi aussi, j'ai été plus pressée que le temps et j'ai pesé sur le bouton, mais Thierry Léger en retard aujourd'hui. Bon, bah écoutez, il a décidé de faire la grasse matinée. Il n'a pas encore donné ses pronostics, donc nous repasserons un tout petit peu plus tard et pas la peine d'embêter Olivia au standard. Non, je vous ai pas oublié. Mais les pronostics, ça va être juste un tout petit peu plus tard.
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2: Émission spéciale, retraite ce soir. Bonsoir Madame Aude.
3: Bonsoir Bobby, bonsoir à tous.
2: Nous accueillons Madame Aurélie Payette, bonsoir.
4: Bonsoir Bobby.
2: Monsieur Yves Bénard, bonsoir.
5: Bonsoir.
2: Bienvenue à vous qui nous rejoignez.

0: se faire, parce que parfois ils se déplacent, hein, ils prennent des photos et ensuite ils repartent. Donc
1: oui, ben c'est justement ça. Ils prennent pas la parole, ils prennent pas la parole avec les locataires. Ça qui est dommage.
0: Mais il voilà, n'y a pas de suivi, ça, justement.
1: Comme s'ils étaient des infiltrés.
0: Oui, mais il n'y a pas de suivi, ça.
1: Il n'y a pas de suivi, madame. Moi, je vous dis, moi, j'habite dans l'Ouest. Hein. J'habite dans l'Ouest. J'ai eu à un moment des infiltrations. Et vous m'entendez bien ou pas?
0: Oui.
1: Ouais, c'est bien. Voilà. Il y a eu des moments où j'ai eu des infiltrations dans mon logement. Mais voilà, j'ai fait le nécessaire, j'ai nettoyé, j'ai absorbé l'eau. Mais quand j'ai réclamé en disant que voilà, j'ai eu des infiltrations d'eau, il n'y a personne qui est venu de la CIDR ou quoi que ce soit, ou un aspirateur d'eau qui est venu pour venir m'aider.
0: Vous avez fait vous-même les travaux et c'était à votre charge?
1: Comment?
0: C'était à votre charge, justement, les travaux que vous avez effectués?
1: Les travaux, c'est la tuyauterie. La tuyauterie.
0: Oui.
1: C'est les tuyaux qui sont en affaire. Défectueux, voilà. Mais j'ai réglé le problème, voilà, des agents sont venus pour régler les infiltrations. Mais alors d'aujourd'hui, si vous ne faites pas, comme on dit, moi je vais vous dire vraiment, il faut réagir, il faut faire des choses. Parce que la CIDR, ou que ce soit dans les bons logements, ils font rien. Donc c'est ça au bout d'un moment qui est inadmissible pour les autres.
0: Oui.
1: Voilà, bon bref. Et après je peux réagir sur la famille Anna.
0: Oui.
1: Pige madame, est-ce que pige?
0: Oui.
1: Pige?
0: Oui.
1: Pige?
0: Allez-y.
1: Ah, mais moi c'est l'idée. Donc, je vais réagir sur l'affaire Liana. L'affaire Liana, déjà, j'ai vécu en métropole et j'ai vu, voilà, cet homme-là, Georges Bardella, j'ai vu cet homme.
0: Ouais.
1: J'étais en métropole et malheureusement, et je vais vous dire, et vous pouvez le dire à la radio Freedom, hein, moi, je l'ai vu. Parce que j'ai travaillé dans les entourages. Parce que je faisais du nettoyage et je travaille dans le nettoyage.
0: D'accord.
1: Je nettoyais pour lui. Voilà. Et j'ai vu qu'à chaque fois, il emmenait des femmes, des jeunes femmes, dans son logement. Et c'est ça qui est normal. Moi, j'ai vécu en métropole, madame.
0: Mais attendez, s'il emmène des femmes dans son logement,
1: oui,
0: je veux madame, dire...
1: Oui,
0: mais c'est des femmes, donc c'est des gens consentants.
1: Comment?
0: C'est des gens adultes, enfin, c'est des personnes adultes, et c'est des personnes consentantes.
1: Non. C'est des femmes de 12 ans, madame.
0: Bah, c'est des gamines, alors.
1: Ah oui. C'est des gamines de 12 ans qui l'appelaient, genre, bah, elle est là, qui l'appelaient, en disant, il disait ça aux mères, aux mamans, les mamans, oui, votre fille, c'est bon, elle est bien aujourd'hui? Oui, elle est bien aujourd'hui. Ben, est-ce que tu peux l'emmener, comme ça je l'emmène au travail, comme ça je l'emmène à l'école, comme ça je l'emmène au sport, comme ça je l'emmène là-bas? Ben ouais, ben voilà.
0: Ok, bon ben c'est un petit peu bizarre. Mais en tout cas, merci beaucoup d'avoir réagi. À très bientôt, 02 62 99 12 00. Le problème des bailleurs sociaux, est-ce qu'il y a un suivi ou pas? 02 62 99 12 00. Freedom, allô?
2: Allô?
0: Bonjour monsieur.
2: Bonjour, oui, voilà, je me permets de vous téléphoner parce que j'ai trouvé des papiers.
0: Oui, à quel nom?
2: Le nom de monsieur Thermidor Jimmy.
0: Comment?
2: Thermidor.
0: Thermidor?
2: Oui, Thermidor.

0: D'or, d'accord.
1: Voilà. Jimmy.
0: Jimmy, ok, vous avez trouvé ça où?
1: Voilà. Saint-André.
0: À Saint-André, d'accord. Et il peut vous appeler à quel numéro?
1: 06 93 46 45 11.
0: Alors des papiers au nom de Thermidor.
1: Thermidor.
0: Thermidor. H. Ok. Voilà. C'est noté, Thermidor, Jimmy, du papier retrouvé à Saint-André. Il peut vous appeler au 06 93 46 45 11.
1: C'est bien ça.
0: À bientôt, monsieur, merci.
1: Merci.
0: À bientôt. 02 62 99 12 00. Allô?
2: Allô, bonjour.
0: Bonjour, monsieur.
2: Oui, m'appelez pour l'histoire, logement, filière, les gens, ils crient.
0: Oui.
2: Ben, moi, comme il fait mes démarches, moi, j'ai un petit souci, la filière, qui vient.
0: Ah bon?
2: Il fait son travail correctement.
0: Ah!
2: Ben oui.
0: Et il vient dans un laps de temps.
2: Que ça n'a jamais été réparé les choses. Parce que moi, on a eu une fuite d'eau chez moi. Ben, disons, en 2 semaines. Hein.
0: Ah ouais, très vite en plus.
2: Ben oui. C'est-à-dire, elle avait suivi avec le téléphone. Le téléphone, comment elle a téléphoné? Bon, la personne derrière a fait les démarches auprès de la responsable. Et ainsi de suite. Et 2 jours après, elle appelle à moi. Et après, le 3e jour, le service concerné est venu réparer la fuite.
0: D'accord.
2: Ah oui, je ne comprends pas moi pourquoi ces gens-là n'ont pas de problème comme ça avec la chidière. Parce que la chidière, il fait son travail. Hein.
0: Mais c'est ça, il pose la question. Pourquoi pour certaines personnes, c'est assez facile. Et pour d'autres, ils râlent le train, on va dire.
2: Ah ben, je ne connais pas pourquoi ils râlent le train. Parce que moi, c'est une personne âgée. Et Diao, ben là, il fait bien son travail chez moi. Hein.
0: Ouais.
2: C'est ça, mais pourquoi pas, il entend de mon cri.
0: Eh ben.
2: Un petit souci, je sais pas, mais peut-être les démarches m'ont fait, peut-être. Peut-être au niveau de la responsable, de, c'est-à-dire, il concerne le secteur. Hein. Peut-être qu'il fait mal le travail aussi. Hein.
0: Mais oui, mais monsieur, faire mal le travail, c'est-à-dire, parce que si moi, il m'appelle out tous les jours et que vous dites, moi, on remonte le l'information.
2: Ben, moi, on m'appelle une fois. Et elle a remonté la formation une fois, ben, mon dossier a été monté. Comme il dit, 2 jours après, elle m'a reçu mon appel pour dire que les entreprises ils passent tel jour, et ben, elle est passée. Hein. C'est ça, mais je comprends pas.
0: Ouais.
2: Ben, parce que la CDA, elle fait son travail. Hein, c'est-à-dire, maman est dans le sud. Hein. Je connais pas dans le nord comment ça fonctionne, mais à moi, dans le sud, tout se passe très bien. Son médium, il va mon logement, il va tout ce qui se passe. Un petit souci, le moins petit souci m'appelle, ben rien ne vient.
0: Ouais, bon, ben en tout cas, vous êtes un des chanceux, des rares chanceux.
2: Ben il manque à moi l'euro million, pour moi être encore plus chanceux.
0: Exactement, monsieur, le jouet tombe ou appelle à nous.
2: Ben, monsieur, t'as une bonne journée.
0: À bientôt.
2: Merci.
0: Au revoir. 02 62 99 12 0 0. Est-ce que vous aussi, vous êtes chanceux comme ça? Parce que monsieur, lui, là, après un appel, en 2 semaines, c'était bouclé, tout a été réparé chez lui. 02 62 99 12 0 0. Comment ça se fait que dans certains cas, ça fonctionne assez rapidement? Est-ce que ça dépend de là où vous habitez? Ça dépend de votre, oui, ben voilà, de votre secteur, de votre tête, de votre nom? 02 62 99 12 0 0. Allô? Allô?
3: Oui, bonjour.
0: Bonjour. Une petite voix, là.
3: Oui, c'est moi-même.
0: Oui. Oui.
3: Voilà, mais encore le problème de la dame.
0: Oui.
3: L'idéal. Mm-hmm. Tous les dames ici, parce que maintenant, en 2026, on entend encore des trucs pareils.
0: Oui.
3: Et il faut du tout métier quand même.
0: Oui. Mais c'est quoi le problème, madame?
3: Ah, ben, je ne connais pas, il faut pas banal que ça.
0: Oui.
3: Il faut trouver une solution, mettre à la place de la dame là. Si j'étais à la place de la dame, comment tu réagis? Comment?
0: Oui.
3: Et quand même, nous aussi, il y avait des petits problèmes. Hein, mais habiter l'État, il y avait des problèmes avec ses grés. Et Mickey a remercié à ses grés, il a fait un beau travail pour nous. Hein.
0: Mais la bougie, au bout de combien de temps?
3: Ah, ben, il faut dire, oh, ben, il y a tard, moi, de toute manière. Il prend le temps, mais il aboutit. Hein.
0: Oui.
3: Ouais, elle a fait le travail comme il faut. Je lui remercie, j'étais. Je la connais que Samuel parce qu'elle passe souvent à la radio.
0: Mm-hmm.
3: Et elle a dit, matin, elle m'a décidé, ma voisine, elle m'a main. Elle m'a pas gardé que c'est pire que c'est gay, mais t'es en pyjama, pas tu vois, en pyjama, pas tu vois, et le problème est résolu.
0: Ah ouais?
3: Ah oui, À un moment donné, ma papa toujours avec mon ami. Ma n'y a respect, mais je n'y a pas. Mais n'y a sa voie de vivre quand même. Mes parents l'apprennent moi, bien sûr. Ma partie m'a cause exemple bien. On est arrivé, m'a trouvé un monsieur, madame, très gentil. Mais le travail était fait une semaine après. Voilà, voilà. Et Michel remercie à cette très Saint-Paul. Merci à Zot, elle a fait du beau boulot.
0: Bon, ben, il y a des cas comme ça.
3: Voilà. Voilà. Et c'est assez derrière, t'as moins fait, tout que madame, là, s'il vous plaît, avant d'être tard, parce que madame, là, franchement, elle nous fait pitié.
0: Oui.
3: Imagine si Zot, c'est un moment, là, après, avec votre famille, comment tu t'es réagi.
0: Mais, voilà. Ouais, ben c'est dommage parce que mais moi m'y pose la question quand est-il lié le mail quand le dossier arrive dans votre main.
3: Mais des fois.
0: Est-ce que vous êtes fait vraiment quelque chose? Est-ce que vous êtes parce que me veut dire quand vous voit à chaque fois la même personne.
3: Oui oui.
0: Pourquoi rien n'est fait?
3: Des fois j'ai dit madame si ben elle fait un compte avec si tu as pu mettre là-bas je fais un compte c'est après un suivi c'est après un directeur pour garder un petit peu. Et comme ça, tu fais le bureau, je suis assise, je suis à cause de vie, je ne connais pas moi. Mais à un moment donné, il faut arrêter parce que le madame paye son loyer et il mérite quand même un membre de. Comprends-là.
0: Oui, oui, oui.
3: À son âge, j'ai mis à parler, vraiment. Et mon cœur fait mal quand une personne comme ça parler. Et si elle a fait un geste, et arrête. Et, oh. Mais en 2026, il faut arrêter, hein. À un moment donné. Oui.
0: Mais malheureusement, c'est tous les bailleurs sociaux.
3: Oui, pareil, la CDA, les autres aussi.
0: C'est ça.
3: Mais là, ils parlent la CDA, là. Ils parlent pas les autres, là. Oui. Donc, comme dit, on avait un problème, le problème est résolu. Tiens, remercie la Cédric de Saint-Paul. Merci de le travail qu'elle a fait pour nous. Voilà. Voilà, à un moment donné, il faut arrêter. Hein. Ah oui. Et madame, bon courage, j'entends moi. De toute façon, je pense que madame va bouger un petit peu par de par respect, je ne sais pas le mot. Bon, va bouger un petit peu dans notre bureau. Ben, waouh, pour régler le problème quand même.
0: Ben c'est gentil en tout cas.
3: Merci, merci. Mets tout cœur avec elle. Hein. Le copain, elle met tout cœur avec elle.
0: Merci. Voilà. À bientôt, merci madame.
3: Allez, au revoir.
0: Merci, au revoir. 02 62 99 12 00 pour vos réactions en 2025. Vous l'avez, enfin en 2026, pardon. Vous l'avez entendu, vous avez entendu cette dame. Comment ça se fait qu'on puisse laisser encore nos gramounes, des gens habiter dans des maisons insalubres, des gros problèmes comme ça sans trouver de solution? Frédéric Malo?
4: Oui, allô, bonjour.
0: Bonjour.
4: Julie?
0: Oui.
4: Comment ça va?
0: Mais ça va!
4: Dis-moi, viens, appelle pour un petit truc là. T'es une nana, une pépite en ce moment.
0: Ah!
4: Football féminin.
0: Ouh! Ah
4: Melvin,
0: oui!
4: Mala.
0: Ouh!
4: Et il en parle même pas!
0: Oh, ben bien, t'en as où?
4: Eh, mais dessus cette station là, nana, que des machos dessus notre radio là. Il parle même pas de Melvin Mala, c'est une pépite. Elle est en photo, en gros, comme ça, Manchester.
0: Oté,
4: mais il en parle pas.
0: Oté, elle était jolie, la photo, là, en plus. Hein.
4: Oté, la photo, là. Non, mais elle est pas...
0: Les jolies.
4: Les jolies. Et on a vu son petit but, son but. Ah,
0: son retourné comme ça, là.
4: Magnifique.
0: Là, là, ma.
4: Et ça fait comme ça, là, si on parle pas, Oté.
0: S'il a parlé ce matin, que ça, au diamant, où?
4: Qui ça l'a parlé?
0: L'a parlé hier aussi.
4: Non, m'a pas entendu.
0: Ah, bah, parce qu'on l'a pas entendu, ou t'es pas à l'écoute.
4: Non mais franchement, il joue bien, il joue bien là.
0: Non mais moi, m'a aimé son petit retour à l'aise, comme si de rien.
4: Ah non mais comment dire, mais même ça, elle a marqué un but contre la semaine dernière, ça contre. Je ne me rappelle plus contre qui. Elle était jolie aussi son but. Elle
0: oui.
4: Progresse hein, de jour en jour, elle. Hein.
0: Oh hey, mais pourquoi le foot féminin, comme disait cette dame là, nous l'avons en 2026, 2027, demain?
4: Mm-hmm.
0: À cause de bonne femme là, elle est pas plus haut que ça aujourd'hui.
4: Oui, ben, m'a jamais compris non plus. Hein. M'a jamais compris. Et pourtant, nana de l'évolution, hein. Nana des filles, attention. Hein.
0: Les dommages seulement.
4: Les dommages, parce que moi, regarde, enfin, m'a les supportrice des Lyonnaises, moi. Hein.
0: Oui.
4: J'aime bien les Lyonnaises. Et ben après, j'aime bien l'équipe de France, parce que comment dire, nana de bonnes joueuses là.
0: Oui.
4: Franchement, ils jouent très très bien.
0: Non mais après comme voilà, mais veut dire d'accord, il se fut un temps où c'est un sport de garçons, etc., etc. Pas parce que aujourd'hui nous n'en a Melvin Mala, hein, mais veut dire oui. On avait d'autres femmes aussi avant, oui, et il aura toujours après.
4: Oui, il l'a eu avant.
0: Mais aujourd'hui le fou, mais veut dire vous allez pas payer comme un bouc, vous allez pas en lire comme un bouc, vous allez pourquoi?
4: Oui. C'est toujours. Ah ben, après, la Fédération française de football l'a fait de gros efforts quand même, hein, pour en métropole. Hein.
0: Oui.
4: La Fédération l'a fait quand même de gros efforts pour le football féminin là-bas. Ici, pas encore.
0: Oui.
4: Non, ici, pas encore. Parce que, comment dire, on en a pas mal d'équipes aussi ici. Mais comment dire, je trouve qu'elle n'est pas assez encore.
0: Mais est-ce qu'on croit que là, justement, son parcours va inspirer davantage, justement, les jeunes réunionnaises qui hésitent encore à se lancer là-dedans?
4: Ah, mais il y en a beaucoup de jeunes filles.
0: Oui.
4: Dans le football. Pas à cause de Melville Mallard, mais depuis même avant.
0: Oui. Mais justement, avec là, justement, on en parle, avec son portrait, c'est juste extraordinaire ce qui se passe quand même.
4: Mais pense que là, va rebooster encore un petit peu le foot féminin, oui.
0: Ouais.
4: Par contre, non, franchement, moi, m'y admire, elle m'allait en admiration devant elle. Enfin, après, Miam, dans l'équipe de France féminine, Miam toutes les filles.
0: Oui.
4: Et après, mon seul regret, c'est que les dommages que Wendy Renard, il fait plus partie de l'équipe de France. Les dommages. Mais bon, les comme ça, les pas autrement, c'est le football.
0: Oui, mais après, c'est pas que le football, c'est le sport en général, parce que il est vrai que d'habitude, on parle de sport, donc c'est plus les hommes, malheureusement.
4: Oui.
0: Qu'on parle de rugby, qu'on parle de là par exemple de foot, etc. Mais les dommages que les femmes les pas suffisamment.
4: Les pas mises en avant plus.
0: Ouais,
4: plus
0: ouais.
4: Ça, oui.
0: Ouais, ouais, ouais.
4: Effectivement. Mais bon, après, voilà, le sélectionneur, lui, privilégie la jeunesse. D'accord pour ça, moi. Mm-hmm. Et à un moment donné, il faut bien mettre les jeunes. Mais il faut laisser quand même un ou deux, les nanas de l'expérience. Surtout pour la Coupe du Monde, parce que la Coupe du Monde féminine, c'est l'année prochaine, 2027.
0: Oui, oui, oui. Oui.
4: Et comment dire, mais il trouve que lui aurait dû laisser, parce que, moi, mon avis personnel, ça ne partira pas loin.
0: Ah.
4: Non, les filles partira pas loin. Et il est dommage, hein, parce que, comment dire, nana du potentiel, nana des moments, mais il comprend plus. Moi-même, que l'a joué pendant 14 ans.
0: Ouais.
4: Et ben, comment dire, nana des moments, m'a déçu. Nana des moments, m'a vraiment déçu. Mais bon, m'y regarde toujours, m'a regardé toujours. Et puis, les garçons m'y regardent moins.
0: Ouais.
4: Mais nana des matchs, mis à regarder. Là, comme ce soir, Mexique, Afrique du Sud.
0: Oui, oui.
4: Mis à regarder.
0: Ah, et bien, en tout cas, nous attendons à haute demain pour le débrief.
4: Ah non, on vient attendre Max.
0: Les bons, ben lundi alors.
4: Allez, ben merci bien, bonne journée à vous.
0: À bientôt, belle journée à vous, au revoir. 02 62 99 12 00, 0, c'est quand même pas mal, hein, de voir une joueuse pays là devenir quand même l'héroïne de la d'une qualification mondiale avec son grand portrait là. Est-ce que vous l'avez vu cette photo là? C'est juste extraordinaire, elle est toute belle, cette joueuse de Manchester United Woman. 02 62 99 12 00 Melvin Mallard. On peut en parler sur notre antenne. Et puis cette question également, pourquoi le foot féminin bénéficie justement moins de médiatisation que le foot masculin? Pourquoi encore aujourd'hui en 2026 il faut se battre? Pourquoi le salaire, par exemple, dans le foot féminin reste encore beaucoup plus faible que le foot masculin? 02 62 99 12 00. Est-ce que nos jeunes femmes, nos jeunes filles ont les mêmes opportunités que les garçons, les mêmes chances que les garçons? 02 62 99 12 00. On parle de sport à haut niveau. Hein. Frida Malo?
5: Oui, bonjour Julie.
0: Bonjour.
5: Tu parles de Melvin Mallard?
0: Oui.
5: Non, mais elle est forte, elle est.
0: Oh.
5: Oui, elle a un niveau vraiment international.
0: Ouais, ouais.
5: Donc voilà quoi. Mais le football féminin là, il progresse assez bien quand même, hein.
0: Oui, mais pourquoi il rame encore un petit peu comme ça?
5: Il rame encore un petit peu parce que c'est de la les droits télé tout ça. Il est encore faible. Voilà, plus ça sera mis en avant, plus ça va les droits télé va coûter plus cher.
0: Parce que là, aujourd'hui, on en parle parce que, justement, il y a une réunionnaise qui a fait la différence et voilà. Mais sinon, les oublier, quoi.
5: Mais parce que Melvin Mallard, là, elle joue à Manchester.
0: Oui.
5: Et elle y doit avoir quand même un petit salaire assez bien joli. Hein.
0: Oui, mais il n'est pas aussi joli que celui d'un homme.
5: Ben, elle est normale parce que, comme il y a où là, le football féminin n'est pas encore assez bien connu.
0: Oui, mais pourquoi?
5: Ben, on va voir que quand. Là, il vient, il progresse assez rapidement, mais il trouve, moi, bientôt, on va voir, les droits télé, tout ça, va coûter extrêmement cher.
0: Mm-hmm.
5: Et donc, du coup, elle va pouvoir. Ces footballeuses-là, elles vont gagner beaucoup plus d'argent que le titre maintenant.
0: Donc, vous pensez que justement, la nôtre en prend l'élan et les femmes, très bientôt, sera au même
5: niveau. Bien sûr, parce que moi, comme je regarde un match football féminin, je parle d'un match assez haut niveau quand même, un match au niveau national, international même, et bien, ben aller fort. Hein. Ben aller jouer bien, incroyable.
0: Mmh.
5: Oui, je me dis, oh, c'est les intéressants à regarder.
0: Mais oui, mais après, pourquoi nous doit sous-battre encore? C'est-à-dire qu'on doit s'imposer plus fort, davantage pour une couverture médiatique. La base, hein, juste une petite couverture médiatique.
5: Ben, le football masculin, là, commence comme ça aussi. Hein. Avant, t'es pas aussi médiatisé que ça. Les venues au fur et à mesure, ben, féminin arrive après, ben, il prend un peu plus de temps, mais on va voir que va arriver à un niveau... vraiment intéressant. Quoi.
0: D'accord, donc là vous pensez que justement il manque pas grand chose pour que les femmes soient reconnues à la même hauteur que les hommes.
5: Déjà c'est bien là. Hein.
0: D'accord.
5: Ça, c'est bien parce qu'on a des footballeuses, même en France, hein, les joueuses par exemple de Lyon, et ben elles ont quand même un salaire assez, très très correct. Hein. Et Zatigan aussi, elles n'avaient pas été je sais pas combien de fois championnes d'Europe. Hein? La Coupe d'Europe, j'ai soulevé plusieurs fois même Lyon. Après, on a les autres clubs, derrière, ils poussent aussi. Et on va voir que le niveau, il monte.
0: Oui. Voilà. Non, parce que là, moi, m'y reste persuadé que, vois ce qu'elle a fait là, sa prestation, son spectacle. Parce que là, vraiment, c'est du show. Hein, il veut dire aussi, on l'a vu, le but qu'elle a donné. Si c'était un homme, ben là, nous, t'es encore en train de parler de ça, nous là.
5: Oui, m'entends-tu, mais on m'a pas vu.
0: Depuis ce matin, depuis son but, n'aurait pas arrêté. Alors que là, c'est une femme, et il passe presque à la trappe, quoi.
5: Disons qu'elle a qualifié l'équipe féminine pour la Coupe du Monde de l'année prochaine.
0: Oui. C'est ça, oui, hein? Oui, parce que c'est pour l'année prochaine.
5: C'est ce que moi, je entends. Hein? Donc, on voit, et c'est grâce à elle, normalement.
0: Et oui, et ben, en tout cas, merci également aux réseaux sociaux, parce qu'aujourd'hui, c'est ça aussi qui fait la différence, hein.
5: Mais à la télé, il parle beaucoup du football féminin aussi.
0: Oui,
5: quand même, hein.
0: oui, qui joue aussi un gros rôle. Et merci à tous les médias. Ben, en tout cas, merci beaucoup.
5: Merci à vous.
0: À bientôt. Belle journée à vous. Au revoir. Melvin Mallard. Alors, est-ce que vous la connaissez? Est-ce que sa prestation vous a ébloui? On peut en parler tout à l'heure. Il est déjà 11h à La Réunion. Et voici tout de suite le flash d'information, le flash de la 2PRL.
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7: Bonjour à tous. La chute d'une idole, Patrick Bruel, a été mise en examen pour viol, tentative de viol, agression sexuelle et harcèlement sexuel. Il a été placé sous contrôle judiciaire. 4 dossiers ont pour l'instant été retenus. Dans 4 autres, l'artiste de 67 ans a été placé sous le statut de témoin assisté. Mais au moins 26 femmes l'accusent de viol ou encore d'agression sexuelle. Patrick Bruel conteste l'ensemble des accusations. Un homme lié à Dominique Pélicaud devant la justice aujourd'hui. Il est jugé à Lyon, accusé d'avoir drogué et violé sa accompagne tout en la filmant à son insu pour diffuser les images en ligne. Après des premiers aveux, l'accusé de 39 ans est revenu sur ses propos et clame désormais son innocence. La nationalisation d'ArcelorMittal de retour à l'Assemblée nationale. Les députés examinent aujourd'hui la proposition de loi à l'occasion de la journée réservée aux députés communistes et ultramarins. Le camp macroniste et de la droite y sont fortement opposés. Le texte a déjà été rejeté par le Sénat. La tension est à son maximum autour du détroit d'Ormuz. L'Iran assure que cet axe stratégique est fermé jusqu'à nouvel ordre. Les gardiens de la révolution menacent de cibler tous les navires s'aventurant dans le détroit. Les Iraniens qui ont également visé cette nuit des bases américaines au Koweït, à Bahreïn et en Jordanie. Plus tôt, les États-Unis ont lancé des frappes contre l'Iran et les Américains ont bombardé des installations militaires à travers tout le pays. La planète se réchauffe à un rythme sans précédent. C'est l'alerte de 70 chercheurs du GIEC qui publient aujourd'hui leur baromètre. Les températures ont ainsi augmenté de 0,27 degrés en moyenne par décennie. Le réchauffement climatique dû aux activités humaines devrait atteindre 1,5 degré autour de 2030. On passe au sport, le basket, et c'est un match 3 incroyable en finale NBA. Alors qu'il menait de 27 points à la mi-temps, les Spurs de Victor Wembanyama sont finalement battus 107-106 par New York. Le prochain match, c'est dans la nuit de samedi à dimanche. Et puis en football, c'est le début de la Coupe du Monde. La cérémonie d'ouverture, c'est ce soir au Mexique, avec le premier match qui oppose le Mexique à l'Afrique du Sud à 21h. Excellente matinée à tous.

0: Dean Martin sur Freedom 2, Everybody Love Somebody. Cette chanson qui date de 1964. Très très belle chanson d'ailleurs. Et dans un instant, vous pourrez apprécier le groupe folklorique de la Réunion, Maria Carré également, qui se prépare, Georges-Marie Soukramanian, avec son titre L'amour, il faut être deux. Incontournable quand même comme chanson. Merci de nous avoir choisi hein, sur Freedom, 11h04 à la Réunion.
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0: petit bonnet. Tout le monde, hein. Mais bon, faut juste répondre au téléphone, donner le bon montant et les azates, hein. On a juste ça à faire. Juste répondre. Alors du coup, il n'a jamais été aussi simple d'avoir un petit katsu à Saint-Louis. On va rejoindre Marie Eulalie. Marie Eulalie est demandée. Freedom est là. Freedom a un chèque. Freedom veut partager le chèque. Et elle y veut pas. C'est vrai? Bon, vraiment, si elle y veut pas, nous, ça va. Elle a encore une sonnerie dans le doute parce que nous, les gentils. Et ben, non. Marie Eulalie, nous, ça va. Hein. Nous n'avons 1478 euros à gagner, à donner, à offrir. De bon cœur en plus. Mais non, elle est pas là. Elle est pas là. Mais écoutez. Les absents ont toujours tort. C'est comme ça qu'on dit, non? Ben, la preuve en est. Bon, il y avait 1478 euros. On a juste à rajouter un petit katsu dedans, deux, trois petites pièces. Guiling, guiling, guiling, guiling. 1498. Ouais, c'est bon pour vous. 1, 4, 9, 8. Moi, dans le doute, je le marque aussi de mon côté. Faut que Francky ne l'oublie pas. Donc, un petit pense-bête pour mon collègue. Francky, 1498 euros, ça c'est bon pour moi. Et pour vous alors, tout de suite, allô Moukatel? Non, pas Marie Eulalie, non, c'est pas Moukatel. Ben non, elle a pas répondu, elle a pas répondu, c'est pas grave. Voilà, on va faire un heureux de plus demain. Allez, la Moukatali, c'est tout de suite, c'est maintenant. Et on perd pas de temps.
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2: Allô, bonsoir, mon Katali. Je voudrais lancer un message au maire de Saint-Benoît. Il fait des visites anti-gang dans les Barbarie, Europe, Fragrance, tout ça là. Ben, il voudrait déjà lui dire son bon policier, son bon gendarme, monte un peu dans les hauts. 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
3: 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Allez.
4: 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Allez, les bons là, trouvez.
5: Salut la réunion, frère.
0: À la réunion, et puis pour laisser vos moukatages, le 02 62 21 08 08, le répondeur enregistreur de la Moukatali. Et puis sur ce même répondeur, vous pouvez aussi laisser un petit causement pour gros moment. Et oui, vous avez aussi un gros moment, un gros papa, un gros ma tante, un gros tonton. Et ben, c'est toute nena, un petit causement à chaque fois. Et ben, ça t'y peut, laisse ce petit causement là sur le répondeur enregistreur 02 62 21 08 08.

0: 08.
1: Alors dans les informations tout à l'heure, dans le flash que vous avez pu entendre, on a reparlé de l'affaire de Mazan. Alors on a parlé d'un homme de la région lyonnaise qui a été jugé pour avoir drogué sa compagne à son insu afin d'avoir des rapports sexuels avec elle, qui n'est plus justement en mesure de consentir en fait. C'est ce qu'on appelle la soumission chimique. Et ce qui a alerté justement les enquêteurs, c'est que cet homme avait eu des échanges avec Dominique Pellicot, qui est devenu très rapidement son disciple. 02 62 99 12 00. On parle de question de consentement. 02 62 99 12 00. On entend de plus en plus ces histoires de viol, ces histoires d'abus sexuels, d'harcèlement. On vit dans un monde qui fait peur. Est-ce que la loi, est-ce que nos élus, est-ce que les gendarmes, la police, est-ce que tout ça, ils sont là pour nous protéger? 02 62 99 12 00. Dans quel monde vit-on? Freedom, allô? Allô?
2: Allô?
1: Bonjour?
2: Bonjour, je suis gâchée, c'est Freedom.
1: À nous-mêmes.
2: Alors, c'est à nous-mêmes, moi c'est Marie de Belpierre.
1: Oui, alors par contre, Marie de Belpierre, vous avez le haut-parleur?
2: Non, mais bien enlevé.
1: D'accord.
2: Vous m'entendez mieux peut-être là? Je me déplace un petit peu?
1: Oui.
2: Allez, bon, les mieux?
1: Oui.
2: Bon, alors, Marie de Belpierre appelle Freedom pour l'événement annuel, le lundi 13 juillet, c'est-à-dire le sandbag des pompiers de la caserne de Saint-Denis.
1: Ah, oui!
2: Ah, oui, on connaît alors. Voilà.
1: D'accord.
2: Donc, on informe la population chenouzienne et les autres, parce que nous avons du monde qui vient un petit peu partout de ville, que le lundi 13, on vous attend avec grand plaisir à la caserne de Saint-Denis à partir de 19h, et ce jusqu'à 3h du matin. Pour venir, pour une fois, on va vous laisser mettre le feu sur la piste de danse. Voilà.
1: Sans jeu de mots.
2: Sans jeu de mots, tout à fait. Et je ne dirai pas le nom de cette grande chanteuse. Nous aurons l'occasion, le plaisir de recevoir une très grande chanteuse réunionnaise. Une très belle, très grande et très belle.
1: Ok.
2: Qui, elle aussi, va mettre le feu.
1: Ok.
2: Alors, les billets, je ne vais pas vous laisser mon numéro de téléphone. Ce n'est pas ce numéro-là qu'on doit le faire. Mais les billets sont disponibles à la caserne de Saint-Denis.
1: Oui.
2: Ils viennent et demandent Marie au Jasmine.
1: Ok. Alors, du coup...
2: Moi, je profite
1: de vous avoir.
2: Oui.
1: Qu'est-ce qu'on peut s'attendre? Pourquoi avoir un bal des pompiers tous les ans? Pourquoi, par exemple, je ne sais pas, le bal de la police, de la gendarmerie, de la radio? Pourquoi il n'y a pas le bal des pompiers?
2: Mais il y a le bal des pompiers, le 13 juillet.
1: Mais pourquoi tous les ans il y a le bal des pompiers? D'où ça vient cette
2: tradition-là? C'est une tradition qui se perdure, hein. Que ce soit à La Réunion et même sur l'Hexagone.
1: Ah oui, ben c'est pour ça, mais d'où ça vient?
2: Je sais pas. Là, vous me posez une colle.
1: Ah, pardon.
2: Ou peut-être aussi. Moi, je vais trouver une réponse. Je connais pas la réponse, mais je vais trouver ma réponse. C'est peut-être aussi la seule occasion qui est donnée à la population de venir à l'encontre des pompiers.
1: Mais on aurait pu faire ça avec les gendarmes. Ils font aussi leur bal tous les ans?
2: Je sais pas s'ils font leur bal, mais c'est tellement qu'ils font un truc. Hein. Nous, on va pas parler de gendarmes, de police. On va parler des pompiers.
1: Les pompiers.
2: Ah voilà, hein.
1: Voilà,
2: à chacun leur domaine. Nous, on est avec les pompiers.
1: Eh oui, et on va mettre le feu.
2: Voilà, donc j'invite à la population réunionnaise de venir à ce fameux bal des pompiers. Les billets sont déjà en vente au niveau de la caserne de Saint-Denis et on vous attend avec grand plaisir.
1: Ok, merci beaucoup.
2: Je réitérerai mon appel.
1: Alors par contre c'est de la pub, hein. Là c'est vrai que je vous ai laissé passer, mais là vous vendez des billets, etc. Voilà.
2: Bonne malheur habituée.
1: J'ai fait comme si j'ai rien entendu, mais n'abusez pas.
2: Oui, on a rien entendu.
1: Abuse
2: et
1: pas.
2: Si on a l'occasion, on vient faire un tour sur la chaîne de nuit.
1: Oui, mais dis pas Ponda.
2: Ne me dis pas.
1: Chut.
2: Ne dis pas. D'accord.
1: À bientôt.
2: Merci beaucoup pour ce court moment à la radio.
1: Merci.
2: Et je vous souhaite une agréable journée.
1: Agréable journée à vous également. Au revoir. Ça, c'est la définition de « Mi donne un pied ou prend un carreau ». Exactement ça. Alors, pourquoi on fait le bal des pompiers tous les ans? C'est d'où vient cette tradition du bal des pompiers? Pourquoi, par exemple, les gendarmes ne font pas le grand bal des gendarmes, le grand bal de la police? Pourquoi le bal des pompiers? 02 62 99 12 00. Freedom, allô? Allô, allô?
0: Allô, oui, bonjour.
1: Oui?
0: C'est pour passer un coup de gueule, hein?
1: Oui.
0: Non, parce que j'ai fait un abonnement, ça fait plus de mois.
1: Ouais.
0: Et je suis sans télé.
1: Un abonnement de quoi? Un abonnement à un opérateur téléphonique?
0: Un opérateur, oui, je peux dire le nom.
1: Alors, ça dépend, vous allez dire quoi? Allez-y.
0: Bah, c'est SFR.
1: D'accord, et il se passe quoi?
0: Comme je suis âgé, j'ai 66 ans,
1: ouais.
0: Et je téléphone, il y a 2 mois, il y avait un problème décodeur. J'ai changé un décodeur avant-hier, et il m'a promis d'envoyer un technicien, et jusqu'à l'heure, j'attends.
1: Alors, vous aviez eu vous avez souscrit un abonnement, vous avez eu votre matériel.
0: Ouais.
1: Il y a eu un problème, ils vous ont changé le matériel.
0: Ouais.
1: Qui ne marche toujours pas. Donc là, ils vous ont dit, on va envoyer un technicien et vous attendez le technicien.
0: Ouais, et je paye 39 € en attendant pour rien.
1: Ah ouais, d'accord.
0: Est-ce que j'ai le droit... je demande un renseignement à aller.
1: Bah oui, on pose la question aux auditeurs, mais comment ça se fait? Mais, monsieur, est-ce que vous les avez appelés?
0: Si, ça fait 2 mois, j'appelle presque tous les jours.
1: D'accord.
0: Non, mais moi,
1: ils vous disent quoi?
0: Je pensais pas, SFR, ils étaient comme ça, hein.
1: Mais monsieur, on est en train de fermer aujourd'hui, là, on a beaucoup de plaintes contre eux, hein.
0: Ah bon, beaucoup de plaintes?
1: Bah oui, mais on comprend pas d'où ça vient du jour au lendemain, là, tous les problèmes du monde, les chez Atmet.
0: Ah bon, et est-ce que je peux mettre opposition sur mon compte, non?
1: Ah ben, ça, c'est pas recommandé, parce qu'après, ça peut retomber sur vous. Mais on peut poser la question aux auditeurs. Et ouais. Du coup, ça fait combien de temps que vous attendez le dépanneur, là, le technicien?
0: Depuis avant-hier, ça fait le troisième jour. Hein.
1: Et vous avez aucun problème, aucun programme?
0: Non. Et je sors pas pendant 3 jours, je vais pas faire mes courses, j'attends. Je laisse mon barreau ouvert pour le monsieur rentrer,
1: oui,
0: jusqu'à maintenant.
1: Eh ben ça, c'est ballot quand même. Vous pouvez pas stopper toute activité juste parce que... Mais on vous a pas donné une date précise avec une fourchette là pour les horaires?
0: L'avait dit à moi hier, j'ai rappelé. Il m'a donné aujourd'hui, j'attends encore. Ben, c'est pareil. J'appelle... le monsieur en question là, pour arranger.
1: Oui.
0: Il me répond plus. Hier, il m'a dit il portait Saint-Denis. Je lui ai dit, je sais pas s'il a porté en France ou quoi, je sais pas. Hein.
1: Eh ben, il est bizarre, monsieur, ou ce truc-là. Mais là, depuis que vous l'avez acheté, en tout cas, depuis qu'on a le premier décodeur, il n'a jamais fonctionné.
0: Jamais fonctionné. Il fonctionnait... 10 minutes, quand je suis après veiller le journal, par exemple, je veille le journal, je veille 2 minutes, ça coupe, le décodeur, ça déconne, je sais pas, moi, c'est eux.
1: Donc, en fait, il y a beaucoup de coupures, mais sur la télé, est-ce que c'est marqué quelque chose ou l'écran est noir, complètement?
0: Non, l'écran, il est marqué HDMI, après l'écrit en anglais, comme moi, même le français, il gagne même pas lire, même pas l'anglais, hein.
1: Oui. Donc c'est écrit quelque chose comme quoi le... Et est-ce que vous l'avez fait une débranche, l'HDMI et re...
0: Moi j'ai fait une débranche toute, moi j'ai fait une essayer. Et comme je suis tout seul, hein, je suis tout seul, et ben, ma aide ménagère, parfois, il me donne un renseignement, mais c'est pas tout. Tous les jours, ma aide ménagère, elle est là, hein.
1: Oui, mais à 66 ans, monsieur, vous pouvez au moins prétendre à rester devant la télé et être tranquille, quoi.
0: Et malheureusement, j'ai toujours eu le problème. J'ai eu le problème Grand Galet. Là, je suis à Saint-Joseph, le réseau. Je suis en plein ville. Il n'y a pas de problème réseau, normalement. Mais c'est eux, le décodeur, ça déconne.
1: Mais est-ce qu'eux, ils arrivent à vous donner une explication?
0: Ben, il a dit, il règle en ligne.
1: Oui, donc ils voient sur leur écran qu'il y a quand même un problème.
0: Ouais, non, mais là ma belle-fille de Saint-Leu, mon ex-belle-fille, il a appelé pour moi, il a dit, j'ai la télé, j'ai tout.
1: Vous habitez où, monsieur?
0: Saint-Joseph.
1: Peut-être qu'il y a un problème de réception en ce moment du côté de Saint-Joseph, parce que ça peut pas avoir des coupures comme ça. Donc dans une journée, vous pouvez avoir, je sais pas moi, si vous avez 20 minutes de télé dans une journée, c'est déjà pas mal, quoi.
0: Non, j'ai parlé. Et pourtant, j'ai Internet, le téléphone fixe, ça fonctionne tout, hein. Mais c'est seulement la télé, hein.
1: C'est la télé qui bug. Mais vous avez Internet et tout ça. Bizarre.
0: Ouais. Il faut quelqu'un, il vient régler la télé pour moi, non?
1: D'accord. Parce que nous, on nous a parlé justement avec ce problème des CFA, mais c'était plutôt les problèmes de paiement. Il y a eu des problèmes, etc. Il y avait des problèmes de télé également.
0: Ouais.
1: Mais là, vous nous dites à Saint-Joseph, gros problème là pour capter la télé. Mais depuis que vous avez eu le matériel.
0: Ouais, depuis que. Ouais. J'ai appelé chez vous. Là, je pense que je vais prendre tous les matériels. Je vais aller porter SFR de Saint-Joseph, à Leclerc là-bas, et je vais mettre en position sur mon compte.
1: Ben monsieur, attendez encore la journée, parce qu'ils vous ont dit que peut-être qu'aujourd'hui, il allait passer. Donc attendez aujourd'hui, si vous n'avez pas, si personne passe, ben allez demain. Non?
0: Oui, parce que je peux pas payer, et pourtant, j'ai les portables avec eux, j'ai le contrat de, pour la box, tout.
1: Bah, oui, mais vous êtes engagé. Il y a un engagement là avec avec la box.
0: Oui, un engagement d'un an.
1: Ah oui. Et là, ça fait combien de temps que vous l'avez cet abonnement-là? Un mois?
0: Trois mois.
1: Trois mois, oui. Bon, ben, le souci, c'est qu'ils peuvent vous demander de payer un an, quoi. Parce que vous êtes engagé.
0: Je suis engagé, mais il faut le produit. Le produit est bon, non?
1: Ah oui, non, mais ça, on l'entend. On l'entend.
0: Si je vais acheter un produit à la boutique, le produit est gâté, et c'est sûr que je reporte, non?
1: Ah bah oui, s'il était bon, on aurait gardé.
0: Bah ouais, bah si le produit est bon.
1: Et là,
0: SFR, je réponds souvent, je dis, comment ça va, SFR, bon, ici, bon.
1: Oui, l'appel de satisfaction, là, pour voir si le programme fonctionne bien, oui.
0: Bon, plusieurs fois, il m'appelle pour ça. Je dis, c'est 0 sur 100.
1: Bon, ben en tout cas, voilà, on espère que ça va. Peut-être que le technicien passera aujourd'hui, en tout cas, on croise les doigts. Mais en tout cas, peut-être que du côté de Saint-Joseph également, il y a un gros problème de réseau. On ne sait pas, mais c'est bizarre.
0: Ben, je ne sais pas, je pense que le technicien va passer. Hein.
1: Monsieur, donc là, en trois mois, vous avez eu peut-être la télé une heure. En tout et pour tout.
0: Même pas, parce que je n'ai pas le droit. J'ai pas le temps de veiller un film, aussi un feuilleton, alors.
1: Hein. Mais en trois mois, même pas une heure, quoi. Waouh!
0: Le journal parler, j'ai pas le temps de veiller, ça a coupé.
1: Incroyable. Vous avez 66 ans. Vous avez un abonnement là, mais par contre, voilà, on le signale aux auditeurs hein, qui pourraient éventuellement vous aider. Vous avez souscrit avec un engagement d'un an. Ça fait que trois mois que vous êtes, que vous avez, signer les papiers, donc comment vous pouvez faire pour peut-être sortir de là sans avoir à payer ou garder le service mais avoir un service qui fonctionne et avoir un technicien qui passe.
0: Ouais, mais je pense que si je veux faire par la publicité pour eux, bien sûr.
1: Ouais. Ben monsieur, attendez aujourd'hui, si vraiment il n'y a pas de technicien qui passe, demain vous allez déposer le matériel, enfin en tout cas vous allez voir en magasin, et puis vous nous tenez informés.
0: D'accord.
1: Bon courage, d'accord. Monsieur.
0: Merci beaucoup.
1: Mais de rien, au revoir monsieur. Donc après trois mois là où il a cet abonnement, s'il a eu une heure de télé, il est chanceux. Mais c'est grave quand même, il a 66 ans, c'est très compliqué pour lui. 02 62 99 12 00. En attendant, l'e-pay même, hein, 39 euros son abonnement. L'e-pay, mais pas de service. Le technicien, il passe aujourd'hui. L'y attendent encore, Lila. 02 62 99 12 00 pour aider cet auditeur. Frida Malo.
3: Oui, bonjour.
1: Bonjour.
3: J'appelle pour cet auditeur.
1: Oui.
3: En fait, s'il a Internet, il a le téléphone et tout, il suffit de prendre sa télécommande, qu'il aille sur source, et il appuie sur la TV.
1: Alors, monsieur, par contre, vous pouvez juste, je sais pas, il y a un problème, là, ça saute à chaque fois, peut-être vous déplacer.
3: Oui, je vais aller au dehors.
1: Oui. Voilà.
3: Il faut qu'il aille sur sa télécommande, sur source, avec les flèches, il tape sur TV. Vous m'entendez?
1: Oui, oui, oui.
3: Oui, et puis il appuie OK.
1: OK, et là?
3: Mais là, la télé revient.
1: Vous êtes sûr?
3: Ben, madame...
1: Non, mais pourquoi il faut faire tout ça?
3: Et parce que, avec la... Vous savez, tout change, hein. Mais ma belle-mère, c'est pareil, c'est moi qui suis pour elle.
1: D'accord.
3: Voilà.
1: Mais monsieur, que ça bug, quand on allume la télé, il faut appuyer sur source, TV, OK, d'accord. Mais là, on est en plein programme. À un moment donné, il faut appuyer sur source, aller sur TV,
3: oui,
1: aller sur tout ça.
3: Les télés, maintenant, ils coupent. Oui, les technologies, maintenant, ils coupent.
1: Mais monsieur, en plein programme, les bizarres.
3: Oui, ils sont programmés. La télé est tout seul maintenant.
1: Non, il est tout seul quand on est dans le... comment s'appelle ça? Après un certain temps, vous savez, il se met en veille automatiquement.
3: Non, non, non. Même en plein film, si vous êtes en train de regarder l'actualité, si la télé est allumée toute la journée, à un moment donné, ils sont reprogrammés.
1: Monsieur, à un moment donné, la télé, même Lydia Oli, ça met sur veille, il faut appuyer sur OK, mais pas repartir oui. Dans source et tout ça, quand même, si.
3: Ah oui, madame, si Lydia, vous me connaissez. Mais demain, on est loin, parce que sinon, on aurait pu aller.
1: Mais monsieur, mais c'est quoi ce genre de truc là, je veux dire, longtemps dans notre gros télé là, nous t'allumes le matin.
3: Oui, voilà, le télé noir et blanc et tout.
1: Oh.
3: Mais voilà, mais personne âgée comprend pas trop, mais bon, chez les gens, on veut pas, mais c'est comme ça.
1: Non, mais justement, c'est dommage parce qu'on complique les choses alors qu'on a beaucoup de personnes âgées qui ne sont pas forcément à l'aise avec tout ça, quoi.
3: Après, si un petit enfant près de lui peut le demander, ça va se faire, hein.
1: Oui, il va faire une fois, mais si vous dire moi tout le temps, il fait ça.
3: Oui, à un moment donné, la télé, il est éteint tout seul.
1: Non. Non, mais qu'il éteint tout seul, mais d'accord avec vous, monsieur, mais pour aller dans le menu de la télé, il est bizarre.
3: Mettre source, aller sur TV. Après, vous avez Netflix et tout. Vous avez tout hein, sur la télé maintenant.
1: Oui, oui, oui, oui. Mais bon, bah ok. Bah, en tout cas, merci beaucoup, monsieur.
3: Je vous en prie. Bonne journée à vous.
1: À bientôt, au revoir.
3: Ce que vous faites.
1: Merci. À bientôt, au revoir. 02 62 99 12 00. Est-ce qu'il faut reprogrammer à chaque fois sa télé? C'est dingue, quand même. C'est bizarre. Freedom, bonjour. Allô? Allô, allô?
4: Oui, bonjour.
1: Bonjour. Alors, vous entend très mal, monsieur. Est-ce que vous pouvez vous déplacer?
4: Ça fait pas de bon.
1: Continuez à parler.
4: Donc, il y a c'est programmé, donc il y a un appel aussi dessus.
1: Alors, je vous entends très mal, monsieur. Je suis désolé.
4: Il y a des arnaques aussi dessus, la télévision, les abonnements, etc.
1: Il y a des arnaques à la télé?
4: Oui.
1: C'est-à-dire?
4: Bon, il faut bien vérifier.
1: Il y a quoi? Monsieur, vous avez la radio derrière, vous pouvez l'éteindre, s'il vous plaît?
4: Votre demande.
1: C'est bon, vous avez éteint la télé? La radio, pardon?
4: Donc, c'est comme ça, il faut faire une opposition et rendre le PL.
1: Non, monsieur, moi j'aimerais savoir, vous me dites qu'il y a une arnaque, mais c'est quoi l'arnaque? Monsieur, pouvez éteindre la radio derrière, s'il vous plaît, vraiment.
4: Là, quand vous téléphonez le 10-10-10-57, il y a des personnes qui n'est pas, voilà, et c'est la réunion, donc une voix étrangère, donc voilà.
1: Mais oui, mais là, il ne nous a pas parlé d'un... Il est parti en magasin.
4: Ben oui. Vous voulez téléphoner le technicien pour nous regarder?
1: Oui, mais il attend le technicien, là, maintenant.
4: Et c'est pas ça, après, il y a un canal de copieur qui s'est payé ça, c'est vous-même.
1: Voilà. Ok, Ok, bon, en tout cas, merci beaucoup pour votre aide, monsieur. 02 62 99 12 00. Freedom, allô?
5: Oui, bonjour, madame.
1: Bonjour.
5: C'est Prague de la Pomme des Cafes.
1: Oui.
5: Donc, voilà, c'est pour vous dire que ce matin, j'ai vu un monsieur, il est venu une fois à la maison, et il a connu mon problème, et il m'a proposé qu'il me déage des 3 jours chez lui.
1: Alors, monsieur, redites-nous, c'était quoi le problème de base, parce que je...
5: Alors, le problème de base, c'est que j'étais mis à la faute par mon garçon.
1: Ah, d'accord, oui.
5: Je suis devenu SDF.
1: Oui.
5: Voilà, et voilà, j'ai trouvé quelqu'un ce matin, il m'a proposé une fois à la maison.
1: Oui.
5: Et voilà, et il m'a proposé de m'héberger ce soir, je sais pas jusqu'à quand. Sinon, voilà, j'avais prévu de dormir devant la mairie ce soir, mais bon.
1: Mais c'est vous qui avez appelé hier avec madame Aude?
5: Ah non, j'ai pas appelé avec madame Aude.
1: Ah d'accord. Il y avait une histoire similaire.
5: Trop tard.
1: D'accord.
5: Voilà. Monsieur Bobby m'a dit que si j'avais appelé plus tôt, madame Aude, là, on aurait pu conseiller moins parce que des trucs de terrain.
1: Oui.
5: On aurait pu conseiller moins.
1: Mm-hmm.
5: Voilà. Après, je suis en train de faire les papiers. Là, ce matin, j'ai dit chez le notaire, m'a donné les papiers pour emmener chez l'avocat.
1: Mm-hmm.
5: Donc, voilà. Après, en fait, c'est des démarches qui est long, mais je pourrais récupérer mon terrain et le déshériter.
1: Ah!
5: Ah oui, sur là qu'il y a. Il n'a pas respecté je ne sais plus comment ça s'appelle.
1: Oui.
5: Attends, je vous dis ça. Attends, je vous dis ce que le notaire a noté dessus, la petite carte.
1: Mm-hmm. Alors, monsieur, vous avez vu déjà le notaire et apparemment il y a une donation, c'est ça? Il y a eu une donation partage?
5: Voilà, c'est...
1: Et l'usufruit n'a pas été respecté.
5: Voilà, révocation pure. Je ne comprends pas trop.
1: D'accord.
5: Pure à cause d'ingratitude, des actions, et utile, un truc comme ça.
1: D'accord, donc vous-même, vous n'avez pas trop bien compris, mais vous savez que vous allez pouvoir récupérer ce qui est à vous.
5: Oui. Oui, avec toutes les procédures que je vais faire. Mais après, voilà, après, bon, comme j'étais chez Noutier ce matin, il m'a dit que maintenant, c'est plus des autres choses. On va dire, je ne peux plus faire trop grand-chose pour moi. Là, oui. Maintenant, c'est l'avocat qui va... c'est justice plutôt pénale.
1: D'accord. Bon, en tout cas, bonne nouvelle, monsieur.
5: Bah oui. Après, je vous dis, ce matin, le monsieur, il est venu une fois à la maison. Il a connu le problème par rapport à un autre camarade de moi. Et il m'a proposé de me déhéberger ce soir, parce que maintenant, il gagne pas de sa matière. Donc, voilà.
1: Il y a encore de bonnes personnes. Hein. Oh là là.
5: Oui, voilà. Hier soir, j'ai appelé aussi pour remercier un monsieur du tampon. Il est artisan, je n'ai pas pensé à lui demander son nom. Il m'a proposé de m'aider, il m'a donné 50 euros hier soir.
1: Waouh, d'accord.
5: Il est venu du côté de l'église, il m'a donné l'argent, et il a dit, moi, franchement... Moi, il a son numéro, si moi, il a besoin de lui, appelle.
1: Mais qu'est-ce qui s'est passé avec votre fils pour en arriver jusque-là, monsieur?
5: Moi-même, j'ai pas compris. Il m'a dit que c'est moi qui fous la merde. Et bon, il y a un locataire dedans, il a mis un locataire dedans. Moi j'ai consenti, j'ai signé le papier, mais ils ont déchiré. Il a fait un bail, comme quoi j'avais le droit de rester à titre gratuit dedans.
1: Mm-hmm.
5: Et donc après, je sais pas qu'est-ce qui s'est passé. Et voilà, il m'a mis à la faute. Et il ne sait pas qu'est-ce que ça va lui tomber dessus, mais il va faire plus pitié que moi.
1: Mais c'est dingue d'arriver jusque-là de cette relation père-fils quand même, c'est horrible.
5: Bah oui, c'est horrible, ça fait plus d'un mois que je suis dans la rue. Donc j'ai dit ce soir, j'ai dormi un peu de temps sur le tampon, mais là ce soir j'ai dit, comme la mairie aussi elle a fait un geste, il ne faut pas dire qu'elle n'a pas fait un geste parce que elle m'a pu loger avec le CCRS 3 jours à demi-pension dans l'hôtel Sud-Hôtel Tampon.
1: D'accord.
5: Donc voilà, maintenant c'est fini, je me retrouve à la rue. Comme j'ai trouvé quelqu'un, il m'a dit qu'il m'héberge ce soir. Je sais pas à combien.

0: Bon, après, t'as un peu, il veut pas non plus, parce que un peu, peut-être, il veut pas débattre pour trouver un petit logement, pour, parce que quelqu'un, quand il vit trop longtemps dans la rue, lui, quelqu'un qui vit dans la maison, lui, c'est, oui. C'est comme moi, les villes dans, bon, moi, j'ai toujours vécu dans la campagne, j'ai ma maison, j'avais mon terrain, j'avais mes poules, vivre dans une cité, ben, vraiment, c'est dur pour moi. Parce que moi, je suis quelqu'un qui boule beaucoup. Et dans une cité, on n'a rien pour faire.
1: Parce que des fois, on se pose la question, comment on a fait pour arriver à là, quoi?
0: Ben oui, moi aussi. Comme on dit, trop bon, trop couillon.
1: Et là, on parle quand même de votre fils, c'est... Waouh!
0: Ben oui, je sais, mais bon. Comme on dit, moi, de famille, il me reste qu'un frère. J'ai quatre frères. Mmh. Il y a un qui est en métropole, bon, il connaît pas, peut-être qu'il connaît pas le problème, mais il écoute souvent Prud'homme, peut-être qu'il connaît. Hein. Et ben voilà, il y a rien qu'un frère qui m'a tendu la main. Quoi.
1: Mais justement, est-ce que vous pouvez pas dormir chez lui? Enfin, c'est...
0: Non, ben après, chez lui aussi, c'est compliqué. Hein. Donc voilà, il m'a donné 2-3 vêtements, quoi dire, il m'a donné un petit monnaie aussi, ben, pour pouvoir manger un petit peu de temps. Après, je ne veux pas non plus fier dessus lui. Il a sa vie de famille, il a ses petits-enfants, il a ses enfants qui viennent chez lui. Donc, je peux le comprendre, quoi.
1: Oui.
0: Voilà.
1: Et comment vous faites pour vous doucher, pour...
0: Là, pour l'instant, j'ai dit 3 jours le temps, j'ai pu me doucher, voilà, me restaurer le matin et puis le soir.
1: Oui.
0: Après le midi, je me démerde pour manger. J'ai trouvé à manger, je mange, je trouve pas, je mange pas. J'étais au Pôle emploi, il y a une dame, j'avais rendez-vous là-bas, comme mon téléphone était coupé parce que ma nièce a passé mon pointage, la CEDIC, donc j'ai pas eu de la CEDIC ce mois-ci. Et là, apparemment, ils vont me payer à partir de lundi, donc j'ai eu quoi, 645 euros sur 1800 euros. Donc lundi, ils vont virer 1000 et quelques euros. Pour le mois de mai. Donc, je pense que je vais essayer de me débrouiller après. Là, après, je cherche aussi un appartement sur le tampon, même que si je récupère ma maison, je vais plus rester là.
1: Ouais.
0: Je vais la louer après. Et voilà, et je vais chercher un appartement ou une petite maison sur le tampon, je vais rester sur le tampon.
1: Non, mais vous pouvez absolument trouver quelque chose, monsieur. Vous pouvez pas rester à la rue et c'est pas.
0: Bah oui, bah madame, c'est pas une vie. On a pris un choix. Vous avez pris un choix, vous l'obligez, quoi. Donc c'est dur, de toute façon, moi j'ai vécu ça fait un mois et 10 jours. Bon, pas 10 jours, mais au moins 3 jours j'étais hébergé le cas du sud là, par rapport au CCRS. Mm-hmm. Donc ça, le restant j'étais dehors, hein, j'ai dormi dehors. Hein.
1: Oui, mais ça doit être un stress aussi, parce que où est-ce que vous allez dormir, où est-ce que vous allez comment vous allez faire pour manger, comment vous allez faire pour vous doucher, enfin je veux dire, il y a plein de choses qui.
0: Oui, après madame, quand je trouve un petit fontaine par là, je fais comme dit maintenant une petite toilette de chat, quoi. Donc voilà, un petit peu.
1: Vous êtes dans quel secteur, rappelez-nous?
0: Là, je suis sur le tampon. Après, ce soir, si le. M'a dit le monsieur, je vais pas me mettre la zizanie dans son couple parce qu'il était tout seul. Il a dit, moi, avec sa femme, n'a pas de problème. Donc, moi, déjà, ici, on lui discute avec sa femme d'abord. Et après, moi, je vais mettre la zizanie dans notre couple. Hein, mais s'il ne peut pas, il ne peut pas. Hein. Donc, ma frère, comment était prévu de faire, dormir devant la mairie ce soir. Donc, voilà. Là, je tenais déjà à remercier toutes les gens qui m'ont soutenu. Et puis, j'espère que ça ira mieux. Voilà, madame. Merci, bonne journée. Merci de m'avoir écouté, m'avoir entendu, et bonne journée à vous.
1: Bon courage, monsieur. Mais là, voilà, on voit quand même le bout du tunnel. Vous avez de bonnes personnes là qui vont vous aider, qui vont faire en sorte que ça va bouger, monsieur. On croise les doigts, et puis si vous avez besoin, vous nous rappelez, d'accord?
0: Ok, merci.
1: À bientôt, monsieur. Allez. Surtout, bon courage pour la suite. Comment vivre dehors? On a été mis là, par exemple, ce monsieur, mis à la porte du jour au lendemain par son fils. On se retrouve à la rue et on se dit, mais comment il a fait pour arriver dans ce genre de situation? Il fait une petite toilette, là, dès qu'il trouve une fontaine par-ci, par-là. C'est horrible, quand même. 02 62 99 12 00, vos témoignages également. Quand on se retrouve à la rue, comment on fait? Freedom, allô? Allô?
2: Allô?
1: Bonjour, madame.
2: Bonjour.

0: Oui.
1: Si vous passez une annonce, n'a trouvé une carte vitale. Une carte bancaire.
0: Une carte bancaire ou une carte vitale?
1: Une carte bancaire.
0: Une carte bancaire, d'accord. À quel nom?
1: Monsieur Asati.
0: Asati?
1: Oui.
0: Asati, comment?
1: Il n'y a pas de nom.
0: Il n'y a pas de nom. Vous avez trouvé ça où?
1: Déjà à l'église Buton.
0: Au Buton. Buton Saint-Joseph. Ok, très bien. Et cette personne peut vous appeler à quel numéro, monsieur Asati?
1: 06 93.
0: Oui.
1: 63 68 14.
0: 06 93 63 68 14. Monsieur Asati, vous avez trouvé ça du côté du Buton, donc c'est sa carte bleue.
1: Oui.
0: Merci beaucoup.
1: De rien.
0: À bientôt, belle journée à vous, monsieur Asati. Vous avez garé votre carte bleue, vous pouvez appeler au 06 93 63 68 14. Frida Malo. Allô? Il n'y a personne, je m'en vais. Hein. Frida, bonjour, allô? Bonjour?
2: Oui, bonjour. J'appelle pour la justice, s'il vous plaît. Est-ce que je peux parler?
0: Bien sûr.
2: Oui, voilà. J'ai été opéré une discale depuis 1992. Et donc, l'intervention était mal faite. C'était hernie discale. Hein. Donc, l'intervention était mal faite. J'ai été opéré une deuxième fois en 1994 pour l'ablation du matériel. Et donc, le chirurgien m'a fait son travail. En 1992, j'ai fait tout mon meilleur possible pour être indemnisé. Même à la CGSS et à la MDPH, j'ai rien eu.
0: Mais aujourd'hui, vous gardez quelles séquelles?
2: Ben, des séquelles de lombaire, maintenant c'est le cervical, le diabète et tout ça. Mais j'ai tout fait mon meilleur possible pour avoir une indemnisation.
0: Attendez, monsieur, quand je vous demande quelles complications, vous me dites lombaire cervical. Ça veut dire quoi? C'est des douleurs, c'est des blocages,
2: Douleur lombaire, et ensuite l'hernie cervicale s'est déclenchée.
0: Ok.
2: Après, ensuite, c'est le diabète aussi. Et ensuite, c'est l'hypertension. J'ai rien eu comme indemnisation. J'ai été reconnu seulement en 2006, mon handicap. Et pourtant, j'étais dans un fauteuil roulant après l'intervention de 92, mais j'ai rien eu. Et pourtant, ce chirurgien a fait plus d'une trentaine d'erreurs. Il y avait plus de 30.
0: Mais ça a été prouvé, ça, monsieur?
2: Comment?
0: Ça a été prouvé, ça?
2: Oui, oui, on a fait un grand pot aussi pour ça, pour les 30, plus de 30 victimes. Donc moi, il y a plusieurs victimes qui n'ont pas eu rien.
0: D'accord, et vous avez été indemnisé, vous?
2: Non, pas du tout. À l'époque, c'était le minimum d'insertion. Et donc, je percevais ça. Je n'ai pas perçu l'AH ni la pension d'invalidité. Hein. Ben, pour moi, c'est la justice. Hein. Il y avait de la magouille dans cette affaire-là.
0: Mais suite à ça, monsieur, qu'est-ce qui... Alors, vous me dites qu'il y a eu un procès, c'est ça?
2: Oui.
0: Et à la suite de ça, il y a eu quoi, en fait? Vous personnellement?
2: Personnellement, je percevais le RANI d'IRS, alors maintenant.
0: D'accord.
2: Mais pendant quelques années, seulement en 2006, j'étais reconnu par l'MDPH.
0: Mais vous êtes en fauteuil et tout ça, là, non?
2: Maintenant, j'arrive à marcher un petit peu avec le kiné, la rééducation, tout ça. Un petit peu, mais pas trop loin. Mais avec beaucoup de difficultés, avec des cannes.
0: Oui.
2: Et donc, à ce jour, j'ai été reconnu seulement en 2006. Maintenant, je perçois ma retraite. À l'époque-là, j'avais 40 ans. J'avais 40 ans et maintenant, depuis 62 ans et 9 mois, je percevais ma petite retraite. J'ai fait une demande de compensation à la CGSS, donc elle m'a accepté seulement en 2017. Seulement en 2017, pour moi c'est l'injustice.
0: Mais aujourd'hui, est-ce que vous percevez quoi aujourd'hui, monsieur?
2: Aujourd'hui, je perçois ma petite retraite et la majoration tierce personne versée par la CGSS seulement en 2017. Et ma petite retraite, c'est fin 2013.
0: Mais vous percevez pas la hache, vous percevez rien du tout?
2: Non, je n'ai pas perçu la hache, rien.
0: D'accord, mais il y a un dossier en cours, là?
2: Non.
0: Vous avez un dossier chez eux, non?
2: Oui, j'ai un dossier, ben je le ramène. Non,
0: mais c'est quoi, vous n'avez pas droit?
2: Non, auparavant, non. Et seulement en 2006, j'ai commencé à percevoir la hache.
0: Donc vous percevez la hache?
2: En 2006, et après ensuite, il y avait ma petite retraite, en fin 2013.
0: Ah, ça a été coupé?
2: Oui, ça a été coupé.
0: D'accord.
2: Mais auparavant même, après l'intervention, je percevais rien. En plus que ça, la CAF m'a pris 3 mois de RMI d'IRS, alors.
0: En fait, là, vous nous appelez parce que vous avez eu d'énormes problèmes suite à d'erreurs médicales.
2: C'est ça, oui.
0: Qui datent des années 90.
2: Oui.
0: Mais aujourd'hui, vu que vous gardez encore des séquelles, vous trouvez bizarre que vous ne percevez rien de la part de la MDPH.
2: J'ai ma carte de validité, j'ai ma carte de CMI, stationnement et tout ça. Mais auparavant, non.
0: Mais là, vous voulez quoi aujourd'hui, alors?
2: Non, le problème, que c'est l'injustice que après l'intervention de 1992, j'ai pas perçu rien, j'étais reconnu, mon handicap était reconnu seulement en 2006.
0: Ah, vous voulez seulement signaler qu'il y a eu une injustice, en fait?
2: Oui, une injustice, oui.
0: D'accord, oui.
2: Il y avait de la magouille entre les médecins, entre... c'est pas les juges, c'est pas le procureur et tout ça.
0: Mais comment ça se fait que vous avez rien perçu à ce moment-là, monsieur, si vous me dites que...
2: C'est pas moi seul qui était dans ce cas-là, hein.
0: Mais justement, pourquoi vous avez rien reçu?
2: Ben, je sais pas, ils ont pas reconnu l'erreur. L'erreur médicale était pas reconnue, voilà.
0: Mais sur les papiers, vous avez vu le compte-rendu, c'était marqué pour... Comment ça se fait qu'ils ont dû vous opérer au moins 2-3 fois? Ils ont dû enlever le matériel, ils ont dû...
2: La deuxième fois, c'était pas le même chirurgien. Le premier chirurgien, il a fait au moins une trentaine de victimes. C'est écrit dans mon dossier. Plus d'une trentaine de victimes. Il y en a qui ont opéré la main, il y en a qui ont opéré la jambe, il y en a qui ont opéré du dos, etc. Ouais. Il y en a de certains qui étaient indemnisés, qui ont eu des dommages intérêts. Moi, j'ai rien eu.
0: D'accord. Bon, ben c'est bizarre votre histoire, mais on... Voilà, il y a d'autres erreurs également, de toute façon. Et puis, on va voir si vous... Enfin, là, vous ne pouvez plus rien faire, hein, je ne pense pas. Depuis 1992.
2: Oui.
0: Mais en tout cas, voilà, vous l'avez signalé.
2: Oui.
0: Voilà. Et ben, en tout cas, monsieur, bon courage pour la suite. Et puis, est-ce que vous aussi, vous avez été victime d'erreurs médicales et rien n'a été fait derrière, pas d'indemnisation, ni de jugement, carrément, à cause de magouille, 02 62 99 12 00. 11h50 à La Réunion et il y a un petit rendez-vous là. Un petit gros rendez-vous à 1 700 € quand même. Max, bonjour.
3: Bonjour Julie, bonjour tout le monde. On voit qu'on gagne un tas d'argent quand il s'agit de 1 700 €, dit un petit peu. Quand on gagne tout ça là, on dit un petit guine-guine.
0: Wow.
3: Un petit guine-guine.
0: Guine-guine.
3: Mais il faut nous faire un baromètre de Chulafré. Parce que nous, on a des collègues qui viennent travailler en paletot.
0: Bah oui.
3: En chemise longue, paletot, tout ça. Mais on est à La Réunion quand même.
0: Bah la frais, reste la frais.
3: Bah il fait pas frais là.
0: C'est comme si vous disiez, moi, ça va en France, ou là, pas chaud.
3: Je comprends pourquoi il fait frais.
0: Voilà.
3: La clim, monsieur. Voilà. Non, on y va.
0: Non, parce que maintenant, il y a un peu les machines. Il faut pas éteindre.
3: Ah non, faut pas éteindre, oui, mais il n'y a pas de job, tu vas 21. Non,
0: bon, allez.
3: Vous savez, comme de mon ils mettent la clim, après ils mettent gros paletot, gros couverture, grosse couette et tout. Non, pas lui, là, pour sa main. 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
0: Garde-la.
3: Le coup de pied dans un ballon. Lola en train de jouer football.
0: Non, il essaye.
3: La Coupe du Monde.
0: Non, il faut... essaye.
3: Alors, pour information, il faut juste gonfler le ballon avant de pouvoir le jouer, s'il vous plaît.
0: Elle a pas compris.
3: Si vous voulez être une vraie footballeuse, faut déjà gonfler le ballon.
0: La base.
3: La Coupe du Monde, c'est la une de votre quotidien du jour, le rêve
0: c'est
3: américain.
0: Pas mal, quand même. Oh là là.
3: Quelle, c'est pas mal. Trappe chacun, donne chacun un ballon.
0: Oui, mais non.
3: De monde.
0: Non.
3: Avec football. Là, ça commence. C'est là, oui.
0: Sinon, c'est pas dit.
3: La France, la France. Il faut pas dès le premier. Tu vois, le France, il perd.
0: T'es rote pas ça. Nous aura 3 étoiles bientôt.
3: Quelles 3 étoiles? Il faudrait pas qu'au premier match, c'est-à-dire le 16.
0: Non. Et nous, les favoris, quand même, hein?
3: Aou fier boudin dans le ventre cochon. Connais
0: Mbappé, Mbappé.
3: Ah, c'est bonne Tarantino, tu vois rien qu'Mbappé.
0: Il y a
3: une soufflette. À cause il met rien qu'Ali. À cause il met rien qu'Ali parce que c'est lui le représentant de la France quoi. Et les autres ils comptent pas du beurre quoi là.
0: Non, Nena Lotte aussi là.
3: Moi je comprends pas pourquoi à chaque fois on fait un plat avec le Mbappé. À cause d'un allié ballon tout seul pour jouer contre Madame Oua s'il gagne.
0: Parce que la dernière fois, c'est lui qui a fait la différence. Donc peut-être que l'année prochaine.
3: Ça, les comme Zinedine Zidane, ça. Diaou, comme pour la Coupe du Monde 98, là, n'a rien que Zidane. C'est manqué la marque, le but.
0: À quoi il est haineux comme à ouvrir un ballon?
3: Non, pas du tout. Mais il aime pas ça. On prend le ballon pour où?
0: Putain, quand t'as dit quelque
3: chose. Non, non, ben. Ah oui,
0: mais
3: non, quand même, non, quand même pas.
0: Où ça osait?
3: Non, non, pas du tout. Prends le ballon pour où?
0: T'es gonné quoi, mais ça va.
3: Non, mais Mida, ouais, ballon,
0: non,
3: pas content,
0: le
3: gros cœur.
0: Non, mais ça pas la foutue.
3: Mais qu'est-ce que c'est, histoire formidable football là?
0: Il laisse moi tranquille. Eh ben, là, on n'a pas le droit, quoi.
1: Merci de laisser.
0: Eh ben,
3: non, non,
0: on
3: laisse pas de message non plus, non.
0: Laisse pas de message non plus.
3: Non, mais vraiment, c'est grâce à Zinedine Zidane, comme si que c'est dit, là, elle a fait, Emma, c'est donc. Elle est comme le Mbappé, Emma, c'est donc.
0: On rappelle pas le coup de tête.
3: Allez, marche.
0: Le coup de boule.
3: Marche, marche, marche, marche.
0: Ah ouh, les jaloux. Demain, m'arrive là avec un ballon.
3: Non, je suis pas jaloux, moi, bah, du coup.
0: Ça, oui.
3: Quoi? Amène pas un ballon demain pour moi, mais perds ce ballon.
0: Bah, enfin, ouais, ballon.
3: Mais perds ce ballon. Et est-ce que vous voulez un t-shirt, la Coupe du Monde?
0: Oui.
3: Sérieux?
0: Ça, oui.
3: Patel! Patel!
0: Az!
3: T'es Patel! Dali, un t-shirt, il fait petit.
0: Mais non, mais il est joli par contre, les t-shirts. Hein,
3: pas Sarah Patel, hein?
0: Ah, pas elle?
3: Non, non, bah non.
0: Ah, pas elle?
3: Ah, non, pas elle. Non, si tu crois vraiment que le Mbappé, ça fait gagner la France, là, non?
0: Non, peut-être pas lui, parce que tout le temps, c'est pas forcément lui, mais voilà. Non, c'est un beau truc. En plus, c'est le rêve américain, là, ça va la battre.
3: Non, ouais, quand ça gagne un raclé, on va comprendre comment le 17, il parle pire.
0: Et vous l'avez vu, le stade, comment il est joli?
3: Ouais, pas viril, mais c'est tellement joli, il est vilain. Les horribles, les affaires en ferraille, quelle est jolie quoi.
0: Non, les
3: pas comme un football, t'es pas une question.
0: T'es mis ça enfin ou deux places.
3: Non, on peut enfin moins
0: 10. Garde pour vous.
3: Mais ça, papa, comment ils utilisent le billet d'avion pour aller, comment, au Mexique?
0: Au Mexique, mais récord.
3: Bah, finalement, c'est bon.
0: Les bien?
3: Non, bah, franchement.
0: Ouais.
3: Mexico City, quand on arrive, fait peur ce moment, parce qu'on a les favelas en l'air comme ça. Ah, en fait, quand on arrive dans l'aéroport, comment là? Toutes les bonnes maisons, les comme si, ou à la falaise en montagne, voilà.
0: Ouais.
3: Toutes les bonnes maisons, là, installées un culotte. Pose ton question, gars. Tu cries, les gars, pas
0: attends, réponse. Attends, j'ai entendu un bruit bizarre.
3: Ça, moi, ça.
0: À la page 14, quel est le titre de,
3: si c'est football, midi chez le journal. La page combien?
0: 14.
3: Si c'est football, midi, tout de suite, midi chez le journal. Le titre de l'article?
0: Non, c'est pas ça.
3: C'est quoi, alors?
0: C'est pas du foot.
3: Le titre de l'article ou du deuxième?
0: Le titre de l'article, du premier article.
3: Le calme avant la tempête des épreuves.
0: Voilà.
3: Le baccalauréat.
0: On parle
3: du 2026.
0: Le bac français, bien sûr, ma le bac. Avec mention à Arvien, après ma retenue.
3: Ah ouais, parti de l'université, oh?
0: C'est bon, après. Je suis parti à la fac.
3: Ah, ben, t'as parti à la fac. Eh, bon, parce que j'ai pas, par contre, là,
0: non,
3: la
0: pas. Parti pas de carré.
3: Non, là, papa, parce que j'ai parti la fac, que j'ai le diplômé, hein, par contre. Non, t'as parti, la partie mettre les faits.
0: Oui, moi, non, ma papa t'y mettre les faits, moi, par contre, ma papa.
3: Quel ou papa t'y mettre les faits? Vous pouvez dire, drague, petit garçon, tout.
0: Eh, mais ça, franchement, à moi, la
3: des copains, tu avais des copains à l'époque?
0: Non,
3: tu avais des garçons qui venaient dans le cross, venaient te voir?
0: Manque de popou, mais hein? Tu dors chez ma tante.
3: Sur le campus, il y a des
0: sur
3: copains
0: le
3: qui. Les copains venaient te voir sur le campus, le jeudi soir, il y avait la soirée du campus.
0: Non,
3: tu connais ça ou pas?
0: Non.
3: Tu connais pas la soirée du campus?
0: Je suis pas allée à la soirée du campus.
3: Avec les DJ sur le campus, tu connais pas?
0: Ah bah, on connaît bien ou pas?
3: T'as raté ta jeunesse, toi, bah oui.
0: Ah, on connaît bien ou pas?
3: Ah, mais je me connais, hein.
0: Ah.
3: Ça m'a attention, hein. Ah, moi, Ah, moi.
0: Mais t'es jeune avec des cheveux? Ah, tu t'imagines Max avec des cheveux?
3: Ah, mais tu n'as pas coup de balle, comment on va finir?
0: Max avec des cheveux! Bon, allez! Max! Mathé, hein!
3: Mais t'es un coup de affaires là!
0: On appelle Vanessa là!
3: Attends, nous cause. Va attendre, ça finit, on verra bien. J'ai une information de la plus haute importance à vous annoncer. Mesdames et messieurs.
0: Stoppez toute activité.
3: Mesdames et mesdames.
0: Asseyez-vous.
3: Messieurs, dames, les hommes et les femmes.
0: Et les enfants aussi.
3: Non, les adultes seulement.
0: Que les adultes.
3: Voilà, que les adultes. Les billets sont en vente dans des magasins physiques.
0: Physique.
3: Oui. Si vous n'êtes pas habitué avec Internet ni le téléphone, que vous ne gagnez pas aller sur monticket.re, sachez que vous pouvez dès à présent aller dans les offices de tourisme de l'Est. Salazie, Saint-Anne, Brapanon, Sainte-Suzanne. Vous pouvez aller dans les FNAC qui existent encore.
0: Ouais.
3: Parce qu'il n'y en a pas ferme.
0: Il n'y en a pas beaucoup.
3: Vous pouvez aller dans les espaces culturels Leclerc, Saint-Joseph, Portail, Saint-Leu, la réserve Sainte-Marie.
0: Ouais.
3: Les offices de tourisme du Sud, Saint-Philippe, Saint-Joseph, Tampon, Beaumurat, l'Entre-deux, Saint-Pierre, Tansané-Sillaos.
0: Ok.
3: Vous pouvez aller au théâtre Luc Donat.
0: Ok.
3: À l'espace Le Comte de l'île de Saint-Paul pour acheter vos billets pour le vendredi 7 août.
0: Cosanena, le vendredi 7 août.
3: La soirée, le concert des 45 ans de Freedom. Donc, allez-y. Maintenant, vous avez les ventes dans des endroits un peu physiques qui disent ça, ouais.
0: D'accord. Et il arrive avec combien dans la poche,
3: hein? Ah non, ou arrive pas avec la monnaie, hein, parce que voilà, il risque à baronner ou la monnaie ou carte bancaire, t'es. Mais pas carte bancaire.
0: Et combien il faut donner sur mon compte?
3: Ah ben ça, c'est où j'ai, hein. Normalement, le billet c'est 20 euros, donc.
0: Ah, c'est 20 euros. D'accord.
3: Attention, si on a 30 euros, me crois, il donne pas, hein. Je te compte.
0: Donc, ah d'accord, il faut en avoir 20 euros.
3: On a 40. Non, faut en avoir 40 minimum.
0: Ah, tout seul, moi, et ben.
3: Ben non, faut inviter mon écouter.
0: Ah,
3: sinon, je suis découvert, allez, je suis découvert. Ah ouais, moun, comme on a moins 3000 découvert. Hein, 3000 de découvert. Voilà. Donc, allez-y vraiment dans les offices de tourisme du Sud, de l'Est.
0: Avec
3: au théâtre Luc Donat du Tampon.
0: D'accord.
3: À l'espace Le Comte de l'île de Saint-Paul, à la FNAC Sainte-Marie, FNAC Saint-Pierre, espace culturel Saint-Joseph, c'est ça, c'est dans les magasins Leclerc, hein. Saint-Joseph, Portail, Saint-Leu et la réserve Sainte-Marie pour acheter vos billets pour les 45 ans de Freedom. Allez, dis pas à tout.
0: Et par combien de questions?
3: Quoi?
0: Parce que ma vie, la photo, il y a dans le
3: quotidien.
0: Dans le quotidien.
3: Oui.
0: Photo là, les contractuels, comment? Parce que ma vie, t'as des affaires, ma vie n'avait pas de monde, ma vie n'avait fait d'artifice. Normalement, devait écrire non contractuel, mais moi, n'est pas écrit.
3: Ça, les contractuels, ça, que ça, ou elle n'est pas contractuel.
0: Mais moi, n'est pas écrit.
3: Non, mais c'est quoi?
0: Donc, on aura le feu d'artifice?
3: Que ça, ou la vie n'est pas contractuelle.
0: N'aura pas de monde, comment?
3: Normal, ben.
0: Laura, du coup, tu peux dire comment?
3: C'est toute la non. Alors, par contre, tu peux dire, n'a que les artistes, hein, s'il vous plaît, et les musiciens, hein.
0: Ok, il est bon.
3: Il n'a pas le mouche de ce podium, non. À nous, pas comme bon conseil de Mounivien, il va Néné appeler dans le fond. Alors, après, pareil, il nous l'a décidé, ça, il faut savoir, de mettre tout le monde sur le même piédestal. C'est-à-dire, la pointe Carivia, il pire rien, la pointe...
0: Ah,
3: non, non, non, non. Nous, là, Freedom, là, nous, tout ensemble. Bon, après, ça, on l'est, va t'en, après, il fait une petite photo exote, on a fait comme un. Nous, vidéo, nous, les logis à la même enseigne. Attention, nous, n'est pas pour là, pour dire, le carré VIP, ça ne la paye plus cher, ou à mieux. Non. Tout le monde est placé pareil. Ça l'arrive premier, bien évidemment.
0: Sinon, un petit peu plus grand.
3: Bon, c'est bon, pas, ça l'arrive dernier. Ah. Et bonne grand l'échelle, là. Mettez ça, c'est derrière.
0: Bah, allez, bon.
3: À ma peine, mon placement.
0: Ok, maintenant, il lance les informations. Il est midi, bon appétit.
3: Bon appétit.
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5: Bonjour à tous. La tension augmente encore autour du détroit d'Ormuz. L'Iran assure que cet axe stratégique est fermé jusqu'à nouvel ordre. Les gardiens de la révolution menacent de cibler tous les navires s'aventurant dans le détroit. On apprend d'ailleurs qu'un incendie s'est déclaré à bord d'un pétrolier au large des côtes d'Oman. Et 22 pays, dont la France, demandent à l'Iran de cesser les attaques sur leur territoire. Ils dénoncent des attaques menées en Europe, en Amérique du Nord et en Australie par des entités liées à l'Iran contre des dissidents ou encore des membres des communautés juives et israéliennes. En France, de nouvelles plaintes bientôt déposées contre Patrick Bruel. C'est l'annonce ce matin d'une des avocates d'une victime présumée. Le chanteur, on le rappelle, a été mis en examen pour viol, tentative de viol, agression sexuelle et harcèlement sexuel. Il a été placé sous contrôle judiciaire. Il est pour l'instant poursuivi dans 4 affaires, mais au moins 26 femmes accusent l'artiste de viol ou encore d'agression sexuelle. Et la famille du principal suspect dans la mort de Liana dans le viseur de la justice. Le frère de Jérôme Barella a été mis en examen pour viol sur mineur et viol viol sur conjoint. Le père des deux hommes fait aussi l'objet d'une réouverture d'enquête pour des faits d'agression sexuelle sur deux de ses petites filles. 5 départements en vigilance orange, feu de forêt. Il s'agit de l'Aude, des Bouches-du-Rhône, des Pyrénées-Orientales, du Var et du Vaucluse. Plusieurs foyers se sont déjà déclenchés dans l'Hérault, un département soumis à de fortes chaleurs et à la sécheresse. C'est parti pour les épreuves anticipées de français au bac. L'écrit a débuté ce matin et doit se terminer à midi. Plus de 500 000 lycéens en filière générale et technologique sont concernés. Les élèves enchaîneront demain matin avec la nouvelle épreuve anticipée de mathématiques. Et puis on termine bien sûr avec du football, car c'est le jour J, coup d'envoi aujourd'hui de la 23e Coupe du Monde. Les États-Unis, le Mexique et le Canada accueillent cette édition 2026. Le premier rendez-vous de ce mondial, c'est ce soir. Le match d'ouverture, c'est entre le Mexique et l'Afrique du Sud. Et c'est à suivre à partir de 21h. Excellente matinée à tous.
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0: Et Freedom, il est midi, passé de 3 minutes et tout de suite, place aux avis et communiqués par MutaMDC.
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0: À Saint-Joseph, décès de Madame Montfort. Marie-Yvette, née Gonflot. Madame Montflore. Montfort, Marie-Yvette, née Gonfaux. Décès survenu lundi 8 juin, à l'âge de 92 ans. La bénédiction aura lieu au centre funéraire sud à 9h samedi matin, suivi de la crémation. À Saint-Denis, décès de Madame Floricourt, Marie-Thérèse. Madame Floricourt, Marie-Thérèse, décès survenu lundi 8 juin, à l'âge de 94 ans. Le convoi mortuaire sortira du centre funéraire de Prima. La veillée débutera à 16h cet après-midi. La bénédiction aura lieu à la salle d'adieu de Prima à 11h demain matin, suivie de la crémation. En métropole, décès de Monsieur Klein, Gérard Raphaël. Monsieur Klein, Gérard Raphaël, originaire de Maracitron-Salazie. Décès survenu en métropole, mercredi 3 juin. À l'âge de 72 ans. La crémation aura lieu au crématorium du Mont-Valérien, en métropole, à 16h30 cet après-midi. À la rivière Saint-Louis, Golléo, décès de Madame Terméa, Élise Adrienne, des Rousseau, dite Madame Babi. Décès de Madame Terméa, Élise Adrienne, des Rousseau, dite Madame Babi, agricultrice à la retraite. Décès survenu hier, à l'âge de 81 ans. Le convoi mortuaire sortira de son domicile au 58 rue Richard, Gol-Léo, à la rivière Saint-Louis, à 14h45, aujourd'hui. La bénédiction aura lieu en l'église Notre-Dame du Rosaire, à la rivière Saint-Louis, à 15h30 cet après-midi. L'inhumation se fera au cimetière du même lieu. À Saint-Joseph et à la Possession, décès de Monsieur Chabot, Florent. Monsieur Chabot, Florent. Décès survenu mercredi 3 juin, à l'âge de 94 ans. Le convoi mortuaire sortira du centre funéraire sud, ligne Paradis-Saint-Pierre, samedi 13 juin. La bénédiction aura lieu en la salle des témoins de Jéhovah, à la Possession à 10h samedi matin. L'inhumation se fera au cimetière de la Possession. À la plaine des Palmistes et à Saint-Denis. Décès de Monsieur Lamarck, Richard, Claude-Henri. Monsieur Lamarck, Richard, Claude-Henri, décès survenu mardi 9 juin, à l'âge de 57 ans. Le convoi mortuaire sortira du centre funéraire de Prima aujourd'hui. La bénédiction aura lieu au centre funéraire à 14h cet après-midi, suivi de la crémation. À Saint-Denis, décès de Madame Fanchin, Valérie. Madame Fanchin, Valérie, décès survenu mardi 9 juin, à l'âge de 41 ans. Le convoi mortuaire sortira du centre funéraire de Prima aujourd'hui. La bénédiction aura lieu au centre funéraire à 14h30 cet après-midi. L'inhumation se fera au cimetière de l'Est. À la rivière Saint-Louis, décès de Monsieur Amilcaro, Georges-Marie. Monsieur Amilcaro, Georges-Marie, décès survenu dimanche 7 juin à l'âge de 43 ans. Le convoi mortuaire sortira de la maison des veillées de la rivière Saint-Louis aujourd'hui. La bénédiction aura lieu en l'église de Saint-Louisville à 15h cet après-midi et l'inhumation se fera au cimetière de Saint-Louis près de l'étang. À Saint-Paul, le Bernica, décès de Monsieur Grossette, Jocelyn Max. Monsieur Grossette, Jocelyn Max, décès survenu hier à l'âge de 81 ans. Le convoi mortuaire sortira de son domicile au 64 route de Fatima, le Bernica Saint-Paul aujourd'hui. La bénédiction aura lieu en l'église de Saint-Gilles-Léo à 15h cet après-midi et l'inhumation se fera au cimetière du Guillaume Saint-Paul. À Saint-André, décès de Madame Janicki, Marie-Thérèse Gisèle, née Taïkandasamy. Madame Janicki, Marie-Thérèse Gisèle, née Taïkandasamy, décès survenu hier à l'âge de 87 ans. Le convoi mortuaire sortira du centre funéraire de Saint-André aujourd'hui. La bénédiction aura lieu en l'église de Saint-Andréville à 15h cet après-midi et l'inhumation se fera au cimetière du même lieu. À Saint-Paul, décès de Madame Veuve Palama Louis, née Assérémou Lucienne, dite Sienne. Madame Veuve Palama Louis, née Assérémou Lucienne, dite Sienne. Décès survenu hier à l'âge de 84 ans. Le convoi mortuaire sortira de son domicile au 42B, rue des Tecs, lotissement Logement 20, Léperon, Saint-Gilles-Léo, demain, où se tiendra la veillée à partir de 13h, aujourd'hui. La bénédiction aura lieu en l'église de Léperon à 15h demain après-midi. L'inhumation se fera au cimetière de l'étang Saint-Paul. À Saint-Denis, décès de Madame Esparon, Marie-Josiane, née Bègue. Madame Esparon, Marie-Josiane, née Bègue, décès survenu hier. À l'âge de 89 ans, le lieu, la date et l'heure des obsèques vous seront communiqués ultérieurement. À Saint-André, décès de Madame Bello, née Gévia, Marie-Rosanne, Madame Bello, née Gévia, Marie-Rosanne, originaire de la rivière Saint-Louis, décès survenu hier, à l'âge de 97 ans. Le convoi mortuaire sortira de la maison funéraire de la rivière Saint-Louis. Le lieu, la date et l'heure des obsèques vous seront communiqués ultérieurement. À Saint-Joseph, décès de Madame Barré, épouse Morel. Marie-Aliette. Madame Barry, épouse Morel, Marie-Aliette, décès survenu aujourd'hui à l'âge de 86 ans. Le convoi mortuaire sortira du domicile, rue Jules Warraud, plaine des Grègues, Saint-Joseph. Le lieu, la date et l'heure des obsèques vous seront communiquées ultérieurement. À Saint-Denis, décès de Madame Cindry, Raffaella, née Milani, Madi. Madame Cindry, Raffaella, née Milani, Madi, décès survenu hier. Le convoi mortuaire sortira du centre funéraire de Prima demain. La bénédiction aura lieu à la chapelle du centre funéraire de Prima à 9h30 demain matin. À Salazie, décès de Monsieur Robert, Lucien, Jean-Baptiste, Dicicien. Monsieur Robert, Lucien, Jean-Baptiste, Dicicien, décès survenu aujourd'hui, à l'âge de 90 ans. Le convoi mortuaire sortira de son domicile au 144, chemin du Mathurin, Marat-Martin, Salazie. Le lieu, la date et l'heure des obsèques vous seront communiquées ultérieurement. 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
0: Et les prochains avis communiqués à retrouver cet après-midi aux alentours de 16h50, ça va être dans Trafic avec Bobby. Et tout de suite, nous marquons la pause. Et juste après, le journal de la mi-journée.
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4: Et Freedom, il est midi, passé de 15 minutes et tout de suite place à l'information. Et ce journal est préparé et présenté par vous, Christopher Damo, bonjour.
5: Bonjour Julie, bonjour à tous. Un jeune de 18 ans a fait une grave chute à Saint-Joseph ce matin. Il a été grièvement blessé à la colonne vertébrale, nous y reviendrons. Dans le baromètre, nous avons parlé de la situation de la France, la justice, l'affaire Liana, l'affaire Bruel, nos dirigeants. La France n'est-elle pas en train de s'effondrer? Élément de réponse dans un instant. Et puis la championne de France de la lecture à voix haute n'a que 13 ans, et elle s'appelle Yaël, et elle est réunionnaise. Oui, nous y reviendrons à la fin de cette édition. Météo, ça se couvre cet après-midi, mais on aura droit encore à de belles éclaircies, notamment sur l'Ouest Bulletin, à la fin de cette édition. Je vous le disais, une grave chute ce matin à Saint-Joseph. Un jeune homme de 18 ans a chuté depuis la passerelle piétonne de la commune d'une hauteur d'environ 5 mètres, grièvement blessé. Il souffrirait d'un traumatisme de la colonne vertébrale. Son pronostic vital n'est toutefois pas engagé. Le PGHM est intervenu pour l'élitreuiller et le transférer vers les urgences. Les circonstances de la chute restent pour l'heure inconnues. Une enquête a été ouverte. Et puis, armé d'un fusil, un homme blesse sa belle-mère et se tire accidentellement une balle dans le pied. Ça s'est passé hier soir à Saint-Paul, dans le quartier du Hangar, à Bois-de-Neuf, le Saint-Paul. Un homme de 37 ans a ouvert le feu hier soir avec un fusil à pompe sur la porte d'une habitation du quartier du Hangar, à Bois-de-Neuf. Sa belle-mère, âgée de 54 ans, a été blessée par des éclats. L'individu s'est ensuite accidentellement tiré une balle dans le pied lors de sa neutralisation. Tous deux ont été transportés au Chor. L'individu devrait être, lui, placé en garde à vue à sa sortie de l'hôpital. Je vous le disais dans les titres et dans le baromètre de ce matin, nous avons parlé de l'affaire Patrick Bruel, de la situation de la France ou encore de l'affaire Liana. Que pensez-vous de la situation de la France? Est-ce que vous n'avez pas l'impression que la France est en train de s'effondrer?
6: On appelle ça des juges rouges. C'est les juges communistes, les juges qui sont vraiment 100% politisés à gauche. Et on en voit exactement l'exemple. Quand on voit les moyens qu'ils mettent pour faire des jugements contre l'ancien président de la République, Nicolas Sarkozy, contre Marine Le Pen, contre certaines personnalités politiques qui dérangent, bien sûr. Et quand on voit que, justement, sur des affaires comme la petite Liana, y a rien. Il n'y a pas de moyens, il n'y a rien. Mais parce que ça les intéresse pas.
7: Mais pourquoi les victimes, ils ouvrent notre bouche seulement maintenant? Et moi, je voulais dire que déjà, parce que souvent, au niveau de la justice, on n'est pas entendu. Les personnes qui sont victimes ne sont pas forcément entendues, sauf si vraiment, on met le spot sur le fait que ça appartient à certaines catégories de notables ou autres, qu'importe. Posez-nous la question, pourquoi ce moment-là, il cause aussi tardivement?
8: La justice, il existe pour les riches, pas pour les pauvres. Il y a plein de trucs qu'il devrait changer, même en France, mais malheureusement, si c'était une petite fille de autorité, ça aurait été bien se passer.
9: La justice, elle n'est pas dans son droit là, parce que vraiment, l'argent, ça complique un peu le tout.
5: La justice, les affaires qui secouent la France, bien sûr, on peut continuer à en débattre. 02 62 99 12 00. Un habitant de Saint-Pierre témoigne d'une expérience troublante. Après avoir signalé la disparition d'un enfant aux forces de l'ordre, au bout du fil, c'est un agent de la centrale de police de Saint-Denis qui aurait pris son appel. Et selon lui, l'échange aurait manqué d'attention et de rigueur. Un récit qui interroge sur la gestion des signalements des enfants portés disparus, encore des signalements urgents.
10: Quand j'appelle la police, déjà, le fait que ça tombe sur une centrale à Saint-Denis, je pense, ils ne savent pas les rues à Saint-Pierre. Et puis autre chose, il me dit de déposer l'enfant au poste de commissariat de Saint-Pierre. Je trouve pas ça normal pour moi. C'est pas à moi de déposer l'enfant, parce que l'enfant me connaît pas, et voilà quoi. Avec tout ce qui se passe en France avec la petite fille, là, je trouve pas ça prudent de confier un enfant à des étrangers, comme ça. Et après, je suis au téléphone avec le policier, il me demande d'épeler le nom de l'enfant. Donc, je donne les lettres par E, T comme Thierry, voilà. Mais il n'arrive pas à comprendre. Ben, il n'arrive pas à écrire le prénom, le nom de la famille. À ce moment, on va, c'est bon, on s'emballe. Je ne vais pas dire le mot, mais on s'emballe. Voilà, vous comprenez? Voilà, et je ne trouve pas ça professionnel.
5: Freedom, il est midi et presque 20 minutes. Bon appétit si vous êtes à table. Poursuivre des études supérieures relève parfois du parcours du combattant. Un étudiant vient d'avoir une licence en droit et il a émis des vœux pour poursuivre ses études. Aucun de ses vœux ont été exaucés et il risque de ne pas pouvoir aller plus loin dans ses études à la rentrée. Sa mère en colère dénonce.
0: J'ai mon fils qui a eu sa licence en droit et qui s'est vu ses vœux refusés, quel que soit ici ou en métropole. Et je voulais savoir si d'autres étudiants étaient dans le même cas. Ben, il a eu du premier tour et donc voilà, je sais qu'il y a d'autres étudiants qui vont passer là pour la session de rattrapage et ben, je me pose des questions quoi. Ben, ils ne s'attendaient pas à ne pas avoir aucun vœu, quel que soit à La Réunion ou en métropole. Quand même, une licence en droit, avec tous les efforts qu'ils ont fournis, voire la licence en poche, ben voilà, je trouve c'est dommage arriver à ce point, ne pas refuser les vœux aux étudiants. Quoi.
5: Et puis bien sûr, si vous aussi vous êtes dans le même cas ou que votre enfant est dans le même cas, n'hésitez pas, vos témoignages sont les bienvenus. Julie, des mangues en plein hiver austral, vous y croyez?
4: Oh, j'ai du mal.
5: Eh ben si, et pourtant, oui, oui. Alors déjà, Fred Rivière a photographié hier un manguier plein de fruits du côté de Saint-Philippe. D'ailleurs, la photo est à voir sur notre site freedom.fr. Et ces mangues contre saison, figurez-vous, seraient un phénomène beaucoup plus fréquent qu'on ne pourrait le croire.
11: À propos des mangues, en juillet, souvenez-vous la fête du 14 juillet quand c'était sur le fond de mer de Saint-Paul. On vendait des mangues, on ouvrait la mangue en trois, là, on mettait du piment, du sel, et il y en avait des mangues en juillet.
12: Ça me dit pas, c'est mon avis, mangue, par votre barrage, c'est mon Saint-Paul. 12 euros, kilo. Ça c'est mangue contre saison, on dirait. Mais là, la pièce de mangue, tout le temps la mangue.
13: Bois d'olive, là, il y a de mangue. Ma trouve mangue chez un marchand. Gros mangue pour faire rougaille, hein.
5: 2 euros le kilo, quand même, c'est... C'est pas donné, hein, ouais, pour des mangues contre saison, mais il y en a, notamment sur le marché de Saint-Paul, d'après ce que nous disait à l'instant cet auditeur. Allez, pour terminer, la Réunion est au sommet, Julie. Elle s'appelle Yaël Logéa Balmatoug. Elle a 13 ans seulement. Elle est élève au collège Mont-Roquefeuille à Saint-Gilles et elle a été sacrée hier soir meilleure lectrice de France lors de la finale nationale du concours Si on lisait à voix haute, rediffusée en direct sur France 5. Elle a été sélectionnée parmi près de 100 000 participants. La collégienne réunionnaise a conquis le jury avec l'interprétation d'un texte d'une auteure réunionnaise. Ce fidèle auditeur a suivi le concours retransmis en direct sur France 5 hier soir.
14: J'avais parlé de Yaël qui devait passer le concours là à Paris. Elle a gagné hier soir. J'ai regardé l'émission de France 5, c'est elle qui a gagné, Yaël, du collège là de Saint-Gilles. À 23h sur France 5. Il fallait lire des textes, il y avait 9 candidats, il y avait 3 pour le primaire, 3 pour le collège et 3 pour le lycée. Puis après il y avait la finale pour tout, et c'est Yaël qui a eu 5 sur 5, elle a eu 20 sur 20 chaque fois. Elle a tout refait. C'était qu'elle a gagné la championne, quoi.
5: Ouais, et elle est la grande championne. Elle a remporté ce concours devant d'autres élèves de classe supérieure à elle, première, terminale, etc. Elle n'a que 13 ans et elle est la meilleure lectrice à voix haute de France. Ouais. Peut-être une future présentatrice de journaux ou une future animatrice à Freedom, qui sait.
4: C'est tout le mal qu'on lui souhaite, hein.
5: Ah ouais, pour 13 ans, c'est bien quand même. Hein.
4: Ouais.
5: Bravo.
4: En sachant que les jeunes ne lisent plus forcément aujourd'hui, c'est juste magnifique de savoir que...
5: Ah oui.
4: D'avoir de la prestance et tout, je sais pas si vous avez vu, mais moi je suis les yeux tés, hein.
5: Bravo.
4: Oui. Elle s'approprie le truc, mais c'est un... Bravo.
5: Future journaliste, future comédienne. Elle a du talent, cette jeune fille. Elle s'appelle Yaël.
4: Elle a le choix.
5: Elle a 13 ans.
4: Les parents, appelez-nous au 41 51 51. 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
4: Et il fait beau et il fait bon.
5: Oui, et pourtant, Météo France nous dit, je cite, le soleil perd la maîtrise du ciel cet après-midi, particulièrement sur les hauteurs du sud.
4: D'accord. Bon, voilà. Chez nous, on va attendre.
5: Sur le nord, ça va. Okay. En tout cas, nuages éclaircis se partageront le ciel cet après-midi, avec un temps un petit peu plus nuageux sur l'est, sud-est, avec parfois quelques petites averses. Ailleurs, un temps encore sec et assez ensoleillé sur une bonne partie de l'île. Des températures qui oscilleront entre 27 et 30 degrés sur le littoral. 21 degrés à Grand-Goude, par exemple. 22 degrés à Maravieille-Place. Ou encore 21 degrés à la Plaine des Palmistes, prévu cet après-midi, Julie.
4: C'est une belle journée.
5: C'est une très très belle journée. Alors vous allez regarder le foot ce soir. Vous êtes très fan de foot, j'ai cru comprendre.
4: Pas forcément fan, mais c'est vrai que là, ça fait rêver. J'ai vu les photos les photos ça m'a même...
5: Des joueurs, Kylian
4: Mbappé. Non, c'est pas vrai. Non, c'est pas. Mais pourquoi vous êtes comme ça? Non, c'est pas. Non.
5: Vous avez pas regardé les joueurs. Ah, vous avez regardé les stades.
4: Oui.
5: Vous n'avez pas regardé ce qu'il y a dedans.
4: De suite les grands mots
5: des
4: joueurs.
5: Vous n'avez pas regardé les joueurs. Vous avez regardé les stades.
4: Non, j'ai pas regardé les joueurs. Non, je ne dis pas comme ça.
5: Non.
4: Voilà.
5: Bah, il paraît que les femmes, elles regardent le foot pour regarder.
4: Non, c'est pas vrai.
5: Les joueurs de foot. Cela dit, il y a des femmes qui sont très fortes en football.
4: Oh,
5: son
4: oui.
5: Nom m'échappe.
4: Melvin Ballard.
5: Melvin Ballard. Oh, qui, hier, eh ben, ma foi, a attiré le but qui a permis à l'équipe féminine de football, la Coupe du Monde de l'équipe féminine de la Coupe du Monde de football féminin aura lieu en 2027. Oui. Et la France a été qualifiée grâce à une Réunionnaise.
4: Je sais pas si vous avez vu son but. Elle s'est jetée comme ça, le
5: incroyable.
4: Coup de pied en arrière. Oh, je pourrais pas me jeter comme ça, moi.
5: C'est incroyable.
4: C'est incroyable.
5: Ça se trouve qu'elle frappe. Elle fait mieux que les gars.
4: Mais bien sûr. Pourquoi il n'y a pas de comme pour le rallye, là, des équipes mixtes? On est aussi
5: drôle,
4: bon, on est équivalent aux hommes, quand même. Ne l'est pas plus, ne l'est pas moins.
5: En football, quand même, peut-être, je sais pas.
4: Pardon?
5: Non, mais je sais pas.
4: Où ça calme tout de suite.
5: On va dire que c'est pas autant médiatisé.
4: C'est pas médiatisé.
5: On va dire que nous, ce qui nous intéresse, c'est que ce soir, à 23h,
4: oui.
5: C'est le coup d'envoi de la Coupe du Monde. Ça
4: oui.
5: Se passe au Mexique. C'est
4: oui.
5: En direct retransmis à la télévision. Et c'est le Mexique pour ce premier match qui rencontre
4: Afrique du Sud.
5: Qui rencontre Afrique du Sud à partir de 23h.
4: Eh oui.
5: Ouais.
4: Ballon.
5: Et demain, on va en débattre à la radio.
4: 22h45.
5: Ouais. Et vous s'en regardez?
4: Oui. Enfin, quoi qu'après, demain, je commence à 10h, mais oulala.
5: On m'a mis dans pas.
4: Ah, dans pas jamais.
5: Non.
4: Ben non, parce que si c'est à 22h, on recommence 5h.
5: Oh non. Ben, il reste ici.
4: Ben, de toute façon, c'est à la radio, c'est pas à la télé, donc c'est bon. On peut avoir les yeux fermés.
5: Ah
4: encore
5: bon
4: collés.
5: Mmh.
4: Et ben, il voit pas rien, ça.
5: Ah bon.
4: Ben, il connaît pas
5: ça. Et après, la bouche, il y a mal.
4: La bouche, il bat tout seul. Il bat tout seul, les automatiques. Inquiète pas, oh. Mais si on va des voit pas ça.
5: Bah, oui, il est vrai. Heureusement, nous n'est pas à la télé. Hein.
4: Ok, oui. Oui. Oui.
5: Heureusement, on n'a pas une caméra.
4: Bah, vu toutes les bêtises que nous faisons dedans, il vaut mieux.
5: Mais vous vous rendez compte que dans certains studios radio, il y a des caméras. Et oui. On peut regarder, par exemple, sur Internet, eh ben,
4: oui.
5: Comment ça se passe dans les studios radio. Est-ce que ça casse pas un peu l'imaginaire?
4: Oui, non, parce qu'il y en a qui ont l'impression de nous avoir chez eux. Et vu que nous, on fait la partie de certaines familles réunionnaises, ça aurait été bien, par exemple, bah déjà, juste le Freedom Nets invité, ils ont l'impression, on est chez eux.
5: Oui, mais là, c'est différent, on reçoit des artistes, d'ailleurs, c'est retransmis sur les réseaux sociaux.
4: Oui.
5: Mais la radio de tous les jours.
4: Oh là là là là. Vous imaginez une heure dans chaque émission. Donc, Francky le matin, donc pas encore bien réveillé avec sa tasse. Moi, ça va, moi, je suis au taquet à 10h, et à Bobby, à partir de... Non, à partir de 18h, un petit peu en sommeil, non?
5: En tout cas, moi, à 5h, faut pas voir ma tête.
4: Non.
5: Mettez pas caméra chez moi, s'il vous plaît. Non, m'y veut pas. M'y veut pas.
4: Ça pourrait être marrant, effectivement, dans chaque émission.
5: Il risque à griser de post-télévision.
4: Ou imagine de voir que ça se passe le soir dans le château tropical.
5: Aïe, aïe, aïe.
4: Déjà, Benal, il raconte à nous, là, nos...
5: Déjà, on a des photos de la fuite et de la presse. Déjà que dans des photos que la fuite dans la presse de ce qui se passe dans le chaleur tropical.
4: Est-ce que tu veux voir que ça se passe le soir dans la chaleur tropicale?
5: Non,
4: déjà quand ça t'y entends, aller offusquer le matin, on n'entend que ça. Alors de voir des images.
5: Non, mais on va attendre que Camille remette Télé Freedom.
4: Ouh. Ouh. Non, mais vous imaginez une chaîne, parce qu'aujourd'hui on est à l'air du temps quand même. Mmh. Où, à partir de 22h,
5: tout est permis.
4: On filme. Et vous êtes en direct sur une page.
5: Et tout est permis. Les animateurs, les auditeurs font tout ce qu'ils veulent en direct. Non, vous nous appelez, en visio, par exemple.
4: Oubliez mon idée.
5: Et ça repasse en direct sur Télé Freedom. Non, je trouve ça extraordinaire. Et à partir de 22h30, on va dire tout est permis.
4: Oubliez mon idée.
5: Voilà, l'image. Vous pouvez tout faire. Plus de censure.
4: Ouais, et même les auditeurs, ils peuvent faire, parce qu'on peut maintenant
5: Avec la visio.
4: Voilà.
5: Ah bah oui, on remplace les appels par les directs visio. Mais c'est génial. Ouh. Voilà l'avenir, c'est ça l'avenir de la télévision.
4: Écoutez-le. On l'a perdu.
5: Télé Freedom va revenir. Je vous le dis, chers amis, pour les 45 ans de la radio, nous allons remettre Télé Freedom.
4: Avant la fin de l'année. Bah oui, les surprises, c'est pas fini, hein.
5: Le grand concert.
4: Affaire. Attends, non, mais il finit la météo avant. C'est bon? Allez, il finit.
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4: 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Wow. 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
5: 45 ans.
4: Concert.
5: Unique.
4: Artiste. 20 euros.
5: Bon ticket pour 1 euro.
4: C'est Gaël.
5: Marche tout seul.
4: Jérôme Payette. Michou. On va faire pyramide. Alors, secteur 410.
5: Michel Picot.
4: Clara. Qui va gagner?
5: Jérôme Payette.
4: Je l'ai dit déjà.
5: Vous l'avez dit.
4: Progression,
5: voilà, j'avais sur le bout de
4: l'œil. Ménéris. Malba.
5: Oui.
4: Qui on n'a pas dit encore? Misty.
5: Tous les plus grands, en fait.
4: Ouais. Non, si vous avez un événement chez vous, je suis désolé, mais tous les artistes seront avec nous.
5: Et Koné, on l'a entendu dire que sur monticket.re, on a déjà presque plus beaucoup de place. Donc, Moussa, ma camarade, a dit, mais prends 5 billets pour lui, ça va tout de suite.
4: Mais vous savez que maintenant, on peut même aller en magasin.
5: Oui, j'ai entendu Max dire ça tout à l'heure.
4: On peut aller à l'espace culturel, de Leclerc, Portail, Saint-Joseph, La Réserve, à Sainte-Marie, ok, si, du parc, Saint-Pierre. On peut aller dans les offices touristiques aussi. Donc Saint-Philippe, Saint-Joseph, Le Tampon, l'Entre-deux, Saint-Pierre, l'Étang Salé, Silaos. Et puis dans l'Est, il y a Salazie, Sainte-Anne, Brapanon, Sainte-Suzanne.
5: Partout.
4: Au Théâtre Luc Donat. T'es même, il connaît pas, mais...
5: Et donc on peut aller acheter son ticket papier. Pour ceux qui ont des problèmes avec Internet, pour ceux qui n'ont pas Internet, pour ceux qui ne savent pas s'en servir.
4: On peut pas dire où on peut pas partir. On peut pas.
5: Donc, nous donne un nouveau rendez-vous. Tout le monde, le 7 août, à Expo Bad Saint-Paul.
4: Oui.
5: Voilà. Pour une soirée de folie.
4: Voilà. Et si vous avez prévu quelque chose chez vous, donnez rendez-vous à tout le monde chez nous.
5: Voilà. Parce que chez nous,
4: c'est chez vous.
5: C'est chez nous, et chez nous, c'est chez vous.
4: Enfin, et chez nous, c'est à l'Expo Bad Saint-Paul.
5: Voilà.
4: Le 7. Ça a bien la place.
5: 7 août.
4: Voilà.
5: Bon.
4: C'est pas le 6, hein?
5: Non, c'est le 7.
4: C'est pas le 5?
5: Non, c'est le 7.
4: C'est pas le 8?
5: Non, le 7 août. Bon, mais ça, c'était mon moment de billet. Allez.
4: On nous retrouve, merci.
5: Bon après-midi à tous.
4: Et comme il vous l'a dit, c'est pas le 6, c'est pas le 5, c'est pas le 8, c'est le 7 août à l'Expo Bad de Saint-Paul. Et on vous attend, bien évidemment.

0: Midi passé de 34 minutes. Allo Freedom tout de suite au 02 62 99 12 00. Les sujets sont libres, on est reparti avec vous. Et on attend d'avoir les parents de Yaël, cette grande championne. Aujourd'hui, on dit que les marmailles, il y pue, les marmailles n'a plus cette passion là. Aujourd'hui, est-ce que justement, Yari Vazot, d'aller à l'espace dans une librairie, l'espace Leclerc, la FNAC et autres, dans une librairie et d'acheter encore des livres pour nos marmailles, pour vos marmailles. 02 62 99 12 00. C'est vrai que les garçons sont très manga, mais est-ce que c'est vraiment un livre? Est-ce que c'est vraiment de la lecture pour nos marmailles? 02 62 99 12 00. 0. Est-ce que nos marmailles savent encore lire, savent encore écrire comme il faut, bien évidemment? Et puis il y a Yaël, à côté de ça, 13 ans, hein, qui est élève au collège Roquefeuille à Saint-Gilles, et du coup qui a participé à ce grand concours Si on lisait à voix haute, qui a été diffusé hier soir sur France 5. Et ben les parents, je suis sûre que vous êtes fiers. Hein, vous êtes fiers quand même de Yaël. Vous pouvez nous appeler au 02 62 41 51 51. On vous attend pour nous dire un petit peu comment ça s'est passé, comment elle s'est préparée également. Et puis même à sa prof, hein, parce que c'est vrai que l'on essaie de la joindre. Elle doit être en cours, j'imagine bien. Hein. Et puis fière de son élève également, Yaël. Non mais vous imaginez un petit peu votre enfant qualifié comme ça, mais c'est juste génial. 02 62 99 12 00. Freedom, bonjour.
1: Oui, allô. Comment rappelle?
0: Zili.
1: Zili. On parle aujourd'hui, maman, il connaît plus, il connaît plus. Puis ça, c'est une vérité, ça. Hein?
0: Ah ouais? On a dit ça comme ça, mais il est vrai.
1: À l'époque de mon temps, nous arrivions à l'école, nous faisions la lecture. Comme,

0: J'ai le corbeau, le renard. Voilà, c'est des petits sketchs comme ça.
1: Oui, mais aujourd'hui, il fait plus tout ça.
0: Ah ben, moi, si, moi, j'ai fait.
1: Oui, non, mais ah où, dans les années 60. Mais aujourd'hui, nos marmailles, là, qui savent plus lire, qui restent seulement devant les écrans, là.
0: Il connaît plus tout ça. Aujourd'hui, on trappe un marmaille dans les téléphones, il va faire son texto, entre autres, il va comprendre, mais vous ne comprenez rien.
1: Oui. D'accord.
0: Aujourd'hui, on va donner marmaille un livre de lecture, vous voyez, écoute, fais-moi une lecture, et puis, donne-moi un petit, fais une petite thèse pour moi, raconte, à moi, une fille, il ne comprend pas, il ne pourra pas donner à où.
1: D'accord.
0: Enfin, pas toute maman, il y en a certains, hein, il ne veut pas tout généraliser. Hein.
1: Oui, mais c'est à qui de mettre un point d'honneur là-dessus, c'est-à-dire, est-ce que c'est à l'école ou est-ce que c'est aux parents?
0: Ah ben, c'est aux parents, les parents, oui, et puis l'école aussi, hein, la méthode pédagogique qu'on appelle ça, hein, vraiment. À l'époque, il y avait l'éveil, tout ça, et pendant il a montré les marmailles écrire, à lire, tout ça, hein.
1: Oui.
0: Ça, c'est quelque chose qui est assez fondamental à l'époque, dans mon époque, à moi, hein.
1: Mais monsieur, vous l'avez vu l'écriture des marmailles aujourd'hui, juste l'écriture, hein, pas les fautes, etc. Vraiment, l'écriture.
0: Ah ben, ça, c'est une catastrophe. Aujourd'hui, c'est une catastrophe. En fin de compte, j'ai dit ça, enfin, c'est mon engagement, j'ai dit ça, hein. Mais aujourd'hui, l'écriture aujourd'hui, c'est une catastrophe. Les marmailles ne connaissent pas faire une conjugaison. Il va écrire en fin de compte, comme il prononce, dans sa tête, il va écrire comme ça.
1: Oui.
0: Mais c'est quand même assez dommage aujourd'hui d'en arriver à là. C'est incroyable, quoi. Mais je ne généralise pas, hein. Il y en a qui connaissent très bien, il y en a qui connaissent pas.
1: Mais monsieur, pourquoi cette méthode d'apprentissage a changé?
0: Ah ben là, c'est l'éducation, c'est tout ce qui est les décideurs. On dit qu'il faut faire comme ça, qu'il faut faire comme ça.
1: Oui, mais pourquoi ça a changé? Pourquoi pas en mieux, justement? Pourquoi le niveau a baissé? On a l'impression que le niveau a baissé.
0: Mais regardez vous-même, madame, les enseignants d'aujourd'hui, quel âge ils ont aujourd'hui? C'est, pour moi, hein, je prends ma responsabilité. C'est les enfants d'hier, les enseignants. Hein. Après, il y a certains qui sont quand même assez âgés. Les enseignants d'hier, c'est quoi? Ils ont quel âge? Ils ont 24, 25 ans. Hein. C'est la moyenne. Hein.
1: Qu'est-ce qui a gâché ça, monsieur?
0: Mais c'est l'éducation. Hein. C'est ce qui est responsable de tout ça. Le cours d'histoire. À l'époque, madame, je vous dis, hein, on apprenait l'histoire. De l'île de la Réunion, les 24 communes, la commune, c'est la côte au vent, la côte sur le vent. Mais aujourd'hui, vous posez la question à maman, aujourd'hui, il va poser la question sur la géographie de la Réunion. Vous croyez qu'il va vous donner une réponse?
1: Pas.
0: Les préfectures, à l'époque, on entendait les préfectures et les sous-préfectures. Ils connaissent pas. Combien de préfectures à la Réunion il y a? Combien de sous-préfets il y a à la Réunion? Ils vont pas vous répondre. Enfin, peut-être, il y en a qui va savoir. À l'époque, on bassinait nos ancêtres, c'est les Gaulois. Voilà.
1: Oui, mais comment faire en sorte que nos mamans s'intéressent à ça? Parce que certes, il y a des écrans, mais sur ces écrans-là, ils ont accès à certaines informations, ou même à la lecture. Ils peuvent lire aujourd'hui avec le format PDF et tout ça. Mais pourquoi on n'arrive pas à faire en sorte que nos marmailles passent un bon moment en lisant et que ça ne devienne pas un moment une torture pour eux, quoi, une obligation finalement.
0: Peut-être la forme pédagogique qu'il faut peut-être revoir, hein, ou je sais pas moi. Je pense que c'est ça. Il faut voir la méthode pédagogique aujourd'hui, comment on les enseigne, voilà, comment les enseigner, voilà. Comment c'est au départ, et puis voilà. Je pense que c'est à partir de là, hein, je sais pas.
1: Parce que est-ce que nos enfants arrivent encore à rêver aujourd'hui? Parce que c'est vrai qu'en lisant, on stimule également, vous savez, la créativité, l'imagination,
0: c'est sûr, madame, c'est sûr.
1: Mais en ne lisant plus.
0: Le malheur, il est là aujourd'hui. Le malheur, il est là. C'est-à-dire, à l'époque, vous-même, quand vous étiez à l'école, toutes les filles de 15, 16 ans, ils avaient tous un petit bouquin. Un petit bouquin de poche à lire. Vous voyez ça? Mais aujourd'hui.

0: que vous voyez tout ça, vous? Non, ils ont tous un téléphone à la main.
1: Mais est-ce que l'école doit peut-être obliger, justement, les enfants, bon, allez, tout le monde au CDI, tout le monde à la bibliothèque, et vous choisissez un livre. Vous choisissez un livre que vous voulez.
0: Oui.
1: Et à la fin du mois, il y en a un qui raconte, qui fait le résumé, qui... Ce serait pas possible, ça,
0: mais est-ce que ça se fait encore, les résumés de texte aujourd'hui, madame? Quand vous donnez un livre à un enfant, voilà, le vendredi, écoutez, vous lisez cette page, vous faites-moi une explication de texte. Est-ce que aujourd'hui, on enseigne encore cette forme de pédagogique-là?
1: Oui.
0: Cette forme-là. Est-ce qu'il y a toujours ça?
1: Oui, mais demain, il y a des textes et ils vont rien comprendre, en fait.
0: Ah ben, c'est ça, je vous dis. C'est l'enseignement aujourd'hui. Il y a tellement de plus en plus jeunes enseignants, tant mieux, hein, c'est de nouvelles têtes d'aujourd'hui. Est-ce qu'ils ont appris, peut-être pas nos méthodes à moi, dans mon temps, moi, c'est peut-être les méthodes il y a 10 ans, 10, 15 ans, je ne sais pas, 20 ans. C'est cette méthode-là qu'ils vont donner aujourd'hui les élèves d'aujourd'hui. Mmh. Et les méthodes d'avant, l'enseignement d'avant, la lecture, les mathématiques, tout ça. C'est tout ça, ça a tellement changé. Vous voyez, c'est ça. Je ne suis pas enseignant, hein, mais moi, de temps en temps, j'essaye de comprendre, de voir vraiment qu'il y a quelque chose qui est-ce qu'on a raté quelque chose, ou est-ce qu'on n'a pas vraiment continué dans une autre forme, tout en restant dans la forme initiale. Je ne sais pas, moi. Je ne sais pas.
1: Et ben, en tout cas, merci beaucoup, monsieur.
0: Je vous en prie.
1: À bientôt. Bonne journée à vous. Au revoir. 02 62 99 12 00. Pourquoi les enfants aujourd'hui, ils lisent de moins en moins, même s'ils sont devant les écrans? Il y a le format où les livres numériques est accessible à beaucoup. D'accord. Donc pourquoi ne pas les encourager? Est-ce que ce serait peut-être une façon justement de les encourager? Est-ce que c'est plus à l'école de faire ce travail-là ou à la maison? 02 62 99 12 00. Freedom, allô? Allô?
2: Oui, allô?
1: Bonjour.
2: Bonjour, madame. Pour répondre à la question que vous posez il y a quelques minutes, j'étais à ma radio, hein?
1: Oui, s'il vous plaît.
2: Voilà. Pour répondre à votre question, oui, aujourd'hui, on emmène encore les enfants à la bibliothèque, dans beaucoup d'écoles, je pense. Mm-hmm. On leur demande de choisir un livre, mais au lieu d'être un livre par semaine, comme il y a encore quelques années, c'est un livre par mois. Souvent.
1: Ah.
2: Voilà.
1: Mais est-ce qu'on s'assure que l'enfant a lu ce livre?
2: Ben après, je sais. Ah non, ben je pense que si l'enseignant prend le temps de leur demander de prendre un livre, mmh. Je pense que d'une manière ou d'une autre, l'enseignant doit s'assurer, du moins s'informer que le livre a été lu, soit parce que l'enseignant est censé à savoir le contenu du livre que l'enfant prend, de toute façon, c'est obligé, quasiment. Donc, elle peut poser des questions, elle peut demander de raconter grossièrement l'histoire, et puis voir si l'enfant a lu vraiment. Après, si l'enfant n'a pas lu, la faute aux parents. Si tous les parents avaient encore dans leur maison un petit coin bibliothèque, comme il y a encore une vingtaine d'années, une dizaine d'années peut-être, même les familles les plus modestes, hein, étaient contents quand on était contents quand on recevait un livre en cadeau. Aujourd'hui, aller donner un livre en cadeau à un mari. Donc les parents aussi devraient...
1: Mais avant, toutes les familles avaient une petite bibliothèque?
2: Comment?
1: Avant, toutes les familles avaient une petite bibliothèque à la maison?
2: Bah, non, pas une petite bibliothèque, mais un petit coin où il y avait des livres.
1: Ouais, un petit coin lecture ou...
2: Les livres de l'école même, hein, les livres de la bibliothèque de l'école.
1: Madame, vous pouvez ne pas raccrocher s'il vous plaît, je vais juste sur la route, on a une urgence avec Thomas. Thomas, bonjour.
3: Oui, bonjour. Excusez-moi de déranger pour signaler qu'il y a un bus en panne juste après le pont de Plateau-Caillou. Sortie Plateau-Caillou, il y a un bus qui est en panne.
1: Juste après le pont de Plateau-Caillou, d'accord.
3: Oui, le premier pont.
1: Ok, très bien.
3: Il y a un bus qui est en panne sur la voie de droite.
1: Sur la voie de droite, c'est bien ça ma question. Voie de droite, très bien. Donc la voie de droite est neutralisée, le bus est en panne. Nous sommes là après le pont de Plateau-Caillou, direction...
3: Direction Saint-Pierre.
1: Sud. Ok, très bien. Nous sommes là après le pont. Très bien, on signale ça. Vous êtes passager du bus?
3: Oui, je suis passager.
1: Ah d'accord, donc là vous allez faire comment? On attend...
3: Là, on attend les mécaniciens qui arrivent dans pas longtemps.
1: D'accord, donc tous les passagers se sont mis en sécurité, hein?
3: Oui, il y a un bus qui est venu récupérer, c'est bon.
1: D'accord, donc il faudra faire attention parce que justement, il y a des passagers sur le bas-côté, j'imagine.
3: Oui.
1: Ok, très bien. Et ben, en tout cas, on appelle à la prudence. Merci beaucoup.
3: Merci.
1: À bientôt, Thomas. Au revoir. Donc, on rappelle tout de suite cette information. Midi passé de 47 minutes. Information pour les auditeurs de Freedom 2, il y a un bus en panne après le pont de Plateau-Caillou en direction sud. La voie de droite est neutralisée. Faites extrêmement attention car il y a également des passagers sur le bas-côté. 02 62 41 51 51, le service radio-guidage. On termine avec madame, merci d'avoir patienté.
4: Oui.
1: Donc vous nous dites qu'avant il y avait toujours un petit coin de lecture.
4: Il y avait un petit coin où les enfants de la famille posaient leurs livres de bibliothèque même. Peut-être pas le livre qui appartenait vraiment à la famille. Et souvent, les enfants recevaient des livres en cadeau. Donc, ils avaient un petit coin pour le livre. Et le livre de bibliothèque, on le posait. On lisait une partie aujourd'hui, une partie demain. On le posait, on en prenait soin. Aujourd'hui, quand l'enfant emmène le livre de bibliothèque à la maison, si les parents ne rappellent pas à l'ordre pour leur dire, tu as ton livre à terminer. Comment voulez-vous que le goût de la lecture se développe et se crée?
1: Mais madame, avant là, il y avait que ça entre guillemets à faire, alors que aujourd'hui, avec les jeux vidéo, avec la tablette, avec le téléphone, etc., le marmaille, il a pris de mauvaises habitudes finalement.
4: De très mauvaises habitudes. Par exemple, je vois, moi, je parle parce que je suis en contact avec mes petits enfants et les textes avant qu'on donnait pour le bac, qu'on donnait des livres à lire. Livres pour préparation du bac de français, justement. Et ben aujourd'hui, le fascicule il est de plus en plus mince. Et souvent, l'enfant a le choix d'aller voir le résumé sur Internet au lieu de lire le livre.
1: Oui, oui.
4: Voilà, un enfant de troisième, si vous en avez dans votre entourage, posez-lui la question, qui est Victor Hugo? Qui est La Fontaine? Qui est Chateaubriand? Vous allez voir, qu'est-ce qu'on vous répond.
1: Mais madame, même que ça, je veux dire, même ne sachant pas ce qu'ils ont écrit, ne sachant pas, mais je veux dire... Il y a des bases qu'on n'oublie pas quand même. Je veux dire, pourquoi les professeurs n'apprennent pas, par exemple, les fables de La Fontaine, c'est incontournable.
4: Oui, je pense qu'on apprend encore. On apprend encore les fables, madame, on apprend encore. Mais peut-être, alors, fut un temps, il y a quelques années de cela, c'était quasiment une fable de La Fontaine ou de Victor Hugo, ou de peu importe l'auteur. On en apprenait une par semaine ou une sur deux semaines. Aujourd'hui, une fable, une récitation comme on dit, elle s'apprend sur un mois.
1: Oui.
4: Et quasiment vers par vers ou strophe par strophe. Un livre de lecture. Ah bon, vous avez été à l'école bien, il n'y a pas longtemps, vous en êtes sorti vous. Et ben, donc la page d'un livre de lecture, un livre qu'on avait autrefois Dumas, je ne sais pas trop comment ça s'appelait, on avait une page de lecture et on lisait toute la lecture pendant une heure. On avait eu le temps de lire avec les yeux, lire à haute voix, poser des questions, expliquer le texte. On avait le temps de faire tout ça en une heure plus ou moins. Aujourd'hui, enfin il n'y a pas longtemps, j'ai appris ça il y a quelques temps, que la page de lecture du même, le même texte, aujourd'hui on fait un paragraphe un jour, un paragraphe demain, un paragraphe après-demain. Donc le même texte de lecture, on travaille dessus pendant quasiment une semaine, 5 jours.
1: Oui.
4: Alors est-ce que nos élèves d'aujourd'hui sont plus capables d'enregistrer comme ceux qu'il y a encore quelques années? Est-ce que on les a habitués tellement dans du coton et dans un cocon que maintenant, si on leur demande un petit effort, ça blesse le cerveau? J'en sais trop rien. Mais là, le goût de la lecture, il faudrait que ça revienne. Et moi, j'admire les enfants qui lisent. Quand on lit un texte, quand on lit un livre, on est captivé, on voyage, on voyage. À l'époque, il n'y avait pas d'avion, il n'y avait pas de télévision, il n'y avait pas tout ça. Les enfants de La Réunion, moi, je prends mon cas. Et quand je lisais, je vous dis des livres à l'époque, les livres, on disait tome 1, tome 2, tome 3 souvent. Hein.
1: Oui.
4: Mais on voyageait dedans.
1: Madame, pareil, aujourd'hui, est-ce que ma maille de collège, on va pas aller très loin, hein. Le premier, c'était hier. Ouais. Est-ce qu'il se souvient toujours d'une poésie qu'il a appris? Moi, je me souviens encore d'une poésie en CM2.
4: Oui.
1: Et quand Victor Hugo, mais est-ce que nos marmailles se souviennent encore de ça?
4: Je ne sais pas s'ils en ont appris aussi, en plus. Moi, je me rappelle, quand on était au collège, on apprenait le Cid. Mais on rejouait à la maison après les scènes du Cid, entre cousines, entre cousins.
1: Oui.
4: Et on acclamait, on déclamait les paroles, les phrases, on déclamait.
1: Mais c'était bien aussi avec les cousins et cousines. Est-ce que t'as appris ça, toi, à l'école? Est-ce que tu as fait ça? Est-ce que tu...
4: Voilà, voilà. Ben, aujourd'hui, si on le demande, qu'est-ce que vous avez appris en lecture? Mais je ne sais pas, mais il faudrait. Et après, pourquoi on dit qu'aujourd'hui, eh ben, le niveau baisse? Pourquoi le niveau baisse? Parce que quand on ne lit pas, la lecture développe l'imagination. Je regrette de le dire. Peut-être pas tout le monde est d'accord avec moi, peut-être. Mais la lecture développe l'imagination et développe l'expression, autant écrite qu'orale. Autant écrite qu'orale. Parce que, je me rappelle, il y a une vingtaine d'années, on faisait encore des compositions en primaire. On imaginait oui. des choses. On imaginait des textes. Aujourd'hui, on ne fait plus. On ne fait plus, on donne une page, il y a des petites croix, oui, non, A, B, C, on coche au hasard ou pas oui. au hasard, et puis c'est ça le contrôle. Ça,
1: et même en mathématiques, madame, vous avez vu nos enfants, est-ce que les tables de multiplication, ils connaissent encore?
4: Ben je sais pas. Enfin ça, je pense que c'est encore obligatoire. Je pense. Parce qu'on fait encore du calcul mental, je sais pas trop si tout le monde le pratique, mais comme il y a encore le concours du calcul mental en fin d'année à la Réunion, je pense que ça se fait encore un peu. Mais sur combien de temps il doit apprendre? Parce que autrefois, il n'y a pas si longtemps que ça, les tables de multiplication, quand on quittait le CE2, il restait que la table de 8 et de 9 à apprendre au CM1.
1: Oui, oui, oui.
4: Aujourd'hui, ben je sais pas si c'est pas au CM2 qu'on apprend tout ça. Hein.
1: Oui, mais aujourd'hui, les marmailles en CE1, est-ce qu'ils savent au moins compter?
4: Au CE1, il fallait, au CE1 et CE2, il fallait connaître la table de 2. De 2, on passait à 5, on revenait à table de 3, on apprenait la table de 4. Et la table de 6 venait derrière en fin d'année. Et en CM1, ben, c'était la table de 8-9. CM2, il parle plus de
1: ouais,
4: table.
1: Oui, hein. Oui. Ouais.
4: Voilà.
1: Et bien, en tout cas, merci beaucoup, madame.
4: Eh bien, c'est dommage, tout ça. Ouais. On a perdu tout ça.
1: Ça, c'était avant.
4: Merci beaucoup de m'avoir écouté.
1: À bientôt, madame. Au revoir. Donc, le niveau aurait-il changé? Aurait-il baissé? Alors qu'aujourd'hui, on a tout pour que nos marmailles soient plus intelligents, finalement. 02 62 99 12 00. Est-ce que vos marmailles lisent encore aujourd'hui ou pas? Est-ce que la manière d'apprendre, cette méthode d'apprentissage a changé, mais en pire? 02 62 99 12 00. Frida Malo? Allô?
5: Bonjour.
1: Bonjour, madame.
5: Oui, j'aimerais bien vous demander si quelqu'un a déposé carte d'identité perdue.
1: A déposé quoi? Ici, à la radio?
5: Oui.
1: À quel nom?
5: Edna épouse Villepon.
1: Edna épouse Villepon?
5: Oui.
1: Non, je n'ai pas entendu de...
5: Ok.
1: Et du coup, vous l'avez perdu où?
5: Je sais même pas.
1: Ah!
5: Là, je me rends compte que c'est perdu dans mon sac.
1: Aïe, aïe, aïe, aïe. La tête n'est pas là, hein? Et c'est tous les papiers que vous avez perdus?
5: Oui, 4 titres séjour, 10 ans.
1: Ah, ouais. Bon, bah, si jamais on retrouve des papiers au nom de Madame Edna, épouse Villepon.
5: Oui.
1: On nous appelle au 02 62 41 51 51. Bon courage, madame, pour les papiers.
5: Merci.
1: À bientôt. Belle journée à vous. Au revoir. Fred Amiel, bonjour. Allô? Allô?
6: Oui, bonjour.
1: Bonjour.
6: Je relance l'annonce d'hier, s'il te plaît.
1: Oui, quoi arrive au hier?
6: J'ai trouvé une clé derrière le marché Rose. Derrière la gare là-bas.
1: Derrière la gare, oui.
6: Oui.
1: Et c'était des clés de quoi?
6: Clés de voiture.
1: Des clés de voiture en plus, d'accord.
6: Il y a des clés de maison. Ben, je ne sais pas quelle voiture seulement.
1: Ok, très bien. Donc, si quelqu'un... Il y a un porte-clés avec ça?
6: Hein? Oui.
1: Il y a un porte-clés?
6: C'est pas un porte-clés, c'est une passe.
1: Ah, il y a un passe avec, d'accord. Ouais. Donc, si quelqu'un a le souvenir d'avoir oublié ses clés, il y avait un passe avec. Donc, c'est des clés de maison, des clés de voiture également.
6: Oui.
1: Et avec un passe avec, on vous appelle à quel numéro, madame?
6: 06 92 23 62 29.
1: 06 92 23 62 29. Alors par contre, j'ai pas entendu le lieu.
6: Derrière la gare.
1: Oui, de quelle ville?
6: Saint-Pierre.
1: Ah, Saint-Pierre, pardon. Ok, très bien. Merci beaucoup, madame.
6: Allez.
1: À bientôt, au revoir. Donc, des clés ont été retrouvées, des clés de maison et des clés de voiture. Et vous pouvez appeler au 06 92 23 62 29. Ça a été retrouvé derrière la gare de Saint-Pierre. Il y a également un pass avec 02 62 99 12 00. Frida Malo. Allô?
7: Salut.
1: Bonjour.
7: Enfin, Bruno.
1: Comment allez-vous?
7: Je ne voulais pas dire mon prénom.
1: Ah bon, en même temps, qui s'y connaît pas, Bruno?
7: Ah non, alors, juste pour vous dire, super. Et, purée, ça fait une demi-heure que j'appelle, hein, et mon cerveau, il est lent. quoi dire, purée. Tu me rappelles plus.
1: Là, on rappelle plus.
7: Attends, c'était un sujet, là.
1: Ah, on est en train de parler de lecture.
7: Lecture, là. Alors, lecture, là. Alors, moi, quand j'avais 13 ans, et en fait, j'étais fort en anglais, voilà.
1: D'accord.
7: Name Bruno, voilà. Et j'étais en 5e CVPN, 4e CVPN, et quand je suis monté à Mont-de-la-Jolie, 70-200, j'étais le fort, plus fort, et j'ai réussi ma vie, voilà. Parce que, voilà, je me souviens.
1: Mais est-ce que le niveau est le même qu'aujourd'hui?
7: Oui, voilà. Alors, je dis aux jeunes, voilà. Peut-être pas bien, mais moi, Bruno Rivière, j'étais sous-marinier, voilà. Et j'avais le... Voilà. Mais il faut...
1: Mais vous avez réussi votre vie parce que vous avez été...
7: Voilà.
1: Parce que vous étiez fort en langue?
7: Non, parce que je voulais, voilà. Je voulais m'aider, me renforcer, voilà, dire, voilà, Bruno, bats-toi, voilà, bats-toi, toujours.
1: Vous aviez ce besoin de vous en sortir, ce besoin de
7: oui,
1: d'aller plus loin.
7: Oui, bien sûr, ouais, mais j'ai réussi, j'étais manager région risque à Vendémia, j'ose dire, Vendémia, Pône-Rivière. Et j'ai réussi parce que j'ai été en 5e CVPN, 4e CVPN, et mon anniversaire, je suis rentré en métropole, Mont-de-la-Jolie, et j'ai réussi, voilà, ma vie, voilà.
1: Mais il y a un équivalent de CPPN, là, c'est les classes prépa, ça, non?
7: Micro,
1: professionnelles?
7: Non, le micro, c'est le... Attends, ne me rappelle plus. Enfin, CVPN, ouais, c'est... Ah, collège, là, comment? Collège... Ah, purée, ni oublié. Enfin, bref.
1: Mais ça, c'était pour vous former, justement, à un travail dans le milieu professionnel, non?
7: Non, mais j'ai réussi parce que j'étais... CM2, j'étais premier. CM2, à l'époque. Après, les conneries, mais ma famille, etc., mon père, etc., j'ai réussi ma vie, tu sais. Bruno Rivière, Vendémia, voilà.
1: Eh ben, en tout cas, merci beaucoup d'avoir partagé ça avec nous. Et puis, ben, c'est bien, parce que vous aviez à ce moment-là l'envie de vous en sortir. Vous avez réussi, vous avez fait un très très beau parcours. 02 62 99 12 00, on parle d'éducation, on parle de lecture, de niveau scolaire également, qui est le même ou pas que celui d'antan. 02 62 99 12 00, juste après le flash.
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9: Bonjour à tous, des coups de feu tirés à La Réunion hier soir. Les gendarmes sont intervenus dans le quartier du Hangar à Bois-de-Nefles-Saint-Paul vers 19h30. C'est un homme de 37 ans armé d'un fusil à pompe qui aurait tiré des coups de feu sur la porte d'une habitation pour une raison indéterminée. Dans la maison, sa belle-mère de 54 ans blessée par des débris de la porte. L'auteur des tirs s'est aussi involontairement tiré une balle dans le pied. Il a été pris en charge par les secours, gravement blessé. D'après la gendarmerie, il sera placé en garde à vue à l'issue de son hospitalisation. À Mayotte, des perturbations à venir possibles sur la distribution du courrier. Les syndicats CGT et Sud annoncent déposer un préavis de grève illimité à partir du jeudi 18 juin à la poste. Les syndicats demandent plus de moyens humains et matériels, une prime ainsi que la révision des réorganisations. L'ensemble du personnel est concerné. Toujours à Mayotte, la question du projet de nouvel aéroport sur l'archipel s'est invitée au Sénat hier, auditionnée par les sénateurs. La ministre de l'Agriculture, Annie Genevard, a botté en touche, mettant plutôt en avant la nécessité de renforcer la préservation des terres agricoles à Mayotte. Le chantier, on le rappelle, doit démarrer en 2027 et s'étendre sur 300 hectares. Au volet judiciaire, l'ancien directeur de cabinet de la mairie de Sainte-Suzanne et 11 autres prévenus comparaissent aujourd'hui au palais de la justice de Saint-Denis. Ils sont poursuivis pour une affaire de trafic de drogue entre l'île de la Réunion et Maurice, révélé l'année dernière. Ils encourent 12 ans de prison jusqu'à 20 ans pour ceux en situation de récidive. 6 nouveaux cas de Mbox pox sur l'île de la Réunion, l'agence régionale de santé appelle à la plus grande prudence après le recensement de ces nouveaux cas. 15 ont été enregistrés sur l'île depuis le début de l'année. Au total, les autorités demandent à la population de consulter un médecin le plus rapidement possible dès l'apparition des premiers symptômes. Elles recommandent aussi la vaccination préventive. Et puis c'est ce soir le coup d'envoi de la 23e Coupe du Monde de football. Mexique-Afrique du Sud à 23h, heure de la Réunion depuis Mexico. La rencontre sera précédée de la traditionnelle cérémonie d'ouverture. Très bonne journée à tous.

0: qui n'était pas fan de Rock Voisine? Qui n'est pas fan, carrément, qui n'est pas fan de Rock Voisine? Oh là là là là, Hélène, incontournable quand même de Rock Voisine. Cette chanson qui date de 1989. Michel Berger, dans un instant, vous aurez également Harry Payette avec le titre Marina, Les Musclés également. Vous aurez également, vous aurez l'occasion d'apprécier juste avant... avant 14h. Ah oui, le temps il file. Grand Jojo également, Antoine sur Freedom 2, la radio qu'on écoute bien évidemment à plein tune, mais surtout à cette heure-ci, ouais, parce que là on vous a fait plaisir quand même. Hein. On vous gâte sur Freedom 2. Merci de nous avoir choisi. 13h, passé de 3 minutes à La Réunion.
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0: 42 99 12 00 0 si vous fait parler là cet après-midi, c'est la pédagogie d'avant et d'aujourd'hui. Donc c'est vrai qu'avant il y avait l'apprentissage par cœur, il y avait les répétitions, les exercices réguliers également qu'il fallait faire à la maison. Les parents étaient derrière nous. Et oui, il y avait également cette façon qu'avait le professeur d'être toujours derrière nous, et on respectait aussi les professeurs. Alors qu'aujourd'hui, il y a le travail de groupe, il y a les tablettes, il faut aussi utiliser les outils numériques avec les ordinateurs, le travail en ligne, etc., etc. Deux méthodes qui peuvent être bien. Mais c'est vrai que avant, hein, on tenait, il y avait une certaine importance qu'on accordait à l'écriture manuscrite. Donc on avait de belles écritures, sinon ça il fallait recommencer. Il y avait également cette importance accordée à la lecture. Et aujourd'hui c'est un petit peu moins. 02 62 99 12 00 Freedom Allo. Allô?
1: Oui, bonjour.
0: Bonjour.
1: Oui, voilà. En fait, j'appelle parce que pour la petite Yaël. Voilà, oui. Parce que je voulais vraiment féliciter ses parents tout d'abord. Féliciter la jeune fille. Et bien sûr, mon attention a été attirée hier, comme beaucoup, hein, je le pense, par son professeur.
0: Oui.
1: Parce que moi, j'ai vraiment ressenti la passion du professeur pour tout ce qui était éloquence, etc., la lecture. Mm-hmm. Et voilà, la lecture, c'est quelque chose qui m'a toujours passionnée. J'ai toujours aimé lire, voilà, comme beaucoup de monde. Et marquer les ponctuations, voilà, entrer vraiment dans la danse de la lecture. Mm-hmm. Et je voulais vraiment féliciter cet enfant parce que j'ai pu aller sur internet et l'écouter, la regarder, l'écouter surtout. Et ce qui m'a frappé, voilà, quand on a des personnes qui vraiment savent lire, franchement, j'invite les gens à aller écouter cet enfant.
0: Oui.
1: Vous l'écoutez, elle commence, vous fermez les yeux. Et là, vous dites respect. C'est pas donné à tout le monde.
0: Oui.
1: Donc vraiment, vraiment, je félicite tes parents, je félicite Yaël et je félicite ce professeur pour moi qui a donné à sûrement hein, tous ses élèves cette passion de la lecture. Et voilà.
0: Mais madame, justement, comment aujourd'hui, à l'heure du numérique, on peut donner envie sans être obligé, hein, de donner cette passion de lire un livre, l'envie de lire un livre.
1: Ben vous savez, moi j'ai pu constater, hein, voilà, de visu, parce que j'ai été voilà, j'ai connu quelqu'un et une maman comme d'autres qui lorsqu'arrive l'heure de la lecture, puisqu'on vous a l'enfant un livre pour lire, voilà. Ça me choquait parce que j'entendais bon, allez, fais ta lecture, la dépêche, fais ta lecture parce qu'il faudra pour l'école, etc. Et ça me choque.
0: Mm-mm.
1: Ça me choque parce que alors après je ne juge pas, hein, je serais mauvais jugeur si je peux dire, mais mauvais juge. Mais comme je suis une passionnée de lecture, je ne jette pas la pierre aux parents, mais vous avez des parents qui n'aiment pas, qui n'ont pas le temps, qui ne prennent pas ce temps. Et de dire à un enfant, regarde, là il y a une virgule, là il y a un point, il faut marquer le temps, il faut... Ça, voilà, on attire l'attention des enfants par
0: ça. Oui, mais madame, justement, en oubliant les ponctuations, on ne comprend absolument rien en lisant un texte... À quoi ça sert d'obliger normal? Parce qu'aujourd'hui, à l'école, c'est ça. Il faut qu'ils lisent vite.
1: Ben après, moi, je pense que ça dépend du professeur aussi. Hein.
0: Mais ils ne comprennent pas ce qu'ils lisent.
1: Oui, mais ils ne comprennent pas pourquoi. Parce que peut-être, je dis bien peut-être, madame, attention, je ne suis pas dans le jugement des uns et des autres. Hein. Mais si un professeur comme le professeur Yaël, je ne peux pas démordre que ce professeur prend le temps avec ses élèves.
0: Oui.
1: Pour moi, la lecture, l'éloquence, c'est un art. si nous-mêmes, nous, en tant qu'adultes, on ne prend pas le temps de leur faire comprendre que la ponctuation, moi la lecture, je l'associe aussi au théâtre. Donc, si vous voulez, c'est comment dire, voilà, je reviens sur le professeur. Franchement, elle a toute mon admiration parce que on sent sa passion. Moi, j'ai ressenti sa passion et son travail acharné avec plein d'amour. C'est ce que moi j'ai ressenti. Et nous avons besoin de d'enfants comme il y a elle et d'autres, hein, bien sûr. Mais cet enfant, elle a ce don, un apprentissage, bien sûr, hein, j'entends bien, un apprentissage, mais elle a le don. Et ça, c'est extraordinaire. Quand vous faites à la première, aux premières paroles, première phrase, non, premier mot, au premier mot, de suite, vous êtes captivé. Il y a l'intonation, il y a le... vous vivez ce qu'elle lit. Et ça, c'est merveilleux.
0: Et eh ben en tout cas, merci beaucoup, madame, d'avoir donné votre point de vue.
1: Et moi, et encore une fois, félicitations aux parents, à la petite Yaël et aux professeurs. Et puis à toute la classe, leur classe, bien sûr.
0: Ah oui, voilà. Effectivement.
1: Voilà. Merci beaucoup à vous et très bonne journée. Merci de m'avoir accordé ce temps.
0: Merci, à bientôt. Donc peut-être que vous avez vu cette performance élève de 4e, Yaël, hier, a remporté. Si on lisait à haute voix. Donc elle est au collège Roquefeuille à Saint-Gilles-les-Bains. Et ce texte qui a été imposé, Triste Tigre. D'ailleurs, on va écouter un petit extrait là, ensemble.
2: Le happy end. Mais bien sûr, il n'y en a pas. Il n'y a jamais de happy end pour quelqu'un qui a été abusé dans son enfance. C'est une erreur et une source d'angoisse que de croire au mythe du survivant tel que nous le décrivent les films américains. Ça vous fait croire que le temps est linéaire, qu'il y a une progression de victime à plaignant, à survivant, à content. Il n'y a pas de finale. C'est juste une question de scénario. Il faut que le film s'arrête à un moment donné. Ne vous étonnez donc pas si vous êtes un survivant, une survivante, que vous avez fait votre bout de chemin, que vous ne vous en sortez pas trop mal, du mieux possible, en fonction de vos conditions de départ. Peut-être même que vous vous en sortez de manière prodigieuse et que pourtant, vous n'êtes pas content. Vous n'éprouvez pas ce sentiment de paix. Et pour cause, puisqu'évidemment, je ne l'éprouve pas non plus. Ce maudit sentiment de fin heureuse. Parce que ce n'est pas fini. Ni pour moi, ni pour vous, ni pour personne.
0: Vous avez pu entendre la Yaël hier soir, vous avez peut-être vu également sur France 5 hier la lecture de Yaël, Triste Tigre de Neige Sino. Donc ce texte qui a été imposé hier, elle a remporté, et oui, si on lisait à haute voix, nos enfants aujourd'hui ne lisent plus forcément, ce qui est dommage, les manières d'apprentissage ont changé. 02 62 99 12 00 pour vos réactions. Frida Malo.
3: Julie, bonjour.
0: Ah, bonjour.
3: Oui, alors, la victoire, on a gagné la victoire. Hein. Le bien triomphe toujours sur le mal. Amen. Gloire à Dieu. Ah oui. Le bien, le mal, le bien triomphe toujours la victoire, ma fille. Ah oui, ma fille, rêve, maman l'a prié pour Patrick Bruel, le pauvre.
0: Ah, vous parlez de Patrick Bruel. Je me disais de qui elle parle.
3: Oui. Il a laissé une caution de 500 000 euros. Voilà. Il faut pas qu'il... Mais je trouve la paix ridicule parce que l'avocat m'appelle un peu des gens qui me connaissent. Il a dit que l'IA t'a dit, c'est ridicule. L'IA t'a dit, allez, dans des salons massages. Mais n'importe quoi. Mais on l'a vu comment il est. Mais voilà, il n'a pas de preuve. Le bourreau était acquitté. Voilà. Alors, comme, il était mis sous bracelet, etc., etc. Mmh. Voilà, c'était pas un grand violeur. Non.
0: Il n'a pas le droit de quitter non plus la France.
3: Ben, mais bien sûr, il fait partie de la France, il fait pas un criminel quand même, il n'est pas un grand violeur. Non, mais ça mérite pas comprendre, le bon sang. Non, la diaouté, maman, on vit dans un monde. Les gens, ils voient qu'on a l'argent, là, ma fille. Ben, les autres, ils veulent tout pour gagner l'argent, hein.
0: Alors, oui, mais bien, là, c'est que le début, ou pense pas que c'est que le début,
3: mais
0: justement?
3: Mais les faux, je dis, mais dans les mortels, mais crois même pas. M'y crois pas du tout, que voilà. C'est pas que 20 ans, 10 ans, 15 ans, aujourd'hui, on réclame que il y a viol aujourd'hui, alors. On réclame tout ça. Mais n'importe de quoi, encore le patron de 50 ans. Et moi, il dit le chose le plus important, qu'il doit aller plus, que les personnes, voilà, comme le mama, il a fait à tout, je m'en fais. C'est ça le plus grave. C'est ça, d'accord, il dit pas, on en a. La preuve des gens, Julie, m'y donne un exemple. Prends un exemple. Moi, ou que la maman me laisse souvent dans mon camion le soir. Si, par exemple, un monde la rentre dans mon camion, dans mes peurs qu'ils allaient, que lui a vu à la main, alors.
0: Ben, si vous voulez pas qu'on s'entende, là. Même si c'est votre métier, hein, mais si vous voulez pas qu'on s'entende.
3: Ah bon? Ah bon, donc il peut. Et si vous rendez mon caillon, il peut y avoir là, ou que la viol à moi aussi, là. Donc de nos jours.
0: Ben, c'est quoi la définition de viol, Leïla?
3: Violer, ça veut dire que, par exemple, un mouni pèse à ma terre, il ne veut pas violer ça.
0: Ben, c'est ça, mais si un mouni rentre d'autres camions sans de l'autorisation, et qu'il pèse à haut d'autres camions, ben ça.
3: Ah oui.
0: On peut prendre plein de contenus.
3: Là oui, c'est pas de 3-4 bougues, il arrive, il pèse. Là oui, mais bien sûr. Par exemple, il y a des chômeurs mineurs. Par exemple, mais dans un exemple, moi par exemple, quelqu'un ne connaît pas, il arrive devant moi, mais je crois qu'il a 25 ans. Et il a appris que l'inana, voilà, les dames quelque chose autour, bon, mais c'est pas bien le mot, on connaît les billets, les dames des billets. Mais et, si moi m'y a appris plus tard, et l'inana, par exemple, 16 ans. Est-ce que moi, me les considère comme, comment on dit ça, des tombeaux mineurs?
0: Oui.
3: Alors, est-ce que, par exemple, un mama y arrive devant moi?
0: Alors, attends, Leïla, mais reviens tout de suite, hein, mais il a juste une petite urgence. On a Christian avec nous. Christian, bonjour.
4: Allô, oui, bonjour.
0: Bonjour.
4: Oui, il y a un problème de circulation à Bois de Neuf-Saint-Paul, Ravine-la-Fosse. Je ne sais pas si vous avez déjà reçu le message ou pas.
0: Alors, dites-nous ce qui se passe.
4: Il y a un semi-remorque en plein dans le fond, la ravine, la fosse, enfin, dans le fond, la ravine, dans le virage, quoi. Il n'arrive pas à passer, il est trop grand.
0: Ah, d'accord, ok, ouais.
4: Et il a bloqué la circulation du deux côtés. Et on ne peut plus passer, il y a au moins 40 minutes déjà.
0: Oui.
4: Entre Ruisseau, quartier Ruisseau, et Belmen-Maccabi.
0: D'accord. Donc là, on ne peut plus y aller,
4: il peut
0: ni
4: plus
0: sortir.
4: Pour l'instant, et là où il est, il ne peut pas ni faire demi-tour, ni avancer, c'est bloqué.
0: D'accord, donc il y a un semi-remorque qui bloque la circulation dans les deux sens de circulation d'ailleurs. Nous sommes là à l'intersection, enfin en tout cas...
4: Non, pas l'intersection,
0: pour le passage. Voilà, entre le ruisseau...
4: Dans un virage.
0: Entre le ruisseau et Belmen, la circulation est complètement à l'arrêt.
4: Complètement à l'arrêt, il y a plus de 40 minutes. Moi-même, je faisais demi-tour et j'ai passé la route Tibère de Lille en haut et j'ai plus attendu, moi.
0: Oh, ok, très bien. Donc, nous sommes là dans le secteur de Bois de Neuf Saint-Paul. Un gros semi-remorque qui bloque la circulation. Donc, si on veut sortir ou rentrer du côté de Ruisseau ou Belmen,
4: c'est impossible.
0: Voilà.
4: Il faut faire déviation. Du deux côtés, on peut prendre la route Tibère de Lille. Ça dévie un peu en haut, quoi.
0: Mm-hmm.
4: Mais on ne peut pas passer là où il y a la ravine à Forge, à côté de Maccabi, alors.
0: Ok, très bien. Donc la circulation est complètement à l'arrêt. Donc changer d'itinéraire si on peut. Merci bien beaucoup, sûr. En tout cas.
4: Ok.
0: À
4: allez.
0: Bientôt. Belle journée à vous.
4: À
0: au revoir.
4: Allez,
0: au revoir.
4: Merci.
0: Donc on est dans le secteur de Bois de Neuf-Saint-Paul. Donc si vous êtes. Si vous devez partir ou en tout cas sortir de Ruisseau ou Belmen, la circulation est complètement bloquée. Ok, il y a un semi-remorque qui bloque le virage. 02 62 41 51 51, le service radio guidage. Donc oui, Leïla, excusez-moi, oui. Qu'est-ce que tu es en train de dire?
3: Alors, Julie, dans Midiao, parce que viol, oui, pédosexuel, bon, tout comme ça, il doit être très sévère. Parce que, ou par exemple, on a un marmaille, et puis... Mais t'en goûter. De faire le beurre... Et banane.
0: Il tout fao, ben oui.
3: Ok, c'est la même, mais je m'y mords pas, Seigneur Jésus. Alors, Samy trouve que les graves, le banamaï qui fait attouchement sexuel. Par exemple, les personnes qui vont en colonie de vacances aussi. Nana, des gens, est comme ça. Et il touche les petites filles. Ça, il doit être sévère, sa maman. Il doit être sévère. Parce que, par exemple, Julie, par exemple, ma maman a une fille et demain matin. Et il fait garde par qui. Et il touche mon enfant. Il fait ça, il doit être sévère. Mais l'affaire Patrick Bruel, il trouve les ridicules. Par exemple, moi. Parce que, comme là, il faut méfier. Oh, moi, demain matin, il ressent quelqu'un chez moi, il ne connaît pas. Et il nous fait une aventure d'un fois. Et il m'y a pris que lui, il en a 17 ans. Est-ce que moi, il risque quelque chose ou pas?
0: C'est ça, bien sûr.
3: Ah, bon.
0: Ben, la personne, il reste mineur.
3: Mais moi, il ne connaît pas. Mais moi, il ne connaît pas. Moi, il ne connaît pas. Il arrive devant un grand bonhomme. Mais Lina, c'est 17 ans. 16 ans, 17 ans. Est-ce que moi, il risque qu'il appelle ça de tomber de mineur? Et s'il vient, il demande un cadeau. Oui, le cadeau, vous connaissez, oui. Voilà. Est-ce qu'il risque quelque chose?
0: Ben, non. Ah, ou risque pas grand chose?
3: Ben, il risque pas parce que il connaît pas, il fait une prestation.
0: Ben oui, mais qui?
3: Bon. Non?
0: Oui, mais on doit connaître avec qui ou dans?
3: Oui, mais il connaît pas.
0: Parce que sinon, il est trop facile de dire, mais tu savais pas.
3: Ah, d'accord alors. Parce que la
0: raison. Bon, attends, mets suppose, Leïla, mais reviens tout de suite avec Maëlle, tout de suite du côté de Saint-André. Maëlle?
5: Oui, allô?
0: Bonjour.
5: Oui, bonjour. Oui, alors, en fait, c'est pour signaler la présence d'un chien. Alors, ce chien, il est... alors, les gens qui habitent là, ils vont comprendre bien ceux qui... Parce que là, l'appel, en fait, c'est pour signaler, pour prévenir les auditeurs, ceux qui conduisent, on va dire, en direction de Saint-Denis, juste au niveau de la balance, sur la voie d'accélération. Eh bien, il y a un chien qui est là, il a un collier rouge. Et en fait, le deuxième message, c'est aussi pour dire que s'il y a...
0: Quelle voie d'accélération au niveau de la balance?
5: Balance Saint-André.
0: D'accord. Ah, c'est pour rentrer dans le rond-point Burger King, là, ça?
5: Voilà. Voilà. Et c'est ça que je veux dire.
0: Alors, c'est la voie de décélération, oui. Ok, oui.
5: Voilà, il y a une voie d'accélération qui sort de la Cressonnière pour aller, pour aller vers Saint-André, toujours.
0: Oui.
5: Et ben, le chien, il est là, il est sur le coin. À tout moment, il risque de traverser. Ce chien, il a un collier rouge. Donc, si quelqu'un reconnaît son chien avant que ce soit fatal, faut vraiment essayer de le récupérer. Il est noir, un peu gris blanc. Il y a du blanc, je crois.
0: D'accord. Mais en tout cas, avec un collier rouge, un chien noir avec un collier rouge. Voilà. Mais vous savez pas la race du chien.
5: Non, j'ai pas trop. J'ai pas eu le temps parce que moi, je suis sur la voie d'accélération, mais j'ai pris.
0: Donc quatre voies de Saint-André. Nous sommes en direction de Saint-Denis. Nous sommes dans la voie de décélération, au niveau de la balance. Il y a un chien en plein dans cette voie de décélération là qui menace de traverser.
5: Moment, il peut traverser quoi. Voilà, c'est ça. Et il reste dans le coin et qui repart, c'est bon. Mais franchement là, le propriétaire, s'il reconnaît son chien, comment il y aille.
0: Effectivement. Ben merci beaucoup d'avoir signalé parce que c'est vrai que là, si on crée un petit accident, tiens là, voilà.
5: Oui, c'est ça. Et surtout, à tout moment, là, c'est l'endroit où les gens ils sortent, ils rentrent, donc c'est très compliqué cette zone.
0: Effectivement. Ben merci beaucoup.
5: Je vous en prie.
0: À bientôt, Maëlle. Très belle journée à vous. Au revoir. Donc, on vous rappelle cette information. Nous sommes sur la 4 voies de Saint-André. Au niveau de la voie de décélération, direction la balance, il y a un chien en plein dans cette voie de décélération qui menace de peut-être traverser et arriver là sur la 4 voies en direction de Saint-Denis. Faites extrêmement attention au niveau de la voie de décélération de Saint-André, au niveau de la balance en direction de Saint-Denis, 02 62 41 51 51 du service radio guidage. Et puis si vous êtes propriétaire de ce chien noir avec un collier rouge, vous reconnaissez votre chien, allez chercher 02 62 99 12 00. On était avec Leïla à l'instant et qui nous dit
3: alors, ou dis-moi ça, moi ne connais pas, ou arrive chez moi, ou voilà. Et voilà, les collègues, la suite, c'est quoi? Mais moi, je ne connais pas. Mais je pense que moi, je peux dire que madame ou monsieur ne connaît pas. Si je demande ça que moi, m'en attend, mais comment ça se fait et Brice Macron avec Emmanuel Macron? Ça, ça fait encore ça. Même si Julie, de nos jours, là, Mais même combien de temps les enfants étaient attouchés par un même des colonies, d'accord? Mais dites, vaut mieux prendre rien que les femmes. Et vite prends des hommes pour travailler avec tes enfants.
0: Mais Leïla, ça veut dire que les femmes, il ne fait pas d'attouchement sur les enfants?
3: Ben, là, ça veut trop entendre. N'a plus que les hommes, il fait attouchement sexuel. Vous, peut-être qu'il y en a un ou deux, mais je ne dis pas ou non. Mais les plus courants que c'est les hommes qui font ça. Mais je ne dis pas là, en colonie de vacances, vaut mieux prendre que des femmes, parce que regarde, là le Jérôme, là, et Barilla, là. Et là, pareil, il y en a son papa et son frère dedans.
0: Oui, son frère aussi.
3: Oui, les parler. Mais voilà, pour des autres, les femmes, il faut faire très attention. Bon, ils parlent pas d'eau, mais ils mettent pas toutes femmes. Mais la fée Patrick Bruel, ok, d'accord, mais ils pensent pas pour moi, le bonhomme, ok, parce qu'un homme comme ça, important. Ouais, quoi, on a l'argent, Julie, on a l'argent là. Les femmes, ou les noms, on a l'argent, on a plein de choses là. Les femmes, ils veulent qu'à Parao, compte pas, sous-marier avec un femme. On en a un tas d'argent, mais moi, je conseille les hommes qui sont mariés sur un contrat de mariage. Parce que quand on divorce, la femme, il gagne rien, parce que bonne femme, il connaît que c'est comme des rapaces, et on a un grand cage, on a ceci, on a cela. Le femme, il arrive, ça l'a tout beau, tout nouveau.
0: Mais Leïla, ça vous l'a fait dire, mais il y a une question pour là maintenant. Est-ce que ces personnes-là, là, par exemple, de Jérôme Barilla, on a son frère qui est aussi suspecté, son papa est également. Est-ce que c'est une maladie ou est-ce que pour vous c'est je sais pas une personne qui a juste le vice dans la tête et je sais pas. Est-ce que c'est une maladie?
3: Ça c'est le vice. Ça c'est le non. Il faut arrêter de mettre la maladie. Il faut arrêter de mettre maladie. Il faut arrêter de mettre bon Dieu. Il faut arrêter de mettre le diable. Ça c'est l'homme. Quand même, l'envie. Non, c'est votre désir. Ça c'est que oui. Ça c'est pas une maladie. Ça c'est le vice dans son tête. Le vice dans sa tête. Le vice dans sa tête. Ça c'est comme un mouni. Il prend la drogue, mais il aime ça, il prend ça parce qu'il aime. Mais voilà. Mais Gao, faut, non, c'est pas une maladie, ça, c'est pas une maladie. Ça c'est le vice dans sa tête parce qu'il aime un petit affaire, tant bon petit pigeon. Ça c'est comme bon homme, 55 ans, il prend bonne jeune fille, 30 ans pour vivre avec. Ôté Julie, d'accord, l'amour, il n'y a pas d'âge, mais l'amour, il y a des limites. On a 55 ans, on n'est même pas divorcé, on vit avec un femme. Un jeune tantine, 30 ans.
0: Donc, à vous pense que l'amour, justement, n'est pas l'âge, alors?
3: Non, l'amour, d'accord, l'amour, ok, mais je dis, à vous, par exemple, un monde, il m'a arrivé 22, 23 ans, si on a un monde équivalent, là, on en a, le bout, on en a 55 ans, 58 ans, avec un femme 30 ans. Mais quand le bout, on en a, quand le femme en a 50 ans, et le femme en a, le bout, on en a 87 ans, 30 ans, mais les comme votre papa. Ah, moi, mais j'ai aussi, mon oreille est comme ça, il m'a dit avec un bouc, même pas divorcé, là. Et le bouc, nana.
0: Non, mais imaginons que Lily est divorcé, Lily. Mais que, voilà, Lily a un coup de cœur pour, ou même la femme, des fois, elle a un coup de cœur pour ce monsieur-là qui cause bien avec elle.
3: Non, Julie, non, faut arrêter. Non, il n'est pas de coup de cœur. Mais ou même, autant que bonhomme, ou dit, ou ça, par exemple, ou les veuves, on a quatre enfants, on a la. 55 ans, on marie les morts, ou ça part redonner un jeune marmaille 30 ans, ou ça part redonner un marmaille 30 ans pour ses enfants, ou redonner un moule équivalent, parce qu'on a 4 enfants, on a 55 ans, ou les pilaires que pour ses enfants, ou bien ou les veuves, ou reste seul. On a plus de bonheur parce qu'on a 65 ans, et on marie les décédés, mais comme ça, on t'en redonne quand même beaucoup là. Mais occupe-toi de marmaille, vive votre vie tranquillement. Non, nana des femmes comme ça. Les veuves, ils restent veuves. Nana des femmes, les veuves, ils ont refait notre vie. Avec un moule, 30 ans. Mais connaît un femme, nana 70 ans, et le bout, nana 30 ans. T'es ma maille. Non, mais il faut arrêter, hein. Non, mais comme je dis, c'est pas une maladie, ça c'est le vice.
0: Oui, mais là, par exemple, demain, là, Mick Jagger. Imaginons. Parce que Lynn a une grande différence d'âge avec sa femme, par exemple. 43 ans.
3: Qui?
0: Mick Jagger. Ou encore Woody Allen. Woody Allen.
3: Oui.
0: Mais je veux dire, ces différences d'âge-là, je sais pas moi. Ou bien Vincent Cassel, demain, il vient voir. Ou il dit, t'es Leïla, coiffé. Woody Allen, non? C'est un très bel homme, pourtant.
3: Est-ce qu'il va au plage, à peu près, Manard, nous, les 10, 15 ans. Oui, mais ça, moi, on a 50 ans. Mais on a 50 ans. Mais, dis pas 30 ans, non, on a 40 ans. Mais alors, je suis un homme. Mais, flamme encore, je dis, ma fille. Mais, flamme encore, hein, je sais pas qui est là.
0: Ou Richard J.
3: Hein?
0: Richard J. C'est un bel homme.
3: Oui, et à quel âge?
0: Ah, mais il connaît pas quel âge. Il doit avoir 71 ans, ça, non? Dans les 70 ans.
3: Moi, en ce moment, je carrément peut être le plus riche milliardaire. Non. N'a un monnaie dans mon cœur, c'est tout. Point bas. Mais je dis pas le nom. C'est la personne qui prend mon cœur à part lui. Je vais attendre comme Camilla. Camilla, allez attendre. Oh, Camille, là, elle est pas possible. Vous allez marier. Julie, dans la vie, là, où tout est possible. Rien n'est impossible. Il faut attendre. Camilla, elle attend. Charles. Et Diana est décédée, et ils attendent. Bah, dans la vie, Julie, on voit qu'il y a par exemple, oui, on connaît qui avait parlé, hein, on connaît le plus beau mec, hein. Tu sais c'est qui, hein? Non, mais je ne dirais pas le nom, hein. Non, est-ce que tu vois c'est qui?
0: Oui.
3: Oui, mais par exemple, moi, j'attends. Parce que, on va demander là où il est folle. Non, regarde l'exemple entre Charles et Camilla Pokéball. Mais cette femme l'attend, Charles. Mais moi aussi, je veux attendre. Je sais pas, je vais mourir dans ses bras. On verra. L'avion le dira. Non, mais je crois, Julien, parce que c'est malheur qu'on fait, c'est malheur qu'on gagne, c'est malheur qu'on fait. Mais Jao, mais moi, mais ça va rendre ma maille 20 ans. Mon choix l'est fait déjà. Mon choix l'est fait. Mais ça pas attendre, mais ça pas attendre, rendre mon 20 ans. Comment Julien? Non, après, pour une fois comme ça, mais tu parles comme tout le monde. Mmh. Mais aujourd'hui, il me demande des pierres d'identité. Mais du monde, parce que Malaya a fait, mais genre, carrément, Malaya a fait avec un monde 16 ans, mais je savais pas. Et maman l'a pris après. Oui, oui, ma fille, oui. Ah, ma fille, elle est vraie. Mais non, mais demande des pièces d'identité, hein. Mais obligé de demander des pièces d'identité.
0: Mais
3: obligé.
0: Eh, mais de travail, de toute façon, dans tous les cas, on n'est pas obligé déjà. Enfin, quand on a un doute. Pas. De demander la pièce d'identité.
3: Parce qu'on ne connaît pas où. Mais ça, sans si on connaît un monde, mais que c'est vraiment. Mais quand un monde a mais je veux votre pièce d'identité, s'il vous plaît. Il se présente à moi, j'ai pas de problème. Non, parce que, mais j'ai eu carrément, mais il plaisante pas, mais elle a eu affaire avec un monde. 16 ans, vous en avez 16 ans, 16 ans, 16 ans, un grand bonhomme arrive devant moi, oui, je connais les conditions, là. Ok, et après, on discute avec la personne, voilà, mais moi, aujourd'hui, je suis obligé de demander des pièces d'identité. Je suis obligé, parce que, où la ville actuelle, comment il est, entre Patrick Villal, ben voilà.
0: Mais demain, t'as l'heure de monde va appeler à nous pour dire pour plein de gros de là, au fil de la grande une des faits divers.
3: Non, non, pas ça. Non, mais je vais tout trouver, hein. Mais maintenant, si c'est fini, là, c'est fini. Prenez, voilà. Mais Diao, mais, quand on en a, quand on est veuve, d'accord, on va tout seul, là, tous les veuves à 30 ans. On n'a pas d'enfant. Mais connaît quelqu'un, là, elle a marié 6 mois, mais son mari est décédé, et là, aujourd'hui, mais il a remarié, là, oui. Mais elle peut être famille ou à des femmes, nana 55 ans et 58 ans, avec des, et 70 ans, avec bonne maman, 30 ans. Ils vivent avec. T'es Julie, là, non, t'es non, non, là.
0: D'aller plus fort que où, là?
3: Ah, ok, ah, ou même, ou tout, hein. Est-ce que, ou accepter ça, autant que maman, est-ce que, ou garçon à 30 ans avec un femme 70 ans? Ah, lassé.
0: Non, ben, ça, c'est pas la question. Bon, allez, Léla, me laisse ça au moins.
3: Bon, allez, à bientôt,
0: À bientôt, nous retrouve 02 62 99 12 00, la différence d'âge dans le couple. Est-ce que là, par exemple, comme dit Leïla, qu'on l'a fait passer à un certain âge, mais prendre de monde ou de l'âge, mais sinon on reste tout seul. Les coups de cœur, ça n'existe pas. L'amour n'est pas vraiment l'âge qui compte. 02 62 99 12 00.
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4: 13h passées de 36 minutes 02 62 99 12 00. Pourquoi la majorité des auteurs de violences sexuelles sont des hommes? Est-ce que vous faites plus confiance aux femmes? Si par exemple la maman d'une copine il dit bon ben je viens chercher votre garçon ou bien je viens chercher votre fille à

0: de coin
1: de
0: là,
1: quartier,
0: hein, de quartier. Hein. Voilà. De toute façon, on va rediriger à Z.
1: Oui. Oh oui.
0: Voilà. Et puis, il y a encore une autre surprise, mais ça ne nous dit pas encore tout de suite.
1: Tibout, tibout.
0: Tibout, pas tibout. Préparez-vous.
1: Mais après, oui. Dis pas non, pas Z.
0: Et où la partie, où parle de ça au parti soirée pyjama?
1: Non. Non. À cette époque-là où t'es trop bizarre, où t'es trop machin, non, où t'es pas content.
0: Non, mais on aujourd'hui, va dire rien à faire. Dans notre époque, là, avec quoi, soirée pyjama?
1: Non, les copines, t'es fait, tu fais boum.
0: Non, non. Boum, boum, oui.
1: Boum.
0: Quoi? T'es rare.
1: Pas boum.
0: Là encore, jeune, nous. T'es rare. Boum, t'es rare. T'es rare, t'es rare. Par contre, l'avait condamné. L'avait boucle.
1: C'est
0: quoi t'es... ça? Ah, boum, t'es quoi des tifis ou bien des tigres?
1: Non.
0: Oui, t'es quoi des femmes dans le chemin canne?
1: Ça t'est pas histoire, ça?
0: Non, non, non, non. Ou l'avait bonne boucle, t'es quoi des femmes dans le carreau canne?
1: T'es mais dit, t'es pensé, peur,
0: t'es dit un tel dans le quartier n'a condamné veille à où bonhomme quoi des femmes dans le carocane. Parce qu'avant, Julie, de Moule n'avait pas le taux.
1: Ouais.
0: Les gens marchent beaucoup à pied.
1: Mm.
0: Donc, pour sortir d'un endroit, pour aller par exemple à la ville, pour prendre un taxi, pour aller à droite, à gauche, ou bien un camionnette, elle a fait comme ça, t'es fallait marche à pied. Mm. T'as pas marché la tête, t'es marche à pied.
1: Ouais.
0: T'es marche pas sur le bras non,
1: non plus.
0: Hein. T'es marche à pied.
1: À pied.
0: Et du coup, la vie dans, t'es passe par des raccourcis, des petits chemins, et souvent t'es un chemin de canne, un chemin zèbre, carreau de zèbre. Et là, où la vie, un bourg, là, il était fait comme si.
1: Comme si de rien.
0: Voilà. Et là, il était coué de haut, bien, t'es drague à haut dans le chemin là même.
1: Là où t'es où, Samy, quoi.
0: Vous connaissez pas ça, vous comme là, vous êtes allumé, vous êtes le taux, vous êtes ça va.
1: Bah, bien sûr.
0: Voilà.
1: Encore, le réflexe, c'est dès que nous rentrons dans l'auto, nous tac.
0: La moindre rix.
1: Rixme.
0: Oui, ouais. Voilà, la moindre rixme. Mais, à l'époque, fait cause, bonnes auditeurs, on va voir, beaucoup de gens y marchaient à pied déjà, il n'y avait point de transport, il n'y avait point de taxi. Ouais, histoire car jeune n'aurait pas fait faillite. Hein. À l'époque, il y avait un quart, t'es sorti de Saint-Paul, t'es monté dans les hauts, un quart, t'es sorti de Saint-Paul, t'es sorti de Saint-Pierre, t'es sorti de Saint-Pierre, t'es monté de Montvert, l'autre, t'es sorti de Brapanon, t'es sorti de Saint-Benoît, mais il n'y avait point de temps.
1: Qui ça, la passe par petit chemin.
0: Et du coup, il y avait ce qu'il appelait les condamnés.
1: La rencontre un condamné, ils ont la Covid.
0: Il avait beaucoup de viols aussi à l'époque.
1: Mais est-ce que tu en parles?
0: Bonne auditeur va dire, moi, j'ai jamais été violé, moi, pour mon cas.
1: Bon, merci. pourquoi m'en pose la question? 0262. Ouais, des fois, quand on va finir causer, mais c'était pourquoi m'en pose la question, en fait? 0262-99-12-00. Est-ce que ça fait une rencontre un condamné? Est-ce que les parents, la fille, mettent à temps garde contre un condamné? 0262-99-12-00. Frida Malo?
2: Allô?
1: Bonjour.
2: Oh, bonjour. Allons, t'as bien.
1: Oui.
2: Depuis avec Leïla, la Max, bon.
1: Oui.
2: Moi, c'est pas une chanson sur Freedom Day qui était passée ce matin.
1: Oui.
2: Oui.
1: Oui, à quelle heure?
2: Ben, je crois que c'était à 7h50.
1: Alors, ce matin, nous l'est le 11 à 7h50, que je clique par ici, je clique par là. Ben, on clique par là. Et du coup, comment la chanson t'est faisée?
2: C'était un slow, plutôt un slow antillais.
1: Un Eslo, ouh là là, mi voit tout de suite cosélé.
2: Ah bon?
1: Si c'est bien ça, attends, si le affaires veut bien charger par ici, on dirait que j'y vois ce que c'est. Écoute ça, madame, écoute ça.

0: passe mis en temps, puis où chanter?
1: Ah ben, elle va faire.
0: Mais c'est ça, baisser en 12 points, t'en as où chanter?
1: Oui, ben, je ne connais pas seulement les paroles. Donc, il chante d'après la chanson qui vient dessus.
0: Une petite musique caribéenne, là, comme ça, là. Oh là là là là.
1: Ah, un bon souk dansé sur Espobat Saint-Paul, genre.
0: Ah, Cosa Audio.
1: Ah, oui, ah, oui.
0: En plus, c'est pile dans les années 80, en plus, hein.

0: Oui.
1: Donc il est pile dans l'air du temps.
0: Parce que j'ai cherché sur YouTube, il y a pas Hidden Pass. C'est pas Chaz Amori qui chante ça?
1: C'est Ralph.
0: Ralph et
1: Ralph. Tama? Ralph, R-A-L-P-H.
0: Et A-P-H alors?
1: Oui, L-P-H. La fin.
0: L-P-H. Et voilà. A-L-P-H. Attends, je vais noter.
1: Oui, notez, notez.
0: À côté.
1: Bah, tu zouk comme ça, là, avec des influences antillaises. Oh là là là là là là.
0: Ah oui, là, j'étais à la radio. Voilà, c'est comment, RAF? R-A...
1: R-A-L-P-H. C'est bon?
0: R-A-L-P-H.
1: P-H, oui.
0: R-A-L-P-H.
1: Voilà. Tamar, donc T-H-A-M-A-R.
0: Tamar.
1: Oui. Tamar.
0: Et le titre de la chanson.
1: Et le titre, c'est Exil.
0: Ah, c'est Exil alors. Ah,
1: oui.
0: Mais je ne vais pas trouver.
1: Eh oui.
0: Oui. Parce qu'il y a ça sur une série de slow antillais sur YouTube.
1: Mm-hmm.
0: Mais celle-ci, il n'y a pas.
1: Ah, d'accord, d'accord. Ben, oui, peut-être moi, tape ça, on va voir.
0: Je vais chanter ça, moi.
1: Ah, on veut chanter?
0: Ah non, je ne chante pas, moi, non.
1: Oh, t'es madame, là, mais t'es fait une être contente, tout ça, chante pour moi.
0: Ah, mais c'est bien la chanson, il chante peut-être.
1: Ah, elle est vraie?
0: Ben... Oui.
1: Alors, attends, Aouden, m'y remettre le refrain pour.
0: D'accord.
1: Mais où t'es connais cette chanson-là de base ou pas?
0: Oui, oui, je connaissais, oui. Oui, oui. T'es connais à longtemps, ça. Hein.
1: Oui, ah
0: ça.
1: Oui, donc j'imagine bien.
0: Ah ouais.
1: Alors, attends, Nao, que m'y retrouve le refrain, comme ça, dès que m'y mette là où la chante
0: la
1: moi.
0: La la la la la la la la.
1: Ah, ah, ah, ah, ah, là, il commence vite. Attends, Nao, là.

0: Bah, on connaît quoi? Ou travaille la chanson pour rappel à nous.
1: C'est ce que j'allais te dire.
0: Nous fais comme
1: je
0: ça.
1: Travaille okay. La chanson, j'apprends et après je te rappelle. D'ici ben, demain, ok?
0: Ah, génial. Demain, il fait un petit moment.
1: Parce qu'à longtemps, j'appelle, hein, et elle est là qui causait.
0: Ou connaît quoi? Demain, on appelle au 41-51-51 ou dit comme ça, c'est pour chanter une chanson.
1: D'accord, vers 10h, c'est bon? Après 10h.
0: Allez, nous fais péter. Nous commençons avec vous.
1: Allez, d'accord. Là, je vais m'entraîner. Si je trouve la chanson d'ailleurs déjà.
0: Oui, mais bon, voilà. Mais compte sur vous pour trouver.
1: Oui, voilà.
0: Et là, parce que c'est vrai que là, ça sent les îles, ça sent les Caraïbes, ça sent en plus, il y a du créole tout de suite là.
1: Un créole assez bien prononcé quand même.
0: Oui, ouais, un petit zouk ouais. Comme ça là. Oh là là.
1: Oh là là. Oh.
0: Ou la danse avec qui ou jadis?
1: Moi, avec tout seul.
0: C'est vrai?
1: Oui. Ce matin, je dansais tout seul avec la radio.
0: Oui, ce matin, mais on n'a pas le souvenir d'antan.
1: Non, pas vraiment, non. Je vais danser seul bas le troisième âge là, avec Fabrice.
0: Ah.
1: Il met pas cette chanson, il met pas. Voilà.
0: Peut-être pas cette chanson, mais il y a de très belles chansons. Il y a des zouk aussi.
1: Oui, il y a des zouk aussi. Oui, il y a d'autres chansons, oui. Mais je danse bien moi avec Fabrice le dimanche.
0: Ah, oui. Oh, ben c'est chouette. Et bon, en tout cas, mesdames, au rendez-vous demain. Hein. Manque pas. Hein.
1: D'accord, c'est bon, à demain.
0: Bon, sinon, mais il fâche avec vous. Hein.
1: Ah, non, fâche pas. Ouais.
0: À bientôt.
1: Allez, à bientôt.
0: Belle journée à vous, enfin. Donc, si vous aussi, vous avez entendu une belle pépite sur Freedom 2, le titre ou encore l'interprète ne vous revient pas, vous nous appelez en ayant la date et l'heure. Et nous, on s'occupe du reste au 02 62 41 51 51. Et cette chanson-là, est-ce que vous la connaissiez? Est-ce que ça vous rappelle des souvenirs? Et peut-être ça vous rappelle quelqu'un ou quelqu'une avec qui ça la danse un petit collet serré, qui sait? Ben, viens dire à nous, Nounou, y aime bien nous!

0: Une chanson des années 80. Oh là là, c'est trop top. 02 62 99 12 00. Freedom, bonjour. Allô?
1: Oui, allô?
0: Bonjour?
1: Oui, bonjour. Voilà, j'aimerais bien passer un appel, s'il vous plaît.
0: Oui, un appel de quoi?
1: Voilà, en fait, j'étais sur la route pour aller sur mon lieu de travail.
0: Oui.
1: Sur le boulevard patronal de la sécurité sociale de Saint-Denis.
0: Oui, d'accord.
1: Voilà. Et j'ai eu un accrochage avec notre conducteur.
0: Mmh.
1: Voilà. Donc, le conducteur a arraché mon rétroviseur. Je ne sais pas s'il a voulu me dépasser ou quoi. Mais il a arraché mon rétroviseur. Et donc, du coup, j'ai sa plaque d'immatriculation. J'ai la couleur de sa voiture, mais pas la marque. Donc, je laisse au moins 24 heures. On m'a dit, appelle à moi.
0: D'accord.
1: Pour faire un constat amiable.
0: Voilà. D'accord. Bon, voilà. Il est bien gentil, hein?
1: Ah ben oui. Non, en plus, du coup, il m'a fait comprendre à lui de me suivre pour se mettre sur le côté pour faire un constat.
0: Oui.
1: Donc, il m'a suivi. Mais après, quand moi, je suis bordé sur le côté, il a pris la fuite et il s'est enfui.
0: Oh. Ok. Bon.
1: Voilà.
0: Il dit beaucoup sur la personne. Mais c'était quelqu'un de trop jeune? C'était...
1: On va dire... c'était un jeune homme, un homme.
0: Ouais.
1: De 28, 30, 33, de 28, 23, 33 ans.
0: C'est bah, oui, mais la trentaine, lui, veut dire, normalement, on a le recul nécessaire pour comprendre que...
1: Voilà. Mais après, il a regardé à moi, il a mis sa main devant sa bouche, il a fait... Ah, il a fait comme ça.
0: Mm.
1: Ouais, ouais. Donc, du coup, mon rétroviseur a été arraché, suspendu, les débris ont été restés sur la route. Et voilà.
0: Bon, mais en tout cas, voilà, c'était ce matin à quelle heure, ça hein?
1: Non, c'était pas ce matin, c'était mardi en 15h20-25.
0: Ok, depuis mardi, vous laissez aller encore 24 heures, vous êtes bien gentil, hein?
1: Oh, ben, c'est là qu'ils viennent penser, me dire, il y aurait le téléphone, le Radio Freedom. Ouais, mais donc, du coup, ben voilà, après, ben, la petite va sur mon lieu de travail. Donc, du coup, ben, il est en arrêt de travail aussi, accident de travail sur trajet.
0: Ouais.
1: Parce qu'on a été bousculé quand même.
0: Oui, oui, oui.
1: Ah oui, oui.
0: On a combien de temps là pour arrêt d'arrêt?
1: Pour garer?
0: Non, on a combien de temps d'arrêt?
1: Jusqu'à dimanche.
0: Ah d'accord, ok.
1: Jusqu'à dimanche, ouais.
0: Mm-hmm.
1: Parce qu'elle a eu quand même dans le cervical au niveau du cou là.
0: Oui, le cou du lapin.
1: Voilà, c'est ça, exactement.
0: Oui. Ok, ok, ok.
1: Donc,
0: bon ben.
1: Coup, ben. Mais laisse mon numéro de téléphone. Et aussi, j'aimerais bien si quelqu'un l'a vu. Un témoin.
0: Ok, ok. Donc, s'il y a un témoin, s'il y a... là, cette personne est à l'écoute de la radio, on vous appelle à quel numéro?
1: Voilà, au 06 93 84 01 50.
0: Mais de toute façon, vous lui laissez 24 heures, vous avez sa plaque d'immatriculation, la couleur de son véhicule et tout ça.
1: La couleur, le plaque mal à relever, mais pas la marque de voiture.
0: Oui, mais avec la plaque, de toute façon, on va assez
1: rapidement.
0: Exactement. Ouais. Ben, bon courage pour la suite.
1: Excusez-moi, et la oui. voiture, c'était orangé marron.
0: Ok, mais bon, ben, il va se reconnaître, je pense.
1: Voilà.
0: À bientôt, monsieur. Très bel après-midi. Et surtout, bon courage pour retrouver l'auteur de ce délit de fuite. Juste avant de continuer, nous avons Alan avec moi. Alan ?
2: Oui, bonjour.
0: Bonjour.
2: Madame, je vous appelle parce qu'en fait, je vais tomber en panne avec une voiture noire au niveau de la route littorale vers le sens possession à l'entrée de Saint-Denis. C'est juste pour savoir si quelqu'un monte avec un clic de la voiture pour changer une roue au niveau d'un 4x4 noir. J'ai la roue et tout, mais c'est juste le clic que j'ai pas là.
0: D'accord, donc vous êtes à l'entrée de Saint-Denis?
2: La route du littoral, oui, voilà, c'est ça.
0: À l'entrée de Saint-Denis. À l'entrée de Saint-Denis, donc en direction de l'Est?
2: Là, je suis sur la voie du bus. À Saint-Denis, vers la possession, à l'entrée de la route du littoral.
0: Ah, d'accord, d'accord. Donc, vous êtes encore du côté... Donc, début de la route du littoral, donc du côté de Saint-Denis, en direction de la possession.
2: C'est voilà, c'est ça.
0: Oh. Ok, très bien. Donc, direction c'est... la possession.
2: Quelqu'un y passe. Je ne vais essayer de pêcher un peu de poisson.
0: Ouais, c'est quand même déconseillé. Donc, vous êtes tombé en panne et vous êtes... est-ce que vous gênez la circulation, là, justement?
2: Non, du tout.
0: D'accord, donc vous êtes bien sur le bas-côté, il n'y a pas de souci.
2: Non, pas de souci.
0: Ok, très bien. Donc, on appelle là toute personne qui pourrait vous aider avec... donc, on demande qu'il soit, en tout cas, armé, cric, et puis la main également. Est-ce qu'au gars change une roue?
2: Oui.
0: Ah, ben, elle est bon, alors, juste le matériel.
2: C'est ça, juste un cric. Mal à pied et tout, la roue, toutes les mains, c'est juste le cric qui nous la pointe.
0: Ok, d'accord. Et c'est quoi le véhicule?
2: Comment? Un SUV. D'accord. Un noir.
0: Ça se prépare mon cas où?
2: Voilà, c'est ça.
0: C'est quoi la marque du véhicule?
2: C'est Hyundai.
0: Hyundai. Ok, très bien. Donc, si jamais quelqu'un Nena ça dans Hyundai sa voiture.
2: Hyundai noir.
0: Et ben, il peut appeler là-haut également ou pas? Ou peut-être son numéro de téléphone?
2: Oui. 93.
0: Ouais.
2: 85 24 38.
0: Alors, non, on va prendre le numéro qui s'affiche chez nous avec lequel vous nous appelez. Je peux le laisser ou pas?
2: Oui, ok, c'est bon.
0: 06 93 21 67 51.
2: Voilà, c'est ça.
0: Ok, les bons. Eh ben, bon courage. Et puis, si vraiment il n'y a pas de nouvelles, on rappelle à nous.
2: Ok, les bons, merci beaucoup.
0: Les bons, à bientôt, au revoir. Donc, on est au début de la route du littoral en direction de la possession. Il y a un véhicule en panne. Mais par contre, voilà, il n'a pas le matériel car ça, il faut changer sa roue. Donc, si vous avez avec vous un cric, vous appelez tout de suite au 06 93 21 87 51. Vous vous rendez directement sur les lieux. C'est même mieux. 13h53, Freedom, bonjour. Allô? Allô? Allô, allô? Alors, il y a quelqu'un qui écoute la radio pourtant. Allô? Le numéro se termine par 23. Oui, c'est au même. Mais en tant qu'osé. Allô? Non? Belle journée à vous. Freedom, bonjour par ici. Allô? Allô?
3: Allô?
0: Vous êtes toutes là avec? Freedom, bonjour.
3: Oh,
0: oh alléluia!
3: Alléluia! Salut ma poule!
0: Ah, je vois c'est qui!
3: Comment vas-tu ma chérie?
0: Quand il dit ma poule, m'y vois c'est qui?
3: Ouais.
0: Bon, s'en sort.
3: M'y a gagné, hein? M'y a gagné mon billet sur mon billet pour mon ticket, je sais pas quoi là.
0: Ah, on sera là avec nous alors?
3: Mais d'après toi, il reste 5 de 2 avant que j'arrive.
0: Elle a toutes les soirées Freedom, elle. Ensemble!
3: Au thé, il reste 5 de 2. Il reste 5 dodo ma poule, 5.
0: Elle fait 6 mois en métropole, 6 mois à La Réunion.
3: Non, 8 mois en métropole et 4 mois à La Réunion.
0: Et là, c'est pile dans le mois où.
3: Mais d'après toi, pourquoi j'ai calculé comme ça? Alors, là, je viens à la soirée Saint-Paul.
0: Ouais.
3: Après, il y a l'autre soirée à Saint-Gilles.
0: Au thé. Partout Yamich.
3: Partout Yamich. Partout. La marqueuse.
0: Mich, qui demande des photos à chaque fois. Vous allez pouvoir faire un album, vous, à la fin.
3: Ouais, t'inquiète pas. Bon, c'était juste pour te faire un petit coucou de Paris, et puis ben voilà, quoi. Hein, pour te faire un gros smack, et un gros smack à tes piou-piou.
0: Mm-hmm.
3: Et moi, bien sûr, dans 5 dodos, je retrouve ma piou-piou.
0: Oh, après 5 dodos. C'est pas mal, quand même, hein.
3: Ah non, mais je te jure, hein, la petite Eden, la petite, elle me fait... là, j'ai eu ma fille encore ce matin, elle m'a fait « Maman, tu sais, elle compte, hein, il reste 5 dodos, 5. » Après 5 dodos, la bête est dans l'île.
0: Oh, oh, oh, oh, oh.
3: Ouais.
0: Eh bien, c'est bien, en fait, parce que à chaque fois... Alors là, on va commencer à mettre à changer nos dates, là. On va mettre nos soirées en début d'année, comme ça, vous n'êtes plus avec nous. Ça vous décale. Ça vous décale. Ça vous déboussole.
3: Ben non, ben moi je décale par ici.
0: On s'adapte.
3: Moi on s'adapte. Et puis de toute façon, tu sais, c'est quoi, hein? Je rentre dans l'avion comme si je rentrais dans le bus jaune. Alors tu sais, hein, tu connais très bien, je vais pas te refaire l'historique.
0: Ah, c'est bien quand on a des GP, hein. La vie est belle, hein?
3: Elle a retenu ça, t'es.
0: La vie est belle, hein?
3: Ah putain, un petit coup de 127€ là pour venir là dans 5 dodo, c'est agréable. Hein.
0: Mais vous, ça vous touche quand même là l'augmentation des, vous savez, les billets d'avion. Il y a un impact quand même sur les GP ou pas?
3: Non, GP non.
0: Ah non?
3: Non.
0: Oh la classe.
3: Ben c'est le personnel d'Air France. Hein.
0: Ah ben oui, mais ça pourrait vous impacter quand même. Vous prenez l'avion?
3: Ah ben non, écoute, sinon là-bas ils font grève, hein, à CDG ils font grève et puis ils donnent plus à manger dans l'avion. Hein. Parce que tu sais, je t'avais dit ce qu'il faisait mon conjoint.
0: Ouais.
3: Voilà. D'accord. Sinon tu vas bien?
0: Oui, oui, oui, nous on reste là parce qu'on n'a pas de billets, donc voilà, on reste à La Réunion.
3: Toujours au taquet.
0: Voilà, on n'a pas tous la même chance.
3: La chance, comment on dit la chance, la petite poule et pas la chance, le petit canard.
0: Ça même, mets-t'en en créole maintenant.
3: Attends, la chance de la poule, la chance du petit poule, la chance du petit poule n'est pas la chance du petit canard.
0: Encore, améliore, allez encore avec créole. À mettre une dose de créole dedans.
3: La chance petit poule n'est pas la chance petit canard.
0: Il y a encore un petit truc à changer.
3: Oh putain, encore. Non, je ne gagne pas.
0: La chance tipoule n'a pas la chance ticanard. Non.
3: La chance tipoule n'a pas la chance ticanard. Non, la chance tipoule n'a pas la chance canard. Non.
0: Ticanard.
3: Ouais, ticanard. Ça même, les beaux poussent ça même.
0: Ça même, même. T'as compris.
3: Ben. Bon. Tu connais l'affaire, je dors avec Freedom, je lève avec Freedom.
0: Ah oui.
3: Ah ben je mets mon téléphone à côté de mon oreille, comme ça ben mon conjoint à côté il dort, et puis tu sais, ben j'écoute, ou bien je mets mes écouteurs et puis j'écoute. Je suis au taquet de tout. Je connais toutes les affaires.
0: Ah oui, dès qu'on a annoncé le conseil à là, allez, on prend le billet d'avion et on est là pour la soirée.
3: Ah, parti en vitesse sur internet, parti prendre mon billet, parti sur le monticket.re, parti prendre mon affaire, et puis ben voilà, ma fille, mi-vient, mi-sera là.
0: Je vous fais une soirée sans mich-mich, hein. N'importe quoi.
3: Ah, sans mich-mich, on peut pas faire une soirée sans mich-mich, c'est pas possible. Tu seras là?
0: Ah ben bien sûr.
3: Amen, piou-piou.
0: Bah.
3: Mais piou-piou dans ton dos, comme les femmes africaines ici.
0: Eh ben alors, il peut?
3: Ah ben bien sûr qu'on peut. Sauf que le bruit, ce sera un peu désagréable pour le piou-piou ou quoi?
0: Un chouïa.
3: Un petit chouïa. Ben, je te fais gros bisous ma chérie, je te laisse.
0: À bientôt, belle journée à vous.
3: On m'a passé 25 appels là avant de t'avoir.
0: Eh ben dans 5 dodos.
3: Et dans 5 dodos. Allez ma chérie,
0: à bientôt, au revoir et gros bisous. 02 62 99 12 00. Il y en a qui ont de la chance, hein, qui prennent l'avion comme ils prennent le bus. Bah, chacun sa chance. 02 62 99 12 00. Les sujets sont libres. Mais la suite dans quelques instants après le flash de la 2PRL. Il est 14h.
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5: Bonjour à tous. La mort de Charlie Dalin, le navigateur vainqueur du dernier Vendée Globe, nous quitte à l'âge de 42 ans. Il souffrait d'un cancer. La famille indique que des hommages lui seront rendus dans les jours à venir. Patrick Bruel devrait être visé par d'autres plaintes. C'est ce qu'indique l'avocate de plusieurs victimes présumées. Mediapart, de son côté, assure n'avoir jamais reçu autant de témoignages dans un dossier de violence sexuelle. Patrick Bruel a été mis en examen, notamment pour viol et tentative de viol. Le chanteur est ressorti libre sous contrôle judiciaire. Il a interdiction de quitter le territoire français. Il n'a également pas le droit d'entrer en contact avec les victimes et leurs familles. L'alerte de l'Observatoire français des drogues qui tire la sonnette d'alarme sur l'apparition de 40 nouveaux produits de synthèse. L'Observatoire remarque une diversification des formes de cannabis avec une progression des produits comestibles. Le rapport pointe également des concentrations de plus en plus élevées pour la cocaïne. La tension monte d'un cran au Moyen-Orient après une deuxième nuit d'attaque entre les États-Unis et l'Iran, fragilisant le cessez-le-feu entré en vigueur début avril. Selon l'armée américaine, les bombardements ont visé des sites de surveillance, des réseaux de communication et des systèmes de défense aérienne. Donald Trump accuse Téhéran de faire traîner les négociations. Par ailleurs, un incendie s'est déclaré à bord d'un navire près du détroit d'Ormuz. C'est fini, ils doivent poser leur stylo. Les lycéens viennent de passer l'épreuve anticipée de français du bac, une épreuve à coefficient 5. En filière générale, les élèves de première avaient le choix entre une dissertation sur la poésie du 19e au 21e siècle et un commentaire de texte sur Histoire de Madame de Montbrillant de Louise d'Épinay. Et puis le foot avec le début de la Coupe du Monde ce soir, cérémonie d'ouverture à suivre à 19h30 à Mexico, suivi du premier match de la compétition Mexique-Afrique du Sud. Pour la première fois, 48 équipes sont en lice. Les Bleus joueront mardi prochain contre le Sénégal à New York. Voilà pour l'essentiel de l'info. Excellent après-midi.

0: également à apprécier Pat John avec Katoun, bien évidemment. Et puis il y aura également du Christophe avec Mes Passagères. 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

0: Avant de commencer, nous avons un radioguidage, une urgence avec Vivienne. Vivienne, bonjour. Allô?
1: Allô?
0: Oui, bonjour Vivienne.
1: Oui, bonjour.
0: Oui?
1: Oui, c'est juste pour prévenir que dans les rampes de la montagne de Saint-Denis direction la montagne, sur la voie de droite, il y a un camion en panne. Juste après le virage, après les quatre canons. Après la voie de dépassement, il y a un camion qui est en panne et ça empêche les voitures qui vont en direction de la montagne de monter. Du coup, ils sont obligés de dépasser, mais c'est un peu compliqué, donc faut faire attention.
0: D'accord, donc là, si on doit monter, la circulation est faite en alternance ou pas?
1: Non, même pas. Je pense qu'il vient juste de tomber en panne là tout de suite. Du coup, il n'y a encore personne sur les lieux pour faire alterner. Et le monsieur, il a l'air d'être occupé à
0: gérer le problème, quoi.
1: Son camion, oui.
0: Oui. Donc on est dans les rampes de la montagne, dans le sens montant, il y a un camion en panne en plein dans un virage, juste après justement le virage des quatre canons. Donc là, pour ceux qui ont ce sens de circulation, c'est-à-dire de circulation dans le sens montant,
1: c'est ça.
0: On vous demande un petit peu de patience, quoi.
1: Oui, surtout beaucoup de vigilance, parce que là, les voitures qui descendent, ils ne voient pas trop. Quand les voitures doublent, vu que c'est derrière le camion,
0: oui.
1: Du coup, faites attention.
0: Oh là là. Bah en tout cas, merci beaucoup.
1: Pas de soucis.
0: À bientôt, bonne Vivienne. Belle journée bonne à vous. Journée. Au revoir. Et il est 14h, passé de 7 minutes à La Réunion. Information pour les auditeurs de Freedom 2 dans les rampes de la montagne, dans le sens montant. Donc, sur la voie de droite, il y a là un camion en panne. Donc, vraiment, on vous demande de la plus grande prudence et dans le sens descendant, de la plus grande de faire attention. Donc de la prudence, nous sommes là après le virage des quatre canons dans le sens montant 02 62 41 51 51, le service radioguidage. On est avec vous, la libre antenne au 02 62 99 12 00. On a appris cette information également que le grand-père une jeune fille accuse son grand-père, donc Joël Barrella, de viol également, donc protégé par toute la famille. Est-ce que, donc du coup, il y a le grand-père, il y a les deux fils, donc Jérôme Barrella et son frère, qui sont également dans cette histoire de viol. Est-ce que vous pensez que c'est une maladie? Est-ce que vous pensez que c'est un choix? Ces violences sexuelles qui... on parle plus souvent des hommes dans ces histoires-là. 02 62 99 12 00 pour vos réactions. Freedom, allô? Allô?
2: Oui, allô, bonjour.
0: Bonjour.
2: Ouais, alors moi ça n'a rien à voir avec l'histoire de viol et de tout ça, là, c'est juste que j'ai retrouvé un permis de conduire sur la plage.
0: Ok.
2: Ouais.
0: À quel nom?
2: C'est au nom de Dantel Stéphane Francis.
0: Alors, Dantel Stéphane Francis.
2: Ouais, c'est un permis de conduire. Et c'est à la plage de l'Étang Salé.
0: Ok, très bien. À l'Étang Salé. Et il peut vous appeler à quel numéro?
2: Le numéro qui est affiché, là, 06 93 30 58 81.
0: 30 58 81 pour récupérer son permis de conduire, monsieur Dantel Stéphane Francis.
2: Ouais, c'est ça.
0: Eh bien, merci beaucoup.
2: Allez, merci. Allez,
0: à bientôt. Belle journée à vous, au revoir. Donc, monsieur Dantel Stéphane Francis, plus besoin de sa folie, on a retrouvé votre permis. Vous pouvez appeler au 06 93 30 58 81. 06 93 30 58 81. Frida Malo. Allô?
3: Oui, bonjour.
0: Bonjour. Oui.
3: Il parle de quoi, là? Parce que là, on a un petit problème avec un animal que m'a retrouvé dans la rue.
0: Oui.
3: Donc, nous, les parties, il a eu un petit souci au niveau des oreilles. Donc, on est parti chez un vétérinaire, on a fait les nécessaires, parce qu'on n'a pas beaucoup quand même.
0: Mm-hmm.
3: Et donc, là, l'oreille n'est pas guérie et il revient encore. Nous, on a marre, hein. On veut vraiment soigner un animal. Quand c'est dans la rue, les gens jettent. Mais s'il faut aller vétérinaire, à chaque fois, revient, les médicaments, ça coûte cher et tout ça, on n'a pas les moyens de soigner un chien. Et après, quand on retrouve les animaux traînés dans la rue, ça m'énerve.
0: Oui, oui.
3: Parce que, un vétérinaire, il fait que des choses pas bien, et nous, on n'est pas d'accord. On veut bien récupérer un animal qui traîne dans la rue, mais les vétérinaires, c'est très cher.
0: Oui, oui, oui, effectivement, les frais pour avoir un animal.
3: On veut bien faire les choses bien, mais à un moment donné, on n'a pas les moyens de faire ça à chaque fois. Revient, la consultation tend, beaucoup de choses, il faut payer.
0: Une consultation, c'est combien, madame?
3: On a payé 200 et quelques euros. Avec les traitements, les médicaments et tout ça. Mais là, l'oreille est toujours gonflée, c'est pas guéri, revient. Mais nous, on n'a plus les moyens pour pouvoir faire le traitement et tout ça.
0: Mais le vétérinaire, il peut pas garder le chat. Enfin, il n'y a pas d'association qui peut garder le chat, là, parce que c'est pas votre chat, en tout cas.
3: Non, non, le chien, on a. Le chien, c'est à nous parce qu'on avait récupéré dans la rue.
0: Ouais.
3: Mais maintenant, l'animal a eu un truc à l'oreille. Donc, on veut quand même le faire soigner.
0: Hein?
3: Mais pas à chaque instant, on revient, les médicaments, ça coûte cher et ça, le traitement, ça passe pas. Soit on nous donne un bon traitement, on paie et puis c'est fini.
0: Oui.
3: Mais si c'est à chaque instant, on revient, ben c'est, ça coûte très cher. Nous, on a marre. Mais après qu'on retrouve pas mal d'animaux traînés dans la rue, on comprend parce que les gens en ont marre de payer, revient. Les gens après balancent les animaux dans la rue, on retrouve les chiens traînés à droite et à gauche. Ah, on a jeté parce que par ceci, cela. Mais parce que les vétérinaires, ils ne font pas le travail correctement.
0: Après, c'est peut-être pas ça, madame, parce que nous aussi, en tant qu'adultes, des fois, le médecin, il donne à nous un traitement et il passe pas, ou trouve bizarre, mais...
3: Oui, mais le moyen permet pas. Quand on vient emmener un animal, on dit qu'on n'a pas vraiment les moyens, mais on fait avec.
0: Ouais.
3: On en a des choses, on en a le loyer, on a beaucoup de choses à payer, on dit, bon, on va faire quand même le nécessaire. Ben, on va pas emprunter de l'argent ou appeler Freedom pour nous aider et tout ça. Non, on veut faire bien, mais avec nos moyens, mais pas à chaque instant, on revient, les consultations, plus ceci, plus cela, ben, ça s'avance pas. Et après, quand les gens balancent les animaux à droite, à gauche, c'est parce qu'ils ont plus le moyen.
0: Mais madame, en voyant qu'on a beaucoup, beaucoup de personnes qui... La plupart des familles ont un animal de compagnie aujourd'hui. Comment ça se fait qu'on n'ait pas encore mis en place justement un système comme la carte vitale, c'est-à-dire que peut-être pas la carte vitale, hein, mais un même système où il y a des choses qui sont remboursées. Là, par exemple, effectivement, si vous n'avez pas 200 euros, vous laissez votre animal mourir?
3: Là, on a fait une quête, moi et ma maman, parce que moi, je touche le RSA et ma maman une petite retraite. On a fait le nécessaire pour pouvoir soigner l'animal. On a bien dit qu'on n'a pas les moyens, on veut qu'on fait un truc, on nous donne des médicaments, ça se guérit et puis c'est terminé. Mais on va pas faire un jeu si ça guérit pas, si c'est si cela, nous, on n'avance pas.
0: Oui,
3: parce que
0: oui.
3: S'il revient, il faut repayer une consultation, faire une radio, ta-ta-ti-ta-ta-ta, mais ça marche pas tout ça.
0: Mais oui, mais à quoi ça vaut ça, les consultations chez vétérinaire? Pourquoi c'est aussi cher?
3: Ben oui, c'est ça, parce que ben là, si c'est comme ça là, mais les gens, à un moment donné, ils en ont marre. Je vois les gens, les chiens qui traînent partout. Ah, moi j'ai jeté parce que j'ai pas le moyen. Non! Quand on prend un animal, moi j'adore les animaux, et ce chien, j'ai trouvé ça pendant un cyclone, c'était ça traînait dans tous les sens, et les gens disaient, ah, mais moi je veux pas deux chiens, je veux pas trois. On a pris les devants pour pouvoir soigner ce chien, mais aujourd'hui, quand l'animal a un petit truc, on dit, bon, on va faire le nécessaire, on va emmener le vétérinaire. On dit qu'on n'a pas les moyens, mais on va quand même essayer de payer. On a déjà payé, il faut revenir, il faut refaire la radio, refaire ceci, mais ça va encore 200 ou 300 euros, on peut pas. Et là, l'animal souffre parce qu'on a fait le nécessaire, l'animal a toujours l'oreille gonflée, c'est rouge, et pourtant on a fini les traitements, le traitement est fini, on a déjà payé, tout est ok. On pense que l'animal est déjà guéri. Au fait, non, rebelote. Alors, on en a marre. La patience a des limites. Et après, quand on voit les animaux qui traînent dans la rue, parce que les gens en ont marre de payer. On fait le nécessaire, une fois, deux fois, après c'est bon. C'est un jeu. Ils font ça comme un jeu, revient, après si c'est pas bon, revient, on va donner l'autre traitement. À un moment donné, les gens ont plus d'argent. Ah ben, il dit comme ça, et à un moment donné, balance, on met là-bas. Mais nous, on veut pas. On a pris ce chien parce que c'était malheureux dans la rue, on veut le soigner et basta. Mais pas pour nous prendre tous les jours, revient, on n'a pas que ça à faire. Hein.
0: Oui. Mais en fait, c'est devenu un luxe d'avoir un animal.
3: Ben, les gens n'ont pas d'argent pour soigner un animal, au moins, et c'est fini. Moi et ma maman, on a mis de l'argent là-dedans, et puis c'est bon, c'est fini. On va pas à chaque instant, revient, si c'est pas bon, si c'est pas guéri, si c'est... Ah ben non.
0: Mais madame, ouais. Il arrive au plus cher d'avoir un animal que d'avoir un enfant à l'heure.
3: Je suis très en colère parce que moi, j'achète pas le manger, tout ça, hein, parce que moi, j'ai pas le moyen.
0: Ouais.
3: Je suis dans la vérité, je touche le RSA.
0: Mm-hmm.
3: Mon chien, il mange un petit peu de riz, comme moi. Il mange ce que moi, j'ai.
0: Mais madame, longtemps, comment t'es fait? Le chien, t'es mange le reste?
3: Hein?
0: Avant, le chien, t'es mange le reste?
3: Oui, mais maintenant, il veut dire le manger qu'on lui donne et c'est propre.
0: Bah oui, oui.
3: C'est un animal qu'on adore parce qu'on a trouvé ça dans la rue malheureux aujourd'hui. Moi, je souffre quand je vois ce chien avec une souffrance à l'oreille, c'est rouge et tout ça. Et il faut téléphoner, il faut aller là-bas et on ne sait pas combien ça va coûter. Parce qu'eux, ils ne disent pas la vérité. Parce que moi, ah oui, on ne sait pas. Là, on va faire ci, on va faire ça. Mais le prix, c'est combien, madame? Parce que nous, on n'a pas trop d'argent. Mais là, on ne sait pas par rapport. Mais après, quand ils sortent là-bas dans le truc, 200 là. Mais au moins, il en a le prix.
0: Oui.
3: Comme ça, au calcul, vous dites, allez redonner un autre vétérinaire, bah, voir s'il prend un petit peu moins. Non, il n'y a pas de prix. Là, ils vont regarder, tati là, et après, il te dit 200 euros. Là, la tête qui gonfle et tout ça, tu dis, ça, tu vas tirer 200 euros. Bon, on fait une petite quête. Mais on ne va pas faire ça toute l'année, si c'est pas bon, si c'est bon. Ah non,
0: ça, madame. Si m'y aide aujourd'hui, ça pas aide tout le temps. C'est autre chien, c'est autre chat, c'est. Voilà.
3: Ça m'a mis en colère,
0: oui.
3: Parce que je vois tellement d'animaux qui traînent dans la rue, qui fait pitié à droite, à gauche. Ah, c'est pas à moi. Mais c'est les gens déposent un petit gamelle dans la rue avec un chien là. Ah, c'est pas à moi parce qu'il y a un petit bobo, il y a un petit truc. Moi, je vous dis sincèrement, mon chien, il a la grippe. Moi, je lui donne mon sirop à moi. C'est terminé. Dans 2-3 jours, il touche plus, il finit.
0: Ah ouais?
3: Le bobo. Je m'en occupe tout de suite. Le bobo, je mets un petit peu de safran avec un petit peu d'eau là-dessus. En 2-3 jours, c'est séché. Mais ça, là, je ne peux pas le guérir avec plein de trucs parce que c'est l'oreille, c'est gonflé. Il y avait le sang dedans, elle a tiré à demi-moitié. Il y avait encore un petit peu dedans. Il dit avec le traitement, ça va passer. Et là, le traitement, c'est fini. Il m'a dit, rebelote. C'est comme s'il n'a rien fait.
0: Ouais, mais ça,
3: et reviens,
0: ça
3: on va donner d'autres médicaments. Mais reviens. Après, si ce n'est pas passé, reviens.
0: Ah, ben 200 euros, madame, il faut les avoir. 200 euros, il n'y a pas de sous-gâté, sous-galé.
3: On va parler avec un vétérinaire qui est gratuit. Allez, merci, au revoir. Et ben, on reviendra. Si c'est pas bon, mais c'est payant.
0: Et oui, ben, en tout cas, on va voir ce qu'en pensent les auditeurs. Mais est-ce qu'il n'y a pas un tarif, justement?
3: Tarif avec eux, il n'y a pas de tarif. Parce que là, on a dit qu'on a payé. C'est bon, on voudrait qu'il refait le nécessaire, mais c'est pas gratuit. Parce que moi, je voudrais...
0: Mais il n'y a pas d'assurance pour les animaux? Il n'y a pas une association, un truc...
3: Moi, je ne connais pas les associations. Comme on n'a pas de transport, tout ça là, ben il faut payer un transport pour emmener l'animal là-bas. Mais on a fait les nécessaires.
0: On va se renseigner, madame, s'il y a l'équivalent, justement, d'une aide pour les animaux.
3: Ben, je vais écouter la Radio Freedom, parce que moi, j'écoute la Radio Freedom 24 sur 24, je connais tout. Donc, je voudrais savoir s'il y a quelqu'un qui connaît, je sais pas, un tisane ou un médicament qui peut mettre sur l'oreille pour pouvoir guérir, parce que nous, on a marre de payer. On n'a pas d'argent pour aller, et nous, on peut pas appeler Freedom, dire, de nous aider, ceci, cela. Moi, j'aime pas trop les aides, ceci, cela. Quand on est un animal, on prend notre responsabilité, et puis c'est tout.
0: Eh ben, on va poser la question. À bientôt, madame.
3: Allez, merci beaucoup, au revoir. Et
0: au revoir.
3: Les gens de m'aider pour voir comment on peut faire pour ça.
0: Effectivement. Voilà. Donc, on pose la question tout de suite. 02 62 99 12 00. C'est devenu un luxe aujourd'hui d'avoir un animal. Et oui, parce que les frais pour aller chez le vétérinaire, il faut vendre un rein. Clairement pour ça. Mais est-ce qu'il n'y a pas des tarifs chez le vétérinaire comme, vous savez, encadrés par l'État, comme la carte vitale pour nous, l'équivalent? Il n'y a pas des assurances pour ça, pour aider notre animal, justement, et pas l'abandonner parce que les frais coûtent trop cher, les frais pour aller voir le vétérinaire est trop cher et on n'a pas forcément les moyens, quoi. 02 62 99 12 00. Est-ce que vous-même, propriétaire d'animaux, est-ce que ça coûte cher? 02 62 99 12 00. Freedom, allô?
4: Oui, bonjour.
0: Bonjour.
4: Ben, moi, j'avais, laissé un mot sur Facebook concernant le volume sonore dans les clubs.
0: Ouais.
4: Et c'est pour ça que je m'appelle là.
0: Alors dans quel club,
4: C'est la région sud, hein. Mais je ne veux pas dire non plus trop d'informations, mais la région du sud sauvage, quoi.
0: Oui, mais qu'est-ce qui se passe? C'est quoi?
4: Le volume, à chaque fois, nous sommes dans les clubs, le volume sonore, il est important, à tel point il faudrait mettre des boules caisses ou sortir. Là, moi, sortir, là, mais gagnez pas.
0: Mais pourquoi vous allez dans des clubs si vous n'aimez pas le volume?
4: Si
0: le volume est trop fort.
4: C'est un espace partagé, là, où on a des gens qui jouent au domino, aux cartes et en affitance, mais là, on peut même pas parler aux voisins.
0: Ah, vous parlez des clubs de troisième âge, des clubs où
4: Oui, pardon.
0: Ah, d'accord. Moi, je pensais que c'était des clubs de boîtes de nuit ou des trucs comme ça. D'accord, voilà, bah, des bars.
4: Après, mi paye les clubs. Mais parce que moi, j'ai le droit d'aller quand même dedans. Pour moi,
0: oh, bah, bien sûr.
4: Des amis, discuter. Après, essayer de discuter avec les DJ. Ça, ils comprennent pas. Ils baissent un instant le volume. Après, ils remontent. Ils viennent pas discuter. Rien. Et là, les présidents, les courants, les présidents, ils viennent pas faire rien. Moi, il y a au moins 4 clubs à ça, dans le sud, là.
0: Mm-hmm.
4: Et ben, les, pareil. Tout le temps, ben, mais ils gagnent pas. Ben, là, rien que quand ils arrivent pour manger, ils gagnent rentrer un petit peu dans le salon, dans la salle pour manger, là, un peu tranquille, un peu
0: oui, mais reprend, là. C'est qui s'occupe de la musique? C'est un DJ? Il y a juste de la musique?
4: Il y a deux DJ.
0: D'accord.
4: Mais ça, tu veux pas savoir, ça, tu mets cette, on dirait ça, tu fais de la musique pour bande jeune. Ça vient encore supporter le son fort, quoi.
0: Ouais. Alors qu'il y a que des personnes, pas sincères.
4: Ben, en plus, là-dedans, on en a dans le club, on a des personnes, ils portent des prothèses auditives, hein, donc,
0: Oui, il faut baisser le volume.
4: Et moi, je suis pas tout seul dans ce cas-là. On a fait une discussion entre nous, mais il faut faire quoi? Il faut faire une pétition, il faut faire quoi? Donc, je ne connais pas quoi il faut faire, moi, donc,
0: Et là, du coup, dans ce club, de toute façon, vous avez déjà discuté.
4: Non, mais tous les clubs, c'est pareil, c'est le même DJ. Dans tous les clubs, c'est le même DJ. Vous mettez votre musique à fond, il n'occupe pas d'eau.
0: Mais il y a des gens qui dansent?
4: Bah, les gens, là, ils dansent. Mais tout le monde, ils supportent. Moi, ils ne gagnent plus. Mais d'autres, ils dansent, ils ne gagnent pas non plus. Mais voilà.
0: Mais il y a combien de décibels à peu près? Quand vous dites c'est fort.
4: Comme il dit à côté de mon voisin, là, à côté de moi, mais il n'y a pas quand on entend qu'on lui dit, il ne connaît pas quoi, combien de décibels, là, pas loin de son, mais il pense, c'est pas plus, hein.
0: Oui, parce que normalement, c'est réglementé, tout ça. Mais là, vous me dites que.
4: Il ne connaît pas s'il est réglementé. Il ne connaît pas s'il doit avoir une réglementation là-dessus.
0: Si, normalement, si.
4: S'il avait quelque chose là-dessus, ben, il pourrait au moins présenter au maire, au moins au responsable. Aux responsables, voilà, les normes, c'est ça.
0: Non, mais pareil. Monsieur, vous êtes le seul à être dérangé par le bruit.
4: Moi, c'est le seul appel, autres.
0: D'accord, ok.
4: Moi, je viens de parler au président, à tous les présidents, je viens de parler.
0: Mais après, pareil.
4: Le président, je viens de parler aussi au DJ. Et un merde, il baisse un instant, après, il remonte. Alors, Dieu, j'ai fait de la musique pour bonne jeune, les capables encore écouter, quoi. Mes oreilles, c'est de vieilles oreilles, moi.
0: Mais le président, il est d'accord avec vous?
4: Ah oui.
0: Mais comment ça se fait qu'il ne change pas de DJ à ce moment-là?
4: Ben, il ne peut pas, parce que c'est le DJ fourni par les services fournis par la commune, ça.
0: Oui, mais monsieur, normalement, le DJ, il doit s'adapter à son public, il doit s'adapter à l'événement également, ou ça pas anime?
4: Moi, je suis d'accord avec vous, normalement, oui.
0: Ou ça pas anime la troisième jeunesse comme où ça anime en boîte de nuit, ou ça pas anime un anniversaire comme où ça anime. Vous comprenez?
4: Moi, je suis d'accord avec moi.
0: Ou ça pas anime la journée comme on anime le soir. Donc là, c'est bizarre.
4: Moi, je suis d'accord, mais il ne gagne pas. Vous ne connaissez pas quoi il faut faire. Il faut faire une pétition. Est-ce qu'il faudrait avoir des informations sur le nombre de décibels qu'il faudrait avoir maximum pour les anciens, quoi. Je ne connais pas, moi.
0: Non, mais surtout que là, si on anime à la troisième jeunesse et puis on met la musique à fond, et oui, il y en a qui ont.
4: Si il me rendait bien ça, il me met mes boules de pièces, moi. Si il m'entend les boum-boum et puis il me danse. Voilà, comme je sais comme ça, il fait. C'est pas normal, ça m'a fait une parler, hein, avec un des DJ, l'autre il n'est pas accosté du tout, parce que le temps il montrait très vite, quoi, donc.
0: Oui. Non, mais après, c'est vrai que si il y a celui qui a le sonotone, celui qui entend bien, celui qui entend moins bien, il y a du. Ouh là là!
4: Non, il est compliqué, hein, il est pas normal, ça, mais il trouve que, la commune, il doit prendre soin des anciens, quoi. C'est normalement la commune occupe des anciens, puis ils font des clubs. Ils ont une participation à chaque club. Ils prennent soin des anciens, mais là, on a un problème au niveau sonore. Hein, mais franchement, moi, je vois ça comme ça.
0: Mais c'est bizarre que le DJ lui-même, il n'entend pas ce qu'on dit.
4: Non, il n'entend pas. Mais il pense que lui est dans l'ego. Hein. Après, c'est ça. C'est lui qui décide de la musique, c'est lui qui décide du volume. C'est ça, mais il pense pas. Et après, dans, je ne connais pas quoi, exactement quoi, comment il est, le système. Mais ça, on a besoin d'informations, c'est que, est-ce qu'on a un nombre de décibels?
0: Ben, normalement, oui, à voilà. Respecter, parce que, à comme Midia, on ne peut pas,
4: Bon, s'il y a quelqu'un, il écoute d'autres radios, je ne connais pas, si vous pouvez passer l'information.
0: Ou les DJ pour Adapa ou Out Public?
4: Comment trouver l'information du nombre de décibels qu'il faut maximum pour les anciens? Je ne connais pas, hein. Merci, en tout cas, merci d'avoir pris mon appel. Hein,
0: mais ce qui est bizarre, c'est que le président, il n'arrive pas à faire remonter, même s'il n'arrive pas à dire au DJ, il pourrait revoir ça et faire monter l'information jusqu'à la mairie. Non,
4: moi, je suis dans un milieu, dans un club, moi, dans le sud-là. Hein,
0: oui.
4: Et personne. Moi, j'ai l'impression que c'est... Je ne connais pas. Je ne pourrais pas dire, mais... Bon, il garde des choses comme on a dans ma tête, mais il ne me dira pas, mais...
0: Oui, oui, oui.
4: Mais il ne dit pas non plus où ça il est, mais c'est dans le sud, donc, en tout cas. Donc, ça n'est pas normal. Ça, le maire, il est, parce que là, le maire était là hier. Hein. Il était là, parce qu'il avait un repas d'un club hier.
0: Et vous avez réussi à lui dire?
4: Le maire était là. Ben non, il n'avait pas approché. Donc, il y a trop de monde. Il y avait au moins 400 personnes dans la salle. Et le son était pareil. Le maire l'a entendu, le son. Ben lui, voilà.
0: Et ça ne l'a pas dérangé?
4: Ben, apparemment, non.
0: Parce qu'après, vous voyez, c'est ça aussi le vice, c'est-à-dire que ce qui vous dérange vous, peut-être ne me dérange pas moi. Donc c'est pour ça qu'il faudrait peut-être faire un test de décibels. Ce qui est plus simple, c'est peut-être d'avoir, peut-être pas l'appareil sophistiqué, hein, avec le smartphone, aujourd'hui on peut avoir les applications. Est-ce que vous êtes à l'aise avec tout ça, les applications, vous?
4: Je peux même plus télécharger une application, si vous savez exactement quelle application, mais un enregistrement sur mon...
0: Non, pas l'enregistrement, c'est une application qu'il faut télécharger, donc pas besoin d'aller loin, ou tape décibels, hein, il pense qu'on va avoir plusieurs, plusieurs applications. Ouais. Et comme ça, quand on va aller voir la mairie, ou même le président, ou même là, le DJ, ou pour Radialite, eh ben, regarde, là, il dépasse, mais connais pas, moi, 100 décibels, c'est un petit peu trop, quand même.
4: Il y a plusieurs personnes, il n'est pas d'accord, on a des gens qui ont déjà mis des sièges. Je chaise au milieu du salon de bal et je demandé quoi l'arrivée. Ben, dit, la musique est trop forte pour toi.
0: Ouais.
4: Moi, je suis pas tout seul, hein. C'est moi le premier, peut-être, qui appelle pour ça, mais il me connaît pas. On a un problème quand même, hein.
0: Ouais. Non, mais après, voilà, comme je vous dis, monsieur.
4: Plusieurs personnes ont des appareils auditifs et puis voilà, donc.
0: Oui, ils ont éteint de l'appareil et puis ils ont entendu plus rien, hein.
4: Ben, voilà.
0: Ou en tout cas, pas grand-chose.
4: Comme il dit, l'espace, c'est un espace partagé. Il y a un espace pour danser. Il y en a des gens qui jouent de nouveau. Car c'est comme dans les clubs. Je ne connais pas le groupe. Je vois comment il est.
0: Ouais.
4: Quand même. Donc, si tu ne gagnes pas de discuter avec votre voisin de table, il y a un problème quand même.
0: Effectivement. Donc, pas besoin d'un sonomètre professionnel, monsieur. Hein, sur votre téléphone, vous téléchargez l'application.
4: Ben, ma casse, hein.
0: Vous le posez sur la table. Il fait son travail. Et ensuite, vous pourrez dire, ben voilà, je ne parle pas dans le vide.
4: Ben, merci beaucoup en tout cas.
0: Mais de rien, monsieur. Et puis écoutez la radio, peut-être que là les auditeurs pourront également peut-être vous aider.
4: Ok, merci.
0: Et d'autres personnes du club se reconnaîtront et diront t'es bah, les vrais.
4: Ah ben moi j'ai pas menti à moi.
0: Ah ben moi m'a pas dit ça moi.
4: Allez, bonne journée à toutes et puis tous les gens qui les auditeurs qui écoutent aussi. Hein. Bon,
0: à bientôt, bon, monsieur. À bientôt, au revoir. 02 62 99 12 00. Frédéric Miel, bonjour. Allô? Allô, allô? Bonjour? Bonjour?
5: Allô?
0: Oui?
5: Bonjour, madame Zilli, il veut bien?
0: Bah, elle est là ou même?
5: Elle est là, tranquille, il fallait reposer un peu.
0: Ah, bah oui, il faut toujours.
5: Six tampons.
0: Ah, quel temps là-bas là?
5: Ah, bon soleil.
0: Ah, bah ça va, il fait bon?
5: Ouais, ça va, il fait un petit peu frais, mais bon, ça va.
0: T'es jamais content. Soit il fait frais, soit il fait chaud, soit...
5: Ouais, on connaît tout le monde, au monde de vous.
0: Bon. Oui, voilà. Ah, au monde de vous.
5: Mais ça pose une question pour les dames, là. On connaît, à part le 1er juin, le maman a téléphoné, les acquis du volant.
0: Oui.
5: Mais seulement, depuis ce matin, mais depuis la fin, il y a longtemps, il était venu dormir sur la route, il fait comment. Mais est-ce que tout le monde a bloqué tous ces autres téléphones?
0: Pas sur le téléphone, dans la voiture.
5: Oui, la voiture, la voiture.
0: Oui.
5: C'est ça. Et par exemple, si tu n'as pas d'autres téléphones dans ton téléphone Freedom, qui paye ça?
0: Ben c'est où? C'est pas moi.
5: Mais justement,
0: non, mais si vous voulez, en quitte main libre, monsieur.
5: Le problème, quand on est dans le pays, on va dire comment non, il y avait un accident, j'ai d'abord maté mon Freedom.
0: Oui, mais Freedom, il dit toujours, enlève le haut-parleur à condition, ou enlève le Bluetooth à condition qu'on ne conduit pas.
5: Oui,
0: ou bien sinon, Julie, nous dit à où, garde le véhicule.
5: Madame Julie, la femme européenne, fait ça.
0: Ah ben après, c'est votre responsabilité.
5: Ben, regarde là-haut, même au tampon, une femme, si passe à ce côté, on vit le tampon, les affaires, le téléphone dans son main. Il ne peut pas le gagner un zèle.
0: Non, mais dans la main, il faut arrêter ça quand même.
5: Ben voilà, c'est ça, mais tout le monde téléphone pour l'accident, pour ici, mais quoi, parce que tout le monde a Bluetooth pour ça. Mais quoi, ça?
0: Ah, la plupart, monsieur, aujourd'hui, tout le monde a Bluetooth.
5: Oui, mais pas tout. Quand il y a un peu de monde téléphone dans l'autre, mais c'est ça le problème. Mais il y a un peu de téléphone au volant, même ça, il connaît ça.
0: Oui, mais il entend que ça les. Il entend bien, et il entend aussi que ça les en Bluetooth.
5: Bluetooth, mais vous ne croyez pas trop, hein. Voici dans 2014, on va dire, mettez-vous une prison dans l'accident.
0: Ah, non. Nous dit toujours,
5: Je ne crois pas, parce que ma fille me vit, si la route, ma fille me vit.
0: Mais qui dit à Oumane d'aller au téléphone avec nous?
5: Non, mais ça, il remarque, ça, il fait comme ça, il remarque.
0: Ah,
5: il
0: remarque.
5: Ça fait, hein, non, mais dis pas ça en mal, moi, hein.
0: Ben, m'a compris.
5: Mais attention, quand il ben, moi, il crie, que je suis dormi ici, là-bas, hein.
0: Envoyez la note, Kounou.
5: Ah, madame Julie, mon pied m'était tout retiré.
0: Eh, oui, imagine. Mais aujourd'hui, il faut faire attention vraiment.
5: Non, fais attention. Voilà, 10% mal, moi.
0: Oui.
5: Ah, mais fais attention quand même. Voilà.
0: Aujourd'hui, jouer puis, il m'aille plus. Mais est-ce que si par exemple, vous êtes en train de bidouiller, parce que sur l'écran, vous connaissez l'écran tactile là, que Nena dans la voiture? On peut aussi envoyer des messages là-dessus.
5: Non, ma fille.
0: On prend pas de risque ou
5: ma fille même, au code de la route, c'est ma fille.
0: Ah, il prend pas de risque, lui. Moi, il marche à patte.
5: Ah, non, ma fille.
0: BM double patte.
5: Allez, ma fille, il faut un code de la route, comme ma fille.
0: Aïe, baby, laisse ça aller marcher alors. Allez marcher.
5: Allez, non, ça, allez, bonne après-midi, madame Julie.
0: Ah, ou la meilleure, allez marcher. 02 62 99 12 00. Freedom, allô? Allô?
6: Allô, Freedom?
0: Oui, bonjour.
6: Allô, bonjour, madame.
0: Alors, monsieur, enlève le haut-parleur, enlève tout.
6: Ok, elle est bon, elle m'a attiré.
0: Là, elle est bon.
6: Je vous appelle, en fait, je suis en direct là?
0: Oui.
6: Je vous appelle concernant le monsieur qui a appelé pour nuisance sonore dans le club du troisième âge.
0: Oui.
6: En fin de compte, voilà, je vous explique. Donc, j'ai suivi une formation de technicien du son début de l'année, qui a duré 3 mois. Et lors d'un module, on a eu un module sur la réglementation, en fin de compte, dans les clubs, dans les bars ou les discothèques. Hein. Donc, en fin de compte, normalement, dans un établissement qui reçoit du public, il devrait avoir un limiteur de la dB, c'est-à-dire, la réglementation, elle exige, en fin de compte, qu'il y a un niveau sonore à ne pas dépasser.
0: Oui.
6: Donc, il y a eu un article de loi qui date de 2017, le dernier, et le niveau sonore en dB maximum, c'est 102 pour les adultes. D'accord. Et c'est 94 dB pour les enfants.
0: 94, ok.
6: En fin de compte, parce que c'est vrai que ce que le monsieur a dit, c'est qu'à la longue, peut-être au début, ça peut pas être gênant, hein, mais ça peut être... pour certaines personnes qui sont sensibles, hein, au niveau auditif, c'est le son, en fin de compte, c'est peut être très fatigant. Hein.
0: Oui, bah oui.
6: Parce que moi-même, je suis technicien du son, mais je suis aussi disjockey. Et je pense savoir de quelle salle il parle, monsieur, parce que je pense que j'ai travaillé pour eux déjà.
0: Alors là, il ne parlait pas d'un club privé ou quoi que ce soit. Hein. C'était
6: un club de troisième âge.
0: Voilà, c'était un petit club de troisième âge.
6: J'ai été animateur que troisième âge pendant un certain nombre d'années.
0: Ouais, et du coup, est-ce que vous, qui travaillez justement là-dedans, vous avez le matériel pour, ou bien l'application, hein, parce qu'on va pas
6: non,
0: forcément...
6: Non, c'était il y a 20 ans.
0: D'accord. Mais aujourd'hui, est-ce qu'il n'y a pas l'obligation d'avoir un sonomètre ou un...
6: Non, il y a un limiteur. Il faut installer un limiteur dans la salle. Un limiteur de dB qui va vous indiquer le niveau sonore auquel il est en sortie. Hein.
0: Oui, oui, oui.
6: Et là, le DJ va pouvoir, par rapport à s'il dépasse, parce que normalement, le limiteur aussi peut, s'il est branché directement sur la sono, peut couper le son. Hein.
0: Oui, mais là, par exemple, d'accord, dans les centres, c'est obligé d'avoir, dans les clubs, ah, etc., oui, c'est obligé d'avoir dans la salle. Mais, par exemple, vous qui arrivez sur un centre pour animer pour la troisième jeunesse, je sais pas, la mairie demain vous déplace dans une salle des fêtes. Il n'y a pas forcément le sonomètre qui est en place. Est-ce que...
6: C'est pas pareil, c'est pas
0: le sonomètre. Ou le limiteur, est-ce que vous, en tant que DJ, vous avez l'obligation de l'avoir, d'avoir un...
6: Mieux. Normalement, les responsables de club peuvent demander auprès de la mairie de faire installer les limiteurs de dB, hein, dans les salles qui reçoivent du public. Hein. Mais après, le technicien ou les disjockeys, eux, ils peuvent, à leur niveau, s'ils ont l'application, voir le niveau qui sort, et pour pas être dépassé au niveau... qui respecte la réglementation, en fait, hein. Parce que
0: donc là, ce qu'il lui reste à faire, c'est de faire le test justement pour pouvoir.
6: Oui, parce que c'est vrai, nous les gens qui sont disjockeys, je le sais, hein, on aime le son, hein, et on aime quand ça envoie, mais on s'en rend pas compte. Nous, on est derrière les disjockeys ou les techniciens du son, hein. Mais il faut savoir qu'en face, ben eux, ils reçoivent tout. Hein.
0: Bah oui.
6: Et il
0: oui.
6: y a des gens, ben moi, pendant ma formation. Il y a un des mes, je vais pas dire le nom du, c'est un ingénieur du son, hein, ils étaient deux. Ils ont dit, lors des concerts, quand ils envoient le son, il y a des gens qui tombent dans les vapes, hein. Carrément, ils tombent dans les pommes, tellement le son est puissant, quoi.
0: Ah oui, non, mais oui, effectivement, on s'en rend pas forcément compte, mais c'est vrai, la basse,

0: une pondération.
1: Parce que quand on est dans une ambiance, on se dit, on est imprégné par le son, on danse, on l'entend plus en fait. Vous voyez ? Tandis que là, on est assis, on est en train de jouer au domino, on est en train de parler avec son voisin, c'est...
0: Oui.
1: 102, c'est beaucoup.
0: En fin de compte, le 102, je me suis mal exprimé, hein. C'est sur une moyenne de 15 minutes à ne pas dépasser.
1: Ah ouais.
0: C'est une moyenne globale, en fait.
1: Mais sinon, on a la tête qui explose.
0: Ah oui, c'est vrai que, comme on dit, 102, c'est beaucoup. Mais c'est une moyenne, il ne faut pas que ça dépasse. C'est pour ça que les limiteurs, ils servent à ça, à mesurer. Ouais. Et si ça dépasse, ça coupe le son, parce que la plupart des établissements privés qui reçoivent du public, maintenant, ils ont l'obligation d'avoir un limiteur, hein, de bébé. Et pour les enfants, c'est encore pire. Hein. Il faut pas que ça dépasse 94 dB sur un quart d'heure aussi.
1: Ah oui, non, mais eux, ouais, c'est...
0: Et les personnes âgées, pareil, hein, je pense que ça rejoint un peu ce public-là qui est fragile, quand même. Hein,
1: ah, effectivement.
0: Auditif, hein.
1: Avec celui qui a, justement, le sonotone, celui qui entend bien, celui qui... Enfin, il faut jouer également là-dessus, c'est compliqué, oui.
0: C'est ça. Ah non, c'est le son, ça peut être très fatigant. Une journée à entendre du son qui à un niveau élevé, ça fatigue. Hein.
1: Mmh. Et ben en tout cas, merci beaucoup. Mais voilà, il va faire le test. On espère avoir des nouvelles de lui très bientôt, justement, pour qu'il nous donne les décibels là dans cette salle.
0: Je pourrais faire un remerciement.
1: Bien sûr.
0: Respect à mes deux formateurs qui sont connus à La Réunion, hein, Monsieur Jean-Pierre Tangean et Monsieur Ulderic Jimmy. Voilà.
1: D'accord, et ben la pensée est faite. Et vous êtes plus DJ, vous ?
0: Ben moi, j'ai été DJ pendant 5 ans,
1: ouais.
0: Dans une commune du Sud. Hein. Ben, c'était DJ pour 3e jeunesse. Hein.
1: D'accord.
0: Et j'étais au départ technicien du son. Et voilà, à l'époque, il n'y avait pas de formation, on apprenait sur le temps. Voilà, c'était pas les bonnes méthodes en fait pour apprendre le métier, hein.
1: Mm-hmm.
0: Donc là j'ai suivi un cursus de formation. Bah, je vais pas vous citer l'organisme de formation, hein. Il est connu ici à La Réunion. Bah, il y en a pas beaucoup non plus, hein.
1: Non, mais après, pourquoi, vu que vous êtes autodidacte presque, parce que vous avez appris sur le tas, vous avez c'est pas même mieux d'apprendre sur le tas que d'avoir la formation carrée
0: aujourd'hui? Je dis pas, mes formateurs, ils ont appris sur le tas au départ. Mais avec l'évolution des techniques, on est obligé de suivre des formations, en fait.
1: Ah.
0: Ça évolue comme l'informatique. Maintenant, les consoles sont numériques, hein.
1: Oui.
0: C'est-à-dire, avant, c'était analogique. On l'utilise encore, hein. Mais tout s'est modernisé, tout s'est, on va dire, informatisé. Et ça devient assez pointu. Et on est obligé, hein. Même moi, là, j'ai suivi 3 mois de formation. Et ça va pas suffire, hein. Il va falloir que j'en suive d'autres plus tard. Et là, je suis en recherche d'emploi, hein. Je ne cache pas.
1: D'accord, mais toujours dans le monde de la musique.
0: En tant que technicien du son.
1: Ouais.
0: DJ hockey aussi. Mais c'est des métiers qui sont passionnants, par contre. Hein. Moi, je comprends les DJ qui s'en rendent pas compte, qui mettent du son, et parce que peut-être ils n'ont pas les retours non plus, eux. Et le monde de la musique, c'est passionnant, hein, apparemment. Hein.
1: Ah, mais c'est pas que mettre de la musique, en fait, c'est aussi le battement, savoir que telle chanson pour pouvoir mettre la chanson d'après, en fait, il faut que
0: une connaissance musicale, en fait.
1: Voilà, une connaissance musicale, mais juste.
0: Moi, au départ, quand j'ai commencé à DJ pour les clubs de troisième âge, j'avais pas cette connaissance musicale. Je l'ai appris, c'est les gens qui m'ont formé, en fait. C'est le public qui m'a formé à la musique du troisième âge.
1: Mais quelle est la spécificité là d'animer pour la troisième jeunesse? Parce que
0: c'est plutôt, oui.
1: Est-ce que vous restez justement dans les années 60-70 qui fait aussi danser, ou vous arrivez à les amener à danser sur, je dis, je, voilà, sur, ouais, du Carmalbar, sur du.
0: J'étais un peu foufou, je mettais un peu de la musique électro.
1: Ah ouais.
0: Ouais, j'ai fait un peu des bêtises. Hein.
1: Ouais.
0: Et on est DJ-jockey, on aime la fête, mais voilà, c'était il y a 20 ans. Maintenant, j'ai évolué, quoi.
1: Ah ben, il faut s'adapter à son public.
0: Exactement, vous avez dit une vérité, il faut s'adapter à son public. Et ça, c'est hyper important, ça. Et les personnes âgées, il faut faire attention avec du son trop fort, ça va les fatiguer, ouais, à la longue. Ah ouais. Oui, mais des fois, on est dedans. Mais par contre, quand il y a beaucoup de monde, c'est normal qu'on va mettre un volume un peu plus au-dessus.
1: Oui.
0: C'est ça, et pour compenser, là, il avait dit, monsieur, il y avait 400 personnes qui étaient venues et le maire, il s'était pas rendu compte. Bon, il y avait du monde, là, par contre.
1: Mmh.
0: Moi, j'ai eu à mettre de la musique pour 400 personnes, pratiquement, aussi. Hein.
1: Non, mais après, peut-être que c'est la salle qui n'est pas... parce que pour 400 personnes, oui, mais 400

0: personnes qui dansent. Alors là, on a aussi les jeux.
1: Ah oui,
0: le il y a tout ça. Voilà, donc c'est vrai que si on a un côté où on danse et un côté où qui n'est pas séparé forcément.
1: C'est ça. Les gens, ils jouent au domino, au jeu de cartes, voilà. Ils discutent. Ah oui, ils ont besoin d'avoir un endroit aussi qui est peut-être. Et c'est vrai que la salle, bah, tout est dans au même endroit aussi.
0: Ouais. Et ben en tout cas, merci beaucoup.
1: De rien.
0: Belle journée à vous.
1: Bonne journée à vous, merci.
0: Au revoir. DJ pour la troisième jeunesse. Oh là là là là, c'est quelque chose ça. Il faut s'adapter à son public, il faut s'adapter à la salle, il faut s'adapter à l'événement également. 02 62 99 12 00. Frida Malo.
2: Oui, bonjour.
0: Bonjour.
2: Je suis à l'antenne là.
0: Oui.
2: Ah ok, d'accord, parfait. J'ai cru comprendre que c'était Julie cet après-midi.
0: Oui.
2: Alors, je vous appelle parce que je suis l'auditrice qui a appelé hier soir pour son coup de gueule contre l'animateur.
0: Ah. Alors, donc, racontez-nous, rappelez-nous.
2: Alors, du coup, hier soir, j'ai eu un accident de la route. Donc, bien évidemment, on a appelé les forces de l'ordre et tout, mais on l'a fait nécessaire. Et à ma grande surprise, hier soir, on a pensé d'homme, l'animateur n'a pas trouvé utile de faire passer l'information de l'accident en priorité. Donc, c'est bien beau de dire oui, madame, elle était énervée, madame, elle devait être peut-être sous en état de choc. Donc, je reprends les mots qui ont été pris. Bref, je trouve vraiment déplorable, en tout cas, le comportement de Bastien, très exactement, que je ne connaissais pas et que du coup, j'espère ne plus écouter le soir quand j'entendrai sa voix, je serai la radio.
0: Ouais.
2: Mais c'est inadmissible, en fait, qu'on appelle pour un accident et que du coup, on coupe même pas la parole à la personne qui est en train d'essayer de ses coordonnées pour les petites annonces. En général, peu importe le temps, l'heure ou quoi qui se passe sur la radio, quand c'est une inco-route, bah, c'est une priorité. Et là, en l'occurrence, bah, ça n'a pas été le cas pour cet animateur-là, qui visiblement ne connaît pas les règles de Freedom. Donc, à un moment donné, non, la discussion n'a pas coupé.
0: Ouais.
2: Et qu'à un moment donné, à force d'attendre et d'entendre l'annonce de ce monsieur-là qui recherchait une femme, j'ai moi-même raccroché. Donc, ils ne disent pas que j'ai coupé, et que la commission a coupé, c'est que j'ai raccroché à partir du moment où ça fait une minute que j'attends et qu'on ne prend pas l'appel.
0: Mais vous avez appelé à quelle heure?
2: Il était 21h à peu près. Donc, et Freedom qui me rappelle après pour me dire oui, vous avez vu pour l'accident, on a été coupé chez nous, on n'a pas été coupé. J'ai raccroché parce qu'on ne va pas fait passer à l'antenne.
0: D'accord.
2: Donc au final, me remettre en attente pour que le monsieur continue toujours son annonce. Donc à un moment donné, je veux bien, mais là, on parle d'une situation d'urgence. Et justement, c'est pour ça que je vous appelle aujourd'hui parce que je fais un appel à témoin.
0: D'accord, ok.
2: Ce qui s'est passé, c'est qu'on a eu on a fait un accident à cause d'un chien en plein milieu de la Quatre Bois, dans le centre Saint-André-Saint-Denis, donc très exactement juste après la Cocoterie, et on ne pouvait pas l'éviter, on était en manœuvre de dépassement. Donc c'était soit le chien, soit le véhicule qui était à notre droite. Donc
0: ouais.
2: Le choix était vite fait, malheureusement. Sauf que le cadavre de chien, il n'y en a pas, que ce soit d'un côté de route ou de l'autre. Sur les deux sens de circulation, on a tout remonté à pied dans la nuit, au risque de notre vie pour avoir des preuves, parce que c'était un véhicule de location.
0: Ah, d'accord.
2: Vraiment, c'est un coup de patrouille. Je venais de tomber en panne et ma voiture venait tout juste de se faire remorquer. Et c'est une connaissance de la famille qui est venue me chercher avec mon véhicule de prêt, qui lui-même venait d'être en panne, qui venait d'acquérir le véhicule de prêt.
0: Ok.
2: Donc, pour l'assurance, parce que du coup, eux, ils se dédouanent de toute responsabilité par rapport à ça, on ne peut pas l'éviter, et on n'a pas de cadavre pour avoir la preuve, mais chose encore plus absurde, et c'est pour ça que j'aurais besoin des témoins, parce qu'il y avait trois voitures à ce moment-là. Ce qui s'est passé, c'est que le propriétaire du véhicule de location, donc le gérant, je ne donnerai pas de nom, je vous rassure, que de quelqu'une société, ils ont annulé le remorquage du véhicule accidenté, donc du véhicule dans lequel on était dedans.
0: Mmh.
2: On est resté, nous, pas en sécurité sur le bord de la route, sans savoir qu'ils avaient annulé le remorquage. Ils ont récupéré le véhicule et ils sont partis avec le véhicule sur route accidenté de Saint-André jusqu'à Saint-Denis.
0: Waouh. Ok.
2: Donc, par rapport à ça, nous, on a besoin de savoir si les véhicules qui étaient derrière nous au moment de l'impact. Est-ce que eux, ils ont bien vu le chien? Est-ce qu'ils peuvent témoigner qu'ils ont vu le chien? Parce qu'il n'y a rien de poil sur la voiture. Le pare-choc, il est explosé. Le phare, il est explosé. L'anti-brouillard également. Donc, le côté avant, côté conducteur, est explosé.
0: Alors, on était sur la 4 voies de Saint-André hier soir, aux alentours de 21h, en direction de Saint-Denis.
2: Oui.
0: C'est bien ça. Donc il y a eu un accident, vous avez eu un chien qui était sur la quatre voies et voilà, le choix a été vite fait parce que sur la voie de rapatement, sur la voie de droite, il y avait une voiture.
2: Exactement, il est passé un véhicule.
0: Voilà, donc vous vous êtes dit, bon, bah, accident pour accident, bah, autant tape dans le chien, malheureusement. Donc, gros accident, la voiture a été remorquée, etc. D'accord, mais sauf que...
2: Le véhicule n'a pas été remorqué, justement. Il est reparti sur route par le propriétaire de la
0: location. Ah, de la location, pardon.
2: Voilà, oui.
0: Oui, le remorquage était annulé, pardon.
2: Oui.
0: Effectivement, donc il était reparti, sauf que maintenant, pour faire jouer l'assurance, il nous faut des témoignages, enfin, de personnes qui étaient sur les lieux. Vous avez vu trois véhicules à ce moment-là.
2: Oui, il y en avait un qui était derrière nous, parce qu'on a dû freiner brusquement, mais voilà, on a dû freiner par intermittent, justement, pour préparer le véhicule qui était derrière et pour essayer de minimiser le choc, mais on ne pouvait pas l'éviter. Oui. Et si on prenait le choix de se rabattre, ça reste un humain aussi qui est à notre droite, ça reste une fille aussi qui est en face. Mais il faut juste se dire, si c'est une famille dans la voiture de droite, ben, j'arriverai pas, moi, à vivre en me disant que j'ai tué des gens. C'est
0: impossible. Bien sûr. Et du coup, là, pour faire jouer l'assurance, de toute façon, vous avez essayé de retrouver le chien pour prendre des photos, voilà, le minimum, quoi, avoir des preuves de ce que vous avancez sur cet accident-là. Mais on ne trouve plus le chien.
2: Il y a zéro chien. J'ai fait toute la quatre voies comme petit dans le sens. Dans le sens de l'accident, en remontant jusqu'à la station, donc près d'un kilomètre à pied dans le noir, sur une voie rapide, donc je me suis mise en danger, parce que le propriétaire du véhicule de location, qui était intransigeant, nous a clairement fait comprendre que là, mesdames, vous allez payer. Donc, est-ce qu'on était des femmes? Je sais pas. Moi, en tout cas, j'ai pas ma langue dans ma poche, donc j'ai préféré à un moment donné me taire, parce que je suis, voilà, à un moment donné, on peut plus me tenir quand je m'énerve. Donc, il a dit que, voilà, on va payer. J'ai dit, monsieur, ça reste en milieu de la route, il y a des assurances pour ça, et en l'occurrence, vous ne faites même pas vous-même remorquer le véhicule. Alors que nous, on a appelé le remorquage et vous avez annulé l'appel du remorqueur, en fait.
0: Oui.
2: Et vous roulez constamment avec le véhicule qui est entièrement endommagé, éclaté, de Saint-André jusqu'à Saint-Denis. Donc, c'est-à-dire, constamment, vous mettez peut-être d'autres vies en jeu.
0: Ouais, effectivement. Et là, ce qui pose problème, c'est que le chien est introuvable. Certainement, vous n'avez pas tué le chien.
2: C'est étrange, ça n'a pas couiné. Ça a fait l'impact, il est réel. Hein. Là, l'impact, lui, est plus que réel. Mais il y a zéro chien. Que ce soit mort ou vivant, il y a que dalle.
0: Mais il y a du... Je suis désolée si ça choque certaines personnes. Il y a du sang sur le...
2: Non, il n'y a que des poils. Donc, je me dis, par chance, est-ce que le chien en sort? J'espère, je le souhaite. Pour ma conscience, j'aurais aimé trouver quelque chose pour me dire, ben voilà.
0: Oui.
2: Mais... Ce qui me dérange, c'est peut-être qu'il est en train de souffrir dans un coin. J'ai écouté le côté de la route, je veux dire, dans le caniveau, peut-être qu'il y a un chien qui couine, parce que dans l'instant c'est du choc, il y a l'adrénaline, mais du coup, la douleur vient après. J'ai rien entendu. Il n'y a aucun chien qui crie, qui couine, rien du tout. Et il n'y a rien du tout. Et même les véhicules derrière n'ont pas eu d'impact avec, alors qu'on a été une derrière et une côté de nous.
0: Mais à ce moment, dans le secteur, il n'y a pas. Il y a la ville en dessous.
2: La ville. À côté, en périphérique, nous, on était juste un petit peu plus bas que le radar de Saint-André.
0: Ah, avant le radar, alors? Non, après, au niveau de Ron Market.
2: Après, oui, c'est ça, juste après le radar.
0: Ah oui, mais là, sur le bas-côté, le chien, si jamais il a voulu courir, c'est vrai qu'il avait le... Comme vous dites, avec l'adrénaline, et après, il va...
2: C'est ça, il va mourir dans un coin, mais au bout de quelques minutes, l'adrénaline, elle cesse de fonctionner, on va
0: en
2: hurler.
0: Effectivement.
2: Il n'y a rien. Il n'y a rien du tout. Et le dépanneur, moi, j'étais tombée en panne pour notre véhicule juste avant d'avoir un véhicule de près. Donc, je me dis vraiment, c'est une catastrophe. Je vois le dépanneur passer avec mon propre véhicule à moi, qui s'est arrêté parce qu'il a pu que constater le véhicule accidenté. Et lui-même, il n'a vu aucun chien. Et du coup, les personnes qui sont venues nous aider après, dans le sens inverse, ils ont vu aussi aucun chien. Parce qu'on a dit peut-être que le chien, il a été projeté sur la voie opposée. Dans le sens inverse. Il n'y a rien des deux côtés et il n'aurait pas pu sauter le terre-plein, c'est trop haut, c'est en béton, c'est pas les barrières en fer. Donc il aurait pu que rester que de notre côté de la route. Et
0: oui.
2: Il n'y a rien.
0: Non mais là, c'est. Oui, effectivement, c'est bizarre de ne pas retrouver l'animal quand même. Mais bon, voilà, après, comme vous dites, vaut mieux qu'il soit vivant, mais avec l'impact qu'il y a eu. on aurait dû le retrouver. Mais bon, là, dans un premier temps, on va essayer de trouver les témoins de ce qui s'est passé.
2: Ouais, c'est quand je vois l'état de la voiture, je me demande comment il a pu s'en sortir. Enfin, ouais. Elle serait en choc lui-même interne. Le chien, il doit être exposé. Enfin, ça me fait mal au ventre, hein, mais là, oui, c'est très d'avoir savoir s'il y a des témoins. Et parce que c'est pour nous aider, parce que du coup cette agence de location, ben voilà, elle abuse un peu sur le coup, et surtout qu'elle a pas voulu faire marcher le remorquage, donc oui. Ça veut dire qu'en soi le véhicule, s'il est encore plus endommagé que ce qu'il ne l'était au moment de l'impact, lui il a peut-être aggravé la chose, donc on nous impute pas plus que ça des frais qui ne sont pas de notre fait à nous.
0: Oui, effectivement, mais en plus là c'est un véhicule de location, donc on va éviter de payer pour un véhicule de location. Mais waouh, donc
2: et c'est surtout que ben il y a la bande d'arrêt d'urgence, elle est très petite à ce niveau-là.
0: Oui.
2: Donc du coup déjà d'une, ne même pas nous prévenir qu'on annule un camion de remorquage alors que nous on est en train d'apprendre le noir en pas en sécurité là où on était. Ça veut dire qu'on ne voyait pas à toutes les voitures qui donnaient un coup de volant à la dernière minute. On a bien eu peur, on faisait des signes avec notre téléphone. Oui. Oui. Mais à un moment donné, la seule chose qu'on regrette, qu'on n'ait pas eu le réflexe de faire, c'est d'appeler la gendarmerie ou la police. Et là, il n'y aurait pas eu d'autre choix que le véhicule soit remorqué, mais dans l'instant T, on n'y a pas pensé.
0: Non, mais on réagit comme on peut à ce moment-là, effectivement. Mais laissez votre numéro de téléphone, madame.
2: Bien sûr, alors c'est le 06 92 38 15 83.
0: Alors, si quelqu'un a vu quoi que ce soit, on était sur la 4 voies de Saint-André hier soir aux alentours de 21h. En direction de Saint-Denis, véhicule accidenté. Donc, le véhicule a tapé dans un chien. On cherche des témoins de cet accident. Voilà. Il était aux alentours de 21h. Vous étiez également sur cette portion de route. Vous appelez au 06 92 38 15 83.
2: Ouais. C'était une voiture, une Renault Mégane. Et couleur un peu orange clair, pastel. Donc, voilà.
0: Très bien, c'est noté.
2: Donc voilà. Mais en tout cas, je suis une très grande auditrice de votre radio depuis presque 20 ans. Et j'ai été extrêmement déçue de l'animateur d'hier soir qui n'a pas pris mon appel. Et je le redis bien, parce qu'il a donné sa version à l'antenne. Je dis bien que j'étais en attente. À chaque instant, j'entendais la personne qui continuait de donner son annonce pour les petites annonces de recherche du soir. Donc, moi, je sais pas contre la personne qui cherchait un compagnon de vie. Ça, c'est pas un problème. Mais en soi, de ne pas me donner l'antenne en priorité, de faire son speech et de continuer de parler comme si ça ne dépendait pas de la vie des personnes qui étaient réellement entendues sur la route, ça, je trouve ça inadmissible. Et qu'après, ils se permettent d'en rire à l'antenne, et ben, même pas des excuses, même pas une remise en question, ben, je pense pas qu'elles correspondent aux valeurs que Prud'homme défend réellement.
0: Bah, c'est bien dommage, mais on espère que vous allez quand même rester à l'écoute de la radio, une grande fidèle de la radio, et on va lui taper sur les doigts, vous inquiétez pas.
2: Quand ce serez vous et quand ce serez Max, Bobby et Francky, ce sera avec grand plaisir. Mais quand j'entendrai sa voix à la radio, malheureusement, et quelques autres animateurs, à chaque fois j'éteins. Et là, quand ce sera lui, c'est sûr et certain que je vais éteindre.
0: C'est dommage. Bah, en tout cas, merci beaucoup de nous avoir appelés aujourd'hui.
2: Merci à vous.
0: À bientôt. Et on espère vraiment que votre appel, là, on trouvera au moins des témoins de cet accident. C'est, on vous le rappelle, sur la 4 voies de Saint-André, hier soir, aux alentours de 21h, en direction de Saint-André. Vous avez vu quoi que ce soit, appelez au 06 92 38 15 83. Madame la professeure, bonjour.
3: Oui, bonjour.
0: Bonjour, alors vous nous avez appelé hier pour votre élève Yaël.
3: Oui, tout à fait.
0: Et quelle bonne nouvelle ce matin quand on a appris que elle est la grande gagnante.
3: Elle est la grande gagnante. J'ai regardé, moi, hier soir, je me suis couchée à 2h30 du matin. Je voulais absolument regarder la finale. Ouais. Et effectivement, Yaël, 13 ans, une réunionnaise, remporte la finale, la grande finale du concours Si on lisait à voix haute. Ça fait d'elle la meilleure lectrice de France.
0: On a pris le temps cet après-midi, je ne sais pas si vous avez entendu, d'écouter justement son texte, sa lecture.
3: Alors, non, parce que je travaille en fait, là je viens juste de terminer. Donc
0: on s'est dit ça.
3: Mon rappel est pour vous.
0: On s'est dit exactement la même chose parce qu'on a essayé de vous appeler ce matin. On s'est dit, ah non, elle doit travailler.
3: Oui, c'est
0: donc,
3: ça.
0: Donc on a pris le temps cet après-midi d'écouter sa lecture,
3: adorable.
0: Mais c'est de la haute voltige. Enfin, je veux dire, elle a 13 ans, oui. Elle lit. On a entendu ce que vous nous disiez hier, comme quoi, quand elle prend possession du texte, on n'avait pas compris ce que vous nous aviez dit.
3: Oui.
0: Et là, ça a pris tout son sens.
3: Oui, c'est ça. Et elle a une lecture poignante, bouleversante. Et ce que je trouve extraordinaire chez elle, c'est vraiment sa force. je trouve extraordinaire parce qu'elle elle se pose sur un texte, elle le lit quelques fois et ensuite hop, elle le rend vraiment vivant, elle en sort toutes les émotions, elle est capable de transmettre ses émotions aux autres. Et vous voyez, là, on vient de faire la diffusion devant 56 élèves. Donc 56 élèves de 12-13 ans, vous savez, c'est en général, les élèves discutent, parlent, n'écoutent pas. Et 56 élèves ensemble dans une salle, il n'y avait plus un bruit lorsque on a écouté sa lecture à voix haute. Plus un bruit dans la salle. Et voilà, elle est là sa force, elle est là sa puissance. Et je suis ravie, vous savez, je suis ravie parce que d'abord ça met un coup de projecteur sur l'île de la Réunion. Oui. Ça montre que l'île de la Réunion a des talents, beaucoup de talents. Et ça montre aussi que la littérature réunionnaise est très riche. Elle est un peu l'oubliée de la métropole, de l'entre-soi parisien. Et là, ça met un coup de projecteur sur nos auteurs réunionnais. Mmh. Et j'ai beaucoup aimé entendre François Bunel ou Lionel Rougeau de France 5 Télévisions me dire que ce texte était un texte formidable, qu'effectivement, comment ce serait bien de le lire à plus grande échelle, etc. Donc voilà, c'est aussi une belle réussite à ce niveau-là.
0: Et ben, c'est vrai que là, on a un petit peu pris par le temps, on va lancer les informations, mais j'aimerais vous remercier, vous applaudir, et des auditeurs l'ont fait également cet après-midi, vous n'avez pas eu la chance de l'entendre malheureusement, mais beaucoup vous ont applaudi parce que votre travail en tant que professeur et la manière dont vous parlez de vos élèves, on sent qu'il y a de l'amour dans votre travail, vous le faites avec amour.
3: Je suis passionnée, oui. Merci
0: et beaucoup.
3: Merci
0: vous ont applaudi cet après-midi.
3: C'est très gentil, je suis très touchée. J'embrasse tout le monde qui m'écoute sur Freedom et croyez en vos enfants, ils sont merveilleux.
0: Merci. Je vous dis à bientôt.
3: À bientôt.
0: À l'année prochaine.
3: Oui, au revoir.
0: Au revoir. À bientôt. Alors là, elle est juste géniale. Je pense que on a tous dans notre vie un professeur qu'on n'oublie pas. Et ben elle va être la prof que Yaël n'oubliera jamais. Et Yaël sera également son élève coup de cœur. Je pense, toute année confondue. Merci de nous avoir choisis. Il est déjà 15h à La Réunion. On va lancer les informations, donc le journal d'Europe 1 qui va suivre. Et juste après, vous retrouverez Bobby dans Trafic. Nous, on se retrouve demain vendredi. Donc voilà, dans la joie et la bonne humeur, toujours dans le son du soleil. On vous remercie d'avoir choisi Freedom, 15h à La Réunion. Et puis nous, on se retrouve demain.

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1: Bonjour à tous, merci d'écouter Europe 1 Info. On est ensemble jusqu'à 15h pour de l'info, du débat et des entretiens politiques. Mais tout d'abord, bien sûr, comme d'habitude, le grand journal de la mi-journée à la une en ce jeudi 11 juin. Patrick Bruel mis en examen mais laissé libre. Qu'en pensent les plaignantes? Quelle a été leur réaction? On entendra une des avocates. La reprise des frappes américaines au Moyen-Orient, l'Iran riposte et ferme le détroit d'Ormuz. Plus d'explications dans ce journal. Êtes-vous prêt à vivre au rythme des matchs de foot? La Coupe du Monde démarre aujourd'hui, les supporters des Bleus sont dans les starting blocks, vous les entendrez. À ce propos, qu'en pensez-vous? Doit-on instaurer un couvre-feu pour les mineurs en France durant le mondial? C'est la question Europe 1 du jour. Vous pouvez donner votre avis sur le site et l'appli Europe 1. Pour l'instant, c'est le oui qui l'emporte presque à l'unanimité. Avec Brigitte Millot dans un quart d'heure dans sa chronique santé, on parlera également de la Coupe du Monde, les effets du foot sur notre libido. Et oui, ça joue. La tendance météo. Bonjour Géraldine Armand.
3: Bonjour Kelly.
1: Un temps contrasté.
3: Et oui, nuages. Jeux et frais au nord, soleil et douceur au sud, c'est le programme de votre jeudi après-midi. On attend 15 à 17 degrés sur la côte d'Opale et Normande, 22 à 24 au sud de la Garonne, 25 à 26 sur le rivage méditerranéen, jusqu'à 29 degrés à Toulon et Montpellier. Météo complète sur Europe 1 à la fin du journal.
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1: Patrick Bruel a donc été mis en examen pour viol et agression sexuelle, mais il n'a pas dormi en prison. La justice a libéré le chanteur en échange d'une caution de 500 000 euros et un placement sous contrôle judiciaire. Interdiction pour Patrick Bruel de quitter la France et d'entrer en contact avec les victimes. Bonjour Jean-Baptiste Marty.
4: Bonjour Clélie, bonjour à tous.
1: Même si Patrick Bruel n'a pas été incarcéré, les plaignantes se disent globalement satisfaites.
4: Oui, puisque pour elles, c'est un début. Les plaignantes considèrent qu'en mettant en examen Patrick Bruel, la justice les a entendues, comme l'expliquait sur TF1 maître Corinne Herman, avocate de Flavie Flamand, qui accuse le chanteur de viol lorsqu'elle avait 16 ans.
5: C'est en tous les cas ce que disent les victimes, c'est que au moins il y a l'ouverture d'une information, donc c'est un premier pas. Pour elles, c'est que leur voix a été entendue et que des juges vont investiguer sur ce qu'elles ont dénoncé comme fait, et c'est l'essentiel.
4: Patrick Bruel, donc mis en examen mais remis en liberté pour maître Corinne Herman, cela ne change pas grand-chose au fond du dossier.
5: On n'a pas d'avis à avoir sur des décisions de justice qui concernent sa mise en liberté, son contrôle judiciaire. L'essentiel, c'est qu'il puisse se présenter à chaque fois que les juges d'instruction le solliciteront ou voudront l'entendre. Donc, on a les garanties qu'aujourd'hui, il sera présent, il se présentera. Pour le reste, nous, ce qui nous intéresse, c'est que l'instruction démarre très vite et qu'on puisse aussi être entendu par les juges d'instruction.
4: Deux nouvelles plaintes pour viol doivent être déposées la semaine prochaine. L'avocate de Flavie Flamand annonce que plusieurs autres cas d'agression sexuelle visant Patrick Bruel sont en cours d'étude.
1: Merci Jean-Baptiste Marty du service police-justice d'Europe 1.
3: Et les suites de l'affaire Liana avec de nouvelles révélations concernant la famille du principal suspect.
1: Alors le principal suspect dans l'enquête sur le meurtre de Liana, c'est Jérôme Marella. Il y a son frère Yannick et son père Joël. Le passé judiciaire de ces trois hommes refait surface. On découvre une famille plombée par les affaires sexuelles avec de nouvelles plaintes et procédures. William Molinier, le père de Jérôme Marella, a ainsi fait l'objet d'une plainte pour viol de la part d'une de ses petite fille.
6: C'était en 2013, la plainte pour viol a été déposée par l'une de ses petites filles, âgée alors de 13 ans. Les faits se seraient déroulés au domicile du grand-père qui n'a jamais été mis en examen mais placé sous le statut de témoin assisté. Au terme de 8 ans d'enquête, il a bénéficié d'un non-lieu, il a été définitivement blanchi. Ce n'est pas le seul dans l'entourage de Jérôme Barella à avoir un passif judiciaire. Son frère Yannick, lui aussi, est inquiété. Il a été mis en examen hier matin pour viol et séquestration sur deux anciennes compagnes dont l'une était mineure au moment des faits. Une des plaintes avait été déposée il y a 2 ans, mais il n'avait jamais été interrogé. Selon les informations d'Europe 1, pendant sa garde à vue, il a nié le viol et la séquestration, tout en concédant des violences. Il a été libéré par le juge des libertés et de la détention et placé sous contrôle judiciaire. Le parquet a fait appel et réclame désormais son incarcération.
1: William Molinier du service police-justice d'Europe 1. En pleine polémique et remise en question de la crédibilité de la justice dans l'affaire Liana, Europe 1 met en lumière cette expérimentation qui a lieu en Bretagne depuis 18 mois. Le programme Calliope, il s'agit d'aider et former les victimes, femmes et enfants notamment, à parler, à apporter un témoignage le plus sereinement possible. Un protocole scientifique en 10 volets venu du Québec et approuvé là-bas. Reportage Sandrine Prioul.
7: On a plusieurs outils, un hibou qui représente la justice. Vous voyez, donc il a un peu comme un habit de juge.
8: Une peluche en habit de juge, une balle anti-stress pour maîtriser respiration et émotion. Un attirail, loin d'être gadget, dans ce protocole scientifique, sorte de mise en condition de la victime avant d'aller déposer, explique la formatrice Emmanuelle Vinayagasoyuntiram.
7: On ne va jamais évoquer les faits, d'ailleurs on ne les connaît pas en tant qu'intervenant. Par contre, on va travailler les émotions. La difficulté, c'est que particulièrement quand on a été victime de violence, on est moins sûr de soi et la mémoire nous fait défaut aussi. Donc ça permet vraiment de consolider, de renforcer le témoignage, d'être plus factuel, d'être plus fluide. Et du coup, effectivement, ça fait une meilleure preuve en justice.
8: Depuis le début de l'expérimentation, les condamnations des criminels augmentent dès que ce protocole a été appliqué. Et Laurence Brunet, qui l'a importé du Québec, estime qu'il faut le généraliser.
9: Dans l'affaire de Yana, si les enfants avaient été mieux accompagnés, ils auraient mieux raconter leur vécu. Et automatiquement, ils auraient eu une parole beaucoup plus crédible vis-à-vis des auxiliaires de justice.
8: Un protocole qui reviendrait à 1000 euros environ par victime pour faire émerger la vérité des faits. Reine Sandrine Priot, l'Europe 1.
3: Et dans la suite du journal, on parlera de la Coupe du Monde qui débute aujourd'hui. Vous entendrez Michel, supporter des Bleus. Il est 13h06. Kelly Mathias vous informe sur Europe 1.
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10: Dans un instant, la suite du journal donc sur Europe 1, qui sera diffusé sur Freedom. Et puis tout à l'heure, l'émission Trafic avec vos appels au 02 62 99 12 00. Le standard pour la libre antenne. Je vous rappelle aussi l'émission Droit de parole tout à l'heure 17h 18h avec Madame Aude bien sûr. Ce sera une émission consommation ce soir. Vous pourrez poser vos questions au 02 62 99 12 00. Ça sera entre 17 et 18 heures. Bon après-midi, on reste prudent sur les routes et si vous avez des informations, nous informer, c'est vous informer. Le radioguidage, le 02 62 41 51 51. Dans un instant, la suite du journal sur Europe 1, on va parler des Bleus.

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1: La suite du journal de Clélie Mathias sur Europe 1 à 13h08 avec l'actualité à l'étranger, la reprise des tirs au Moyen-Orient.
2: Le cessez-le-feu est désormais pratiquement dénué de sens, estime la diplomatie iranienne après une nouvelle nuit de bombardements américains auquel l'Iran a riposté en frappant ses voisins du Golfe et la Jordanie. Téhéran qui a aussi annoncé la fermeture totale du détroit d'Ormuz jusqu'à nouvel ordre. Les précisions de Frédéric Simon, correspondant Europe 1 à Tel Aviv.
3: Oui, l'Iran affirme avoir pris pour cible des positions de l'armée américaine au Bahreïn, au Koweït et jusqu'en Jordanie. Autre décision prise en riposte aux frappes américaines, une fermeture plus hermétique encore du détroit d'Ormuz. Toute embarcation naviguant dans le détroit est désormais considérée comme une cible légitime par Téhéran. Mais les États-Unis assurent que la navigation dans le détroit n'a pas été entièrement bloquée. Les frappes américaines ont été menées au cours de la nuit et tôt dans la matinée. Selon l'armée américaine, les cibles situées essentiellement dans le sud de l'Iran et à proximité du détroit d'Ormuz incluaient des systèmes de surveillance et de communication militaire ainsi que des batteries de la défense aérienne. Aucune infrastructure civile ou énergétique n'a été frappée. Par conséquent, Donald Trump affirme qu'à la demande d'officiels iraniens avec qui il se serait entretenu directement, il a accepté de mettre un terme aux frappes. Le président américain s'est toutefois empressé de préciser que si l'Iran persiste dans son refus de signer un accord permettant la réouverture du détroit d'Ormuz et empêchant le régime des Mollahs d'acquérir l'arme nucléaire, eh bien les frappes reprendront de plus belle.
1: Frédéric Simon, le correspondant européen à Tel Aviv.
4: Et on pense fort aux lycéens de première qui passent le bac.
1: Aujourd'hui, c'était l'épreuve anticipée de français. On espère que vous vous êtes relus pour éviter les fautes d'orthographe. Demain, les élèves de première plancheront sur les maths qui font leur retour. Elles avaient été supprimées en 2019 par la réforme Blanquer. Mais Laura Legault, l'épreuve ne fait pas consensus, ni parmi les élèves, ni parmi les professeurs de maths.
5: À la sortie de ce lycée parisien, la plupart des élèves l'affirment, ils sont prêts pour cette nouvelle épreuve.
6: Non, pas stressant, on fait des statistiques, des trucs super faciles.
7: On est plutôt bien préparés, on connaît le programme, on sait ce qu'il y aura au bac, donc on sait quoi réviser.
5: Les lycéens ne subissent pas et comprennent l'utilité d'un retour des maths.
8: Je pense que c'est essentiel pour recentrer les maths comme matière importante, au même titre que le français, parce que les maths offrent plus de perspectives d'avenir que le français.
5: Redonner aux élèves le goût des mathématiques, c'est l'objectif du gouvernement. Mais certains professeurs de maths ne sont pas convaincus comme Loïc Vatin.
9: On a des élèves qui ne sont pas vraiment intéressés, qui subissent un bachotage puisqu'on leur fait revoir tout ce qu'ils auraient dû acquérir au collège et qui ne l'a pas été. C'est pas comme ça qu'on va réconcilier des élèves qui sont fâchés avec les maths, qu'on va les réconcilier avec la discipline.
5: Coefficient 2, l'épreuve ne va pas peser lourd dans les résultats du bac, mais sera scruté pour l'orientation des élèves.
9: L'effet de cette épreuve, il est surtout sur le dossier Parcoursup. Et on n'est pas convaincu que les élèves mesurent bien l'importance de cette épreuve.
5: Les résultats sont attendus le 7 juillet, en même temps que ceux des épreuves de français.
1: Et ça y est, c'est aujourd'hui la Coupe du Monde de foot débute en Amérique du Nord. Mardi, pour le premier match des Bleus, ça sera face au Sénégal. Des centaines de supporters attendus sur place. Parmi eux, les Irrésistibles Français. C'est un groupe de fans. Mathis Lang a rencontré Michel chez lui, en banlieue parisienne, à quelques jours du départ.
10: J-4 pour Michel. Lundi, cet amoureux des Bleus s'envolera pour les États-Unis. 5 semaines entre New York, Philadelphie et Boston pour un budget de 8 000 euros. Et forcément, un sentiment domine.
11: L'excitation, on se prépare depuis un an. Puis là, ça arrive. La dernière ligne droite, on essaie de rien oublier.
10: Justement, la valise est déjà prête.
11: Casquette de la FFF, les écharpes, le maillot que j'ai porté au Qatar.
10: Sans oublier de vous vous et là, ces cornes qui ont marqué le mondial sud-africain.
11: J'y arrive pas.
10: Il manque encore un petit peu d'entraînement, mais pour mettre l'ambiance, le retraité préfère de toute façon pousser la chansonnette sur son ordinateur des vidéos des Coupes du Monde auxquelles il a assisté, toutes depuis celle de 2010.
11: À Maradona, la Charles de Gaulle, se retrouver dans les stades, échanger avec les supporters du monde entier, il y a des ambiances folles, c'est des moments rares.
10: Et en ce qui concerne une victoire des Bleus, Michel n'a aucun doute.
11: Il y a tellement de talent, ça fait peur à tout le monde.
10: Vous y croyez?
11: Ah oui.
10: La dernière fois que le supporter a eu cette intuition, c'était en 2018, année de la deuxième étoile, et il espère que 2026 sera celle de la troisième.
1: Allez, on soutient les Bleus, on espère qu'ils iront loin. La bourse, tout de suite, autre champion, Didier Hamot, bonjour.
12: Bonjour Kelly.
1: La bourse qui d'ailleurs reprend un peu de hauteur à Paris.
12: Ça va mieux. Plus 0,8%, ça fait un peu le yo-yo. Hein, toujours autour des 8200 points, 8230 points pour le CAC 40. Toujours à l'écoute de la situation au Moyen-Orient, on en parlait tout à l'heure. Avec un regain de tension qui soutient le pétrole autour des 92$ le baril ce midi. Le marché surveille aussi l'annonce d'une possible hausse des taux de la Banque Centrale Européenne tout à l'heure, de 0,25 points sans doute. afin de répondre à la remontée de l'inflation dans le sillage de la flambée des cours du pétrole. Ça monte quand même un petit peu partout, ça rebondit, on va dire. Bruxelles, plus 0,6%, Madrid, plus 1%, le CAC 40, plus 0,8%, 8230 points.
1: Merci Didier, la bourse sur Europe 1, c'est avec boursier.com. On enchaîne avec la météo de Géraldine Hamon.
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1: Géraldine, c'est du très classique. Nuageux au nord, soleil au sud.
14: Exactement, avant un soleil généralisé.
1: C'est ce que je disais, à partir vous n'aviez pas entendu du soleil.
14: Non, j'ai jamais dit jeudi. Oui, là c'est au sud, j'ai jamais dit jeudi. J'ai dit vendredi, ça commence demain et ça se poursuivra pendant le week-end. Voilà, et pour le moment, le soleil va se montrer bien généreux au sud de la Loire jusqu'au massif du Jura. Encore cependant, attention, puisque quelques averses se déclencheront de cet après-midi sur le relief. Plus au nord, eh bien, l'ambiance est un peu plus automnale avec un ciel bien couvert de la Bretagne vers la Normandie et les Hauts-de-France où des pluies sont à craindre sur les régions plus au nord. Mistral et Tramontane restent soutenus. Ils soufflent jusqu'à 60 km/h, 80 km/h en basse vallée du Rhône, un cran en dessous en fin de journée. Côté température, il fera 16 degrés à Boulogne-sur-Mer, 17 à Brest et Dunkerque, 18 à Lille, 19 à Quimper et Reims. On aura 20 degrés à Paris, 21 à Auxerre, 23 à Bordeaux et Lyon, 24 à Grenoble, 25 à Avignon, 26 à Nice, 27 à Marseille et Ajaccio, jusqu'à 29 degrés à Montpellier. Demain, le temps va s'améliorer sur une grande partie du pays. Ça sera encore légèrement nuageux au nord, voilà. Et samedi, retour du soleil et de la chaleur sur une plus grande partie du pays. Il fera samedi, écoutez bien, jusqu'à 36 degrés en Languedoc et en Provence. La chaleur revient à partir de la semaine prochaine.
1: Merci Géraldine, on sera vigilant demain. On regardera s'il y a des rayons de soleil.
14: Merci. Ça dépend où c'est Brigitte, votre mariage.
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0: Bonjour à tous, 15h18, l'émission Trafic jusqu'à 19h, c'est Bobby cet après-midi, avec l'indicatif qui va bien, Axel F. Nous allons être ensemble durant ces 4 heures, avec du soleil et un ciel bien dégagé sur Saint-Denis en tout cas. C'est plutôt agréable, voilà, et on est le 11 juin. Vous avez la possibilité de vous exprimer en direct sur tous les sujets qui vous préoccupent. 02 62 99 12 00, le standard est ouvert. Nous communiquer des informations, le 02 62 41 51 51. Nous informer, c'est vous informer. Et de suite, allons voir de quoi vous voulez parler. Freedom, allô? Allô?
1: Allô, bonjour Bobby.
0: Bonjour.
1: Alors, nous avons déjà eu à nous en ligne lundi.
0: Oui.
1: Alors, j'aimerais parler d'un sujet pour les femmes.
0: Oui.
1: Alors, si les femmes les intéressées, on a un accessoire qui peut permettre à Zot d'être égal à un homme.
0: Ouais, c'est quoi? C'est un petit 14, c'est un 22 long riff, c'est...
1: Non, en fait, une fois, une dame l'avait parlé avec Julie à l'antenne. De certaines choses que nous, les femmes, nous ne pouvons pas faire, mais que les hommes, ils peuvent faire facilement. C'était faire pipi debout.
0: Ah, vous parlez d'un accessoire pour faire pipi debout, pour être à l'égalité avec les hommes, c'est ça?
1: Ah ben, au moins, nous n'aurons plus cette gêne pour aller faire pipi comme les hommes.
0: Mais les femmes qui ressentent une possible, peut-être, gêne par rapport aux hommes et par rapport à ce que les hommes peuvent faire, vous pensez que leur préoccupation première, c'est de faire pipi debout? Excusez-moi. Attendez, madame, ne quittez pas, s'il vous plaît. C'est pour aller sur la route. À 15h20, le radioguidage, il pleut dans l'ouest. Bonjour Tony.
2: Bonjour Bobby, vous bien?
0: Oui, nous l'est bien, merci. Et où?
2: Très bien, merci. Alors, oui. Pour remercier aux gens, là, entre l'air du tabac et Colimaçon, très grosse pluie sur route des Tamarins.
0: Oui.
2: Je suis à Prend, route très glissante. Et les gens roulent aux environs de 70 km/h, hein, donc attention.
0: Ah oui, ben là, la visibilité est réduite on abaisse naturellement sa vitesse. C'est entre l'aire du tabac et l'échangeur des colimaçons, dans les deux sens, bien sûr.
2: Dans les deux sens.
0: Oui.
2: Grosse pluie, hein.
0: Oui.
2: Donc, ils glissent énormément, hein.
0: Eh ben oui, et puis les risques d'aquaplaning, ça dépend aussi de l'état de nos pneus. En tout cas, vous faites très bien de prévenir. C'est sur la route des Tamarins, on lève le pied là où il pleut, il y a de l'eau sur la route et il y a des risques d'aquaplaning.
2: Bon là, mi-descend pointe des Châteaux Saint-Leu, la route pareil, il pleut pas mais la route est bien mouillée, donc je veux dire qu'il a bien plu.
0: Oui.
2: Sur Saint-Leu, hein. Donc pareil, route glissante en descendant.
0: Bon, merci beaucoup d'avoir appelé.
2: Allez, bonne journée à vous.
0: Merci Tony, bonne journée. Information pour les auditeurs de Freedom 2 sur la route des Colimaçons, c'est la route est mouillée, ça glisse, prudence. Et puis plus haut sur la route des Tamarins, entre les Colimaçons et l'aire du tabac, énormément de pluie, donc des risques d'aquaplaning cet après-midi. Vos informations au 02 62 41 51 51. Nous parlions d'un accessoire pour les femmes. Madame, merci d'avoir patienté. Allô?
3: Oui.
0: Oui, madame. Vous nous parlez d'un accessoire pour les femmes.
3: Oui. Alors, on a beaucoup de femmes les gênées. De temps en temps, quand ils font des balades en pleine nature ou ce genre de choses, que les hommes ont la facilité de faire pipi debout. Et que zot, vous allez gêner de devoir aller s'accroupir quelque part et d'être exposé.
0: Oui.
3: Donc, Nana des femmes a décidé de créer un accessoire. En fait, il existait déjà un ancien modèle, mais elle a décidé de créer un nouveau modèle pour faciliter la vie, on va dire, pour les femmes.
0: Oui.
3: Et l'accessoire, il appelle une marinette.
0: Oui.
3: En tout cas, si les gens, ils vont aller chercher.
0: Ben oui. Mais vous, vraiment, ça, c'est un truc qui vous hante, le fait de ne pas pouvoir aller au petit coin debout?
3: Franchement, les plus pratiques de faire ça debout que de faire ça accroupi.
0: Oui.
3: En tout cas pour les voyeurs, parce que dans certains, ils en profitent quand on a des femmes en train d'accroupir quelque part pour venir mater.
0: Non, mais vraiment, il y a des dérangés un peu partout. Hein. Alors, on n'est pas tous débarrés là, heureusement. Mais quand même, il y a des gens, la tête là, pas trop bon. Hein.
3: Alors que là, au moins, peut-être ça intrigué de voir une femme debout. Alors, peut-être pas des questions autrement, mais au moins, va plus gêner.
0: Ah là là, bon. Bah, et où est-ce qu'on trouve cet accessoire?
3: Ah ben, sur Internet, les gens, ils peuvent commander.
0: Oui.
3: Ils trouvent facilement, si ça tape le nom, une marinette.
0: Oui. Et combien ça coûte, cette affaire-là?
3: Les regarder, en tout cas.
0: Oui.
3: Il y a des gens à les regarder. Voilà. Mais ça peut faire un débat sur les prix, sur les ceci, sur les cela, voilà, parce que vous connaissez les gens, comment il est.
0: Vous devez dire comment les gens, il est.
3: Ah ben, dès que les gens, ils commencent à mettre un prix sur un truc, ils disent, ah ben, les gens n'ont rien que ça à foutre de dépenser de l'argent dans X ou Y truc. Normalement, le truc n'est pas cher, mais au moins, ils rendent service.
0: Oui. La marinette pour faire pipi debout.
3: Ah ben, en tout cas,
0: est-ce que c'est encombrant?
3: Pas du tout.
0: Oui.
3: Il tient facilement dans un sac à main.
0: Ah, un sac à main, oui, mais enfin, on ne veut pas l'avoir dans la poche.
3: Il dépend. Si quelqu'un en a un pantalon comme les hommes, là, avec les poches sur les côtés, là.
0: Oui.
3: Mais il vaut mieux avoir un sac.
0: On présente ça comme l'urinoir portable pour femmes, la marinette. Ok. Merci, madame, d'avoir partagé l'information avec nous.
3: Une fois, j'ai entendu Julie parler avec une auditrice et elle était intriguée. Elle a dit comment la femme y faisait.
0: Oui.
3: Quand une femme est en train de parler qu'il arrivait à faire pipi, ben voilà, un accessoire qui permet à nous de faire pipi debout comme les bougues. Voilà.
0: D'accord. Bon. Ben, c'est dit. Merci.
3: De rien.
0: Merci.
3: Et bon après-midi.
0: Bon après-midi. Au revoir. Radio Freedom, le 99-12-00. Bonjour. Allô?
4: Bonjour.
0: Oui.
4: Un gros ou un petit, mais je ne connais pas comment j'appelle ça, hein. Le matin, sur la route de Chilaros, elle est fermée.
0: Ah, elle a des travaux.
4: Voilà, elle a des travaux.
0: Ben, elle est fermée pour un bout de temps, c'est coupure en excédant, pas 45 minutes, c'est ça?
4: Non, pas du tout. La vitre est fermée carrément.
0: Oui.
4: Et nous, nous travaillons pour. Donc, le matin, nous, après, quand il libère la route, on est obligé de rouler un peu, comme ça, on y arrive plus ou moins à l'heure sur le chantier. Quand on finit notre journée, le soir, c'est exactement la même chose. 45 minutes, il faut y attendre.
0: Ah, c'est ça. C'est des coupures qui n'excèdent pas 45 minutes. Oui.
4: Voilà.
0: Pourquoi? Mais ça le... Pour des installations de filets, c'est quoi?
4: L'installation de filets, on a la possibilité. Commence à 20h, hein, comme nous a dit, commence. Et quand il arrive à 4h du matin, ben, libère la route. Mais là, maintenant... C'est à 5h, ça libère la route. C'est à 5h, ben là, des gens, ils sont 4h30, ça fait déjà.
0: Oui, pas facile. Est-ce que c'est dans le secteur de petites cavernes?
4: Voilà, c'est
0: oui.
4: Bien ça.
0: Oui. Mais après, là, est-ce que, enfin, vous, cordistes, est-ce que c'est des travaux à flanc de falaise? Est-ce que ça serait, déjà que c'est pas facile la journée, est-ce que vous pensez que c'est des choses qu'on peut envisager de nuit?
4: Voilà,
0: des travaux de nuit?
4: La petite caverne, ils font ça la nuit.
0: Oui.
4: Mais seulement, il faudrait peut-être libérer la route à 4 heures.
0: Oui.
4: Maximum 4h30.
0: Oui.
4: Alors, ce matin, on était obligé de forcer un peu le passage.
0: Oui. Bon, à bon entendeur, sur la route de Cilaos, forcer le passage, c'est-à-dire?
4: Tout le monde est descendu et ils étaient obligés de dégager la route.
0: Oui. Bon, j'ai peut-être une bonne nouvelle pour vous. Hein. Le communiqué va arriver, là. Vous faites la route tous les jours?
4: Oui.
0: Oui. Eh bien, j'ai peut-être une bonne nouvelle pour vous. C'était le dernier jour aujourd'hui, il me semble.
4: Ah, ben, j'espère.
0: Oui. Bon.
4: J'espère, parce que d'après l'ouvrier qu'on croise, c'est le deuxième matin qu'on fait.
0: Oui.
4: Il y en a pour 3 semaines.
0: Ah bon?
4: Oui.
0: Alors attendez, RN5, route de Cilaos, travaux de sécurisation, secteur petite caverne. Pour permettre des travaux de sécurisation de la falaise, la circulation sera interdite les nuits jusqu'au jeudi 11 juin inclus de 20h à 5h. Par ailleurs, la route sera momentanément rouverte à 23h et 2h du matin sur une durée de 15 minutes. Alors aïe. Bon, j'ai peut-être parlé un peu vite.
4: Ah, ben c'est...
0: Oui. ben, y a toujours des travaux.
4: Au lieu d'ouvrir à 2h du matin, n'ouvrez pas à 2h du matin, mais à 4h, voire 4h30, c'est l'idéal.
0: Oui.
4: Mais à 2h du matin, il y a quoi comme genre, à part s'il y a un malade, quelque chose comme ça. Mmh.
0: Oui, et puis alors il faut se précipiter, hein. 23h et 2h, elle est ouverte pour une durée de 15 minutes.
4: Voilà. Mais le 15 minutes là, il vaut mieux gagner les 15 minutes juste avant l'ouverture.
0: Oui.
4: Au lieu de 5h ou 4h45,
0: bon.
4: Pour 4h30, c'est bon.
0: Donc pour faire clair et pour conclure, hein, les travaux sont bien de nuit.
4: Oui.
0: Mais parce que là j'ai le communiqué sous les yeux, les travaux sont bien de nuit et annoncent que la circulation sera interdite jusqu'au 11 juin. Donc le 11 juin maintenant, on va dire que c'est fini. Donc oui. C'est fini pour les travaux de nuit. Maintenant, est-ce qu'il y aura toujours des travaux de jour avec des coupures de 45 minutes? Ah oui, ça, quand on doit être à l'heure, ben, il faut tenir compte de ces coupures. Oui.
4: Voilà.
0: Merci, monsieur. Merci pour le signalement.
4: Bonne journée.
0: Merci. Au revoir. Le 02 62 99 12 00. Encore un appel avant la pause. Et puis attention, sur la route des Tamarins, le ralentissement continue à pleuvoir sur la route des Tamarins. Un problème de pneumatique, semble-t-il, sur un convoi exceptionnel. On est juste après le pont, juste après un grand pont dans le sens Saint-Denis-Saint-Pierre, entre l'aire du tabac et l'échangeur des colimaçons. Merci à Dominique, comme lui. Vous pouvez nous appeler au 02 62 41 51 51, le service radio-guidage. Freedom, bonjour.
5: Oui, bonjour Bobby, c'est oui. Jean-Paul qui rappelle souvent sur l'antenne, je ne sais pas si vous rappelez moi encore, mais je fais souvent sur l'antenne là, ben, c'est pour confirmer ce que le monsieur vient de dire à l'instant là,
0: oui.
5: Pour la route du Silaos, en fin de compte, moi m'avait descendu avant hier, et le monsieur a dit, non monsieur, vous passez pas, hein, il est fermé, il passe pas, il faut attendre, non monsieur, il travaille pas, il faut faire route tous les jours, il faut qu'il passe, après, suite à ça, peut-être que ça a pris, monsieur m'a gagné passé, la pointe aussi.
0: Ben oui, mais enfin, ils font des travaux de sécurisation, donc si vous passez et vous recevez un galet sur la tête, c'est un problème.
5: Tout à fait, mais là, ce que j'ai vu de moi, monsieur, en fin de compte, c'est prévu, monsieur, pour jusqu'à fin du mois.
0: Bon, alors moi j'ai un communiqué, voilà, complet, sur la RN5, route de Silaos, dans le secteur de Gueule Rouge, travaux de purge et de pose de grillage, coupure de la circulation n'excédant pas 45 minutes, programmée de 8h à 16h jusqu'au 11 juin, et jusqu'à 12h, vendredi 12 juin. Voilà, donc il dit pas la fin du mois, il dit jusqu'à midi demain.
5: Le monsieur la demande jusqu'à fin du mois, monsieur. Alors, je vous prie, en plus, là-dessus, je ne mets pas dessus à la radio, même pas dans les informations.
0: Oui. Oui, oui.
5: C'est dommage parce que les gens ne pas croire. Mm-hmm. Il dit, monsieur, c'est dommage parce qu'il fait la route tous les matins, et bien, arriver, je parle à subit comme ça, il n'est pas prévu, il est imprévu, c'est pas facile pour moi parce qu'il fait la route tous les jours.
0: Bien sûr.
5: C'est sûr, monsieur, c'est pas facile.
0: Oui.
5: Il a dit, oui, monsieur, mais je vous comprends, mais non, monsieur, vous ne comprenez pas. C'est pas dit, monsieur Fouillon, en radio, même pas.
0: Bon, là, cet après-midi, maintenant, c'est passé sur Freedom, grâce à vous. Donc, les travaux, normalement, ils continuent jusqu'à demain à midi.
5: Voilà.
0: Mais pour en revenir à ces coupures de 45 minutes, monsieur.
5: Oui.
0: Maintenant que vous êtes prévu, vous allez pouvoir, je ne sais pas comment on peut anticiper, parce que 45 minutes, des fois, peut-être que c'est 40 ou 48, je ne sais pas. Mais vous, on vous a laissé passer?
5: Ben oui, parce que le monsieur m'avait déjà dit, mais dit, monsieur, c'est imprévu, parce que, elle dit, monsieur, pour une fois, je vous laisse passer, mais normalement, on est bloqué, personne ne passe. Par contre, il y a une ouverture de passage, il m'a bien dit, à 20h, c'est fermé, à 23h, tu as une ouverture, à 2h du matin, tu as une ouverture, et la dernière ouverture, c'est à 5h.
0: Oui.
5: C'est tout. Mais malheureusement, il faut s'organiser parce que moi, il travaille au pont, il fait la route tous les jours. Donc, Bobby, il rentre 5h, mais il faut m'organiser quand même. Et il n'est pas facile.
0: Oui.
5: Donc, ouais. Moi, ce matin, m'a descendu à 10h du matin. Hein. Avant 10h. Hein.
0: Oui.
5: Ma révision est à minuit. Hein.
0: Mais après, la journée, c'est ouvert. Enfin, il y a des coupures, mais toutes les 45 minutes, on laisse passer les gens.
5: Ah oui, il n'y a pas de souci là-dessus. Il n'y a pas de souci. Mais ce matin, c'était. Mais oui, hier, c'était imprévu. Hein. Hier, il m'a dit, non, monsieur, je suis désolé, vous passez pas.
0: Oui.
5: Je dis, monsieur, s'il vous plaît. Et il y avait moins seul comme voiture, moi tout seul. Je dis, mais non, il peut pas, il y a un souci, monsieur, il faut qu'il passe. Mais il n'en pas, il faut, monsieur, il connaît pas mon responsable, quand on en va, il faut qu'il passe.
0: Oui.
5: Il a dit, monsieur, pour une fois, je vous laisse. C'est pas monsieur, je vous comprends, hein. Mm. Je lui ai dit d'ailleurs, je vous comprends, monsieur, il n'y a pas de souci, c'est votre travail.
0: Oui.
5: Nous, on veut que votre travail, c'est clair, c'est sûr. Mais par contre, nous, on travaille au port, il faut quand même mettre des informations. Mm. À la télé, bien entendu, et sur la radio Freedom, pour ça on écoute.
0: Oui.
5: Et dernièrement, ils ont fait la même chose. Bobby, ben, ils m'ont tenu un piège, on va dire.
0: Hein?
5: C'était ton collègue qui était là, Francky. Alors, je descends, il nous dit sur le panneau, là, affiché, route de chez la hausse, c'est fermé. Bon, il n'y a pas de problème, c'est fermé, il n'y a pas de souci. Ben, méfie-toi, méfie-toi que le moment descend le jour même, en arrivant, fait exprès, malheureusement, la route était ouverte.
0: Oui.
5: Ah non, ben c'est.
0: Et là,
5: nous, on s'organise à l'avance.
0: Oui.
5: Il y a l'avance, c'est dommage.
0: Et là, vous êtes où, là?
5: La Monopo.
0: Ah bon, d'accord, oui, ok. La pluie tombe pas?
5: Ah non, c'est un beau soleil.
0: Non, il tombe là-bas sur Tamarin. Merci.
5: Ok, Bobby, ben, bonjour à toute l'équipe, à ta bonne.
0: Merci beaucoup, bon après-midi.
5: Merci, pareillement. Au revoir.
0: Au revoir. Et un membre de l'équipe qui me rejoint, il s'appelle Max, il doit lancer un appel. Bonjour.
6: Oui, bonjour Bobby, bonjour tout le monde. Nous lançons un appel aux automobilistes ou aux personnes qui se trouvent du côté du pont de la rivière de l'Est. On est sur le secteur donc entre Saint-Benoît et Sainte-Rose, donc pont de la rivière de l'Est. Le pont suspendu, on parle de présence de secours, on parle du SAMU, du SMUR sur place, des pompiers également. Une intervention est en cours si vous êtes dans ce secteur et que vous avez des informations, 02 62 41 51 51.
0: Est-ce qu'on peut faire un rappel pour ceux qui écoutent la radio musicale?
6: Je vous rappelle cette information, nous signale la présence des pompiers du SAMU du côté du pont de la rivière de l'Est, le pont suspendu de la rivière de l'Est, donc entre Saint-Benoît et Sainte-Rose, une intervention des secours. Qu'est-ce qui se passe dans ces secteurs si vous êtes dans ce coin-là, s'il vous plaît, 02 62 41 51 51.
0: Et j'ajoute que le numéro, sur ce numéro, on vous répond 24 heures sur 24. Merci,
6: merci
0: Max.
6: À tout à l'heure.
0: À tout à l'heure. On va marquer la pause et dans un instant, la libre antenne revient.
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0: de montre connectée ou de lunettes.
1: Là, c'est bon, là, là.
0: Oui, merci.
1: Vous m'entendez?
0: Oui.
1: Oui, donc, enfin, compte m'y appelle, hein, mais c'est un, mon ami, c'est entreprise de poulet grillé.
0: Oui.
1: Oui, à l'étang salé, Léo.
0: Oui.
1: Je m'y précise très bien. Donc, il raconte un peu juste mon histoire, c'est que, enfin, compte ma, mon autorisation à la mairie de l'étang salé pour avoir un AOT pour vendre mes poulets grillés. Donc, maintenant, ce qui s'est passé, ils m'ont donné le droit. Donc, en regardant comment ils m'ont donné le droit, donc, ce que j'ai fait, j'ai monté mon entreprise. Donc, j'ai investi. Donc, maintenant, je suis obligé, maintenant, de, il y a une femme qui porte plainte pour dire qu'en fin de compte,
0: Bon, alors, pour améliorer le son, pour la suite, vous avez branché un accessoire sur le téléphone, monsieur? On est un peu en saturation.
1: Allô?
0: Oui.
1: Là, vous m'entendez?
0: Voilà, je sais pas. Parlez encore un peu pour voir.
1: Parce que, là, vous m'entendez, là?
0: Oui, vous avez une AOT, une autorisation d'occuper le territoire pour vendre des poulets grillés à l'étang salé. Le son est toujours pas bon. Vous faites quoi, s'il vous plaît?
1: Ah, ben, je suis sur parleur parce que je vous entends très mal.
0: Non, il faut enlever le haut-parleur. Et puis, il y a un petit bouton sur le côté, c'est le volume. Il faut monter le son pour
1: Attendez,
0: vous.
1: Là, c'est bon?
0: Peut-être, oui.
1: Là, j'ai enlevé le haut-parleur.
0: Ben oui, eh bien, bien. Alors donc, on va recommencer. Qu'est-ce qui se passe avec votre travail?
1: Donc, ben, en fin de compte, ben, comme elle l'a expliqué, hein, elle a demandé une autorisation. Donc, en sachant que m'a eu l'autorisation, ben, elle l'a invité. Et maintenant, madame la personne, en fin de compte, elle est en train de porter des plaintes inutilement pour la fumée, apparemment, elle a...
0: Alors, il y a toujours un problème de son. Monsieur.
1: Donc,
0: monsieur, c'est curieux, hein. Je suis désolé, mais c'est curieux d'avoir autant de problèmes sur un coup de fil. Monsieur, là, vous mentez. Le standard vous rappelle. Voilà. Merci, Max, hein. Bon. 0262. Max, vous pouvez aussi dire à monsieur que quand on essaie de lui parler, il n'entend pas. Apparemment, il y a l'histoire du casque, du haut-parleur, du réglage du volume qui est pas bon. Ça fait beaucoup pour un seul homme. 99-12-00. On aura cet auditeur dans un instant avec son problème avec les poulets grillés. 99-12-00. Allô?
2: Allô, oui, bonjour.
0: Bonjour.
2: Oui, bonjour. Je vous appelle, hein, parce que... J'ai pas capté le nom de la dame qui a appelé pour l'appareil pour que les femmes fassent pipi debout.
0: Ça s'appelle la marinette.
2: Ah, la marinette, d'accord.
0: La marinette.
2: Marinette, d'accord.
0: Ça vous intéresse?
2: Non, pas beaucoup.
0: Ouais.
2: Non, je vais essayer machin. Est-ce que ça se tient comme un nom ou...
0: Bah écoutez, madame, c'est les femmes qui ont essayé pourront nous le dire.
2: Oui.
0: Oui.
2: Ça, ils n'ont pas donné de détails.
0: Oui. Alors chez Julie, il y a des personnes qui ont expliqué. Mais là, j'ai Max en face de moi. Alors si vous demandez à Max et Bobby comment utiliser la marinette, je parle un peu à la place de Max là aussi. Hein. Je pense qu'on pourra pas vous. Non. Lui, il confirme. Max et moi, on pourra pas trop vous aider.
2: Non, c'est pas à vous, hein. C'est juste la dame a demandé comment ça se passe. Là, pareil, s'il y a un pénis comme un homme pour tenir debout, comment ça se passe. Voilà. Comme elle n'a pas donné des détails, donc, voilà.
0: Oui.
2: La marinette.
0: Oui.
2: D'accord. Merci beaucoup.
0: Je vous en prie. Au revoir, madame.
2: Bon après-midi à vous. Au revoir.
0: Au revoir. Et, monsieur Poulet Grillé, non? Il va rappeler un autre téléphone. Bon, bah, dans un instant. 99-12-00. Bonjour. Allô?
3: Oui, bonjour Bobby.
0: Oui.
3: Cet après-midi, vous voudrez revenir un petit peu sur les défaillances de la justice, là, hein?
0: Oui.
3: On rappelle, dis-moi, vous m'avez donné quelques défaillances de la justice sur le plan national en France et La Réunion.
0: Oui.
3: Dans quelques exemples. Mais aujourd'hui, c'est la suite et fin de l'épisode, hein? Alors, ben, le système judiciaire français est en train de s'écrouler, Bobby, hein,
0: oui.
3: Avec toutes ces affaires, Liana et compagnie. Et vous ne connaissez pas, moi, avec Citao, quelques exemples flagrants, hein, et des dysfonctionnements de la justice, de la défaillance du système judiciaire. Et c'est un petit récapitulatif vite fait, l'affaire Villemain, le petit Grégory, l'affaire Dutrou, les prêtres pédophiles, l'affaire des... Moi, je suis né à Barbarin, et quand la tête est pourrie, c'est tout le corps qui est pourri. L'affaire Mitterrand, où il y a des centaines d'enfants qui sont victimes des prêtres pédophiles.

0: dans la, avec la complicité du Premier ministre, l'ancien Premier ministre, et maire de Pau, et M. François Bayrou. L'affaire du sang contaminé, Laurent Fabius et Georgina Dufoy n'ont jamais été condamnés. Et là, ce matin, comme par hasard, on entend parler de l'affaire de Patrick Bruel, condamné bientôt, et sous caution de 500 000 euros. Où est-ce que tu parles de ça ou?
1: Oui, 500 000 euros. Hein,
0: 500 000 euros.
1: Oui.
0: Ben, on voit bien que toutes les on dirait que...
1: Alors, dire que Laurent Fabius n'a jamais été condamné, vous êtes sûr?
0: Oui, jamais été condamné. Mmh. Et moi, je m'y connais personnellement pourquoi. Hein. Mmh. Pourquoi il n'a jamais été condamné? Je crois que c'était dans le temps de l'ancien président Mitterrand. Hein. Donc, après, si je peux faire un petit parallèle sur la justice de La Réunion, plutôt la justice de La Réunion. L'affaire Chiano, vous m'avez parlé où l'a dit, Bobby.
1: Oui.
0: M'a dit, dans le Freedom, toujours, hein, Raymond Freedom est là.
1: Et heureusement que, des fois, on va juste vous dire, monsieur, je crois que François Bayrou n'a jamais été mis en cause dans l'affaire Bétarame.
0: Oui.
1: Bref, contrairement à ce que vous avez affirmé il y a quelques instants. Allez-y.
0: Non, la pas Bétarame, Bobby. Il n'est pas là. François Bayrou. Le fond de l'histoire, c'est-à-dire le gendarme, de la police, le chef, alors, hein, qui a fait des enquêtes, etc. Et en tant que maire de Pau, la partie Wally, de mon avis, que ça dit en pense. En tant que maire, ben, il a couvert. Il a couvert tous les agissements qu'il a eu. Et le gendarme l'a parlé à la radio, à la télé, hein,
1: il était pas au courant, si ma mémoire est bonne. Tout ça pour arriver à une conclusion, d'ici la fin de votre intervention, on va y arriver, je pense. Ils sont tous pourris, c'est ça que vous pensez?
0: Voilà, et M. Minson l'a fait chez nous. Mm-hmm. Est-ce que l'on attend bien un juge, à La Réunion, qui était voilà, la pile dans le score, Bobby, ou attendu cette affaire là-haut?
1: Oui.
0: Oui, le juge du pas, mais dans le nom tout, dans le coupé journal, et ça a été relevé par...
1: Il volait quoi?
0: L'ancien journaliste du quotidien, M. Pierrot Dupuy. Hein.
1: Oui, il volait quoi?
0: Pardon?
1: Il volait quoi?
0: Il vole des piles, la pile.
1: Oui.
0: La pile dans le score du chaudron, l'ancien score du chaudron. Elle a des juges de monnaie qui volent des boîtes sardines dans le score du TV, et qui juge. Et c'est lui-même le plus grand voleur. Bref, M. Amine Bobby, mon intervention cet après-midi, quelque chose de très, très, très, très important. Et semaine dernière, M. Son est au tribunal. Une affaire que M. révèle.
1: Très rapidement, s'il vous plaît.
0: Très rapidement. C'est une affaire de vol d'effets et factions qu'elle a eu lieu à Saint-Suzanne en juin 2020. Qu'elle a eu deux dépôts de plainte à la gendarmerie de Saint-Suzanne. Et que le procureur l'a classé sans suite. Et en 2023, en juillet, tout est noté là, hein, la gendarmerie de Saint-Benoît, en juillet 2023, une plainte, toujours procuré blessé et volé avec infraction, et toujours classé sans suite. Nous donnons l'information et Freedom sera informé et que lundi prochain ou mercredi prochain, lui descendre au tribunal avec le dossier, lui se va demander madame le procureur Azouti, Fabien Azouti, un rendez-vous pour qu'il rouvre ce dossier-là. Parce que le dossier était dedans chez moi, et là, moi, là, ce matin, moi, là, j'ai dépouché à lui, moi, là, regardé tous les pièges dedans.
1: Mais vous parlez de vol avec effraction, mais c'est vous, vous êtes le principal concerné, la victime?
0: Ben, c'est moi la victime, monsieur Bobby.
1: Et pourquoi ça a été classé sans suite?
0: Elle a été classée sans suite, elle n'a même pas eu d'enquête préliminaire. Le gendarme la convoque la personne concernée à Saint-Suzanne, là-bas, chef d'entreprise, l'artisan.
1: Et qu'est-ce qu'on vous a dérobé?
0: Elle ne donne pas son nom pour l'instant. Et elle rentre en allée, etc. Elle a dit non, il n'y a pas volé.
1: Ah.
0: Ben, il vient voler, il a volé au Clébert.
1: Et pardon, qu'est-ce qu'on vous a dérobé?
0: Il a cassé la porte, il a volé tous les matériels, tous les outils, toutes les affaires informatiques, toutes. Il a même des chiens intérêts, Bacatel, là-bas. Et moi, j'ai dit le gendarme, allez voir là-bas, l'échelle, le PSG, toutes les perforateurs, tout de là-bas, il y a même Paparazzi. Et me donne, ah ouais, dernière l'information, même Bobby. L'ancien, le PJ de Saint-Tizane, il mange, il boit tous les jours avec le bougla, si son tabac bagatelle. Mais dis pas plus. Moi, c'est Benoît, moi. Là, il faut gratter. Hein. Moi, si je ne connais pas moi, là, je dois connaître Bobby. La semaine prochaine, Freedom sera informé.
1: Mais Benoît, pardonnez cette question hein, quelque peu indiscrète. Vous avez une vie à côté de toutes ces révélations, à côté de toutes ces affaires, à côté des politiques tous pourris. Vous avez une vie avec une activité ou vous avez tout stoppé pour vous occuper des politiques et de la justice?
0: Monsieur Bobby, écoute bien que ça nous a dit, on ne va pas encore 2 minutes. Mais...
1: Non, une minute.
0: On a 42 ans travaillé, déclaré la sécurité sociale, mais tout ça, une retraite de 1700 euros, hein. Plus, de la sécurité sociale, il paye à moi ici, et le génial en France, cash EDF, il paye
1: à moi. D'accord, non, mais bon, on l'a répondu, ou les retraités, donc, ou décident d'être un petit peu le justicier, on va dire.
0: Non, et voilà, moi, j'ai fait 40 ans. Pendant 40 ans, j'étais dans le monde politique, le monde associatif, Bobby. Peut-être que tu connais pas moi. Comme il cause là, toute la réunion, il y a beaucoup de monde qui connaît moi. Et après, il appelle à moi quand il voit moi partout. Et même, il y a une affaire. 40 ans de combat politique. Aujourd'hui, on a tous les dossiers. Il y a un vita où, quand on veut, on a mon numéro de téléphone. Le journaliste de Freedom, viens voir moi. L'assise tranquillement, nous boire un petit café ensemble dans les hautes cratères, mais il trappe tous les dossiers, mais il monte à jante. Et on va voir que ça nous met, c'est Benoît de Saint-Benoît.
1: Eh bien, ça doit valoir le coup parce que des dossiers, vous en avez apparemment. Merci, monsieur.
0: Oui.
1: Merci.
0: Envoyez le journaliste là, comment il s'appelle Yvon Rouge, je connais un peu très bien. Hein? Vous connaissez combien d'articles Yvon Rouge a fait sur moi que journaliste nous dire. J'ai Benoît, il connaît lui.
1: Allez, il faut qu'on aille vite sur le pont de l'arrivée de l'Est. Merci Benoît.
0: Allez,
1: le radioguidage. Direction le pont de l'arrivée de l'Est. Dédé, bonjour.
2: Allô, oui, bonjour monsieur.
1: Oui.
2: Et monsieur Dédé, sur le pont de l'arrivée de l'Est, c'est en train de vendre les produits comme d'habitude. Tentative de suicide, il y a un jeune sur le câble. Donc ça fait à peu près une demi-heure temps qu'il est là, à peu près une vingtaine d'années. Le gars, il vient de Saint-André, et il y a toute la panoplie qui est là, les négociateurs, le SMUR, le SAMU, les gendarmes, etc., pour essayer de dissuader, de ne pas sauter, donc voilà.
1: Attendez, Dédé, s'il est sur le câble, sur les câbles, vous voulez dire qu'il est sous le pont?
2: Sous le pont, comme l'autre fois, il y avait un, là c'est pareil, sous le pont, sur le câble, il est assis tranquille, et puis les autorités essayaient de... essaye de dissuader de ne pas sauter, mais voilà. Là, on attend.
1: Alors, le pont suspendu, hein, le pont, le vieux pont, voilà, il y a des câbles, de très, très gros câbles en haut, mais ils sont bien visibles, mais sous le pont aussi. Et là, vous parlez d'un jeune qui serait venu de Saint-André et qui est sous le pont, il menace de sauter.
2: Voilà. Puisque ça, il est venu, il m'a acheté de la vanille, il a bien discuté avec moi, sans problème, parce que moi, d'habitude, je repère un petit peu tout ça, quand les personnes sont en détresse. Mais là, il n'y avait pas de détresse, rien du tout, et tout d'un coup, les gens me disent, ouais, il y a un gars, sur le câble là-bas, mais c'était lui.
1: Et voilà. comment on sait qu'il vient de Saint-André?
2: Non, parce qu'il a discuté avec moi, il m'a dit qu'il habite Saint-André, Falia, etc., il travaille et tout, il joue de la musique, etc., donc... Et il a pris de la vanille avec moi et on a discuté, bien discuté. Après, il est resté un moment avec moi là, debout, et après, d'un coup, je vois plus, et puis, les gens me disent, ouais, il y a un gars là-bas, sous le pont. Donc voilà.
1: Et là, le dispositif sur place, il y a les gendarmes, les pompiers, il y a...
2: Toute la panoplie, il y a les négociateurs, première fois que je vois ça, les négociateurs, le SMUR, les pompiers, la gendarmerie, toute la panoplie pour essayer de... dissuader, essayer de trouver une solution.
1: Et là, quand il était devant, il était avec vous, il a acheté de la vanille, hein, il vous a pris de la vanille, dans quel état d'esprit il semblait être?
2: Oui, mais il était tranquille, sans d'état d'esprit de mal à l'aise ou quoi que ce soit, il a fumé sa cigarette, tranquille, et puis il est parti là-bas, hein, donc je sais pas, qu'est-ce que ça va donner?
1: Vous, là, de là où vous êtes, vous ne voyez pas ce qui se passe, hein, c'est sous le pont.
2: Voilà, mais moi je regarde plus parce que voilà. Mais lui il est sous le pont, sur le câble assis, et voilà, tranquille quoi.
1: Dédé, vous pourrez nous rappeler tout à l'heure, dès que vous aurez du nouveau ?
2: Oui, oui, je vais vous rappeler, oui.
1: Oui, merci, hein, et on espère que ça va aller pour ce jeune homme. Cet homme qui semble être jeune, merci.
2: C'est très jeune, bah. Déception amoureuse apparemment, hein.
1: Ah oui, il a eu le temps de vous parler, de vous dire beaucoup de choses.
2: Non, c'est les gendarmes qui m'ont dit.
1: Ah, d'accord. Bon, à tout à l'heure, Dédé.
2: À tout à l'heure.
1: Merci. Information pour les auditeurs de Freedom 2, une intervention est en cours en ce moment au pont de la rivière de l'Est, l'ancien pont de la rivière de l'Est, où un jeune homme menace de sauter dans le vide. Il est sur les câbles, sous le tablier de l'ancien pont de la rivière de l'Est. Des négociateurs sont sur place, les pompiers sont sur place, les gendarmes aussi. C'est sous le pont de la rivière de l'Est, juste sous le tablier, sur les câbles. Si vous avez des informations, merci de faire le 02 62 41 51 51. Monsieur de l'étang salé avec ses poulets grillés. Allô ?
3: Allô, oui, bonjour.
1: Oui, alors j'espère que ça sera mieux maintenant. On avait du mal à communiquer tout à l'heure. Qu'est-ce qui se passe avec votre AOT, votre travail, les poulets grillés ? Apparemment, oui, ça ne se passe pas bien.
3: Oui, donc je vous explique. Ben, comme j'ai eu un AOT avec la mairie de l'étang salé, j'avais fait une demande avant de monter mon projet et de créer mon entreprise. Et aujourd'hui, donc j'ai eu l'AOT pour un an. Et aujourd'hui donc il y a une femme, une voisine qui habite dans une cité juste en derrière, on va dire, elle est bien quand même éloignée. Et donc elle porte que des plaintes au niveau de la mairie pour que j'arrête mon activité. Donc maintenant moi, en fin de compte, je suis en train d'essayer de prendre des conseils avec des gens surtout. Parce qu'en fin de compte, cette personne-là, sans la critiquer, mais avec les ondits, hein, on va dire, hein, en créole ici. Donc, c'est quelqu'un qui aime fâcher le monde, on va dire. Donc, et maintenant, moi, qu'est-ce que j'ai fait ? J'ai fait tout dans l'ordre. Donc, je suis allé voir toutes les personnes de son bâtiment où elle est positionnée, cette dame. Donc, maintenant, dans tous les bâtiments qui sont concernés, toutes ces personnes ont signé la pétition que comme quoi il n'y a aucune fumée. Mais elle a un cas un peu délicat, c'est qu'elle a un enfant handicapé. Mais son enfant handicapé, que moi, me l'ai conscient dessus de ça, et que en fin de compte, il dit qu'il y a une maladie à feu respiratoire, donc il comprend. Donc on a eu cette personne, donc ce qu'elle a dit, donc, comme avant il y avait un grillade, juste même pas 3 mètres de l'emplacement où la mairie m'a donné, donc il n'y aura pas de jeunes. Et là, elle continue avec ses plaintes, gendarmerie, ouais, faut que monsieur dégage là. Et moi, on a fini investi, monsieur, et là, donc là, maintenant, aujourd'hui, mais que puis quoi faire, parce que moi, m'y paye les gens, m'y travaille, mon entreprise, donc c'est pour ça, m'a besoin des 3 conseils avec des gens, que vous en pensez de cela, quoi. Parce que, voilà. Donc, et sur toutes les gens de temps salé, connaît bien cette personne au VG, donc, m'y cite pas son nom, c'est pas mon cas de citer son nom, mais comme elle est en train de faire une polémique, comme quoi, c'est la fumée du grillade que l'on est en train de faire tomber son maman est malade et que c'est pas le cas. Donc maintenant, voilà, m'allez prier un petit peu là, monsieur. Donc c'est pour ça, mais pas ce petit coup de gueule pour que les gens, que tu en penses, quoi. Si vous êtes l'état d'un affaire comme moi, en fin de compte.
1: Oui, vous avez besoin de travailler, ça ne dérange, la fumée ne dérange pas. Les odeurs de poulet, de grillade ne dérangent pas les voisins, sauf cette dame qui a un enfant en situation de handicap.
3: Oui, voilà. Donc, mais cette personne-là, comme je répète, il y avait une grillade, il y avait 3 ans de ça ici. Son gamin, apparemment, c'est depuis naissance qu'elle a un problème respiratoire. Donc, mais elle, cette personne, on a trouvé un arrangement avec elle, comme quoi, on me déplace un petit peu plus haut, il n'y aura pas de souci. Donc, la mairie a fait son travail, a posé les panneaux, a coupé les feux de bois pour que j'aie cet emplacement-là. Oui. Aujourd'hui, elle continue. Donc, maintenant, elle est face, elle est tout seule. Donc, elle est tout seule. Donc, moi, je respecte l'handicap de son gamin, mais là, c'est plutôt une mauvaise foi de sa part, parce que franchement, là aujourd'hui, moi, mon tracas, en fin de compte, on a monté une entreprise. Avant de mon entreprise, avant de faire un projet ou demander à la mairie un emplacement, maintenant la mairie, là, il est en deux parce que là, comme quoi, en fin de compte, il y a un handicap à côté et un commerçant. Donc maintenant, voilà, non, on ne sait pas, on est un petit peu, voilà quoi. Donc, mais pas des gens, si j'étais à ma place et m'y mettre à la place de cette personne. Bien, mais elle y rit avec moi tous les jours. Elle y passe, comme j'écris les grillades, elle y passe, elle dit bonjour et tout. Et en fin de compte, par derrière mon dos, ben, elle est en train de, voilà, quoi. Donc,
1: oui, vous, vous avez besoin de travailler, et là, votre activité est menacée.
3: Voilà, parce que ce qu'elle dit, elle croit que je suis au noir. Mais, me dit bien, madame, si elle y entend moins, c'est que moi, mon entreprise, comme maintenant, on fait une demande d'un AOT avec une mairie, la mairie, il délivre jamais une AOT quelqu'un qui travaille au noir. Ça, c'était avant.
1: Bon, c'était l'activité avant. Est déclarée. Voilà. Vous avez besoin de ce travail. On a déjà bougé. On vous a bougé une fois pour que ce soit un peu plus loin, pour qu'il y ait moins de nuisances, mais la dame revient et porte plainte. Des conseils avec les auditeurs, peut-être, tout à l'heure, hein, si vous voulez bien rester à l'écoute de la radio. Et puis, posez la question aussi à madame Aude, tout à l'heure, par rapport à l'autorisation que vous avez, l'AOT que vous avez, et par rapport à ses plaintes à elle. C'est madame Aude entre 17 et 18 heures. Elle est bon?
3: Ok, et aussi, je vais préciser une dernière chose. Tous ces gens qui ils savent c'est qui, hein, c'est le monsieur qui fait le grillade.
1: Non, mais d'accord, mais on doit s'arrêter là, monsieur, parce que je suis pris par le temps. Hein. Il est 16h, merci.
4: 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Bonjour Émilie.
5: Bonjour Clélie, bonjour à tous. L'Iran annonce la fermeture totale du détroit d'Ormuz jusqu'à nouvel ordre. Décision prise après les frappes américaines menées à l'aube en Iran. Des frappes défensives selon Washington. 3 personnes ont été blessées. Le cessez-le-feu est pratiquement dénué de sens, estime Téhéran qui dit avoir riposté. Près de 2 semaines après le meurtre de Noam, 19 ans, la justice annonce étudier la piste homophobe. 2 hommes de 20 et 27 ans ont été mis en examen dans cette affaire. Ils encourent la réclusion criminelle à perpétuité. De 10 à 20 ans de prison ont été requis à Orléans à l'encontre de 4 hommes soupçonnés d'avoir appartenu à un vaste réseau pédocriminel en ligne. 3 d'entre eux étaient aussi poursuivis pour des viols sur mineurs. Les enquêteurs estiment à 120 le nombre de victimes. 930 000 fichiers pédopornographiques ont été retrouvés. Le groupe insoumis au Conseil de Paris met en cause la responsabilité pénale de la ville dans le scandale du périscolaire. Il dénonce des signalements tardifs et des agents déplacés plutôt qu'écartés. Depuis le début de l'année, 132 animateurs ont été suspendus, dont 52 pour suspicion de violences sexuelles ou sexistes. À quelques jours du G7, Emmanuel Macron s'est entretenu avec le patron d'Apple sur la protection des mineurs en ligne. Une séquence sera dédiée à cette question la semaine prochaine à Évian. Plusieurs pays comme la France, l'Australie ou encore le Canada disent vouloir encadrer l'accès aux réseaux sociaux pour les moins de 15 ou 16 ans. Ce comportement n'est plus supportable, réagit Marine Le Pen. L'ARCOM a mis en demeure Radio France pour sous-représentation du Rassemblement National en journée. Entre janvier et fin mars, le groupe public évoque une erreur technique. Après 6 ans de stagnation, voire même de baisse, l'assurance maladie observe une nette reprise de l'installation de médecins généralistes libéraux en 2025, plus 32% par rapport à 2024. Une tendance qui devrait se poursuivre selon l'assurance maladie. Sa famille assure que des hommages lui seront rendus dans les jours à venir. Le navigateur Charlie Dalin, récent vainqueur du Vendée Globe, est mort à l'âge de 42 ans. Il luttait contre un cancer depuis un peu plus de 2 ans et demi. « Je suis admiratif de ta persévérance et de ton optimisme jusque dans les derniers jours », a réagi le navigateur Johan Richaume. Et puis la mairie de Toulouse annonce instaurer un couvre-feu pour les moins de 16 ans lors de matchs à risque au Mondial. Couvre-feu appliqué entre 22h et 5h du matin. Le maire de Clermont-Ferrand avait déjà annoncé une mesure similaire après les violences qui ont suivi la victoire du PSG en Ligue des Champions. Doit-on instaurer un couvre-feu pour les mineurs en France durant le Mondial? C'est la question du jour sur le site et l'application Europe 1. Le Mondial de foot débute ce soir à 21h avec le match Mexique-Afrique du Sud. Premier match des Bleus, ce sera mardi prochain face au Sénégal.
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1: Freedom, 16h06. Bonjour, bienvenue à vous qui nous rejoignez seulement de retrouver la Moukatali. Les messages que vous avez laissés sur le répondeur enregistreur, le 0262 21 08 08. On y parle de Gérald Darmanin, on parle de la justice, de l'étang Saint-Paul et on parle encore de l'affaire Liana.
19: Vous êtes sur le répondeur enregistreur de la Moukatali des 45 ans de Freedom. Vous avez une minute pour laisser votre message. Après le bip sonore, parlez.
20: Bon, monsieur Darmanin est en train d'expliquer qu'il y a eu des failles incompréhensibles. C'est pas sûr. Mais ce qui est sûr, c'est que ces failles sont inexcusables. Au revoir.
21: Mais ça critique un peu bon juge à Réunion, là. Mais un peu tape juge à Réunion, il vaut pas la peine d'être un peu fou d'Agoubelle. J'en ai un peu fou d'Agoubelle et récupère plus rien. Il y en a bon juge, macrotage, macrel, macro, tout ça là. Ça vaut un peu écrasé, bon enfoiré. Juge à Réunion, c'est le mafia européen. Ouais, allez, ouais. Ouais, mafia.
22: Oui, alors la Moukatali, bonjour, je repasse à un message là, pour les temps Saint-Paul là. Ah, ben il arrange pas même le chemin des temps là, le temps Saint-Paul, vous savez, c'est la marche, hein. Par quoi de sentir, il y en a tellement rose, baisse un gros béton devant, de monde qui est pas monté, l'auto il frotte, ben vous m'en dire au bain aussi là, après le maire Saint-Paul même là. Là ça que la promine moune a dit comme ça, le gaz, 10€, 10€ là, t'as pas bougé du tout, mais quoi il fait ça, comment il fait le gaz là? C'est un manière d'en un peu le gaz là, 10€, il voit bien d'autres du tout là. Ok, mais on attend pile là. Aïe aïe aïe là. Et puis bon, dit tout là. Après, dans l'aura, c'est pour détruire nous, chaque instant, là, pour détruire nous, Dans le monde, un peu manger, là, attends, l'aura, il rentre dans la cave, il rentre partout. Il monte sur le toit, il passe devant, où le papa est où? Manger, foutre cher, mais dans le monde, un peu manger, après, on va voir. Hein, Moukatali? Allez, au revoir.
23: Alors, bonsoir, Moukatali. Eh, où est-ce que ce bonhomme, la tchéfi, là, la violée, le petit Liania, là, hein? Allez, la moulin, ça, il faut trapaler, craper, hein, couper, crape sous des mains, couper, après, trapaler, fait mars, allez, fait lève, allez, le roche, donne pour la ravine, donne pour la rivière, fait pente, allez, le roche, sur son tête, eh, bon, bonhomme, ôté, mettre, hein, fait de l'eau dans sa tête, quand même, ôté, ça, ça fait pas, ça, il j'apprends où est-ce enfant, ah, ôté, arrête, un peu d'ôté, ah, ah, ça, bonne de monde comme ça, la moulin, il faut pas dire ça, le chien qui n'a point de mots pour dire ça.
24: En fait, du coup, tout ça va, tout parle, en fait,
23: En fait, mais c'est quoi en fait? Tu dis, ben, ça, dis voilà, puis pas ça, oui, mais en fait, il vous perd du temps, tout en fait, passe-moi un message, en fait, c'est quoi en fait? L'école là prend nos dîners, ça même quoi? En fait, passe-moi un message, s'il vous plaît.
0: Salut la réunion, frère.
1: Radio Freedom, il est 16h09. Je vous rejoins sur le 02 62 99 12 00 dans 2 ou 3 minutes. Priorité à cette information. On revient sur l'annonce faite par Aurélien Santon concernant son départ. Héloïse Barré me rejoint. Bonjour. Alors, c'est peut-être sur ce micro. Bonjour Héloïse Barré.
2: Bonjour Bobby, bonjour à tous.
1: Alors, annonce de Aurélien Santon aujourd'hui, il annonce son départ, il quitte ses fonctions.
2: Tout à fait. Alors, il a annoncé aujourd'hui sur les réseaux sociaux qu'il mettrait fin à ses fonctions après une ultime prise de parole qui est prévue le 17 juin prochain. Donc, je le rappelle, hein, sa décision fait suite à sa condamnation pour harcèlement moral. Donc, je rappelle, hein, 4 mois de prison avec sursis. Très éprouvé, l'élu explique ne plus être en mesure d'assumer pleinement ses fonctions. Donc, comme je le répète, il effectuera une dernière prise de parole le 17 juin prochain avant de quitter définitivement ses responsabilités au département de La Réunion. Article à retrouver sur notre site freedom.fr.
1: Et j'ajoute, je cite toujours, je ne veux pas occuper une place ni toucher des indemnités si je ne peux plus l'assumer pleinement, a-t-il ajouté. Donc, le départ, on en avait beaucoup parlé. Il y a 3 semaines, hein, de la décision de Aurélien Santon, tous les auditeurs lui disaient qu'il fallait réfléchir, qu'il ne fallait pas faire ça. Le président du département lui a demandé de prendre son temps aussi et de prendre le temps de la réflexion. Et il l'a annoncé, hein, son départ, Aurélien Santon. Je ne trouve plus la force de continuer. Aurélien Santon qui annonce son départ. Nous nous souvenons aussi du soutien de Camille Sudre, président de Freedom, qui lui avait dit que les Réunionnais, que Freedom avait besoin de lui, que les Réunionnais avaient besoin de lui. Et malheureusement, Aurélien Santon ne se sent pas en mesure de continuer.
2: Et oui, il a aussi également qu'il a lu nos messages, il a entendu nos encouragements. Je cite, hein, j'ai lu vos messages, j'ai entendu vos encouragements, j'ai pris le temps de réfléchir comme vous me l'avez demandé, mais j'ai cherché au plus profond de moi-même. Et il a, oups.
1: Oui, voilà.
2: Il a continué. Il voilà. A démissionné.
1: Merci Héloïse Barré pour cette information cet après-midi. Nous souhaitons bon courage à Aurélien Santon. Le 02 62 99 12 00. Les sujets sont libres. Allô?
10: Allô, oui, bonjour monsieur.
1: Bonjour madame.
10: Voilà, je téléphone pour savoir un renseignement si possible.
1: Oui.
10: Voilà. Oui. Voilà, je suis madame Poulain de Saint-Gilles-Léo. Voilà, c'est pour savoir si quelqu'un connaît le numéro des fils de téléphone. Parce que près de chez moi, il y a un fil de téléphone qui est descendu.
1: Oui.
10: Téléphoner un technicien pour faire monter le fil, mais j'arrive pas à contacter.
1: Non, ça doit être le réseau, si c'est ça doit être à Orange. Il est où ce fil?
10: Ben, ça passe près de chez moi, devant mon portail.
1: Oui, mais vous pouvez nous donner l'adresse?
10: 4 rue des Glaïeuls, village Saint-Gilles-Léo.
1: Oui, il est bas, hein, ce fil.
10: Oui,
1: 4 rue des Glaïeuls.
10: Voilà, exactement.
1: Oui. 4 rue des Glaïeuls à Saint-Gilles-Léo, donc le câble
10: à Villèle. Voilà.
1: Oui. Et on peut passer en voiture dessous sans toucher?
10: Oui, on peut passer, mais ça ne tombe pas sur la route, ça c'est sur le... Enfin, il y a un genre de trottoir, c'est tout le long du trottoir.
1: Oui.
10: Mais sa voix s'est décalée avec les autres fils. Hein.
1: Et pourquoi il est tombé? Quelqu'un a arraché le câble?
10: Non, je ne sais pas, c'est le vent sûrement.
1: Oui. Et vous n'avez pas de coupure chez vous, hein, tout fonctionne?
10: Ah non, pas de coupure, mais si le voisin veut entrer dans sa cour, juste avec son camion, ça ne va pas passer. Hein.
1: Oui, bon, mais ça serait bien de le réparer avant qu'il ne soit arraché.
10: Oui, voilà, exactement.
1: Oui. Merci hein, pour les informations. On rappelle que c'est à Villèle, c'est sur le trottoir, c'est aux 4 rue des Glaïeuls.
10: C'est juste devant les deux portails, quoi. Voilà.
1: Merci.
10: Merci à vous.
1: Bon après-midi, au revoir. Et tout signalement, 02 62 41 51 51 99 12 00. Les sujets sont libres. Allô?
0: Allô, bonsoir, monsieur Boubi.
1: Bonjour, madame.
0: Les téléphones ce matin, les mardis, moi, j'ai eu deux coups de téléphone.
1: Oui.
0: Et aujourd'hui, même heure. Et moi, j'ai téléphoné à midi et deux, mais il m'en a pas voulu aller. Je me rappelle après le journal, mais m'a essayé de rappeler, il m'a pas gagné.
1: Oui.
0: Pour voir s'il y a d'autres monde concerné, parce que c'est une femme qui téléphone deux fois 262, plus 262. 97.
1: Oui, mais c'est pas peine de donner tout le numéro, hein, mais allez-y, oui. Hein? C'est allez-y, c'est, qu'est-ce qu'on vous dit?
0: C'est le même numéro de mardi.
1: Mais qu'est-ce qu'on vous dit quand on vous appelle?
0: Hein?
1: Qu'est-ce qu'on vous dit?
0: Ben, elle a parlé à moi de la carte monétique.
1: Oui.
0: Alors, elle demande à moi, elle dit, ça, vous avez la carte monétique,
1: monétique, ah, oui.
0: Monétique. Mm-hmm. Elle dit, avec la personne que vous me dites non. Mais dit non, moi, pas de personne, chez moi, elle est tout seul. Moi, la première personne a dit, vous avez la carte monétique de la dame que vous surveillez. Mais elle dit, non, elle est toute seule. Après, elle est tout analysée. Elle dit, je voudrais prendre des renseignements. Mais elle dit, ben oui, c'est quoi le renseignement? Ben, dis-moi, c'est quoi votre nom? Mais elle dit, ben non, madame, ben, c'est vous qui a téléphoné, c'est vous qui doit connaître mon nom.
1: Oui.
0: Elle a raccroché.
1: Alors, est-ce que c'est une arnaque?
0: Hein?
1: Est-ce que c'est une arnaque un appel opéré par quelqu'un du département? On ne sait pas trop actuellement, hein, donc on va demander.
0: Pourquoi elle a raccroché? Comment dire, comme elle était venue à moi, elle doit connaître mon prénom. Donne-nous mon prénom et elle va parler. Elle dit, ben non, elle ne peut pas demander mon prénom. Elle ne connaît pas si c'est la même personne qu'elle cherche.
1: Oui.
0: Elle a raccroché.
1: Et les six derniers chiffres du numéro qui vous a appelé, c'était quoi?
0: C'est deux fois... Deux,
1: non, non, mais
0: deux.
1: Les six derniers.
0: Les six derniers, ben, c'est 97, 98, 00.
1: Oui.
0: Et deux fois 62.
1: Mm-hmm.
0: Et mardi et aujourd'hui.
1: Mm. Oui.
0: C'est alors, plus... il faut avoir voir s'il y a d'autres mondes, les concernés avec ce téléphone-là, sur la corde magnétique, elle a besoin des renseignements. Moi, je pense qu'il me pensait un arnaque, moi, parce que la poste, elle a fini de mettre un mot sur mon téléphone, sur mon mail,
1: oui.
0: Pour dire, moi, qu'il y a des fraudes en ce moment.
1: Ah, bon, ben alors, on va demander aux auditeurs hein, si eux aussi pensent à une arnaque. Bon, moi, je serais plutôt tenté de dire que ce numéro est peut-être bien un numéro d'ici et pas une arnaque, mais pour l'instant, on va se méfier. Hein.
0: Pourquoi elle a raccroché? Comment elle m'a dit mon nom?
1: Oui, c'est vrai, c'est une bonne question.
0: C'est ça, il y a un truc à moi.
1: Oui. Bon, 02 62 99 12 00 pour les gens qui veulent réagir.
0: D'accord, merci, au revoir.
1: Oui, merci, bon après-midi.
0: Bon après-midi.
1: Oh, et 02 62 99 12 00. Allô, bonjour. Bonjour.
3: Oui, bonjour.
1: Oui, main libre.
3: Alors, dans les enlèvements.
1: Oui, enfin, sauf si vous conduisez, hein. Sinon, non, pas de haut-parleur, s'il vous plaît.
3: C'est bon, ça fonctionne?
1: Oui, merci.
3: Parfait. En fait, on a perdu un chat et je voulais passer une petite annonce, voir si quelqu'un avait vu le chat.
1: Un chat qui part, revient au bout d'une heure ou quelques heures, non?
3: Bah, ça fait trois jours, là.
1: Ah, d'accord.
3: C'est le 7.
1: Oui.
3: Non, même plus que trois jours, du coup.
1: Et c'est quoi comme chat?
3: Bah, c'est un chat roux et blanc, assez gros, avec une grosse poche du ventre qui pend, yeux verts. Il y a un collier avec un gros lot, il y a le numéro sur le collier.
1: Bon, il y a un numéro sur le collier, il est roux et blanc, il est parti de quel endroit?
3: Piton-Saint-Leu, chemin des Tamarins.
1: Chemin des Tamarins, Piton-Saint-Leu. Et si les gens l'ont chez eux, il faut téléphoner à Freedom au 02 62 41 51 51. Et
3: Merci beaucoup.
1: Pourrez nous rappeler entre 19 et 20 heures, vous laisserez votre numéro de téléphone. D'accord?
3: D'accord, ça marche. Merci beaucoup.
1: Je vous en prie, bon après-midi. Au revoir. 99 12 00 Freedom, allô?
4: Oui, bonjour, monsieur Bobby.
1: Bonjour, oui.
4: Vous allez bien?
1: Oui, merci. Et vous?
4: Ah ben c'est gentil. Moi, ça va.
1: Oui.
4: Tout à l'heure, on m'a entendu quelqu'un téléphoner, ça m'a fait tellement hurler, donc du coup, j'étais obligé de prendre un petit peu de l'eau assise et réfléchir un petit peu.
1: Ah bon?
4: Ah oui, oui. C'était une femme qui appelait pour la supériorité d'homme de pouvoir pisser debout, peut-être même aussi loin.
1: c'est une supériorité, ça, de pouvoir pisser debout et loin?
4: Par rapport à ce que j'entends, oui. Parce que c'est pas, après, ce système-là, ça fait pas aujourd'hui. Hier, c'est 10, hein. Ça fait plus de 5 ans, c'est 10, ce truc-là. Mmh. Voilà. Eh ben, du coup, à un moment donné, je me suis dit, jusqu'aujourd'hui, enfin, pratiquement, selon ce que je comprends, ça fait pratiquement 90% des femmes aujourd'hui, ce qu'ils veulent, c'est être dans tous les domaines supérieurs à l'homme. D'accord.
1: Alors, je ne sais pas si on peut parler de supériorité, mais l'égalité, ce serait peut-être un minimum. Je sais pas qui a parlé de femmes qui veulent être supérieures aux hommes.
4: Hein. Mais c'est pas. Vous voulez être égal, mais l'égalité, c'est pas le tout. Quand quelqu'un veut être égal de toi, ça c'est un objectif à atteindre. Mmh. Mais après, s'ils peuvent être supérieurs, il sera mieux. L'objectif dans la tête de n'importe quelle personne, c'est comme ça.
1: Oui.
4: Alors c'est pour ça que je me suis dit, si aujourd'hui ils réclament, comme vous avez dit avant de décrocher, parce qu'entre-temps il y a eu un appel avec les personnes sur la route, il y avait un problème. Vous lui avez demandé si est-ce que c'est ça vraiment le seul souci qu'il trouve à... que les femmes, ils ont par rapport aux hommes aujourd'hui. Non, parce que si le problème, c'est pouvoir pisser debout par rapport aux hommes, pouvoir être égal, eh ben moi, personnellement, ça me gêne pas de pisser debout, excusez-moi pour l'expression, et faire caca assise, ça me dérange pas non plus. Mais si un jour, une femme trouve un système pour faire caca debout, pour être supérieure à l'homme, eh ben moi, si on me propose ce truc-là, je préfère toujours faire caca assis.
1: Et là, je dois faire quoi? Exploser de rire ou...
4: Fais ce que vous voulez, mais bon, c'est pas que j'ai pas aimé.
1: Non, mais monsieur...
4: La dame a voulu... Oui.
1: Monsieur, la dame a dit, accessoire pour faire pipi debout... pour faire comme les hommes, voilà. Je pense pas, mais dans ses propos, à aucun moment elle a parlé de supériorité. C'est un mot que vous avez utilisé.
4: J'ai très bien entendu.
1: Je me mets à la place, là. Mm. Je me mets à la place, il est 16h21, ceux qui allument la radio, et ils vous écoutent. Les auditeurs qui débarquent disent, mais c'est quoi cette radio? De quoi le monsieur parle? Eh ben, le monsieur parle d'une femme qui est intervenue, il faut le dire, hein, aux auditeurs. Vous parlez, vous réagissez après qu'une femme ait parlé d'un accessoire pour faire pipi debout. Et vous parlez d'aller encore plus loin. Et vous parlez de la supériorité souhaitée par les femmes selon vous. C'est ça, hein?
4: Oui.
1: Enfin, que les femmes veulent être supérieures aux hommes. Ouais, ça vole très haut le débat cet après-midi, oui.
4: De toute manière, c'est pas aujourd'hui hier que je comprends que les femmes veulent être supérieures aux hommes, mais c'est pas aujourd'hui hier. Hein.
1: Oui.
4: Ils veulent l'égalité au départ pour commencer à faire un démarrage, mais après, le but, c'est être supérieur à l'homme. Hein.
1: Et pour être supérieur aux hommes, ça passe par...
4: Intelligent, je vous respecte beaucoup, intelligent comme vous êtes, si aujourd'hui... vous me contredisez. Pour moi, il n'y a pas de problème.
1: Non, je vous contredis pas. Je vous contredis pas, monsieur.
4: Vous n'avez pas compris ça. J'estime pas que vous n'êtes pas intelligent non plus, même si vous adhérez pas à mes propos.
1: Oui. Monsieur, en fait, j'ai du mal à comprendre cette histoire de supériorité. Et si les femmes, pour être supérieures aux hommes, on pourrait leur poser la question, mais bon, c'est aussi un débat. Bon. Mais est-ce que pour ça, il faut, excusez-moi de répéter brut de décoffrage, il faut pisser debout, si c'est ça être supérieur aux hommes, waouh, j'aurais au moins appris ça aujourd'hui.
4: Monsieur Bobby, dans la tête c'est ça, je suis désolé, je ne peux pas t'éprouver A plus B ou quoi que ce soit,
1: oui.
4: Mais à les écouter, ça fait déjà plus d'une vingtaine d'années, à les écouter, ce qu'ils veulent c'est être supérieur à l'homme.
1: Ah bon? Mais on va demander leur avis à ces dames. Oui.
4: Pas de problème.
1: Oui.
4: J'écoute.
1: Bon.
4: Je suis à l'écoute.
1: D'accord. Merci. Bon après-midi.
4: Allez, au revoir.
1: Au revoir, monsieur. 99-12-00. Allô?
5: Allô, bonjour.
1: Bonjour.
5: C'est qui à moi, s'il vous plaît?
1: Pardon, Bobby, vous êtes en direct.
5: Ouais.
1: Monsieur, je vous écoute.
5: Monsieur Bernard Dantoni.
1: Comment?
5: Monsieur Bernard Dantoni.
1: Oui, monsieur Bernard.
5: Bernardin. Saint-Paul.
1: Oui.
5: Mais dans le secteur de Roche à Perrier, là.
1: Ah oui, il est joli là-bas.
5: Et une grève dernièrement là.
1: Une grève?
5: Oui, mais pour le moment, il n'y a pas été un du tout.
1: Ah.
5: C'était dans la télé tout ça.
1: Oui. Et pourquoi il n'y a pas d'internet chez vous?
5: Ben, il y avait des camions qui passaient près de chez moi, ils cassaient le fil.
1: Ah oui, d'accord, oui.
5: Et l'entrepreneur, elle n'a même pas fait un compte avec le fil, et franchement, il est parti.
1: Oui.
5: Et la commune a fait des promesses, c'est juste en face de chez moi, là.
1: Et depuis quand le câble est cassé?
5: Ah, il y a 2 mois, là, ça va aller sur 3 mois.
1: Incroyable comment on laisse les gens dans la panade, incroyable. 2 mois que le câble a été arraché.
5: Ça va aller sur 3 mois, là.
1: Et toujours pas de réparation?
5: Non, il y a des personnes qui sont venues là.
1: Oui.
5: Je souhaite des petits trous, c'est toujours pareil. Mais là, il y a un souci.
1: Oui.
5: Bien écouté.
1: Oui.
5: Mais là, il y a des soucis. Bah, tu ne veux qu'il fasse le son de ça, il n'y a pas Internet.
1: Ah là là.
5: Et comme moi, je suis handicapé.
1: Oui.
5: Je vais faire prendre la carte monétique. Hein.
1: Vous devez, pardon?
5: C'est la carte monétique pour les personnes handicapées. Hein.
1: Oui.
5: Je peux avoir des renseignements sur ça, s'il vous plaît?
1: Ah ben oui, enfin bon, là on n'a pas les gens du département pour vous répondre. C'est quoi la question que vous vous posez?
5: Parce que je téléphone au département là.
1: Oui.
5: Il faut faire sur Internet.
1: Oui.
5: Et là, comme le moyen pas Internet, je peux pas faire.
1: Mais vous pouvez peut-être aller en ville de Saint-Paul dans une maison France Service.
5: Ah, ça se trouve où ça?
1: Attendez, ben là, s'il y a quelqu'un de Saint-Paul qui peut nous dire où c'est, 02 62 99 12 00. Maison France Service, et puis à la mairie, ils pourront vous dire aussi, hein, ou au Centre Communal d'Action Sociale.
5: Parce que moi, je suis handicapé, moi, je vais pas vous déplacer.
1: Vous pouvez pas vous déplacer du tout?
5: Ouais, je suis handicapé, là.
1: Oui, alors monsieur, il y a des personnes, excusez-moi, mais il y a des personnes handicapées qui peuvent se déplacer. Vous pouvez pas? Vous pouvez pas du tout?
5: Non.
1: Il n'y a pas quelqu'un qui peut vous emmener?
5: Ah, mais il y a des familles, tous les deux vont travailler.
1: Comment?
5: Les familles, tous les frères et ils vont bosser, quoi.
1: Oui. Ben, oui, parce que là, dans une maison France Service, on peut vous aider. Mais si vous ne pouvez pas vous déplacer, c'est un peu plus difficile. Et qui est-ce qui va faire les démarches pour vous, pour la carte monétique?
5: Là, pour moi, je ne sais pas, j'attends à la télé, quoi. Comment ça se passe, oui. Déjà? Il faut faire mon domaine de faire Internet. Là, il n'y a pas Internet, quoi.
1: Bon, ben oui, mais bon, c'est peut-être que si vous avez un proche, des petits-enfants qui viennent, ils pourront avoir Internet sur leur téléphone aujourd'hui.
5: Parce que je vous demandais aux utilisateurs de dans combien de temps on peut faire la demande. C'est une limite de
1: ben, choses. Vous avez les passes transport?
5: Non, je n'ai pas pour le moment.
1: Vous n'avez jamais eu les passes transport et passes loisirs?
5: J'ai ça reçu. Comme j'ai téléphoné au département là, j'ai eu mon choisir soit les passes transport,
1: oui.
5: Ou soit la monétique.
1: Ah ben c'est ça, oui. Ben voilà, donc c'est ce que notre invité du département avait dit.
5: Voilà.
1: Alors, et alors, vous avez choisi?
5: La monétique.
1: Vous savez que les passes transport et les passes loisirs, ça flirte avec les 570 € par mois?
5: Non, mais comme moi, j'étais un ancien animateur. Toi, tu as juste ça, je suis arrivé à rien partout, quoi.
1: Oui. Bah ben oui.
5: Moi, je suis dans la maison familiale, je suis tout seul.
1: Bah ben oui, mais si vous aimez sortir, ça peut être plus avantageux. Renseignez-vous bien, hein, Bernardin, parce que ça peut être plus avantageux d'avoir les passes loisirs et les passes transport. En euros, ça fait beaucoup plus d'euros que ce qu'il y a sur la carte monétique. Parce que d'un côté, vous avez 570 € cumulés et la carte monétique, 200.
5: Ben sinon, si j'arrive pas à faire la demande de carte monétique, ben vous envoyez par transport, ce sera pas perdu, quoi.
1: Ben oui, et puis avec les passes loisirs, ça fait plus d'argent.
5: Ouais, je suis déjà allé coiffer.
1: Et vous n'avez pas entendu quand les gens du département sont venus?
5: Non.
1: Vous avez raté le rendez-vous. Oh là là, monsieur, ça c'est dans l'émission de Madame Aude qu'on reçoit le département. Hier, on les a reçus. pas sur la carte monétique, mais sur l'amélioration de l'habitat. Mais il y a des gens qui ont parlé de la carte monétique aussi. Hein, ils répondent. Et vous avez raté toute cette émission encore.
5: Ouais. C'est bon. Mal.
1: Bah écoutez la radio. On annonce les émissions. Écoutez la radio en attendant. Et puis je sais pas s'il faut aller à la sous-préfecture de. Non, peut-être pas à la sous-préfecture de Saint-Paul, mais vraiment Maison France Service. Si quelqu'un peut vous emmener là-bas.
5: Oui, d'accord.
1: C'est bon. Merci. Hein.
5: Merci. Bonjour tout le monde.
1: Merci, bonne journée. Il est 16h29, la Libre Antenne revient après la pause. À tout de suite.
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1: Radio Freedom, il est 16h32 et puis cet appel tout à l'heure, Dédé qui travaille à proximité du pont de la rivière de l'Est, qui nous disait qu'il y avait une tentative de suicide en cours. Un homme apparemment jeune, venu peut-être de Saint-André, qui était sous le tablier de l'ancien pont de la rivière de l'Est, menaçant de sauter dans le vide. Il était sur les câbles en dessous du pont de la rivière de l'Est. Un négociateur est sur place, les pompiers sont sur place, les gendarmes étaient aussi sur place. Si vous avez des informations, merci de faire le 02 62 41 51 51. Freedom, bonjour. Allô ? Allô ?
2: Allô ?
1: Oui, bonjour madame.
2: Monsieur, bonjour.
1: Oui.
2: Je viens d'appeler tout à l'heure, là, il y a deux minutes.
1: Oui.
2: J'ai retrouvé une carte vitale.
1: Oui.
2: Au nom de monsieur. Attendez. Mohamed.
1: Oui.
2: Hadji.
1: Hadji, ça s'écrit.
2: A-H-A-D-G-E-2-G-2-E.
1: Oui.
2: Youssouf.
1: Comment ça s'écrit, s'il vous plaît?
2: I-2-S-O-U-S.
1: Issouf, monsieur Mohamed Hadji Issouf, oui.
2: Issouf, voilà, une carte vitale.
1: Oui.
2: Je revenais de chez mon médecin et tout d'un coup, je n'étais pas très en forme, je marchais avec ma canne et je vois une petite carte, mais retournée par terre.
1: Oui.
2: Je me suis dit, on ne sait jamais, voilà, je vais retourner la carte et je vais voir ce qu'il y a dessus. Et c'est là que j'ai vu qu'il y avait cette carte vitale en question. Alors, je me suis dit, il faut absolument que je vous appelle.
1: Oui, et ben vous faites très très bien. Mais à quel endroit vous l'avez trouvé?
2: À la possession.
1: Oui.
2: Entre le centre médical et, enfin, à l'entrée de la possession, quoi.
1: Oui.
2: Terre.
1: Une carte vitale trouvée à la possession.
2: Non, pas loin d'un arrêt de bus.
1: D'accord. Carte vitale trouvée à la possession, elle est au nom de monsieur Mohamed Hadji Issouf. Et pour que monsieur Mohamed puisse récupérer sa carte vitale, il vous appelle à quel numéro?
2: Eh bien, écoutez, monsieur, c'est pas difficile. 0692.
1: Oui.
2: 0692.
1: Je vais donner le numéro si vous voulez.
2: 31.
1: Oui.
2: 31 77 54.
1: C'est ça. 06 92 31 77 54. On va poster l'annonce aussi sur le site Freedom, notre site freedom.fr. Merci beaucoup madame.
2: C'est non loin, je précise, si vous pouvez le faire. Ce n'est pas très loin de la maison de monsieur Trépor, Jean-Claude.
1: Monsieur, d'accord. Bon, ben l'appel est lancé, merci.
2: Voilà qui m'appelle.
1: Merci, merci beaucoup.
2: Et bonne soirée.
1: Bonne soirée, au revoir madame. Et puis, là c'est une carte vitale qu'on a trouvée, hein, monsieur Mohamed Hadji Issouf. Ben, il faut qu'il appelle au 06 92 31 77 54. Hein, l'annonce sera aussi à retrouver sur notre site freedom.fr. Et puis, il y a un chien, un bulldog noir, un patte blanche, qui est complètement affolé dans les rampes de la montagne. Le chien semble s'être perdu depuis pas longtemps. C'est dans les rampes de la montagne. Et puis, il y avait un camion de dépannage en panne au Barachois tout à l'heure en direction de la possession avec un embouteillage. Qu'en est-il maintenant? Si vous avez des informations, Freedom, c'est le 02 62 41 51 51. La libre antenne 99 12 00, c'est un fixe. Allô?
3: Oui, bonjour Bobby.
1: Bonjour madame.
3: Bonjour à toute l'équipe.
1: Ah oui.
3: Voilà, je vous appelle de la métropole. C'est pour demander quelque chose. Est-ce que les gens qui ont cotisé à l'ARCO, est-ce qu'ils savent qu'ils ont une enveloppe sur l'année pour leur déplacement, pour aller chez le médecin ou faire ce qu'ils ont besoin, quoi? Qu'ils n'ont pas de voiture, hein, pour les personnes qui n'ont pas de moyens de transport. Est-ce qu'ils sont au courant de cela?
1: Une enveloppe pour aller chez le...
3: Ben, ils ont une enveloppe à l'ARCO. S'ils ont cotisé, bien sûr.
1: Oui.
3: et ils n'ont pas les moyens de transport. Donc, ils ont besoin d'aller chez le médecin. Ben, qu'ils appellent l'ARCO, et puis l'ARCO met un taxi à leur disposition. Enfin, ils travaillent avec des sociétés de taxi.
1: Agir ARCO, hein, c'est de ça qu'on parle.
3: Vous n'avez jamais entendu ça?
1: Non.
3: Ah, parce que ben, ici en métropole, ça existe. Hein, moi-même, je ne savais pas. Je viens de l'apprendre.
1: Il y a un budget qui est prévu pour que les gens puissent aller chez le médecin, chez leur médecin.
3: Ah. Oui, faire ce qu'ils veulent. Hein,
1: oui.
3: Faire ce qu'ils veulent, c'est peut-être un bien grand mot. Moi, je devais aller faire des radios.
1: Oui.
3: Donc, il y a une association ici qui m'a demandé ben, est-ce que j'étais au courant. Je dis non, je ne savais pas. Mais il m'a dit ben, vous appelez l'ARCO puisque vous avez cotisé. Et l'ARCO travaille avec des sociétés de taxi. Donc, il faut prévenir à l'avance.
1: Eh ben, c'est bon à savoir.
3: Oui. Eh ben, moi, j'ai une enveloppe de 300 euros à l'année.
1: Ah ouais, c'est pas illimité quand même. Hein.
3: Ben, bien sûr.
1: Et quand on... Et oui, mais après, comment c'est décompté au tarif des taxis? Parce
3: oui,
1: que les 300 euros, ça va très vite, hein, avec les taxis.
3: Ah ben oui. Mais moi, j'ai vraiment, quand c'est loin, si c'était près, parce que l'autobus, le métro, enfin, le métro, le Mongi, passe devant chez moi. Mais pour aller loin, je peux pas, je connais pas.
1: Oui.
3: Donc, j'ai été sur Saint-Herblain, ça fait déjà une bonne trotte. Et ben, j'ai appelé l'ARCO et on m'a dit, effectivement, vous avez droit à 300 euros à l'année.
1: Oui.
3: Donc, ils ont appelé la société et qui m'ont

0: qu'on peut avoir et on passe à côté hein, si on ne sait pas.
1: Eh bien, exactement. Combien d'années que j'ai passé à côté?
0: Oui.
1: Combien d'années? Ah oui, mais j'ai été hospitalisée et tout pour faire l'opération des yeux et tout, mais je ne savais pas. Mmh. Il a fallu que là, j'arrivais sur Nantes pour apprendre ça.
0: Oui. Vous avez une information, vous la partagez avec les auditeurs de Freedom. Bravo.
1: Exactement. Oui. Voilà.
0: Merci, madame.
1: Allez, bon après-midi, Bouvi.
0: Bon après-midi.
1: Au revoir.
0: Radio Freedom, le 99-12-00, notre fixe. Et puis tout à l'heure, l'émission Droit de parole avec Madame Aude. Ce sera à partir de 17h05 pour vos questions. Allô ?
2: Chéri, bonsoir, comment allez-vous ?
0: Bonjour, comment allez-vous ?
2: Oui, là, non, t'es pas au petit toit, il n'y a moins aucun problème. Alors, de toute façon, bon, alors, oui, alors, ça fait vite, deux mondes à vous causer ici. Il me dit, mais maintenant, tu vas deux mondes silence, causer pour la route, voilà, là, et le filet, cela. Il me dit, où est le bon Zélia ? Il dit que parce qu'elle a fait l'école pour voler, ou bien si dans les autres sens même, parce que là, littoral, quand il finit, là, par contre, là, fini, là, puis filé pour mettre là, je la retourne dans autres vers le Cap-là aussi. Le vers le Cap-là aussi, je la retourne dans autres vers Silaos. Vous comprenez? Mais par contre, à cause de ce pas une bonne action, c'est pas moi, par exemple, le tel, le fait, mais bon, là, mais fait, le boucan, là, à cause de ce pas une action, là, d'un renom, ça, mettre bonne marmaille. Je sais pas moi, j'ai gagné mettre des camarades pour travailler dans le département, dans la région, avec madame Guette Bello. Ben, quand ils prennent pas le tel là, ils mettent pas bonne marmaille, ils sortent d'école. Pour j'y aller, le tel réunionnais, le tel, comment? Créer l'affaire, là, montre que ça, une classe, là. J'ai gagné fait l'affaire, ouais, le tel est abandonné, là. Ben, il y a quand même un monde qui propose d'être un bon partage, faut pas à ta zone, sous les affaires.
0: Oui. Alors attendez, parce que là, le lien entre les travaux sur la falaise et l'hôtel, j'ai pas trop compris. Vous dites qu'après la route du littoral, ils sont allés faire sécuriser le Cap Laoussé, maintenant la route de Silaos. Mais il fallait faire des travaux, non? Les galets qui tombent sur les voitures, sur les gens, c'est dangereux.
2: Oui, avant, est-ce que tu entends parler filer Silaos ou non? Là, maintenant, parce que la pipe mettre galets... filer pour la route littorale. Il faut trouver un passeport de filer, comment? Mais ça, là, aussi, il y a bonne filée, là-haut, si là-haut, ça, là. Fais-en ça, tu veux. Mais tu guéras pas qu'à ça. Donc, là, un bon pour chauffer des sols, là. Les autres filets sera au revoir.
0: Oui.
2: Voilà. Non, mais après, juste pour dire, nous causer un petit peu, parce que le temps-là, attend.
0: Bah oui, bah non, allons causer. Et alors, c'est quoi l'histoire de l'hôtel qu'il faudrait refaire?
2: Ben, justement, ben là, on est à la de la zone, vous êtes filés.
0: Ah, attendez. Attendez, monsieur, attendez. On part vers le pont de la rivière de l'Est. Je vous retrouve tout de suite après. Monsieur Dédé.
3: Allô, oui, bonjour, monsieur Bobby.
0: Oui.
3: En fait, c'est pour donner une seule nouvelle. Chez du gars, ben le gars, il est toujours sur le câble. Il essaye de négocier avec lui pour qu'il sorte du câble. Et là, il appelle la compagne du gars. Et il est en train de négocier même. Il essaye de trouver des solutions. Apparemment, il veut sauter. Et la peur emmène la personne voir le gars pour discuter, parce que si jamais ben il y saute, ben voilà quoi.
0: La compagne du désespéré est arrivée sur place.
3: Mm-hmm. Est arrivée sur place, oui.
0: Oui.
3: Donc il y a aussi le secours en montagne. Hein, je sais pas comment on appelle ça, le grimpe, je sais pas quoi là.
0: Oui, alors donc il y a plusieurs services sur place. Mm-hmm. Il y avait un négociateur. Maintenant, la compagne de cet homme est arrivée.
3: Mm-hmm.
0: Mais là, ça fait plus d'une heure et demie qu'il est là sur les câbles.
3: Ouais, ça fait un moment, oui. Je sais pas s'il va tenir longtemps, parce que le câble est quand même étroit, avec les jambes qui flageolent un peu et puis il tombe. Hein, donc voilà.
0: Il est assis sur les câbles.
3: Mm-hmm.
0: Oui. Ah là là, il doit.
3: Un peu compliqué là pour Banna. Il essaye de trouver une solution. Il s'en va, il discute, il revient. Apparemment, il dit dans sa tête qu'il va sauter quoi.
0: Il menace de sauter dans le vide. Il est sous le tablier du pont de la rivière de l'Est depuis plus d'une heure et demie même maintenant. Et là, sa compagne est arrivée sur les lieux. Vous avez parlé d'un homme jeune tout à l'heure qui est passé à votre stand.
3: Oui, c'est ça, oui. Il a acheté de la vanille, il a bien discuté avec moi sans prétention de qu'il aille sauter ou machin. Il a bien discuté et tout. Après, ben, tout d'un coup, je vois plus. Et puis, les gens me disent, il y a un gars sous le pont là-bas. Et puis, ben, j'ai vu, il était sur le câble. Voilà.
0: Mmh. Incroyable.
3: Voilà.
0: Incroyable.
3: Un peu les nouvelles, le scénario. Et puis, ben, je vous rappelle s'il y a mieux, quoi.
0: Oui, ben, je compte sur vous, Dédé. Hein, vous avez la priorité sur cette antenne 41 51.

0: 51.
1: Ok, super. Merci, Bobby.
0: Merci.
1: À tout à l'heure. Au revoir.
0: À tout à l'heure. Information pour les auditeurs de Freedom 2. Il y a un peu moins d'une heure, nous vous parlions d'un homme apparemment jeune qui menaçait de sauter dans le vide du pont de la rivière de l'Est, le pont métallique, l'ancien pont de la rivière de l'Est. L'homme est juste sous le tablier du pont, sur les câbles, et menace de sauter dans le vide. Sa compagne est arrivée sur les lieux. Ils font tout pour négocier, discuter et le dissuader de sauter dans le vide. Ça se passe au pont de la rivière de l'Est en ce moment. Si vous avez des informations, merci de faire le 02 62 41 51 51. Freedom, monsieur.
2: Ouais, monsieur, oui.
0: Merci d'avoir patienté.
2: Oui, t'inquiète pas. Oui. Non, mais dis comme ça, notre banque élue, là, j'allais pas pour. On dirait un peu l'école pour détourner l'argent maintenant. Je connais où c'est pour aller pour bien être appelé, partager. À premier retour, on a un autre exemple de l'hôtel Le Maranier, voilà, il n'y a pas comme ça. M'a trouvé autre temps, comment tu peux écouter le monsieur, ça c'était une espèce de crap. Alors, donc à quoi je dirais non, pas l'hôtel là, tu vas maman, ils sortent de l'école, la Réunion, le beau diplôme, qui est chez un hôtel, ou comment? Après, je sais pas, au moins, il dit, avec l'argent réunionnais, il va faire un vrai zeste, appelle-le l'hôtel réunionnais. Avant, il attend une bonne Mauricien, viens acheter, après, donne l'argent sur table, ou comment? Mais, tu peux écœurer, les vrais travail, mon maman, il bosse, c'est bien. Mais les autres, t'es, bonne délire, là. Les élections finies, en tant que ça, t'as plus idée, là. Mais puis, tu sais, ça ne va jamais avoir d'idée, là.
0: Pardon, quoi, là, jamais eu, cause de l'a jamais eu?
2: Les élus, jamais avoir d'idée, là. À part, toujours les littorales, à part, le train, après, il abandonne. Là, tu fais rien pour le réunionner. Est-ce qu'une usine a été créée pour mettre, aller aider 100 personnes droit dedans, ou comment?
0: Oui.
2: Là, les bonnes élus finies, là. Les élections finies, en tant que bonne, là.
0: Et est-ce qu'on a des élus qui sortent du lot? Est-ce que vous trouvez qu'on a des élus qui travaillent pour les Réunionnais?
2: Honnêtement,
0: qui font des choses.
2: Personnellement, pour moi, non. Ni voir que au port, mais pas pour toi. Hein. Ils travaillent sur le port. Moi, le port, là, il y en a des hôtels, ça crée mais parce qu'ils roulent toujours sur la route. Ni pas, ils disent, bon, ben, le bouc, tu fais l'affaire. Mais seulement, les molles aussi que. Tous les hôtels qui roulent, toutes les bonnes affaires roulent, après rien réunionner là, la tête, je sais pas moi, là, comme ça, de Marani abandonné là, ben, maman, ils sortent, l'hôtellerie là, mettre les autres là-dedans, j'ai gagné mes autres camarades en place, 10 000, 20 000 euros posés à un département partout, en fait, madame, ils guettent de l'eau partout, mais là, maintenant, l'affaire est là, pour ben, maman, réunionner pour nous, créoles, enfin, c'est, sur moi, nous, avoir que, j'ai l'affaire, pour moi, là, tu fais pas rien, par en la route, ici, là-bas, là, ou même, bon, quoi, les faits. Que l'été fait. Les gens, tu veux arrêter de construire des bonnes grandes surfaces, c'est celle qui a fait créer des emplois à la Réunion.
0: Ah, alors là, Nanmonidine a trop de grandes surfaces. Ah, Ozi, il faut construire plus.
2: Bobby, si la poêle grande surface, hein, la poêle travaille aussi à Réunion. Où est-ce qu'il dit là, quand elle a trop de grandes surfaces, hein, c'est sa bonne de mon protège les villes.
0: Bah, monsieur, la grande distribution, puisque vous parlez de l'emploi, la grande distribution, c'est peut-être pas l'endroit, le premier employeur de l'île, non?
2: Et oui, à part ça là, dis-moi que c'est un boss.
0: Tout bandit d'entreprise dans le bâtiment, par exemple.
2: Quoi?
0: Tout bandit d'entreprise dans le bâtiment, par exemple, non?
2: Bandit d'entreprise de bâtiment là, on a coupé à donner une idée, moi là, dis comment la plus travaille pour faire comment pour le bâtiment. Ou toute bandit d'entreprise là, ou bonne grande partie, je ne suis pas justement là en béton là. En ville, partout, bon parking, les en béton, là. Ben, Nathalie, quoi, il y a pas ça, bon parking, respect, hein. Le bon petit entreprise, ben, qui travaille. Il dit, bon, voilà, tout ça, les villes dans la région, bon petit entreprise, ben, pas travail. Mais, les bonnes élus, là, n'a pas rien à tête, ils ont dit, moi, je vais remplir notre poche. Ben, là, puis la crise, là, on comprend? Ben, là, si on arrive à un stade d'école, qui nous votait, là, la période, on comprend? C'est qu'il prend le train, à la rigueur, va créer des nouveaux emplois.
0: Oui.
2: Mais, pas que ça, là, Bobby. Mais, on a fait 10 ans en ville, Saint-Paul. Le bon magasin, ça m'a créé son emploi, ça me dit franchement. Ah, même à la rentrée par rapport à une famille, tu connais un patron de magasin, la fait rentrer. Même ma fille, disons, là, ça m'a embossé de mon envie, c'est pas là. Il peut dire, oh, envie, ça n'y pas. Tout est pareil. Ça, tu diras pas, hein, tout le moment.
0: Oui.
2: Non, les dommages, les choses de le code, tout ce que nous bien, ça, super radio. Mais il faut parler des affaires concrètes où ça peut avancer un peu de réunionner, on comprend? Mais pas toutes les réunionnées, qui travaillent dans l'hôpital, la rivière bonne de bon, excusez-moi, mais pas raciste, la rivière bonne métropolitaine arrive, il vient de l'hôpital ici, on comprend? Là, par exemple, la DEAL, il connaît la DEAL, il n'a rien qu'un maman créole, un café aux camarades, un cousin, moi, par alliance, il travaille dans la DEAL, imaginez un peu où on a un souci, non, excusez-moi, mais la réunion, là, Mais désolé, désolé. Heureusement, j'ai regagné 50 ans passé. Bon, on va dire, mais bon, on ne l'avait pas tracé. Vous comprenez, mais le bon, c'est là. Excusez-moi, mais. Ah, des autres, tu appelles un moment dans un idée, tu appelles pas d'autres. Je préfère camarade.
0: Oui. En tout cas, pour en revenir un peu comme on a commencé, l'hôtel, là, le Maharani,
2: ouais.
0: Il n'est pas en zone inondable ?
2: Monsieur Obi, c'est le Maharani en zone inondable. Ben, comment on appelle ça ? Le boucan côté dans zone inondable, vous êtes d'accord avec moi ? C'est un gilet là, avant, mon bon pied par longtemps. C'est juste ça, la mer est montée là, donc tout est dans zone inondable, comprends ?
0: Non, mais moi j'ai une information comme quoi on n'a pas réparé cet hôtel parce qu'il était en zone systématique d'inondation en cas de forte pluie et de cyclone.
2: Ah ben il suffit de décaler, tu peux être tranquille, bien faire chez l'hôtel, mais ça la couille, mais il n'y a pas de zone non plus, je suis arrivé tellement, je suis donné à rien à propos des hôtels, 2, 3 millions, ben on va refaire, comprends ? Peut-être.
0: Ok, monsieur. Allez.
2: Voilà.
0: Merci. Okay,
2: oui, merci.
0: Merci, au revoir. Décale un petit peu l'hôtel, si dans un inondable, monsieur l'a dit. 16h51. On va passer aux avis et communiqués, puis il y aura les informations simultanées sur Freedom 2 et sur Freedom. Et puis vos appels dans le droit de parole. Dans l'émission de Madame Aude, vos appels au 02 62 99 12 00. 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
0: À Saint-Joseph, décès de Madame Montfort, Marie-Yvette, née Gonfaux. Madame Montfort, Marie-Yvette, née Gonfaux. Décès survenu lundi 8 juin à l'âge de 92 ans. La bénédiction aura lieu au centre funéraire sud à 9h samedi matin et sera suivie de la crémation. À Saint-Denis, décès de Madame Floricourt, Marie-Thérèse. Madame Floricourt, Marie-Thérèse, décès survenu lundi 8 juin à l'âge de 94 ans. Le convoi mortuaire sortira du centre funéraire de Prima demain. La bénédiction aura lieu en la salle d'adieu de Prima à 11h demain matin et sera suivie de la crémation. À Saint-Joseph et à la Possession, décès de Monsieur Chabot Florent. Monsieur Chabot Florent, originaire de Saint-Joseph, décès survenu mercredi 3 juin à l'âge de 94 ans. Le convoi mortuaire sortira du centre funéraire sud, Line Paradis à Saint-Pierre, samedi. La bénédiction aura lieu en la salle des témoins de Jéhovah, la Possession, au 76, chemin Bœuf-Mort, à 10h samedi matin. L'inhumation se fera au cimetière de la Possession. À Saint-Paul, décès de Madame Veuve Palama Louis, née Assérémou Lucienne, dite Sienne. Madame Veuve Palama, Louis, née Assérémou Lucienne, dite Sienne, décès survenu hier à l'âge de 84 ans. Le convoi mortuaire sortira de son domicile au 42 bis rue des Tecs, lotissement logement 20, Léperon, Saint-Gilles-Léo, demain. La bénédiction aura lieu à l'église de Léperon à 15h demain après-midi. L'inhumation se fera au cimetière de l'étang Saint-Paul. À Saint-Denis, décès de Madame Esparon, Marie-Josiane, née Bègue. Madame Esparon, Marie-Josiane, née Bègue. Décès survenu hier, à l'âge de 89 ans. L'heure, la date et le lieu des obsèques vous seront communiqués ultérieurement. À Saint-André et à la rivière Saint-Louis, décès de Madame Bello, née Gévia, Marie-Rosanne. Madame Bello, née Gévia, Marie-Rosanne. Originaire de la rivière Saint-Louis, domiciliée à Saint-André. Décès survenu hier, à l'âge de 97 ans. Le convoi mortuaire sortira de la maison funéraire de la rivière Saint-Louis demain. La bénédiction aura lieu en l'église de la rivière Saint-Louis à 15h demain après-midi. L'inhumation se fera au cimetière de la rivière Saint-Louis. À Saint-Joseph, décès de Madame Barré, épouse Morel, Marie-Aliette. Madame Barré, épouse Morel, Marie-Aliette. Décès survenu aujourd'hui, à l'âge de 86 ans. Le convoi mortuaire sortira du domicile, rue Jules Waro, à la plaine des Grègues, Saint-Joseph. L'heure, la date et le lieu des obsèques vous seront communiqués ultérieurement. À Saint-Denis, décès de Madame Sindri Raffaella, née Milani Madi. Madame Sindri Raffaella, née Milani Madi, décès survenu hier. La famille ne souhaite pas communiquer l'âge. Le convoi mortuaire sortira du centre funéraire de Prima demain. La bénédiction aura lieu en la chapelle du centre funéraire de Prima à 9h30 demain matin. À Salazy, Grand-Ilette, Maramartin. Décès de M. Robert Lucien Jean-Baptiste, dit Sicien. M. Robert Lucien Jean-Baptiste, dit Sicien. Décès survenu aujourd'hui à l'âge de 90 ans. Le convoi mortuaire sortira du domicile de sa fille au 144 chemin du Maturin, Maramartin, Salazy, demain. La bénédiction aura lieu en l'église de Grand-Ilette à 14h demain après-midi. L'inhumation se fera au cimetière de Grand-Ilette à Salazy. À Saint-Pierre et au Tampon, décès de l'enfant Fontaine Axel Elisabeth, fille de Madame et Monsieur Fontaine Virginie et Cédric. L'enfant Fontaine Axel Elisabeth, fille de Madame et Monsieur Fontaine Virginie et Cédric, décès survenu aujourd'hui à l'âge de 10 ans. Le convoi mortuaire sortira du domicile de sa mamie, Madame Técher Élise, au 15 ruelle des Lilas, Petit Tampon, Tampon. La veillée va débuter à 18h ce soir. L'heure, la date et le lieu des obsèques seront communiqués ultérieurement. À Saint-Leu, décès de Monsieur Luce Michael. Monsieur Luce Michael, fils de Luce Joseph Aurélien et de Félicité Marilyn. Décès survenu le 3 juin à l'âge de 32 ans. L'inhumation se fera au cimetière des Colimaçons à Saint-Leu à 10h lundi matin. À Saint-Joseph, décès de Madame Lepère Lucie Thérèse. Madame Lepère Lucie Thérèse, décès survenu hier à l'âge de 96 ans. Le convoi mortuaire sortira de la chapelle ardente de Vincent Deau à Saint-Joseph à 14h30 demain. La bénédiction aura lieu en l'église de Langevin à Saint-Joseph à 15h demain et l'inhumation se fera au cimetière de Vincent Deau à Saint-Joseph. Et aux avirons, décès de Madame Numant, Francine Thérèse. Madame Numant, Francine Thérèse, décès survenu aujourd'hui à l'âge de 87 ans. Le convoi mortuaire sortira de la chapelle ardente des avirons. L'heure, la date et le lieu des obsèques ne seront communiqués ultérieurement. Pour les avis de décès, Freedom, le 02 62 41 51 51.
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communiqué de l'EFS, l'établissement français du sang, vous annonce une collecte mobile samedi 13 juin, Nordève, au Chaudron, le hall A, à Sainte-Clotilde. Collecte samedi de 9h à 16h à la Nordève. Et pour tout renseignement, vous pouvez contacter l'établissement français du sang au 02 62 90 53 92. Le 02 62 90 53 92. Bonne fin d'après-midi. Dans un instant, les informations simultanées sur Freedom 2 et sur Freedom. 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Ensuite, le droit de parole. Votre rendez-vous consommation. Madame Bonne va vous répondre. Ça sera avec les appels au 02 62 99 12 00. Quelques notes de musique avec Biscaya en attendant les informations de 17h.

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2: Bonsoir à tous, la sentence est proche pour Bertrand de Boisvilliers, l'ancien directeur de cabinet de Maurice Gironcel, pour être écopé de 7 ans de prison et 30 000 euros d'amende après les réquisitions du parquet. Une décision actée après le procès d'un vaste trafic de stupéfiants vers l'île Maurice, plus d'un kilo 4 découvert par les autorités en juillet 2023. Au total, ce sont 12 personnes qui ont été renvoyées devant le tribunal correctionnel de Saint-Denis. La distribution du courrier risque d'être perturbé à Mayotte dans les prochaines semaines. Un préavis de grève illimité vient d'être déposé par les syndicats CGT et Sud à partir de jeudi prochain. Les syndicats demandent plus de moyens humains et matériels, une prime ainsi que la révision des réorganisations. L'ensemble du personnel est concerné. La prudence est de mise pour les autorités sanitaires. La vigilance est renforcée à l'aéroport d'Ivato à Madagascar face au risque de propagation du virus Ebola. Un suivi particulier a été mis en place pour les passagers arrivant d'Ouganda et de République démocratique du Congo. Aucun cas n'a été recensé à Madagascar pour le moment. Un homme gravement blessé ce matin après une chute de plusieurs mètres. Il aurait chuté depuis une passerelle dans le centre-ville de Saint-Joseph à La Réunion. Les secours ont été contraints d'élitroyer la victime. Les circonstances de sa chute restent inconnues. Une enquête est actuellement ouverte pour faire la lumière sur ce dramatique accident. C'est fini, ils doivent poser leur stylo. Les lycéens réunionnais viennent de passer l'épreuve anticipée de français au baccalauréat, une épreuve à coefficient 5. En filière générale, les élèves de première avaient le choix entre une dissertation sur la poésie du 19e au 21e siècle et un commentaire de texte sur l'histoire de Madame de Montbrillan de Louise d'Épinay. Et puis, ça y est, c'est le jour J. La Coupe du Monde de football démarre ce soir aux États-Unis. Le match d'ouverture opposera le Mexique à l'Afrique du Sud. Une rencontre qui sera à suivre à 23h, heure de la Réunion. Voilà pour l'essentiel de l'actualité. C'est la fin de cette édition. Très bonne fin de journée à tous.
0: La musique, les années 80, un tube, bien sûr. Pour commencer cette heure, on est sur Freedom 2 qui vous transporte dans les années 80. Allez, 1986. Desireless avec Voyage, Voyage.

0: se souvient, il y aura tout à l'heure Casso avec Walkman. Nous écouterons aussi du Johnny Hallyday, Lorca, nous aurons aussi mon Gojiri et puis de la musique qui bouge avec Lindsey Bagboot et David Ramen sur Freedom 2, la radio musicale.
1: Voyage, voyage.
0: Et on n'oublie pas aussi un certain David Hasselhoff dans un instant avec...
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0: 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Juste après la pause publicité, on retrouve Madame Maud pour son droit de parole.
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0: 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Bonsoir Madame Aude.
1: Bonsoir Bobby, bonsoir à tous.
0: Je suis ravi de vous retrouver pour ce droit de parole où ce soir on va vous faire travailler.
1: Ouais, pareil.
0: Nous allons accueillir les auditeurs, le standard est ouvert, hein. C'est le 02 62 99 12 00. Une émission consommation.
1: Ouais.
0: Ben on y va sans attendre.
1: On y va.
0: On y va. Allô, bonsoir.
2: Bonsoir.
0: Bonsoir madame.
2: Oui, bonsoir, je vous appelle parce que je fais face à actuellement un litige et je n'ai pas d'issue en fait.
0: Dites-nous-en un peu plus, Madame Aude vous écoute.
2: Alors, le 13 mai, j'ai fait de l'essence dans une voiture, dans une station, et le pompiste, au lieu de mettre de l'essence, au lieu de mettre du gasoil, il a mis de l'essence.
0: Oui.
2: Du coup, moi, quand je suis partie, je voyais que la voiture avait un problème, comme c'est une voiture neuve, le crédit court jusqu'à 2029. Je suis partie chez le concessionnaire, en pensant que c'était un truc de garantie, en fait. Ça faisait passer dans la garantie, donc je suis partie. Le concessionnaire a pris mon véhicule en charge le 13 mai. Il a récupéré la voiture le 13 mai et il a pris en charge uniquement le 22 mai. Le 22 mai, il m'annonce que c'est une erreur de carburant. Donc je recontacte la station qui fait le constat, etc. Mon assurance ne veut pas me donner un véhicule de remplacement parce que j'ai pas fait appel au remorquage. Je suis partie directement chez le concessionnaire. Ils veulent pas initier le dossier de constat parce que c'est pas un sinistre. L'assurance adverse veut pas tant que moi je fais pas l'assurance ne les sollicite pas. Ils veulent pas non plus lancer des démarches parce qu'ils ont personne les interpelle. Et du coup, moi, je me retrouve depuis le 13 mai sans voiture. Je travaille je fais 96 km par jour pour aller travailler.
1: Oui, madame, alors,
2: oui,
1: l'erreur que vous avez faite, c'est ne pas emmener immédiatement votre voiture à la station pour le constat d'erreur d'essence.
2: Mais je ne savais pas que c'était ce problème-là, moi.
0: Mmh, oui.
2: Mmh. Je n'étais pas censée le savoir. Si j'avais su, j'aurais fait ça.
0: Oui, c'est plusieurs jours après que l'information est arrivée avec le pompiste. Quant au justificatif, essayons toujours. Pardon, madame, mais quant au justificatif, est-ce que vous avez un justificatif de ce carburant?
2: Oui, la station a reconnu les faits.
1: Elle a reconnu comment? Par écrit?
2: Oui, ils ont fait un constat parce qu'ils ont vu à la caméra que le pompiste avait bien mis de l'essence dans la voiture.
1: Donc, madame, normalement, l'assurance de la station doit s'occuper de ce dossier.
2: Mais jusqu'à maintenant, ça traîne. Et là, j'ai eu le service sinistre de mon assurance me disant que ça tenait plus, ça ne le concernait plus et qu'ils ont transmis l'affaire au service juridique en métropole.
0: Attendez, ce que madame Aude vous dit, c'est l'assurance de la station, pas votre assurance à vous.
1: Voilà.
2: Oui, mais il faut que moi, je peux pas de moi-même... interpeller l'assurance de la station, en fait.
0: Non, mais ce que vous dites, madame...
1: Et pourquoi vous portez plainte, madame, puisque vous avez une station qui est correcte, pour moi, elle est correcte, puisqu'elle reconnaît, quelques jours après, elle reconnaît l'erreur grâce à une
0: vidéo.
1: Oui. Moi, je trouve ça déjà un très, très bon point de la station. C'est à vous, maintenant, de porter plainte pour que la station fasse marcher son assurance.
2: D'accord. Donc, il faut une plainte, en fait.
1: Bien sûr, il faut que vous allez voir l'assurance en disant que vous portez plainte. C'est une erreur inadmissible.
2: Je pars à l'assurance ou à la gendarmerie pour la plainte?
1: Vous allez à la station pour s'occuper de ça, madame. Puisque vous me dites que...
2: Je revienne vers lui parce qu'il m'a dit que c'est entre les mains des assurances. Il m'a envoyé pour me dire qu'il veut plus que je revienne vers lui.
1: Mais il pouvait pas vous dire ça. Vous êtes dans un pays de liberté. Vous l'avez pas insulté. Alors, vous savez, dimanche, il y a vous savez, cette association où il y a les avocats et tout ça qui se réunissent là. C'est dans les rampes de Saint-Paul.
2: Ok.
1: Vous avez la pub pratiquement tous les jours sur Freedom.
0: Oui.
1: Allez voir donc un avocat de ce qui se fait et il vous conseillera comme il faut.
2: Et ils vont bouger. On en charge les avocats ensuite.
0: Pardon?
1: Mais Vous payez pas, madame, puisque...
0: C'est justement des journées où les conseils sont gratuits.
1: Voilà, voilà. Mmh. Et à quel endroit c'est, Bobby? C'est dans les Hauts-de-Saint-Paul, hein?
0: Il me semble, oui.
1: Si quelqu'un a l'adresse exacte pourrait nous passer à Freedom pour notre auditrice. Et c'est gratuit, là, madame.
2: D'accord, ok.
1: Mais il faut pas laisser tomber.
2: Il n'y a pas de solution.
1: Ben, pour l'instant, non, madame.
2: Ben, c'est ça, c'est pour ça que je vous appelle, parce que personne ne trouve de solution, justement.
1: Non, mais la solution, c'est ça.
0: Voilà.
1: Et je vous dis, pour moi, la station est correcte, puisque grâce à la vidéo, elle reconnaît.
0: Oui.
1: Donc, pour moi, j'ai rien à dire à la station. Mais maintenant, il faut agir, que l'assurance de la station agisse. Mmh. Et comme ça a l'air de traîner, profitez de cette journée qu'il y a dans les Hauts-de-Saint-Paul pour aller voir un avocat. Il y en a plusieurs gratuits.
0: Voilà.
2: D'accord, ok.
0: Et vous nous direz, madame.
2: Ok, très bien, merci.
0: Merci, au revoir.
1: Je vous en prie.
0: Et madame Aude, ces erreurs de carburant, en plus, plus les véhicules sont récents... Ça va coûter cher. Ça peut coûter des milliers d'euros, hein. Donc.
1: Et c'est grave. Oui. Mais alors, Bobby, ce que je comprends pas, c'est que quelqu'un m'expliquait l'autre jour que ce genre d'erreur ne pouvait pas se faire.
0: Je n'y crois pas beaucoup. On a dû vous dire qu'avec la dimension de l'orifice, on ne peut pas se tromper. Je n'y crois pas beaucoup. Ça devrait, mais non. De toute façon, vous prenez le pistolet, vous mettez dedans et ça sera toujours possible de mettre de l'essence d'un véhicule au gazole. Ce sens-là, je crois que dans l'autre sens peut-être et encore, de l'essence d'un diesel. Bonjour les dégâts.
1: Vous me rassurez alors. Bobby, par contre, si quelqu'un connaît l'adresse où a lieu cette réunion, c'est dimanche, je crois, samedi ou dimanche.
0: Et on va essayer de trouver ça.
1: Voilà, et me dire à notre auditrice avant la fin de l'émission.
0: Oui. Allez, vos questions. 02 62 99 12 00. Allô?
3: Allô, bonjour.
0: Bonjour, monsieur.
3: Oui, bonjour. Oui, je rappelle, c'est le monsieur du poulet grillé.
0: Oui, expliquez à madame Aude le problème.
3: Oui, bonjour madame Aude.
1: Bonjour.
3: Oui madame, donc j'ai un petit souci là en ce moment. Je vends des poulets grillés sur une commune. Donc le problème c'est que avant de monter ce petit projet là, j'ai demandé un droit d'autorisation pour un AOT avec la commune en emplacement. Et aujourd'hui, le truc c'est que ils m'ont donné cette autorisation. Et maintenant, aujourd'hui, il y a une personne qui la dérange. Donc, apparemment, elle a un garçon qui est assez âgé, qui a une vingtaine d'années, qui a un problème de santé, de respiratoire, ce que j'entends dire. Mais maintenant, le problème, c'est que où je suis maintenant, il y avait déjà des personnes qui faisaient des poulets grillés à cet emplacement. Donc, ce qu'on a fait, elle m'a fait déplacer en deux fois, même en
1: attendez,
3: fois.
1: Attendez, monsieur, de quel droit? Alors, c'est en plein air et ça la dérange?
3: Ben, en fin de compte, ça la dérange parce qu'elle met dessus, elle est partie porter plainte contre avec la gendarmerie pour la commune.
1: Non, mais vous savez, monsieur, moi j'ai confiance dans les gendarmes. Les gendarmes, ils sont pas fous, hein. Comment quelqu'un fait des poulets grillés en plein air? Et ça dérange la personne. Ouais, mais c'est quoi ça?
3: En fin de compte, ça dérange. En fin de compte, comme son fils a un problème respiratoire, et là, elle a porté plainte avec la gendarmerie. Donc, j'ai eu un élu de la mairie il y a pas longtemps pour me dire qu'il y a une plainte portée par cette personne. Comme quoi que c'est de la fumée de grillades que je fais qui a fait tomber son enfant.
1: Bon, alors que la mairie vous donne un autre emplacement.
3: Voilà. Et le problème, c'est qu'en fin de compte, le truc, c'est que cette personne-là, j'étais à un emplacement, donc on a négocié, elle m'a dit de me mettre où?
1: Non, monsieur, excusez-moi de vous interrompre, cette femme dont le gamin, j'allais dire des méchancetés, n'est pas bien, elle n'a pas d'ordre à vous noter, à vous donner. Vous êtes dans une commune. C'est la commune qui va vous aider pour ne pas vous empêcher de travailler, la commune va vous aider. Et cette dame, souhaitez-lui bonne année de ma part.
3: Ah, ok, ben je remercie, mais par le plus grand respect pour son fils, moi je comprends les gens handicapés.
1: Si mais monsieur, son fils a des problèmes, moi je comprends. Moi j'ai des problèmes, je prends la grippe tous les jours. Mais donc c'est pas pour ça que j'enquiquine Bobby quand je viens à Freedom. Donc cette dame, je la respecte, mais elle n'a pas aucun ordre à vous donner. Votre interlocuteur, c'est la commune.
3: Voilà, ok, d'accord. Donc c'est pour ça, ben, ma question, c'était ça, parce qu'en fin de compte, ben voilà, donc là, je sais pas, moi, parce qu'en fin de compte...
1: Non, monsieur, ne vous énervez pas, restez très calme, voilà. Laissez-la faire ce qu'elle veut, et faites confiance à la commune.
3: Voilà, ben je remercie Madame Hodd pour ses renseignements. Ouais. Et comme je vous dis, j'en profite pour passer à mes clients de ce fait là samedi dimanche dans la joie là-bas et dans
0: d'accord.
3: la bonne humeur pour manger pour les poulets.
0: Ok.
1: Voilà.
0: Allez.
1: Et puis vous m'en ferez apporter un bientôt.
3: Voilà, y a pas de souci.
0: Merci monsieur.
3: Allez, au revoir.
0: Merci. Au revoir.
1: Je plaisantais, bien sûr.
0: Bien sûr. Le droit de parole, le 99-12-00. C'est un fixe et vous posez vos questions. Allô?
4: Allô?
0: Bonsoir, madame.
4: Je voulais parler à madame Hodd, s'il vous plaît.
1: Oui.
4: Parce que j'ai un coup de gueule à passer avec deux locataires qui est dans.
1: Non, madame, c'est pas des coups de gueule. Demandez-moi qu'est-ce qui se passe.
4: Qu'est-ce qui se passe, madame Hodd? Il y a les deux locataires qui ne payent plus le loyer depuis septembre 2025.
1: Donc, il faut voir un huissier.
4: On a déjà mis les papiers dans les normes.
1: Ouais.
4: On nous a dit qu'à partir comme le mois de juin jusqu'à la période cyclonique. Maintenant, période cyclonique est terminée. Donc, elle a le droit... Parce qu'elle voulait, elle a pu renouveler le bail. Parce que il trouve.
1: Non, quelle est votre question, madame?
4: Comment?
0: Quelle est votre question?
4: Quelle est ma question? Que les locataires, ils sont toujours dans la maison. Elle ne peut pas les mettre dehors. Elle a fait tous les papiers et là, elle demande.
1: Madame.
4: Son huissier est en métropole.
1: Madame, oui. C'est à vous de prendre un huissier pour les faire dégager.
4: Ben, il y a l'huissier. Elle a payé l'huissier. Là, on nous demande de voir un avocat pour payer. Ben, elle a déjà payé l'huissier. La date d'expulsion est déjà arrivée le mois de...
1: Ben, donc, elle a fait des choses régulièrement. Il faut que maintenant, elle parte.
4: Oui, mais ils veulent pas partir. Donc, ils cassent tout dans la maison. Ils font des dégâts.
1: Il faut aller porter plainte, madame.
4: Ben, elle a porté plainte. Mais là...
1: Attendez, vous voulez que je fasse quoi, là, madame?
4: Là, ma sœur, elle veut qu'on libère sa case, quoi.
1: Ben, madame, c'est à elle de faire le nécessaire avec des huissiers. Et si vous n'avez pas les moyens de payer un avocat, samedi, il y a toute une réunion où il y a des avocats gratuits. Donc, elle pourra aller voir un avocat.
0: Apparemment, c'est du côté de l'école de Belmen.
1: Voilà.
4: Je vais lui dire, c'est samedi toute la journée.
0: C'est en tout cas samedi matin, ça c'est sûr.
4: Oui.
0: Quant aux horaires, on vous le confirmera. On va vous les confirmer un petit peu plus tard.
4: D'accord. Parce
1: voilà.
4: Elle est embêtée.
1: Oui, oui. Non, madame, j'ai très bien compris. Vous savez, les locataires, comme qu'à votre sœur, malheureusement, ne sont pas uniques. En plus, c'est quelqu'un qui doit peut-être boire, dans la mesure où vous me dites qu'elle est en train de tout casser dans la maison.
4: Et après, il porte plainte contre elle.
1: Madame,
4: oui. Mais le bail est terminé.
0: Madame Hodd.
1: On va arrêter là, parce que ces gens-là, en général, ils ont signé un bail. Et dans le bail, il n'était pas dit que le loyer était insalubre. Donc, ne vous faites pas de soucis.
4: Oui.
1: Allez donc voir un avocat samedi.
0: Voilà, madame.
4: Et c'est gratuit,
0: l'avocat. Oui, oui, oui.
4: À Saint-Denis, à Belmen.
0: Non, Belmen. L'école de Belmen, c'est dans les Hauts-de-Saint-Paul.
4: D'accord, ben je vais dire à ma sœur et je vais venir avec elle avec tous ses papiers qu'elle a sa possession.
0: Merci.
4: Les démarches qu'elle a fait.
0: Voilà, merci madame.
4: Merci, au revoir.
0: Bonne soirée, au revoir.
4: Au revoir.
0: Alors le 02 oui, 62
1: ce que,
0: oui madame.
1: Ce que je comprends pas c'est que avec tout ce que madame nous dit que l'huissier n'arrive pas à les mettre dehors. Je comprends pas.
0: Des fois c'est la procédure est longue. Et oui.
1: Oui mais là c'est un peu longue là.
0: Mmh, oui. Je voudrais rappeler cette information madame Aude. Une tentative de suicide, une intervention d'un négociateur cet après-midi, les pompiers, les gendarmes bien sûr aussi sur place et c'est Dédé qui nous communiquait des informations tout à l'heure depuis la rivière de l'Est, le pont de la rivière de l'Est puisqu'un homme apparemment assez jeune était sur les câbles en dessous du tablier du pont, il menaçait de sauter dans le vide. La compagne de cet homme était aussi est arrivée sur les lieux et tout à l'heure juste avant 17h aux dernières nouvelles, il était toujours sur les câbles menaçant de sauter dans le vide depuis le pont de la rivière de l'Est. Donc, si vous avez des informations, merci de faire le 02 62 80 41 51 51. Mmh. Et le 02 62 99 12 00 pour poser vos questions à madame Aude. Allô ?
5: Oui, bonsoir.
0: Bonsoir madame.
1: Bonsoir madame.
5: Oui, bon, j'étais venue ce matin pour voir il me rendait plus corps, elle m'a dit que la pluie maintenant, c'est fini.
0: Oui, qu'est-ce qui se passe?
5: Oui, c'est pour voir, parce que j'ai mon mari, il a 75, 76 ans, et pour voir si je peux, je paye toujours les taxes foncières.
0: Ah, les taxes foncières par rapport à l'âge, madame Aude, c'est pas par rapport aux revenus aussi?
1: Il faut que c'est par rapport à l'âge et les revenus.
0: Oui.
1: Que la personne, soit elle va voir un France Service qui va lui donner gratuitement l'explication.
5: D'accord. Ben, elle reçoit une petite retraite de 700 euros.
1: Mmh.
5: Ouais.
1: Voilà, donc, approchez-vous de France Service qui va vous dire exactement, mais je pense qu'il est tout à fait dans les cas possibles.
5: D'accord. Il faut aller aux impôts.
0: Non, une maison France Service pour vous aider.
5: D'accord.
0: Voilà.
1: Vous savez où c'est?
5: Non, je ne sais pas, justement.
1: Vous habitez dans oui. Quelle commune, madame?
5: Saint-Pierre.
1: Dans quel endroit de Saint-Pierre?
5: L'Indaradis.
1: À Saint-Pierre, il y a plusieurs maisons.
5: Oui.
1: Donc, téléphonez à la mairie annexe qui va vous donner l'adresse.
5: D'accord.
1: Ok oui.
0: Par exemple, Domaine Vidotte, par exemple, madame Aude, du côté de Domaine Vidotte à Saint-Pierre, chemin Cyriac-Cadet, il y a une maison France Service.
1: Super.
0: Oui.
1: Et c'est gratuit, madame,
5: merci.
1: Mais seulement il faut aller avec des papiers. Hein.
5: D'accord. Merci.
0: Allez. Merci, au revoir madame. Et je remercie Fredo qui cet après-midi me disait, parce que Maison France Service, on en cherchait une à Saint-Paul, une commune que vous aimez beaucoup,
1: oui,
0: madame Aude.
1: Oui, oui.
0: Eh bien, à Saint-Paul, la Maison France Service, c'est à la sous-préfecture de Saint-Paul.
1: Ah oui, on me l'avait dit ça, je me rappelle. Super.
0: Oui. Le droit de parole, 02 62 99 12 00. Allô?
1: Allô?
0: Allô?
6: Oui, madame Aude.
0: Oui, bonsoir madame.
1: Oui, bonsoir madame.
6: Bonsoir Bobby, bonsoir madame Aude.
0: Oui,
6: voilà,
0: oui.
6: Je vous ai appelé hier, mais il y avait tellement de demandes par téléphone, donc j'ai pas pu vous joindre.
0: Avec le département non, hier, oui.
6: Le département, c'est ça.
0: Oui. Et donc
6: parce que j'ai fait une demande pour l'habitat, pour refaire la peinture, j'ai une case créole, et depuis 2024. Et jusqu'à maintenant, j'ai pas de réponse. Et j'avais eu une lettre du département en disant que mon dossier était complet, que j'avais envoyé tous les papiers nécessaires et puis d'attendre quoi. Mais comme j'ai entendu hier en disant qu'il y avait des dossiers 2023 à traiter, et le mien, j'ai fait en 2024. Voilà.
1: Ben, vous les relancez, madame.
6: Et il faut que j'appelle le département?
0: Ah ben oui. Ah ben oui, c'est le département.
6: Est-ce que vous avez le téléphone, s'il vous plaît?
1: Ah non, je vous en prie, madame, vous allez aller voir sur Internet.
6: Ok, bon, ben, je vais faire comme ça.
0: Oui, merci, madame.
1: Voilà. Bonne
6: merci
1: soirée,
6: beaucoup.
1: Madame.
0: Merci.
1: Au revoir.
0: Au revoir, madame. Vos questions consommation à madame Aude, 02 62 80...
1: Notre invité hier soir expliquait qu'il y avait tellement de dossiers... que la peinture, peut-être que c'est pas considéré comme quelque chose.
0: Le département fait finance des travaux, oui, mais pas refaire les cases à neuf non plus.
1: Voilà, voilà. Bon,
0: c'est Monsieur Chicoury
1: que j'adore. Parce qu'il est vraiment, il prend les numéros de téléphone et tout. Donc, refaire la peinture, c'est super, mais c'est, enfin, je sais pas si c'est une priorité du département.
0: Et le 02 62 99 12 00 à votre disposition. D'autres appels dans un instant. Tout de suite après la pause, Madame Aude.
1: Ouais.
0: À tout de suite.
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6: Radio Freedom, il est 17h31. Le 02 62 99 12 00 pour vos questions jusqu'à 18h, Madame Aude.
7: Oui.
6: Avec des questions sur Internet avant de continuer. Puis la libre antenne, je rappelle le numéro aussi pour parler un peu de tout. 02 62 99 14 00. Madame Aude, une question concernant le paiement par chèque dans un supermarché. J'ai payé en chèque dans un supermarché. Ce chèque a été refusé. J'ai depuis régularisé ma situation. Et depuis cela, est-ce que je peux refaire un chèque dans ce même supermarché?
7: Ah, je pense que si le chèque a été refusé, c'est qu'il était sans provision.
6: Oui, mais la personne nous dit avoir régularisé la situation. Oui,
7: mais je pense que le magasin va être maintenant...
6: Très regardant. Prêt,
7: voilà, et va peut-être lui demander une carte d'identité.
6: Oui, d'ailleurs, des fois, c'est par rapport au montant, c'est affiché, mais c'est pas une, non pas une, mais deux cartes d'identité qui sont demandées.
7: Eh oui. Vous savez, il faut se mettre aussi à la place du commerçant. Mmh. Hein. Mmh. Bon, je vous dis pas qu'un chèque sans provision, c'est quelque chose de grave, mais le commerçant, des fois, il se dit, bon, on a régularisé, tant mieux, mais maintenant, il dit, moi, maintenant, je veux une pièce d'identité.
6: Bien. Droit de parole. Mmh. Allô, bonsoir.
8: Allô?
6: Oui, bonsoir madame.
8: Oui, bonsoir monsieur.
6: Oui,
8: j'appelle parce que nous, depuis hier soir à Caverne Saint-Pierre, on n'a pas d'électricité.
6: Ah.
8: Et on n'a pas de nouvelles, on ne sait pas ce qui se passe, quoi, finalement.
6: C'est tout le pâté de maison qui n'a pas de courant?
8: Non, puisque en bas, dans la grande, il y a une rue, il y a du courant. Et donc... on ne sait pas trop, quoi, finalement.
6: C'est pareil chez les voisins.
8: Oui, chez les voisins. D'accord. Il n'y a pas d'électricité, oui.
6: Bon, on lance un appel, Madame Aude, là, s'il y a quelqu'un qui sait où se situent les travaux, ce qui se passe. Caserne à Saint-Pierre, pas de courant depuis hier soir.
8: Depuis hier soir, oui, depuis cette nuit.
6: Parce que 24 heures, presque 24 heures de coupure,
8: oui.
6: Déjà.
8: Voilà, justement, oui, on s'inquiète, on pose des questions, oui.
6: Bon, la question est posée, Madame. L'appel est lancé, surtout.
8: Oui, et maintenant, on écoutera pour voir si quelqu'un... Et dans la même situation que nous.
6: Voilà. Ah ben, vous m'avez dit que c'était pareil chez les voisins, hein?
8: Ben oui, mais seulement, en principe, oui, il y a une... Mais comme il y a un côté où il y a de la lumière, il y a un côté, il n'y en a pas.
6: Oui. On parle bien du courant chez vous, hein, et l'éclairage public, c'est autre chose, mais il n'y a pas de courant chez vous, aux casernes.
8: Oui, c'est ça.
6: Bon, s'il y a quelqu'un qui a une explication, s'il vous plaît, 02 62 41 51 51. C'est lancé, merci madame.
8: Merci beaucoup monsieur.
6: Au revoir, bon courage. Droit de parole, allô? 02 62 99 12 00, allô?
9: Oui, bonjour.
6: Bonjour madame.
7: Bonjour madame.
9: Bonjour, le plateau.
7: Oui.
9: En fait, je voulais poser une question à madame Aude.
7: Oui.
9: Voilà, j'ai fait une demande pour ma maman. Elle a 86 ans cette année.
6: Une demande de?
9: Pour une rénovation pour sa maison.
7: Mmh.
6: Oui.
9: Voilà, j'ai fait la demande l'année dernière pour le mois août.
7: Mmh.
9: Depuis le mois août. Donc, je voulais savoir combien de temps ça prend
7: Alors, madame,
9: parce que j'ai pas de nouvelles, en fait.
7: Je pense que vous avez fait un dossier.
9: Oui.
7: vous avez un téléphone sur ce dossier.
9: Oui, oui, oui.
7: Il faut les appeler parce que notre invité hier soir disait qu'il y a tellement, tellement de demandes que parfois ça prend un peu de temps. Donc rien de tel de les appeler, voir d'abord si c'est l'urgence pour votre maman et voir qu'est-ce qu'on peut faire.
9: D'accord.
7: D'accord, donc, madame.
9: D'accord.
7: Ah, okay. Oui, merci. Oui. Et surtout, surtout que le dossier a été fait, vous me dites.
9: Oui, ça y est, c'est fait. J'ai déjà appelé plus d'une fois. Mais bon, ben voilà, ce qu'ils me disent, c'est que ben, il faut attendre. Voilà.
7: Voilà, écoutez, appelez-les dès que vous pouvez.
9: D'accord. Merci beaucoup, madame Aude.
7: Allez, et bisous à maman.
9: Merci beaucoup, au revoir.
6: Merci, au revoir, madame.
7: Oui, parce que hier soir, c'était un peu ce qui se disait beaucoup.
6: C'est vrai, oui. Droit de parole, vous posez vos questions jusqu'à 18h. Allô ?
10: Allô ?
6: Bonsoir, madame.
7: Bonsoir, madame.
10: Bonsoir.
6: Oui.
10: Bonsoir, monsieur Bobby. Bonsoir, madame Aude.
7: Oui.
10: Oui, une demande de retraite le 5 juin. Et j'ai eu la réponse hier ou avant-hier qu'il faut refuser une demande d'ASPA. Et j'ai rempli le formulaire pour l'ASPA. Dans le formulaire, me demande le montant de mes trois derniers retraites, quoi. Le montant de ma retraite, mais je n'ai pas ma retraite.
7: Ben, normalement, on peut faire l'ASPA que quand on a fait la retraite.
10: Ben, je sais pas. Et ils m'ont dit de faire... j'ai fait ma demande de retraite, mais il faudra faire la demande de l'ASPA. Et
7: oui, mais
10: je demande les trois derniers mois de ma retraite, donc je n'ai pas encore touché de retraite.
7: Ben, vous appelez la sécurité sociale. Peut-être qu'un papier vous a été envoyé que vous n'avez pas reçu, madame.
10: D'accord, ok.
7: Hein? Mais en général, si j'ai bien écouté, quand il y a nos invités, il faut d'abord la retraite pour après faire la demande de l'ASPA. Donc là, si on vous demande ces papiers, c'est que quelque part, il y a quelque chose qui s'est passé.
10: Et comme je touche le RSO, tant que j'ai pas ma retraite, ils vont pas couper le RSO.
7: Non, pour l'instant, on laisse jamais les personnes sans un franc. D'accord. Sans un euro, pardon.
10: Ok. Mais si j'ai une petite retraite, ils vont déduire sur le RSO, je pense.
7: Non, non, vous inquiétez pas pour l'instant, pas de panique. D'accord. Voyez déjà votre retraite et la demande. D'accord.
6: Merci. Au revoir,
7: bonne
6: madame.
7: Soirée, madame.
6: Droit de parole, le 99-12-00. Allô ?
11: Allô ?
6: Oui, bonsoir,
7: bonsoir madame.
11: Oui, bonsoir. Bonsoir, oui. Madame. Bonsoir, Bobby. Je vous appelle, ce serait pour avoir un renseignement, s'il vous plaît.
7: Oui.
11: Oui, en fait, maman a fait sa demande de retrait depuis l'année dernière.
7: Oui.
11: Et là, jusqu'à aujourd'hui, ben, elle n'a pas de nouvelles.
7: À la sécu ?
11: De quoi ?
6: À la sécurité sociale, elle a fait la demande ?
11: Oui, elle a fait la demande de retraite sur le site de la retraite.
7: Oui, et il faut qu'elle soit qu'elle rappelle. Elle a fait ça par internet.
11: Elle a fait ça avec France Service, mais la dame est-ce qu'elle relance. Je lui fais confiance, mais je voulais savoir est-ce que c'est normal que ça prenne
7: du temps. Non, c'est pas normal tant du temps. C'est pour ça qu'il faut vous rapprocher de toute urgence de France Service.
11: D'accord, parce qu'elle a régulièrement des rendez-vous, mais la dame a dit qu'elle relance, mais qu'elle a pas de nouvelles non plus de son côté.
7: Eh bien, vous-même, vous pouvez relancer personnellement.
11: D'accord. Et pour relancer, c'est quoi, la caisse de la retraite ?
7: Bien sûr, bien sûr.
11: D'accord. Ok, bon, je vais essayer de voir de mon côté aussi, alors, du coup.
7: Ah oui, il ne faut pas laisser tomber, hein.
11: Oui, parce que là, il fait un moment quand même, déjà.
7: Ah, ben oui.

0: Donc, je me permets de réitérer mon appel.
1: Ah, oui. Bon, ben, d'accord. Voilà. C'était sur un escalator, c'est ça?
0: Oui, alors, c'était. Alors, je vous donne les informations. C'était sur le vol Air France qui est parti de La Réunion le 26 mars. C'est un vol de jour. Et arrivé à Paris vers 19h30. À Charles de Gaulle, terminal E.
1: Oui. À Roissy.
0: Roissy Charles de Gaulle, terminal E.
1: Oui.
0: Alors, si quelqu'un, parce qu'il y avait un certain nombre de personnes à avoir assisté à la chute, si parmi les auditeurs, quelqu'un aurait connaissance d'une personne qui a voyagé sur ce même vol, qui aurait été susceptible d'être témoin de la chute, j'aimerais pouvoir. J'aimerais que ces personnes appellent de manière à me permettre de faire aboutir le dossier par rapport aux dommages corporels auprès de l'assurance du prestataire de l'aéroport de Paris.
1: Arrivé à Roissy vers 19h30, votre maman a chuté sur un escalator. Elle était censée bénéficier d'une prise en charge. Donc les témoins peuvent vous joindre à quel numéro, madame?
0: Au 06 85.
1: Oui.
0: 52. 90 57.
1: 06 85 52 90 57.
0: C'est ça.
1: Et comment elle va, votre maman, maintenant?
0: Elle est toujours à l'hôpital.
1: Ah là. Oui.
0: Elle est toujours à l'hôpital, dans un hôpital où on s'occupe un petit peu d'elle parce qu'elle ne doit pas marcher ni s'asseoir parce qu'elle a un corset. Donc, elle y est toujours hein, depuis le 30, en fait. Le 30 mars.
1: Et vous faites de votre mieux pour l'aider, mais vous êtes à 10 000 km, vous êtes à La Réunion, vous?
0: Moi, je suis à La Réunion et elle habite en métropole, mais malheureusement, tous ses enfants sont dispersés dans les quatre coins de la France et ailleurs.
1: Aïe, aïe, aïe.
0: Donc, je m'occupe à distance. Hein.
1: Bon. Allez, on lui souhaite un prompt de rétablissement.
2: Voilà.
0: Merci beaucoup.
1: Merci, au revoir, madame.
0: Merci pour votre écoute.
1: Merci.
0: Au revoir,
1: madame.
2: Merci. Vous me parliez de l'ASPA tout à l'heure, Bobby.
1: Oui. Alors, petite révolution.
2: C'est-à-dire
1: cette proposition de loi. Alors, l'Assemblée nationale a voté à l'unanimité la suppression du remboursement de l'ASPA.
2: Oui, ça c'est... Bravo.
1: Oui, alors c'est maintenant, il va y avoir, je crois, 40 euros de prix. Alors 40 euros sur les un peu plus de 1000. Hein. 40 euros de prix pour permettre de combler les 120 millions d'euros de pertes liées à la suppression du remboursement. Mais si cette loi est promulguée, bientôt, eh ben, on mettra fin au remboursement de l'ASPA. Peu importe.
2: Oui,
1: C'est
2: formidable.
1: C'est formidable. Voilà, c'est une petite révolution. Et ce texte doit encore être adopté par le Sénat avant d'être définitif.
2: Il n'y aura pas de problème, Bobby. Vous allez voir qu'on aura la bonne nouvelle.
1: À l'initiative, donc, cette loi a été portée par la députée Emmeline Kabidi.
2: Oui, mais au départ, c'était...
1: Madame Erika Barège. Oui.
2: Mais ça fait un moment que je parlais de ça, Bobby. Donc, ça ne peut être que... une bonne nouvelle.
1: Voilà. Et les familles, certaines familles arrêteront d'avoir peur de que les retraités qui perçoivent une toute petite, une retraite de misère, demandent l'ASPA. On va arrêter d'avoir peur de demander l'ASPA.
2: Donc, on va bien suivre ça de près.
1: Bien. Le droit de parole, 02 62 99 12 00. Allô?
3: Allô?
1: Oui, bonsoir.
2: Bonsoir, monsieur.
3: Oui, bonsoir. Monsieur, bonsoir Madame Hohn, bonsoir Monsieur Bobby.
2: Oui.
3: Voilà, je suis locataire, ça fait 10 ans que j'habite dans cette habitation. Il y a 8 ans, mon propriétaire, en fait, cette maison de base, elle était sur pilotis. Donc mon propriétaire, il a construit un mur dessous.
2: Ouais.
3: Et il y a peut-être un an de ça, mon propriétaire a loué le dessous à une personne qui fabrique de la bière artisanale.
2: De la quoi?
3: De la bière artisanale.
2: Ah, et comment ça se fabrique, ça?
3: En fait, dans des silos et dans des cuves, en fait.
1: Oui.
2: Ah ouais.
3: Donc, moi, en fait, depuis... ça fait 6 mois, en fin de compte, que j'ai plus d'abuser d'assurance habitation à cause de ça, en fait.
2: Ah bon?
3: Ouais, parce qu'en fait, mon

0: l'assurance me dit comme ça qu'il y a un risque d'incendie.
1: Ah.
0: Qu'ils ne me prennent plus en charge.
1: Eh oui. Alors, que dit votre propriétaire?
0: Ben écoutez, ben, j'ai essayé de discuter avec elle, mais jusqu'à aujourd'hui, j'ai toujours pas de nouvelles en fait.
1: Et oui, parce que la pauvre, elle n'y est pas pour grand chose. Ce qu'elle a loué en bas est légal, c'est pas quelque chose de mystique.
0: D'accord, là je suis tout à fait d'accord.
1: Donc il faudrait que tu lui fassiez.
0: Moi, c'est surtout en fait que j'ai plus d'assurance habitation. Si demain matin la maison prend feu, ben, je perds tout ce que j'ai.
1: Voilà, donc faire un courrier recommandé à votre propriétaire pour lui demander quelle solution elle vous propose et peut-être qu'elle peut vous proposer une assurance qui acceptera.
0: D'accord.
1: Mais faites-le par écrit.
0: Donc par écrit en recommandé.
1: Bien, toujours.
0: Ok. Merci quand même, merci beaucoup.
1: Parce qu'imaginez-vous que la chiasse veut que le feu prenne, vous serez vraiment très ennuyé. Tandis que là, ce courrier que vous allez envoyer à votre propriétaire va vous couvrir.
2: Oui.
0: D'accord. Ok. Merci
1: beaucoup. Je ne sais pas si vous voyez l'intérêt du courrier.
0: Oui, oui, c'est ça.
1: Voilà. Okay, d'accord, monsieur.
0: Merci beaucoup. Bonne soirée à vous.
2: Merci. Bonne soirée,
1: bonne
2: monsieur.
1: Bonne soirée, monsieur.
0: Merci, au revoir.
2: Au revoir.
1: Au revoir.
0: Au revoir.
2: Ne pas rester, en tout cas ne rien faire, mais faire un courrier au moins, que on pourra ensuite dire, bah on avait fait.
1: Oui, et puis carrément dire au propriétaire, trouvez-moi une assurance, peut-être qu'il l'aura, mais que s'il arrive quelque chose, les responsables sont vraiment à vous.
2: Oui. Allez, 02 62 99 12 00, allô.
3: Oui, allô, bonsoir Monsieur Bobby.
2: Bonsoir Madame.
3: Bonsoir Madame Rod.
2: Oui, madame.
1: Bonsoir, madame.
3: Oui, excusez-moi, non, je me suis pas rendu compte qu'il y avait votre émission là. Parce que je croyais que c'était antenne libre.
2: Ah oui, bon, on peut parler de tout aussi, madame Maud, avec madame Maud. De quoi vous vouliez parler?
3: Non, parce que j'ai une voisine qui a reçu un colis, mais c'était pas la bonne adresse. Je voulais voir si c'est comme ça, mais si je pouvais appeler tout à l'heure, parce que...
1: Vous pouvez appeler maintenant.
2: Voilà, vous pouvez nous parler de ce colis ou de cette voisine. Il faut que... le colis est arrivé chez vous, c'est ça?
3: Non, chez ma voisine. Elle m'a appelé pour me dire que chez elle, à côté de chez elle, il y a sa copine encore qui a reçu le colis. Et le nom ne leur dit rien. Donc, j'ai préféré passer un message sur votre radio parce que...
1: Oui, ben vous avez raison.
2: Un colis est arrivé chez les voisins, chez la voisine.
3: Vous pouvez donner le nom de la dame?
2: La destinataire du colis?
3: Le destinataire, c'est Neymar Richelaine.
2: Richelaine comment?
3: Neymar.
2: Neymar?
3: Oui.
2: Ouais.
3: C'est la radio hein.
2: C'est pas un nom qu'on trouve à tous les coins de rue. Neymar, ça s'écrit N-E-Y-M-A-R?
3: Oui, c'est
2: d'accord.
3: Ça.
2: D'accord. Richelaine Neymar.
3: Oui.
2: Et c'est un colis.
3: Ce colis est arrivé chez une personne, mais le colis ne l'appartient pas justement.
2: Oui.
3: Mais elle veut chercher la personne à qui le colis appartient.
1: Mais est-ce qu'elle a l'adresse de la personne qui a envoyé le colis?
3: On habite toutes dans le même quartier, c'est un chemin Ravine-la-Fleur. Donc on fait partie de toute cette petite ville-là, dans la Malheur. Mais on ne voit pas du tout ce qu'il a personne.
1: Alors, est-ce que vous, Bobby, on va demander le numéro de téléphone?
2: Oui. Et la destinataire, c'est bien Richelaine Neymar, hein?
3: Oui, c'est
2: d'accord.
3: Bien ça, oui.
2: Oui. Et quel est votre numéro de téléphone, s'il vous plaît?
3: 06-92-79-61-94.
2: 06-92-79-61-94. Il faut que la destinataire du colis se manifeste.
3: Oui, c'est bien ça.
2: Bah, voilà. C'est gentil d'appeler la radio. Merci à vos voisines. Merci à vous.
3: Bonne soirée à vous. Au revoir.
2: Bonne soirée.
1: Au revoir.
2: 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Allô? Allô?
4: Allô?
2: Bonsoir, madame.
4: Oui, bonsoir. Vous m'entendez bien?
2: Oui.
1: Oui.
4: Oui, bonjour. J'appelle parce que depuis lundi, je n'ai pas pu faire passer le message. C'était pour remercier un monsieur qui a ramené une sacoche noire au conducteur du car jeune à Saint-Denis.
1: Super.
4: Qui se récupérait parce qu'en fait, j'avais fait tomber la sacoche et oublié par inadvertance en descendant du bus. Et en fait, j'ai pas eu le temps de passer le message Radio Freedom.
1: Oui,
4: et,
1: oui.
4: Du coup, je tenais à remercier le monsieur qui a ramené la sacoche au conducteur.
2: Ah, chouette.
4: Cajun O3.
2: Il y a des gens sympas.
4: Je puisse le récupérer
2: oui.
4: au port.
2: Bon, bah merci ouais. au chauffeur, la ligne O3.
4: Merci
2: à la personne.
4: Au voyageur qui a ramené la sacoche noire.
2: Oui.
4: Auprès du conducteur O3, du car jaune à Saint-Denis.
2: Merci à eux. Oui.
1: Formidable et merci voilà, au
4: merci
1: chauffeur.
4: Personne. Merci bon. À vous et puis bonne soirée, bonne continuation.
2: Bonne soirée, merci madame.
1: Et à celui qui a rapporté et au chauffeur aussi. Chapeau.
2: Chapeau, oui. Il y a des gens super. Merci et bonne
1: ouais,
2: soirée.
1: Ouais.
4: Merci.
1: Ouais.
4: Oui, vous aussi.
2: Vos, merci. Vos appels, vos questions, 02 62 99 12 00. Allô ?
5: Oui, bonjour.
2: Bonjour, madame.
1: Bonjour.
5: Oui, je vous appelle parce que j'ai été victime d'une escroquerie.
1: C'est-à-dire ?
5: Alors, du coup, en fait, lundi, j'ai récupéré une voiture. Enfin, mon frère a récupéré une voiture avec une dame qu'il lui a vendue via le Bon Coin Facebook. Et du coup, la dame, en fait, lui a vendu une voiture défectueuse. La batterie, elle a un problème. Et ben, depuis lundi, on essaie de la contacter. On n'arrive pas à la joindre.
2: La batterie de si madame Maud permet hein, que je pose deux questions.
1: Ah oui, oui, parce que j'y connais rien.
2: On parle de la batterie de démarrage, là, la batterie 12 volts.
5: En fait, c'est une Volkswagen Golf électrique, c'est une voiture électrique.
1: Oh.
5: Et du coup, en fait, depuis, on a essayé de la charger pour remonter à Saint-Denis à l'hôtel. Et en fait, la voiture ne démarre même plus.
2: Combien vous l'avez payé ?
5: À 5000 euros.
2: Une Golf électrique à 5000 euros ?
5: Oui.
2: Bon. Madame Maud, là, c'est une réparation. La batterie, elle doit coûter entre 8 et 12 000 euros. Hein.
1: Oui, c'est une casserole.
2: Bon, enfin les ventes de particulier à particulier, waouh.
1: Bon coin, je sais pas comment là, vous savez.
2: Oui.
1: Donc là, il faut porter plainte si madame a l'adresse du vendeur, de manière à ce qu'il se manifeste.
2: Mais je comprends pas, elle prend pas la charge la voiture ?
5: Non, elle prend pas du tout.
2: La personne vous a livré la voiture avec le câble ?
5: Oui.
2: Oui.
1: Et là, elle a combien de temps la voiture ? Combien d'années ?
5: Alors, sur la carte grise, je vois pas où est-ce que. Date de première immatriculation 04-06-2015.
2: Oui. Aïe, aïe, aïe.
1: Ça fait un bail, hein.
2: Oui. Un petit rappel, peut-être pour l'acquisition d'une voiture électrique, il y a des bancs d'essai qui permettent de savoir l'état ouais, de ouais. santé de la batterie. Alors évidemment, quand on achète la voiture avec un particulier, on n'a pas ça, madame Audin.
1: Oui, mais enfin, depuis 2015, Bobby...
2: La batterie, elle doit être bien en mauvais état.
1: Il faut la changer, c'est tout.
2: Mais le problème, c'est que ça va coûter trois fois le prix de la voiture.
1: Exactement.
5: Oui.
2: Madame, oh là là...
5: Oui, du coup, c'est une dame. Je ne sais pas si j'ai le droit de dire son nom.
2: Bah, non, mais madame Maud, qu'est-ce qu'on peut faire contre la personne qui a vendu la voiture, là, en pareille situation ?
1: Pas grand-chose ? Non.
2: Oui.
1: Il n'y avait pas de garantie. Sinon, madame nous aurait dit. Et puis, une voiture électrique depuis 2015, il faut changer la batterie. Maintenant, madame peut essayer de rejoindre le vendeur, voir qu'est-ce qu'il peut faire, mais je suis très sceptique.
5: Je ne pense pas que je pourrais trouver de solution avec la vendeuse, étant donné que son numéro est injoignable, ne fonctionne même plus. Peu importe ouais. la personne qui va l'appeler, elle sera injoignable.
1: Oui, non, mais je vous ai dit que j'étais très pessimiste pour vous, madame.
5: Oui.
2: Mais je me demande comment elle l'a chargée pour vous la vendre. C'est quand même une question que je me pose, madame Maud.
1: Ouais.
2: Quand vous l'avez achetée, elle roulait la voiture.
5: Oui.
2: Et là, vous ne pouvez pas la recharger.
5: Pas du tout.
2: Vous avez essayé sur plusieurs bornes. Vous avez essayé sur plusieurs bornes.
5: Oui. La voiture, elle est carrément au garage parce qu'on a dû faire venir une dépanneuse.
1: Madame, vous avez toujours la possibilité de porter plainte contre ce vendeur, voir quel résultat vous pourriez avoir.
2: Oui.
5: Oui, on est passé justement à la gendarmerie pour ça, mais ils nous ont dit que ça peut prendre un peu de temps parce que voilà, les démarches ils sont assez longues.
1: Oui, et puis ils ont dû être pessimistes comme moi.
2: On a un peu l'impression, Madame Bode aussi, je pense qu'elle a la même impression que moi, c'est que vous êtes tombé dans un, vous êtes un piège un peu, oui.
5: Je dis la même chose aussi.
1: Les voitures électriques, j'en entends des vertes et des pas mûres, beaucoup.
2: Oui.
1: Et comme j'y connais rien, mais pour Madame, je suis inquiète.
5: D'accord. Bah, je voulais juste au moins faire de la prévention. Hein,
1: Ah oui, oui, vous avez tout à fait raison, madame.
5: Parce que c'est quand même aberrant, hein, travailler pendant. On vient de commencer à travailler, faire ses économies pour acheter une voiture et trouver une personne qui elle s'en fout de voilà de l'état mental de ce que. Enfin voilà et puis.
1: Et oui.
5: L'euros, c'est pas rien.
1: Exactement, surtout pour quelqu'un qui travaille, débute.
5: Oui.
1: En tout cas, essayez une plainte, voir si elle se manifeste et qu'est-ce que ça pourrait donner.
5: D'accord. Oui.
1: Mais je vous dis que je reste pessimiste, je suis très franche.
5: D'accord.
2: Allez, bon courage, madame. Tenez-nous au courant.
5: Merci
2: d'accord.
5: Beaucoup.
2: Merci.
5: Au revoir.
2: Au revoir à la galère avec une voiture électrique à ce prix et surtout, enfin, le prix, c'est pas le prix qui est élevé, c'est le prix des réparations et l'âge de la batterie. Parce que, madame, une batterie de voiture électrique, c'est pas prévu pour tenir le coup et se comporter correctement au bout de 11 ans, hein. C'est pas prévu pour ça, hein.
1: Non.
2: Radio Freedom, allô.
6: Oui, allô, bonsoir. Alors, j'ai une question. J'ai investi, puisque suite au décès de mon conjoint, j'avais un petit peu d'argent de côté. J'ai investi dans l'achat d'une maison que j'ai mis en location. J'ai donné la chance à un jeune couple de louer. Et depuis quelques mois, il ne paye plus le loyer. L'agence immobilière a essayé de faire le nécessaire avec des courriels, des textos, a recommandé mais que les locataires ne sont pas allés chercher. Là, on a missionné un huissier, mais ils n'ont pas ouvert la porte.
1: Enfin, alors, madame, c'est pas à vous de faire, c'est à lui, la société qui travaille.
6: Oui, tout à fait. Et en fait, je vous appelle pour savoir si vous aviez une autre idée, parce que on essaye de faire. Ou en tout cas l'agent immobilier essaie de faire tout ce qu'elle peut, mais les gens ne répondent pas, n'ouvrent pas la porte, ne vont pas chercher les courriers. Donc je suis voilà, un peu démunie, parce que moi, pendant ce temps-là, je paye mon remboursement.
1: Non, il faut que le professionnel, madame, voit, puisqu'ils ne répondent pas, comment faire pour les obliger à ouvrir la porte.
6: Ils me disent qu'ils n'ont pas de solution.
1: Ah bon?
6: Ouais, non, vraiment.
1: Ils peuvent pas consulter un avocat.
6: Eh ben, dans un second temps, apparemment, il y a des délais. Ils ont un commandement de payer, etc. Moi, j'ai fait appel parce que parallèlement, j'avais 7000 euros d'eau parce qu'ils ont laissé une fuite couler. Donc, j'ai fait appel à la gendarmerie, à la police municipale. Ils n'ont pas ouvert la porte. Et au bout d'un temps, ils ont ouvert. Mais bon, leur réponse est vraiment très évasive.
1: Mais madame, ils sont fermés dedans? Ils sont fermés?
6: Ouais.
1: Ils ne sortent pas?
6: Jamais. Non. Ils ne sortent jamais. La voisine même se demande comment ils font. Hein,
1: alors madame, là, je pense que l'agence devrait faire quelque chose parce que peut-être que ces gens-là sont dans un état de santé grave.
6: Au final, la gendarmerie a réussi à leur parler, mais bon, pour autant, ils disent qu'effectivement, ils sont dans une passe compliquée, nanana.
1: Oui. Peu importe, madame, laissez la gendarmerie faire.
2: Voilà.
6: Bon, mais vous n'avez pas d'autres idées ou d'autres pistes que je pourrais explorer?
1: Non, malheureusement, madame, malheureusement. Mais des gens qui sont enfermés dans une maison et qui ne sortent pas, la gendarmerie va certainement aider le professionnel à bouger, à faire quelque chose.
2: Voilà, madame.
6: Ok. Bon,
1: Merci.
0: D'accord.
1: En tout cas, bon courage, madame.
2: Au revoir.
6: Merci, au revoir.
2: C'était le dernier appel, madame Aude.
1: Eh ben, Bobby, ça s'est passé comme il faut. Et on se retrouve demain.
2: À demain. Merci, madame Aude.
1: Je vous embrasse.
7: Il est 16h et Émilie Dez est avec nous. Chère Émilie, c'est à vous pour nous rappeler les titres.
8: Bonjour Pascal, bonjour à tous. Gérald Darmanin aurait dû présenter sa démission, Martel Jordan Bardella. Après les défaillances qui entourent la mort de Liana, le patron du RN réclame la perpétuité réelle pour les criminels sexuels. Les obsèques de la collégienne retrouvée morte la semaine dernière dans le Gers seront organisées demain dans la plus stricte intimité. De 10 à 20 ans de prison ont été requis à Orléans à l'encontre de 4 hommes soupçonnés d'avoir appartenu à un vaste réseau pédocriminel en ligne. 3 d'entre eux étaient aussi poursuivis pour des viols sur mineurs. 930 000 fichiers pédopornographiques ont été retrouvés. Près de 2 semaines après le meurtre de Noam, 19 ans, la justice annonce étudier désormais la piste homophobe. 2 hommes de 20 et 27 ans ont été mis en examen dans cette affaire. Ils encourent la réclusion criminelle à perpétuité. Donald Trump dit vouloir frapper l'Iran très fort ce soir et prendre le contrôle d'infrastructures pétrolières du pays. Le cessez-le-feu est pratiquement dénué de sens, estime Téhéran. L'Iran qui annonce la fermeture totale du détroit d'Ormuz jusqu'à nouvel ordre. Décision prise après les frappes américaines menées à l'aube en Iran. Des frappes défensives selon Washington. 3 personnes ont été blessées. À quelques jours du G7, Emmanuel Macron s'est entretenu avec le patron d'Apple sur la protection des mineurs en ligne. Une séquence sera dédiée à cette question la semaine prochaine à Évian. Plusieurs pays comme la France, l'Australie ou encore le Canada disent vouloir encadrer l'accès aux réseaux sociaux pour les moins de 15 ou 16 ans. Ce comportement n'est plus supportable, réagit Marine Le Pen. L'ARCOM a mis en demeure Radio France pour sous-représentation du Rassemblement National en journée entre janvier et fin mars. Le groupe public évoque une erreur technique. Après 6 ans de stagnation, voire même de baisse, l'assurance maladie observe une nette reprise de l'installation de médecins généralistes libéraux en 2025, plus 32% par rapport à 2024. Une tendance qui devrait se poursuivre selon l'assurance maladie. Sa famille assure que des hommages lui seront rendus dans les jours à venir. Le navigateur Charlie Dalin, récent vainqueur du Vendée Globe, est mort à l'âge de 42 ans. Il luttait contre un cancer. Je suis admiratif de ta persévérance et de ton optimisme jusque dans les derniers jours, a réagi le navigateur Johan Richomme. Et puis la mairie de Toulouse annonce instaurer un couvre-feu pour les moins de 16 ans lors de matchs à risque au Mondial. Couvre-feu appliqué entre 22h et 5h du matin. Le maire de Clermont-Ferrand avait déjà annoncé une mesure similaire après les violences qui ont suivi la victoire du PSG en Ligue des Champions. Doit-on instaurer un couvre-feu pour les mineurs en France durant le Mondial? C'est la question du jour sur le site et l'application Europe 1. La Coupe du Monde de foot débute ce soir à 21h avec le match Mexique-Afrique du Sud. Premier match des Bleus mardi prochain face au Sénégal.
7: Et savez-vous où aura lieu ce match? À Mexique, au Mexico, au Stade Aztec.
8: Ce soir?
7: Au Stade Aztec. Et le Stade Aztec, pour tous ceux qui aiment le football, le Stade Aztec, c'est un lieu mythique. Qui a joué dans ce Stade Aztec? Pelézinho. Pelé en 1970 avec la grande équipe du Brésil, avec Gerson, Rivelino, Carlos Alberto, Gilmar qui était le gardien de but. Et c'est là que le Brésil avait gagné 4-1 contre l'Italie. Donc c'est un stade un peu, un des grands, grands stades, comme le Maracanã. Mmh. Voilà, c'est un stade qui a une histoire. Merci Émilie Dez, vous reviendrez à 16h30.
8: Oui, à tout à l'heure.
7: Europe 1.
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2: 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Tiens, vous l'avez entendu peut-être dans ce flash sur Europe 1 à l'instant. Radio France mise en demeure par l'Arcom pour une sous-représentation du Rassemblement National en journée. France Inter et France Info sont ainsi appelés à veiller davantage au pluralisme politique par le régulateur de l'audiovisuel, l'Arcom, car un déséquilibre concernant le RN a été constaté entre janvier et mars. Radio France, de son côté, fait valoir un problème technique. Donc, vous pouvez nous dire ce que vous en pensez, hein. Sous-représentation du RN entre janvier et mars sur Radio France et France Inter. 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Les sujets sont libres. Allô?
13: Oui, bonjour.
2: Oui.
13: Oui, oui, je vous appelle, ce serait pour signaler une disparition.
2: Ah bon?
13: Oui.
2: C'est-à-dire?
13: Ben en fait, j'ai appris ça hier. C'est un monsieur qui est arrivé à La Réunion en vacances et sa famille n'a plus de nouvelles depuis le 17 avril 2026.
2: Ah, d'accord, 17 avril 2026. Et ce monsieur, c'est qui par rapport à vous ?
13: Alors, c'est un monsieur que je ne connais pas, mais c'est c'est mon neveu qui m'a appelé parce que c'est une de ses amies et qui est de la famille, enfin qui est proche de ce monsieur.
2: Oh oui.
13: Voilà, et comme il sait que j'habite à La Réunion, donc il m'a demandé si je pouvais faire quelque chose et tout. Donc voilà, c'est pourquoi j'appelle, pour donner son signalement, pour voir s'il n'y a pas quelqu'un qui l'a vu ou aperçu, enfin qui pourrait donner des renseignements. Il y a eu déjà, une recherche auprès de la gendarmerie de Saint-Joseph, qui n'a rien donné, parce que j'ai appelé les gendarmes aujourd'hui. Bon, apparemment, ils ont aucune nouvelle.
2: Ah, attendez, excusez-moi. Est-ce que à un moment vous avez appris que cet homme était venu à La Réunion pour récupérer un chien ?
13: Ah, je crois pas, non. Je pense pas, non.
2: Et que il était venu à La Réunion, cet homme, sans billet retour. Il avait pris le chien et s'était rendu à l'aéroport. Et aux dernières nouvelles, c'était à Gilo qu'il avait été vu. Non, c'est pas cette histoire-là parce que moi je me souviens de ça.
13: Non, c'est pas ça. Non, je pense pas.
2: D'accord.
13: Là, c'est un monsieur qui est donc qui apparemment aurait habité dans. Enfin, il est venu en vacances, effectivement. Il habiterait le secteur de la Crête à Saint-Joseph. Et donc, depuis le 17 avril, il a plus donné de nouvelles.
2: C'est un monsieur qui a quel âge ?
13: 59 ans.
2: Oui.
13: Et donc, c'est un monsieur qui fait 1m80, corpulence normale, yeux bleu vert, chaud. Lunettes et monture noire, et il a un tatouage avec une tête de loup sur l'épaule gauche.
2: Oui, et il était venu en vacances à La Réunion.
13: Il est venu en vacances parce qu'il était un petit peu déprimé, parce qu'il venait de perdre sa maman, d'après ce que j'ai pu comprendre.
2: Oui.
13: Voilà. Et la dernière fois qu'on l'a vu, apparemment, ce serait dans un bus, et depuis, il n'y a plus de nouvelles. Voilà.
2: Et on est sans nouvelles depuis le 17 avril.
13: Voilà, c'est ça. Mmh. Et donc, sa famille. S'inquiète, enfin ses amis, tout ça s'inquiète. Il habite normalement en Normandie et donc c'est mon neveu qui m'a appelé hier parce qu'il est ami avec des gens proches de lui et pour savoir si je pouvais faire quelque chose. Donc j'ai appelé la gendarmerie. Bon, apparemment ils n'ont pas eu de nouvelles non plus. Et c'est eux d'ailleurs qui m'ont conseillé de vous appeler.
2: Oui, ben c'est très bien parce que là on lance un appel général, un appel aux gens qui peuvent habiter et peuvent l'avoir croisé du côté de la Crête à Saint-Joseph.
13: Voilà, c'est
2: ça. Ou ailleurs.
13: Voilà. Est-ce que je peux donner son nom ?
2: Oui.
13: Alors il s'appelle Duhamel Denis. Duhamel comme D-U-H-A-M-E-L Denis.
2: Oui. Alors attendez, on fait une recherche de notre côté. Duhamel Denis, 59 ans, 1m80, de corpulence normale. Il est tatoué.
13: Tatoué, il a une tête de loup sur l'épaule gauche.
2: Oui.
13: Il est chauve, il a des lunettes avec une monture noire.
2: Ce signalement, cette disparition avait déjà été signalée sur l'antenne de Freedom, hein, pas par vous ?
13: Ah, je sais pas, peut-être. peut-être. Je sais pas. Donc, mais en tout cas, la famille a fait une réclamation auprès de la gendarmerie, puisqu'il y a eu un communiqué de la gendarmerie. Hein. Donc, et d'ailleurs, la gendarmerie demande, si quelqu'un le reconnaît, de les appeler ou bien de faire le 17.
2: Bon. On lance un appel général. Là. Les gens qui ont pu croiser M. Duhamel Denis, qui nous appelle au 02 62 41 51 51.
13: Voilà.
2: Oui.
13: Ouais. Et donc, je vous dis, la dernière fois qu'on l'a vu, apparemment, ce serait dans un bus.
2: Mais un bus où? Quelle ligne?
13: Je ne sais pas. Mmh. Moi, alors, par contre, moi, j'ai tout de suite pensé, parce qu'il me semble que c'était pendant l'éruption du volcan. Si ça se trouve, il est peut-être allé se promener par là-bas, j'en sais rien. Et moi, j'ai pensé à ça aussi, parce qu'il me semble qu'à cette époque-là, c'était le volcan était encore en éruption, il me semble.
2: Oui, en avril, oui.
13: Et donc, effectivement, donc, si ça se trouve, j'espère que c'est pas ça, hein, mais voilà. Mm. Parce que, mais donc, la famille est vraiment très, enfin, les proches et tout, ils sont vraiment très, très inquiets. Hein.
2: Bon, alors, sa sœur s'appelle Agnès.
13: Ah, je sais pas. Pourquoi?
2: Parce que nous trouvons des informations, comme quoi on est sans nouvelles de Denis Duhamel. Disparu oui. À la Réunion, mais c'est sa sœur, une sœur qui s'appelle Agnès. Non, mais c'est forcément le même homme. Mais
13: oui, c'est sûrement oui.
2: Là, on est sans nouvelles depuis le mois d'avril.
13: Voilà, 17 avril.
2: Oui.
13: Voilà, donc c'est sa sœur, effectivement, qui a peut-être posé la question aux gendarmes, enfin, qui a appelé les gendarmes, effectivement.
2: Mmh. Oui. Bon, alors, oui. Si on a la moindre information, on peut vous joindre à quel numéro, madame?
13: Eh ben, c'est le numéro qui s'affiche. Alors, 06 92 65 89 78.
2: 06 92 65 89 78.
13: Voilà, oui. C'est ça. Donc, apparemment, il serait dans le secteur de la Crête à Saint-Joseph.
2: Bon, alors, écoutez, je crois qu'il y avait aussi un article sur notre site freedom.fr. On est en train d'essayer de voir. Oui. En tout cas, madame. Si des gens ont rencontré Denis Duhamel
13: oui.
2: Depuis la mi-avril ou un peu après.
13: Oui, oui.
2: Denis Duhamel. Ans. Comment?
13: Il a 59 ans.
2: Oui. Duhamel comme le journaliste là.
13: Sur voilà, c'est ça, exactement.
2: Alain oui. Duhamel, oui. Denis, c'est de la famille, vous pensez?
13: Je sais pas. Je sais pas du tout.
2: Bon, en tout cas,
13: je sais qu'apparemment il est originaire de Normandie, parce que voilà, mais parce que je vous dis, c'est mon neveu qui m'a appelé parce qu'il est ami avec une de ses amies, je pense. Voilà, c'est comme il sait que j'habite à l'île de la Réunion, il m'a demandé si je pouvais oui. faire quelque chose. Voilà.
2: Très bonne initiative. Donc, si quelqu'un a entendu parler de ce monsieur. Qui serait arrivé à la Réunion le 17 avril 2026. Depuis, on n'a pas de nouvelles. Enfin,
13: il a dû arriver avant le 17 avril, mais ils n'ont plus de nouvelles depuis le 17 avril.
2: Depuis le 17 avril. Et sa domiciliation à Saint-Joseph, c'est confirmé, ça?
13: D'après ce qu'on m'a dit, il serait dans le secteur de la Crête.
2: À Saint-Joseph, oui, sur les hauteurs.
13: Voilà. La dernière fois qu'il a été vu, apparemment, ce serait dans un bus, mais où, je sais pas.
2: Oui. Si on a la moindre information, Freedom 02 62 41 51 51.
13: Voilà. Donc, si vous avez des nouvelles. Mais voilà. Donc, en tout cas, merci. Et puis, j'espère qu'on va avoir des nouvelles très vite.
2: Oui.
13: Voilà.
2: Tenez-nous au courant de votre côté aussi, hein.
13: Oui, très bien. Je vous remercie. Merci beaucoup.
2: Merci. Au revoir. Radio Freedom, le 02 62 99 12 001 pour vos interventions. Et puis si vous avez des informations concernant cet homme qui serait venu à la Réunion en avril peut-être, il a un temps habité à la Crète, à Saint-Joseph, Denis Duhamel, 1m80, 59 ans, de corpulence normale, de corpulence moyenne, il a un tatouage. Et si vous avez des informations, merci d'appeler la radio 02 62 41 51 51 99 12 00. Allô?
14: Oui, bonsoir monsieur.
2: Bonsoir madame.
14: Voilà, je vous appelle pour vous faire part d'un accident que j'ai eu ce matin avec des lits de fuite.
2: Oui.
3: Donc ce matin, je travaille sur ça. Donc j'ai pris la 4 voies Saint-Pierre-Pierrefonds et il y avait un embouteillage parce qu'il y avait un accrochage entre deux voitures. Les deux voitures étaient du côté de la glissière de sécurité. Et à un moment, je ne sais pas ce qui s'est passé, il y a un motard avec une moto assez grosse, mais qui n'a pas pu relever le numéro,
2: oui,
3: qui a accroché ma voiture, qui a arraché mon rétroviseur du côté passager et qui est parti.
2: Eh ben. Ouais. Des fois, les motards, ont des grosses caisses, top caisses là, mais des grosses caisses à l'arrière et peuvent arracher les rétroviseurs. Enfin, que le motard prenne la fuite, c'est pas sympa du tout.
3: Non, et du coup, j'ai été travailler, donc j'ai dû attendre ce soir pour pouvoir, au cas où quelqu'un aurait vu quelque chose. Parce qu'après, je n'ai pas trop osé non plus m'arrêter de peur de créer un suraccident. Il y avait déjà les deux véhicules qui étaient au milieu de la rue. Voilà.
2: Bon, allez, c'était à Saint-Leu, ça, dans l'embouteillage ?
3: Saint-Pierre. Pierrefonds, monsieur. Ah, en allant sur Saint-Leu.
2: D'accord, à Saint-Pierre-Pierrefonds, direction Saint-Denis.
3: Oui, c'est ça.
2: Oui.
3: Vers 8h ce matin.
2: Et l'autre viseur, c'est quoi ça? C'est l'interfile, donc c'est le rétroviseur, votre rétroviseur côté gauche, côté conducteur, côté qui est arraché?
3: Côté passager.
2: Ah, côté passager.
3: Et lui, là, il a zigzagué entre les voitures, et du coup, il a, ça a un bruit énorme. Moi, je sais pas si c'est le top 15 ou ce que c'est.
2: Oui.
3: Mais si ça a cogné sur lui, il doit avoir quelque chose, hein.
2: Bien.
3: Donc, je me retrouve bien embêtée.
2: Oui.
3: Avec quand même de la casse qui va me coûter cher.
2: Un rétroviseur, ça ne va pas coûter 2 euros, c'est sûr.
3: Voilà.
2: Daily Fit ce matin, rétroviseur cassé. Quel est votre numéro de téléphone ?
3: 06 92 28 42 91.
2: Et on lance un appel à ceux qui étaient dans l'embouteillage, si quelqu'un a pu noter la plaque de la moto.
3: Oui.
2: 06 92 28 42 91.
3: Oui, c'est ça.
2: Oui. Bon courage.
3: Merci.
2: Merci. Au revoir.
3: Au revoir.
2: Et puis, l'appel qu'on lançait tout à l'heure concernant cette disparition inquiétante à Saint-Joseph. Denis, 59 ans, qui est introuvable. Un avis de recherche a été diffusé pour Denis, 59 ans, porté disparu depuis le 18 avril dans le sud, du côté de Saint-Joseph. Il séjournait à La Réunion pour des vacances. Sa photo est à retrouver sur notre site freedom.fr. Depuis cette mi-avril, depuis le 18 avril, on est sans nouvelles de cet homme qui mesure environ 1m80 pour 70 kilos. Il présente un signe distinctif permettant de l'identifier, un tatouage représentant un loup sur l'épaule gauche. Il portait au moment de sa disparition un chapeau blanc et une veste sans manches. La gendarmerie de Saint-Joseph a été alertée. Toute personne ayant aperçu cet homme peut nous joindre au 02 62 41 51 51. Le 99 12 00, Freedom. Allô?
15: Allô, oui, bonsoir.
2: Bonsoir.
15: Moi, c'est juste une question, en fin de compte, qui ne concerne pas. Je voulais savoir si c'est un match entre la France et une autre équipe.
2: Ah bah oui, ce soir, c'est l'ouverture. C'est le premier match de la Coupe du Monde.
15: D'accord. Et la France joue avec qui? Côte d'Ivoire, non?
2: France Côte d'Ivoire. Hein?
15: D'accord. C'est ça?
2: Ah, attendez. Le premier match, c'est ce soir, on est d'accord?
15: Bah, je sais pas trop. Justement, j'ai un doute parce que j'ai des potes qui m'ont invité chez eux, mais
2: c'est pas la France, hein. C'est Mexique, Afrique du Sud.
15: Ce soir?
2: Oui.
15: D'accord.
2: Mexique, Afrique du Sud, c'est ce soir et c'est le premier match de la Coupe du Monde.
15: D'accord.
2: Oui, avec les Mexicains qui sont super bien accueillis aux États-Unis, on leur déroule le tapis rouge et tout, c'est formidable l'accueil Donald Trump.
15: Ben, mais je suis parti pour le Mexique.
2: Comment ?
15: Je suis parti pour le Mexique.
2: Ah ! Mais Afrique du Sud, ils sont pas mauvais, hein ?
15: Je sais.
2: Oui.
15: La Côte d'Ivoire, comme les attaquent, hein, mais je ne suis pas cool pour le Mexique. Il mérite quand même.
2: Apparemment, le rêve américain pourrait nous sourire. Parce que la France serait une des équipes favorites pour cette Coupe du Monde.
15: Et la France jouera quand, en fait?
2: Là, je n'ai pas le calendrier sous les yeux. Attendez, Ne quittez pas, s'il vous plaît.

0: 8h20, l'information avec Jude. Bonsoir.
1: Oui, bonsoir.
0: Bonsoir Jude, oui.
1: Bonsoir Bobby.
0: Oui.
1: Là, je suis dans le quartier Palissade, à côté de... je suis à Leclerc. Je suis passé là, il y avait, je sais pas ce qui se passe. Il y a la route est bouchée, il y a les gendarmes, les pompiers. Je me demande ce qui se passe alors, j'aimerais bien savoir. Un peu curieux, vous devez dire. Et là, il y a l'embouteillage et tout, il y a pas mal de voitures et l'embouteillage.
0: Du côté de Leclerc Palissade.
1: Oui, ça semble, quartier Palissade, hein, ça semble sérieux, on dirait, ça semble important, on dirait.
0: Oui.
1: Ouais, gendarmes, police et tout, là, qui. Ils font même une déviation. Je sais pas ce qui se passe.
0: Eh bien, c'est quartier Palissade, c'est à Saint-Louis. On ne sait pas ce qui se passe en ce moment, mais si quelqu'un sait, 02. Il y a les gendarmes, il y a beaucoup de véhicules de pompiers aussi.
1: Oui, il y a les pompiers qui viennent repasser encore, là, les petits destins à pompiers qui viennent repasser aussi. Et là, il y a un embouteillage. Et là, je vais guetter un petit peu comme ça de loin, mais là, je vois plus rien. Mais ça semble sérieux, on dirait, ça semble grave.
0: Bon, alors... Ben écoutez, on va lancer l'appel Leclerc Palissade. On ne sait pas ce qui se passe, on ne sait pas si c'est un accident, on ne sait pas du tout. Là, on ne sait pas.
1: Ouais, je traverse la route pour voir si de là si je vois quelque chose encore. Oui, il semble qu'ils sont encore là. Il y a beaucoup de monde là-bas. Oui.
0: Oui.
1: Si quelqu'un sait davantage, ben il appelle, s'il vous plaît.
0: Palissade à Saint-Louis, une intervention des forces de l'ordre et des pompiers en ce moment.
1: Ouais.
0: On lance l'appel. Merci.
1: Merci, bonne soirée à tout le monde.
0: Merci, bonne soirée monsieur. Au revoir. Information pour les auditeurs de Freedom 2. Du côté de Palissade à Saint-Louis, il y a une intervention en ce moment. Les gendarmes et les pompiers aussi sur place. On ne sait pas exactement ce qui se passe. Si vous avez des informations, merci de faire le 02 62 41 51 51. Monsieur, merci d'avoir patienté.
1: C'est pas grave.
0: Avec vous.
1: C'est madame, Bobby, c'est pas monsieur, c'est madame.
0: Ah pardon, madame,
1: non,
0: oui.
1: Non, mais quelle part, madame, voix grave, c'est pas
0: possible. Oui. Alors.
1: En fait, m'était invité ce soir, soi-disant, pour gagner un match avec la France, je ne sais trop qui. Mais mes collègues de la Coupe du Monde commencent ce soir, mais ils sont en train de dire aux autres que ben, la France, ils jouent pas ce soir. Et puis, ben,
0: voilà. Mexique, Afrique du Sud, ce soir. Et pour la France, ben, elle sera opposée au Sénégal. Mais c'est le 16 juin. C'est
1: voilà.
0: Ah ouais, c'est la semaine prochaine.
1: C'est ce que m'en avait dit les autres, ouais.
0: Oui. Donc, vous êtes fan de foot?
1: Ma partie quand même. Ah oui, fan de foot, mais joue au foot, oui, aussi.
0: Oui.
1: Beaucoup. Et m'a regardé match féminine avec...
0: Melvin Mala.
1: Oh là là, le but qu'elle a été, la mise a été magnifique.
0: Oui.
1: D'un côté, non, pleurer comme aussi avoir la haine aussi entre l'arbitre et puis les Irlandais là, parce que bah, là tu joues brutalement, l'arbitre est là joue à 10, et arrive au bout, hein. Mais comme quoi qu'ils disent, hein, quand on reste zen, ils payent quand même votre récompense, mais bah, là tu joues vraiment brutalement. Hein. Et que pas, c'est quoi ce truc, mais t'es boost, t'es râle, et puis ben quand la France t'a fait le geste, ah ben là tout de suite ici, ben oui, mais t'es pas agréable en fait.
0: Vous parlez des Irlandaises là?
1: Oui, oui,
0: oui.
1: L'équipe de France féminine n'est pas contente, on va regarder.
0: Avec l'extraordinaire action de Melvin Mallard. Un but magnifique. Oui.
1: Le magnifique but, voilà. Et m'a envie de pleurer, m'a envie de... Maintenant, envie de tuer l'arbitre, de dire à un joueur de rentrer sur le terrain pour dire, t'es ben non, il n'est pas possible, comment ça se fait que la partie du pote, ou quoi, elle a eu en jeu, alors que le but était entré, il y avait plein de trucs, alors qu'il n'est pas en jeu.
0: Oui.
1: Oh là là.
0: Je dois vous laisser, l'information nous rattrape. Merci.
1: Merci beaucoup à vous. Merci.
0: Bonne soirée. Dans un instant, Dédé, du côté du pont de la rivière de l'Est, mais d'abord, Marie, pour ce qui se passe à Palissade, à Saint-Louis. Bonsoir, Marie.
2: Oui, bonsoir, Bobby.
0: Oui.
2: Voilà, ben je vous appelle, c'est pour dire que ben il y a le feu dans un appartement. Voilà, c'est ce que je sais.
0: Aïe, aïe, aïe, il y a personne dans l'appartement, les occupants
2: ben
0: ont pu sortir.
2: Pas plus que ça, je viens de passer.
0: Oui.
2: C'est ce qu'on m'a dit, ben il y a le feu qui a pris dans un appartement. Ben pas plus d'informations, il y a les gendarmes, tout, les pompiers.
0: Vous savez si c'est situé en hauteur? Vous savez si c'est situé en hauteur, les pompiers devront utiliser la grande échelle?
2: Oui, oui, ben c'est au troisième étage, je suppose.
0: Oui.
2: Troisième, on dirait il y a quatre étages, ben. Ou il y a. Ben c'est le troisième, je pense.
0: Oui.
2: C'est ça.
0: Bon, c'est à Palissade.
2: Pas plus que ça.
0: À Palissade, à Saint-Louis. Il semble s'agir d'un feu dans un appartement. Merci.
2: Voilà, de rien.
0: Merci, au revoir madame. Et puis Dédé, pont de la rivière de l'Est. Dédé ?
3: Allô, oui, rebonsoir monsieur Bobby. Et en fait, moi, Marie ne quitte le pont de la rivière de l'Est, donc comme elle est partie, en fait, Bernard était en train de négocier même avec lui. Apparemment, l'ité veut voir sa compagne, Bernard ne veut pas emmener, etc. Donc, elle a dit que ben, il faut que beaucoup de monde sort près du pont, au moins il essaye de faire remonter à l'île, il va monter, je crois quoi, aller pousser, essaye de machin. Moi, quand on la quitte là-bas, Bernard emmène la compagne vers l'île. Après, il n'y a plus de nouvelles, quoi. Ça laisse passer par la suite.
0: Ouais, parce que lors de votre intervention tout à l'heure, hein, un peu plus tôt cet après-midi, déjà on apprenait que la compagne de ce monsieur avait été emmenée jusqu'au pont de la rivière de l'Est. Mm-hmm. Et vous avez dû partir, et au moment de votre départ, toutes les équipes étaient toujours sur place, l'homme était toujours sur les câbles sous le pont.
3: C'est ça, oui. Et le feu noir a commencé à rentrer, donc... Après, je ne connais pas ce que ça a donné par la suite, quoi. Donc plus de nouvelles, peut-être qu'elle n'a pas eu tout ça. Elle n'a pas gagné de nouvelles non plus.
0: Non, on n'a pas de nouvelles de notre côté, Dédé, et toutes les informations, c'était par vous cet après-midi. Et là, maintenant que la nuit est tombée, ça va rendre encore plus difficile l'intervention des secours.
3: Ben, c'est ça. J'espère qu'ils ont pu, avec le médiateur, parce que le médiateur, il négociait, il allait, revenait, il essayait de trouver les mots, tout ça, pour essayer de dissuader le gars, mais après, je sais pas ce que ça a donné, quoi. Parce qu'il y avait pas mal de trucs, il y avait les pompiers, il y avait le SAMU, il y avait les gendarmes, il y avait le sauvetage en montagne, là. Ils ont mis des cordes, essayé de descendre, etc. Donc, je sais pas ce que ça a donné par la suite. Espérons que ça n'a pas... Il n'a pas sauté. Parce qu'apparemment, il voulait sauter. Hein. Il disait quoi.
0: Oui. Il y avait le groupe de reconnaissance et d'intervention au milieu périlleux, hein, le GRIMP, qui était là aussi.
3: Oui.
0: Donc, un homme, on le rappelle, qui menaçait de sauter du pont de la rivière de l'Est, mais il était passé dessous, sur les câbles qui sont situés en dessous du pont.
3: C'est ça, oui.
0: Un petit peu en arc de cercle, ces câbles. Hein.
3: Oui, quand même.
0: Et vous êtes parti à quelle heure, Dédé?
3: J'ai décollé là-bas à peu près 17h20, 17h30 à peu près.
0: Oui.
3: Donc, il commençait que la nuit rentre vite, donc je ne sais pas. Je ne sais pas comment ça... Demain, je vais avoir les nouvelles, peut-être.
0: Bon, alors, d'ici demain, tout à l'heure déjà, là, si on a des gens du côté du pont de la rivière de l'Est, si vous avez des informations, s'il vous plaît, Radio Freedom, le 02 62 41 51 51. Merci Dédé.
3: Allez, merci beaucoup, bonne soirée, au revoir.
0: Bonne soirée, au revoir Dédé. 02 62 41 51 51 pour toutes vos informations. Là, concernant cette tentative de suicide depuis le pont de la rivière de l'Est cet après-midi. Radio Freedom, allô ?
4: Oui, bonsoir.
0: Bonsoir, oui.
4: Bonsoir, c'est Sainte-Marie. Et je téléphone parce que j'ai fait m'arriver une galère. J'ai fait un joli petit cadeau à ma femme au Leclerc de la réserve.
0: Oui.
4: Dans un magasin de bijoux. Et je fais des courses derrière en mettant le petit sac, vous savez, sur le crochet du chariot.
0: Oui.
4: Et puis j'ai rangé le chariot, je suis parti.
0: Avec le sac et votre achat pour madame sur le chariot.
4: Voilà. Et je suis retourné, bien sûr, il n'y a plus rien. Je suis allé voir ensuite, l'accueil du Leclerc, le magasin en question, comme il y avait la marque, on ne sait jamais. Peut-être quelqu'un qui l'a ramené. Mais bon, rien du tout.
0: Ah là là, ça c'est rageant. Un cadeau pour madame et vous oubliez le cadeau sur le caddie.
4: J'ai tout compris.
0: Il y avait quoi dans le sachet?
4: C'était un petit collier en plaqué pour une centaine d'euros quand même, quoi.
0: Oui. Ah ben non, mais la personne qui a retrouvé qui a récupéré le sachet, le sac, il faut vous appeler. À quel numéro, monsieur?
4: Alors, 06 92 68 25 23.
0: Alors, c'est un achat. Ça n'a jamais été porté.
4: Oui.
0: Vous sortez du magasin, le petit sac sur le caddie. Si c'est quelqu'un l'a récupéré, si c'est pas ce soir, même demain, on peut le déposer au magasin. Ou vous appelez tout de suite, 06 92 68 25 23.
4: Merci beaucoup.
0: J'imagine votre déception, là.
4: Ah oui, parce que le pire, c'est que j'ai changé le cadeau qui ne me plaisait pas. Je vais pour le changer, le remplacer par un autre bijou. Et tout ça pour l'oublier.
0: Ah là là.
4: Je crois qu'il n'était pas destiné.
0: Où aviez-vous la tête?
4: Ben ailleurs, forcément. Mais bon, voilà.
0: C'est bon, en tout cas, on a lancé l'appel. Nos amitiés à madame. Et là, ben, on espère que ça va marcher.
4: Oui, on ne sait jamais.
0: Allez, merci, monsieur.
4: Dernier recours. Merci, bonne
0: soirée. C'était cet après-midi, Leclerc à la réserve. Hein.
4: Oh, là, il y a une heure.
0: Oui, il y a une heure. Merci.
4: Merci.
0: Allez, vous avez récupéré un petit sac avec un bijou à l'intérieur. C'était au Leclerc, la réserve. Serait vraiment sympa d'appeler celui qui a oublié le sachet, le petit sac. 06 92 68 25 23. Freedom, allô?
5: Allô, bonjour monsieur.
0: Bonsoir monsieur.
5: M'appelle pour... comment l'affaire de Patrick Bouygel?
0: Oui.
5: Malentendu de ce journal que la fin sélection a deux, trois personnes à causé dans le journal cette nuit.
0: Oui.
5: Comme quoi, les victimes n'ont plus le droit de porter plainte après plus de 20 ans, 30 ans.
0: Il y a des règles. Quand il s'agit de mineurs, je crois que il y a prescription en l'état actuel des choses. Il y a prescription au bout de 30 ans. C'est sans doute ce qui a été dit, oui.
5: Ben,
0: et en fait, par rapport aux majeurs, c'est bien moins de 30 ans, je crois. Hein.
5: Ben, en fin de compte, déjà, je l'ai entendu sur l'antenne de moins de 50 ans, 60, 70, 80 ans. Elle était abusée, déjà, on entend ça. Et m'y pense le Ben Moon qui dit de moins n'a pas le droit pour plainte à Zona, des choses à reprocher aux autres, peut-être, toi.
0: Hein. Oui.
5: Parce que si les coupables n'ont le droit à la parole, pour que ça, les victimes n'ont pas le droit à la parole. Donc, comme dit la France, c'est un pays de liberté. Mmh. Donc, je pense que les victimes doivent exprimer ça. Je ne peux pas dire parce qu'il a eu des délits plus de 20 ans, 30 ans, que banal n'a pas le droit d'exprimer ça.
0: Je ne sais pas ce que dit exactement sur le droit de s'exprimer. Ce qui est dit en France, ce qui est clair, c'est que la prescription pour un viol touchant une personne majeure, le code pénal retient une prescription de 20 ans pour les viols sur majeurs au moment des faits.
5: Mais déjà, ce loi-là, il faut abolir, déjà.
0: Déjà, là, ce qui est prévu, c'est de revoir et qu'il n'y ait plus de prescription. Après l'affaire Liana, on en parle beaucoup. La prescription est de 30 ans pour les victimes mineures au moment des faits. Et il y en a qui parlent de supprimer la prescription.
5: Ah ouais, faut abolir déjà, parce qu'il ne peut pas avoir de délit. Et les victimes en souffrance, et les coupables dans la nature comme ça. Et en fin de compte, je fais la fête tout le temps. Et les victimes, en fin de compte, en souffrance.
0: Oui.
5: Et après, là, comme il regarde l'affaire de Patrick Bruyel, là.
0: Oui.
5: En fin de compte, son cas est grave parce qu'il y a viol, tentative de viol, agression sexuelle, harcèlement sexuel, en série, en fin de compte.
0: En série, oui, c'est.
5: Ouais, il est en série. Il y en a 26 plaintes, 26 plaignantes. Son cas est grave, là. Et en fin de compte, aussi, on avait pu dire, on a 20 ans, 30 ans, on a des cas, c'est 2019, 2020, 2022, tout là.
0: Oui.
5: Et on a même deux cas, on avait deux cas classés sans suite. Là, on rouvre. Donc, les mondes que les autres dossiers étaient classés sans suite, c'est l'occasion de à refaire rouvre dossier.
0: Oui.
5: Et apparemment, il habite sur Neuilly-sur-Seine, alors, Patrick Bruyel, alors.
0: Il y a peut-être deux, trois endroits où il peut habiter. Pourquoi?
5: Ouais, c'est l'endroit, un peu ça, à cause de ça, tu habites en fin de compte aussi. Et là, les voisins, les voisines là-bas, on est bien placés, mieux placés que nous, hein, au niveau de l'information.
0: Quel rapport entre Patrick Bruyel et Nicolas Sarkozy? Parce que s'il y en a un, dites-nous, hein. Et pour l'instant, aucun média n'a fait de rapport entre... quel point commun, peut-être Neuilly, mais quel point commun entre Patrick Bruel et Nicolas Sarkozy?
5: Justement, bizarrement, on voit ces gros têtes d'affiches qui habitent là, et en fin de compte, c'est pas des enfants de pied non plus, c'est pas du tout de monter là. Hein. déjà pour cette personnalité-là. Moi, je ne te connais pas si tu es habitué ici à Seine.
0: Oui.
5: Et là, les voisins disent d'habitude, son fenêtre est ouverte partout, et là, la fenêtre est fermée. Donc, voilà, ils sentent qu'il y a des choses à reprocher. Et ils pensent qu'il y en a un pied dehors, un pied dans la zone, dans la prison, et bientôt, ce DP sera dans la prison.
0: On rappelle qu'il a été mis en examen pour viol, tentative de viol, agression sexuelle et harcèlement sexuel dans 4 des 9 dossiers qui étaient examinés. Il a été placé sous contrôle judiciaire et plusieurs obligations l'incombent désormais. Donc, effectivement, il ne doit pas avoir les idées claires en ce moment. Oui.
5: Ah ouais, là,
0: mais le juge ne lui interdit pas de monter sur scène. C'est-à-dire qu'en pareille situation, et ce n'est pas la première fois, il peut exercer son métier. Son métier, c'est chanteur acteur en théâtre. Et ben, il peut monter sur scène.
5: Ben ça, nous, on va bien voir la suite. On ne connaît pas comment ça monte sur scène. Déjà, les voisins, les voisines, bien près de lui, il n'est pas content. Et ça, au niveau... Ben, d'ailleurs, il a eu... justement, ces jeunes délits laissent passer aussi dans les festivals,
0: oui,
5: dans les coulisses, dans les loges. Donc, on est à témoin aussi. Hein. Et pour finir, là, ben justement, j'ai écouté un peu la chanson de Les Portes du Pénitencier, peut-être va soulager.
0: Monsieur, vous êtes un comique.
5: Merci bien, allez voir.
0: Merci, au revoir. 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Allô?
6: Oui, Bobby.
0: Bonsoir.
6: Bonsoir.
0: Oui.
6: Bonsoir, Bobby. On t'entend bien, là?
0: Oui, ça va.
6: Oui, ça va. Ben. Comment dire? Bobby, j'admire Madame Maud, hein. Je suis quelqu'un que j'aime bien écouter, les deux, quand ils parlent. Mais le seul truc que j'ai pas apprécié, quand elle a parlé du grillage du poulet.
0: Oui.
6: Qu'elle a dit, monsieur, gris et poulet, ça ne va pas gêner les gens. Mais je ne souhaite pas pour elle qu'elle habite à l'extrémité quand il y a des grillades qui commencent le vendredi soir, le samedi, le vendredi soir, samedi la journée et dimanche jusqu'à midi. Enfin, tu vois, Bobby, quand il y a un sens du vent.
0: Oui. Oui, oui, mais on rappelle que là, c'est une activité déclarée, que ce monsieur, oui, a besoin de travailler, que la mairie lui a donné les autorisations d'exercer.
6: Bobby, je suis d'accord avec toi.
0: Oui.
6: Mais il y a des endroits, quand il commence vendredi, mm-hmm, soir, samedi, la journée,
0: oui,
6: dimanche jusqu'à midi,
0: mm-hmm,
6: tu vois, si tu as un sens du vent,
0: oui,
6: que tu as 300, 400 mètres, si ça te donne de vendredi soir, samedi la journée et dimanche soir, ben mon temps, tu auras mal de sentir la fumée du poulet grillé. Hein?
0: Attendez, monsieur, vous avez donné une distance là qui m'interpelle. Vous avez dit 300 ou 400 mètres.
6: Ah oui.
0: Alors, sachez que si on commence à se plaindre de quelqu'un qui fait griller des poulets alors qu'on habite à 300 mètres du bonhomme, il n'y aura plus beaucoup de poulet grillé à manger le week-end à La Réunion. Hein.
6: Peut-être que je vais exagérer un petit peu la distance. Je me suis peut-être exagérer un petit peu la distance. Bobby.
0: Peut-être un peu, oui.
6: Moi, Bobby.
0: Non, mais monsieur, les gens ont besoin de travailler. Si vous habitez à 300 mètres.
6: Je suis d'accord avec toi.
0: Et vous voulez faire cesser une activité de quelqu'un qui fait griller des poulets.
6: Je dis à Saint-André, il y a un endroit, Max est bien au courant, il y a un endroit que les gens actuellement entendent. Moi je parle avec la personne, je me dis, oui, mais le problème, le monsieur, il paye son cotisation, il travaille, il a besoin de vivre, mmh, c'est vrai. Mais le problème, c'est quoi? Si tu as une odeur de fumée dans ta maison le vendredi, le samedi la journée et le dimanche qu'à midi,
0: mmh,
6: Bobby,
0: oui, avec en plus des problèmes de santé, ça doit pas être facile, oui.
6: Voilà, mais même que tu n'as pas de problème de santé, à un moment de temps, la même odeur le vendredi soir, il commence vers 15 heures.
0: Non mais monsieur,
6: oui,
0: soit on laisse les gens travailler un peu et au prix de quelques sacrifices. Excusez-moi, je donne quelques exemples. Hein. Boulevard de la Providence à Saint-Denis, les camélias, le chaudron, il y a des gens qui font des poulets grillés partout. Il y a des centaines d'habitations à proximité.
6: Moi, c'est pas...
5: quand je parle

0: est-ce que moi je suis pas contre, hein. Je donne un exemple à Bel Air cette Suzanne.
1: Oui.
0: Le de la pourriture.
1: Non mais là c'est pas, c'est peut-être pas comparable. Ah, ben, là c'est une déchetterie.
0: C'est des boulots qui fait travailler les gens.
1: Oui, c'est pas faux. Mais bon, comparer l'odeur de la déchetterie, l'odeur des poulets grillés. Oui,
0: mais comme je te dis, Bobby.
1: Non, ça doit pas être agréable. On peut le comprendre, non, monsieur, mais il faut pareil. Aussi comprendre les gens qui veulent travailler, monsieur.
0: De l'odeur. Après, c'est un bon odeur. Mm-hmm. Poulets grillés, des brochettes, des tissus. Mais je te donne ça tous les week-ends, le vendredi. Samedi, dimanche.
1: Oui, vous l'avez dit.
0: Un mandat du Romain à Moby.
1: Oui, oui. On va voir ce que les gens en pensent. Pour ou contre. Pour ou contre les poulets grillés.
0: J'admets bien, j'ai dit non, non. Mm-hmm. Je vais faire une erreur. Là-dessus, je suis pas d'accord.
1: Est-ce que vous êtes d'accord avec ça ou pas? Avec le fait que les gens, ben, tous les week-ends, ah, travaillent et font des poulets grillés?
0: Oui, les gens ont besoin de travailler, c'est sûr. Hein? Je suis pas contre parce que, il faut qu'on vit. Je suis d'accord.
1: Oui.
0: Mais la commune devait. On essaye d'orienter ces gens-là d'un endroit un peu plus, je sais pas.
1: Bah déjà, on l'a déplacé une fois.
0: Oui, parce que le problème là, quand vous êtes dans quelles que soient les zones de la Réunion, par des fois vous avez des moments que le vent souffle de l'est,
1: oui.
0: Souffle de nord, tout on a du vent un peu souffrant.
1: Oui. Bah quand on habite à proximité d'un restaurant, il y a la hotte, une hotte puissante, et on sent les odeurs de cuisine. Bon, si on peut pas supporter ça, ça va être difficile pour plein de gens. Merci, monsieur.
0: Une hotte, c'est pas pareil. Une hotte, c'est-à-dire comme ça, il va beaucoup plus haut.
1: Oui. Mais bon, il y a quand même du vent qui peut rabattre les vapeurs, les odeurs et fumées vers le sol. Merci, monsieur. On prend d'autres appels.
0: Voilà. Okay.
1: Bonne soirée.
0: Merci.
1: Au revoir. 99 12 00. Allô.
2: Oui, bonjour monsieur.
1: Bonsoir madame.
2: Oui, bonsoir. Il comprend pas ce monsieur là. Il a longtemps il vit la Réunion, pour les grillés existent depuis des siècles et d'années.
1: Alors il dit que par rapport au vent, bah ça doit être insupportable quand vous le vendredi, le samedi, le dimanche. Mais il répète ce que lui l'a dit madame, hein.
2: Voilà, l'a entendu de toute façon.
1: Oui. Et ben bah, donc il dit que bah ça doit être insupportable, voilà. Mais et vous dites qu'il faut laisser les gens travailler.
2: Ben oui, il faut les gens ils travaillent aussi. Mmh. Et peut-être qu'il avait un travail stable. Tout le monde essaye d'aimer de sa façon.
1: Oui.
2: Ben oui, il faut pas, il parle comme ça. La Réunion n'a plus rien de bon. La poule grillée sous la lit. Le semblani, le roule-pâti sous le ici, le là-bas. N'a plus bon, les plus bon rien à la Réunion. Tambour et pâti gazote. C'est bien, allez, rodin, case la plaine là-bas, allez, là-bas, n'a pas une grillade là-bas.
1: Oui.
2: Non, mais là, on n'est pas content parce que les buissards,
1: oui.
2: Et on a au compte, il se peut, il y arrête un jour sur un coin de rue, sur une route là-bas, il y a grand besoin pour les grillés, il y arrête que Saint-Rose, il y arrête Saint-Anne, ou il y arrête Saint-Benoît, quelque part, du Saint-Toit de l'île, il y a acheté un poulet grillé.
1: Bon, madame, vous savez, de toute façon, je répète ce que j'ai dit tout à l'heure. Si on va porter plainte parce qu'il y a quelqu'un qui fait griller des poulets, qui a toutes les autorisations en plus, il fait griller des poulets le week-end et les gens habitent à 200 ou 300 mètres et vont porter plainte, on va fermer tout, hein. Il y aura plus de poulets grillés.
2: Ben, on a encore le plaisir, excusez-moi, mais je dis pas le mot, monsieur Bobby, parce qu'il me respecte à la radio qui dorme, et bien, pour faire plaisir, hein, et bien, tout le monde est privé.
1: Ouais, voilà. C'est triste, hein.
2: Voilà. Nous ouais. Arrive, nous, un soir, nous l'est en panne, nous l'est en retard pour faire un carré, pour faire à manger. Nous achetons un poulet grillé ou un poulet rôti quelque part sur la route, nous rentrent. Mmh. Et ils donnent les enfants, nous mangent.
1: Oui.
2: Mais c'est pas vrai, ce monsieur-là.
1: Ben. Non. Ça vous met en colère, apparemment.
2: Ben oui, mais je suis pas d'accord, là. Mmh. Il faut laisser tout le monde travailler. On a besoin pour manger, ça.
1: Dans le cas qui a provoqué cette réaction, hein, c'était quelqu'un de l'étang salé. La dame qui est montée au créneau et qui a porté plainte pour les odeurs de poulet grillé, c'est une dame qui a un enfant en situation de handicap. Donc c'est un peu différent, peut-être avec des difficultés respiratoires. Mais
2: ferme sa porte, ferme sa fenêtre. Ben oui.
1: Oui. Merci.
2: Il faut trouver une solution, mais c'est pas possible. Bon, on a interdit de tout à la Réunion. Voilà. Ben merci monsieur Bobby, bonne soirée.
1: Et bientôt on sera interdit de poulet grillé.
2: Allez, au revoir.
1: Allez, bonne soirée, madame, merci. 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Allô?
3: Oui, bonsoir.
1: Bonsoir, madame.
3: Oui, j'ai trouvé des clés à la...

0: Je suis rentrée à la maison, je mets le bon.
1: Oui.
0: Donc, j'ai trouvé des clés devant mon portail. Je ne sais pas à qui elle appartient. Il y a trois petites clés, et une clé carrée et puis une autre clé.
1: Oui, c'est à quel endroit?
0: Au Guillaume Saint-Paul, chemin Lebon.
1: Guillaume Saint-Paul, chemin Lebon. Oui, et les clés sont en bon état.
0: Oui, oui, c'est impeccable.
1: Et quel est votre numéro de téléphone, s'il vous plaît?
0: 06 92
1: oui.
0: 88 69 92.
1: 06 92 88 69 92 pour des clés, trois petites clés trouvées sur un porte-clés au Guillaume Saint-Paul.
0: Cinq clés au total.
1: Cinq clés au Guillaume Saint-Paul.
0: Voilà, exactement.
1: Ben, on va poster ça aussi sur le site freedom.fr. Merci beaucoup, madame.
0: Ok, d'accord. Merci beaucoup.
1: Bonne soirée.
0: Au revoir.
1: Donc, c'est des clés qu'on a trouvées. Il y a cinq clés trouvées au Guillaume Saint-Paul, chemin Lebon. Il faut téléphoner au 06 92 88 69 92. Freedom, bonsoir. Allô?
2: Allô, oui, Bobby.
1: Oui, bonsoir.
2: C'est toujours moi.
1: Oui.
2: La dame, elle n'a rien compris.
1: Non, alors monsieur, comme vous êtes intervenu tout à l'heure, intervention très rapide, s'il vous plaît.
2: Oui, elle a rien compris. Je suis pas contre pour les courriers, je mange pour les courriers, je suis pas contre. Je parle simplement les gens qui respirent ça, simplement.
1: Oui, mais les gens qui respirent ça, la dame a voulu dire qu'on fait pas d'omelette sans casser les œufs. La dame qui est intervenue à l'instant voulait dire.
2: Ah ben le comte de tombeau mal bas, c'est rien, le tombeau mal bas, mais ne se dit, j'ai rien à foutre de ça, quoi.
1: Bon, allez, d'accord, merci, bonne soirée. 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Allô.
3: Allô.
1: Bonsoir.
3: Oui, bonsoir.
1: Oui.
3: C'est pour un trouvé, s'il vous plaît.
1: Oui, qu'est-ce que vous avez trouvé?
3: Il y a un chien qui se balade dans la rue là où j'habite, et c'est un très beau chien de race, mais on sait pas d'où il vient. Et ça fait déjà 2 semaines qu'il traîne dans la rue. On n'a pas vu ce week-end, mais là, ce matin, il est réapparu dans la rue, là. Mais bon, c'est, il cherche son propriétaire, quoi. Ou le propriétaire, le chien, je sais pas. Mais,
1: C'est dans quelle commune, quelle rue?
3: À Benoît.
1: Oui. Et vous dites que c'est un très beau chien.
3: C'est un très beau chien, oui. Il est adulte, il est assez haut, et il a un beau poil blanc et gris.
1: Rue Pierre-Benoît Dumas?
3: Oui.
1: Oui, à Saint-Benoît.
3: À Saint-Benoît.
1: Et c'est un chien comme un Royal Bourbon ou?
3: Ah non, on dirait. Enfin, oui, on va dire un Royal Bourbon, mais un très beau poil blanc et noir.
1: Oui.
3: Mais magnifique comme tout, comme chien. Donc, on a donné de l'eau, on a donné des os, etc. Mais bon, il traîne dans la rue, quoi. On ne sait pas à qui il appartient.
1: Et ça fait 2 bonnes semaines qu'il traîne dans la rue Pierre-Benoît Dumas.
3: Voilà, 2 bonnes semaines. On ne l'a pas vu ce week-end. Mais là, depuis ce matin, là, il est là.
1: Ouais, pendant ce temps, son propriétaire le cherche peut-être.
3: Ah ben peut-être, je sais pas.
1: Quel est votre numéro de téléphone, s'il vous plaît?
3: 06 92.
1: Oui.
3: 21 06 84.
1: Un chien trouvé rue Pierre-Benoît Dumas à Saint-Benoît, oui. Un blanc et noir.
3: Oui.
1: 06 92 21
3: 0. Blanc et gris noir.
1: Oui.
3: Mais un très beau chien.
1: D'accord, 06 92 21 06 84.
3: Oui.
1: Ben c'est gentil, on poste une annonce sur le site freedom.fr aussi.
3: D'accord.
1: Merci, bonne soirée.
3: Merci beaucoup, à vous aussi, au revoir.
1: Au revoir. Radio Freedom, bonsoir. Allô?
4: Oui, bonjour, bonsoir monsieur Bobby.
1: Bonsoir monsieur.
4: Et non, tant mieux, c'est que la ligne Freedom, les plus qu'il est, hein.
1: Comment ça?
4: Ah ben elle est difficile, de plus en plus. Difficile.
1: Bah c'est justement ça, Freedom. Difficile de gagner la ligne. Ouais.
4: Ouais, bah bien entendu, tout le monde parlait là. Il aurait tellement de choses à dire, mais ma va parler sur le poulet grillé là.
1: Oui.
4: Enfin, un peu plus appétissant, vu que ça passe à table dans quelques minutes.
1: Oh oui.
4: Donc il peut ouvrir l'appétit, on va dire.
1: Oui.
4: Donc voilà, non, mais ça fait un sujet assez délicat quand même, hein, parce que. Les Iron Service. Ouais, tout à fait d'accord, ils rendent service. Mais j'affinerai, c'était côté un endroit, bon, il fait plus briller. L'odeur, quand il lève, là, il empêche ça toute la journée.
1: Bah, des fois, on est obligé, on habite là, et le bug, il a gagné son autorisation, son AOT, ah, on oui, dit. Oui. Son autorisation d'exercer à côté de chez vous, donc, comment faire?
4: Mais bien sûr, mais on veut pas, c'est personne-là, moi, attention, hein. Mais il veut dire où que, attention, hein. Il reste délicat. Moi, Mikiao, il reste Saint-Joseph au Vianne, moi. monde, sans nommer nom, sans nommer rien, elle dit Zéa, elle tient mon bus, elle fait déplacer parce que l'odeur était jeune le voisin. Le tient mon bus, il est obligé de déplacer son appareil parce que l'odeur était jeune le voisin. Ben, le bouc l'a fait, il a déplacé un petit peu son appareil, son tient mon bus.
1: Ben,
4: tout le monde était content. Mmh. Mais parce que l'odeur vend de pizza, l'odeur, il fatigue le monde. Imagine pas la fumée pour les griller là. Surtout si bonne madame là, la fine fait approcher. Mais je ne pas où, comment raisonnement il pèse.
1: Oui. Les odeurs qui restent en plus, oui.
4: Comment, oui, l'odeur. C'est... Ben, l'odeur de la fumée là. On fait travailler à proximité là, midi ou à comité, à proximité, c'est pas à côté, hein. Mm-hmm. Plus de 50 mètres. À mon Dieu, j'ai un travail. Le coup, l'odeur là, elle est attirante, hein. Mais ouais, à un moment donné, coup s'y afficher haut, hein. Et ça, c'est normal, ça, parce que à force de trop en aller cette odeur-là, ben il devient ragoulant.
1: Mais les gens, ils ont le droit de travailler. On peut pas empêcher les gens de bosser.
4: Ah non, moi pas dit ça, moi, hein, mais au contraire. Moi, je trouve qu'il faut continuer, moi, mais il veut dire où que les gens, ils donnent ce sentiment.
1: Oui.
4: Le sentiment de désagréable. Mmh. Effectivement, les désagréables. Mais qu'on peut faire aujourd'hui? Ou vous êtes défendu un monde travailler? Ou sinon, son plus le petit élève à l'usine, soit il saute 2-3 poulets là? Ou ça défend un élève, c'est 2-3 petits poulets côté sa case là?
1: Oui.
4: Ben, ou les difficiles. Voilà, tout qui reste, ça les vicieux, souvent bien les vicieux, parce que on peut pas. Moi, mon sentiment, moi là, hein, moi, habitué de travailler, moi, Bobby.
1: Oui.
4: De travailler. Ben, à des fois, comme il fait une petite fête d'Irlanda, ben, si, est-ce qu'il gêne le monde, est-ce qu'il gêne pas, ben, tant qu'il dit pas moi rien, est-ce qu'il gêne pas. Après, bon, ben, c'est comme ça, qu'on veut faire, ben, faut bien travailler dans la vie, faut bien travailler.
1: Oui.
4: Si vous pas tant de bruit, là, hein, si vous pas tant de rien, là, allez, reste un endroit que n'a pas personne, allez, reste à la forêt, mais je sais pas moi, mais reste un endroit où on n'a pas d'activité, rien.
1: Ah oui, le cas est là, aller rester un endroit dans la forêt, pas facile à dire, mais difficile à appliquer. Hein.
4: Mais bien sûr, monte à la petite île, moi, la petite île. La petite île, à chaque entrée où je rentre à la petite île, il y a des panneaux, et le maire a bien fait de mettre ça, parce que quand on vient là dans la campagne, je donne l'exemple à la campagne, quand on vient dans la campagne, supporte un petit peu aussi les gens qui ont cette tradition de soigner nos animaux.
1: Okay.
4: Du staff, une fois que tu as des animaux à Réunion, ben, il va perdre notre identité, tu comprends?
1: Ok.
4: Et ça, c'est pas bon.
1: On doit partir, merci. On doit repartir, reparler de ce qui se passe à Rivière de l'Est. Oui, merci, monsieur.
4: Bien sûr. Allez, à bientôt.
1: Bonne soirée. Je crois que c'est une dame là qui veut réagir par rapport à ce qui se passe au pont de la Rivière de l'Est depuis un bon moment maintenant. Bonsoir, madame.
5: Bonsoir. Alors, oui. Moi, c'est plutôt pour un coup de gueule pour ce monsieur.
1: Oui.
5: Parce que ça fait au moins, j'ai envie de dire, depuis, on va dire, 14h30, mon fils peut-être il est arrivé ici, tout tremblant. Et il me dit, maman, j'ai peut-être vu un truc paranormal. Il y a un monsieur, j'ai vu quelqu'un accroupi sous le pont avec les câbles. J'ai dit, non, c'est pas possible, tu as mal vu. Elle dit, oui.
1: Votre fils a vu l'homme sous le tablier du pont.
5: Oui, mon fils était en bus.
1: Oui.
5: La 49 qui passait vers Sainte-Rose. Et ça l'a choqué. Ça l'a choqué.
1: Oui.
5: Et là, moi je dis, c'est pas possible. En plus, un gros pervers narcissique, parce qu'il fait venir sa femme pour le dissuader de ne pas sauter. Quand quelqu'un a envie de faire quelque chose, on saute. Hein.
1: Madame, s'il vous plaît, on ne sait pas si c'est lui qui a fait venir sa femme. Toute cette affaire a été encadré, il y avait un négociateur, il a discuté avec les personnes qui étaient sur place, les pompiers, les gendarmes, et à un moment, effectivement, sa compagne est venue. Voilà ce que nous savons.
5: Ben ça, c'est, je ne sais pas, mais il a traumatisé, moi, mon fils a été traumatisé, et c'est pas un enfant, hein, c'est un adulte, hein, de voir quelqu'un accroupi, tenant les câbles de sous le pont.
1: Oui.
5: La partie vide. Et c'est pas possible, hein. Moi, à un moment donné, j'avais envie de dire à mon fils, ah ben, peut-être, mais que pas, ou a vu bébé. Après, j'ai rien dit. Mmh. Mais il était, monsieur, choqué. Et là, j'ai entendu la nouvelle, là, sur votre radio, et mon fils a dormi toute l'après-midi.
1: Il a quel âge, votre fils?
5: 25 ans.
1: Oui, oui. Bon, enfin, on va...
5: Ça a été un traumatisme et là, je viens de le rassurer. Non, on l'a pas vu bébête, en fin de compte, c'est un truc vrai. Il y avait quelqu'un dessous, effectivement.
1: Il était dans un bus sur la route, sur l'autre pont, donc.
5: Oui.
1: Et il a vu ce qui se passait. Il était aux environs de 14h30, vous dites, hein?
5: Il est arrivé chez moi vers 14h, allez, on va dire 14h, il est passé sur cette route.
1: Oui. Bon ben,
5: C'est incroyable, hein. Et il a viré la tête pour voir s'il y avait d'autres personnes qui avaient vu la chose, et non, il dit, même les gens qui étaient sur le pont, ils marchaient tranquillement.
1: Ah ben, quand on est en haut, sur l'ancien pont de la rivière de l'Est, on est à mille lieues d'imaginer ce qui se trame en dessous.
5: C'est ça.
1: Enfin, vous savez, pour en arriver là, on ose imaginer la détresse de cet homme.
5: Ah ben, il a foutu qu'on voit ça. Moi, j'ai déjà vu une fois dans ma vie, c'était un jeune qui allait se jeter et pour plaisanter, voilà, j'ai dit, ben, parce que c'était un peu bizarre la manière, j'ai dit, ben, il va sauter, lui, non? Et arriver plus loin, on écoute la radio et effectivement, il s'est jeté.
1: Oui.
5: C'était un jeune de 16 ans. Ça vous traumatise, ça, monsieur?
1: Mmh.
5: Et là, mon fils me dit, il y avait quelqu'un sur le bus. Ben, après, je dis, ah bon? J'avais envie de dire, hein, peut-être, on l'a vu, bébête. Après, il me dit, non, il me dit pas rien.
1: Alors, vous parlez d'un jeune de 16 ans, vous parlez d'une histoire, d'un suicide du pont Vinsan?
5: Non, ça revient de la semaine.
1: Oui.
5: Ça revient de la semaine. Ce jeune était à vélo. Il a posé son vélo. Et il hésitait, et moi quand je passais, je dis, ben, on dirait ça sautait, dis non, comme ça. Et en écoutant la radio, en chemin, j'ai appris qu'il a sauté. Et même de loin, j'ai vu le visage de la personne, même si c'était un peu loin. Il était très très jeune. Et là, là comme ça, un monsieur qui non, bon, après pardon si j'ai dit des vilaines choses, mais ça fout la rage, quoi.
1: Ouais, vous inquiétez pour votre fils qui a vu ça de loin, oui.
5: Ouais. Pourtant, bon. C'est comme je vous dis, c'est pas un enfant, c'est un adulte. Mm-hmm. Mais ça, là, il comprenait pas pourquoi les gens n'avaient pas vu. Il me dit que c'était comme si qu'il y avait que lui qui avait vu la chose.
1: Oui. Parce et on a eu l'information un peu après. Hein, c'est d'ailleurs ce jeune, apparemment, c'est un jeune. Quand il est arrivé sur le site, il a discuté avec un vendeur qui tient un stand pas trop loin. Il a même acheté de la vanille.
5: Il y a des vendus à pas loin.
1: Oui, et après il a acheté de la vanille, et après il est allé dessous, il y a un petit escalier là.
5: Oui.
1: Il est allé sous le pont de la rivière de l'Est, oui. Et on ne sait pas, à presque 19h, on ne sait pas ce qui se passe en ce moment. On relance l'appel, 02 62 41 51 51 pour ceux qui ont des informations.
5: Bon, après, voilà, il a foutu la frousse à mon fils. Voilà, bon, j'espère que ça ira, quand même.
1: Merci, madame.
5: Freedom. Au revoir.
1: Merci, au revoir. Il va être 19h. Les informations, d'autres informations en provenance de l'Est, du pont de la rivière de l'Est, tout à l'heure. Et bien sûr, le flash d'informations là, avec Europe 1. Très bonne soirée. Et à demain, 15h. Demain, vendredi déjà. À demain, 15h pour un nouveau trafic.

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1: Il est 17h01 et nous sommes avec Émilie Dez qui nous rappelle les titres.
2: Bonjour à tous. Donald Trump assure qu'il va frapper l'Iran très fort ce soir. Le président américain dit vouloir prendre le contrôle des sites pétroliers du pays. Le cessez-le-feu au Moyen-Orient est désormais pratiquement dénué de sens, estime la diplomatie iranienne après une nouvelle nuit de bombardements américains. Téhéran qui annonce la fermeture totale du détroit d'Ormuz jusqu'à nouvel ordre. Le Pakistan, principal pays médiateur, appelle à la diplomatie et au dialogue. Notez que le journaliste et écrivain Franz-Olivier Gisbert sera demain matin à 8h10 l'invité de la grande interview Europe 1 CNews. C'était le 30 mai dernier. Le jeune Noam, 19 ans, était violemment agressé au petit matin à Metz. Il est mort quelques jours plus tard des suites de ses blessures. La justice étudie désormais la piste homophobe. Deux hommes de 20 et 27 ans ont été mis en examen. L'avocat général évoque des crimes et des délits abominables. De 10 à 20 ans de prison ont été requis à Orléans à l'encontre de 4 hommes soupçonnés d'avoir appartenu à un vaste réseau pédocriminel en ligne. 3 d'entre eux étaient aussi poursuivis pour des viols sur mineurs. 930 000 fichiers pédopornographiques ont été retrouvés. Le groupe insoumis au Conseil de Paris met en cause la responsabilité pénale de la ville dans le scandale du périscolaire. Il dénonce des signalements tardifs et des agents déplacés plutôt qu'écartés. Depuis le début de l'année, 132 animateurs ont été suspendus, dont 52 pour suspicion de violences sexuelles ou sexistes. À moins d'un an de la présidentielle, Sébastien Lecornu reçoit les différents partis avec un objectif, protéger le débat démocratique. Le Premier ministre veut présenter les risques et les réponses à apporter face aux ingérences étrangères. Elles pourraient perturber le bon déroulement du scrutin. La mort du navigateur Charlie Dalin, il avait 42 ans. Le récent vainqueur du Vendée Globe luttait contre un cancer depuis un peu plus de 2 ans et demi. Je suis admiratif de ta persévérance et de ton optimisme jusque dans les derniers jours, a réagi le navigateur Johan Richomme. Et puis la mairie de Toulouse annonce instaurer un couvre-feu pour les moins de 16 ans lors de matchs à risque au Mondial. Couvre-feu appliqué entre 22h et 5h du matin. Le maire de Clermont-Ferrand avait déjà annoncé une mesure similaire après les violences qui ont suivi la victoire du PSG en Ligue des Champions. Doit-on instaurer un couvre-feu pour les mineurs en France durant le Mondial? C'est la question du jour sur le site et l'application Europe 1. Le Mondial de foot débute ce soir à 21h avec le match Mexique-Afrique du Sud. Premier match des Bleus mardi prochain face au Sénégal. Le ministre de l'Intérieur a demandé une sécurisation élevée des fan zones et des sites pendant toute la durée de la Coupe du Monde.
1: Merci beaucoup Émilie Dez, il est 17h04.

0: J'espère que vous allez bien en ce jeudi 11 mai. Il est 19h passé de 5 minutes à La Réunion. Et je suis ravie de vous retrouver ce soir donc pour cette première heure dans les petites annonces. Et ensuite, pour votre émission Chaleur Tropicale, on sera ensemble jusqu'à minuit. Je vais vous rappeler les numéros de téléphone pour cette première heure pour les petites annonces. Alors le 02 62 99 12 00 pour les pertes et les vols. 99 14 00 pour toutes vos annonces diverses. Le 02 62 41 51 51 pour les objets trouvés toute la journée, vous le savez. Et puis notre standard pour le radioguidage, les informations routes, le 02 62 41 51 51. Radio Freedom, bonsoir.
1: Bonsoir, c'est pour poster une annonce, s'il vous plaît.
0: Oui, bienvenue. Alors, m'écoute à où ?
1: C'est pour une perte de téléphone Samsung Galaxy S Ultra.
0: D'accord.
1: S22 Ultra. Perdu hier soir dans la grande surface de Red Market Sainte-Marie.
0: Red Market Sainte-Marie. Et alors, du coup, là, il est parti regarder là-bas, Kouladzao ?
1: Non, m'a pas pu me rendre aujourd'hui. Par contre, m'a laissé ça de mon téléphone, comme si la personne a éteint.
0: Ah mince. Ou bien peut-être n'avait plus batterie quand c'était.
1: Voilà, soit n'avait plus batterie et soit donc m'a permis à moi de poster cette annonce ce soir. Et éventuellement, m'a fait poster l'annonce aussi sur le site. Hein.
0: Très bien, bon réflexe. Mais du coup, là, quand elle arrive hier soir, la parole a au compte tout de suite?
1: Non, quand m'arrive dans mon loto, m'a constaté, t'es plus dans ma poche, quoi.
0: Le jour même, hier soir.
1: Ah, le jour, voilà, le soir même.
0: Oh là là. Et hier soir, on l'avait appelé déjà.
1: Comment ?
0: Hier soir, on l'a appelé.
1: Oui,
0: déjà.
1: Oui, m'a arrivé chez moi parce que m'a l'avait pas moyen pour joindre.
0: Oui.
1: M'a prendre le téléphone de ma femme quand m'a arrivé.
0: Oui.
1: M'a laissé y appeler.
0: Oui.
1: Et t'es sonne plus, quoi. C'est comme si t'étais éteint, là. Il passe tout de suite sur messagerie.
0: Alors, du coup, on est du côté de Run Market Sainte-Marie, un Samsung S Ultra, on va dire moins, noir.
1: Galaxy S Ultra, couleur bleue.
0: Bleu.
1: La pochette est bleue.
0: Pochette bleue. Si on a retrouvé, on a récupéré le téléphone, on vous appelle à quel numéro, du coup?
1: 0682.
0: Alors, c'est un fixe avec lequel on appelle à moins, là.
1: Comment?
0: C'est un fixe.
1: Ah bon, faut me dire le numéro du fixe.
0: Exactement.
1: Attends, madame.
0: Il peut donner pour où, si vous voulez.
1: Ouais, s'il vous plaît, oui.
0: Alors, madame. C'est le 02 62 98 46 43. Donc, si on a retrouvé ce portable.
1: Voilà.
0: 02 62 98 46 43. Et monsieur la met de l'annonce sur le site aussi également.
1: Voilà.
0: Bon courage, bonne soirée.
1: Merci madame.
0: Allez.
1: Bonne merci. Soirée. Au revoir.
0: Également. Au revoir monsieur. Radio Freedom, bonsoir. Allô.
2: Allô, oui, Freedom, bonsoir.
0: Bonsoir monsieur.
2: Passez une annonce s'il vous plaît.
0: Bienvenue, écoutez.
2: Moi, ce que je recherche en urgence, c'est quelqu'un qui a une maison à louer jusqu'à fin décembre.
0: Oui.
2: 500 euros par mois loyer sur Saint-Pierre, très urgent. Parce que le propriétaire doit récupérer son loyer, on passe le 1er août. Quand sa fille doit rentrer dans le 1er août, autour de la métropole.
0: Après, à où ça va? Et où ça va où?
2: Ben, moi, je cherche le maximum pour ma descente, après je vais rentrer sur la métropole, moi.
0: À où ça va aussi en métropole? Donc,
2: ouais, pour 6 mois, c'est à descendre.
0: 6 mois maximum.
2: Très urgent.
0: 500 euros de budget.
2: Oui.
0: Il faut que ce soit à Saint-Pierre, hein?
2: Oui, c'est comme je travaille sur Saint-Pierre, pour moi et ma compagne, alors, très bien, Jean.
0: Ah, on n'est pas tout seul, donc c'est un couple.
2: Moi, si je ne trouve pas rien, je vais me retrouver à la rue, alors.
0: C'est un couple?
2: Oui.
0: Et le budget maximum, c'est 500 euros?
2: 500, oui.
0: D'accord.
2: On me gagne au maximum 1200 euros, tu obtiens 500 euros loyer, plus l'assurance voiture, plus les courses, les chances de travail.
0: Oui, bien sûr. N'a pas de problème. Donc, on lance l'appel pour, et on veut absolument une maison.
2: Oui, si c'est moi ici, je prends tout de suite, mais au mois de juillet. Très bien, Jean.
0: Très bien, là, sous le numéro de téléphone, monsieur.
2: 06 92 53 10 15.
0: 06 92
2: 53 10 15.
0: Très bien, c'est noté.
2: Et à ce moment, j'ai passé pour passer l'annonce pour chercher un truc. Il y a des gens, t'as insulté à haut, t'as des gros bêtises.
0: Ou là, eu des appels que l'insulte à haut.
2: Oui. Il dit carrément, il est à la maison, je partage pas de madame, il dit, ouais, c'est quoi ça?
0: Hein?
2: Carrément comme ça, c'est au niveau privé.
0: Mais les gens,
2: vraiment. Ou elles sont là, quand tu connais rien à la con.
0: Ouais, bon.
2: Pas facile.
0: c'est pas évident, non, ça c'est sûr. Pas sérieux, s'abstenir, hein. On recherche une maison, budget maximum 500 euros, 06 92 53 10 15, du côté de Saint-Pierre. Bonne soirée.
2: Monsieur, au revoir.
0: Allez, au revoir. Radio Freedom, bonsoir.
3: Bonsoir.
0: Oui, écoute à vous, monsieur.
3: C'est pour vendre.
0: Oui.
3: Radio Freedom, s'il vous plaît.
0: Ou vendre quoi, mais on n'entend pas.
3: Une moto.
0: Une moto, oui.
3: Une 125.
0: Mm-hmm.
3: DTRE.
0: Mm-hmm.
3: Un des 91.
0: Mm-hmm.
3: Visible sur cette Isane.
0: Ok.
3: Ben voilà quoi.
0: Mais c'est quoi le prix?
3: Le prix c'est 5000 à discuter.
0: 5000 euros. Très bien. Ben elle est bonne, nous laissez le numéro de téléphone. Est-ce que vous voulez rajouter
3: 06 93.
0: Oui.
3: 70. 09 78.
0: Alors, pour avoir plus de renseignements pour le 125 du côté de Sainte-Suzanne à 5000 euros à discuter, 06 93 70 09 78.
3: Merci, au revoir.
0: Avec plaisir, bonne soirée.
3: Vous de même.
0: Allez, au revoir. Radio Freedom, bonsoir.
4: Oui, allô.
0: Bonsoir, madame.
4: Bonsoir. Excuse-moi, je vous appelle concernant
0: une perte.
4: Un portefeuille perdu.
0: Oui.
4: Et j'ai perdu mon portefeuille en marche forêt, le port, vendredi. C'était le 22 mai.
0: Oui.
4: En fait, compte, je n'ai pas trouvé jusqu'à maintenant. C'est pour ça que je vous appelle.
0: Ah oui, quand même, ça fait depuis le 22 mai, ça fait...
4: J'avais appelé, mais je n'avais pas laissé mon numéro de téléphone.
0: D'accord. Oui. Alors, les papiers sont à quel nom dedans?
4: Mon numéro... Pardon?
0: Les papiers sont à quel nom dans le portefeuille?
4: En ligne.
0: Comment?
4: Il y a une passeport français qui est dans le nom de Henri Hassani Eliamine. C'est mon fils. Il y a deux cartes d'identité là-dedans. Une pour mon fils, une pour ma fille et ma titre de séjour.
0: D'accord. Et c'est à quel nom? Vous pouvez m'appeler, s'il vous plaît, madame.
4: Henri, A-N-L-I.
0: A-N-L-I.
4: Et le prénom, c'est Djaouaria Deji, A-O-U, H-A-R-I-A.
0: D-J-A-O-U-H-R-C-A.
4: H-A-R-I-A.
0: H-A-R-I-A. D'accord.
4: Et le numéro de téléphone, c'est 06 93 53 28 25.
0: Et le carte de séjour, elle est à quel nom?
4: Pardon?
0: Votre carte de séjour?
4: C'est le nom de Henri, c'est moi-même.
0: Henri même, alors, hein?
4: Oui.
0: Et le prénom?
4: Un portefeuille noir.
0: Oui.
4: Le prénom, c'est Djaouaria.
0: D'accord. Oui, mais votre prénom à vous?
4: C'est Djaouaria.
0: Ah, ok. Vous m'avez parlé de votre fils?
4: Oui. En fait, oui, il y a le passeport de mon fils là-dedans.
0: Oui.
4: Et les cartes d'identité de mon fils aussi. Et carte d'identité de ma fille.
0: D'accord. Donc, et tout c'est au nom de Henri?
4: Oui. Non. Il n'y a que le séjour qui est au nom de Henri.
0: Ah, d'accord. Et les autres, c'est quoi le nom?
4: Et les autres, il y a Atoumani Samari.
0: Atoumani.
4: Atoumani Samari.
0: Samari, oui.
4: Oui, et Atoumani Soumaya.
0: Atoumani Soumaya.
4: Oui. Et il y a une qui est Hassani Eliamine.
0: D'accord. Donc, si on a retrouvé tous ces documents-là, on vous appelle à quel numéro?
4: C'est 06 93. 53, 28, 25.
0: Je rappelle, donc, c'est des documents au nom de Henri Djouaria.
4: Oui.
0: Et Antoumani Samari.
4: Oui.
0: Et Antoumani Soumaya.
4: Soumaya.
0: Voilà.
4: Oui.
0: Du côté du marché forain du port.
4: Oui.
0: Et depuis 3 semaines, quand même, hein. 06 93.
4: Oui.
0: 53, 28, 25.
4: Exactement.
0: D'accord. Eh bien, écoutez, l'appel est lancé, oui. Madame.
4: Merci beaucoup et je vous souhaite une bonne soirée.
0: Merci également à vous, pareil. Merci.
4: Au revoir.
0: Au revoir, madame. Radio Freedom, bonsoir.
5: Allô?
0: Oui, bonsoir, madame.
5: Oui, bonsoir. Écoutez, monsieur Christian Mardaï a perdu sa carte d'identité. Vous avez annoncé il y a 3 jours. Comment faire pour le récupérer?
0: Christian Mardaï.
5: Ouais.
0: C'était avec qui?
5: Mais je sais pas, c'était retrouvé. Vous avez annoncé il y a 3 jours.
0: Mm-mm.
5: Et il habite à Piton-Saint-Leu.
0: D'accord.
5: Je peux vous donner son numéro de téléphone?
0: Alors non, on ne va donner que le vôtre, mais du coup, vous êtes qui par rapport à cette personne?
5: Sa belle-sœur.
0: D'accord. Du coup, peut-être qu'on l'a mis l'annonce sur le site. Vous avez regardé son
5: site? L'annonce est passée depuis
0: à l'antenne. Oui, à l'antenne.
5: Oui, oui. Mais lui, il voudrait récupérer parce qu'il a téléphoné chez vous et je ne sais pas.
0: Non, mais micro pas, excusez-moi. Comment il écrit Mardaï?
5: Mardaye.
0: Ah, ben oui, c'est ce que m'en a fait.
5: Christian.
0: Donc.
5: Et en plus, aujourd'hui, c'est son anniversaire. Et la carte d'identité.
0: Bon anniversaire à lui, déjà.
5: Oui.
0: Mardaï. Christian.
5: Là, je ne suis pas à l'antenne, là.
0: C'est où, en direct, madame?
5: Pourquoi me l'en direct?
0: Ben, parce que. Alors, c'était de quel côté?
5: De quoi?
0: De quel côté il a été retrouvé les documents?
5: Mais je ne sais pas, moi j'ai entendu, c'est pour ça que j'ai appelé.
0: Ah. Alors, je ne retrouve pas votre annonce, donc les avirons, peut-être?
5: Mettez-moi à l'antenne.
0: Ben oui, ou là à l'antenne.
5: Mais non, il ne fallait pas mettre-moi à l'antenne, madame.
0: Ah, ben là, trop tard, on a fait d'arriver à l'antenne, ou là?
5: Je coupe alors, hein?
0: Comment?
5: Je coupe.
0: Pourquoi on coupe? On veut pas laisser le numéro. On veut pas mettre le numéro?
5: Non, non, pas du tout.
0: Bon.
5: Il fallait me prévenir, hein?
0: Ben, où est à l'antenne, madame? Alors, c'est quand même une perte qui a été retrouvée, donc.
5: Oui.
0: Et nous.
5: Ben, écoutez, je vous laisse. Merci beaucoup, hein?
0: Bon. Écoutez, bonne soirée, madame. Au revoir.
5: Merci.
0: Au revoir. Ben je l'ai pas sur le site, moi, de mon côté. Il y a 2 jours, on a retrouvé les documents de Christian Mardaï. Si vous avez des informations, n'hésitez pas à nous appeler 0262 41 51 51 pour récupérer le numéro de téléphone de cette charmante dame. Radio Freedom, bonsoir. Allô? Ah, il faut couper la radio, là, s'il vous plaît. Allô?
6: Allô?
0: Oui, coupez la radio, s'il vous plaît.
6: Oui, alors, attendez, je m'éloigne.
0: Coupé.
6: Allô?
0: Oui.
6: Oui, bonsoir, je suis bien sur Freedom?
0: Oui.
6: C'était pour vendre.
0: Oui, bien sûr, mais écoute, alors, qu'est-ce qu'on vend?
6: Alors, Mélina, en fait, un avoir. Un avoir dans un magasin sur Saint-Pierre. En fait, l'avoir, il est valable 6 mois. Et donc, il est de 300 euros et je le laisse à 250 euros parce que du coup, j'en ai plus d'utilité parce que j'ai changé de projet. Donc, du coup, j'en ai plus besoin. Et c'est pour l'avoir, c'est des pièces de voiture détachées.
0: Pour des pièces détachées.
6: Oui.
0: D'accord. Et c'est quelle ville? Enfin, c'est quelle boutique?
6: C'est Saint-Pierre.
0: C'est uniquement à Saint-Pierre le truc?
6: Oui, c'est sur Saint-Pierre le magasin.
0: D'accord. Donc, on a un avoir de 300 euros.
6: Oui, voilà, oui.
0: Que
6: voilà,
0: échange, voilà. C'est un échange alors finalement.
6: Ouais, mais que pas si c'est échange ou machin, mais c'est comme s'il y vend quoi.
0: C'est un troc quoi, ouais.
6: Et voilà. Et donc l'avoir est à 300 euros et donc il laisse l'avoir à 250 euros.
0: D'accord, ok, très bien.
6: Voilà. C'est des pièces détachées dans un magasin, ils vendent des pièces détachées de voitures d'occasion. Et bon, en fait, comme ma change de projet, ben, m'a plus d'utilité d'avoir la voie, puisque la voie est valable 6 mois, c'est par rapport à la validité.
0: Il reste 6 mois à partir de maintenant?
6: Voilà, oui, oui.
0: Ok, ben, là, son numéro de téléphone?
6: Alors, on peut me joindre au 06 92 86 87.
0: 97,
6: pardon, 19.
0: Alors, du coup, on troque là, pour une valeur de 300 euros, on laisse à 250 euros des pièces détachées de voiture dans une boutique de Saint-Pierre. Vous pouvez utiliser donc une valeur de 300 euros, je rappelle, 06 92 86 97 19.
6: Oui, voilà, c'est passé en direct.
0: On est en direct, là, oui, tout à fait.
6: D'accord. Ok, très bien. Ok, merci, bonne soirée.
0: Avec plaisir, bonne soirée.
6: Merci, au revoir.
0: Allez, au revoir. Eh ben, Diego, ce soir, Nena, il veut pas passer à l'antenne, il veut passer, il veut être sûr. 02 62 99 12 00 pour les pertes et les vols. Le 02 62 99 14 00 pour toutes vos annonces diverses. Freedom, bonsoir.
7: Oui, bonsoir, c'est pour l'annonce de vente, s'il vous plaît.
0: Qu'on soit au vendre, monsieur.
7: Oui, je vends des cartes de collection de Pokémon.
0: D'accord.
7: Des GX, des Max, Sex, à 8 euros la carte.
0: Combien on vend ?
7: 8 euros la carte.
0: Mais pas cher, non ?
7: Oui, c'est pas cher, ben. Après les pattes normales à 30 centimes.
0: D'accord, mais c'est pas bonne carte de collection alors ?
7: Si, si, c'est des cartes de collection. Les GX, des Max, Sex, c'est des cartes de collection.
0: Ah bon ?
7: Ah oui.
0: Je connais pas trop ça, moi. Mais me caquer te vendre plus cher que ça quand même.
7: Oui, bah après, je vais pas. Si je mets à 100 euros, bah, qui va prendre ?
0: Ben, me connais pas, ouais. Ah oui, vendre pas, ouais. Mais là, du coup, 8 oui. euros qu'on gagne.
7: Bah, c'est 8 euros la carte, hein. C'est pas.
0: 8 euros la carte, d'accord, ok. Et quel côté nous, les nous, là ? Il faut nous récupérer ça.
7: On a Saint-Denis, là. On a
0: Saint-Denis, d'accord.
7: Après, il y a des voitures de collection à 18e que je vends à 30 euros la voiture. Ça fait 20 cm environ, hein. Et après, j'ai des figurines à 50 euros avec leur boîte, 17 cm, le chevalier d'or. Il me reste 5 personnages.
0: Combien il reste ?
7: Il me reste 5 personnages.
0: 5 ?
7: Voilà. Mm-mm. Et je vends 50 euros. C'est en métal, hein, il y a la boîte et tout. C'est, je liquide ma collection, quoi.
0: Oui, et après, on s'achète d'autres ?
7: Peut-être que je referai une collection, mais dans, plus tard.
0: Ou vendre pour racheter ?
7: Non, plus tard. Peut-être d'ici un an, deux ans. Là, je liquide un peu, je finis, quoi.
0: Mm-mm, d'accord, d'accord. Bon.
7: Voilà, donc les gens peuvent me joindre au 06 92 15 01 36.
0: 06 92 15 01 36.
7: Oui, merci bien.
0: Avec plaisir, bonne soirée à vous.
7: Allez, bonne soirée à vous.
0: Allez, au revoir, à bientôt. Radio Freedom, le 99 12 00 pour les pertes et vols. Freedom, bonsoir.
8: Allô, oui, bonsoir. C'est pas Vaughan.
0: Alors, Vaughan, c'est pas ce numéro-là, monsieur?
8: C'est quel numéro, s'il vous plaît ?
0: 99 14 00, il est bon ?
8: 99
0: 14.
8: 99 14 00. Merci, ouais. Madame.
0: À tout de suite, merci beaucoup.
8: À tout de suite.
0: Merci. Radio Freedom, bonsoir.
9: Radio Freedom, bonsoir.
10: Allô, bonsoir.
0: Bonsoir, monsieur, on peut couper la radio, s'il vous plaît ?
10: Voilà, je.
0: Monsieur !
10: Voilà, oui.
0: Coupez la radio, s'il vous plaît.
10: Oui, oui, oui, m'a coupé, là.
0: Ah bon, merci beaucoup. Alors, m'écoute,
10: bon, voilà, oui, voilà. Voilà, je vends des plantes ornementales, et après, des plantes comme les citronniers, avocatiers, bref.
0: Vous vendez des avocats ?
10: Oui, des avocats, puis des citrons galés.
0: Dis-moi, avocatiers ! Dis-moi, pièce avocat !
10: Ouais, ouais, ouais, les pareils. Avocatier, piège avocat, pour moi, les pareils.
0: Ah bon, bon. Après, hein? Qu'on se vend encore.
10: Ben après, on a bonne plante, puis il y a autofécond.
0: Ok.
10: On a le rouge, le blanc.
0: Ouais.
10: Par contre, le jaune, on l'apprend. Hein.
0: Ah bon. Là, ouais. Ben, c'est le meilleur,
10: après,
0: non?
10: On a deux plantes. Après, je ne sais pas si tu connais Aglaonema.
0: Oui.
10: Les feuilles, les roses. On a les roses, on a les vertes, c'est des plantes de. Comment on dire ça?
0: Oui, bonne fleur, il touffe un peu là. Les...
10: Oui.
0: Oui.
10: Et après, on a aussi des plantes. Des plantes de verdure.
0: Oui.
10: Par exemple, on peut mettre dans une pièce, dans un salon, dans la.
0: Ou les
10: bouts. Des plantes vertes. Quoi.
0: D'accord, d'accord. Très bien. Il faut avoir la main verte absolument ou pas ?
10: Pas forcément,
0: pas
10: non.
0: Forcément.
10: Du moment que si la personne achète le plante là, elle n'a plus besoin de faire grand chose.
0: Non, parce que fois, s'il ne occupe pas trop là, il crève tout de suite. Hein.
10: Non, oui, mais bon. Moi, les plantes que je vends normalement, elle n'a pas besoin de trop d'entretien.
0: Il pousse tout seul. Bon.
10: Hein?
0: Ça va. Ça va alors. Oui. Et combien on vend un peu bonne plante là ou là, avocats,
10: ben, par exemple? Ça dépend. C'est-à-dire, il y en a plusieurs. Après, on a des palmiers aussi, des palmiers par les Virginie.
0: Oui, trop bien, hein? oui.
10: Mais il dépend parce que vous pouvez aller 10 euros, 15 euros.
0: Ouais.
10: À la rigueur, jusqu'à maximum peut-être 40 euros à un pied.
0: D'accord. Et quel côté nous l'est?
10: Selon la dimension, la grandeur.
0: Bien sûr. Et quel côté nous l'est de l'île?
10: De Saint-Gilles-les-Bains.
0: À Saint-Gilles-les-Bains, tout ça là. Très bien. Oui.
10: Et après, bon, il serait content si quelqu'un vient voir, sans, bien entendu, sans obligation d'achat. Hein,
0: ah, ben, bah, il peut venir regarder un peu.
10: Dire la vérité, m'y force pas le monde d'acheter.
0: Vous êtes sûr?
10: Bon, il vient prendre, oui.
0: Vous dites, allez, ou soit pâté à la toque ou prends pas quelque chose. Toucher, c'est acheter.
10: Ne peut pas un petit peu le prix aussi.
0: Ah bon, mais il gagne négocier tout à l'heure.
10: Les pas deux, trois. Les un petit peu meilleurs marchés qu'ici, ils prennent qu'un.
0: Ah, ben les gaillards, alors. Saint-Gilles-les-Bains, ou dis-moi ça, hein?
10: Saint-Gilles-les-Bains, oui.
0: Bon,
10: exactement, Mont-Roquefeuille.
0: Très bien. Ben, elle est bon.
10: 17 avenue Croix du Sud.
0: Ah, ben, je vous donne toutes les informations. C'est quoi, Nancy, à quoi?
10: Oui, bien sûr, parce qu'il n'a pas de secret.
0: Ou Nancy?
10: Non, mais bien planté, mais elle est à la retraite.
0: Bon.
10: On n'a rien que ça à faire, quoi.
0: Ah bon, ben elle est bien. Alors, bien sous le numéro de téléphone à l'antenne aussi?
10: Oui. Mon numéro, c'est 0693. Encore 13.
0: Oui.
10: 47. 68.
0: 06 93 13 47 68.
10: Exactement.
0: Eh bien, écoutez, c'est noté, monsieur. Merci beaucoup. Bonne soirée à vous.
10: Me remercie à vous beaucoup.
0: Avec plaisir.
10: Et à plus tard.
0: Noir au trou, mon roquefeuille. Allez, bye bye.
10: Bye bye.
0: À bientôt, au revoir. 02 62 99 12 00 pour les pertes et vols. 99 14 00. C'est toutes vos annonces diverses. Radio Freedom, bonsoir.
9: Allô, oui.
0: Oui.
9: C'est Poivron, s'il vous plaît.
0: Bien sûr, monsieur. Alors, qu'est-ce qu'on vend?
9: J'ai pas mal des carreaux à vendre, un petit prix.
0: Oui.
9: Il faut un petit camionnette pour porter.
0: D'accord. Des carreaux de.
9: Comment on appelle? Des carreaux. Pas toutes les mêmes couleurs, hein.
0: D'accord.
9: Mais
0: les grands, les petits, les comment?
9: Ah, des grands carreaux. Mais mélangés.
0: Oui.
9: Je vends à 50 euros.
0: Mm-mm.
9: Mais une voiture, il ne porte pas. Hein.
0: Ah.
9: On l'avait avant, on m'a donné un petit peu, mais là, m'y vend un petit peu. Il y a un petit mollet pour faire payer mon transport quand même.
0: Bien sûr. Bon, on fait un lot de carreaux à 50 euros.
9: Ah oui, là, pas mal. Une voiture, il ne porte pas. Hein.
0: Mais il a tout coulé. Hein.
9: C'est bon carreau des Paris. Hein.
0: Ah.
9: Des grands carreaux. Hein.
0: Oui.
9: Et puis, il y a un peu petit ici, mélangé. Il y a pas mal. Hein.
0: D'accord. Les gars, il fait un mélange avec quoi?
9: Ah oui, mais c'est des jolis carreaux. Encore, il faut un monde sur place, c'est le téléphone.
0: Quel côté nous les?
9: Chez Sainte-Marie.
0: À Sainte-Marie, d'accord. Elle est bon?
9: Oui.
0: Nous laisse sous de fixe?
9: Pardon?
0: Nous laisse sous de numéro de téléphone fixe?
9: Oui, le 0262, le 53, 82, 93.
0: C'est bien ça. Alors, si vous souhaitez voir du côté de Sainte-Marie un lot de carreaux, là, bien coloré, de toutes couleurs, un lot à 50 euros, 02 62, 53, 82, 93.
9: 93. Merci, madame.
0: Avec plaisir. Bonne soirée. À bientôt.
9: Au revoir.
0: Radio Freedom, bonsoir.
11: Bonsoir.
0: Allô? Mince alors, ben la raccrocé. Bon ben, monsieur rappelle. 99 12 00, mi rappelle à Zotin, c'est perte et vol, on laisse les numéros de téléphone, c'est maintenant. Vous appelez, vous rappelez. Et 99 14 00 00 pour les annonces diverses. Radio Freedom, bonsoir.
11: Allô, bonsoir.
0: Bonsoir.
11: Prends une petite annonce, s'il vous plaît.
0: Oui, bien sûr, écoute à vous.
11: Moi, je fais de la maçonnerie. Et je cherche des petits boulots de maçonnerie et je fais clôture, aller en béton.
0: Oui.
11: Après, je fais canalisation d'eau pour l'eau pluviale.
0: Ok.
11: Et en même temps, je fais du carreau et douche italienne aussi, je fais aussi.
0: D'accord.
11: Le secteur, c'est Saint-Benoît jusqu'à Saint-André.
0: Saint-Benoît à Saint-André.
11: Oui. Il peut contacter moi au 06 93 03 31 69.
0: 06 93 03 31 69.
12: Ça même, merci beaucoup, bonne soirée à vous.
0: Également, à bientôt, au revoir. Radio Freedom, bonsoir.
13: Oui, bonsoir.
0: Bonsoir, monsieur.
13: Oui, je m'appelle du Saint-Denis.
0: Vous m'appelez du Saint-Denis, d'accord, oui.
13: Oui, ben, je vends deux fauteuils.
0: Ou pour manger
13: Pardon?
0: Ou pour manger?
13: Non, ça... pas manger.
0: Arrête à rouler, menteur. Hé, il entend. On est en train de rouler, en train de manger ou téléphone. Vous connaissez, ça fait beaucoup, hein. Attention, il prend notre PMI, monsieur, hein.
13: D'accord, désolé.
0: Allez, à où? Alors, comme ça, vous faites où, là, demain, vous êtes Saint-Denis, et...
13: Oui, ils vendent deux fauteuils, une de deux places et trois places.
0: D'accord.
13: Le fauteuil est en bon état et ils vendent à 200 euros.
0: D'accord. Deux places, trois places. Bah, c'est en comment ça en tissu, quelle couleur
13: et en couleur gris. Hein.
0: Gris, en tissu.
13: Oui. Non, pas tissu, c'est un genre de... Comment ça fait Ah, je sais pas, il est pas en tissu normalement, non.
0: En cuir?
13: Ouais, non, en cuir, ouais, c'est ça.
0: En cuir, alors, un peu.
13: Ouais.
0: D'accord. Deux places, trois places, et du côté de Saint-Denis à récupérer.
13: Ouais, c'est ça.
0: Voilà. Et combien le prix?
13: Ben, 200 euros.
0: 200 euros, les deux.
13: Ouais, les deux, ouais, les deux, oui.
0: Et ben, très bien, parfait. Et qu'est-ce que vous mangez, là?
13: Un pastis.
0: Un samoussa. Allez, 06 80. Mon casque, le son est fort. J'entends bien.
13: Ah,
0: oui.
13: D'accord.
0: 06 92.
13: 68 48 85.
0: 06 92 68 48 85. Fais attention sur la route, monsieur.
13: D'accord.
0: Allez.
13: À
0: bientôt.
13: À bientôt.
0: Au revoir. Au revoir. Au revoir. Radio Freedom, bonsoir.
14: Oui, bonsoir, madame. Est-ce que vous pourriez me donner le numéro de monsieur qui vend des plantes d'avocat, là?
0: Bien sûr, monsieur. Où ça va, Saint-Gilles-les-Bains?
14: Oui.
0: Mais t'es bien, quand même, son intervention. 0693?
14: 0693, oui.
0: 13?
14: 13.
0: 47?
14: 47.
0: 68. Attention, vous oubliez, parce que vous pouvez en même temps que vous causez que moi.
14: Ok. Merci, madame.
0: Allez, au revoir. Dans une litre, on peut y appuyer un autre bouton. Allez, nous continuons les petits appels. Hein, 0202 99 12 00 pour les pertes et vols. 99 14 00 pour vos annonces diverses. Radio Freedom, bonsoir.
15: Oui, salut. Ça va, Gary Massaï?
0: Ça va, ou même?
15: Oui, et un grand merci à...
0: Il peut demander un truc, parce que vous appelez à nous tout le temps. Tout le
15: oui,
0: temps,
15: fidèle, auditeur.
0: Oui, bien sûr.
15: Prends Don Diego, super, regarde.
0: Mais prends le temps écho. Ouais. Et ça va, il fait beau, Zach Saint-Laurent?
15: Ouais, mon épaule est toujours, mon humérus, là, mon...
0: Ouais, ouais, toujours ouais, pas ouais, guéri. Ouais. Non, à cause vous appelez à nous dans l'oreille de... les petites annonces.
15: Elle est tout seule, voilà.
0: Non, mais dans les petites annonces. À quoi vous appelez pas moins 20 heures?
15: C'est rien, moi.
0: Non, mais elle est vraie, mais ainsi.
15: Non, mais appelle à 22 heures, voilà.
0: Non, on peut appeler à 20 heures. Pourquoi on appelle à moins.
15: C'est juste pour dire, voilà.
0: En plus, voilà. Nous décroche, on gagne la ligne, tranquille, ça va, tout va bien.
15: Ben non, midi aux éditeurs, là.
0: Oui.
15: On a un petit peu de la chance, moi, comme il appelle. Mais ainsi, voilà.
0: Ouais.
15: Quoi. 100 fois, 200 fois.
0: Ah, on fait 60 fois vraiment ce mois?
15: Non, et moi, oui.
0: Dans une chaleur tropicale, Nina, un coup, on m'a vu, Nina, quelqu'un a fait 102 fois. Alors.
15: Depuis 19h10.
0: Ah, mais quand on appelle là, est-ce que vous. Écoute-moi.
15: Oui.
0: Est-ce que quand on appelle, on laisse attendre 2 minutes, 3 minutes, mais je ne connais pas combien de temps il sonne ça?
15: Tu au moins 3 quarts. Là, elle m'appelle à 19h05.
0: Oui. Non, mais combien. Oui.
15: Ben, m'y appelle.
0: Non, mais combien de temps il sonne? 2 minutes, 3 minutes, après il raccroche tout seul à un moment donné.
15: Ouais, ça dépend.
0: Ah ouais,
15: dépend.
0: Parce que si vous faites 30 secondes et on raccroche, ou 30 secondes, non, un instant il se fait 100 fois.
15: Oui. Et mon oncle vend une voiture, là.
0: Ah, ou tu veux vendre un affaire vraiment, là?
15: Mon oncle, oui.
0: D'accord, allez, m'écoute à haut.
15: C'est une 308. J'ai fait l'appel il y a 2 semaines.
0: Oui, une relance.
15: Ouais, une 308 HDI.
0: Oui.
15: Bleu marine.
0: D'accord.
15: 81 000 km.
0: D'accord.
16: Révision, ok. Technique à voir après.
0: Ok.
16: Alors, mon tonton, il veut vendre ça à 8 000 euros.
0: Voilà. 8 000 euros. Et quel côté il est, le loto ?
16: Il y a Brapa 8.
0: Brapa non ? C'est ça ou pas ? On m'a pas compris.
16: Brapa 8.
0: Oui, mais c'est quel côté, vraiment ?
16: Brapa non.
0: Ah, même. Bon, il est bon.
16: Alors, Bruno.
0: 0692.
16: C'est mon prénom en plus. Merde.
0: Ben, tout le monde y connaît à haut. Arrête un peu. Alors, pour plus de renseignements, pour une 308 à 8 000 euros du côté de Brapanon, nous appelle Bruno.
16: En 06 92.
0: Oui.
16: 08. 97. 85.
0: Eh bien, c'est bien ça. À tout à l'heure.
16: Et j'appelle Tom Nico à Vegas, 22h. Voilà.
0: Appelle pas compte, Diego. Quoi. Si vous voulez, appelle à moi. On fait 99 11 00. Laisse Diego travail. Allez, bisous. Allez, salut. Bye bye. Radio Freedom, bonsoir.
17: Allô?
0: Oui, bonsoir.
17: Oui, bonsoir. Je ne pas du tout pour une annonce et on m'a rappelé en fait.
0: Ah.
17: J'ai appelé à un autre moment, je voulais pas appeler au moment des annonces. Bon. Donc on me rappelle.
0: Alors dites-moi, c'était pour quoi l'appel?
17: Ben, un truc encore assez fou, mais Freedom est magique, quoi. Ah.
0: Qu'est-ce qui s'est passé?
17: Moi, j'ai appelé, je suis un des derniers auditeurs qui n'ai pas fait avec Bobby, je pense, simplement parce que je pars faire mes courses et en même temps, je fais un cadeau pour ma femme pour son anniversaire. Moi, c'est mieux que ça, je vais faire un échange de son cadeau qui ne plaisait pas. Et je reprends un autre et je repars, mais entre-temps, je fais mes courses. Et donc, je fais mes courses tranquille, voilà, je ressors et puis bah, tranquille, j'ai vidé mes courses complètement dans la voiture, je range le chariot, mais bien évidemment, vous savez les petits crochets qu'il y a sur les chariots, c'est là que j'avais accroché le petit papier cadeau.
0: Oui.
17: Et puis je suis parti, tout simplement, et je m'en suis rendu compte vraiment, je sais pas, une demi-heure après, quoi. Donc un quart d'heure après. Et donc je reviens sur place, bien entendu je retrouve rien du tout, je vais voir dans le magasin si quelqu'un l'avait pas ramené par hasard, je vais voir à l'accueil de Leclerc, idem, rien du tout. Et donc au final, bon bah dégoûté, je rentre à la maison, et qu'est-ce que je fais? Moi je dis tiens, je vais appeler Freedom, et j'appelle Freedom, donc voilà.
0: Très bien.
17: Et j'appelle Freedom pour raconter mon histoire, on laisse son numéro, à peine j'ai raccroché, à peine j'ai raccroché Freedom. Ça sonnait, et un monsieur avait récupéré, écoutez Freedom, et voilà. J'ai récupéré mon bien pour ma femme. C'est magnifique.
0: Eh ben, c'est incroyable. Comme quoi, c'est pour ça qu'on vous a passé à l'antenne. On fait des rappels et on demande,
17: oui,
0: et ben là.
17: J'ai compris, ouais.
0: Eh ben là, c'est un Freedom magique, donc on peut que passer votre appel, monsieur.
17: Oui, non, ben évidemment. Franchement, c'est joli comme tout, un joli bijou. Et donc, je fais un grand merci à Jean-Luc. Jean-Luc.
0: Ben oui, incroyable. Incroyable. Et donc il était vraiment à l'écoute et c'est lui qui a récupéré en 2 secondes, même pas 30 secondes.
17: Ah non, mais exactement. Ouais.
0: C'est fou ça. Hein.
17: Ils l'ont trouvé certainement des clients qui passaient juste derrière moi pour récupérer un chariot.
0: Oui.
17: Et voilà, quoi. C'est tout le temps tombé sur ce monsieur, donc super.
0: Ben oui, c'est comme quoi, c'est vraiment. Vous écoutez la radio?
17: Je suis dehors pourtant.
0: J'ai pas compris.
17: J'écoute la radio, oui, franchement, oui.
0: Ah oui, d'accord, ok. Oui, donc vous connaissez bien la radio aussi?
17: Oui, tout à fait.
0: Oui, ouais. Ben oui, parce que vous avez pas vous-même passé l'annonce. Au final.
17: Exactement.
0: Oui, ben oui, ben oui, oui, oui. Ah là là, mais c'est fou, hein, comme quoi. Hein.
17: Ah, franchement, oui, non, mais c'est il y a plusieurs.
0: Non, mais en vrai, à la Réunion, c'est vraiment le réflexe qu'on a, quoi. On a perdu quelque chose, on a retrouvé quelque chose. Voilà, c'est Freedom tout de suite, quoi.
17: Non, mais on voit que les gens sont quand même honnêtes en majorité, quoi. C'est fabuleux, quoi.
0: Aussi, oui, aussi, ça c'est bien.
17: Non, ça fait bien.
0: Ah ben oui, ça fait du bien au moral aussi. Merci beaucoup en tout cas.
17: Ben merci à Freedom et merci à Jean-Luc.
0: Merci à Jean-Luc qui était à l'écoute. Merci à vous de votre fidélité. Merci monsieur de nous avoir...
17: Voilà, allez, bonne soirée.
0: Bonne soirée. De nous avoir rappelé. Il a eu l'antenne grâce à Diego. Merci Diego. Radio Freedom, bonsoir.
18: Oui, bonsoir. Excusez-moi de vous déranger, j'ai appelé pour... En fait, j'ai déménagé de la Réunion la semaine dernière.
0: Oui.
18: Et je suis à la recherche d'un logement. En fait,
0: alors, pour les annonces diverses, c'est le 02 62 99 14 00. Le 12, c'est pour les pertes et vols.
18: Ah, bah,
0: elle est bon.
18: Je me suis trompé.
0: Non, mais il n'y a pas de problème. Vous rappelez à moi tout de suite, mais il prend en haut.
18: D'accord.
0: 99 14 00. Au lieu du 12, on fait 14.
18: Merci beaucoup.
0: À tout de suite. Merci à vous. Radio Freedom, bonsoir.
19: Bonsoir.
0: Allô, oui.
19: Oui, allô.
0: Bonsoir.
19: Oui, je vends une petite voiture, deux voitures.
0: De l'auto?
19: Oui, de l'auto. Pour pièces.
0: D'accord.
19: Saxe diesel.
0: Oui.
19: Deuxième génération, c'est la deuxième phase. Trois portes. Et puis aussi, 1906, cinq portes.

0: 13 à 300 euros, une Saxo et une 106 du côté de la Salines-les-Bains. Les deux véhicules, c'est vente pour pièces.
1: Merci.
0: Ils démarrent plus. Bonne soirée à vous, au revoir.
1: Voilà.
0: Allez, à bientôt. Radio Freedom, bonsoir. Monsieur Seigneur. Allô?
2: Allô?
0: Vous ne vous cassez nos oreilles?
2: Non, vous devez attendre ma femme, mais excusez-moi. Moi, je suis dehors, là.
0: Oui.
2: Bon, oui, excusez-moi, dérange la jette. Et voilà, moi, t'as, là, on a entendu un petit annonce, là, madame l'a trouvé la clé d'un Guillaume.
0: Oui.
2: Oui, c'est mon fils a perdu un petit trousseau de clé. D'un Guillaume, et comme moi, je connais pas
0: celui-là. Mais avec combien de clés tu?
2: Il croit qu'il y avait 4 ou 5 clés dessus.
0: Alors, me donne où le numéro?
2: Oui, donne le numéro.
0: 06 92 88.
2: Oui.
0: 69.
2: Oui.
0: 92.
2: Ok. Merci, madame.
0: Ben, de rien. Oublie pas, rappel à nous s'il est bon.
2: Oui, il me rappelle à nous s'il est bon.
0: Allez, à bientôt.
2: Allez, à bientôt.
0: Au revoir. Radio Freedom, bonsoir.
3: Oui, bonsoir. C'est bien Freedom, s'il vous plaît.
0: C'est bien Freedom, monsieur. M'écoute à où, en direct?
3: Oui. Et en fait, je viens écouter la rue de Roche, mais mon pour marcher entre le banc tremplin.
0: Ah mince, c'est un piéton?
3: Oui, un piéton.
0: Ah, il fallait faire 41 ou tu n'aurais pas son premier. Alors, dis-moi tout, explique comment vous voulez exactement.
3: Ben, là, je viens passer à côté de la rue de Roche.
0: Oui.
3: Et ben, le monde vient à sens Saint-Benoît.
0: Alors, la personne est dans le sens en direction de Saint-Benoît?
3: Oui.
0: Et il est visible?
3: Légèrement, hein.
0: Du coup, il est à pied, là, sur la... Oui. C'est quoi, c'est une 4 voies, ça, Rivière des Roches?
3: Oui. Oui, la 4 voies.
0: 4 voies au niveau des Rivières des Roches?
3: Oui, vers le Clair, sans Saint-Benoît.
0: Au niveau le Clair. Un piéton au niveau le Clair. D'accord. Très bien, en direction de Saint-Benoît.
3: Oui, c'est ça. C'est vous dire, ben, faites attention, parce que...
0: Bien sûr, ben, nous voit pas l'appel, là. Merci beaucoup, monsieur.
3: Ok, merci à vous.
0: Allez, au revoir. Et Freedom, il est 19h, passé de 44 minutes à La Réunion. Cette information pour les auditeurs de Freedom 2. Attention, on nous signale un piéton. On est sur la 4 voies au niveau de la rivière des Roches, juste au niveau de Leclerc, en direction de Saint-Benoît. Un piéton signalé sur cette 4 voies. Soyez prudents, ralentissez dans le secteur. Appelez-nous si vous le voyez. Appelez-nous si vous avez d'autres informations. 02 62 41 51 51. Je vous rappelle que les informations routes, c'est le 02 62 41 51. 51 et ce piéton qui nous est signalé au niveau de Leclerc, Rivière des Roches, en direction de Saint-Benoît. Radio Freedom, on continue les appels. On est dans les petites annonces jusqu'à 20h. 99 12 00 pour les pertes et les vols. 99 14 00 pour toutes vos annonces diverses. Radio Freedom, bonsoir.
4: Oui, bonsoir madame.
0: Bonsoir.
4: Allô?
0: Oui, je vous écoute. On est en direct, ça y est.
4: Oui, je vous rappelle en fait par rapport à une recherche de logement.
0: Oui.
4: Comme je disais, en fait, on a quitté La Réunion la semaine dernière pour s'installer en métropole. Et en fait, on trouve pas de logement en fait dans la région de La Rochelle, aux alentours de La Rochelle. C'est pour savoir si peut-être les gens qui écoutent connaissent du monde ou sont dans le coin et qu'ils auraient un logement à louer.
0: Alors, vous êtes installé à La Rochelle comment en ce moment?
4: C'est dans le 17 là, et donc en fait on chercherait un appart ou une maison, on a 700 euros de budget.
0: Alors le budget est de 700 euros, oui, mais actuellement vous êtes chez qui?
4: Là on est en Airbnb en fait, on est en Airbnb, donc c'est vrai que ça coûte un peu.
0: Alors,
4: cher.
0: Quand on dit à moins on, c'est qui? A.O. avec toute madame?
4: Oui. C'est ça.
0: Donc c'est un couple?
4: C'est ça.
0: Alors du coup un couple recherche donc un logement avec un budget maximum de 700 euros.
4: Voilà, juste un petit, même si c'est un studio ou un T2.
0: Ouais.
4: Juste histoire de pouvoir être logé, en fait, le temps de pouvoir se projeter, quoi.
0: Ben oui, bien sûr. Donc vous êtes parti là-bas depuis quand? Ah mince, Diego, est-ce que vous pouvez aider à moi, s'il te plaît? Il y a peut-être de la ligne, mais remettre à où son numéro? On va essayer de le réavoir là pour son annonce. Radio Freedom, bonsoir. Allô?

0: Eh ben, quoi la fait là? Qu'est-ce qui se passe? 02 62 99 12 00, c'est les petites annonces des pertes et vols. 99 14 00 pour les annonces diverses. Nous continuons les annonces. Freedom, bonsoir.
1: Bonsoir.
0: Oui, bonsoir.
1: Oui, j'ai une petite un table informatique également également un siège ergonomique correspondant à vendre. Mm-hmm. Il est à 160 euros à débattre, donc en très bon état.
0: Qu'est-ce qu'il y a à 160 euros?
1: Le quartier du Vauban en Saint-Denis.
0: Ah, au Vauban. D'accord.
1: Et mes coordonnées, c'est le 06 93 85 56 50.
0: Alors, j'ai pas compris. La table informatique et le siège est associé.
1: Un petit bureau informatique avec le siège ergonomique correspondant.
0: D'accord. Donc, c'est l'ensemble, hein?
1: Voilà, l'ensemble à 160 euros à débattre, en très bon état.
0: D'accord.
1: Visible, quartier du Vauban, Saint-Denis. Mm-hmm. Donc, je rappelle mes coordonnées, 06 93 85 56 50.
0: 06 93 85 56 50.
1: Voilà, n'hésitez pas de m'appeler, il n'y a pas de problème.
0: Eh bien, c'est parfait.
1: Bonne soirée. Et bonne soirée à vous.
0: Allez, à bientôt.
1: Au
0: avec
1: revoir.
0: Plaisir. Au revoir. Radio Freedom, bonsoir.
2: Allô?
0: Ah. Oui, bonsoir.
2: Oui, bonsoir Prisca. Oui, voilà, je suis du Sud. Voilà, je propose mes services de transport de déménagement, s'il vous plaît.
0: D'accord.
2: J'ai un long fourgon et je fais des transports et je suis dans le Sud.
0: Donc un grand fourgon.
2: Pour chercher un frigidaire, etc.
0: Oui, bon, déménagement. Ouais, un fourgon de quelle grandeur?
2: J'ai un L3 L2, c'est le plus grand, hein.
0: D'accord, mais très bien.
2: Je fais des prix raisonnables. Mm-mm. Je suis dans le Sud.
0: Ok, très bien.
2: Voilà, mon numéro de téléphone, c'est le 06 92 03 58 04. 06 92 03 58 04.
0: Eh ben, c'est parfait, l'annonce s'est bien passé.
2: Merci.
0: Bonne soirée,
2: au revoir.
0: Au revoir, à bientôt. On a de nouveau le logement de La Rochelle, je crois.
3: Oui, c'est cela même.
0: Alors, rebonsoir, ou t'épouses à moi, que le budget c'est 700 euros, que vous avez un couple, on recherche un logement du côté de La Rochelle, ou l'installer depuis quand?
3: Aux alentours, hein.
0: Ouais, voilà, aux alentours.
3: On va dire à 20 km de La Rochelle qu'aux alentours.
0: Très bien.
3: On est arrivé dimanche dernier.
0: Ah oui, c'est très récent.
3: Là, on est en Airbnb, le temps de trouver un logement. Donc pour ça, on a appelé pour savoir s'il y a peut-être des gens qui connaissent ou qui sont dans le coin.
0: Mm-mm.
3: Pour peut-être nous informer ou nous aider s'ils peuvent.
0: Eh ben très bien. La suite numéro de téléphone?
3: Oui, bah, je peux donner deux numéros.
0: Si alors, un numéro... seul numéro, s'il vous plaît, c'est le numéro avec lequel on nous appelle.
3: Oui, 06 92 27 58 94.
0: 06 92 27 58 94. Du coup, on garde le numéro La Réunion, alors?
3: Oui, mais j'ai trois numéros, c'est pour ça.
0: Ah ouais, d'accord.
3: Le numéro de la métropole aussi. Pour ça, si ça...
0: Non, on peut donner le numéro de téléphone uniquement avec celui qu'on appelle à l'antenne.
3: Ouais, bon,
0: en tout cas.
3: Mais c'était
0: juste étonnant. Très bien. Bonne soirée, avec plaisir.
3: Au revoir, bonne soirée, bon courage.
0: À bientôt. Merci. Radio Freedom, bonsoir.
4: Bonsoir.
0: Bonsoir.
4: Je vous appelle parce que il y en a quelqu'un qui vient de passer un truc, une annonce sur votre radio, là.
0: Oui.
4: Pour ergothérapeute.
0: Ah, le siège, oui. Où veut le numéro? Non, il ne fait pas ergothérapie, hein, ce moment.
4: Non, mais il veut avoir le numéro, madame.
0: Non, mais il vend une table et un siège.
4: Ben, c'est bon, parce que ma fille, moi, elle est en train de chercher ça, mais il ne trouve pas, madame.
0: Votre fille fait l'informatique?
4: Ben, comme elle est handicapée. Il faut un truc comme ça et il n'est pas facile de trouver.
0: Oh, d'accord. Alors, on a de quoi noter, il est bon?
4: Oui.
0: 0693?
4: Oui.
0: 85?
4: Oui.
0: 56?
4: Oui.
0: 50?
5: Merci bien, madame.
0: Mais avec plaisir, monsieur. Très bonne soirée à vous.
5: Au revoir.
0: À bientôt.
5: Allez, salut.
0: Au revoir. Radio Freedom, bonsoir. Allô?
6: Radio... Oui, Freedom.
0: Oui, madame, bonsoir.
6: Oui, bonsoir. Je voulais faire... Mon fils a perdu son sacoche où il y avait son passeport.
0: Bien sûr, madame. Alors, ça a été perdu où?
6: À Saint-Denis, rue Bouvet, à côté du, de la boulangerie Judith.
0: D'accord. Et le passeport est à quel nom?
6: C'est Soulé Amidou Malik.
0: Alors, Soulé, il écrit comment, madame, s'il vous plaît?
6: Soulehamidou.
0: Et le prénom?
6: Malik.
0: Malik.
6: Il passe son bac lundi.
0: Mm-mm.
6: Et il a besoin de son sa pièce d'identité pour se présenter aux épreuves de bac.
0: Ah ben oui, c'est quand?
6: Lundi.
0: Comment il a fait aussi pour perdre sa coche et...
6: Je ne sais pas, elle m'a dit qu'elle l'a déposé pour aider quelqu'un, pour lui porter ses courses.
0: Oh là là.
6: Donc, en se baissant, ramasser, elle a oublié le sac par terre.
0: C'est fou ça quand même. Et du coup, la personne qui l'a aidé va bien?
6: Oui.
0: Bon, tant mieux. Ok. Bah, écoutez, on va laisser votre numéro de téléphone.
6: Oui, 06 92 78 93 44.
0: Alors, du coup, on recherche la sacoche qui a été perdue du côté de Saint-Denis, Monsieur Soulé Amidou Malik.
6: Oui.
0: Surtout son passeport, c'est très, très, très urgent. 06 92 78 93 44.
6: C'est cela.
0: Bon, l'annonce est passée, madame. Bonne soirée à vous.
6: À vous aussi, merci.
0: Merci. Allez, au revoir. On continue vos appels. Freedom, bonsoir.
7: Oui, bonjour.
0: Bonsoir.
7: J'appelle parce que j'ai...
0: Alors là, ça fait le troisième appel. Je ne sais pas si c'est le téléphone ou si c'est quoi. Il y a un souci.
8: Allô?
0: Oui, bonsoir.
8: Oui, bonsoir. Oui, bonsoir. C'est le monsieur qui vient de téléphoner. Tout à l'heure pour la clé de moto, là.
0: La clé de moto, oui?
8: Oui. Ouais, c'est la dame, là. J'avais trouvé dans le guillaume, là.
0: Oui, allô?
8: Oui, c'était ça même.
0: C'est ça même?
8: Oui.
0: Vous l'avez vu comment Freedom les magiques?
8: Oui, moi ça dit ça même, Freedom les magiques.
0: Ma mère ça peut.
8: Bon, merci, grand merci à Zod et grand merci à la dame.
0: Ah ben oui, hein, franchement.
8: Ouais. En plus, j'étais pas loin de la maison de mon fils et la clé elle tombe dans le barreau.
0: Ah là, Freedom. Ouais. Freedom est vraiment magique, vraiment, voilà.
8: Ah oui, vraiment magique et superbe. Parce que moi, je m'écoute tout le temps les petites annonces, mais je ne téléphone jamais, moi. Je me souviens que c'est quand je m'entends quelque chose, mais là, je ne connais pas s'il y avait Pierre, chacun a son clé.
0: Oui. Comment ça s'est passé alors? C'est où de fils l'appel à où? C'est où l'a entendu? Il ne m'a pas bien compris.
8: Moi, j'ai entendu, moi, t'es à la station.
0: Oui.
8: On a entendu l'annonce.
0: Oui.
8: Et moi, comme je ne savais pas s'il y avait Pierre son clé. Là, comme il arrive là, madame, il dit, moi, mon garçon a perdu son clé de moto avec l'affaire, tout de suite. Il me dit, mais viens entendre, madame, dans le Guillaume, t'as pas fait l'annonce, elle a trouvé une petite trousseau de clé.
0: Ben oui.
8: Je dis, l'affaire, là, c'est pour ça, moi, là.
0: On l'appelle à moi, tout de suite.
8: Ben, on l'appelle à vous, il me dit, on va voir si c'est la même pour gagner le numéro. Ben, c'était ça.
0: C'était ça même, incroyable.
8: Ouais, c'était ça même, incroyable.
0: Merci beaucoup en tout cas d'avoir
8: merci,
0: rappelé.
8: Merci à vous, au contraire.
0: Eh bien, il fait plaisir. Bravo.
8: Fait plaisir, ouais.
0: À bientôt.
8: Allez, bonne soirée à vous.
0: Également, bonne soirée. Voilà, c'est vous, les auditeurs qui êtes magiques. C'est vous qui faites que ça soit autant magique et que vous êtes à l'écoute de votre fidélité et tout. Donc, merci vraiment, Azote. Bon peu. Alors, nous l'a été coupé. Rebonsoir.
9: Oui, rebonsoir, pardon. Ben,
0: vous avez appuyé sur un bouton?
9: Non, je sais pas. C'est peut-être mon oreille qui a raccroché, je sais pas.
0: C'est trop bizarre, hein, comment ça a coupé en plus. Dites-moi tout.
9: Eh ben, j'ai mon chat qui est... depuis dimanche matin.
0: Alors ça a coupé, j'ai pas compris ce que vous avez dit. On n'a pas compris le début, mais ça a coupé, excusez-moi.
9: Ah oui, j'ai mon chat qui a fugué depuis dimanche matin.
0: Mm-hmm.
7: Du coup, c'est une femelle rousse et blanche qui a un collier réfléchissant avec un grelot. Et elle est pucée, donc si jamais elle est retrouvée, voilà.
0: Et de quel côté on est ?
7: Piton-Saint-Leu, vers Portail.
0: Donc à Portail, Piton-Saint-Leu. Du coup, vous pouvez mettre une photo aussi sur le site internet ?
7: Oui, on a déjà mis une photo sur le site internet.
0: Sur Facebook, pas Facebook, sur Radio Freedom, pardon ?
7: Oui, ça on a fait déjà.
0: D'accord, donc la photo est à retrouver sur le site également. Mm-hmm. Très bien.
7: Et c'est une chatte qui est assez grosse, hein, avec un gros ventre.
0: C'est une chatte gros ventre ?
7: Voilà, c'est ça.
0: Oh là là, ok, d'accord, donc assez visible quoi alors ?
7: Oui.
0: Mm-mm. D'accord, bon, depuis dimanche, ou dis à moins, du côté de Piton-Saint-Leu au Portail, ce gros chat là, ouais. Donc une grosse chatte même, avec un collier, comment on l'a dit, le collier réfléchissant ?
7: Oui, et un grelot.
0: Et un petit grelot, quelle couleur ? Réfléchissant, jaune là ?
7: Ouais, jaune.
0: D'accord, on laisse votre numéro de téléphone également ?
7: Oui, c'est le 0642.
0: 92 71 05 06 42 92 71 05.
7: Oui, c'est ça.
0: On a retrouvé donc cette chatte du côté de Piton-Saint-Leu. Et oui, vous avez bien, normalement bien fait la chose, vous avez mis la photo sur le site également, hein.
7: Oui, on a aussi appelé la mairie, on aime des affiches. Enfin, en fait, on a fait tout ce qu'on a pu pour l'instant. Mm-hmm. Donc, Freedom, c'est notre dernière chance.
0: Parce que dimanche, on est jeudi quand même, hein. Mm. Parce que ça l'arrive de partir.
7: Ben, en fait, c'était une chatte qui avait jamais été en extérieur, elle était en appartement avant.
0: Oui.
7: Et du coup, là, elle s'enfuit, en fait.
0: C'est quoi, vous avez déménagé ?
7: Oui.
0: Ah, d'accord. Bon, bah, peut-être elle a eu peur et elle avait pas ses repères.
7: C'est ça, et comme il y a beaucoup de chiens errants dans le quartier aussi, on se dit peut-être que, enfin, on sait pas, si elle a été pourchassée par des chiens, peut-être qu'elle est coincée quelque part, enfin voilà, on sait pas trop.
0: Bon, en tout cas, on espère que de votre côté aussi, la radio sera magique, et que, bah oui, pourquoi pas, vous allez retrouver en tout cas votre chat.
7: Bah, c'est gentil, merci beaucoup.
0: Mais je vous en prie, bonne soirée. 06 42, je redonne le numéro de téléphone, 92 71 05. Allez, à bientôt.
7: Merci.
0: Au revoir.
7: Au revoir.
0: Il est dans quelques instants 20h et on va avoir en simultané les informations en direct de Freedom 2. Et ensuite, on va pouvoir commencer votre émission. J'ai pas appuyé sur le bon bouton là. L'émission Chaleur Tropicale. L'émission préférée de tous les auditeurs de la radio, l'émission où on déconnecte, où on fait des rencontres, où on rencontre l'amour, où on rencontre l'amitié, où on recherche des aventures, où il se passe plein de choses diverses et variées, où on a aussi la libre antenne également, vous pourrez nous appeler sur cette fameuse libre antenne. Et je vous rappelle également le radio guidage, le 0262 41 51 51, ce piéton du côté de la rivière des Roches, si vous le voyez, appelez-nous. C'était en direction de Saint-Benoît. Merci d'être à l'écoute, il est 20h.
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11: Bonsoir à tous, c'est le grand jour, le coup d'envoi de la Coupe du Monde de football. Ce soir, 48 équipes sur la ligne de départ, une seule soulèvera le trophée le 19 juillet à l'issue des 5 semaines de compétition. Cette 23e Coupe du Monde va se jouer dans 3 pays différents. Le Mexique, le Canada et les États-Unis vont se partager les 104 rencontres de ce mondial. Un mondial qui débutera à 19h30 par la très attendue cérémonie d'ouverture, Christophe Médouget.
12: Oui, et qui dit 3 pays dit 3 cérémonies d'ouverture, une avant chacun des premiers matchs joués sur chaque territoire. La première ce soir avant Mexique-Afrique du Sud au stade Azteca de Mexico. Au programme, un show pyrotechnique, des couleurs, de la danse et surtout beaucoup de musique. Plusieurs chanteurs et musiciens sont attendus et notamment Shakira, l'interprète de l'hymne officiel du mondial. Une deuxième cérémonie est prévue à Toronto demain soir avant Canada-Bosnie et la troisième à Los Angeles dans la nuit de vendredi à samedi, juste avant États-Unis-Paraguay. Parmi les stars attendues, Katy Perry à Los Angeles ou encore Alanis Morissette et VG Dream à Toronto, l'interprète du célèbre ramener la coupe à la maison en 2018.
11: L'équipe de France va devoir un peu patienter avant de faire son entrée en lice. Les Bleus joueront mardi contre le Sénégal à New York avant d'affronter l'Irak et la Norvège. Également dans l'actualité, se rassembler chaque lundi soir devant les tribunaux et le ministère de la Justice. Voilà ce que demandent plusieurs associations féministes et de défense des enfants, notamment la Fondation des Femmes, après l'électrochoc lié à la mort de Liana. Des rassemblements pour réclamer une loi intégrale contre les violences. Christophe Ellul, déclaré coupable d'homicide involontaire, est condamné à 4 ans de prison avec sursis après que son chien Curtis ait tué sa compagne Elisa Pilarski en 2019 dans l'Aisne. La jeune femme était enceinte. Le tribunal de Soissons a également ordonné l'euthanasie du pitbull importé illégalement en France. Et puis, la France salue un marin immense, un courage rare, une lumière au large. Les mots d'Emmanuel Macron après la mort de Charlie Dalin. Le navigateur est mort à 42 ans. Il était le dernier vainqueur du Vendée Globe. Voilà pour l'info, excellente soirée.

Eh ben, c'est The Shadows, en ce moment, que vous écoutez sur Freedom 2. Kon-Tiki, une chanson des années 60, actuellement, qu'on écoute. Pour la suite, vous aurez Désiré François, à venir Billy également. Et puis, une chanson de la Star Academy, Adieu Monsieur le Professeur, également Éruption, à venir Patricia Carly, également jusqu'à la programmation, là, c'est un petit peu jusqu'à 21h, Freedom 2, qu'on peut écouter si on est du côté de Salazie, 99.4, ou encore du côté de La Plaine des Palmistes, sur le 102.6, Freedom 2, la radio à plein tube, et... sans pub.

0: Bonsoir, j'espère que vous allez toujours bien, ceux qui nous rejoignent, ceux qui sont à l'écoute, ceux qui sont en train de manger, bon appétit, c'est en train de faire manger, tout ça, tout ça. 02 62 99 12 00 pour les annonces de rencontre des messieurs, les numéros n'a pas changé. Une annonce par semaine, attention, hein. 02 62 99 13 00, ça c'est le numéro pour les madames, les charmantes dames. Vous pouvez venir passer vos annonces, les couples également, ça t'y veut, rencontrer. Les hommes, ils rencontrent des hommes, les femmes, ils rencontrent des femmes, tout le monde est la bienvenue. Et puis la libre antenne, vous voulez parler de ce que vous voulez, il y a le foot qui commence, la Coupe du Monde, il y a le concert Freedom, est-ce que vous allez au courant? Mais je pense que oui quand même, Zafine prend votre billet, appelle à nous, dites-moi, racontez-moi un peu comment c'est ça, est-ce que vous allez prêt là-dessus? La libre antenne, c'est le 02 62 99 11 00. Si tu veux lancer un sujet, si tu veux discuter de quelque chose, si tu es comme vous êtes sans autre bien, ben appelle à nous 02 62 99 11 00, c'est pour la libre antenne. Freedom, bonsoir.
1: Bonsoir Prisca.
0: Bonsoir, comment il est?
1: Ah bien, moi-même.
0: Ça va? Il fait longtemps, il fait pas longtemps?
1: Jean du Sud.
0: Jean du Sud, il fait longtemps, il fait pas longtemps?
1: Il fait longtemps.
0: Longtemps, combien de temps?
1: Oh, pour 3-4 mois.
0: 3-4 mois, là, pourquoi on appelle à nous? Ah ouais, ok, d'accord. Et alors,
1: à part Gabriel, il passe une annonce pour
0: il bec plus rien alors.
1: Caliente.
0: Pour un truc caliente.
1: SMS caliente.
0: Oh toi, SMS caliente.
1: Ouais.
0: Mm-mm. D'accord. Que des SMS alors.
1: SMS. Je donne mon numéro, je veux pas monopoliser la ligne.
0: Ah pourquoi? On veut pas causer avec moi un peu?
1: Non, mais oh. Monopoliser la ligne.
0: Comment?
1: Je ne veux pas monopoliser la ligne.
0: On ne veut pas monopoliser la ligne? Et si moi, je veux monopoliser voilà. À où, moi? Si moi, je veux capturer à où, comment je fais, moi?
1: Hein?
0: Si je capture à où, moi, comment je fais?
1: Hein?
0: Si je veux capturer à où, comment je fais?
1: C'est un voyage à Venise.
0: Oh, toi! À Venise, carrément?
1: Oui. On va prendre des codes italiens après.
0: Oh! À Venise, ils sont pas bons.
1: Hein?
0: À Venise, ils sont pas bons.
1: À Ibiza, là.
0: Ah, Ibiza, c'est trop l'alcool. Après.
1: Au Mexique.
0: Au Mexique, mais ça fait tuer à moi, t'es là-bas.
1: Oh là là. Ou à Hawaï.
0: Hawaï. Ah, c'est bien Hawaï. Voilà, c'est bien. Ça, j'aime bien. Ça est bon.
1: Pas trop dangereux, beaucoup de volcans en éruption là-bas.
0: Oui, mais elle est bien, elle est beau. Allons, Panama. Jean, où il aime bien voyager?
1: Hein?
0: Où il aime bien voyager?
1: Il aimerait, moi, pas moyen, pour l'instant.
0: D'accord, mais c'est pas un souci, mais du coup, on connaît un peu où aimerait aller.
1: Oui, il aimerait. Des fois, il me regarde un peu de reportages.
0: Oui, dans les reportages, ouais. Et on regarde les reportages où? Sur.
1: Sur le TNT,
0: TNT même, alors
1: dormir chez vous, on va regarder un peu aussi que. Comment on appelle encore le bouclier?
0: Ah, j'irai dormir chez vous?
1: Oui.
0: Et comment Banaï ça dort chez nous? Ah, moi, il ne veut pas y dormir chez moi, moi?
1: En train de Maxime.
0: Oui, oui, mais il ne veut pas y dormir chez moi, moi? Jean.
1: C'est vraiment l'émission, mais bon, on est écoutable.
0: Les biens. C'est intéressant quand même.
1: C'est le train, pas comme les autres?
0: Ben oui. Alors, bon alors, Jean, quel âge on est Nao, vous faites
1: 51 balais.
0: 51, quand même. Mais du coup, on veut pas rencontrer quand même, on veut faire que des SMS.
1: Bon. SMS caliente.
0: Ben, elle est bonne.
1: Oui, vous dites caliente en espagnol.
0: Comment il dit? Ben, caliente.
1: Et c'est fait quoi en français?
0: Comment il dit? Hot, chaud.
1: Caliente, il dit chaud en espagnol.
0: Chaud, ça même, chaud.
1: Ok, bon. Mon numéro de téléphone, c'est 0693 65 23 70.
0: Mais où cause bien espagnol?
1: Image de Timo.
0: Ah, ben, elle est bien. Mais c'est en Espagne, il faut savoir, alors.
1: J'aimerais, mais maman prend des quoi. De toute façon, ils vendent les livres en librairie.
0: Mm-mm. Ben, NC4, faudrait mettre un monnaie vraiment sur le côté, ou non?
1: Avant le 2G FM.
0: Avant le 2G FM, on a le temps, on a 51 ans.
1: Oui. Ouais, à propos de le monsieur, il chante des fois sur la radio, là.
0: Oui.
1: La monde est critical, mais parce que c'est jaloux. Mais je pense qu'il chante bien.
0: Il chante bien?
1: Oui.
0: Bon, bah, s'il chante bien, les bons alors.
1: Dans le groupe Exil, je t'aime, le site.
0: D'accord. Et comment ça, où ça va en Espagne?
1: Oui, pas encore, je me bosse un peu, mais mettre mon nez sur le côté.
0: Bon, mais mettre mon nez sur le côté, attention de deux effets avant, hein.
1: Oui. Tant qu'ils battent.
0: Oui, mais bon. Elle fait batailler un peu en Espagne là-bas.
1: Qui sait?
0: Si ça se trouve, vous rencontrez un petit espagnol là-bas, ramène la terre là.
1: Vous mariez avec elle pour. Il ne peut pas venir à la réunion sans ça.
0: Pourquoi? Il gagne ça. Nantomoun, il rencontre des femmes au Brésil, de partout, il ramène à la réunion.
1: Elles sont chaudes, c'est que moi, quand on met des IFM.
0: Ben pourquoi pas? Si c'est le coup de foudre. Connais pas ça, oh?
1: Eh oui.
0: Caliente, c'est deux la même. Caliente, c'est deux la même. Ah là là. Bon, allez, ben laisse ton numéro alors. Ou voilà, où la causer finalement.
1: 0693.
0: Oui.
1: 65 23 70.
0: 06 93 65 23 70, mesdames, pour des SMS caliente avec Jean.
1: Alors, je propose qu'on ait un truc à dire avant de raccrocher.
0: Oui, dis-moi.
1: Au cas si on pourra aller en Espagne, c'est 4. Elle va faire manger ma paille là et m'a fait manger au cas 6.
0: Ah, ben voilà! Bravo! Et les pailles là, en Espagne, c'est les meilleurs, même les mojitos.
1: Il fait manger les tagliatelles.
0: Il fait manger ce site avec boucané. Boucané.
1: Boucané,
0: gros piment.
1: Eh oui, de plus en musique.
0: Eh oui. On va faire découvrir le Sega, le Maloya.
1: Comment on dit encore au revoir en espagnol?
0: Oui.
1: Je connais le cinéma, pas trop espagnol, moi.
0: Oui. Ben, elle est pas grave.
1: Hasta la vista, alors.
0: Hasta la vista. Ciao, baby.
1: Ciao, baby.
0: Te quiero. Ti amo. Radio Freedom, bonsoir.
2: Oui, bonsoir. Je téléphone pour l'annonce.
0: Alors, est-ce qu'on peut améliorer cette communication, s'il te plaît?
2: Oui, bien sûr. Oui, je téléphone pour l'annonce.
0: L'annonce de quoi?
2: Ben, l'annonce, je cherche une demoiselle.
0: Oui, alors tu es où, là?
2: Je suis sur Saint-Joux.
0: Et tu t'appelles comment?
2: Je m'appelle Christian et j'ai 64 ans.
0: Christian, 64 ans, de Saint-Joseph.
2: Oui.
0: Il y a du bruit derrière toi?
2: Oui, c'était la télé, je l'éteins.
0: Ah, voilà, c'est la télé, c'est ça. Mais croyez qu'on avait de monde chez vous?
2: Non, du tout, je suis tout seul.
0: N'a pas personne avec toi, Christian?
2: Non, il n'y a personne,
0: ah,
2: malheureusement.
0: Bon, très bien. Elle dit malheureusement. Ben, nous, on est là pour t'aider à rencontrer quelqu'un.
2: Je cherche justement quelqu'un.
0: Oui, un homme ou une femme?
2: Une femme.
0: Une femme, très bien.
2: Entre 55 et 65, 70 ans.
0: Oui, bien sûr.
2: Voilà. Parce que comme je vous dis, j'ai 64 ans, je veux pas non plus une jeunette, hein.
0: Ah ben non, qu'on s'est fait avec après.
2: Voilà, justement.
0: Je pense qu'on n'a pas les mêmes attentes aussi après, quand on a, voilà. On est plus jeune et plus âgé, pas le même vécu non plus. Alors du coup, Christian, tu as 64 ans, tu es de Saint-Joseph, tu recherches une belle rencontre quand même ou?
2: Ben, une belle rencontre, j'aimerais d'abord apprendre à connaître la personne.
0: Bien sûr.
2: Et puis après, plus si affinité.
0: Mmh. Bien.
2: Voilà. Si on se plaît tous les deux, pourquoi pas.
0: Mmh.
2: J'ai vécu 25 ans avec quelqu'un.
0: Oui.
2: Et ça s'est fini il n'y a même pas un mois de ça. Et voilà.
0: Ah, c'est très récent.
2: Oui, c'est récent, oui. Ben, il faut dire que pendant les 25 ans que j'ai vécu avec la personne, on a vécu les 5 dernières années chacun de notre côté dans la maison, quoi. La maison était coupée en deux.
0: C'était déjà
2: ça comme ça, ouais.
0: Ouais, c'était déjà.
2: Et puis là, on a demandé le divorce et puis on s'est séparés, voilà.
0: C'est l'amour s'estompe?
2: Pardon?
0: Est-ce que l'amour s'estompe?
2: Non, ça s'estompe pas, non. Moi, je continuais toujours à être épris d'elle, mais bon, elle, c'était pas son cas, donc moi, je force personne à m'aimer.
0: Oui.
2: Si la personne ne m'aime plus, eh ben...
0: Comment on fait pour perdre l'amour comme ça?
2: Je sais pas. Je ne sais pas.
0: C'est fou, ça, quand même. Ouais.
2: Je ne sais pas. Je ne sais pas comment vous...
0: Mais là, Christian, comment ça fait un mois à peine. Du coup, là, tu es là pour faire quand même une rencontre. Est-ce que tu es pas peut-être...
2: Non, je suis prêt.
0: Ah oui, parce que ça fait 5 ans quand même que vous n'étiez plus ensemble.
2: Je suis prêt, oui. Oui,
0: d'accord.
2: Bon. Quand vous vivez les 5 dernières années sans presque décrocher un mot pendant 5 ans, mm-mm. Voilà quoi. Mm. C'est comme si vous viviez seul.
0: Oui, bah oui.
2: Voilà. Et puis là, maintenant que je suis vraiment tout seul dans ma maison, parce que on s'est séparés, elle habite Saint-Pierre et moi Saint-Joux, eh ben, on se rend vraiment compte comme quoi il manque quelqu'un à côté.
0: Ben oui.
2: Et moi, je veux pas trouver quelqu'un juste pour avoir de la compagnie, pour dire comme quoi je suis pas seul. Je veux quelqu'un qui m'aime comme je suis, avec mon tempérament et comme je suis, quoi.
0: Comment on l'est?
2: Ah ben, je mesure 1m78. Ah. Je pèse 100 kilos. Donc j'ai une bonne petite brioche, on va dire ça comme ça.
0: D'accord.
2: Voilà.
0: Oui.
2: Oui.
0: Et qu'est-ce que tu fais un peu de tes journées?
2: J'ai des cheveux grisonnants.
0: Ouais.
2: Et j'ai des yeux bleus.
0: D'accord. Et tu fais quoi un peu de tes journées? Tu es déjà à la retraite là, non?
2: Je suis retraité.
0: Ouais. Tu fais quoi de tes journées?
2: Ben, mes journées, je suis sur Internet, ou alors je me promène dans Saint-Jeroux, voilà. J'ai essayé de me mettre dans un club de retraités, et puis ça...
0: C'est nul?
2: Ça me convient pas. Ouais, ça me convient pas.
0: Ça fait combien de temps que t'es à La Réunion? 25 ans aussi?
2: Je suis arrivé à La Réunion en 2000.
0: En l'an 2000, oui, quand même.
2: Mm-mm. Ça fait 26 ans.
0: D'accord. Et c'était une réunionnaise, alors?
2: Oui, c'est une réunionnaise, oui.
0: Oui.
2: C'est-à-dire, je suis venu avec ma femme.
0: Oui.
2: Une réunionnaise à La Réunion.
0: Oui.
2: Et puis, on a divorcé, j'ai reconnu notre femme et on a vécu 25 ans ensemble et on s'est mariés.
0: Oui,
2: les 10 dernières années, j'étais marié avec elle les 10 dernières années où j'ai vécu avec elle.
0: D'accord, d'accord. Et tu écoutes souvent la radio?
2: Oui, ça m'arrive, oui.
0: Oui. Ok. Bon, bah écoute, et c'est ton premier appel ce soir?
2: Oui, tout à fait.
0: Bienvenue, Christian, en tout cas. Et c'est quoi qui t'a fait sauter le pas, là, après ces un mois? C'est parce que c'est officiel que vous êtes séparés?
2: Parce que je me suis dit, j'ai du mal à trouver quelqu'un.
0: Oui.
2: Pourquoi pas essayer Chaleur Tropicale?
0: Pourquoi pas essayer Chaleur Tropicale, d'accord. Et comment ça se fait que tu as du mal à rencontrer? Parce que tu sors pas, tu...
2: Ben parce que je suis, on va pas dire comme quoi je suis timide. Je sais jamais comment aborder les gens.
0: Ah bon?
2: Là, c'est-à-dire que j'étais assis à une terrasse de café, c'est avant-hier. Il y a une dame qui est passée, qui me plaisait, je trouvais assez charmante. Je l'ai invitée à me rejoindre à ma table pour boire un verre.
0: Oui.
2: Elle est passée comme si j'existais pas.
0: Comment ça?
2: Comme si je n'existais pas.
0: Mais Christian, tu lui as parlé ou tu lui as pas parlé? J'ai pas compris.
2: Si, je lui ai parlé. Mm-hmm. Et je me suis dit peut-être qu'elle était mariée et que... Ah. Voilà.
0: Donc tu t'es pris un vent.
2: Voilà, c'est ça, on va dire ça comme ça.
0: Comme quoi, tu as tenté quand même.
2: Voilà, j'ai voulu tenter.
0: Et est-ce que ça t'a fait rigoler ou est-ce que tu t'es...
2: Ça m'a fait rigoler.
0: Ah bon?
2: J'ai même resté au moins 10 minutes à penser à ça dans ma tête.
0: Ah.
2: Après, quand je suis rentré chez moi, puis maintenant que j'en parle au téléphone, ça me fait rire.
0: Ah ben oui alors, mais au moins tu as tenté, c'est bien.
2: Je suis quelqu'un de très rigolo.
0: Mm-mm.
2: J'aime la plaisanterie, j'aime rigoler. Voilà, j'aime pas me morfondre dans mon côté.
0: C'est nul ça quand même.
2: Je suis quelqu'un qui aime la vie, on va dire ça comme ça.
0: L'avion?
2: La vie, la vie.
0: Ah, la vie, pardon, oui, la vie.
2: La vie, voilà, donc oui. J'aime tout ce qui est rapport à la bonne vie.
0: D'accord, et tu viens d'où, de la métropole ?
2: Lyon.
0: De Lyon, donc, tu veux pas quitter la Réunion ?
2: Non, je veux pas quitter la Réunion. Toute ma famille est décédée en métropole.
0: Ah, mince, oui.
2: Frère, sœur, mère, père.
0: Tu es seul ?
2: Voilà, oui.
0: Ah, oui, c'est incroyable.
2: Et donc, quand je suis parti de la métropole pour arriver à la Réunion,
0: oui.
2: Et j'ai trouvé la Réunion bien jolie, mm-hmm. accueillante.
0: Oui.
2: Donc, et je me sens mieux ici que à Lyon.
0: Que à Lyon, incroyable. Et quand tu es revenu, quand tu es venu à la Réunion avec ta première femme, oui. C'était il y a 26 ans.
2: 26 ans, oui.
0: Et c'était une femme de la métropole.
2: Non, une réunionnaise qui a quitté la Réunion pour venir en métropole.
0: Et tu l'as rencontrée en métropole, on est d'accord.
2: Et j'ai rencontré en métropole, et puis on est passé les vacances ici à la Réunion, oui. Et on a décidé de venir habiter ici.
0: Et finalement, vous êtes séparés au bout d'un an.
2: Exact.
0: Du moins,
2: on s'est séparés parce qu'elle m'a trompé.
0: Ah, mais c'est ce que j'allais demander, Christian. Qu'est-ce qui s'est passé? Parce que, en fait, il y a beaucoup de couples qui viennent de métropole, qui arrivent à la Réunion.
2: De mon deuxième enfant.
0: Oui.
2: Et j'avais déjà une fille, elle était enceinte du garçon.
0: Oui.
2: Et je l'ai surprise avec son amant à la maison.
0: Ah!
2: Je n'ai pas rentré parce que je travaillais.
0: Oui.
2: Et voilà, et puis en fin de compte, j'étais malade, je suis rentré à la maison, je l'ai surprise à la maison avec son amant, alors qu'elle était enceinte de mon garçon.
0: Elle était enceinte de combien de mois ?
2: J'ai pas apprécié, elle était enceinte de 7 mois.
0: Ah ! Mais elle avait un gros ventre déjà ?
2: Ouais, tout à fait.
0: Oh là là là là là là !
2: On s'est séparés, et elle s'est mariée avec son amant.
0: Ah bon, en plus. Et vous voilà. Étiez ensemble depuis combien de temps ? Parce qu'elle était déjà enceinte avec le...
2: 7.
0: Vous étiez depuis 7 ans ?
2: On était ensemble depuis 7 ans, là, à Métropole.
0: Waouh, Christian, mais quelle histoire !
2: Je ne suis pas quelqu'un qui sort avec les femmes pour dire comme quoi je sors avec quelqu'un. Quoi.
0: Mm-hmm, oui.
2: Moi, quand je suis avec quelqu'un, je suis fidèle et donc je reste longtemps avec la personne.
0: Oui,
2: Si elle me trompe, c'est fini.
0: Bah oui. Et tu étais marié avec elle ? Non.
2: Oui, on était mariés, oui.
0: Donc ça fait deux mariages alors finalement.
2: Deux mariages de divorce,
0: oui, ben dis donc. La Réunion, c'est un peu l'île de la tentation, hein.
2: On va dire ça comme ça.
0: Ah, ben Christian, quand même, hein.
2: C'est-à-dire que j'habitais à des endroits au tampon,
0: mm-hmm.
2: où la propriétaire m'a demandé si j'avais des difficultés à payer le loyer.
0: Mm-hmm.
2: Je pouvais la payer en nature.
0: Ouh là là là là là, mais dis donc.
2: Je suis arrivé en 2000. Hein,
0: oui.
2: Alors que j'étais marié, j'étais avec ma femme. Hein.
0: Mmh.
2: On n'était pas encore séparés.
0: Mais c'est
2: on
0: vrai.
2: Est arrivé, on habitait au tampon.
0: Mais c'est quelle histoire, Christian. Quelle histoire, quand même. Waouh. C'est fou, ça. Mais du coup, c'était très beau, alors, ça veut dire, toi.
2: Ben, je me suis dit, qu'est-ce que c'est que cette île qui est bien, ils sont bien chauds, les gens ici.
0: Bon, ben, ce soir, on parle d'infidélité, de la Réunion qui est considérée comme l'île de la tentation. Vraiment, là, c'est incroyable. Les couples se séparent. Christian, deux mariages, deux divorces. Il recherche l'amour. C'est un homme fidèle. Par contre, tu es très fidèle.
2: Oui.
0: C'est impardonnable pour toi, l'infidélité, c'est impardonnable. L'infidélité,
2: pour moi, c'est quelque chose d'impardonnable.
0: Voilà.
2: Donc, comme je veux pas que ça m'arrive, je ne le fais pas.
0: Très bien. Donc, il est très fidèle, Christian. Il recherche une femme entre 55 et 70 ans. La fourchette est assez large, mais pour que ça corresponde un peu à son âge, il a 64 ans, je rappelle. Il est de Saint-Jean et c'est un oreille, aux yeux bleus.
2: C'est ça.
0: Grisonnant.
2: C'est ça.
0: Avec un bon cœur.
2: Exactement.
0: Eh bien, Christian, en tout cas, pour ta première annonce, merci à toi d'avoir partagé avec nous ton parcours. Nous écoute à où pour ton numéro de téléphone pour ces dames.
2: Alors, c'est le 06 92 30 05 48.
0: Donc, soyez gentils avec lui, hein, mesdames. Attention, hein, il est très gentil, ce Christian. 06 92 30 05 48.
2: Merci.
0: Avec plaisir, à bientôt en tout cas. J'espère que tu feras une belle rencontre.
2: Oui, j'espère aussi.
0: Allez, à bientôt Christian, merci à toi.
2: Au revoir.
0: Au revoir. Quelle histoire quand même, hein. Mais vraiment, est-ce que vous, ça vous est déjà arrivé d'avoir fait un mariage, deux mariages, que vous venez de la métropole et quand vous arrivez ici, que les couples se déchirent, il y a beaucoup de couples qui, la réunion, en fait, soit ça passe, soit ça casse, soit quand ça casse là, et on peut parler même de l'infidélité là, l'infidélité pardonnable ou pas pardonnable finalement. C'est la Réunion, c'est vraiment l'île de la tentation. Radio Freedom, bonsoir. Allô ? Téléphone, il sonne. Allô ?
3: Allô ?
0: Oui, bonsoir.
3: Oui, bonsoir, Prisca, ça va ?
0: Ça va, et où même ?
3: Oh, ça va, c'est Maëlle.
0: Maëlle, oui.
3: Oui. J'ai bien aimé l'annonce du monsieur. Là.
0: Christian ?
3: Ça va, c'était... l'annonce du monsieur était originale.
0: Oui, on l'a vu.
3: Et tu vois, mais c'est bien parce que... quand ils font des annonces comme ça, et ben, déjà, on a, comment dire, un avant-goût, tu vois, de la personne.
0: Oui.
3: On voit un petit peu le vécu. Ça change un petit peu de, je peux, de mesure.
0: Oui, bah oui. Bon, il y a pesé, il y a mesuré quand même.
3: Ah oui, mais, non, mais ça c'est sûr, je veux dire, tu vois, mais il n'est pas resté, il ne s'est pas reposé ses lauriers, tu vois.
0: Oui.
3: Il part un petit peu dans les détails.
0: Est-ce que, la dérange à, est-ce que là déjà arrive à où, l'infidélité où?
3: Oui.
0: C'est toi qui as trompé hein, ou
3: Non, voilà, je suis bien.
0: Raconte à nous, Maëlle.
3: Ben, après, voilà, on était encore jeunes. Ma fille, elle était encore petite.
0: Oui.
3: Donc, du coup, voilà, on va dire, allez, il a été tenté ailleurs. Et puis, voilà.
0: Bon, comment on l'a su qu'il y a trompé à eau?
3: Ben non, ben ça se remarque en fait, tu vois, quand t'es avec la personne, t'as tes habitudes et tout, et que ben du jour au lendemain, il y a ben la autre chose. On voit le comportement de la personne, il change envers où, quand il commence à croire à où, ah ben il a des réunions, ah ben il a ceci, ah ben il a cela. Non, ça se remarque, tu vois. Donc c'est des petits détails qui à un certain moment deviennent un gros détail, et voilà, jusqu'à arriver à la séparation.
0: C'est fou ça quand même. C'est fou ça quand même.
3: Voilà. Ouais.
0: Et aujourd'hui, tu es célibataire ?
3: Non, j'ai recommencé ma vie. Après, ça fait. Ça fait 18 ans.
0: D'accord,
3: déjà.
0: Donc, oui.
3: Du coup.
0: Et ça a été compliqué de retrouver la confiance ?
3: Non. Oui et non. Ça dépend en fait. Parce que, tu vois, après, quand tu te mets avec quelqu'un d'autre.
0: Oui.
3: On va dire qu'il y a justement le fait de c'est nouveau, tout beau, tout nouveau, tu vois. Et mais quand tu te sens aimé, ça vient tout seul.
0: Mm-mm.
3: En fait, la personne elle fait en sorte surtout quand tu racontes ton histoire, quand tu dis voilà, on m'a trompé et tout. Après, je sais pas hein, si entre temps il a refait la même, enfin il a fait la même connerie que le précédent. Mais en tout cas, il m'a donné confiance.
0: D'accord, oui. Il a su te remettre en confiance.
3: Oui.
0: Comme il fallait.
3: Franchement, oui. Et après, je sais pas non plus. Je sais pas si ça devait arriver à nouveau. Je sais pas si j'irai jusqu'à la séparation. Je sais pas. Franchement, je sais pas. Mais en tout cas, je dois dire que. Tu vois, j'ai tellement vécu. Je pense que je pèserai quand même, tu vois, toutes les bonnes choses qu'on a vécues.
0: Oui.
3: Toutes les galères qu'on a traversées.
0: Oui.
3: Tout ce que lui, il a fait pour moi.
0: Oui.
3: Donc, je pense que tout ça, ce sera mis dans la balance. J'irai pas uniquement me dire, comment dire, je penserai pas uniquement à ça, à l'erreur qu'il a fait. J'essaierai de peser le pour, le contre, voilà.
0: Vous pèserez quand même le pour et le contre.
3: Oui.
0: Au final.
3: Franchement, oui. Parce que, comme je te dis, tu vois, on a vécu tellement de choses ensemble pendant 18 ans et il a fait tellement de choses pour moi aussi pendant 18 ans.
0: Ça veut dire que vous pourrez pardonner.
3: Oui, c'est ça.
0: Mais à quel niveau, à quelle hauteur, à quel...
3: Ça, je sais pas. Mais en tout cas, je sais que... en tout cas, pour l'instant, je veux dire... Tu vois, quand tu sais pas encore... Je sais pas, ça, tu te dis
0: Oui,
3: que...
0: ou pas quand ça demain y arrive, quoi. Oui, ma copine.
3: Voilà, c'est
0: bon.
3: Ça.
0: Ok.
3: Donc, après, je sais pas si quand tu aimes.
0: Mais quand on trompe quelqu'un, il dérape pas, enfin, on connaît qu'on s'est trompé, enfin, c'est pas, je sais pas comment dire, ou est-ce que me dire, c'est.
3: Ouais, non, je sais, oui, je comprends, ouais. Mais je sais pas.
0: C'est pas quand la fini on fait ah mince j'ai trompé ma femme.
3: Oui. Voilà, c'est
0: mince je suis tombée sur toi.
3: Ah je me suis trompée de sentier.
0: Ah non. Comment ça se fait que je suis chez toi maintenant? Mais qu'est-ce qui s'est passé? Mais on est tout nus. Mais oh dis donc.
3: Ouais, des fois on plaisante et tout, des fois je m'attaquine un petit peu et dis je sais pas, est-ce que tu serais pas attendre, enfin je sais pas, t'as déjà pensé à me tromper et tout.
0: Ah, on pose la question ou est dangereuse?
3: Ben non, mais attends.
0: Et alors
3: moment, tu vois, attends, on est parti sur une relation tous les deux justement, tu vois, au tout début.
0: Oui.
3: Ça j'ai oublié de te dire. J'avais tellement peur justement que de revivre la même chose.
0: Oui.
3: Au tout début,
0: vous n'avez pas confiance.
3: Non, c'est pas ça. Enfin, je sais pas. Non, en fait, on a installé. J'allais dire jeu. Non, on a installé un système tous les deux. On s'est dit que, écoute, en gros, on n'est pas exclusif. T'as le droit de
0: d'aller voir ailleurs.
3: Mais voilà, et tu vois, par exemple, il passait quelque part.
0: Donc c'était
3: une femme qui était jolie jusqu'à présent. Hein. Il passait tout. C'est des fois moi-même je fais, tu sais, cette femme-là,
0: elle est belle.
3: Franchement, elle est trop belle, quoi.
0: Oui.
3: Et il me regarde et il me dit, non mais c'est vrai. Hein. Après il me dit, de toute façon quand la personne est belle, faut.
0: Elle est belle. Bah oui.
3: Regardez quoi.
0: Oui.
3: Donc non, même moi de mon côté, c'est un homme, je dis pareil.
0: Il n'y a pas de jalousie excessive.
3: Non, c'est ça. Voilà. C'est ça, toi. Franchement,
0: ça, je dis. Il y a de la communication.
3: Oui, et énormément, tu vois.
0: Mais n'empêche, attends, mais reviens un petit peu juste au début, là, s'il te plaît. Donc, au début de la relation, c'était pas une relation exclusive. Donc, et est-ce que quand ça a commencé, est-ce que tu voyais ailleurs quand même, toi?
3: Non.
0: Ah, et lui?
3: Écoute.
0: Il s'est permis?
3: Il m'a dit que.
0: Il a dit ou non?
3: Non, c'est ça. En fait, il m'a dit à plusieurs reprises que oui, il y avait. Des fois, il m'envoyait un message, il fait écoute, voilà, je viens de discuter avec telle personne et tout. Il me montrait les messages,
0: Oui, mais est-ce qu'il voyait la personne?
3: Comme il me dit, deux tentatives, en fait, Mais, je sais pas, ça le tentait pas après, sur le coup. Donc, voilà.
0: D'accord.
3: Donc, il n'a pas donné suite d'après ses dires.
0: Selon ce... ok.
3: Tu sais, je me dis que même s'il y a de la communication, on peut jamais, on n'est pas dans la tête de l'autre, tu vois.
0: Oui.
3: Donc, on accorde le bénéfice du doute, mais il n'y a aucune certitude.
0: Bien sûr.
3: Tu vois, donc c'est pour ça que...
0: Et du coup, est-ce qu'on voudrait marier un jour?
3: Oui et non, je sais pas. Oui. J'aurais tellement peur de gâcher justement, pas gâcher, mais je sais pas, toutes ces années que pendant 18 ans, depuis 18 ans qu'on est ensemble, je me dirais que est-ce que ça va pas casser un truc?
0: Mais peut-être que c'est ça aussi la vie, que ce soit des choses qui se construisent et qui se détruisent et qui se reconstruisent et qui se détruisent.
3: Ah oui, mais je veux pas détruire, moi.
0: L'a dit comme ça, toute bonne chose a une fin, mais peut-être Nena a une bonne fin pour apprendre à quelque chose, pour grandir, pour aller ailleurs, pour revoir quelque chose d'autre, découvrir et ouvrir. Peut-être c'est ça la vie, hein. Peut-être il n'existe plus dans le monde d'aujourd'hui l'amour éternel jusqu'à ce que l'amour nous sépare. Hein.
3: Ouais, non, mais je sais pas si
0: c'est vrai.
3: Quand on lève le matin, vous dites, on regarde l'autre pièce d'un côté, vous dites, surtout quand elle est malade, hein.
0: Oui.
3: Vous dites, mon Dieu, si demain il arriverait que vous prenez en lit, quand ça me devient vieillir.
0: Ah, à ce point-là,
3: Ah ouais, franchement, oui.
0: Ouais. Donc pour vous, c'est quand même l'amour de vie, là.
3: Oui.
0: Quand même.
3: Bon, franchement, ouais. Ah ouais, non, mais je vais pas moi.
0: Sans lit.
3: Je vais pas moi vivre sans lit, non. Ça, non.
0: Eh ben, m'y souhaite à aucun Dieu toute l'éternité, hein.
3: Même pas trop pâli, même pas. Enfin, après, on ne sait pas, comme on disait au début, de quoi il fait demain, tu vois.
0: Oui.
3: Donc, ça sent tellement fort que...
0: Est-ce qu'il idolâtre un acteur? Ou un chanteur, je ne connais pas. Est-ce qu'il idolâtre un chanteur, un acteur, ou ce qu'on a? Aucun.
3: Du tout.
0: Bon.
3: Non.
0: Parce que je me sens au film, que pas moi, Vin Diesel, je sais pas moi, Brad Pitt, peu importe, il débarque devant
3: ah,
0: où
3: non. Ah, non.
0: Non, pas du tout. Ou n'a point ça notre tête.
3: Tout.
0: Ouais.
3: Non, du tout, non.
0: Bon.
3: Tout ça, c'est, après, c'est des stars de devant tout le monde.
0: Ouais.
3: Mais ça reste quand même un humain derrière, hein, donc.
0: Ok, d'accord. Bon, ouais, très bien. Très bien, très bien, très bien.
3: Non, du tout.
0: Eh ben, Maëlle, peut-être que, ou l'exception, m'y connais pas.
3: Exception de.
0: Ben de d'être autant amoureuse que peut-être ça sera parfait un jour, c'est cool.
3: Non, mais après tu vois, il y a de la reconnaissance aussi.
0: Oui.
3: Parce que comme je te dis, quand on traverse pas mal d'histoires dans sa
0: vie.
3: Ah
0: oui. Oui.
3: Mais on a galéré là pour arriver jusqu'à là. Hein. Mais galéré, là, les embûches qu'on a eues sur notre route là, mais c'était terrible.
0: Ouais.
3: En plus, bah, quand je l'ai connue, j'avais déjà ma petite, ma grande maintenant.
0: Oui.
3: Et tu vois, ben, bah, il a pas fait de différence avec son enfant à lui.
0: Oui, oui,
3: tu
0: oui,
3: vois,
0: oui.
3: Aujourd'hui,
0: c'est une famille recomposée.
3: Il va toujours dire à tout le monde, devant tout le monde, c'est mes enfants,
0: oui,
3: tu vois.
0: Oui.
3: Non, mais par exemple, ah, ben, je vais acheter ça pour mes filles. Et s'il achète un truc pour l'une, il achète pour l'autre, mais jamais un truc de plus de valeur pour la sienne que l'autre, quoi. Non. Ça, c'est hors de question pour lui.
0: Oui, oui, oui, oui.
3: Tu vois?
0: Oui.
3: C'est hors de question. Donc, c'est ça que. C'est ça que j'admire aussi, tu vois.
0: Bon. En tout cas, merci à vous beaucoup. Il faut me savoir sur la route et nous va continuer le débat avec les autres. Merci.
3: Ben écoute, merci d'avoir donné la parole.
0: Avec plaisir. Bonne soirée à toi, Maëlle. À bientôt.
3: Bonne soirée à toi aussi.
0: Allez, bye bye. Bye. Et c'est Marius qui me rejoint pour cette information. On est du côté de Pagnandi. Allô?
4: Oui, bonsoir.
0: Bonsoir.
4: C'est pour signaler quelqu'un de sur la route de Pagnandi, là, la route nationale 2002.
0: Oui.
4: Et la personne, il divague, là, elle est sur la route, là, il y a quelqu'un alcoolisé, je suppose. Et il divague sur la voie en allant vers Saint-Benoît. Bon, pas non, Saint-Benoît. Mais bon, au bout d'un contrôle routier, là-bas, dans le rond-point, il voit depuis tout à l'heure que parce que c'est un contrôle routier, on a un problème, il y a un gyrophare sur le camion des gendarmes, comme on a passé.
0: Mm-hmm.
4: Mais en tous les cas, il y a quelqu'un, il titube, il appelle la lumière. Et si la voiture, vous voyez, au dernier moment, ben, il peut être raboté. Le gars, il peut être raboté à n'importe quel moment, là.
0: Ben, ça fait, mais il pense que c'est le même piéton que tout à l'heure. On était en train, il était au niveau de Leclerc.
4: C'est... Ah, là, il est dans le sens, il sort vers Rivière-du-Maléo, ça va vers Brapanon, hein.
0: En direction de Brapanon, c'est Saint-Benoît.
4: C'est Saint-Benoît, alors.
0: Quand Brapanon, même, en direction.
4: Vers Leclerc, quoi, alors.
0: En direction de Saint-Benoît. Ouais, ben, c'est ça.
4: Voilà.
0: D'accord.
4: Mais en tout cas, elle est très dangereuse parce que ben, c'est une route qui roule à 70, c'était là, qu'on peut faire. Et la pleine lumière est publique.
0: Mm-mm.
4: Donc, on peut voir aux dernières minutes, enfin, on peut ne pas voir. Elle est justement parce qu'elle est divague.
0: Oui.
4: On croit qu'elle est sur l'image bien sur le côté, et elle divague tout d'un coup, quelqu'un, ben, il peut rabattre elle, quoi.
0: Ben oui.
4: Donc, à faire très attention, quoi.
0: Ok, très bien, on signale ça, Marius. Merci à vous d'avoir appelé.
4: Pas de soucis,
0: la radio. Allez, au revoir.
4: Au revoir.

Freedom, il est 20h passé de 40 minutes à La Réunion. Cette information pour les auditeurs de Freedom 2. Également, attention, nous signale un piéton qui semble être alcoolisé. Il divague et on est sur la route nationale Pagnandi en direction de Brapanon, Saint-Benoît. Soyez prudents dans le secteur. On le voit vraiment à la dernière minute. Il titube et il semble qu'il soit alcoolisé en direction de Brapanon du côté de Pagnandi. Appelez-nous si vous avez des informations, 02 62 41 51 51 Freedom. Les informations route, soyez prudents dans le secteur, un piéton sur la route nationale là, donc en direction de Brapanon. 02 62 41 51 51. On essaye quand même, on tente de prévenir quand même la DRR. Et 02 62 41 51 51 pour les informations. Le sujet donc de la tromperie, de la fidélité, des couples qui se défont et qui se refont. La Réunion, l'île de la tentation, 02 62 99 11 00 pour la libre antenne si vous souhaitez nous raconter une petite anecdote, un souvenir, une aventure qui vous est arrivée. Freedom, bonsoir. Allô.

0: Dans des yaoula, qu'est-ce que vous faites?
1: Ah, les gens de télé, là, je ne pas.
0: Mais éteins télé, éteins tout.
1: Non, mais j'éteins tout.
0: Allez, éteins tout, comme ça, vous n'êtes que avec moi. On n'est que toi et moi, Patrice.
1: Ouais.
0: C'est bon? Éteignez, éteignez, éteignez.
1: Ça est bon.
0: Allez.
1: Ah.
0: Oui?
1: Et vous pouvez rencontrer une personne de 65 à 68.
0: Mm-hmm.
1: Mais pour une longue durée, surtout.
0: Une longue durée.
1: Parce que souvent, des fois, je rencontre des personnes. Que le bus, je ne trouve pas. Et puis que moi, on a un permis, une voiture.
0: Oui.
1: Mais c'est pas mon habitude. Comme moi, pour le droit de conduire.
0: Oui.
1: Oh, la personne qui voudrait, rencontrer, la seule manière de placer, c'est le bus.
0: Mm-hmm.
1: Et comme notre certains, il veut prendre le bus. Et comme voyageur, moi, il n'y a pas d'autre moyen, autrement que ça.
0: Mm-hmm.
1: Ben, alors, si une personne veut rencontrer moi, ben, à condition que lui prend le bus.
0: D'accord.
1: Avec moi.
0: Oui.
1: Mais mes relations suivies. Hein. Pas tous les jours, après il y aura, ben non, je ne viens que le week-end, mais la semaine, non.
0: D'accord.
1: comme mon célibataire, j'ai une personne qui est définitivement que nous vivons avec. Hein?
0: Très bien.
1: Parce que. Et pas trop en forme, si n'a pas, mais elle est là pour garder un autre, si vous voulez bien. Comme ça, il connaît. On sera pour aider un autre.
0: Oui.
1: Surtout avec toutes ces maladies du quoi qu'on est là.
0: Quelle maladie du coup,
1: le coup hein.
0: La maladie d'amour?
1: Ah, ben ça, c'est mon passion. Hein.
0: Elle court! Elle court! La maladie d'amour.
1: Il n'y a pas la vie bien selon ça.
0: Dans le cœur des enfants.
1: De 7 à 77 ans.
0: De 7 à 77 ans. Et Patrice n'a 66 à soi. Elle court à soi.
1: On est obligé d'écouter les hommes parce qu'elle n'y pourra pas, merci.
0: On a toujours des autres délires au moins.
1: Ah, croyant. Un bruit.
0: Oui, il y a un bruit bizarre. On entend aller?
1: Ah, croyant. C'est la solution pour me déplacer.
0: Oui, bien sûr.
1: Parce que si je me déplace, il faut me passer par la fenêtre. Et je me tombe de côté de mon pavola, il n'aura plus des jaunes.
0: Ah, mince alors. Bon.
1: Parce que le bon réseau là, pour être au côté midi.
0: Combien de temps on est célibataire, Patrice?
1: Ah, ben, faire ma sixième année.
0: Sixième année?
1: Ouais. Oui.
0: Et alors, du coup, l'amour de vie la trompe à où? Ou bien où la trompé?
1: Hein? Non, jamais.
0: Jamais?
1: Jamais, fait des
0: jamais, jamais, jamais?
1: C'est pour ça qu'on a été là pour faire avec moi dans un coin. Mon impression, si mon aurait dit trompe à vie, il n'aurait reste là.
0: On croit ça ou?
1: À mon avis, oui. Et comme on était une personne sérieuse. Évite tout ça là.
0: Là, on veut dire moi, t'es trop sérieux.
1: Ah oui.
0: Aïe. Baiser.
1: Ben là, comme ça, mon impression, c'est lui regrette en ce moment. Hein.
0: Ah, on croit ça ou?
1: À mon avis, oui, parce que. Avant, quand je suis venu voir moi, il y a moi comme de quoi, il est là pour faire regarder un studio.
0: Oui.
1: Et un camarade n'a pas bien ici avec lui. Parce qu'il était arrêté à Coup-de-Garçon, pour lui dire.
0: Comment ça? Comment ça t'est resté à Coup-de-Garçon?
1: Nous l'avions quitté un alors.
0: Oui.
1: Ben. Mais là, c'était un studio, ben, il arrête son côté.
0: Ah, vous voyez là encore, alors?
1: Hein?
0: Vous voyez elle encore, là?
1: Non, comme mon garçon explique à moi. Toutes mes enfants, elles peuvent venir voir moi.
0: D'accord.

0: Ben oui, allons. Alors, on cause plus?
1: Comment?
0: On cause plus?
1: Mais quoi, j'ai quand même. La prochaine, il y a des gens où.
0: Connais pas moi?
1: C'est là où, pendant ma question, me répondait à un coup, je vois ici.
0: Ah là, elle fait une fatiguée. Là. Et où est la retraite ou?
1: Oui.
0: Qu'on fait un peu d'autres journées?
1: Ah ben, comme dans mon journée, je m'occupe un peu de mon animaux. Comme moi, les patients. Les animaux. Patients, hein.
0: Les animaux? Quels animaux, oui. Nunao?
1: Un petit.
0: Ah bon?
1: Ben.
0: Mm-mm. Comme quoi?
1: Les cochons, volailles.
0: Ouais.
1: Cabri.
0: Ouais.
1: Et non, tout, c'est ça mon passion.
0: On a cabri?
1: Ben.
0: Ah ah.
1: Ou en voyant pour nous.
0: En voyant pour
1: nous.
0: En voyant pour moi. Ah
1: ah. Ben, ça
0: te dit, mais pas cabri.
1: À quoi je m'en passe à vous?
0: Ben, parce que.
1: Après,
0: oui.
1: Il faut sauver une tresse.
0: Ben, on se met tresse.
1: Ah bon?
0: Ah là là.
1: Moi, au contraire, comme il mange un morceau, il dit, mais il mange pas le cabri comme il mange le jarbo.
0: D'accord.
1: Essaye d'être à son souris.
0: Ben oui, alors.
1: Dommage, mais il n'aime pas ce bon souris à balayer comme nous, on a dit certains comme Marley.
0: Oui, il n'aime pas cheveux bon Marley?
1: La barbe, les moustaches, il n'aime pas.
0: Ah bon? D'accord, pas de problème.
1: Ça finit autant comme ça.
0: D'accord. Bah, écoute, c'est fini, ah, terminé.
1: On a gardé un tas la barbe d'ici pour ça ressemble.
0: Ah, comment on l'est bien épilé alors, ça veut dire On l'est bien épilé.
1: Ah oui. C'était possible, et puis il tire toutes les manières que le week-end. Ça craint rien, tu m'en regardes.
0: Le corps est lisse et doux.
1: Ouais. La miroirienne, tout est plein un peu. J'ai dit, mais hein. Non, c'est mon juste sur mon visage.
0: Ben oui, allons. Ah là là là là. Eh ben, dis donc, Patrice. Du coup, on recherche quand même une relation sérieuse. Hein. Il fait combien de temps, les séparés?
1: 6 ans.
0: 6 ans, on a dit. Hein. Ouais. Bon. Ben écoute, on va redonner une femme pour vous, là, ce soir.
1: Oui, c'est une chance.
0: Comment? Moi, c'est mon mensonge.
1: Je suis ferme ou mensonge. Il y a un roi d'un pour moi.
0: Mais moi, c'est pas moi. Après, là, c'est pas moi qui fait créer les appels, quoi. Donc, voilà.
1: Ça va, c'est Freedom, les magies de Freedom.
0: Ça même, Mr. Zero. C'est la magie de Freedom, après, hein. Combien de fois, pourquoi on appelle à nous, là? Combien de temps?
1: Ah, mais c'est 2-3 jours.
0: Bon, il fait pas trop longtemps.
1: Non.
0: Bon, ben écoute, on verra si il y aura peut-être un peu de chance.
1: Souvent, des fois, il faut faire écouter, qui appelle les moins, parce qu'il y a pas l'air après. On a trop de. Comment faut dire? On a trop de problèmes avec les femmes.
0: Mettez un peu de côté, alors, pour l'instant. Bon, ben, Patrice, t'as votre numéro de téléphone, alors?
1: J'ai ça, moi, j'ai essayé de faire une demi mais ça, confond des mots, alors, hein. 06 92 93. Oui, 93.
0: Oui.
1: 48.
0: Oui.
1: 16.
0: Oui.
1: 16, c'est bon?
0: Oui, t'es bon?
1: Ah bon. 16, 95.
0: T'es bien, Patrice, la tête plus beau, quoi?
1: Non.
0: Ben alors, gros trompe comme ça.
1: T'as quoi, pas 95?
0: Si, c'est ça même, mais vous réfléchissez, ou dites-moi, c'est ça.
1: Ben oui, par rapport à tout le déco, ça.
0: Perdre de la mémoire, par rapport à quoi?
1: Et inverse le 16 ou le 18.
0: Ah, d'accord, ok. 06 93 48 16 95 pour faire la connaissance de Patrice. Il est de l'Ouest et il a 66 ans.
1: Merci.
0: Avec plaisir, à bientôt, Patrice.
1: Et bon, MUN jusqu'à 78. Hein?
0: 68, 69,
1: pas de problème pour ça.
0: Très bien. Ben, nous envoyons ça même pour vous. Allez, bisous.
1: Ah oui, bisous.
0: Bien si, au revoir. Radio. Ah, Bon, bah écoutez, nous ça va de l'autre côté, hein, 99-12-00, les annonces de rencontre de ces charmants messieurs. 20h passées de 52 minutes à La Réunion, et puis nous peut continuer le sujet là, qui est assez intéressant. Hein. Qu'est-ce que vous pensez de cette fidélité, de la tromperie, de La Réunion, considérée comme l'île de la tentation? Parce que quand ils arrivent ici, bah, les couples se déchirent. Radio Freedom, bonsoir. Allô?
2: Allô, oui, bonsoir.
0: Bonsoir, c'est tout.
2: Oui, c'est mon tour dans longtemps, mais ça, j'appelle
0: là. Ah, arrête, oh, il fait rien que 50 minutes, moi, il était là.
2: Hein?
0: Il fait rien que 50 minutes, moi, là.
2: Oui, ben, il fait longtemps. Il était long, moi, tu sais, par contre, ça.
0: Ah, moi, ça fait longtemps que j'étais pas là, oui, par contre. Mais t'es pas en vacances. Ma fille nous a dit 6 000 en vacances, mais il reste pas à La Réunion. Donc, t'es pas en vacances.
2: Ben, oui, ben, au moins qu'à nous.
0: C'est gentil, merci.
2: Du moins, à moi, parce que maintenant, écoute la radio, m'a pas entendu de voir.
0: Oui, ça fait un moment, mais pas là, c'est vrai. Hein. Ben, ça te manque à moi aussi, m'a dit à où? À qui ai-je l'honneur?
2: Un inconnu de l'Est.
0: D'accord.
2: Bon.
0: Ou tu veux pas passer une annonce, en fait, c'est ça?
2: Non,
0: non, tu veux faire un coucou.
2: Petit coucou.
0: Ah, mais c'est gentil. Le coucou, c'est sur la 11.
2: Oui.
0: C'est pour ça. Eh ben, écoute, il fait plaisir à moi, en tout cas. On a passé une belle journée.
2: Oui, très bien.
0: Quelle quantité, maman, KO? Ah, moi, je veux savoir, m'a besoin d'amour aussi, moi. Hein? C'est ça, tu donnes à moi l'amour aussi.
2: Mais tous les jours, mais t'écoutes la radio le soir, mais il y a un fils.
0: C'était quand la dernière fois d'ailleurs? Ça fait vraiment longtemps en fait, en vrai. Hein. Je crois que ça fait une semaine.
2: Oui, ben, une semaine et non.
0: Ça fait au moins.
2: Ça n'est plus. Hein.
0: Ouais. Alors cette semaine, il est là que ce soir et dimanche.
2: Oui, ben, elle n'est plus.
0: Ouais. Non, mais sympa, mais bon, c'est pas moi qui fais le planning. Ben,
2: moi. Un pour petit vacances, je reste tous les jours à la radio le soir.
0: Ah là là, Marguerite Orange Boot. Vous connaissez quoi? Est-ce que votre sommeil il est réglé avec la radio?
2: Oui, ben, tous les soirs à la radio.
0: Oui, ben, c'est ça. Ben, vous connaissez, mais pareil. Hein.
2: Là, tous les soirs, Nico, la radio Freedom, quoi, là.
0: Oui, oui, oui, oui. Ben, là, voilà. De l'Est, tout la demain,
2: oui.
0: Ou ça, la pluie tombe tout le temps?
2: Ben, ben, maintenant, un peu de soleil, on écoute votre voix, votre sourire.
0: Ah, ok, ben, je suis là.
2: Envoyez un peu de soleil, vous connaissez vraiment.
0: Et vous pensez quoi alors de ce petit sujet-là, de l'infidélité, de la tromperie? Est-ce que vous l'avez déjà trompé ou même?
2: Ah, moi, je n'ai jamais trompé. Hein.
0: Vous l'êtes un gars fidèle?
2: Ben.
0: Ouais. Vous l'êtes fidèle déjà à la radio?
2: Mais il n'a pas personne qui vient.
0: Comment ça, il n'a pas personne? Vous l'êtes débatté? Hein?
2: Ben oui.
0: Ah là, il fait longtemps?
2: Ben oui.
0: Et, mais vous l'avez déjà été amoureux?
2: Ouais.
0: Ouais.
2: Vite fait, ouais.
0: Comment ça, vite fait? Soit on est amoureux fou, soit on n'est pas amoureux.
2: Vite fait.
0: Ça veut dire quoi, vite fait pour toi?
2: Ah, ben vite fait.
0: Ça veut rien dire. D'accord.
2: Si, je veux dire toujours.
0: Bon. Bon, ben très bien alors. Et où a toujours été quelqu'un de fidèle? Est-ce que l'a déjà trompé à haut?
2: Ma fille tombe dessus, lui.
0: Et comment ça s'est passé? Est-ce que l'a voulu taper le boug ou bien.
2: Ben non, moi, je suis même barré.
0: Parce que des fois, la colère, là, quand on l'en colère, des fois, là, il fait à nous faire n'importe quoi, ça.
2: Ouais.
0: Ou la partie, ou la d'elle, quoi.
2: Ma fille dit rien.
0: Ah, ou la fait sans nouvelles.
2: J'ai pris mon chemin, je suis parti.
0: D'accord. Et c'était chez toi-même, ou bien c'était où t'es connu, où t'es ressent, c'était au hasard?
2: Donne chemin.
0: Hein?
2: Donne chemin.
0: Donne chemin, on la tombe dessus.
2: Oui.
0: N'a plus de gêne.
2: Non, n'a plus de gêne.
0: Mon Dieu Seigneur. Elle n'a plus de gêne. Mais comme ça. C'est fou, ouais, ça, quand même. Après, il dit comme ça, c'est bonne bougie trompe. Là, c'est bonne femme, il trompe.
2: Il a tout pareil.
0: Ah, ça, tout est pareil. Que ce soit
2: n'a pas une plus que l'autre.
0: C'est ça, que ce soit la femme ou bien l'homme, il est pareil.
2: Bah oui.
0: C'est l'humain.
2: Bah oui.
0: Vous connaissez quoi, la fait tant à elle?
2: Oui, que vraiment.
0: Vous ne connaissez pas.
2: T'es froide.
0: Non, t'es froide. T'es gratte. Ah là là, mais attends, on l'a vu elle embrasser notre monde dans le chemin, on l'a pas vu elle dans le chemin.
2: Oui, voilà, on l'a vu embrasser notre monde.
0: Ah oui, voilà, la ralène langue avec notre monde.
2: Voilà, moi j'y crois.
0: Incroyable. Dawan avait pas si la montre, tu connais pas.
2: Ah ben, elle est pas légèrement, elle est
0: nourriture. Jérémy rigole, mais c'est pas drôle, hein, quand même, en vrai. Hein.
2: Oui, mais là, du coup, ça a pris ou là, ça a pris en vacances ou presque.
0: Mais il est pas en vacances, ma fille Zao, on comprend pas. Quand je suis pas là, je travaille quand même.
2: Oui, mais vous n'êtes pas là, vous n'êtes pas à la radio.
0: Mais il est pas à la radio parce que c'est pas mon travail principal.
2: D'accord, ben.
0: Bon.
2: Changer de métier, passe à la radio, il est bien métier.
0: Ben, passe le message. Dawa, bon. Mais prends note.
2: Ouais.
0: Très bien.
2: Ben, il fait plaisir, retourne à vous.
0: Ah, ben, ouais, moi aussi.
2: À la fin.
0: Ça marche.
2: Et mettre un petit peu de piment.
0: On a essayé alors, Dawa, que ça y donne.
2: Si vous voulez bien me capturer à vous, mais je vous.
0: Ça, ah, il là. Capture pas, ouais, oh là là là là, attention, hein, ou capture mon peu quoi, où ça vous emmène à moi?
2: Loin.
0: Alors, dis-moi, mais il veut bien savoir où ça vous emmène à moi. Allez. Fais-moi rêver, parce que monsieur, tout à l'heure, c'était avec qui nous a parti, on a parti en Espagne, nous a parti, au final, nous l'a atterri à Hawaï. Ah, où ça vous emmène à moi?
2: Maurice.
0: Ah, ben non, Maurice, trop près, hein. C'est bon, Maurice. Ma fille. Bah oui, c'est bon, on connaît Maurice.
2: Vous prenez Maurice alors?
0: Oui.
2: Au Canada?
0: Au Canada, j'ai pas encore fait. J'aime bien. Mais il fait trop froid.
2: Bah, des bouchons pas où?
0: Allez! Est-ce que tu as des gros bras?
2: Oui.
0: Parce que moi, j'aime bien les gros bras, attention, hein.
2: Non, pas rien, gros bras.
0: Oh là là là là, attention, hein, il chauffe là. Tu n'as pas rien, gros bras. Calme à où l'inconnu de l'Est. Ah ben oui, aime bien où aller dans le piquant là-bas, mais voir où là.
2: Ben oui, ben ça va être fait piquant.
0: Tout à fait. Nous peut.
2: Nous peut bien, nous veut pas.
0: Ah moi, je veux tout, moi, c'est ça qui décide.
2: Non, nous peut bien.
0: Où sont ça va là, dans le cabinet? Je te perds là.
2: Oui, il est là-bas, voilà.
0: Mais non, parce que je m'entends comme si il résonne. D'ailleurs, ça devoir aller ça haut, mon petit chéri, parce que là, il est bientôt 21h et ça va mettre Europe 1. On va avoir bon, les informations d'Europe 1.
2: Bon, ben, allez, puis mettre un petit peu de piquant.
0: Ça marche.
2: Mais bon, allez.
0: Avec plaisir. Gros bisous à toi. Et merci d'avoir appelé. Faire le coucou.
2: Coucou.
0: Coucou. Coucou de l'Est. Et oui, on va avoir les informations en direct d'Europe 1, le flash, hein, donc de 21h évidemment. Et ensuite, on va se retrouver pour la suite, la deuxième heure de votre émission Chaleur Tropicale. Je vous rappelle cette information importante du côté de Panyandi en direction de Brapanon. On avait un piéton sur la route. Soyez prudents dans le secteur. Il est 21h. Merci à vous d'être à l'écoute.
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4: Au sommaire, Florence, ville meurtrie par l'ignoble. Demain, les obsèques de Liana, alors que les détails les plus sordides remontent peu à peu, non seulement sur le principal suspect, mais sur les membres de sa famille. Nous sommes sur place dès le début de ce journal. Et à 19h15, coup de fil à Jean-Jacques Urvoas, l'ancien garde des Sceaux, pense qu'une loi Liana ne servira à rien. C'est tout le système qu'il faut revoir de fond en comble. Patrick Bruel dort chez lui et non en prison. Il reste mis en examen dans plusieurs affaires et placé sous contrôle judiciaire. Le point à suivre. Dans ce journal également, l'affaire Elisa Pilarski, morte en 2019, tuée par le chien de son compagnon. Ce dernier condamné à du sursis et l'animal devrait être euthanasié. Trump veut frapper fort, très fort, l'Iran et saisir son pétrole. Le président américain, après avoir tergiversé pendant 38 fois, serait prêt cette fois-ci à frapper. On en parle. Et avec Michel Fayad, auteur de Après la guerre, on s'interroge sur le dénouement hypothétique de ce conflit tout à l'heure à 20h10. Puis la Coupe du Monde de foot, elle commence au moment où on se parle, direction Boston dans 10 minutes. D'ailleurs, deux villes de France, Clermont-Ferrand et Toulouse, ont déjà instauré des couvre-feux pour les mineurs de moins de 16 ans par crainte de débordement, voire d'émeute. C'est la question qui vous était posée aujourd'hui sur les sites europe1.fr et sur l'appli. Doit-on instaurer un couvre-feu pour les mineurs en France durant le Mondial? Vous répondez oui à 95%. La météo, la tendance. Bonsoir Marlène Duret.
5: Bonsoir Pierre. Plein soleil sur la moitié sud en matinée, gagnant vers le nord en journée, mais la grisaille résistera de la Normandie au Grand Est.
4: À tout à l'heure.
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4: Demain, à 14h30, la ville de Fleurance, dans le Gers, se figera l'horreur absolue. Une jeune collégienne de 11 ans, fauchée par les pulsions abjectes d'un pédocriminel, sera enterrée là, laissant ses parents, ses proches, dans un désarroi, un désespoir et un traumatisme infini. Mais déjà, c'est toute une ville qui est meurtrie à l'approche de ses obsèques, comme l'a constaté l'envoyée spéciale d'Europe 1 sur place, Laura Legault. Reportage.
6: À Fleurance, les habitants n'ont toujours qu'un prénom à la bouche, celui de Liana. À la veille de ses obsèques, tous pensent à la petite fille disparue.
7: On se sent toujours sous le choc, très peiné. Depuis 15 jours, on ne parle que de ça. L'ambiance, elle est quand même morbide.
6: De la tristesse, mais aussi beaucoup de colère.
8: Plus les jours passent et plus on entend des choses qui sont hallucinantes. Entre le père, le frère, enfin c'est...
9: Si la justice avait fait son travail, la petite serait toujours là. Et on aurait évité le drame, quoi.
6: Mais aujourd'hui, le temps est au recueillement. Dans l'église de la petite commune, un portrait de Liana est installé, explique donc Guillaume, curé de la paroisse.
10: Beaucoup de paroissiens demandaient trouver un lieu pour se recueillir. Faisant partie de la ville de Fleurance, on se dit comment on peut essayer d'apporter quelque chose dans ce drame.
6: Ils sont nombreux à venir y déposer un cierge, comme Jean-Christophe.
11: Je sors de l'église, je sais me recueillir tout seul devant la statue de Saint-Joseph et le portrait de Liana. Voilà. Parce que je crois en Jésus-Christ, je suis catholique et que c'était important que je me recueil.
6: Demain, plusieurs habitants comptent bien aller au cimetière pour assister aux obsèques et apporter leur soutien à la famille de Liana.
4: Reportage sur place à Fleurance de Laura Legault pour Europe 1. Jérôme Barella, 41 ans, a été mis en examen pour appel lundi pour enlèvement et séquestration. Son frère Yannick a été mis en examen hier pour viol sur mineur et viol conjugaux, placé sous contrôle judiciaire. Et puis on apprenait hier que le père de ces deux hommes était lui aussi visé par une plainte pour les mêmes faits par l'une de ses petites filles. Patrick Bruel, mis en examen pour viol et agression sexuelle. Il reste libre tard dans la nuit. Hier, la justice a décidé de libérer le chanteur en échange d'une caution de 500 000 euros. Le juge des libertés et de la détention l'a placé sous contrôle judiciaire. Interdiction donc pour Patrick Bruel de quitter la France, d'entrer en contact avec les victimes. Interdiction aussi, par exemple, de fréquenter des salons de massage. Bonsoir Jean-Baptiste Marty.
12: Bonsoir Pierre, bonsoir à tous.
4: Même si Patrick Bruel n'a pas été incarcéré, les plaignantes se disent satisfaites.
12: Oui, puisque pour elles, c'est un début. Hein. Les plaignantes considèrent qu'en mettant en examen Patrick Bruel, la justice les a entendues, comme l'expliquait sur TF1 maître Corinne Herman, avocate de Flavie Flamand, qui accuse le chanteur de viol lorsqu'elle avait 16 ans.
13: C'est en tous les cas ce que disent les victimes, c'est que au moins il y a l'ouverture d'une information, donc c'est un premier pas. Pour elles, c'est que leur voix a été entendue et que des juges vont investiguer sur ce qu'elles ont dénoncé comme fait, et c'est l'essentiel.
12: Patrick Bruel, donc mis en examen mais remis en liberté pour maître Corinne Herman, cela ne change finalement pas grand-chose au fond du dossier.
13: On n'a pas d'avis à avoir sur des décisions de justice qui concernent sa mise en liberté, son contrôle judiciaire. L'essentiel, c'est qu'il puisse se présenter à chaque fois que les juges d'instruction le solliciteront ou voudront l'entendre. Donc on a les garanties qu'aujourd'hui il sera présent et il se présentera. Pour le reste, nous, ce qui nous intéresse, c'est que l'instruction démarre très vite et qu'on puisse aussi être entendu par les juges d'instruction.
12: De nouvelles plaintes pour viol doivent être déposées la semaine prochaine. L'avocate de Flavie Flamand annonce que plusieurs autres cas d'agression sexuelle visant Patrick Bruel sont en cours d'étude.
4: Merci beaucoup Jean-Baptiste Marty pour ces précisions. 4 ans de prison avec sursis pour Christophe Ellul et l'obligation pour son chien Curtis d'être euthanasié. C'est la décision ce jour du tribunal judiciaire de Soissons dans l'affaire Elisa Pilarski, souvenez-vous, c'était en 2019. La conjointe de Christophe Ellul, enceinte de 6 mois, avait été retrouvée morte dans une forêt avec plusieurs morsures de l'animal. Maximilien Carlier.
14: Un American Pitbull terrier conditionné à l'attaque par son maître selon le tribunal, hors de contrôle, enfermé dans un chenil depuis les faits. Il y a presque 7 ans, dans une forêt proche de Soissons, le corps sans vie d'Elisa Pilarski avait été découvert. Un corps lardé d'une cinquantaine de graves morsures canines. La jeune femme fluette, 1m52, enceinte de 6 mois, se promenait seule avec le chien de son compagnon. Juste avant sa mort, elle l'avait même appelé à l'aide. Les expertises ont désigné l'animal responsable des blessures mortelles. Son maître, Christophe Ellul, a été condamné à 4 ans de prison avec sursis pour homicide involontaire, par agression d'un chien pour au moins 2 raisons. Le dressage au mordant d'abord, pratique interdite en France, et puis l'importation illégale de Curtis. Le tribunal a estimé que la violence des faits et l'agressivité récurrente du pitbull justifient son euthanasie. Lors du procès, des pétitions réclamant la grâce du chien avaient recueilli plus de 100 000 signatures.
4: Maximilien Carlier, correspondant d'Europe.
15: Pin dans le Nord. Le cessez-le-feu au Moyen-Orient entré en vigueur le 8 avril est globalement respecté jusqu'au week-end dernier, désormais pratiquement dénué de sens, estime la diplomatie iranienne. La nuit dernière, de nouveaux échanges de frappes entre les États-Unis et l'Iran ont eu lieu. Bonsoir Charles Bouchin.
16: Bonsoir Pierre, bonsoir à tous.
15: Et a priori, Donald Trump est de nouveau menaçant.
16: Oui, car Donald Trump ne semble pas prêt à faire retomber la pression. Le président américain menace de frapper l'Iran ce soir. Il l'a d'abord affirmé sur son réseau social avant d'évoquer cette possibilité sur Fox News dans la foulée.
17: Il y aura davantage de bombardements ce soir. Ils seront plus importants, plus puissants. Nous pourrions entrer en Iran dès demain. Je ne veux pas de troupes au sol, mais si je le voulais, nous pourrions déployer un petit groupe de soldats et prendre le contrôle de tout le pays.
16: Le président américain qui semble s'impatienter après avoir évoqué à de nombreuses reprises un accord sur le point d'être conclu. Pour lui, l'Iran n'a plus qu'une option, déposer les armes.
17: Ils pourraient brandir le drapeau blanc et dire « nous nous rendons, c'est terminé pour nous, nous sommes vaincus et les États-Unis sont la plus grande puissance. Nous les avons tués, ils n'ont pas de marine, pas d'aéroport, ni d'armée de l'air, ils sont finis. »
16: Le Pakistan, pays médiateur dans la guerre, a déploré aujourd'hui l'escalade militaire observée ces derniers jours au Moyen-Orient. Le pays a redit sa volonté de parvenir à une solution dans ce conflit.
15: Merci Charles Bouchin. Le coup d'envoi de la Coupe du Monde en Amérique du Nord, Mondial XXL, 48 équipes, 104 matchs joués dans 3 pays différents. Ça y est, il est 19h et donc le coup d'envoi de cette Coupe du Monde a été donné 4 ans après le Mondial au Qatar. 3 pays organisateurs, Mexique, Canada, États-Unis. C'est un mondial XXL qui s'ouvre au mythique stade Aztec avec le match Mexique-Afrique du Sud. Ça sera dans 2 heures. Coupe du monde de la démesure qui sera suivie par 1 milliard de téléspectateurs. Cyril de la Marinerie.
18: Oui, c'est un mondial hors norme qui démarre ce soir au Mexique. 104 matchs au programme, 16 stades distants pour certains de 4000 kilomètres, 6 semaines de compétition. Après avoir organisé une Coupe du Monde dans le micro-état du Qatar, la FIFA a vu très grand, comme l'expliquait sur beIN Sport son président Gianni Infantino.
19: Ça va être aussi une Coupe du Monde gigantesque avec 48 équipes dans 3 pays, avec des équipes très très compétitives. Je pense qu'on peut se réjouir. Ça sera une Coupe du Monde différente, mais elle sera tout autant magique parce que le football est magique.
18: Ce passage de 32 à 48 équipes permet à des sélections exotiques de s'inviter à la plus grande compétition du monde. Le Cap-Vert, plus petite nation africaine de l'histoire à se qualifier, et Haïti, dont le sélectionneur est le français Sébastien Migner. Une Coupe du Monde avec des stars, Cristiano Ronaldo, Lionel Messi et bien sûr Kylian Mbappé. Les Bleus qui affronteront le Sénégal, l'Irak et la Norvège sont les favoris avec l'Espagne de cette 23e édition de la Coupe du Monde.
15: Merci Cyril de la Morinerie. Et puis la France salue un marin immense, un courage rare, une lumière au large. Réaction d'Emmanuel Macron après la mort de Charlie Dalin à l'âge de 42 ans. Récent vainqueur du Vendée Globe, le navigateur luttait contre un cancer depuis un peu plus de 2 ans et demi. La bourse. Les marchés financiers avec vous. Bonsoir Didier Hamou.
20: Bonsoir Pierre.
15: De boursier.com, et ça monte.
20: Ça remonte un petit peu plus, 0,48%, 8200 points tout rond sur le CAC 40, toujours à l'écoute de la situation au Moyen-Orient, on en parlait tout à l'heure, avec un regain de tension qui soutient le pétrole, les cours du pétrole à $93 le baril ce soir. Le marché a pris acte aussi de l'annonce d'une hausse des taux de la Banque Centrale Européenne de 0,25 points afin de répondre à la remontée de l'inflation dans le sillage donc de la flambée des cours du pétrole. C'était une hausse des taux attendue, donc ça n'a pas trop fait bouger les marchés financiers qui remontent un petit peu avec Bruxelles plus 0,8%, Madrid plus 0,8% aussi. Et donc le CAC 40 qui remonte de 0,48%, 8200 points.
15: Merci Didier Hamou de boursier.com.
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15: La météo avec vous, Marlène Duré. La grisaille au nord perd du terrain. Chouette.
22: Effectivement. Alors à l'aube et en début de matinée, on va retrouver encore quelques bruines le long des frontières du nord, des pluies plus régulières sur le relief des Vosges et du ciel gris sur le reste de la moitié nord, sauf dans le Berry, la Nièvre et la Saône-et-Loire, le sud du Jura aussi, où là le soleil va briller déjà plein pot. Ciel bleu sur la moitié sud du matin au soir. Et dans l'après-midi, ce qui va se passer, c'est que le soleil va gagner du terrain vers les Pays de la Loire, la Bretagne, le sud sud de la Normandie, le nord de la Bourgogne, le bassin parisien. Et en fin de journée, presque tout le monde pourra assister au coucher de soleil, à l'exception du nord Pas-de-Calais, du nord de la Somme, du littoral de la Seine-Maritime et du nord Cotentin. Quant aux températures, eh bien, elles vont remonter. Météo France prévoit 17 degrés à Abbeville demain après-midi, 18 à Lille et au Havre, 21 à Thionville, bon, on sera sous la grisaille encore, hein, 22 à Strasbourg et La Rochelle, 24 à Paris, 25 à Beaune, à Nice, à Bastia et Bayonne. Il fera 27 à Rennes, 28 à Lyon, Bordeaux et Toulouse, jusqu'à 32 à Marseille et Perpignan.
15: Merci Marlène Duret. À suivre l'invité politique d'Europe 1 Soir, l'ancien garde des Sceaux Jean-Jacques Urvoas. À tout de suite.
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0: 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Et on va laisser parler son cœur, mais avant, nous, ça va avec ça. Comme moi, la manque à ça, t'es de la manque à moi. Ouh là là.
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06 93 06 92 91 5000. Nous embrasse Gigi du Nord qui est à l'écoute. Elle dit bonne mal au cul comme Cancrola, il gagne pas détruit. Plis ou tuer, plis Nena. La Réunion, il aime trop occuper le qui. Une fidèle auditrice de la Chaloupe Saint-Leu également à l'écoute avec nous ce soir. On embrasse également Colette de la RDC. Dis, mais elle est trop fort pour aller à l'auto. Vous avez vu vidéo là? Diego, là, vu comment on va râler l'auto là? On embrasse Clo-Clo de Saint-Pierre. Elle a dit bonne soirée à Wendy aussi, qui fait un coucou à Wendy.

0: Jao également avec nous ce soir. Colette du tampon évidemment. Bisous Colette.
1: Vous savez le cabane là, c'est un acte. Comment on veut palper? Oui ma chérie papa. Fais origami.
0: Soso de la possession également. Vanille aussi, je crois, qui est à l'écoute.

0: Allez, Freedom, nous ça va sur le 02 62 99 11 00 pour la libre antenne. On parle d'infidélité, on parle des anecdotes, ce qui s'est passé, la réunion, la tentation. Et qu'est-ce que j'allais dire ? Est-ce que c'est parce que une femme ou un homme n'a pas ce qu'il a dans son couple qui va aller tromper ? Parce que la tromperie, est-ce que ça part à partir du moment où on a texté quelqu'un d'autre ? Est-ce qu'on a embrassé ? Est-ce qu'on est arrivé dans le lit de quelqu'un d'autre ? Est-ce que c'est pardonnable aussi ? On nous a raconté certaines choses déjà là et nous veut savoir 99 12 00 les annonces de rencontre des messieurs, 99 13 00 c'est pour les madames aussi. Il peut faire cette annonce de rencontre, aventure également et puis les rencontres amicales aussi. Nous attendons à Zot, hein, évidemment, Zot est toujours les bienvenus, les textos qui continuent d'arriver et je rappelle le numéro de téléphone pour le radio guidage, le 02 62 41 51 51. Vous êtes sur la route, vous nous appelez, vous avez une information route, appelez-nous 0262 41 51 51. Je pense que le piéton qui était alcoolisé du côté de Pagnandi en direction de Saint-Benoît a déjà été récupéré par les gendarmes. Donc c'était un peu plus tôt. 0262 41 51 51. Et le dernier numéro. Et à 23h, le rendez-vous la Moukatali, hein, ça n'inquiète pas, m'y oublie pas. Hein. Freedom, bonsoir.
1: Oui, allô?
0: Oui, bonsoir.
1: Oui, Prisca, c'est à nouveau Maëlle. Ah, oui. En train de parler. Désolée, je ne vais pas monopoliser longtemps.
0: Oui.
1: En fait, du coup, j'ai oublié de. Pourquoi j'avais appelé en fait.
0: Parce qu'on a trop causé. En fait,
1: non, c'est pas ça. C'est que, en fait, on a été interrompu par Radio Guidage.
0: Oui.
1: Oui, alors, tu vois, il y a des gens qui évitent de donner des. Qui veulent même plus donner le numéro de téléphone pendant les petites annonces de vente et tout, là. En ce moment, en fait, il y a quelqu'un qui s'amuse à téléphoner, toutes les femmes qui passent des annonces.
0: Oui.
1: Je sais pas si c'est toutes, mais en tout cas, certaines femmes, parce que oui. J'ai deux amies qui ont téléphoné pour passer des annonces, et même moi.
0: Oui.
1: Il y a la même personne qui appelle, et pour les annonces, donc dès qu'ils entendent la voix, que c'est une voix de femme, et ils appellent et là on nous propose de faire l'amour au téléphone, ce genre de choses.
0: Ah ouais, c'est la porte ouverte, c'est la porte ouverte à tout quoi.
1: Exactement.
0: Ouais.
1: C'est pour ça en fait que là, des personnes ils veulent même plus laisser le numéro de téléphone mais pas.
0: Oui, mais comment on fait nous?
1: C'est vrai, hein. C'est malheureux, mais bon. Donc voilà, moi personnellement j'ai bloqué le numéro.
0: Oui.
1: Parce que même à 4h du matin, il m'a téléphoné pour me dire t'es toujours pas tentée, est-ce que là t'es chaude, ce genre de choses.
0: Ah, ou c'est celle de madame Thévenne, les imprimantes et tout ça là?
1: Ah non, du tout.
0: Ah non, c'est pas ça. Pardon. Je confonds, excuse-moi. Et du coup, donc à 4h du matin, il appelle à où quoi?
1: Ah, 4h du matin, à n'importe quelle heure. Et j'ai bloqué un numéro et il a pris ton fixe pour me rappeler. J'ai rebloqué le fixe. Là, du coup, là, j'ai pas de nouvelles, mais bon. En tout cas, s'il fait ça avec d'autres personnes, personnes un peu plus âgées ou je sais pas qui savent pas comment bloquer le téléphone, ils doivent être un peu enquiquinés avec ce genre de personnes-là.
0: Alors, peut-être faut nous communiquer les numéros aussi, d'ailleurs.
1: Oui.
0: Oui.
1: Mais ils pensent que c'est des gens que c'est ce que nous va faire si ça arrive à nouveau.
0: Alors si jamais on l'a noté quelque part que on peut retrouver, est-ce qu'on peut appeler le standard s'il te plaît 0202 41 51 51
1: Oui, bien
0: pour
1: sûr,
0: communiquer les numéros, d'accord?
1: Ouais, bah oui, c'est ce qu'il va faire. Voilà, donc c'était le message que je m'étais passé tout à l'heure et que m'en a zappé.
0: Ça devient quand même un peu du harcèlement quoi en fin de compte, et c'est la même personne.
1: Ah non, c'est la même personne, parce qu'en fin de compte, on a comparé les numéros de téléphone avec mes amis.
0: Oui.
1: Et donc, voilà.
0: Et est-ce qu'on l'a dit à la personne qui harcèle là-haut, là, que où ça porte plainte?
1: Oui, ah oui. Mais elle n'a pas empêché, hein. Vous connaissez quand quelqu'un a quelque chose dans la tête, mais pense qu'on a le vice, là. Il ne se retient pas comme ça.
0: Oui.
1: Mais il est bien placé pour tout ce qu'on entend à la radio en ce moment, dans les infos, voilà, ça c'est la preuve de plus.
0: Ouais. Bon.
1: Ouais. Bon, voilà.
0: Bon. Ok. Bon. Le message est passé en tout cas. Appelle le 41 pour qu'on ait les numéros de téléphone, s'il te plaît.
1: Ok, mais essaie de retrouver ça.
0: Merci beaucoup.
1: Allez, merci, bye bye.
0: Allez, au revoir. Et oui, il faut quand même faire attention. 02 62 99 11 00 pour la libre antenne. Radio Freedom. Bonsoir.
2: Bonsoir, Prisca.
0: Comment il est?
2: Ça va bien, ça va super bien.
0: Oui.
2: Et toi, t'entends, ça va super bien.
0: Très bien, merci.
2: Tous les soirs, quoi.
0: Ben, mais pas là tous les soirs, il fait une semaine déjà, mais pas là.
2: Ah ouais, ouais, ouais, c'est vrai. Ouais, mais quand c'est sur le plateau, quoi.
0: Ouais.
2: Ouais, ouais. Bon, ben moi, c'est Max du Nord.
0: Oui.
2: Et c'est pas une annonce de rencontre sérieuse.
0: D'accord, très bien.
2: Voilà. Ben, je suis un creux blanc, mais des compétences assez grandes, de taille moyenne.
0: Oui.
2: Cheveux châtains foncés, ben, coupe court. Hein.
0: Ouais, ouais, ouais.
2: Et après, ben, les yeux marrons clair vert.
0: Oui.
2: Pas de stache ni de barbe. Et puis, ben, je fume pas, je suis pas trop d'alcool. Je fais du sport juste pour m'entraîner, c'est-à-dire un petit peu de rando, de marche et puis des footing. Hein.
0: Un peu de footing?
2: Ah, ouais, ouais, sur le terrain de la rue.
0: D'accord.
2: Et, et après, il y a des sentiers pendant 8 mois, hein, le sentier du Colorado, il y a le sentier de la Vigile, après le sentier de ONF, le sentier de Mercure, qui emmène juste dans les hauts du Brûlé, là.
0: Oui, oui.
2: Après, ça continue vers la Roche-Sucrée, quoi.
0: D'accord.
2: Mais bon, voilà. Bon, ben après, ben, je suis quelqu'un de dynamique, d'actif, de violon, d'inclusif. Et j'ai 58 ans.
0: Oui. Ça fait combien de temps que tu n'as pas passé d'annonce, toi?
2: Ben, ça fait déjà une semaine.
0: Combien?
2: Une semaine.
0: Une semaine.
2: Ouais.
0: D'accord. Parce
2: que c'est difficile d'avoir la ligne. Oula, non.
0: Hein?
2: C'est difficile d'avoir la ligne.
0: C'est compliqué, hein. On a déjà appelé 100 fois.
2: Oui. Ouais, ouais, c'est vrai.
0: Ouais, oui.
2: Et donc, ben, moi, j'aimerais bien faire la rencontre d'une femme, hein, d'une femme qui a une préférence pour un creux blanc, voilà. Et puis, ben, j'aimerais bien qu'elle soit sur Saint-Denis. Et puis, si elle n'est pas sur Saint-Denis, ben, on verra bien par la suite en faisant connaissance au téléphone.
0: D'accord.
2: Voilà. Donc, je laisse mes coordonnées.
0: Ah oui.
2: C'est le 06 93 02 68 76. Voilà, c'est ça, Oscar.
0: Avec
2: salut à toi, bonne continuation.
0: Et à bientôt.
2: À bientôt, peut-être.
0: Allez.
2: Allez, bye bye.
0: Au revoir. Ma papa propose des questions. Radio Freedom, bonsoir.
3: Oui, bonsoir.
0: Comment il est?
3: Ouais, ça va, ça va.
0: Ça va, ça va. À qui est-ce que je veux?
3: Ouais, je m'appelle Fabrice.
0: Fabrice, à cause de m'entendre très mal comme ça.
3: Tu m'entends très mal, là?
0: Ouais, m'entends très mal, ouais.
3: Là, c'est bon?
0: Ben, écoute, on verra, ouais.
3: Ben, finalement, c'est
0: réel. Alors, il va demander à mon cher standardiste Diego de la Vega. Est-ce que nous entendons les correctement, s'il te plaît?
3: Oh putain, il entend mal.
0: Oui, il entend mal.
3: T'as pas entendu parce qu'on parle, il parle rien, c'est normal.
0: Tu as quel âge?
3: J'ai 49 ans.
0: 49? Vous connaissez plus quel âge, Léna?
3: Ben, mais donc, j'ai 49 ans, mais Michel, c'est un homme. Il a 49 ans, mais Michel, c'est un homme. Vous
0: êtes un homme?
3: Non, ah, non, non, non. Une femme.
0: Vous êtes une femme?
3: Une femme un peu sérieuse.
0: Oui.
3: J'ai envie de continuer un peu la vie ensemble.
0: D'accord.
3: Moi, j'ai envie de vivre une histoire d'amour. Alors.
0: Ah, d'accord. Vous voulez vivre l'amour?
3: Ouais, j'ai envie aussi.
0: C'est l'amour fou!
3: Ouais, l'amour.
0: Ouh!
3: En plus, j'aime bien le morceau. Non, mais je cherche que l'ange, oui, c'est. Ça fait un bout de temps que je suis sur le bateau, je cherche un tantinet PCS. Qui aime bouger, qui aime vivre, alors.
0: Oui.
3: Moi, j'adore vivre, j'adore bouger tous les jours, j'adore rouler par route.
0: Vous adore quoi?
3: Rouler.
0: Rouler.
3: Ah, j'adore bouger tout partout.
0: D'accord.
3: Et puis, à Saint-Paul, Saint-Croix, partout, j'adore ça.
0: D'accord.
3: J'adore camper. J'adore camper, j'aime bien être un peu romantique, un peu, bah, je ne sais pas si je suis beaucoup romantique, je ne sais pas, c'est la femme qui va découvrir si je suis romantique ou pas. Hein.
0: Bien sûr.
3: Voilà, ça j'ai dit. Et là, comme dit, bah, j'adore rouler, j'adore sortir, j'adore camper, je suis un peu sportif. J'ai un enfant qui, voilà, c'est tout, qui est grand, mais pas sans moi. Voilà. Et je sais que je peux recevoir.
0: Oui, très bien.
3: Ça me dérange pas, ouais. Je peux me recevoir, voilà. J'aime bien bouger, comme dit, voilà, beaucoup, voilà, mais voilà. Bon, pour moi, pour, ouais. Après, si elle veut me découvrir, voilà, c'est tout. Qui... Si elle m'a découvert, après, comme le temps, comme je suis.
0: Mm-mm.
3: Je pense, hein. Voilà.
0: Oui.
3: À moins que tout est style, voilà, café, mal barrette, ça ne me dérange pas, je, au moins, je ne suis pas. Voilà. J'adore tout.
0: Oui, j'aime tout.
3: Ouais, sauf si je veux quelqu'un qui essaie sa vie.
0: On est quoi?
3: Quelqu'un qui essaie sa vie. Il a envie de continuer quelque chose à deux.
0: D'accord, d'accord. Très bien.
3: Moi je suis seul de ma vie. Aujourd'hui, voilà, je suis seul de ma vie. J'ai envie de trouver quelqu'un qui partage la vie. Que aujourd'hui, je suis là, je veux bien partager à deux.
0: D'accord.
3: Voilà. Et je vais donner mon numéro.
0: Oui, bien sûr.
3: Ouais. 0692 06 49 44.
0: 06 92
3: 06 49 44.
0: Très bien.
3: Merci. Allez, au revoir. Bonne soirée.
0: Au revoir. C'était pas très. Voilà. Madame, bonsoir.
4: Oui, allô, bonsoir.
0: Quoi la fait
4: Moi, puis ma femme.
0: Ou la paix de quoi?
4: Ma femme.
0: Ah, mais c'est un vrai appel ou c'est une blague?
4: Non, c'est vrai.
0: Comment ça?
4: Depuis deux jours, je m'y trouve plus.
0: C'est quoi ton prénom?
4: Dagobert.
0: Ou autre prénom?
4: Hein?
0: Autre prénom à où?
4: Moi, c'est Dagobert.
0: Ah, où les sous?
4: C'est pas le caisse d'Agobert là-bas, le soir, moi. Moi, c'est le vrai.
0: Ah, où c'est le vrai? Alors.
4: Grâce à lui, m'a été banni de Freedom.
0: C'est-à-dire?
4: Ouais, parce que tout ça te connaissait à moi dans la team avant, là, ma mitoinette et tout.
0: Oui.
4: Ouais, ben, mais croyez, c'était moi qui t'en insulté dans le monde. Ouais, mais reviens sur ma femme, hein. Ma pièce, de Jolan Troubi.
0: Alors, c'est quoi cette histoire-là, donc? On l'a fait appeler la police?
4: La police. M'a pas appelé la police, m'a appelé.
0: Oui, mais monsieur, il peut être pas informé comme ça. Enfin, il est bizarre, on te l'appelle, là.
4: M'appelle-t-elle, vous connaissez pourquoi m'appelle-t-elle?
0: Comment?
4: Vous connaissez pourquoi m'appelle-t-elle?
0: Ben, explique,
4: c'est
0: monsieur.
4: Il voit pas clair.
0: Bon, c'est une blague, en fait, disait comme il pense. Hein.
4: Non, c'est pas une blague, putain. Pas une blague.
0: Comme il fait avec ça?
4: C'est longtemps, moi. C'est longtemps, moi, elle connaît mon numéro, elle.
0: Oui. Alors, Dagobert, il cherche qui? Comment il appelle madame?
4: Madame Sandrine.
0: Sandrine. Sandrine, elle est partie depuis deux jours?
4: Ben.
0: D'accord. Et du coup,
4: là, comme elle est partie, est-ce qu'elle ne peut pas s'en annoncer vite fait?
0: Comment?
4: Est-ce qu'elle ne peut pas s'en annoncer vite fait? Moi, elle est partie.
0: Absolument pas. Vous ne voyez pas s'en annoncer de quoi?
4: Mais pour chez quelqu'un. Pour remplacer elle.
0: Diego, vous passez par le 41, 51, c'est pas bien de faire ça. C'est pas bien de faire des choses comme ça. C'est pas bien.
4: Pourquoi on l'a dit? Pourquoi on l'a dit? Personne n'aurait pas connu.
0: Personne n'y connaît. Ben oui, bien sûr. Et donc, du coup, où tombe la partie ou redonne notre madame?
4: Oui.
0: Et Dagobert a pris de place.
4: Dagobert pour plein, moi pas pour plein, mais si elle revient, elle revient, si elle vient, plus pas grave.
0: Ah bon, mais qu'est-ce qu'on a fait comme ça, nous?
4: Comment on a fait, mais bon, c'est riche, moi.
0: Ben ouais, du fait, on a fait, hein.
4: T'as le droit de dire, ça, c'est quoi le sujet, trompé?
0: Oui, la tromperie, ou la trompé?
4: Oui, ma trompe chemin.
0: Ou la trompe chemin, ou la voix de chaîne, notre madame?
4: Ma patron, ma femme,
0: ah.
4: J'ai trompé deux femmes.
0: Ouais. D'accord.
4: Ouais, parce qu'il ne me voit pas clair.
0: M'a compris, m'a compris.
4: M'a trompé de femme.
0: M'a compris, ah oh. D'accord.
4: Eh, mais ce que je veux dire.
0: Est-ce que t'es bien?
4: Ma vie aussi, TikTok, où t'es dans le pleuré.
0: M'a pas plus TikTok, déjà, de 1.
4: Tina, elle a dit ça hier soir.
0: Ah, mais hier soir, elle parle de moi?
4: Oui, là, tu vois. On va pleurer.
0: Elle n'a pas dit ça.
4: C'est vrai, quand tu es pas longtemps, je sais où tu es.
0: Où ça m'aide.
4: Où est ton travail, MMA.
0: Ça?
4: Où est ton travail?
0: Oui, là, mes travails, oui.
4: Non, pas là. Où est pas là?
0: Comment est pas là? Mais travaille ailleurs.
4: Bah oui, je...
0: Ah, vous faites des films, des fois, c'est incroyable quand même.
4: Oui, vois où est.
0: Oui.
4: Je n'aimerais pas être drôle.
0: Ben, il faut pas, hein, c'est une belle, ouais, coup de poing.
4: Il dit à vous, à vous aussi à tout, il aime les gros bras.
0: Attention, hein. Faut pas prendre tout ce que je dis pour argent comptant, hein, comme il dit.
4: Non, non, non, mais il voit aussi le réseau.
0: Mm-mm.
4: Ah, mais dangereux.
0: Mais dangereux, ben oui. Il essaye, fait une affaire mais, quand même.
4: L'autre bas, là, des fois, c'est lié moins. T'as dit la vie est dans un coup, et t'as quitté un copain,
0: ah oui, c'est vrai, ben, c'est vrai ça, c'est fou ça quand même.
4: Ça c'est pour prouver que Nico Freedom 24 sur 24.
0: Mais où est-ce ça? Incroyable. Et alors, on appelle sur 41 pour faire la blague avec nous alors?
4: Non!
0: Ou je veux voleur? Où t'es venu, je veux voleur?
4: Il vient à Combi.
0: Ou de madame Sandrine partie à Chèque ou à Trompaï aussi? Ah bon? Et alors, du coup, c'est pourquoi la trompe à elle? Parce qu'elle ne te donne plus rien?
4: Elle m'a pas trompé. Si elle a trompé à moi, elle m'a trouvé dans la cage.
0: Ah là, ben mon noir, ben, comment il fait avec bonne boucle comme vous?
4: Comment il fait avec bonne boucle? Ça, plutôt.
0: Quelle quantité à soi ou la boire un coup là?
4: Un litre de l'eau.
0: Ah. Mais c'est beaucoup, un litre quand même.
4: Oui, ça dit faut boire.
0: Eh ben d'accord, au bois comme après ça ouais madame, il lève encore là.
4: Non, m'a dit m'a bien un litre de l'eau.
0: Ah, il me croit où?
4: Ben oui, je crois pas sauvé. Allons sur le rire.
0: Allons quoi?
4: Tout en petit petit mon frère. Allons sur le ring.
0: On sur le ring?
4: Ben après il dit moi, ben pourquoi allons pas sur le stream?
0: Ah ah.
4: On peut pas se faire l'annonce, s'il te plaît.
0: Ben non. Ou le passeport 41.
4: Et à ma fidèle, pour moi. Eh bien, vous venez me raconter à vous montrer que ma
0: fidèle. Je suis toujours fidèle.
4: Oh, mon radio, c'est Freedom, là.
0: Oui. Oui.
4: Je t'attends, on lui coupe l'antenne, lui donne à Européen.
0: Oui. Européen, on peut écouter un petit peu aussi de la libre antenne qui est intéressante.
4: Il coupe Roland, je sais pas quoi, là.
0: Oui.
4: 3 heures du matin, la réunion est finie, lui.
0: Exactement.
4: Il m'y attend froid au petit gros matin après.
0: Mais on dort pas beaucoup, en fait, au final.
4: Mais non, il doit pas être merde.
0: Mais comment on fait?
4: Freedom.
0: Nena, un radio dans la salle à manger, un radio dans la chambre, un radio dans la toilette.
4: Non, mais très mal. Il y en a un seul, il très mal partout.
0: Ah, d'accord, que vous me très mal à lire avec vous partout alors.
4: T'as pas raison, grand matin, comme ça, levé.
0: Oui.
4: Mais écoute, il est dans la chambre, moi.
0: D'accord.
4: Après, grand matin, comme il lève, il trappe. Ah. Il est dans la cuisine, moi. Et là, le radio, comment il paye, Frédéric? Il a 1400
0: combien de monnaie? Côté, il a bon monnaie, 1478.
4: 76?
0: Là, il est 78.
4: Toto,
0: Frankie Rade.
4: Frankie Rade.
0: Frankie Rade. Quoi, à moi, si mettre à moi, plus de millions, là. Mais donne 500 euros, moi, si gagne pas.
4: Oui, mais après, il tient sur le paye, ça.
0: Mm-mm. Et il tient sur mon paye. Ah, ben non, hein.
4: Laisse à moi, passer un challenge.
0: Ah, ah. Où sorti la hausse?
4: Oui, mais t'es sorti la hausse, oui.
0: Ah, où t'es sorti la hausse? On a le même voix. On a le même voix. Le même voix que Juan Carlos.
4: Ah ouais, Juan Carlos, ouais.
0: Ouais. On voit c'est qui?
4: Oui.
0: Oui, on a le même voix que lui. C'est où Juan Carlos?
4: Non, moi je suis dans l'Aubert.
0: D'accord, ça marche.
4: Mais pas dans l'Aubert, c'est un
0: fiche. Ça vous fait mal, m'y trouve.
4: Ah, mon fils.
0: Non, fait trop mal.
4: Ouais, mais il fait trop mal, là, c'est pour ça, lui, arrête. Bon, je recherche une madame.
0: Oui.
4: Pour amitié.
0: Oui, mais vous passe, mais il laissera pas ce numéro de téléphone, hein.
4: Alors,
0: allez, mis ça laisse en haut de toute façon parce que là il faut mis ça mettre la pub. Allez, bisous.
4: Bisous.
0: Bisous mon chéri, bisous bisous.
4: Bisous bisous.
0: Allez, nous retrouvons. Nous n'étions pas du côté de Sillaos, mais en tout cas, les santé à Sillaos. Et ben, du coup, pub. À tout de suite.
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0: Eh oui, Radio Freedom dans ma berline en limousine à Noailles. Et 99 11 00, c'est pour la libre antenne, il passe pas par le 4 41 51 51, voyons. 99 12 00, les annonces des rencontres des messieurs, et nous parle un petit peu d'infidélité et de ces de notre île, de cette tentation qu'est la Réunion et de ces couples qui se défont aussi ou qui s'arrangent. Radio Freedom, bonsoir.
1: Oui, bonsoir.
0: Comment il est?
1: Elle est là, et toi, ça va?
0: Ça va, merci. À qui ai-je l'honneur?
1: Oui, c'est Patrice.
0: Encore Patrice?
1: Oui.
0: Le même ou...
1: Non, c'est un autre.
0: Patrice, de quel côté ou appelle à moi?
1: Dans l'Ouest.
0: Comment?
1: Dans l'Ouest.
0: Ah, dans l'Ouest, c'est quel âge l'honneur?
1: Dans 50.
0: Ok, d'accord. Vous restez flou, quoi? Qu'est-ce qui se passe, là?
1: C'est quoi?
0: Mais je veux rester flou. La cinquantaine dans l'Ouest.
1: Plus au téléphone, il dit après téléphone, il dit je vais.
0: Avec moi, il fait pas comme ça, on connaît.
1: Ah,
0: quand il arrive, t'es là, il a tout sur la table.
1: Non,
0: violon de la d'un côté, la harpe de l'autre côté et le sifflet devant le CAP, il danse.
1: Ah ben désolé alors.
0: Comment ça désolé? Ou Ronan Fa moins boug. Ronan Fa moins boug.
1: D'après vous?
0: Ben, je sais pas, moi. Comme il a dans l'amour partout, hein.
1: Non, mes recherches, j'ai une femme âgée entre 35 et 50. Déjà fait connaissance. Et quelqu'un, soit dans l'Ouest, soit dans le Nord, qu'importe.
0: Oui.
1: Voilà. J'ai déjà discuté un peu au téléphone d'âge avant.
0: Oui.
1: Et faire plus connaissance. Voilà. Moi, je peux déplacer pour recevoir. Pas de souci. Et si elle aussi peut déplacer, c'est bien aussi. Voilà.
0: D'accord.
1: Et du coup, mon téléphone, c'est 06 93 39 59 84.
0: Allez, salut. 06 93 39 59 84.
1: Merci à toi.
0: Ciao.
1: Bonne soirée.
0: Salut. Est-ce que ce genre d'annonce, ça vous plaît ou pas? Deux minutes. On aurait dû demander à lui un petit peu, deux minutes comme ça. La Radio Freedom, bonsoir.
2: Bonsoir, Prisca.
0: Bonsoir, Arsène.
2: Il faut passer un petit bonsoir. Hein?
0: Arsène de l'Arsène. Ça va?
2: Ben, elle est bien. Moi, je m'écoute à vous.
0: Ben, elle est bien, comme d'habitude.
2: Et puis, passe un bonsoir à tout le monde. Hein?
0: Oui. Comme d'habitude aussi, oui.
2: Allô?
0: Oui.
2: Il passe un petit bonsoir à Don Diego aussi. Hein?
0: Don Diego aussi, allez.
2: Et dommage, il n'y a pas à l'antenne pour parler un peu. Hein.
0: Don Diego, qu'est-ce que vous voulez aller? Elle dit, vous causez un peu.
2: Bonsoir, c'est un jour qui fait chaleur tropicale.
0: Ah, ouais. Ben, mon noir, le jour Diego, il fait chaleur tropicale, Diego.
2: la pluie s'est tombée.
0: Ah, ben. Volcan, il y a un pet.
2: Passe un petit bonsoir à tout le monde.
0: D'accord.
2: Ben. À Thierry de Lyon aussi, hein.

0: Ça marche, puis embrasse, au revoir, Sen, à bientôt.
1: Par contre, je m'en passe une annonce, mais j'ai pas mon numéro. Il me redemande mon numéro avant.
0: Et d'accord, on appelle quelqu'un et il va donner un autre numéro, d'accord?
1: Ben, parce que, une fois, moi, j'ai aux ananas, parce que moi, bonsoir.
0: Oui. Ben. On connaît. Oui. Les bons. Les bons. Diego l'a dit, appelle Ali, il va donner un numéro à Tantine pour.
1: 1,50€?
0: Elle ne connaît pas 1,50€. Arrête, après Miguel, il faut rire. Allez, mais embrasse ça au moins.
1: Moi,
0: bon, Prisca, fais 41, 51, 51, si vous voulez. Allez, bisous.
1: Allez, à
0: tout ciao. Ciao, ciao. Radio Freedom, bonsoir.
2: Bonjour, pardon, madame.
0: Bonsoir.
2: Pardon, bonsoir, oui.
0: Oui.
2: Mais t'es pas du coup, un petit coup de cœur, on peut faire sur 91.00.
0: Bien sûr, un coup de cœur pour qu'est-ce qui s'est passé?
2: Ah, madame, parce que nous, on a 14 ans, on vit dans l'immeuble sociaux. C'est Max Saint-Pierre. Et, moi, maintenant, ouais, mais ça, je me passe des messages, mais il m'a sorti, mais ma fille est en dehors. Il n'est pas rentré parce qu'elle avait pas tiré orangé, elle a changé le code.
0: Oui.
2: Vous suivez, madame?
0: Oui, mais écoute attentivement, là, mais laissez-vous causer, oui.
2: Et voilà, mais ma, quand Prisca, mais quoi, c'est Prisca, non?
0: C'est Prisca, oui.
2: Quand on ne veut pas faire radio, pareil, ou téléphone, pareil.
0: C'est Prisca, là, oui, et donc, Prisca? Du coup, oui.
2: Et enchanté, Prisca.
0: Enchanté.
2: Mais Diego, mais va rester une limitant au guéburant de calme comme un voleur.
0: Ah, c'est pas un coup de cœur, c'est un coup de gueule.
2: Ben, écoute, ah oui, ben, vous gueule, c'est Marc, oui.
0: Ah oui, c'est pas un coup de cœur, là, parce et que
2: alors,
0: si vous là.
2: Alors, vous expliquez le truc.
0: Oui.
2: Tu m'as téléphoné, vous voyez, ça, lundi, mardi, et un nouveau code, parce qu'il est arrangé pour Tillon.
0: D'accord.
2: Ben, jeudi.
0: Oui.
2: Tu vois, hier, il marche, tout, puis il dit, ben, il n'y a pas rien, mais mon téléphone, maintenant, ma partie va sortir, mon téléphone reste à la maison. Et vous êtes obligé que ce quoi, vous attendez. Oui, c'est quoi? 14 ans d'habiter à la soupe, 14 ans d'habiter à la soupe. Il n'y a pas de maison qui est dans mon code pour rentrer. Mais ça m'a eu une exclamation. Le coup de cœur, c'est pour le monde. Il a répondu à moi, il a demandé le numéro pour rentrer.
0: Ah, le coup de cœur, c'est pour la personne qui a ouvert la porte.
2: Non, elle n'a pas ouvert la porte, elle a ouvert le code dans l'immeuble. Vous pouvez dire comment crier ça?
0: Oui, ou la crie fort et ben elle a ouvert pour.
2: Voilà. Marc Téléphone, mon héros, il a 14 ans d'habitude. Mais c'est rentré.
0: Mais
2: on
0: ne connaît pas de bonne voisin?
2: Hein?
0: On ne connaît pas de bonne voisin?
2: Mais madame, mais là-bas, mais les bonnes voisins, quand on vit dans l'hiver, qu'on monte à côté, on a à côté d'eux, on monte plus qu'à.
0: Mais ça même, on connaît deux mondes.
2: On est un, les deux, trois, le quatre.
0: Mais ça même.
2: Oui, mais après, moi, à moi depuis 2002, je m'habite là.
0: Oui, et si.
2: 11 septembre 2012.
0: Oui.
2: 2012.
0: Ouais.
2: Et là, on a 2026. Après ça, changer la belle, il va changer les. Comment il va changer tout ça? Et par contre, m'a reçu un message là, ce matin, il m'a reçu un message mardi, mais je dis jeudi. Il m'a fait un quoi, il m'a pas. Mais la majorité m'a juste sorti, mais il fait le code, il m'a téléphoné de la maison par contre. C'est ma femme, non, il m'a pas de nom, il doit avoir un papier, il doit avoir tout le monde. Comment quand il vient envoyer, il doit envoyer, il paye, il doit avoir un papier, et tout. Il n'y a pas de message, moi, un message, il n'y a pas gardé de message. Et mon téléphone, c'est la maison.
0: Oula, tout oublié, en fin de compte.
2: Mon téléphone, la maison, mais.
0: Bah oui.
2: Il n'y a pas gardé de garde d'homme.
0: Oui.
2: Et après, il y a un monde voisin, il me dit, madame, excusez-moi, madame. Il me dit, madame, monsieur, il dit, on rentre avec elle. Il me dit, excusez-moi, on a 14 ans, il me dit, là. Il me dit, la même, mais comment je vais vous rentrer? Et madame dit, monsieur, il ne faut pas lire le message. Non, je n'ai pas lu le message.
0: Ah,
2: non, j'ai
0: lu.
2: J'ai vu. La
0: oui.
2: Maison, mon téléphone est resté à la maison.
0: Oui.
2: Et voilà.
0: Bon, un petit coup de cœur.
2: Un coup de cœur pour le monde. Un coup de cœur pour le monde qui a répondu à moi, qui l'a fait.
0: Vous pensez qu'il est à l'écoute de la radio?
2: Hein?
0: Est-ce que vous pensez qu'il est à l'écoute de la radio?
2: Ah, je ne sais pas. Je ne sais pas. Maman, moi, écoute Pizzi Frika.
0: Ah, ou quoi?
2: Ah, moi aussi, je n'écoute plus.
0: Comment ça, vous n'écoute plus?
2: Ah, ben, parce qu'il y a un problème. Mais, ben, non, mais moi aussi, je n'écoute plus. Mais il y a des frites d'hommes, mais je n'écoute plus la journée, oui. Là, mais là, c'est un problème. Mais on dit, ouais,
0: oui.
2: Je ne mentis pas, je dis la vérité.
0: Ben, vaut mieux dire moi la vérité,
2: non,
0: oui.
2: Parce que ça ne me dirait pas, mais je m'appelle Bobby pour dire qu'hier soir, Eric, t'es molle. Non, non, je te dis.
0: Ah!
2: C'est mon histoire.

0: Je suis tropical.
1: Quand on appelle à nous, ou on appelle à nous pour plein ou alors
0: hey, j'écoute Pichon tropical. Je suis célibataire, mais j'écoute Pichon tropical.
1: Pourquoi? Ou il pas la, ou il aime plus nous?
0: Non, plus du tout.
1: Ou il aime plus nous?
0: Plus depuis maintenant. Oui,
1: mais où écoute la journée, où écoute?
0: Qu'il soit Wendy, qu'il soit non, je n'aime plus.
1: Ah, mais on a le droit, mais pourquoi?
0: Non, mais c'est mon choix, moi. Hein.
1: Oui, c'est votre choix, mais pourquoi?
0: C'est la radio. je suis en direct. Oui, c'est mon choix.
1: C'est bon. D'accord.
0: Ça m'intéresse plus.
1: D'accord, mais très bien. On a le droit.
0: Regardez auprès, allez, Madio, entre vous, il se passe 70 ans. Et entre vous, c'est la paix d'avoir une façon de regarder, par exemple, il y a un exemple.
1: Oui.
0: Il y a un exemple, tu questions ton bon. Et chante une chanson, Marc Ibarri, comme Marc Ibarri dit, belle chanson. Je suis mal à dire oui, pour le milieu barré, il connaît vos affaires, donc il connaît vos affaires, quand la vie, avec Charlotte, pareil, quand la, ils ont la voix, il regarde, on me dit, il vient plus attendre ça.
1: Alors, ben là, pas tout compris, mais d'accord.
0: Les votes, quand j'ai bien, par exemple, comme c'est ma barrette.
1: Oui.
0: Alors?
1: Oui.
0: Mais pour moi, mieux qu'à qui, mieux t'as des temps, je me barrais, je veux faire. Alors que mes chers
1: collègues. Vous passez
0: l'annonce. Ou c'est une animatrice, ou fait. Excusez-moi, mais je ne suis pas réseau social, ouais. Mais le bouquet dit, oh oui, il m'a dit au t-shirt comme ça, il m'a dit au t-shirt comme ça, mais.
1: Oui. Et pas bon.
0: Base, moi. Donc, j'écoute plus faire du picard. Si, j'écoute ça du picard, j'écoute jusqu'à 20h.
1: Jusqu'à 20h.
0: Tant pis, moi, c'est mon choix. Hein.
1: D'accord, ok, il m'a pas tout compris, mais d'accord.
0: C'est mon choix, enfin, Pascal.
1: Oui, il n'a pas de problème.
0: Donc, ben, il vaut bien quand il garde, quand la vie comment, le bateau, l'araignée, mais attendez, on sortait le truc, on arrive, t'es là, tu vois, dit, allez, vous faites d'homme.
1: Oui.
0: Allez, vous faites d'homme, il revient, il arrive chez la danse au port, il arrive, il vient, tu vois.
1: Vous l'étiez là.
0: Oui, mais. Hein?
1: Vous l'étiez là.
0: Non. Oh, mais avec la radio, partez, revenez.
1: Oui, mais partez, mais revenez, oui, tout à fait, ça va me
0: dire. Voilà, ça veut dire, ben, tu vois, comme il a voulu que la radio, la journée, écoute, la nuit, vient plus.
1: La nuit, tout vient plus.
0: Elle va être bien plus, mais écoute, jusqu'à 20h.
1: D'accord, mais bon, on n'a pas de problème, on fait ce qu'on veut.
0: Sauvez-moi, il ne mentit pas, oui. Il mentit pas, on va mettre la radio encore, j'en ai aussi. Si je l'écoute, on va pas écouter un peu de radio.
1: Mais les bons, mon ami. Les bons, ben écoute ça tout veut. Les bons, allez me laisser ça au moins.
0: Mais après quoi dans la radio, parce que si j'en ai un, je vais éteindre.
1: Ben vous faites ça tout veut. Allez, bisous, salut.
0: Merci. Et pour toi, on va pas dire bien avec ça, ben.
1: Ou fait comme on veut, fait comme on sent.
0: C'est bon, choix. Ah ben.
1: Comme on sent.
0: Heureusement.
1: Ben on est libre.
0: Merci, Prisca.
1: Avec plaisir. À bientôt.
0: Allez, bonne soirée à toi.
1: Allez, salut. Eh ben, moi, compris à peu près, mais pas tout. En tout cas, son petit coup de cœur est passé pour la personne que l'a ouvert la porte police. Son code l'avait changé. Là, c'est Mac. Bon, voilà. 14 ans, il est là-bas. C'était l'histoire principale, on va dire. Après que l'écoute pas la radio, ben, zone libre, hein. Comme tout le monde, tout en chacun. Cette suivre réseaux sociaux et ou suivre réseaux sociaux. Cette suivre pas et suivre pas. Voilà. Les actualités sont différentes un peu partout, mais nous les là. Et le sujet de ce soir nous parle un petit peu d'infidélité, nous l'a dit, hein. Et de cette tentation de la réunion. Radio Freedom, bonsoir.
2: Allô, oui, bonsoir.
1: Comment il est?
2: Il est la même, mais il s'est pas évité.
1: Ah bon, ben, ou encore en bonne santé?
2: Oui, ben là, ma fille n'avait pas un gros large, comment, mais ma fille commence à trapper la vie, ouais.
1: Ah, bon, est-ce qu'on peut couper la radio d'hier pour commencer premièrement?
2: Par contre, là, tu m'en as tous mes excuses, hein.
1: Oui.
2: Et merci, bien. Voilà, quand même, un petit peu gêné, là, pas gêné, comment, mais il fait partie de la vie, quand même.
1: C'est-à-dire, comment on appelle? On commence par le début, comment on appelle?
2: Moi, mon nom, c'est Bernard, moi.
1: Bernard, c'est pas la première fois, on appelle à nous.
2: Non, en fait, je n'ai pas la première fois, mais les rares, mon.
1: D'accord. Les rares, mais où les là?
2: Je suis un peu de mon bon standard. Et dans le côté travail où fait là, côté banal, il manipule les bons boutons là. À moins que ça passe Ziguil là, où tous les semaines, nous bien ça ferme.
1: Ah bon, mais Ziguil pas trop, hein. Là, il Ziguil pas.
2: Déjà, bien, au pire, le numéro l'affiché.
1: D'accord, oui, tout à fait.
2: Bon, voilà, mais bonsoir avant tout. Et comme me tu veux passer une petite annonce.
1: Oui.
2: Mais déjà passé, moi, c'est moi, ma affaire, déjà, ramasse mon terre, pas bon. Mais c'est moi, on m'a pas tombé dessus, enfin, la bonne personne, quoi.
1: Ouais, oui, je suis encore là. Je vous rappelle à moi.
2: Oui.
1: Alors, du coup, on a quel âge vous demain?
2: Moi, j'ai 24,5, 65, 61 ans.
1: 61, d'accord.
2: Ben, et moi, depuis 2012, je me suis séparé avec mon ex.
1: Oui.
2: Moi, j'ai un enfant à charge.
1: D'accord. Et... À quoi il y a des autres de haute case comme ça?
2: Après des autres, ma maman, ça fait à côté de mon jeune, comment il est?
1: Ah.
2: Ben, c'est moi, ma maman, il finit à dire, ma maman, il a 20 ans, 20 ans.
1: Oui, bien sûr, bien sûr.
2: Et par contre, un petit long combiné.
1: Oui, 14 ans.
2: Je rencontre une femme, elle est un petit peu raisonnable, et sans. Comment vous dire ça? Pour avoir un continuer de vie tranquille, quoi.
1: Mm-mm.
2: Si possible. Si,
1: il peut faire une rencontre.
2: Voilà, une rencontre et dans l'ordre.
1: Comment il fait dans des ordres?
2: Des ordres, pas bon ça.
1: Hey, est-ce qu'on a été fidèle ou?
2: À moi? M'avait une comment vous dire ça, m'avait fait un ménage, un concubinage alors. Un concubinage.
1: Oui.
2: M'a quatre enfants, pas moi, m'a fait ça tout seul, m'a fait ça avec mon ex. Et, ben, m'a là pour responsabiliser tous les enfants, là, quand on dit ce que je dis. Ben, la maman là, bon, donne les enfants.
1: Ou là, papa l'assume tout.
2: Ben, voilà. Ben,
1: et pourquoi elle a parti?
2: Ben, ça manquait de trouver notamment, ça manquait pas la partie meilleure. Moi, ben, que je me suis dit, mais ça parle des hommes, mais ça parle.
1: Moi, parole bien, de bout ou pas bataille?
2: Ah, bataille, il n'y a pas la croix, donc.
1: T'es pas informé ou t'es yem, alors?
2: Si, mais t'es yem, ben, elle ne peut pas que ça parle de ça. Bon, bref, c'est quand c'est ses affaires.
1: Il fait 12 ans quand même, hein? 14 ans?
2: Depuis 2012, on a séparé.
1: Il fait 14 ans, moi, quoi.
2: 14 ans, ben, les enfants étaient encore petits. Mais là, aujourd'hui, les enfants ont grandi.
1: Ah, on l'a fait grandir, les autres?
2: Oui, à moi, pas rien que tout seul, avec le gouvernement aussi. Le gouvernement, il y a un petit peu ici. Hein.
1: Ah bon? Après,
2: on dit, oh non, mais les francs, comment?
1: Ah bon?
2: Mais ça, pas de l'arbre, mais ça, patate, à la mais ça, du Mallorque.
1: D'accord.
2: Bon, voilà. Bon, mais ça, je recherche au moins une dame, bien une femme, alors. Oui. Il n'y a pas trop exprimé, moi, à faire, mais quand il y a le rayonné. Voilà, je regarde un monde tranquille, puis je regarde pas la couler, je regarde pas que ça va faire, s'il est possible.
1: Oui.
2: De recommencer une vie avec moi. Même en malheureux, même puis mon casier, pas grave, mais c'est moi l'honnête.
1: D'accord.
2: Vous comprenez si c'est possible alors?
1: Mm-mm.
2: Il y a 61 ans?
1: Oui.
2: Il y a le 24-05-65. mais j'espère que ça même.
1: Mais que pas moi, 25-25, même, oui.
2: Oui, moi je ne vais pas dire, moi je connais mon date de naissance.
1: Comment ça ne vais pas dire?
2: Non, je ne connais pas. Pour dire, ma chambre d'école, c'est un parallèle.
1: Ah oui, d'accord, ok. Ouais, ouais.
2: Ben, mais seulement, je comprends les choses.
1: Mm-mm.
2: Et voilà. Une fois, je téléphone Freedom, dans le temps, tu es encore Nico, je crois Nico.
1: Ah ouais, c'est vrai, mais ça date, dis donc.
2: Je ben, crois, hein.
1: Oui.
2: Pour Nico, je rencontre une dame. Tu es oui. Bien passé, tu es une madame très gentille, au contraire. Mais tu ne veux pas. Nous là. Là, il y a nous, pourquoi? C'est moi, Nathan. Je me dis, comme Nathan? Parce que c'est elle qui fait tout, c'est elle qui fait à moi, mais moi, je ne fais pas, moi, j'avais honte. J'avais honte de moi, parce que tout le temps. Comment vous dire ça?
1: Donc là, vous trouvez un femme et vous ne veut pas? Un femme, il y a d'où, vous ne veut pas? Ben bravo.
2: Si,
1: bravo,
2: Bernard. Comment elle s'appelle, Fuska? Ben, enchanté, merci. Hein, elle t'aide à moi trop, mais elle avait honte de moi-même. C'est
1: aïe,
2: bien.
1: Aïe.
2: Vous comprenez, là, moi-même, elle avait honte de moi-même.
1: Mm-mm.
2: Mais après, là, je sais pas comment elle a fait, mes enfants, qui aiment mes enfants, tout le temps, qui aiment tous mes enfants, tout là, mais jamais, tu me trouves à une femme comme ça.
1: Ah, ben, oula, parti, fais n'importe quoi.
2: Mais, elle a dit, moi, comme ça, et voilà, je cherche pas ça, ça se sent ok, ça les. Tu vois, quand ça là. Quand elle a dit, mais ben, bon, le reste comme mal, tu là, après, pour près un mois après, vous connaissez ma regretté.
1: Mm-hmm.
2: Ben là, vous l'y êtes,
1: on comprend. Mais trop tard pour les regrets maintenant.
2: Ben, les regrets, là, pour la mort, tu vois, comme quand on entend dire. Ben, voilà, ce soir, aujourd'hui, jeudi soir.
1: Oui.
2: Il passe un annonce. Moi, les rats, ils appellent, moi.
1: Mm-hmm.
2: Ils perdent, ils m'appellent une fois, deux fois, mais
1: oui.
2: Les rats.
1: Oui.
2: Ben, si je trouve un madame, mais pas un maman, je m'en ai madame.
1: Oui, un madame.
2: Un madame, il connaît que ça veut dire le bon, le mauvais.
1: 50, 60 ans.
2: voilà, mi verrou commence une vie, même t'es pas obligé. Moi, je passe une annonce pour le sexe par-ci, par-bas. Hein. Mais à moi, je vais une vie, me dis comme ça, me dis.
1: Mais dans la vie, peut avoir le sexe.
2: Oui, bien sûr, mais ça fait partie de la vie.
1: Ben oui.
2: Mais me dis, le père, spécialement, quand on téléphone comme ça, l'annonce, vous comprenez, là.
1: Oui, oui.
2: Bon, voilà, ça que nous recherchons, mais peut-être, ça que l'idée dit, c'est pas un Catherine, c'est pas un créole, c'est pas. Pas un arabe, un chinois, c'est pas un chinois, une chinoise. Et ça, mais sûrement en condition, il y a un moment, il faut y aller moins en pensée.
1: D'accord. Ben, est bon.
2: Vous comprenez?
1: On a fait
2: en plus,
1: ça.
2: C'est. Il y a un moment, pour Dieu, mais malgré, mais les récents, moi. Moi, je dis la vérité tout de suite, même parce que je ne vais pas passer 50 jours, même.
1: Oui, oui.
2: Je m'entends, j'entends, bec un clé. Bec un clé au noir, l'obligé au noir, ben oui, comme ça. Pour la peine de choix. Moi, mon Dieu, moi, pas de niveau, moi, pas de rien, moi, quand la coupe conne, il arrive, bah, t'as ma des pieds de conne.
1: D'accord, d'accord.
2: Vous comprenez? Mais ça, il appelle pas voler, ça. Maintenant, il dit voler, pas bon, vraiment, mais ça appelle pas voler, mais t'as au noir.
1: D'accord, ben nous dira pas trop long, beaucoup trop de fois.
2: Le bon, le ok. On t'aime, merci bien, très gentil.
1: Bon, allez, nous va pouvoir laisser votre numéro de téléphone parce que est dans un instant 22h.
2: Madame Fiscal.
1: Oui.
2: Là, on va dire, mais fait que c'est prêt. Non, mais je jure que je ne fais pas que c'est prêt.
1: Ah là, vous ne connaissez pas le numéro.
2: Moi, j'avais un portable, moi, la petite portable. Et moi, là, prends un box télévision, moi, là, installe le numéro, là, pas trop longtemps, là, à peu près 15 jours, à peu près là. Mon garçon, il connaît, je ne voyais pas là.
1: Bon, on vous sera l'exception de la soirée. 0262 86 36 12. Allez, bisous, salut.
2: Merci, bonne soirée. Zot.
1: Allez, ciao. 0262 86 36 12. Et dans un instant, on va voir les informations en direct de Freedom 2. Il est 22h dans même pas quelques secondes. Un petit slow là sur Freedom 2, actuellement. Est-ce que vous avez écouté un petit bout avec moi?

0: Et il est donc 22h. Merci à vous d'être à l'écoute.
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2: Bonsoir à tous, l'effervescence à Mexico, c'est parti pour la Coupe du Monde de foot 2026. La cérémonie d'ouverture est en cours devant près de 80 000 spectateurs et on y attend notamment Shakira et Burna Boy qui vont signer l'un des hymnes de ce mondial, Die Die. Le match inaugural entre le Mexique et l'Afrique du Sud, lui, débute à 21h. En France, 7 personnes interpellées dans plusieurs villes, suspectées d'avoir mené des opérations de piratage à grande échelle. Il s'agit de jeunes hackers français, des mineurs et des jeunes majeurs. Selon les premiers éléments, ils auraient attaqué plus de 1500 entreprises et institutions comme l'Assemblée nationale et récupéré les données de plusieurs millions de personnes. Les gardes à vue sont en cours à l'Office anti-cybercriminalité. Le Premier ministre réaffirme sa confiance à son ministre de la Justice. Sébastien Lecornu dit avoir toute confiance dans l'action du garde des Sceaux, alors que Gérald Darmanin est appelé à démissionner suite au dysfonctionnement de la justice dans l'affaire Liana. Démission demandée notamment aujourd'hui par le président du RN, Jordan Bardella. Et dans cette affaire, on apprend que le suspect principal, Jérôme Barella, avait été signalé par des spécialistes américains à la police française. Selon les informations du journal Le Monde, le père de famille avait été repéré par un organisme chargé de la surveillance de la pédocriminalité en ligne. Plusieurs signalements auraient été faits auprès de l'Office des mineurs en France. 4 ans de prison avec sursis pour Christophe Hellul, condamné aujourd'hui par le tribunal de Soissons après son procès en mars dernier. Sa responsabilité dans la mort en 2019 de sa compagne mordue par son chien a été retenue. L'euthanasie de Curtis, un American Pitbull terrier, a aussi été ordonnée par le tribunal. Plusieurs associations de protection animale demandaient sa grâce. Et puis après le français ce matin, les élèves de première passent demain matin l'épreuve anticipée de maths. C'est une nouveauté du bac cette année pour les filières générales et technologiques. Près de 530 000 élèves sont concernés pour cette épreuve de 2 heures qui aura un coefficient 2. Bonne soirée.

c'est une chanson des années 70 qui s'appelle Up Around the Bean. Et c'est Creedence Clearwater Revival. C'est plutôt à peu près ça, voilà. Pour la suite, comme programmation, vous aurez Michel Sardou et Mourir de Plaisir, Sega Sega à venir avec Caf Francisco, Patrick Bruel également pour La Vie, Les Melons, Safari, on aura également Sacha Distel, Abba. La programmation là jusqu'à 23h pour Freedom 2. 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

texto. On va aller un petit peu en musique avec une chanson de Calypso. En créole, il veut dire Diamoué, je t'aime, Diamoué Miemao. Calypso et Bart.

On embrasse Madame Gâteau qui est à l'écoute. Elle est contente que ce soit moi, apparemment. Il y écoute jusqu'à minuit, ben, ou la manque à moi aussi. Appelle à moi un peu, hein. Dis, je t'adore. Moi aussi. Eric de la Bretagne qui écoute à nous et dans le Côte d'Armor, un petit bisou pour sa femme Brigitte qui est encore au boulot. Bon courage et à toute sa famille de La Réunion. Petite Malbarès de Bois d'Olive évidemment, à l'écoute. On nous souhaite une belle soirée, mais c'est pas signé, bisous.

charmante animatrice qui est à la radio. Elle anime bien qu'elle continue. Elle devrait parler plus souvent sa voix, une voix de soleil. Ben, merci pour ce charmant message. Et puis, pas signé, mais embrasse à vous. Merci à vous d'être à l'écoute.

de BPN. Eh ben, moi, la vue à haut. Bisous à haut. Moi, la vue de bonne message. Moi, la réponse. Je vous ai répondu, hein. Pour la plupart, en tout cas. Olivier qui reprend l'écoute également. Il est sur la route. Bonne route à haut. Fais attention. Et bonne soirée à toute l'équipe, l'a dit. Ah là là là là. On a un homme soumis qui est à l'écoute aussi. Thibaut Glas. Rappelle Philippe? Philippe, il met un gorge avec string.

chronique de Saint-Benoît également. 06 92 91 5000. Vos textos, continuez. La région parisienne avec nous également. Merci à Zot.

0: Allez Nouro, ça va? 22h passées de 11 minutes, 99 12 00 pour vos annonces de rencontres, messieurs, 99 13 00, mesdames. Et la libre antenne, le 99 11 00, sans transition aucune. Allez, nous, ça va? Freedom, bonsoir.
1: Oui, alors bonsoir.
0: Bonsoir.
1: Donc, c'est possible de passer un petit annon, s'il vous plaît?
0: Bien sûr, bienvenue à quel l'honneur?
1: Michael.
0: Michael, on appelle à nous de quel côté?
1: De l'Est.
0: D'accord.
1: Pour passer un petit annon, pour rencontrer quelqu'un.
0: Est-ce que c'est le Michael le chanteur?
1: Non, non. Michael Gouvin. Non.
0: Ah, la barrière que celle-là, elle est dans cette chante à la folie.
1: Non, c'est pas. En fait, c'est Michael le pisto.
0: Ah, d'accord. Vous faites la cuisine alors?
1: Ben là, moi, en train de cuisiner, moi.
0: Qu'on fait de beau?
1: Ah, ben là, moi, pour faire cuire, moi, je peux aller au boulot demain.
0: Qu'on prend préparer?
1: C'est quoi?
0: C'est quoi, on est en train de préparer?
1: Ben, on fait un petit CV pour demain.
0: Un CV?
1: Ben.
0: D'accord, un CV. Pour toi? D'accord.
1: Ben, mais comme il travaille, mais pour faire pour l'économie et puis. Pour bien manger.
0: Alors, ce que ça fait, c'est que ou ça enlève le haut-parleur et ou ça arrête de faire ce qu'on est en train de faire, ou qu'on s'entra où avec moi là, deux
1: non,
0: secondes.
1: Mais pas sur le haut-parleur, moi.
0: Vous pouvez pas sur le haut-parleur?
1: Non, non, non.
0: Mais entendre tout ce que vous faites?
1: Non, non, non, là, elle m'a décalé un petit peu.
0: D'accord, ok. Bon, alors, tu as quel âge?
1: Maintenant, 42 ans.
0: 42, vous laissez la terre depuis combien de temps?
1: Ben, ça fait un moment, mais après, bon.
0: On recherche l'aventure ou bien on recherche une belle rencontre là?
1: Une belle rencontre si c'est possible.
0: Oui. Pourquoi pas?
1: Et après, ben, mener quelqu'un, ben, travaille dans mon chemin. Mener quelqu'un très maniaque, et il aime cuisiner.
0: Oui.
1: Il aime vivre, et après, comment dire encore, qu'est-ce qu'on peut dire encore d'autre? Ben, il aime faire plaisir aussi.
0: Ben, bon vivant, oui.
1: Et après, ben, je fume la cigarette.
0: D'accord.
1: Et l'alcool, c'est plutôt le week-end, des trois petits bières, mais pas d'alcool fort.
0: D'accord.
1: Bah, pas
0: donc, on a un petit vent de la bière, alors, ça veut dire, c'est deux, trois
1: non,
0: petits
1: non,
0: bières
1: pas
0: le
1: du
0: week-end.
1: Pas du tout, contraire. Mais c'est le sport, ça pour empêcher tout ça là-haut.
0: Ah bon?
1: Ben, c'est
0: le sport, oui, mais ça, le sport, il n'empêche pas, si vous boire beaucoup, d'avoir un ventre. Hein.
1: Non, mais ben,
0: c'est l'alimentation qui prime sur le sport.
1: Ben, pas le gros bidon.
0: Ah bon? Bon, ouais. Ça va. Ok.
1: Essaye okay. De garder ça le plus longtemps possible, quoi.
0: D'accord, d'accord.
1: Ben, un peu sport, me dire, après, me suivre un peu comme ça, me mange, et après, me éviter un peu les fast-food, tout ce qui est aussi, quoi. Après, un petit resto, un petit comment, oui, mais les fast-food.
0: Mais on cuisine.
1: Ben oui, me cuisine, ben, me dire, de temps en temps, il y a même un petit restaurant chinois, aux beaux enfants, Saint-Denis, un truc comme moi. Et de temps en temps, il y a moi. Allô?
0: Oui?
1: Oui, mais de temps en temps, il y a même fait un petit resto, mais quand lui tout seul, il n'a pas un. Oui, mais il n'a pas une charme, quoi.
0: Il n'a pas une charme, tout ça, là, quoi.
1: Voilà. Après, ben, moi, comment on dit maintenant? 40. Non, vraiment oublié. 44.
0: Quoi, outlage?
1: Et 42.
0: Comment on a oublié de l'âge? Ça va pas ou quoi, non, Michael?
1: Non. Eh bien, en fin de compte, après, c'est pas mon âge.
0: Ça va beaucoup. Pas la tête ou non, quoi, là? Oui, mais même si vous connaissez. Mais ça va pas ou quoi?
1: beaucoup plus jeune.
0: Quel âge vous faites?
1: Ben, dans des personnes d'à moins 30, 35 ans.
0: À moins de moins 25.
1: Ben, moi, j'ai mon âge.
0: C'est beaucoup 30 par rapport à 42, hein?
1: Ben, si pour les moments avec ça, c'est bon.
0: Ouais, mais bon, c'est que deux chiffres, hein?
1: La première, il entretient un petit peu mon corps et il essaie de ne pas la saler, quoi.
0: Ouais.
1: Ben après, oui. Moi, je suis une petite femme de 25 ans à cinquantaine.
0: Ouais.
1: Qu'elle fume, ça ne me dérange pas.
0: Oui.
1: Qu'elle boit aussi, ben, ça ne me dérange pas, mais il faut connaître boire. Comme on a dit, pas boire, qu'il ne comprend plus rien, quoi. Et après, ben, au début, ben, nous apprendre à connaître à nous, quoi.
0: Bien sûr.
1: Et après, ben, comment dire ça? Il travaille, comme il en répète, il travaille, vous cherchez pas une femme pour cuisiner, pour faire le ménage, tout ça, parce que moi, je fais tout moi-même, mais on cherche pas quelqu'un pour ça, mais on recherche quelqu'un pour vivre, pour sortir, pour amuser, moi, tout comment.
0: Bien sûr.
1: Et après, ben, si quelqu'un est intéressé par mon annonce.
0: Il appelle à vous directement?
1: Ben, on discute, il appelle à moi, on discute, quoi.
0: Vous l'avez déjà trompé, ou?
1: C'est quoi?
0: Est-ce qu'on l'a déjà été trompé?
1: Oui.
0: Et est-ce qu'on l'a trompé après? Vengeance.
1: Non.
0: Non?
1: Non.
0: On a toujours été fidèle?
1: Ben, malheureusement, oui, mais t'es trompé deux fois. Parce que maintenant, c'est des ménages dans mon vie. Et ben, deux fois, m'a des galops, mais pas pour autant que tu trompes quelqu'un quand il est avec quelqu'un, soit quand il commence à être avec quelqu'un, c'est pas pour autant que ça trompe la personne, non?
0: Ben, quand il y a une bonne femme là, trompe à zot.
1: Ah, ben, je connais tous les réseaux sociaux, tout qui en suit, mais après les copines, je sais pas aussi, moi.
0: Bizarre. Ouais.
1: C'est comme dit, maintenant, les autres, c'est fatigué. Tu veux faire comme les autres, quoi.
0: Faire quoi comme les autres?
1: Ben, je connais l'entraînement des copines, l'ambiance, tout ça là. Et, ah, ben, à moi,
0: c'est ça. On n'a pas le droit de sortir.
1: À moi, c'est ça, moi. Et mon gars, il ne connaît pas les. Ben, ouais, il est en train d'aller là, toi. Il dit pas les comme ça, mais il y a beaucoup de choses, il se passe comme ça.
0: D'accord.
1: Après, les réseaux sociaux aussi, comme là, il faut faire très gaffe.
0: Ah bon?
1: Ben, on y voit comme ça, hein.
0: Ça, c'est un problème, ça?
1: On n'a pas mis penser, dans le monde où on vit, on trouve vraiment la bonne personne.
0: Ouais.
1: Ben. Mais là, la pluie tombe par ici et par là-bas, et la pluie tombe, et à Saint-Denis, la pluie tombe,
0: non? Non, pas du tout.
1: Il y a ici, de glace.
0: C'est vrai? Ben, ouais. En même temps, c'est l'Est.
1: Voilà.
0: il fait pas très beau tout le temps là-bas. Il y a toujours la pluie, dans le sud, c'est le vent, et voilà.
1: Après, la pluie tombe comme un mauvais petit quelqu'un pour partager un petit repas, faire un petit dessert, parce qu'à moi, j'aime cuisiner, j'aime faire dessert, j'aime faire gâteau, j'aime.
0: Et en dessert, c'est quoi les spécialités chez toi?
1: C'est quoi?
0: En dessert, c'est quoi les spécialités avec
1: toi? Ben, moi, les salades de fruits.
0: Oui.
1: Salades de fruits composées maison.
0: Oui, oui.
1: Et après, les petites salades de fruits en dessert. Après, les gâteaux aussi, on est bien calé dedans. La pâtisserie. C'est pour le personnel, pour le plaisir, quoi.
0: Ouais, ouais, d'accord.
1: Ben.
0: Ok, très bien. Ben, écoute, Michael, voilà son numéro de téléphone, hein.
1: Et après, ben, je précise, je travaille dans la rénovation.
0: D'accord.
1: Des bâtiments.
0: Oui.
1: Travaille en bâtiment, et ben, on a pas un gros bidon.
0: C'est bon, nous l'a dit ça. Elle est bon, assez.
1: Je fais 1m72 pour 75 kilos.
0: Ben, elle est bon.
1: Ben,
0: c'est après, proportionnel, ben, ça va, c'est bon.
1: Voilà, et après, ben, laisse mon numéro, c'est le 06-93.
0: Yes.
1: 22-26-35.
0: 06-93-22-26-35.
1: Oui, exactement.
0: Allez, bisous.
1: Bisous, au revoir, bonne soirée.
0: À bientôt. Oui. Bye bye. Alors, là, déjà moins, faire un petit coup. Alors, il faut me regarder dessus mon tableau à droite et me croire que c'est ça.

0: Le cheval du Longchamp. Et tout à l'heure, quand on a commencé l'émission, on a dit que nous l'avons au mois de mai. Eh ben, pas du tout. Nous avons fini au mois de juin. Nous l'avons au mois de juin, maman. La course de Longchamp de ce jeudi 11 juin. On est le mois de juin. Alors, l'arrivée. Est-ce que vous avez des papiers, des stylos? Ça, c'est l'arrivée officielle, ça? Alors, donc, on a le 7. L'As, le 3, le 5 et le 16. M'y répète. Le 7, l'As, le 3, le 5 et le 16. Voilà pour les petites arrivées du quintet de ce Longchamp de ce mois de juin. De ce jeudi 10, 11 juin. Allô?
1: Sauté, mon capri, la réunion, les là.
0: Saint-Paul, les là.
1: Sauté, mon
0: ça va et où?
1: Ça va, là, en forme?
0: Très bien, mais content d'être là.
1: Là, il faut dans la pêche, hein.
0: Bizarre où? Il dort pas, hein?
1: Amène l'énergie, hein. Bon, achète l'énergie quand il était là.
0: Prends Béroca Boost.
1: Ou sinon? Sinon, on connaît. Mais ça n'a pas dit pour que 22 heures, sinon je te mets ta jette un petit doigt. Hein.
0: Ah, mais.
1: Mets ton énergie. Hein. Ça, il faut.
0: Prends des boules de gaïcha, prends ce que vous avez envie, mais mettez la fête. Mettez la fête dedans.
1: Comme là, je me donne le choix.
0: Mettez la fête dedans, et bon pour ça même.
1: Ouais, n'oublie pas de mettre un petit peu machin là. Hein.
0: Quoi?
1: Mettez un petit peu lubrifiant.
0: Mettez un peu massalé.
1: Bah. Quand ça l'a fait dimanche passé, Caprine, la paix avec un bain, commandant.
0: C'est la Gagalo.
1: Et après, mon petit Diaou, c'est mon club de queue à la Batazatin, c'est l'USB, c'est mon club malade joué dedans.
0: Oui.
1: Malade dirigé, j'étais dirigeant, oui. voire même à un moment donné, il me s'est passé président à un moment donné.
0: D'accord.
1: Donc, c'est un club que, voilà quoi, c'est mon club de queue, quoi. Après, m'était content, et oui, non, et m'y supporte Saint-Paul aussi, donc, voilà.
0: Oui, oui. Ben oui, mais bon.
1: C'est un petit erreur de parcours, on va dire.
0: Voilà, c'est ça.
1: Parce qu'en plus, le pire, c'est que j'allais bien classé et tout.
0: Ben oui, nous les quatrièmes, mais crois, si je ne me trompe pas. Hein.
1: Ouais, ben là, parce que j'allais bien, sinon on aurait été
0: un peu plus.
1: Deuxième ou troisième. Donc, ben voilà. Ah, mais fais un petit coucou à Hassan, on l'a entendu à Hassan tout à l'heure. Là, là. Il fait aller un gros coucou.
0: Ça marche.
1: Anise, le doc, Madame Descatines, enfin, Julie, enfin, oui. Un petit peu tout le monde, quoi.
0: Yes.
1: La famille Tuga en Normandie, puis Tizoréol aussi, on l'a entendu aller.
0: Oui, en petit texte.
1: Coucou à tout ce monde qui est d'Agobert, enfin, tout le monde, petite Fofolle, Papillon.
0: Quoi, fait un peu où, là, en vacances?
1: Ah ouais, là, il bosse là.
0: Ah ouais?
1: Là, il fait mon vacances.
0: Ah, comment si,
1: 1h30 du matin, madame.
0: Quand ça commence?
1: Non, mais il bosse jusqu'à 1h30 du matin. Non.
0: Ah, merde, c'est quand les vacances, les vraies vacances?
1: Et les vraies vacances, je m'y connais pas, c'est fin décembre.
0: Mais vous venez un peu la réunion ou pas, là, non?
1: Non, peut-être, franchement, peut-être en 2028.
0: Ah oui, c'est encore loin, mais dis donc.
1: Oui, dans 2 ans, à peu près. Ouais.
0: Et pourquoi?
1: Ben, parce que déjà, il vient fêter mon anniversaire là-bas. C'est un bel âge que m'y viens fêter, donc...
0: Un chiffron, m'y suppose, voilà. 50, 60, c'est quoi? 40?
1: 35! Ça, il se passe, ça,
0: en plus,
1: pas,
0: en plus m'a dit en premier...
1: Au vaigri, à moins que...
0: 40, 50, 60...
1: Là, c'est 40, comme si maintenant, il y a l'âge de monde pour des Jasmina, c'est là, c'est l'âge...
0: 45, comme la Radio Freedom!
1: Au vaigri, à moins ou non?
0: Vous l'avez déjà grillé à plein de niveaux.
1: Ah,
0: vous l'avez déjà grillé à plein de niveaux. Vous finissez à nous comme ça. Ou Nancy Banane. Ou la finissez à nous comme ça. Ouais. Ou la finissez à nous Nancy Banane.
1: Non. Eh, Nibala, quand j'ai tout ça, je t'ai rompé dedans. Mais maintenant, j'ai dans les rêves. Au premier.
0: Ah, ben écoute.
1: À
0: moi là, bon truc, comme ami, rentre dedans, même moi.
1: Ben faut pas rentrer dedans.
0: Moi je suis très premier degré, il dit ça, non?
1: Ouais, voilà.
0: Très, très premier degré. Moi, il fait des blagues à tout le monde, mais moi, c'est premier degré.
1: En 2020, Tom, il vient là. Où sera la première personne à la réunion à être invitée hein.
0: Ah, mais quand c'est un œuf sous tête.
1: Oui, c'est amène. Il aura l'âge, rechange, tout le temps.
0: Mais les bons, nous prenons la farine, nous fait un gâteau sous tête.
1: Mais bon, pas de soucis. Passons à dire, c'est moi ou Camille.
0: Ok, ça marche.
1: Eh ben, dommage, quand ça, le 7 août, dommage, mais pas là, quand c'est un pique-nique, là. Sinon, là, t'es loin, un bus, à moi, t'es autres chauffeurs, t'es même tout au lieu de rencontre. Hein.
0: De quoi? Oula!
1: Oui, il n'aurait pas un bus, mais il n'aurait été autres chauffeurs, mais il n'aurait rien à autres.
0: Oui, il aime bien conduire le bus vraiment.
1: Eh ben, m'a fait ça toute ma vie. Mais t'es routier, moi, plus routier, hein. Comment?
0: Oui.
1: J'ai fait 19 ans de routier, et après, ben là, m'a basculé sur le bus maintenant.
0: Ouais. Ben, nous va prendre un bus pour nous montrer.
1: Je crois que n'y aime bien vraiment.
0: Pour nous montrer si la hausse. Eh ben, on n'a pas de bonne douleur au dos, tout ça et tout. C'est compliqué, des fois,
1: d'avoir. Avant m'a lavé, après, maintenant, ben non, là, ça va maintenant.
0: Ouais.
1: Mais après qu'on fait un travail, je n'aime pas les nuls aussi. Hein.
0: Oui,
1: voilà. Ok, bah, Prisca, ben, fais un gros bisou. Et puis, à tous les gens qui connaissent moi, ils entendent moi. Ils faisaient un gros bisou également.
0: Et qu'on mette tout le monde dans le faux. Merci.
1: Voilà, merci pour ça. Ils mettent tout le temps.
0: Merci.
1: Désolé pour ça. Allez, gros bisous à tout le monde.
0: Ben, et ne sois
1: ton émission, Prisca.
0: Ne sois pas désolé, assume.
1: Oui, mais bien sûr qu'il est matazote dans les rues. Ok.
0: Allez, gros bisous.
1: Bien.
0: À bientôt. Adieu, Frida, bonsoir.
2: Quelquefois, je dis les mots que c'est bon. Quand les vieux temps, ils sont bons. Comment ça va,
0: ça va, on est bien?
2: Ah, les gens.
0: Aïe. Alors là, je n'ai rien fait. Dagobert, la porte, la poisse dessus, ou l'autre là-bas, là, n'en a fait pas bon, autres deux, là. Mon Dieu Seigneur. Est-ce que il revient? 1, 2, 3. Eh ben, on va aller de l'autre côté. Allô? Radio Freedom, bonsoir.
3: Oui, bonsoir.
0: Bonsoir.
3: Oui, voilà, c'est David du Nord.
0: David de?
3: Du Nord.
0: Du Nord. David de, où l'on s'en regarde télé?
3: Je suis de Sainte-Marie.
0: Sainte-Marie, voilà. Mère de Dieu, est-ce qu'on peut éteindre notre radio ou la télé derrière, s'il te plaît?
3: Éteindre la radio.
0: La langue un petit peu lourde, non? Alors, on est avec David de Sainte-Marie, qui va nous faire une belle présentation. On va voir ça. On va voir ça tout de suite, le temps qu'il était en train d'éteindre un petit peu son radio.
3: Voilà,
0: bon.
3: La radio et ça.
0: Mais bon.
3: Dites-moi, j'ai essayé de. Je connais pas la fréquence de la radio.
0: Il comprend pas rien.
3: Je me crois, c'est vrai. Allez. Voilà. Non, la fréquence de la radio, on n'y arrive pas à retrouver.
0: Ah, on n'arrive pas à retrouver la fréquence de la radio. Quel côté où l'est?
3: Sainte-Marie.
0: Sainte-Marie, là, on veut quelle fréquence?
3: Normalement, c'est 99.4, non?
0: Ben, 99.4, oui.
3: Oui, mais voilà, mais arrive pas à en retrouver.
0: Il capte pas, ou radio?
3: Si, je sais pas. Non, mais bah, ça.
0: Ben, il faut peut-être écouter de sur, comment il dit ça encore, Internet?
3: Ouais.
0: Là où elle peut écouter à nous, là, du coup.
3: Sur le téléphone, il passe, mais sur la radio, il passe pas.
0: Aïe. Bon, ben, il faut nous signaler ça, alors. Du côté de Sainte-Marie, il marche pas trop.
3: Ouais.
0: Il n'a fait pas bon. Rappelle-moi quand même pour une annonce de rencontre ou pas, ou là?
3: Non, mais ça téléphone mon avocat pour déposer une plainte, quand même, vous autres.
0: Ah, d'accord. Ça dépose une plainte pour nous. Pourquoi?
3: Ben parce que ma point de radio, et puis voilà, comme ça, moi, franchement, frustré.
0: Ou les frustrés parce qu'on n'a pas la radio et où ça va être l'avocat.
3: Voilà.
0: D'accord. Et comment l'avocat y appelle?
3: Maître, le maître, voilà.
0: le maître.
3: Oh, je rigole. Tant mieux, les gars.
0: Mais tu as grossé à moi, maître Morel, parce que ça disait, oh, ben, maître Morel, c'est mon ami.
3: Ah bon.
0: Ben oui, ou vous connaissez pas Maître Morel. D'ailleurs, Maître Morel, on peut téléphoner à lui mardi, parce que mardi, il est là avec nous, hein.
3: Ah, d'accord.
0: Ouais, c'est l'avocat de la radio. Dans l'émission. Il sera présent dans l'émission de Madame Mode. Et ça, c'est pas une blague, hein. C'est pas premier degré.
3: Donc, c'est 50-50, alors.
0: Ah, quoi, il a l'argent pour gagner?
3: Je sais pas.
0: Ah, Diego, il a l'argent pour gagner, il a dit 50-50. Combien il gagne? À moi, il me prend, moi?
3: Ben, 50-50, moi, il me prend le piémont. Le piémont devant.
0: Et vous connaissez.
3: Il y a pas de café chargé, sur moi.
0: Non, non, mais vous connaissez. C'est pas le piémont le meilleur. C'est le pied de l'étui. C'est le pied de l'étui le meilleur, mon nom, figure-vous.
3: Ouais.
0: Ok, mais comment ça se fait, le radio, là, il marche pas, t'es là-bas?
3: Ben, je sais pas, André. Non, c'est mon radio qui fonctionne pas.
0: Bizarre, quand même. Peut-être faut changer radio.
3: Ouais. Et rappelle-moi le prénom, s'il te plaît.
0: Moi, c'est Prisca. Ou ça porte plainte pour moi aussi?
3: Ben oui. Et pour Diego aussi.
0: Ah bon, ben il y a Hello avec moi aussi. Hein.
3: Et comme ça, on gagne de temps. Hein,
0: ah, en premier, on met Camille Sud. Hein.
3: Diego, Camille Sud. Ben ouais. Il gagne 3 points maintenant.
0: Oh là là là là, attention. Hein. Ça fait trop. Ben oui. Oui, ben la fréquence, il faut nous prévenir les techniciens.
3: Comment faut-il travailler avec un bouc comme Diego, là, sur ta lèvre, 70 ans, 90 ans.
0: Diego, quel âge faut-il arriver, là, dinosaure?
3: Ah oui, là, dinosaure, ben.
0: Là, dinosaure.
3: Mais là, il est bon pour la retraite, qui était.
0: Ah, ben. Mais madame, là, disons comme ça, qu'on va boire soir.
3: Comment boire? Boire de bière là, c'est tout?
0: Là.
3: Ben ouais.
0: Rien que ça même alors?
3: Ouais.
0: Alors, on me dit aussi que la radio, il fonctionne bien, Sainte-Marie, hein, par contre. Hein. On a quelqu'un d'autre, là-dedans,
3: ouais. Non, c'est ma radio, peut-être qu'il fonctionne.
0: Ouais,
3: mais
0: je pense que doit avoir le tien. Ouais.
3: Ouais. Bon, on fait travailler, Diego.
0: Il aime bien, moi. Il fait bien manger.
3: Ah, d'accord. Rien que manger, ça y est, il n'a rien. Ça dit bêtise, vous voyez une femme
0: qui. Quelle bêtise ça dit?
3: Ben, c'est pour ça que vous comme ça, alors.
0: Ah, mais pas grosse main, ou sur la vue, mais gros?
3: Oh, ben, mais moi, oui.
0: Ou sur vous, moi, mais pas gros main, ou vous dites n'importe quoi?
3: Bon, mais.
0: Ouais, bon, moi, noir.
3: Hein?
0: Mais bien, moi, noir.
3: Bon, noir.
0: Moi, noir.
3: Ouais.
0: Ben, elle est bon.
3: Ben, dernièrement.
0: Mais moi, il est pas gros, matin, mais il fait 50 kilos. 55.
3: Ah, 55, pas gros. 1m40, 55 kilos.
0: Il fait 1m40, matin. Ah, ou combien de kilos fait où, David?
3: Moi, il me fait 1m80 pour 81 kilos.
0: Ben, ça va, ou les proportionnels, ou les biens.
3: Ben, ouais.
0: Ben, ou un grand garçon, quand même, 1m80.
3: Ben, ouais.
0: Ouais, ben, c'est bien ça. On te voit. On te voit.
3: Comment les autres femmes travaillent à Freedom aussi, moi. Diego.
0: Ah, ben, il connaît plus où. Il a dit comme ça, il s'en raccroche à haut d'instant, là.
3: Et ouais, ben, avec son gros ventre-là, mon Seigneur.
0: Ouais.
3: Il oublie de reculer la chaise derrière pour taper.
0: Bon, allez, vous allez ça au moins.
3: Non, mais justement, je dois passer une petite annonce quand même.
0: Ah, tu veux faire une annonce quand même?
3: Ouais, voilà.
0: Ah, tout ça, là, 7 minutes, tout fait une cause avec moi pour passer l'annonce, c'est sûr?
3: Oui, voilà.
0: Allez.
3: Moi, je voulais.
0: Vous voyez une bougaine, femme? Ah, mais je connais pas, ouais. Des fois, un, deux, trois, ils aiment bien.
3: Hein. Ouais, ouais. Non, mais je sais pas, amitié, et puis voilà, soit de la métropole, soit de la Réunion.
0: D'accord.
3: Et voilà, c'est tout. Moi, c'est David, je suis 1m81 pour 80 kilos.
0: Oui.
3: Mais pas gros comme vous.
0: D'accord, très bien. Non, des femmes l'ont dit que tu aimerais bien être grosse comme moi, hein, par contre. Hein. Mais tiens à dire. Hein. Mais ok.
3: Ouais.
0: Ensuite?
3: Mais voilà, c'est pour un amitié plus, et puis voilà.
0: Très bien. Alors, m'y autorise à vous donner le numéro, parce que de toute façon, vous laissez le bon numéro pour faire cette annonce.
3: Oui, 06 93 80 30 02.
0: Voilà, c'est parfait, David. 06 93 80 30 02, mesdames.
3: Voilà. Pas de au téléphone, moi.
0: Ah. Allez, bisous, hein. Non, à tout.
3: Allez, bye.
0: Qu'est-ce que j'allais dire? Alors, la fin arrive 22h35. Ça dit, ces âmes, oh, chouchoute-là. Maître Kabola donne chouchoute là. Et m'espère que Anise l'est bien à l'écoute, que ça va exciter elle un petit peu, parce qu'elle va pouvoir brosser son chouchoute chez Galé Bordamir. N'est bon? Anise, écarte tes oreilles un peu à soi. Hein? Allez, nous ça va. Adieu Frida, bonsoir.
4: C'est ça. Ouf, chouchoute là.
0: Ah oui, mais il est fâché avec vous. Hein? Mais il est fâché.
4: Encore tous les fâches avec moi, ma salée.
0: La joie, mais connais ou appelle Julie? Mais en temps, quand vous appelez, je dis, mais écoute-moi, mon radio.
4: Ben, où travaille? Ben, où travaille, pardon?
0: Mais travaille, moi, il fait des créations de contenu. Mais en faisant mon travail, il gagne, écoute mon radio, moi, sur le côté.
4: Ah bon?
0: Croise, ne m'écoute pas, Zot. mais, comme Zot, mais écoute à Zot, mais okay, comme.
4: Ok, où la part qui c'est un pied pour inventer un glace, là?
0: Oui.
4: Ah, quand où la part fait un cabot glace?
0: Vous connaissez, existe ça? Mais ça existait. Ça s'appelait la ziziterie.
4: Ah ouais.
0: Oui, t'existes vraiment. C'était une amie à moi qui tenait le truc, mais après, ça a duré que quelques mois. C'était éphémère. Et t'es vendre vraiment la ziziterie. C'était des gros zizi en gaufre et bonne chouchoute en gaufre aussi. Donc tout est sucré.
4: Tu fais ça, non?
0: Oui, t'es fait chouchoute, oui.
4: Surtout où tu es bien battre de zèf, là, les bosses.
0: Ah ben non, rien que ça même. Non, mais il veut cause un sujet sérieux, écoute deux secondes quand même, parce que...
4: Oui.
0: Ou de bonnes propos, vraiment, mis à part tout ce que nous dit, nous rigole, n'a pas de problème et tout ça. Le fait qu'on la débatte sur le viol qui est dénoncé 30 ans après, que n'a point de légitimité, l'a été dit, répété, redéformé, c'était il y a deux jours, ça a été un gros débat à la radio, par rapport à Patrick, ce qui se passe avec Patrick, là, et d'autres choses. Mais on peut pas dire des choses comme ça, JB.
4: Oui, pourquoi Germany peut pas dire des
0: choses parce que c'est trop loin, parce que vous n'êtes pas la personne qui a subi la chose, vous ne pouvez pas savoir qu'est-ce qui est derrière tout ça, quoi.
4: Est-ce que moi, je peux dire, hein, en mon âme et conscience, et en la présence de JB, ce soit sur Freedom, est-ce que moi, je peux dire, et moi, on a des camarades qui ont été violés, abusés par d'autres moments. Et jusqu'à soit la mort aujourd'hui, soit la peine de bouche.
0: Oui, il existe. Mais on peut pas dire que la personne qui va dénoncer après 30 ans quand elle est encore mineure, qu'elle est plus légitime. Puisque, en fait, Néna est passé. Hein. La culture réunionnaise, Néna a un gros passé très lourd. Ça a été trop toléré, l'inceste, à la Réunion. Ça a été toléré, c'est n'importe quoi. Il faut arrêter avec ça.
4: La
0: culture réunionnaise, c'est abusé. C'est aberrant. Vous écrivez des choses sur les réseaux sociaux, vous abusez, vous dites des trucs, c'est aberrant. Mais cause pas pour vous, personnellement, excusez-moi, parce que m'y commence à emporter à moi, là. Mais, m'a besoin d'exprimer à moi aussi là-dessus, parce que, ça a été dit dans n'importe quoi. C'est inacceptable de dire des choses comme ça, de venir dire que, la façon dont nous cause à l'antenne va exciter bonne boucle pour être violeur, alors que c'est aberrant. Ça va trop loin. Mais outre propos à haut, c'était de dire, après 30 ans, on dénonce pas les viols. Eh ben, si, on peut. Et la réunion a été trop tabou sur tous ces sujets-là.
4: Vous l'avez pas compris. Moi, je suis mal jamais dit qu'il dénonce pas. Mais il me dit, quand les choses, on a 30 ans, 40 ans, je ferme notre bouche pendant toutes ces années, pourquoi venir dire là, maintenant, se greffer sur les autres? C'est ça, maladie.
0: Donc, on veut dire, les personnes qui ont dénoncé quelqu'un, il fallait pas dénoncer d'autres personnes? Mais parce que vous êtes si ouvre la voie.
4: Non, on est un petit peu d'accord avec vous, mais pas tout à fait d'accord avec vous.
0: Okay.
4: Parce que quand on a subi un viol, on est d'accord, mais c'est un viol, il reste un viol. Dans les deux cas de figure, hein, Mais lui pense que ou la réfléchit un mois, deux mois, un an, deux ans, bon, ou peut encore porter plainte. Mais il faut pas ou attendre 30 ans, 40 ans. Quand on entend quelqu'un, il dit, ce monsieur-là, il me la viole à moi, et a aussi, ou bien, greffe à au-dessus. Pour moi, en ma propre conscience, ben, il faut pas ou bien, regreffe à au-dessus. Il en attend pendant 30 ans, 40 ans, ou la ferme ou de bouche. Pourquoi aujourd'hui, ou bien pleurer?
0: Il y a plusieurs cas, JB. Ah,
4: ben oui, ben,
0: c'est ça qui est.
4: Moi aussi, moi, on a des camarades.
0: C'est pas des camarades, c'est moi personnellement.
4: Et même, on a des camarades, moi, plus d'autres moments, la vie à l'autre.
0: Ben, justement. Mais il y a plein de choses comme ça. Il y a beaucoup d'abus aussi. Ou quand il viole,
4: moi, je suis pas content quand il viole, là. C'est comme si vous pointez le doigt sur l'homme. Parce que l'homme, il porte.
0: C'est pas forcément l'homme, ou la femme, ben peu importe, dans les deux sens.
4: Il y a
0: une affaire là que m'y veut dire aussi, c'est que les personnes violeurs ou quoi que ce soit, enfin les victimes aussi, elles sont abusées par des personnes en qui elles ont confiance aussi.
4: Ben voilà.
0: Ça arrive par des personnes à laquelle on a eu confiance en cette personne là aussi. C'est l'abus des personnes de confiance.
4: Les malheureux, les douloureux pour ces personnes là. Mais ma pas voulu l'exprimer à moi dans le mauvais sens, ma voulu l'exprimer à moi et moi dans le bon sens. Okay. Mais on dit encore une fois, okay. Quand il dit viol là, il pense parce que c'est l'homme qui porte une queue que l'homme tout seul, il viole.
0: Mm-mm.
4: Non.
0: Ou tu veux dire aussi que la femme, il peut violer des hommes.
4: Voilà.
0: Ou des hommes qui violent des hommes.
4: Voilà. Et les enfants, mais il peut dire, moi je l'ai traumatisé, même que je l'ai marié, je l'ai une femme. Des enfants,
0: on n'avance pas. C'est compliqué, ça se travaille, il n'y a pas de sortie. Et des fois, justement, on a la honte qu'on porte, on a la haine envers nous-mêmes. Et il y en a des personnes que l'a dit, JB, ils ont dit à leur propre famille qu'un tel, il peut être le tonton, l'a fait une affaire, le papa l'a fait une affaire. Et bien, leur propre famille, il croit pas. Et va dire, c'est où la partie dit n'importe quoi, et ils va soutenir la personne, alors que c'est pas ça le cas.

0: Pardon Ali, c'est quoi le truc?
1: Eh ben, le bloc la fin mort, la fin enterrée, le bloc le col, et moi l'entendre pourri. Pourquoi venir encore dire ça aujourd'hui? C'est fini, les porcs, les chassés, les choses, les faits. Il fallait dire ça tant que lui était encore vivant. Parce que là, il a fini mort, la fin enterrée.
0: Oui, oui.
1: Et la fin mettre un statue à son effigie.
0: Oui.
1: C'est comme si vous bien saliez le bloc.
0: Oh, que vous l'avez. Il est déjà sale, de toute façon.
1: Hein?
0: Il est déjà sale.
1: Ben, après,
0: il est sale, il est sale maintenant, de tout.
1: Ben oui, mais si on regarde bien là, et dans ce monde, qui est propre?
0: Ben justement.
1: Ben,
0: vous êtes toute la péché de toute façon. Toute, ça n'est pas marié, ça n'est dans la religion, tout ça. Toute la péché.
1: Toutes, même les prêtres, toutes catégories confondues dans ce monde, qui est propre? Même les gens, les riches qui dirigent le monde. Je pense que ces gens-là, et moi, j'ai des propos. Regarde, et moi, l'affaire Einstein. Là, ils viennent, là, pour être longtemps, et moi, l'a dénoncé.
0: Oui, oui, oui.
1: L'Américain, là, c'est
0: ouais.
1: Lille,
0: oui,
1: il fait grande soirée, là.
0: Ouais.
1: Il a bien dit, sans des informations. Il a invité des hommes riches, et il a réservé trois petites jeunes filles de 12 ans pour se faire.
0: C'est fou, hein. C'est fou.
1: Eh ben, voilà.
0: Le monde va mal.
1: À nous, le citoyen lambda, là, quand nous mangeons depuis 15 ans, là, a dit, fais attention, ça n'est pas la loi. Et parce que les mangeaient un petit mineur. Mais à ce là, nous autres, ils mangent des jeunes filles de 12 ans, et ça, ils payent en plus. Ça, c'est un crime.
0: Ah non, mais c'est fou.
1: Non, il n'y a personne qui est propre dans ce monde.
0: Bon, on réveille un peu, là, le 14, est-ce que m'y décroche ou pas
1: Et me décroche.
0: Allons-y. Allô? Quelqu'un de métropole, apparemment. Allô?
2: Coucou, Prisca.
0: Bonsoir.
2: Comment vas-tu?
0: Ça va, tu veux intervenir ou pas?
2: Ben si, moi je pense qu'il faut en parler à tout moment. Comme je t'ai dit, de la souffrance, il n'y a pas de degré. Il faut en parler, c'est pas tabou, il faut pas cacher. Et moi je dis souvent, le plus grand danger, c'est la maison, lorsque la porte elle est fermée.
0: C'est-à-dire
2: ben, dans la maison, il se passe des choses qu'on ne connaît pas, qu'on ne voit pas.
0: Oui.
2: Tout se passe dans la maison. La maison, c'est un danger aussi.
0: Mm-hmm.
2: Ce n'est pas que l'extérieur.
0: Mm-hmm.
2: Et moi, je ne suis pas d'accord avec JB. 30 ans, 40 ans, 50 ans, il faut en parler.
0: Mm-hmm.
2: Il faut dire.
0: Bien sûr.
2: Il ne faut pas avoir peur.
1: Madame, mais je ne partage pas les mêmes idées que vous. Je pense quand une personne a été victime du viol, bon, c'est vrai que c'est dur. C'est vrai que c'est très difficile. On a du mal à en parler. Maintenant, à l'école, il y a des assistantes sociales. Dans les postes de police, il y a des assistantes sociales. On peut peut-être pas...
2: Mais Chibé, vous avez bien vu quand les enfants parlent. Les personnes ne croient pas, les grandes personnes ne croient pas. Regardez ce qui s'est passé. Hein. Il faut en parler. Il n'y a pas de 30 ans, 40 ans. Moi, je dis, le viol ne doit pas avoir de prescription. C'est tout. 30
1: mais
2: ans,
1: la loi,
2: il faut en parler.
1: Il y a eu une décision de loi qui a été prise il y a environ deux ans. Ça, on a ramené la prescription à 30 ans.
2: C'est très bien, c'est parfait. Et encore, pour les viols, il ne doit pas avoir...
1: Ben madame, 30 ans, madame, quelqu'un qui a reconstruit sa vie, il a des femmes des enfants, ben c'est comme si vous...
2: C'est son problème, il a construit, il n'a pas construit, c'est son problème, il a commis un acte irréparable. Hein,
1: ben oui, un acte irréparable, mais il y a 30 ans, madame, 30 ans.
2: Il y a 30 ans ou 40 ans, il faut en parler. Et Prisca, là, elle a raison. À La Réunion, c'était un sujet tabou.
0: Il est trop tabou.
2: Ah. Bien sûr, c'est trop tabou.
0: Il est trop tabou et les tolérer. Et dans la culture, comme si c'était normal aussi.
1: Non, c'est pas dans la culture.
0: J'y vais. Hallucine encore aujourd'hui. Mais promets à dans mon propre famille, il y a encore des choses comme ça. Et Nadomouni vient défendre les personnes qui ont fait de l'inceste. Alors, non.
2: Oui,
0: mais encore aujourd'hui, en 2026... Nena encore des choses qui sont tolérées comme si c'était normal. C'est pas normal, c'est pas la normalité, non.
1: Non, c'est pas normal, moi les d'accord avec vous, Prisca. Voilà, parce que vous, les normales, pas normal, les pas normal de subir un viol. Ça, on ne peut rien dire.
2: C'est qui est l'appareil?
1: Mais 30 ans après, ou 40 ans après, venir dire que j'étais victime de viol de ceci, il est trop tard.

0: Il est jamais trop tard pour en parler. La honte, c'est pas pour les victimes. La honte, c'est pour, c'est celui qui a commis. Mmh. Et ça, il faut
1: moi,
0: en parler.
1: Moi, d'accord, comment mais 30 ans après, ou bien dire que vous êtes victime d'un, du viol, d'un viol ou ceci, mais 30 ans, madame, où l'avait tout le temps.
0: On n'a pas le là, temps. Parce
1: jusqu'à 30
0: que,
1: ans.
0: Mais Prisca, elle a raison. La famille te vous dit qu'il faut se taire.
1: Mmh. Elle n'a pas dit qu'il faut se taire, mais elle a dit quand
2: non,
1: la fille le... est passée.
2: Non, de mon toi de haut, de mon, de mon.
0: La famille te dit, ne dis pas aux gens, ne va pas raconter, parce que c'est tabou, c'est sale, c'est un déshonneur pour la famille.
2: C'est ça.
0: Non, il faut en parler.
2: En tout cas, le sujet va rester ouvert comme ça. Mais voilà, c'était ma parenthèse, on va clôturer là-dessus. On va en parler et il faut laisser le sujet ouvert, quoi qu'il en soit. Mais ce soir, nous va allumer un petit peu l'antenne pour Anise. Ce soir, c'est une belle dédicace là qu'on fera. On va parler un peu de Chouchou de Cabot, de Femme Fontaine, de ce que notre si veut un petit peu là. Les finales 22h49, oui.
1: Oui.
0: Merci pour le petit mot d'encouragement.
2: Merci pour le mot d'encouragement. Avec plaisir.
1: Mais t'es pas l'autre, moi,
0: mais tu sais pas qui je suis, tu n'as pas dit qui
2: Choupinette.
0: J'étais.
2: Choupinette. Il faut me dire Choupinette pour qu'on comprenne. Mais connaissez-vous, tu vois là, inquiète pas, où. Je t'embrasse très fort.
0: Très fort,
2: de l'autre côté là-bas. Allez, bisous.
1: À t'aller.
2: Oui.
1: Mais t'es pas l'autre d'autre chose.
2: Allez, nous parler d'autre chose.
1: Allez, bon. On l'a remarqué et moi, je l'ai constaté.
2: Oui.
1: Toutes les couples qui viennent de métropole, qui arrivent à la Réunion en, au bout de 3 ans, ils cassent.
2: Avant 3 ans, ils cassent. La Réunion est trop la tentation, mon oeil. On a trop sous-sout ma salette, là.
1: La Réunion est belle, mais on a trop de métissés.
2: On a trop sous-sout, poussette.
1: On a trop de tantines. Et toute bonne jolie tantine, la Réunion, là. Ils ne rendent rien que bonne bouglée est bien placée.
2: Hein? Est-ce que c'est une bonne boucle bien placée? Arrête à haut.
1: Je te gagne, à condition que je te donne ce chose-là. Ah, si je ne donne pas ce chose-là.
2: Il ne gagne pas rien.
1: Ah, ben oui, ben regarde Mayotte à côté de nous à terre là. Il n'y a pas longtemps, et on a eu un reportage.
2: Oui.
1: Et il y a beaucoup de femmes qui sont touchées par la famine.
2: Oui, oui.
1: C'est-à-dire, les hommes, ils arrêtent de manger. Mais là, si en retour, il faut donner ce chose-là.
2: Ah.
1: Vous connaissez, il faut où manger tous les jours.
2: Oui.
1: Eh bien, tous les jours, il faut où donner.
2: Où donne.
1: Vous donnez ce chose-là. Si vous ne donnez pas ce chose-là, il ne donne pas.
2: Mais là, c'est quoi alors, du coup? C'est du.
1: Ah, ben, c'est du œil pour œil et dent pour dent. Hein. Ah, ben, si vous ne donnez pas ce chose-là, il ne donne pas où manger. Ah, manger, mais appelez-moi ça. Mais travaille, moi, ça. Ah, vous n'avez pas l'argent pour aller manger. Si vous ne donnez pas ce chose-là, ben. Ah, vous ne gagnez pas manger. Hein.
2: C'est compliqué, hein. Mais vous savez la Coupe du Monde un peu ou pas?
1: Côté football, midi,
2: vous voyez pas football.
1: J'étais un professionnel du football, comme Thierry, là. Le club Émile Bénédictine, l'USB, et moi, la sorte Saint-Benoît, la partie mangement, ça allait Saint-Paul.
2: T'entends?
1: Et puis, il dit, au moins, et moi, le bas, ça allait Saint-Paul, là. L'était gaillant, hein. Ah, ça t'est un bon, mais ça t'est un bon massalé.
2: Alors,
1: mais quand je reviens, Saint-Benoît, ben nous va prendre un bon massalé pour vous aussi. Hein.
2: Ah, ben oui.
1: Il faut que j'aille manger.
2: C'est
1: et
2: ça.
1: Mes pieds croisés là-haut, dans les tribunes.
2: Ah, malbade d'arriver. Malbade d'arriver, t'es là.
1: Qui c'est de le Malba?
2: Mais Malba, Dominique!
1: Ah bon?
2: Malbarez, à soi là, laisse une petite moustache. D'habitude, tu n'as pas cette petite moustache.
1: Aïe, aïe, aïe, aïe. Vous connaissez une moustache là? Il chatouille ça?
2: La moustache chatouille? Il chatouille son madame.
1: Ou la gomme, c'est la glace là. Aïe, aïe, aïe, oh, c'est là.
2: Il faudra où ça goûte la glace?
1: Ah, c'est niaisé-si.
2: Ah, mais non, fatigue sur l'esprit, ça.
1: Côté comme Miranda, tu vises du
2: haut. Non, ça l'a fait rire vraiment, ce moment.
1: Oui, c'est niaisé-si. Ah, ok, ça fatigue à l'esprit, hein.
2: Attends, mais prends un petit 14, vite fait. 14. Allô, Radio Frida, bonsoir.
3: Ah, ouais,
2: ça va? Oui, oui, oui.
3: Ben, comment il est mon corps?
1: Elle la même mon corps, mi bien manger, bien m'assaler. Hein? Et avant, on appelle la moi Thierry, là. C'est pas Thierry, ça,
2: oui.
1: Ça. Moi, là, quand on prie, c'est, et bon, ôté, nous, rien nous cause sur nous, nous cause des cabots, nous cause tout ensemble, mais m'a pas d'accord, comment? Mais je vous ai pas d'accord, mon corps, ou les différentes, moi. Ou on a le droit de ne pas être d'accord. Mais oui, mais après, la midi, comme ça, on connaît, comme, dans mon droit de ne pas être d'accord, comme à la midi, il m'y appelle un coup, si fait, mais ça, il résonne.
3: Mais on est dans le droit, mon corps, les pains, qui est dit, c'est pour ça, la mettre à Dieu en place.
1: Justement, elle pense que nous débattons. Tu comprendre. Tu entends? Écoute, à moi, un petit coup, vite fait. À quoi, de ouais, diamant, tu peux qu'on pense, mais pense pas qu'on va gagner comprendre, comment, que ça, une femme qui a été violée, comment il peut encaisser des choses? C'est par rapport qu'on peut pas comprendre ça que on voit les choses de cette manière. Les compréhensibles comme ou croient qu'on a le droit de croire comme on veut, mais nous connaissant que les pas trop logique de la manière que on voit ça. Nous, moi en tant que dallon là, moi m'a peut-être déjà au moins il est pas normal parce que moi m'y dirais, tu vois, même à 90 ans si le bord de l'autre lit au bord de la mort, ça tu dois dire. Pas comme un soulagement, ça y sort.
3: D'accord, moi les d'accord. Eh ben, il va dire à faire plus que où la l'antenne. Ou avant une star, ça qui ça fait concert partout en France, moi dans le monde, chaque d'un et des dizaines de milliers de jeunes gens, jeunes filles viennent voir d'autres, et les il dit comme ça, et il est tellement beau, si beaucoup je suis avec lui, je couche avec lui. C'est l'affaire de et moi de Patrick Bruel aujourd'hui. Beaucoup de jeunes filles, et moi la partie, et moi dans son loge. Comme ça, ça va partir au débat.
1: Mais non, mais à cette période-là, là, rappelle à toute cette période-là, tu connais, en 90, 91, ou à Cambriel, elle était là, là, t'es tiré son nom. Mon nom, ben, Nathan, tu l'as dit, il plaît à tout un dialogue, hein.
3: Ben oui,
1: l'invente un mot, la française appelle ça la Bruel mania.
3: Oui.
1: L'invente ce mot-là, on connaît, Banna, là, ou à quand tout l'été, où l'été est couillonné par tout ça là, où t'es voit, où l'a vécu une injustice, et puis surtout, c'était pas l'intermédiaire que le bouc t'y mène ce Bruel mania là. C'était très, très difficile pour bonne femme là de dire à l'instant T que les autres l'ont vécu quelque chose de mal. Ouais, c'est pour ça, aujourd'hui, il est difficile de sortir encore. Mais attends, on voit, on en a encore d'autres qui sont arrivés.
3: Et moi, l'après-midi, je dirais à vous tout simplement que l'après-midi, rien que, et moi, Patrick Bruel. Regarde l'histoire de Johnny Hallyday. Il a pris une jeune fille de 18 ans. Et moi, Ben, on a tiré.
2: Mais est-ce que tout ça, il donne à Zod le droit de faire ça? C'est ça, là, la question, elle est là aussi, vous voyez. Est-ce que, du coup, il donne à Zod, c'est quoi, l'autorisation? C'est quoi, en fin de compte?
3: Un tontine, il sort en bas, il monte en l'air dans le loge, et mon le bog. Lui, ça rentre de mon le bog. Quand le bog, il passe la main, donne son petit, quand le bog, il rentre, il y a une affaire. Lui, tu connais pas quand où ça rentre un bog, quand ça arrive à haut. Lui, quand il est, le bog, qui s'attrape, et par la main, qui s'attrape,
2: il est Est-ce qu'il donne à lui, mais non, mais est-ce qu'il donne à lui le droit de faire ça, ou voit? C'est ça, on peut pas savoir, en fait.
1: Non, il donne pas lui le droit.
3: Le bon tontine, ça n'est pas bien dans notre tête.
2: Donc, faut pas.
3: Et ça, tu vois pas que le bog, il rentre la fête.
1: JP, vous connaissez ma finitia dernière affaire là, vous connaissez, moi dans mon temps là, comme elle a mis, m'a fini prend l'âge, moi là, m'y arrive presque la soixantaine. Mais, vous connaissez dans mon jeunesse là, vous connaissez comment t'es fait, maintenant en cas de bonne petite maman, 3 ans jusqu'à 16 ans, bonne candado, tout ça là.
3: Oui.
1: Ça t'est monté, mon affaire, moi t'es kiff, moi t'es adore ça. Vous connaissez, moi t'es tellement bien vie, moi t'es tellement, et jusqu'à aujourd'hui, moi j'ai encore des contacts avec de monde. Vous connaissez, la me dira pas aussi quel coin de l'île, il peut être dans le sud, dans le nord, dans l'est ou bien dans l'ouest, moi j'étais un petit peu partout. Moi, jusqu'à aujourd'hui là, moi j'en ai encore ma maille.
3: Oui.
1: Qui appelle à moi. Il dit à moi, vous connaissez, moi la Nidjigé et colonie là, vous connaissez, il y en a de monde là en bête à moi.
3: Oui, après midi, pas ou non, moi, des pays, il y en a partout.
1: Dis les adultes, bon, maman, là, dis les adultes, la fois, les mots qui sortent, moi, en tant qu'adulte, en tant que personne chère, tout est fait partie de cette communauté-là. Ben, moi, mes amis, j'ai dit, vous connaissez une affaire, moi, j'ai une affaire, toute seule, ou la diamant, là. Fille là, ou la gendarmerie, ou vide tout ça sur la table.
3: Bien sûr, ce que vous m'avez dit tout à l'heure, l'école de l'assistance sociale.
4: Oui, ça c'est notre rôle d'adulte, notre rôle de papa qui doit passer avant.
1: De protéger nos enfants. On est entièrement d'accord. Il faut protéger nos enfants. Mais souvent, des fois, là, nous faisons confiance à nos bonnes amies que nous aimons bien, les plus proches. Et comme on m'a toujours dit, c'est toujours les meilleurs amis ou familles bien placées à côté de nous qui poignardent ou donnent tout.
2: C'est ce que nous dit.
4: Moi, maman, qui grandit dans la famille, comme là, maman, elle est très précieuse. C'est papa, papa, elle est là, il protège à nous. Tonton, elle est là, il protège à nous. Cousin, elle est là, il protège à nous.
1: Bien, je suis qui entends moi causer tout le temps, presque à la pleveuse affaire.
2: Oui.
1: Tout le temps, j'entends moi causer, mais cause avec la haine. Est-ce que je te connais pourquoi mais cause avec la haine, j'entends?
2: Parce que, ou même, on a été victime.
4: Ou même, on a vécu.
1: Non, mais dis pas d'autre rien.
2: Ouais, il peut être que ça.
1: Et là, ça doit penser.
2: Ou même, vous devrez en parler, Chibé.
1: Non, mais parle pas moi.
2: Alors, il va être 23h, il sera obligé de couper azote. Merci beaucoup. Et,
1: à toi.
2: Hein?
1: Ben, il s'arrive 23h.
2: Il s'arrive 23h, oui, c'est ça. Oui, il est 23h.
4: Il va couper, il n'a pas grave, ça. Ouais, mais
1: bonne après, soirée ben, à toi,
4: maman, ou le même.
2: Mais bon, JB, nous va. Un jour, Miss Pio va causer.
1: Non, Miss Pio causera jamais.
2: Ben, du coup, le fait que vous ne dites pas rien, il veut tout dire. Il veut tout dire, JB. Et embrasse ben, à où
1: Moi, on a
2: tout compris.
1: Moi, je n'ai jamais eu la protection de ma mère. Moi, je n'ai jamais eu l'amour de ma mère.
2: Ouais.
1: Mais, bonne soirée.
4: C'est un problème, ça, JB. Mais si vous connaissez à moi...
2: On prendra plus de temps, JB.
1: OK.
2: Allez, bisous, Azote.
1: Allez, bisous.
2: Bisous. Il est 23h, on va avoir les informations d'Europe 1. Et c'est tout de suite. Merci à vous d'être à l'écoute.
5: 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Bonsoir Maël.
6: Bonsoir Elisabeth, bonsoir à tous. Le coup d'envoi sera donné d'une minute à l'autre au stade Azteca de Mexico, début de la 23e Coupe du Monde de football. Le premier match oppose le Mexique, l'un des trois pays hôtes à l'Afrique du Sud. D'importantes bousculades entre supporters signalées aux abords d'une fan zone de la capitale mexicaine pendant la cérémonie d'ouverture tout à l'heure. En France, les mairies de Toulouse et Clermont-Ferrand redoutent des violences urbaines pendant le tournoi. Un couvre-feu nocturne pour les mineurs de moins de 16 ans est instauré dans les deux villes. L'Iran n'a approuvé aucun texte d'accord avec Washington. Réaction ce soir d'un média d'État iranien, alors que Donald Trump annonce une énième fois l'imminence d'un compromis pour mettre fin à la guerre. Le président américain annule les frappes prévues dans la République islamique et promet que la date et le lieu de la signature d'un accord seront annoncés prochainement. Le Premier ministre redit sa confiance dans l'action du garde des Sceaux. Sébastien Lecornu balaye les appels à la démission de Gérald Darmanin, lancé par plusieurs chefs de parti en pleine affaire Liana. Démission souhaitée par seulement 39% des Français, selon un sondage Odoxa. Les obsèques de la collégienne tuée dans le Gers par un homme déjà visé par plusieurs plaintes et signalements auront lieu demain dans la plus stricte intimité à Florence. Plus de 6 ans après la mort d'Elisa Pilarski, cette femme enceinte tuée par les morsures du chien de son compagnon dans l'Aisne, le propriétaire de l'animal Christophe Ellul, condamné aujourd'hui à 4 ans de prison avec sursis pour homicide involontaire. Le tribunal correctionnel de Soissons ordonne également l'euthanasie de Curtis, le pitbull impliqué dans ce drame. Un groupe spécialisé dans l'extraction et la revente de données informatiques sensibles, démantelé aujourd'hui par l'Office anti-cybercriminalité. 7 personnes interpellées dans plusieurs villes, soupçonnées d'avoir piraté plus de 1500 sociétés ou entités comme le Roi Merlin des fédérations sportives ou encore l'Assemblée nationale. Un ancien recruteur de candidats au djihad déchu de sa nationalité française aujourd'hui. Cette décision, détaillée dans un décret paru au journal officiel, concerne Mourad Fares. Ce fils d'immigré marocain avait écopé en 2020 de 22 ans de prison pour avoir envoyé plusieurs jeunes combattants français en Syrie, notamment dans les rangs du groupe État islamique. L'assurance maladie note une nette reprise de l'installation de médecins généralistes en 2025, plus 32% sur un an après 6 années de stagnation, voire de baisse, et cette tendance devrait se poursuivre. Conséquence directe du relèvement du nombre de places ouvertes en faculté de médecine au cours de la dernière décennie. Autre point positif, ce phénomène n'épargne pas les déserts médicaux. Et puis la France salue un marin immense, un courage rare, une lumière au large. L'hommage d'Emmanuel Macron à Charlie Dalin, le skipper qui avait remporté le Vendée Globe début 2025 alors qu'il se battait déjà contre un cancer, s'est éteint aujourd'hui à Quimper à l'âge de 42 ans.
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2: Freedom, il est 23h passé de 3 minutes à La Réunion. C'est maintenant le rendez-vous. La Moukatali, avant que m'y trompe de bouton, m'y fait comme ça et comme ça. Normalement, on est bon. Et ce soir, on parle de Saint-Benoît, de la ville de Saint-Benoît. On parle de justice et un petit peu de mutuelle, la mutuelle d'essai. On écoute un extrait de vos messages que vous avez laissés sur le répondeur enregistreur La Moukatali. C'est le numéro de téléphone qui est disponible 24 heures sur 24, le 02 62 21 08 08. Tout de suite, un extrait.
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8: Allô, bonsoir, La Moukatali. Je voudrais lancer un message au maire de Saint-Benoît. Il fait des visites anti-gang dans les bars, Brasilie, Europe, fragrance, tout ça là. Ben, il voudrait déjà lui dire son bon policier, son bon gendarme, monte un peu dans les hauts. 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Fais monter un peu la gendarmerie pour contrôler un peu tout mon petit gang, tout mon petit gras.
9: Le bonjour, la Moukatali. Mes téléphones, les autres amis, écoutent depuis 2-3 jours. Mes gouvernements, là, ils sont plus fous. Là, les gens, comme ça, si on va attraper mon lieu de tas, on va t'appeler, c'est au fur et à mesure. Mais dans ces conditions, là, c'est très ouvert. Du gouvernement vient attraper, le ministre vient attraper de tas, je t'ai fait pas rien. Et les banques, ils vont là-haut, ils donnent dans une grosse boîte en France pour juger. Laisse aller tomber. Fais pas rien, tape pas. Mais comprends pas, moi, là, un pauvre maman, il était tué. Là, t'entends de faire un grand scandale. Je veux qu'un gouverne un pays. Comment gouverne un autre avant? Allez.
10: Oui, bonjour, mon Catali. 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Ben, tout pour ça, hein? 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Si on a 10 000 euros, ils ne donnent pas où. Mais quand on a 20 ans, on paye les autres là. Quand on a 20 ans, je suis encore vivant là. J'ai senti mon nez là, moi, c'est pour moi. Après les morts dans les rêves. Allez, les bons là, trouvez.
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1: Et nous, ça essaye de rapprocher un peu les cœurs, mais en attendant, ça va un petit peu sur les textos. Elle sera avec nous le 7 août. J'espère que vous avez de la fine prosote place pour ce grand concert.

à tout. Et les textos, c'est 06 92 91 5000. Et juste avant, nous remettre ça un petit peu pour vous aussi. Lavez-moi casse-t-il, ni croissant. À soi, nous fait les dédicaces pour Aurélie, pour Anise.

0: 99 13 00, c'est les madames, et le 99 11 00 pour la libre antenne. Zod Lélé, bienvenue, nous ça va pour cette dernière heure. C'est passé vite, hein. C'est passé vite, très vite. Philippe, bonsoir.
1: Oui, bonjour, moi c'est Philippe.
0: Philippe, ça va, on est bien?
1: Ouais, ça va, tu sais, c'est Philippe de Lisieux.
0: Ah ben oui.
1: Le Val qui met des soutiens-gorge.
0: Et oui, je sais bien, je t'ai fait une dédicace tout à l'heure, t'as entendu?
1: Non, j'ai pas entendu, mais j'étais avec Lorenza, mais elle m'a dit que, ouais, t'as fait une dédicace, ouais.
0: Ben voilà, c'est ça, j'ai parlé de toi.
1: Ah ben c'est super, ouais.
0: Ben oui,
1: j'ai dit. Photo, non?
0: Eh, ben j'ai pas reçu de photo, hein.
1: Bah, elle m'a dit qu'elle avait envoyé des photos.
0: Elle a envoyé, ah, c'est son, l'autre numéro, là, d'accord. Ben non, j'ai pas reçu, ça marche pas.
1: Bah, dis-y à Lorenza qu'elle envoie les photos, parce qu'elle m'a dit qu'elle avait envoyé des photos.
0: Elle est à l'écoute, normalement, là, donc il faut qu'elle réessaye. Sinon, essaye sur... Je vois si je peux faire sur le WhatsApp. Alors, sur le WhatsApp, elle peut aussi, voilà, ça fonctionne, là, je vais arriver à me le mettre sur le l'ordi. Voilà, alors, Pascaline... Bon, ça, c'est pas bon, ça. Ok, elle peut essayer d'envoyer sur... Lorenza, tu peux tenter.
1: Voilà, comme ça, tu as envoyé le...
0: Ah. Ouais, bah, tu sais, et comment là, tu vas, alors
1: petit... bah, ça va très bien, tu sais, je porte mon petit soutien-gorge 95B, la marque Rouge-Gorge.
0: Je t'ai déjà dit, on donne pas les marques.
1: Ah bah, excuse-moi, ah oui. Alors...
0: Ah bah oui, il faut faire l'habitude un peu, hein, toi aussi, là.
1: Voilà, puis j'ai mis toujours mon petit string et bah, mon petit sexe est caché derrière.
0: Comment tu fais pour le cacher?
1: Bah, il est tellement petit que...
0: Ah oui, bah, c'est ça.
1: Voilà, il est petit avec mes petites coucougnettes et rien ne dépasse le petit triangle en dentelle.
0: Ouais. C'est ça. Voilà. Incroyable. Et alors, bah, du coup, oui, tu te travestis toujours?
1: Ouais, j'adore me travestir et bah, je plais aux hommes et aux femmes.
0: Et du coup, t'as fait des rencontres quand t'as passé ton annonce l'autre jour ou pas?
1: Ah bah l'autre jour, oui, justement, il y a deux personnes qui m'ont envoyé des petits messages, c'est sympa,
0: ah,
1: mais j'arrive pas à leur envoyer des photos, je sais pas, c'est mon portable qui merde, et je pense faut que je le change, et comme j'ai pas WhatsApp, je pense faut que je fasse tout ça, puis après je pourrais leur envoyer. Par contre, j'envoie bien les messages, ils reçoivent, mm-hmm. comme toi, mm-hmm. mais j'essaie de t'envoyer des photos, mais j'arrive pas, ça passe pas.
0: C'est bizarre, ouais.
1: Ah oui, c'est un peu bizarre, parce que bon, je me cache pas, je porte des sous-vêtements féminins, j'adore montrer mes photos, c'est normal.
0: Oui.
1: Ah, puis bon, bah, là, pour l'instant, c'est des gens de La Réunion, c'est une dame de La Réunion qui m'a répondu, j'espère qu'un jour, ce sera des gens de Lisieux, dans le 14, qui me répondent aussi, voilà, j'ai des contacts avec des hommes, j'ai un rapport sexuel avec des hommes et des femmes, mais bon, les femmes, j'arrive pas à les contenter avec mon micro-pénis.
0: Ben non, ouais, c'est ce qu'on avait dit, ouais.
1: Ah voilà, c'est vrai que avec 10-11 cm en érection par 2-2,5, je vais pas loin, toi.
0: Ouais. Alors déjà, t'as déjà tout calculé.
1: Oui, bah j'étais voir une prostituée, puis elle était morte de rire. Ah. T'avais mis le préservatif, elle m'a dit je suis obligé de mettre des coucougnettes avec pour faire du volume parce qu'elle m'a dit ferait peut-être un gant latex, toi.
0: Toi, t'as pas honte d'en parler comme ça, ouvertement, là, à la radio, tout le monde nous écoute, du monde entier.
1: Non, mais alors, je suis ouvert, je suis sincère.
0: Non, mais c'est vrai. Et du coup, j'ai vu que tu avais envoyé des messages, parce que j'étais pas là pendant une semaine, apparemment.
1: Ouais.
0: Tu m'as dit, est-ce que je suis là ce soir, mardi, je vois.
1: Ouais,
0: j'étais pas là.
1: Oui, tu m'avais été coordonnées, mais j'ai essayé de t'envoyer des photos et ça passe pas.
0: Alors, c'est pas mon coordonnée personnelle, hein, c'est les coordonnées de la radio. Oui. Mais du coup, moi, je j'étais pas là tout le temps. Mais j'ai pas reçu de photos, donc Lorenza, elle peut essayer d'envoyer sur WhatsApp là le 80. Il faut mettre plus de. Mais si, je reçois le texto, donc normalement plus 262 06 92 91 5000, ça passe. Hein.
1: Ah oui, c'est bizarre. Ça m'a dit tout à l'heure qu'elle avait envoyé. Bah, c'est bizarre, elle a dit justement, bah, appelle, je t'envoie les photos, comme ça, elle va voir que t'es bien en soutif, tout,
0: Bah oui, c'était la curiosité, puisque de toute façon, c'est ce que tu disais, que tu voulais partager, avec les gens.
1: Voilà, c'est ça, moi, je veux partager, puis faire des rencontres, pourquoi pas, mais, bon, tu sais, j'ai une petite dame sympathique de l'île de la Réunion, m'a envoyé une petite photo d'elle, très sympathique.
0: Ouais.
1: J'ai voulu l'envoyer, et moi, ça passe pas.
0: C'est fou, ça, quand même, c'est bizarre.
1: Ah oui, et en plus, elle reçoit les messages comme toi. Mais le problème, les photos ne veulent pas passer.
0: C'est vraiment un problème de blocage d'SMS, je ne sais pas trop.
1: Je pense qu'il y a une connerie comme ça. Puis, bah, moi, c'est un téléphone à clapet, mais il faut que je rechange. L'autre, j'avais, il passait bien et il est cassé. Et là, faut que je rechange, je rachète un bah, plus moderne, on va dire.
0: Ouais, peut-être, alors, je sais pas.
1: Voilà, puis après, ça passera mieux, toi. Et moi, je peux redonner mon numéro pour les personnes qui sont intéressées.
0: Oui, oui, bien sûr, bien sûr.
1: Voilà, donc mon numéro de portable, c'est bien le 06 85 53 14 50. Et moi, je m'appelle Philippe Beuzeval, je suis de Lisieux dans le 14.
0: Très bien, Philippe.
1: Voilà, c'est ben Lorenza m'a dit qu'il faut tout dire. Et après, moi, je ne suis pas là pour
0: après,
1: me cacher.
0: Après, ton nom de famille, on n'est pas obligé de le donner, hein, par contre.
1: Oh, ben, je ne leur donne plus. Alors.
0: Ben oui, oui, oui. Les noms de famille, les marques, tout ça, on ne donne pas. Hein.
1: Voilà. Mmh. Ouais, mais bon, tu vois, moi, je ne suis pas une personne qui tourne.
0: Oui, j'ai bien compris ça.
1: Voilà, comme certains qui disent, ils ont un gros sexe. Ben moi, il est petit.
0: C'est ça.
1: Et c'est tout.
0: Philippe, c'est un voilà. Micro-pénis, et voilà. Et lui, maintenant, il se travestit voilà. Depuis 20 ans. Tu m'as dit que tu fais ça, hein, quand même.
1: Bah oui, c'est ça. C'est un micro-pénis.
0: Ouais.
1: Ça amuse pas mal de monde. C'est vrai que quand je vois des filles, ça les fait rire, mais alors, c'est pas méchant, ils ont le droit. Hein.
0: Ouais, bah oui.
1: C'est vrai que, bon, ils mettent pas la main, ils mettent deux doigts.
0: Ah, Philippe.
1: Ah, t'as vu, je suis ouvert, hein.
0: Oui, bah oui, mais ouais. De toute façon.
1: Ouais, c'est. Après, ça fait rire tout le monde, c'est pas méchant.
0: Ben, c'est voilà, comme ça, c'est pas quelque chose qu'on peut changer, en fait.
1: Bah oui, je suis naturel, moi, c'est... Après, je suis pas là pour me vanter, machin, moi, j'ai ce que j'ai.
0: Ouais.
1: Voilà, puis, comme je disais, j'ai des rapports sexuels avec des hommes, je suis, j'avale, je me fais prendre, voilà, c'est... Je me cache pas.
0: Bah oui.
1: Et je suis assez libertin, donc j'aime les couples, tout.
0: Ben oui, très très très très ouvert.
1: Ah ben, wow. Très ouvert, tu veux dire dans les deux sens, non?
0: Dans tous les sens du terme.
1: Voilà, je te vois venir, coquine.
0: Pas du tout, Philippe.
1: Non, mais c'est sympa, c'est dialoguer avec toi. Et pour toi, pour t'avoir, c'est pas évident. C'est...
0: T'as vu
1: ah. Ouais, mais j'ai mis plus d'une heure pour arriver à t'avoir. Pour ça, je dis tant pis, je t'envoie un numéro, je t'envoie un message sur le 50-00, puis je dis on va voir.
0: Mais oh, ben voilà, j'ai vu. On est là.
1: Ouais, voilà.
0: Bon,
1: ouais,
0: ben écoute, bah, Philippe, oui, je t'embrasse, et puis à bientôt. 06 okay, 85 bah, 53 14 50.
1: C'est ça.
0: Au donc, plaisir.
1: Voilà, puis quand je pourrais vraiment... Donc, je peux arriver à envoyer des SMS par les personnes et je comprends pas, les photos passent pas. Alors, certaines, ça passe et d'autres, non.
0: Ben là, il y a le mec qui me dit que les photos par SMS, ça ne passe pas, apparemment, de France. De
1: ah, bah c'est ça, voilà,
0: peut-être.
1: Ouais.
0: Peut-être, je sais pas. C'est très bizarre, je crois.
1: Ouais, mais après, je pense que peut-être je fasse par... comme on disait tout à l'heure...
0: Par voilà. WhatsApp.
1: WhatsApp, voilà, c'est ça.
0: Oui. Voilà. Ok. Voilà.
1: Eh ben, dommage que Lorenza n'ait pas envoyé les photos, sinon t'aurais pu les voir.
0: On aurait pu voir, c'est moi qui décris quand je reçois.
1: Voilà, mais t'inquiète pas, elle essaye, ça se trouve derrière, elle écoute, hein, je sais qu'elle écoute. Ça m'a envoyé des petits messages tout à l'heure.
0: Mais oui.
1: Elle essaye de te les envoyer, c'est bizarre aussi, toi. Ok, ben, je te fais un gros bisou, puis bonjour à tout le monde.
0: Eh ben, c'est très gentil, merci beaucoup, à bientôt.
1: Allez, bisous, ciao.
0: Allez, ciao. Ciao. Il y avait du monde sur le 14, j'ai loupé le coche. Bon, en même temps, c'était un appel de une seconde, donc je pense que la personne n'assumait pas trop de vouloir discuter en direct avec Philippe. Philippe qui était un homme très ouvert, comme on l'a entendu là, et il y assume son micro-pénis, hein. Il y a mesuré toute la DAO, 11 cm. Freedom, bonsoir.
2: Ah oui, bonsoir, ça va?
0: Ça va ou même?
2: Ça va.
0: Ah, où la vote les gros, les petits? Ah, ou, secret. 11 cm, 14 cm, bah, Philippe, il assume.
2: Hein, dit en commun, la poisse secrète entre nous.
0: La pointe?
2: La poisse secrète entre nous.
0: Oui.
2: Ben, la pointe.
0: Ben non.
2: Oh, ben moi, bon, passe mon annonce. Hein.
0: Alors, comment on m'appelle?
2: Ah, moi, je m'appelle David.
0: David.
2: David de Saint-Paul.
0: Saint-Paul, et tu as quel âge?
2: Il a 36 ans.
0: 36?
2: Ouais.
0: Ok. Et on veut pas dire moi la taille de pénis ou là?
2: Non.
0: Un petit pénis comme Bougla, voilà, comme Philippe.
2: Non.
0: Il dit pas.
2: Non.
0: On a fait le mesurer?
2: Non.
0: Non?
2: Non.
0: La duo de 36 ans, pourquoi on attrape un mètre pour mesurer?
2: Non, pas besoin de femme.
0: Arrête.
2: Non, mais pas besoin de femme sérieuse.
0: Aïe, aïe, aïe. Ah, c'est dire, s'il trouve pas une femme sérieuse à 23h, il rôde que tire culotte.
2: Non, femme sérieuse, vraiment.
0: Non.
2: Non, c'est vrai. Une femme sérieuse.
0: Ah bon.
2: Mina, mon.
0: On fait un appel à nous?
2: Non, pourquoi appel à vous, moi?
0: Ah bon. On est une madame?
2: Non, mais après madame. Mina, mon cas, il reçoit. Mina, mon cas, hein.
0: Oui.
2: Il reçoit, Mina, mon cas, Mina, Constitution, Mina, Belle David, David Saint-Paul. Et après, il recherche, les femmes, n'importe quelle femme. Et ma oreille, créole, voilà quoi, on va dire. Et ben voilà quoi, mais il laisse mon numéro de téléphone.
0: C'est rapide là. Même au lit, on fait 2 minutes comme ça quoi.
2: Non.
0: Hein.
2: Non, mais il me dit, on a vu rien pour dire.
0: Ah bon.
2: Voilà quoi.
0: Très rapide, hein, vraiment.
2: Non, c'est pas rapide.
0: Elle est très précoce, hein.
2: Qu'on veut connaître encore.
0: Ben, toutes affaires.
2: Toutes affaires.
0: Oui, ou des gens veulent pas de moins.
2: c'est un secret.
0: C'est quoi ta couleur préférée?
2: Mon couleur, c'est le bleu.
0: Est-ce que tu aimes les sous-vêtements?
2: Le bleu, oui.
0: Le bleu sur les femmes. N'importe quelle femme pense que le bleu y va. Si la peau est blanche, si la peau est foncée, si la peau est black. Ouais. Le bleu comment? Parce qu'il y a plusieurs bleus. Bleu nuit, bleu ciel.
2: Bleu nuit.
0: Bleu nuit, d'accord. Un peu foncé, quoi.
2: Voilà, quoi.
0: Ouais. Et c'est quoi ta position préférée?
2: À moi, n'importe. Hein.
0: Ah, bon, bah, très bien.
2: Voilà.
0: Bon, et on a 36 ans, hein?
2: Oui, 36 ans, oui.
0: Ok, ça marche. Bon, bah, écoute.
2: Mais t'as mon numéro de téléphone.
0: Allez, envoyez. Mais vois où veut aller.
2: 06 93 65 07 04.
0: Ça même 06 93 65 07 04.
2: Voilà, si les femmes sont intéressées, appelez-moi.
0: On est bon, on va appeler.
2: Ok, mais merci alors.
0: Allez, bon, bye.
2: Allez,
0: à bientôt. Il m'a dit bonne journée là, non? Déjà, à moins midi, mois de mai, parce que nous sommes au mois de juin. Il me trompe. Allez, dis-moi bonne journée. Et les 23h24, hein, arrête un peu donc. Et ce numéro-là, m'y connaît Ali. Allô? Allô?
3: Allô?
0: Bonsoir?
3: Bonsoir.
0: Comment il est?
3: Ah, doucement.
0: Oui, qu'on l'a fait? Pourquoi on trouve un femme don?
3: Non, pas.
0: Aïe, mais qu'on reconnaît notre numéro?
3: Hein?
0: Mais reconnaît notre numéro, il est facile.
3: C'est bien.
0: C'est bien. Redis-moi le prénom?
3: Antoine.
0: Antoine. Quel côté où il est?
3: Les.
0: Et où, quel âge?
3: 75.
0: Antoine, mais quoi arrive à où? On a l'habitude d'appeler à nous.
3: Hein?
0: Où est doucement aujourd'hui, métro? On a l'habitude d'appeler à nous.
3: On peut comprendre quoi dire.
0: Mais dis-moi comme ça, on a l'habitude d'appeler à nous.
3: Oui.
0: Mais trouve que ce soir, on est très doucement.
3: Ben, faut pas aller vite, tant pis.
0: Ben oui, mais bon, quand même. On va être un petit peu réactif, quand même. Bon alors, au roi de madame,
3: une dame de 75 ans.
0: 60, ben oui.
3: Pardon?
0: Hein?
3: Quoi?
0: On n'entend pas moins bien?
3: Non.
0: Mais vois ça, 70, 75 ans, une femme?
3: 75, ouais.
0: Oui. Allô?
3: Oui.
0: Mais il faut au col.
3: J'ai mis quoi de même, là? faut pas aller trop grande non plus, elle est trop grande.
0: D'accord.
3: Ah ouais, faut pas aller trop grande, moi j'ai 1m56.
0: D'accord. Oui?
3: Donc. Si t'as 2 mètres, là-bas.
0: Ben non, elle sera trop grande pour toi.
3: Ah, j'ai prévu moi, c'est l'escabeau.
0: Oui. Nous va acheter un escabeau pour vous.
3: Moi, un escabeau, mais l'escabeau est. L'escabeau a 4 manches.
0: D'accord.
3: Ça baisse.
0: Oui. Oui. Ouais, moi elle est battue avec Oula. Antoine.
3: Oui.
0: Qu'on a fait?
3: Elle pourrait faire mieux, elle pourrait faire.
0: J'ai pas compris, excuse-moi.
3: Hein?
0: J'ai pas compris ce qu'on a dit.
3: Je l'ai pourrait faire.
0: Bah pourquoi on fait rien?
3: Non.
0: Mm-mm. Bon alors. Et du coup?
3: Pas trop, c'est un petit peu.
0: Raconte-moi. Pour une femme. Hein? Raconte-moi.
3: Comme il dit là.
0: Oui.
3: Ça me recherche.
0: Oui. Une petite femme, donc, où elle est de l'Est, et du coup, elle va venir chez où?
3: Voilà, même pas chez moi.
0: Comment ça, où sont les dons?
3: Elle est chez Amoun.
0: Ah, vous voulez héberger pour l'instant?
3: Exactement.
0: D'accord. Eh ben, ou ira chez elle un peu. Ou bien ça ira manger un affaire, elle ne me connaît pas, moi. Comment il fait pour rencontrer à vous?
3: Oui.
0: Oui, elle mange quoi, ah, ou?
3: Avant, elle mettait tampons avant.
0: Ou avant, tes tampons?
3: Ouais.
0: Et maintenant, elle est héberger chez quelqu'un?
3: Exactement.
0: D'accord. Et où sont ou bien chez lui?
3: Hein?
0: Où sont ou bien chez lui? Chez la personne qui habite héberge à où?
3: Ouais.
0: Oui, ça va?
3: Hein?
0: Tout se passe bien?
3: Ouais.
0: Bon, ben tant mieux. Eh bien, Antoine, on va laisser ton numéro de téléphone et la madame va appeler à vous directement, d'accord?
3: Ok.
0: 06 92
3: 20
0: oui
3: 10
0: oui. 01 06 92 20 10 01. Après, il faut qu'on cause avec le madame. 06
3: 92 20 10 01.
0: Ça même. Ça vous entend bien?
3: Ah ben oui.
0: Quand le madame y appelle à vous, faut vous cause, hein?
3: Ben oui.
0: Bon. Ça va aller?
3: Essayez.
0: Mais elle est beau. Mais embrasse à vous, allez, nous retrouvons.
3: Allez, goodbye.
0: Goodbye. Goodbye. Have a nice day. Radio Freedom, bonsoir.
4: Oh, dis-moi pas que c'est pas vrai, je t'ai dit.
0: Ben voilà, on est là.
4: Ah, belle.
5: Parleur, pardon.
0: Enlève le parleur, oui, merci.
5: Avant ça, comment est?
0: Mais moi, ça va très bien. Qui est l'honneur?
5: Pascal,
0: on va aller comme pas possible. Pascal, on appelle à nous de quel côté?
5: Ouais, parce qu'on m'appelle le bonbon, c'est pour ça que je suis emballé.
0: Ouais. Est-ce que le bonbon est sucré?
5: Le bonbon est doux.
0: Le bonbon est doux. Attention, bonbon doux, il donne mal aux dents. Hein.
5: Ouais, mais.
0: Mais là, il est doux.
5: Notre confiateur arrange les dents, précis.
0: Ouh là là là là là. Pascal, tu es de quel côté? Tu as quel âge?
5: Là, je suis sur le côté gauche.
0: Pascal a envie de jouer, lui, en tout cas. Hein. Mon Dieu.
5: Même déconner, il m'aimerait.
0: Mais voilà, elle est bien.
5: Ben, il est chouette, ben, malgré tous les trucs qui peuvent y arriver, ben, écoute.
0: Oui, bien sûr.
5: Jordi, demain, à voir.
0: Ça, voilà, nous fait comme ça.
5: Voilà.
0: Nous fait là tout de suite 23h30 aujourd'hui, là, nous garde après demain avant.
5: Voilà, exactement.
0: Bon. Alors, on va appeler à moi pour une rencontre quand même.
5: Oui.
0: Une aventure, peut-être. Ça t'y vient.
5: Et la dernière fois, on m'a rencontré avec un souffle d'homme. C'est pour une aventure, elle durait 15 ans, et bon.
0: Oh, t'es, mais on a.
5: Avec un bébé Freedom.
0: Ah, bon. Mais oui, Miwa.
5: Bah, alors. Bon. Et donc, on est sur Sainte-Marie.
0: Oui.
5: Dans la Fraie.
0: Oui.
5: C'est pas en bas, hein. Mais les pas tout en haut non plus, mais les entre les deux.
0: D'accord.
5: Voilà. Et quelqu'un qui a envie de décoder, qui a envie de rigoler, qui a envie de machin déjà au départ, comme c'est.
0: Oui.
5: Il y a un peu à moins, pas de soucis.
0: Oui. Oui.
5: J'ai. Eh bien, où est tout ça déjà?
0: Comment?
5: Au petit papa, à 59 ans.
0: On a 59 ans?
5: Oui.
0: Ah, quand même?
5: Hey, mais t'as les dire 42.
0: Quand on fait un compte finaliste 59 là, 60
5: ans. Ça t'en passe du tout.
0: Cette année ou bien l'année prochaine?
5: Non, cette année, il vient gagner au mois de février.
0: Ah, d'accord.
5: Bon, ben, l'année prochaine, 60.
0: Ça même, l'année prochaine, 60.
6: des sacrées bougies.
0: Grosse bougie.
6: Là, maman, ça, il brûle pendant 40 jours.
0: Arrête! Et il blasphème pas, t'es là par contre.
6: Non, mais il parle de la mienne à moi.
0: Ah, bon, d'accord. Oui, bébé.
6: Voilà. Après, si éventuellement il y avait une éventualité d'une ouverture éventuelle.
0: Très bien, il parle bien français.
6: N'est-ce pas je vous en prie. Excuse-moi, pardon.
0: Excusez-moi, hein.
6: Je vous serais gré de bien vouloir m'appeler sur mon numéro personnel.
0: Très bien. Quelle est
6: Attends, je vais
0: les petites coquines. Non, attends, on a pourquoi bien causer. Les petites coquines ou cherche un homme ou une femme d'ailleurs.
6: Une femme.
0: Une femme. Très bien. De ton âge à peu près quand même.
6: Moi à peu près entre. J'allais dire 45, mais non, 55, 52, 63.
0: Ouais.
6: Ouais.
0: Et après,
6: même s'il faut.
0: Ouais, et si c'est plus, si elle est plus âgée ou veut bien?
6: Il peut, tu sais, des femmes,
0: À moi, il embrasse Josépha, elle doit être à l'écoute. Josépha, il dit toujours, hein, elle a 75 ans, elle choisissait des hommes de 59, hein. Donc,
6: Après, Josépha. va savoir,
0: on sait jamais.
6: Va comprendre, Charles, au PMU, on joue comme on aime.
0: Ah là là là là. Est-ce que vous avez eu des expériences un peu folles comme ça, décalées?
6: Ah oui.
0: M'avait
6: 22 ans, mais t'es une femme de 42.
0: Ah oui, quand même. Et alors?
6: Son garçon était plus vieux que moi.
0: Waouh. Et alors? Comment on fait? Comment? C'est qui a dragué qui?
6: Ça s'est fait comme ça. On travaillait ensemble et puis ça s'est fait comme ça.
0: Comment ça s'est fait comme ça? Ça arrive pas comme ça. C'est comme si vous trompe quelqu'un et vous dit vous trompe quelqu'un comme ça.
6: Non, mais c'est peut-être un coup de foudre mutuel ou quoi pas.
0: D'accord. Et c'est arrivé où? Sur le lieu de travail même ou?
6: Non. Ça, non, on n'y mélange pas.
0: Mélange pas, Pascal. Vous venez de savoir si c'était une rencontre sur le travail, hein?
6: Oui, mais l'affinité, elle était faite. Et quoi, t'es travail.
0: Oui, mais du coup, c'était prévu.
6: Non, pas spécialement, non.
0: Mais c'était pas un rendez-vous, non?
6: Non, parce qu'en fait, là, j'étais encore en métropole et c'était sur des salons. C'est le salon de la maison, le salon de l'auto.
0: D'accord.
6: Il mettait serveur. Et il était dans le même truc.
0: Dans le même événement.
6: Voilà, dans le même contexte, dans le même comptoir en fait, parce que nous étions en café, petit déj, machin.
0: D'accord.
6: Et il y avait à elle avec ses deux marmailles, et puis il y avait moi, et puis elle a fait que, voilà quoi.
0: D'accord, ben écoute.
6: Voilà.
0: C'est bien.
6: Ah, t'es chouette. Trop chouette.
0: Et ben.
6: De toute façon, elle connaît comment, mais regrette pas rien. Toute personne que la passe dans mes doux bras musclés, ne regrette rien. Ouais, des remords, peut-être, mais aucun regret. Parce que c'était toujours fait avec sincérité.
0: Mm-hmm.
6: Et comme tu as la hauteur pour dire, moi aussi, m'a été trompé, mais m'a jamais trompé.
0: Ah aussi? J'ai aucune personne. Enfin, tout le monde est fidèle. Genre.
6: Non. C'est tellement. Ah, pour, on n'est pas obligé de croire à moi non plus.
0: Oui.
6: Moi, me dit comme ça. Bon, après, en parlant sur les hommes lambda, on va dire. Déjà, on est avec elle, à cause d'un avec 2, 3, 4.
0: Oui.
6: Bon, mais ça, c'est méchant, on va dire. Voilà, quand on l'est occupé, on va être gentil. Quand on l'est occupé avec elle, pourquoi on s'occupe de son voisin, au risque de prendre un coup de couteau dans le dos ou un coup de fusil dans la tête? Donc, parce qu'en général, c'est pas des femmes célibataires, Rodao. Donc.
0: C'est pas bonne femme célibataire, Rod?
6: En général, non. Comme ça, il gagne pas vraiment. Oui, c'est un marié bien. Par contre, il parle rien parce que mon mari connaît, il est fort, il est costaud, il fait la boxe.
0: Mais non.
6: Moi, jamais maillé ni le travail dedans et comment avec quelqu'un, mal avec quelqu'un. Moi, j'étais même jusqu'au bout quand on a divorcé. M'a fait un an en chambre séparée.
0: D'accord.
6: Et il m'était à temps d'avoir mon papier de divorce pour éventuellement chercher quelqu'un d'autre.
0: Mais non.
6: Pour être sûr qu'il y avait le papier comme quoi, tu racontes pas n'importe quoi.
0: Oui, oui.
6: Et mon avocat m'a dit, mais attends, mais il a le droit. Il dit, non, c'est, après c'est une question de principe, peut-être c'est une vieille éducation de vie, machin, mais on fout, on y assume.
0: Oui.
6: Mais je veux dire que, tant que maintenant encore sous toit conjugal, comment il peut aller à mise en main la journée et le soir m'y rentre et dans la maison conjugale, quoi. Donc, et pourtant c'est elle la trompe à moi. Et ça m'a connu après. Mais non, après, c'est une question de principe et puis une question d'honneur pour moi aussi, quelque part. C'est voilà, vous voulez honnête, vous voulez pas honnête, quoi.
0: Bah oui.
6: Il y a deux choses qui ne supportent pas, c'est le vol et le mensonge.
0: Le vol et le mensonge, ouais, d'accord.
6: Ah, ben, elle m'a largué une copine que j'étais avec, parce qu'elle a menti à moi. Elle dit, ben, qui vole un œuf, vole un bœuf. Donc, si on a menti une fois, on mentira deux fois. Donc, ben, elle me traverse. Elle m'attrape mon valise, m'a barré.
0: Donc,
6: Non,
0: mais du coup, le mensonge, la tromperie, c'est un mensonge.
6: Et bien sûr, justement.
0: Donc, c'est pas pardonnable.
6: Non. Impardonnable. Notre solution, notre toute solution, c'est pas parce que vous l'avez bataillé, parce que vous l'avez bataillé, non, parce qu'il ne battait pas, mais pas violent, hein. Mm-hmm. Oui, si moi, il est violent, mais ça, c'est notre affaire.
0: Comment on fait, hein?
6: Non, mais pas mental, mais est-ce que vraiment, il me retire, il reste à trouver. Voilà. Mais, après, j'écoute ce qu'on dit, c'est tout, hein. Et voilà, non, on peut s'engueuler, on peut se machin, on peut taper d'accord sur deux, trois trucs.
0: Oui.
6: Mais c'est pour dire, ben, pareil, un mouchoir, là, ou mouchotte, mais après, ou jette, ben, il est bon, hein, dans ce cas-là, ben, ça part à rien.
0: Mm-mm.
6: Donc, non, ça, c'est un truc, voilà, et le truc, c'est que, ben, d'ici, comme arrive ici, m'a fait, bon, ça c'est méchant, mais enfin, après, pourquoi il n'y a rien qu'à moi, écoute. M'a fait divorcer un mot que mon ex la trompe à moi avec. Il était marié, la casse, tout le travail, tout affaire, machin, tout. Un soir de Noël, il téléphone son madame. D'ici, et pourtant, il n'y avait pas l'internet à l'époque. Hein. Bah, il trouve son numéro, on m'a son machin là. Oh. Téléphone son madame, oui. Le 24 décembre au soir. Oui. Sur les cadeaux de Noël.
0: Oui.
6: Ah ben, j'ai divorcé après, 6 mois après, tu es divorcé.
0: Donc là, où est responsable d'un divorce?
6: Ah, ben non, mais pas responsable, peut-être m'a sauvé elle.
0: Ah oui, c'est vrai, oui, on va le prendre comme ça. Oui.
6: Pour soulager ma conscience, puis il m'a sauvé elle.
0: Au gars, il dormit avec tout ça là, elle est bon, Pascal.
6: Ah oui, là, moi, il est content de moi, là. Parce qu'il me dit, oui, c'était au tout début de l'internet ici, il m'a gagné son numéro de téléphone, il m'a gagné son adresse, tout.
0: C'est fou, quand même.
6: Et ben voilà.
0: Incroyable.
6: Voilà.
0: Incroyable ces histoires. Vous avez des histoires incroyables, vraiment.
6: Qui veut peu. Voilà. Et à ce moment, il voudrait causer une petite malvaraise, une petite cafrine. Couleur café, que j'aime ta couleur café. Voilà.
0: Eh ben.
6: Et voilà, donc voilà, entre 55 et 63, 64, même chose. Ouais. Et ben, dans les alentours, pas trop près, parce que t'as dit, ben moi, il pète, ben, comme ça, pas trop près.
0: Eh ben oui, attention quand même.
6: Ah, puis, je veux dire, ça me marie dans les bras, par exemple, Sainte-Suzanne jusqu'à Saint-Denis. Parce qu'en ce moment, moi, un petit peu emmerdé avec mon auto, mais quand même, malin, elle auto, mais il veut pas trop bouger avec, parce que c'est pas la mienne.
0: Bon, ben, on fait attention quand même, quand c'est pas notre...
6: Ah, ben, les pires encore.
0: C'est quand
6: pires,
0: c'est pas à nous.
6: Les pires, si c'était à la mienne.
0: Très bien.
6: Voilà. Mm-mm. Donc, mesdames Catherine, mesdemoiselles et Malbaraise.
0: Mesdames et mesdames.
6: N'hésitez pas. 0693
0: 49 27 49. 06-93, quand vous dites ça sensuellement comme ça, oula.
6: Ouais, parce que j'aime. Oui. Parce que moi, vous déconnez.
0: Ben, elle est bon. Nous, il aime bien quand il déconne comme voilà. Ça. Allez, bisous, Pascal, à bientôt.
6: Allez, bisous, bye-bye, à la prochaine.
0: À bientôt, bye-bye. Et on a reçu, ça y est, les photos de Philippe. On le voit. Alors, Philippe, m'y connaît pas que sur la fée, mais m'y pense qu'on a dû faire un petit... Cette opération là, peut-être du ventre, je ne sais pas. Lorenza a confirmé. Lorenza, le prénom écrit comme ça avec un AU, pas un O, très bien. Il pense qu'elle doit être à l'écoute aussi, parce qu'on nous envoie des textos en même temps et les photos. Sa tête là. Oh là là là là là là. Vous êtes incroyable. Alors, on va encore du côté de la métropole apparemment. Freedom, bonsoir.
7: Allô. Bonsoir Prisca.
0: Bonsoir, c'est moi, oui.
7: Non, oui, c'est ça Prisca.
0: Maîtresse Prisca, si vous voulez, si vous préférez. Oui, ça va.
7: C'est quoi?
0: Mais dis maîtresse, oui, Prisca.
7: Pardon?
0: Maîtresse Prisca, quand il arrive à cette heure.
7: Ah, c'est maîtresse Prisca.
0: Oui.
7: Ah, ok, je savais pas.
0: Ok. Ah, oui.
7: Tu sais, j'ai essayé d'envoyer une photo, c'est une image, quoi.
0: Oui.
7: Il dit le service n'est pas, comment ils ont dit ça?
0: Alors c'est qui là? C'est Philippe avec moi ou quoi?
7: N'est pas activé sur le réseau.
0: Ah, c'est qui avec moi là? Je C'est qui au téléphone?
7: Ah non, je t'ai déjà parlé, mais je n'ai pas de nom, moi, je suis sans nom.
0: Ah, oui, sans nom, ok, on ne veut pas donner à moi de nom, très bien. Donc, on a essayé d'envoyer une image, ça n'a pas passé.
7: Oui, il a dit que le service, il n'est pas activé sur le réseau.
0: C'est ça, donc on ne peut pas envoyer vraiment de photos de métropole vers les textos de La Réunion.
7: C'est chez vous? Non, pas de La Réunion, chez vous, parce que La Réunion, j'ai déjà envoyé plusieurs fois. Hein.
0: Pourquoi? Ah, mon texto à moi. Ben si, il m'a gagné une photo de... Ah oui, donc, de la métropole à mon texto ici, en SMS, ça oui. Passe pas.
7: Le Frido, la radio Freedom, quoi.
0: C'est ça, oui, 91-5000.
7: Oui. Parce que le réseau, il y a un problème de réseau, n'est pas activé, je sais pas quoi, quoi.
0: D'accord. Parce que l'autre jour... c'était Patrick, je crois, son prénom, si je me trompe pas. Et lui, il est à La Réunion et il m'a envoyé sa photo. Donc ça, c'est passé. SMS Réunion.
7: Ah, ok. Là, il dit le réseau, il est pas activé.
0: Ouais. Ben.
7: Par contre.

0: pour goûter oui, les caries poulet.
1: Quand vous la coupez, la suite n'a jamais eu quoi.
0: C'est vrai qu'il n'y a jamais eu de suite, mais il fait tellement de choses. Hein? Il fait tellement de choses.
1: Et la suite, elle est où?
0: Ben, elle n'a pas de suite, parce que normalement, je devais faire des vlogs avec
1: contre,
0: ça.
1: Par contre, c'était bien, belle image et tout. Hein.
0: C'est joli, hein? C'est bon?
1: Oui.
0: C'était bon,
1: ton
0: c'était
1: smartphone,
0: un...
1: smartphone, il donne une belle image, t'as fumé ça en smartphone, je crois.
0: Oui, avec mon téléphone, tout à fait.
1: Parce qu'à un moment donné, t'as dit que t'avais plus de batterie, quoi.
0: Oui, ça prend beaucoup de batterie.
1: Ben, moi, j'attends toujours la suite.
0: Hein. Oh, t'es... Pour l'instant, il n'y aura pas de suite. Où est de quel côté de la métropole?
1: Maison Alfort.
0: Ah, et alors, ça se passe bien? Il fait bon, là, ça y est?
1: Oui, mais ouais. Tu me connais bien, toi. Tu m'envoies des notifications quasiment tous les jours, quoi.
0: Ah bon? À moi, m'envoyer une notification?
1: Ben oui. Prisca.
0: D'accord, ok, très bien.
1: Ah oui.
0: Ben, okay.
1: Prisca, ben si, tu m'envoies quasiment. Même sur Facebook, tu m'envoies, quoi.
0: Ah bon.
1: Oui. D'ailleurs, le truc de cuisine que tu as fait dans les hauts, je sais pas où, trois bassins.
0: Trois bassins,
1: où,
0: oui.
1: T'as dit que ça montait là.
0: Oui, il montait un tas.
1: Et ben, tu m'avais envoyé ça sur Facebook, j'ai vu ça, moi.
0: D'accord. Alors, Facebook, mon Facebook, oh, il faut
1: pas,
0: savoir.
1: Je vais pas donner mon nom, puisqu'il y a toute la Réunion qui m'écoute, là.
0: C'est ouvert à tout le monde, quand même.
1: Déjà... Hein?
0: J'ai un compte ouvert à tout le monde.
1: Oui. Non, mais c'est toi qui m'avais envoyé des messages. Hein.
0: D'accord.
1: Pour ça, je comprends pas comment ça se fait, les gens, parce que moi, j'ai un compte privé, je reçois que de notifications, quoi, sans arrêt, quoi.
0: Ben, c'est parce que tu es abonné au compte des personnes. Donc, automatiquement,
1: non,
0: quand moi,
1: compte.
0: Je fais quelque chose, il va t'envoyer une notification.
1: Non, je suis pas abonné à leur compte.
0: Ben, des fois, c'est comme ça.
1: Ah ouais? Parce que je croyais que Facebook, c'était les amis.
0: Mm-mm.
1: Oui, mais là, il y a plein de gens qui m'envoient. Même, il y a Martha Sall, t'as pas dû voir
0: oui.
1: Sur Facebook, non?
0: Oui.
1: Ben, elle aussi, elle m'envoie, pourtant elle n'a pas mon... Hein? Allô?
0: Oui?
1: Elle n'a pas mon Facebook, mais elle demande de payer 45 centimes par mois, moi.
0: Ah, quand il demande à où tout ça la donne pas,
1: hein? Non, moi je ne donne pas. Hein, tu sais, bah, avec tout ce qu'il y a sur Facebook, là, tu vois, ta salle avec sa sœur, là.
0: Oui.
1: Non, moi je ne paye pas. Hein, non, j'ai supprimé, quoi. Hein. Non, mais toi, quand est-ce qu'on voit la suite de ta cuisine dans les hautes.
0: Là, il n'y aura pas de suite pour l'instant, mon chéri.
1: Ah,
0: là. Ah, ben ça pour celui-là, non. Là, pour le coup. Pas tout de suite.
1: Ah, ok. Par contre, si tu fais un carré poulet pour moi, mets pas de coton mêlé dedans, j'ai horreur de ça.
0: Oui, même pas coton mêlé. D'accord, minute.
1: Ah, non. Tu sais, coton mêlé, tu me rappelles quoi? Je rappelle qu'on écrase une punaise, là. Ça sent une punaise écrasée, quoi.
0: C'est quoi?
1: Ça sent une punaise écrasée, le
0: une
1: coton mêlé.
0: Ah bon, d'accord, ok. Bon,
1: oui, tu sais, la Réunion, parfois, il y avait des punaises à l'époque. Quand tu écrases une punaise, là. Ben, ça sent le coton mili. Ça sent.
0: On veut pas donner à moi un petit prénom pour vous?
1: Je vais t'envoyer un message, sinon je vais te donner mon nom par message, ok?
0: Ah, bon, ben écoute, où veux. Hein? Allez. Très bien. Oui. Eh ben écoute, je t'embrasse.
1: Tu sauras que c'est moi, c'est.
0: Ça sera parmi.
1: Je te donne juste un prénom, mais c'est marqué en deux, quoi.
0: D'accord, marqué en deux. Parce que Miguel, ouais. 50 000 messages. Hein. On verra si on se voit dans les messages.
1: Marco.
0: Oui.
1: Marco. Et tu vas voir, il y a un autre à côté. Je vais t'envoyer un message.
0: D'accord, très bien. Très bien, Marco.
1: Mais là, je te dis à l'envers, quoi. Je crois que c'est l'autre nom qui est en premier.
0: D'accord, mais bon, pas de problème.
1: Je vais te dire que je viens de parler avec toi. C'est ça mon prénom sur Facebook, quoi.
0: Très bien, ça marche.
1: Ok. Ben, je te fais des bisous, Pouska.
0: À bientôt, gros bisous. Bonne soirée à toi.
1: Allez, à bientôt. Bonne soirée. Au revoir.
0: Allez, au revoir. Il est 23h passé de 48 minutes. Mon cœur fait mal parce qu'il reste à nous rien que 10 minutes ensemble. Radio Freedom, bonsoir.
2: Oui, bonsoir. J'appelle pour faire une petite annonce.
0: Bienvenue. Alors, qu'est-ce que vous faites sur le 12, madame?
2: Bah, je sais pas parce que je demande sur internet le numéro de téléphone.
0: Oui.
2: Pour faire une rencontre et ça m'envoie chez vous à chaque fois, quoi.
0: Ben, c'est le bon endroit, sauf que c'est pas le bon numéro. Ou appelle à nous de quel côté?
2: Bah, métropole.
0: Et tu t'appelles comment?
2: Céline.
0: Céline de la métropole. Où ça, où?
2: En Bretagne.
0: En Bretagne. Est-ce que tu peux couper la radio derrière?

0: Claire, s'il te plaît.
1: Oui, pas de souci.
0: Merci. C'est folklorique. Coupé. Tu as quel âge, Céline, alors?
1: J'ai 50 ans, 50. Enfin 55.
0: 55 ans, très bien. Alors, du coup, fidèle auditrice de la Radio Freedom?
1: Ah oui, j'adore.
0: Tu viens de La Réunion d'où?
1: Non, je suis pas là, je suis une oreille, mais j'aime bien le créole, j'aime bien parler créole, j'aime bien la culture, j'aime bien le... Et j'aimerais bien rencontrer un créole, quoi.
0: D'accord, et tu es déjà venue à La Réunion?
1: Oui, en 2002.
0: En 2002, très bien. On garde un bon souvenir.
1: Waouh, super.
0: Mais quand tu étais là, t'as pas rencontré quelqu'un?
1: Bah oui, mais ça, malheureusement, ça s'est pas super bien passé.
0: Ah mince, bon, t'avais déjà rencontré quelqu'un quand même, alors.
1: Oui. Oh,
0: d'accord. Y a la télé aussi avec nous, là?
1: Oui, il y a la télé.
0: Ouais, il faut couper, parce que je l'entends, il y a un retour aussi, Céline. Il faut tout couper.
1: Ah,
0: comme
1: okay.
0: Ça, on n'est que toi et moi.
1: Ok.
0: Ouais, il y a quelque chose encore qu'on entend en double derrière. Alors Céline, elle est de la Bretagne, elle a 55 ans et c'est une oreille qui aime bien les Réunionnais apparemment. Elle est venue une fois.
1: Oui, voilà, la culture, la Réunion.
0: Ouais.
1: Oh, ça c'est sympa la télé là.
0: Bah oui, on l'entend bien en plus maintenant.
1: Oui, c'est fini, bah, ça c'est fini pour vous.
0: On l'entend bien là.
1: Là c'est bon?
0: Alors voilà, parfait, merci beaucoup Céline.
1: C'est bon?
0: Oui.
1: Comment
0: alors,
1: on dit au créole, les bons?
0: Les bons.
1: Non, elle est encore là.
0: C'est ça, mais on entend plus lire. Hein.
1: Ah bah, les bons alors.
0: Pas dû faire mute, m'y pense, m'y connaît pas, mais en tout cas, les bons. Alors du coup, donc, on recherche quoi? Une relation
1: Sérieuse. Déjà, j'aimerais bien rencontrer des amis, mais par contre, en métropole.
0: Oui, d'accord, ouais, c'était ça la question surtout aussi, ouais.
1: Voilà, en métropole,
0: ouais.
1: La Réunion, c'est pas la peine. Hein.
0: Ou appuie sur le mauvais bouton, c'est pas possible.
1: Bah oui, ou t'es.
0: Ou t'es. Ou les folles ou quoi. Donc, il faut qu'il soit absolument en métropole, du coup, c'est préférable, c'est mieux.
1: Ouais, voilà.
0: Un créole.
1: Métropole en Bretagne. En Bretagne, du côté de Brest.
0: D'accord, ok, du côté de Brest.
1: Brest, Quimper, Saint-Brieuc. Mm-mm. Mais voilà, j'aimerais bien discuter, quoi, exprimer ce que j'ai envie de dire, quoi.
0: Mm-mm. Eh ben, exprime-toi là même, si tu veux.
1: T'as dit quoi?
0: J'ai dit exprime-toi là, ici, si tu veux.
1: Bah non, mais du coup, je suis à la radio, là.
0: Bah oui, ou en direct, là.
1: Ah d'accord, là on dirait que
0: Mais en fait, t'as regardé le numéro sur internet, mais c'était le numéro déjà des annonces de rencontres, c'était ça,
1: d'accord,
0: ce numéro-là.
1: J'étais...
0: Ah, on est déjà en direct là, parce que en fait, tu es pas passé par le 13.
1: Donc voilà.
0: Depuis tout à l'heure, nous cause, on est en direct, depuis le début.
1: Ah, tata.
0: Tatache, là toute la réunion l'a entendu, oh, tatache.
1: Ben écoute, voilà, je suis Céline, j'aimerais bien rencontrer bon réunionnais, mais voilà, des gens sympathiques,
0: ouais.
1: Voilà, pour parce que j'aime bien le créole,
0: oui.
1: J'aime bien la culture,
0: oui.
1: Surtout cuire à manger dans les marmites au feu, là.
0: Trop bien,
1: là, toute bonne carie.
0: Mais attends, t'es resté combien de temps à la Réunion?
1: Oh, je suis pas restée longtemps, je suis restée 15 jours, hein, mais après j'ai plein d'amis réunionnais. Après je suis.
0: Ah, c'est pour ça, parce que j'allais dire, t'es venue une seule fois et tu parles bien créole comme ça, là?
1: Ah, ok, mais cause bien, moi, faut le pas. Après, vous voulez pas dur, hein? Après, c'est juste concentration et puis voilà, quoi.
0: D'accord, très bien, Céline.
1: Ah, il adore créole.
0: Adorable. Et tu es comment physiquement? Un petit peu grande, petite, blonde, brune?
1: Je suis grande, une grande brune.
0: Ah ouais? Un mètre combien?
1: 1m72.
0: Ah oui, très grande, donc mannequin. 1m72.
1: Ouais. Non, pas mannequin quand même.
0: Ben 72, c'est taille mannequin. Tu m'excuses, hein? Bon.
1: Non, 62.
0: Ah, 1m62, pardon. 62.
1: Pardon. Donc, ni grosse, ni maigre.
0: Brune, tu m'as dit. Donc, longs cheveux ou courts?
1: Mi-long.
0: Mi-long, très bien.
1: Après, je prends soin de moi.
0: Ouais.
1: Je suis pas grosse.
0: Ok. Et t'aimes bien sortir, voilà. Tu fais quoi un peu de côté de Bretagne là-bas, à Brest par là-bas là?
1: Bah écoute, je fais plein de choses. Je m'occupe beaucoup des gens, j'aide les gens, okay. je m'intéresse à tout quoi.
0: Bon, très bien, très bien.
1: Après, j'ai envie de causer créole, hein. J'ai envie de rencontrer créole hein, pour causer des...
0: Ah là là, elle y veut.
1: Tout le monde disait à moi, l'été ou les jeudis, madame, allez.
0: Chouchou blanc là, il rodait un cabot.
1: Quel cabot. Ah.
0: Et où tu préfères
1: dis à moi quand t'as l'hôté, mais j'ai dit madame, pourquoi vous voulez tout seul, t'es
0: Reste pas tout seul comme ça, tu s'abonnes bougrignonner, il est là, là, il redèffe les oreilles. Attends, est-ce que tu sais faire à manger, pas que manger que grignonner
1: Je sais faire carré, moi.
0: Ah bon, ben des bois alors.
1: Bon, ben. Faire rogaille saucisse, carré poulet,
0: bon.
1: La morue, enfin, vous connaissez. Après, mais il adore des fois le samedi, hein, quand je suis fatiguée, hein.
0: Oui.
1: Bah, il m'y fait un petit peu sardine Robert.
0: D'accord.
1: Ça avec du pain beurre, avec un petit rogaille piment, là. Tata!
0: Oh, t'es belle, mais les belles formes là, pas possible. Bon, alors, si ça tire des chouchou de blanc là-bas.
1: Bon, trouve-moi un chéri qui est bien.
0: Oui, allez, on fait ça, on rigole, mais on fait ça sérieusement quand même.
1: Ouais, non. Parce que là, en plus, je paye, hein. Et je suis pas riche, hein.
0: Comment ça, on paye Qu'est-ce que tu payes?
1: Bah, le téléphone, t'es.
0: Mais jamais, mais tout le monde paye le téléphone illimité maintenant.
1: Non, mais là, mes téléphones, métropole, la réunion avec mon fils, il m'y paye ça, t'es.
0: Ah bon? C'est fou, ça. Bon. Est-ce que tu veux te laisser ton numéro de fixe ou est-ce que, parce que comme t'es en métropole, t'as le droit? Ou est-ce que on note?
1: Non, mon portable.
0: Non, en fait, soit tu laisses le numéro de téléphone avec lequel tu nous appelles, soit on note les numéros de téléphone et toi tu rappelles dans 10 minutes.
1: Oh non! S'il te plaît, donne mon portable.
0: Mais il peut pas.
1: Il peut pas. Ah.
0: Ouais.
1: Bon. Je vais donner mon fils, mais il ne gagne pas dans mon tête.
0: Alors, du coup, on est en métropole.
1: Oui, Céline. Elle a envie de rencontrer des amis, la culture.
0: Bon,
1: la réunion.
0: Voilà, c'est ça. On veut faire des belles rencontres du côté de Brest, Saint-Brieuc, par là-bas, dans Bretagne. Céline, elle a 55 ans, je vous rappelle. Elle aime bien la culture réunionnaise. Elle s'est fait cuire à manger réunionnais. Et voilà. Donc, on peut laisser ton numéro de fixe.
1: Oui, voilà. Alors, moi, faut bien préciser, hein. J'aime bien la culture. J'aime bien manger créole. J'aime bien parler créole. J'aime bien aussi le partage.
0: Mm-mm.
1: Voilà, donc je te donne mon fils, 09, 55, 17, 45, 62.
0: 09, 55, 17, 45, 62. Céline, elle a la joie de vivre, elle est du côté de la Bretagne.
1: Mais à la base, c'est pas pour me faire... c'est pas un plan cul, hein.
0: Oui, on a...
1: C'est rencontrer des belles personnes.
0: Oui.
1: Si éventuellement, après, voilà. Mais bon, déjà, c'est rencontrer des belles personnes.
0: Tout à fait.
1: Donc, d'accord, on fait comme ça?
0: On fait comme ça, là, pas de problème pour moi. À bientôt, merci d'avoir appelé.
1: En Bretagne, on dit qu'on l'a fait tomber, soleil levé...
0: C'est exactement ça. Et si jamais tu veux repasser une annonce, tu es la bienvenue. Et pour les annonces femmes, c'est 02 62 99 13 00 pour la prochaine fois.
1: D'accord, ok.
0: Ça marche?
1: Ok, ça marche. On fait comme on a dit, mais on dit pas comme on a fait.
0: Mais voilà, les bons pour moi. Si les bons pour moi, les bons pour vous.
1: Ok, les bons. Allez.
0: Gros bisous, à bientôt.
1: Ouais, la trouve.
0: Allez, la trouve. C'est mignon, non? Quand même.

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Il est minuit déjà à La Réunion dans quelques secondes. Hein. Et on va avoir le direct d'Europe 1. J'étais très ravie d'être avec vous. Je vous fais des gros bisous. Prenez soin de vous. On se retrouve dimanche.

0: Merci à vous, il est minuit, bonne soirée à tous.
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2: Bonsoir à tous, je suis ravi de vous accompagner en ce jeudi soir pour Europe 1 Nuit jusqu'à 22h30. Et à la une de votre journal, l'émotion reste très vive partout en France, une semaine après la découverte du corps sans vie de la jeune Liana. Mais à Fleurance, dans le Gers, la commune de la collégienne, la vie s'est carrément arrêtée. Les obsèques y seront célébrées demain. Reportage de l'envoyé spécial d'Europe 1 dès le début de ce journal. Patrick Bruel, mis en examen pour viol, tentative de viol, agression et harcèlement sexuel, mais toujours libre à ce stade. L'artiste n'a pas été placé en détention provisoire. Pour les plaignantes, c'est tout de même une première étape cruciale, vous l'entendrez. Dans ce journal également, la nouvelle volte-face de Donald Trump. Les frappes en Iran annulées ce soir. Un accord imminent, une nouvelle fois annoncé. La Banque Centrale Européenne qui relève ses taux pour freiner l'inflation. Et puis le début de la Coupe du Monde de football. Match d'ouverture Mexique-Afrique du Sud en ce moment. Et en France, des couvre-feux nocturnes mis en place face au risque de violence.
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2: Le maire de Fleurance, dans le Gers, appelle au respect et à la dignité à la veille des obsèques de Liana. Fleurance, c'est la ville de la collégienne de 11 ans, retrouvée morte il y a une semaine au terme d'une série de dysfonctionnements de la justice. Ce drame est devenu aujourd'hui une affaire au retentissement national, mais sur place, la douleur est bien plus vive qu'ailleurs. Le reportage de l'envoyé spécial d'Europe 1, Laura Legault.
3: À Fleurance, les habitants n'ont toujours qu'un prénom à la bouche, celui de Liana. À la veille de ses obsèques, tous pensent à la petite fille disparue.
4: On se sent toujours sous le choc, très peiné. Depuis 15 jours, on ne parle que de ça. L'ambiance, elle est quand même morbide.
3: De la tristesse, mais aussi beaucoup de colère.
5: Plus les jours passent et plus on entend des choses qui sont hallucinantes. Entre le père, le frère, enfin c'est...
6: Si la justice avait fait son travail, la petite serait toujours là. Et on aurait évité le drame, quoi.
3: Mais aujourd'hui, le temps est au recueillement. Dans l'église de la petite commune, un portrait de Liana est installé, explique donc Guillaume, curé de la paroisse.
7: Beaucoup de paroissiens demandaient de trouver un lieu pour se recueillir. Faisant partie de la ville de Fleurance, on se dit comment on peut essayer d'apporter quelque chose dans ce drame.
3: Ils sont nombreux à venir y déposer un cierge, comme Jean-Christophe.
8: Je sors de l'église, je sais me recueillir tout seul devant la statue de Saint-Joseph et le portrait de Liana. Voilà. Parce que je crois en Jésus-Christ, je suis catholique et que c'était important que je me recueille.
3: Demain, plusieurs habitants comptent bien aller au cimetière pour assister aux obsèques et apporter leur soutien à la famille de Liana.
2: Le reportage de Laura Legault, envoyé spécial d'Europe 1 à Fleurance dans le Gers. Et après l'affaire Liana, plusieurs chefs de parti comme Jordan Bardella pour le RN et Olivier Faure pour le PS réclament la démission de Gérald Darmanin, même si ce départ n'est souhaité que par 39% des Français, selon un sondage Odoxa publié aujourd'hui. Le Premier ministre Sébastien Lecornu redit quant à lui sa confiance dans l'action de son garde des Sceaux. De leur côté, les associations féministes et de défense des enfants à l'origine des manifestations devant les tribunaux partout en France en début de semaine appellent désormais à des rassemblements similaires tous les lundis. Patrick Bruel est toujours libre ce soir. L'artiste mis en examen hier pour viol, tentative de viol, agression sexuelle et harcèlement sexuel échappe pour le moment à la prison. Il est placé sous contrôle judiciaire et doit respecter une série d'obligations. Plusieurs dizaines de femmes mettent en cause le chanteur et pour elles, c'est tout de même une première étape salutaire, Jean-Baptiste Marty.
9: Oui, puisque pour elles, c'est un début. Les plaignantes considèrent qu'en mettant en examen Patrick Bruel, la justice les a entendues, comme l'expliquait sur TF1 maître Corinne Herman, avocate de Flavie Flamand, qui accuse le chanteur de viol lorsqu'elle avait 16 ans.
10: C'est en tous les cas ce que disent les victimes, c'est que au moins il y a l'ouverture d'une information, donc c'est un premier pas. Pour elles, c'est que leur voix a été entendue et que des juges vont investiguer sur ce qu'elles ont dénoncé comme fait, et c'est l'essentiel.
9: Patrick Bruel, donc mis en examen mais remis en liberté pour maître Corinne Herman, cela ne change finalement pas grand-chose au fond du dossier.
10: On n'a pas d'avis à avoir sur des décisions de justice qui concernent sa mise en liberté, son contrôle judiciaire. L'essentiel, c'est qu'il puisse se présenter à chaque fois que les juges d'instruction le solliciteront ou voudront l'entendre. Donc on a les garanties qu'aujourd'hui il sera présent et il se présentera. Pour le reste, nous, ce qui nous intéresse, c'est que l'instruction démarre très vite et qu'on puisse aussi être entendu par les juges d'instruction.
9: De nouvelles plaintes pour viol doivent être déposées la semaine prochaine. L'avocate de Flavie Flamand annonce que plusieurs autres cas d'agression sexuelle visant Patrick Bruel sont en cours d'étude.
2: Jean-Baptiste Marty, journaliste police-justice à la rédaction d'Europe 1. En novembre 2019, le corps d'Elisa Pilarski, lardé d'une cinquantaine de morsures de chien, était retrouvé dans un bois dans l'Aisne. Plus de 6 ans plus tard, le compagnon de la jeune femme est condamné aujourd'hui à 4 ans de prison avec sursis pour homicide involontaire. Christophe Ellul était en effet le propriétaire de Curtis, Maurice, le pitbull impliqué dans ce drame. Et le tribunal correctionnel de Soissons ordonne également l'euthanasie de l'animal en raison de sa dangerosité manifeste, Maximilien Carlier.
11: Un American Pitbull terrier conditionné à l'attaque par son maître, selon le tribunal, hors de contrôle, enfermé dans un chenil depuis les faits. Il y a presque 7 ans, dans une forêt proche de Soissons, le corps sans vie d'Elisa Pilarski avait été découvert. Un corps lardé d'une 50aine de graves morsures canines. La jeune femme, Fluette, 1m52, enceinte de 6 mois, se promenait seule avec le chien de son compagnon. Juste avant sa mort, elle l'avait même appelé à l'aide. Les expertises ont désigné l'animal responsable des blessures mortelles. Son maître, Christophe Ellul, a été condamné à 4 ans de prison avec sursis pour homicide involontaire, par agression d'un chien pour au moins 2 raisons. Le dressage au mordant d'abord, pratique interdite en France, et puis l'importation illégale de Curtis. Le tribunal a estimé que la violence des faits et l'agressivité récurrente du pitbull justifient son euthanasie. Lors du procès, des pétitions réclamant la grâce du chien avaient recueilli plus de 100 000 signatures.
2: Maximilien Carlier, correspondant d'Europe 1 dans les Hauts-de-France, et désormais Christophe Ellul dispose de 10 jours pour faire appel de sa condamnation, mais aussi de l'euthanasie de Curtis. Un coup de filet chez les hackers, 7 personnes interpellées dans plusieurs villes aujourd'hui, de Lille à Marseille en passant par Limoges ou Strasbourg. Des mineurs ou des jeunes majeurs soupçonnés de faire partie d'un groupe spécialisé dans l'extraction et la revente de données informatiques sensibles. Plus de 1500 sociétés ou entités comme l'Assemblée Nationale, le Roi Merlin ou encore des fédérations sportives pourraient avoir été visé.
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2: Depuis le début de la guerre au Moyen-Orient, le 28 février dernier, les différents belligérants nous ont habitués aux volte-face. La dernière en date est particulièrement spectaculaire. Bonsoir Charles Bouchain.
12: Bonsoir Maël, bonsoir à tous.
2: Donald Trump promettait de frapper très fort en Iran ce soir, avant de tout annuler en début de soirée.
12: Oui, le président américain a décidé de faire machine arrière. Dans une publication sur son réseau social, il assure avoir annulé les frappes et les bombardements prévus ce soir sur l'Iran. Un revirement de situation, alors même que le président américain avait menacé toute la journée l'Iran, d'abord par le biais de son réseau social et ensuite sur la chaîne américaine Fox News il y a quelques heures.
13: Il y aura davantage de bombardements ce soir, ils seront plus importants, plus puissants. Nous pourrions entrer en Iran dès demain, je ne veux pas de troupes au sol, mais si je le voulais, nous pourrions déployer un petit groupe de soldats et prendre le contrôle de tout le pays.
12: Donald Trump explique avoir rétro-pédalo après des discussions de haut niveau avec la diplomatie iranienne. Le président américain va même jusqu'à évoquer une énième fois la signature d'un accord prochain. Des derniers points auraient été approuvés par toutes les parties. La date et le lieu de la signature seront annoncés prochainement. Ce sera peut-être ce week-end en Europe, assure il y a quelques minutes le locataire de la Maison Blanche. Des affirmations que Téhéran dément ce soir.
2: Et Charles Bouchain, et après ce retournement de situation au Moyen-Orient, les cours du pétrole repartent à la baisse. Le baril de Brent évolue à nouveau sous la barre des 90 dollars. Un conflit au Moyen-Orient qui ravive l'inflation dans la zone euro. Conséquence, et c'est du jamais vu depuis près de 3 ans, la Banque Centrale Européenne relève ses taux directeurs. Une hausse d'un quart de point pour atteindre 2,25%. Et Barthélémy Philippe, c'est une mauvaise nouvelle pour la France.
14: Oui, car la France est le pays de la zone euro où l'inflation hors énergie a le moins augmenté. En revanche, l'activité économique ralentit fortement. Le PIB a baissé de 0,1% au premier trimestre et la hausse des taux de la BCE risque de pénaliser encore un peu plus l'activité, selon l'économiste Éric Dor.
15: La consommation va continuer à ralentir. Le marché immobilier va se dégrader puisque la hausse des taux se transmet toujours en augmentation des taux d'intérêt. Intérêts payés par les emprunteurs. Les finances publiques vont encore se dégrader puisque l'augmentation des taux d'intérêt entraîne une hausse supplémentaire de la charge d'intérêt sur la dette publique qui est déjà énorme. Donc le déficit public va être encore plus difficile à maîtriser.
14: Alors certes, à 3,2%, l'inflation moyenne en zone euro est supérieure à la cible de 2% que s'est fixée la BCE. Mais à ce stade, la hausse des prix concerne presque exclusivement l'énergie. En augmentant rapidement ses taux directeurs, la BCE cherche à éviter que l'inflation se diffuse dans le reste de l'économie.
2: Les explications de Barthélémy Philippe pour Europe 1. Vous écoutez Europe 1, il est 22h09, c'est un soir de fête pour tous les passionnés de football à travers le monde. Début de la 23e Coupe du Monde au Mexique, aux États-Unis et au Canada. Première édition à 48 équipes. Il y aura 104 matchs jusqu'au 19 juillet prochain. Le premier d'entre eux se déroule en ce moment entre le Mexique et l'Afrique du Sud au majestueux stade Azteca de Mexico. C'est la mi-temps. 1-0 pour le pays hôte. Et en France, football rime trop souvent avec violence urbaine. Tout le monde garde en tête les scènes de chaos observées dans plusieurs dizaines de villes suite à la victoire du PSG en Ligue des Champions fin mai. Des casseurs souvent très jeunes. Alors la mairie de Clermont-Ferrand prend une mesure radicale. Un couvre-feu nocturne pour les mineurs de moins de 16 ans tout au long du tournoi. Une décision bien accueillie sur place. Le reportage du correspondant d'Europe 1 dans la région, Jean-Luc Boujon.
16: On veut une belle Coupe du Monde. Le souhait est partagé par le maire de Clermont et la préfète du Puy-de-Dôme qui ont donc annoncé ce couvre-feu pour les moins de 16 ans sous peine d'une amende de 150 euros. Pas question de se laisser gâcher la fête, tonne la préfète Anne Frakoviak-Jacobs.
17: Nous en avons tous ras-le-bol de ces exactions, de ces bandes de jeunes qui arrivent place de Jaude et qui mettent en danger l'ensemble de la population qui, elle, a envie de faire la fête, tout simplement.
16: Une mesure tout à fait adaptée, estime une majorité de Clermontois.
18: Moi, je trouve que c'est une bonne chose qu'il y ait un couvre-feu pour les enfants. Il y a les bagarres, il y a tout, c'est toujours les jeunes qui cherchent quoi.
19: On a une très belle ville, mais ça me fait mal au cœur de voir le vendredi soir que des jeunes des cités viennent tout casser et malheureusement se saccager en quelques minutes
18: quoi. Ils ont tout cassé là, c'est quand même intolérable ça. Il y a un quartier là qu'on appelle la Gautière, on tous de là-bas quoi. Ils viennent casser ici, puis ça les dérange pas quoi. Non, moi je dis, il faut y mettre de l'ordre.
16: Pour prévenir toute violence, il n'y aura pas non plus de fan zone en ville et les écrans géants seront interdits en extérieur pour les bars et les restaurants. Un vrai coup dur selon Bruno, patron du Coq Argenté.
20: Sur les retransmissions, je suis puni, on est tous punis. On empêche les établissements de soir de travailler. C'est une minorité qui fait payer à tout le monde. Donc, c'est tout le monde qui en fait les frais.
16: Les commerçants pénalisés donc par la violence de ces jeunes. Ils vivent cela comme une injustice. Clermont-Ferrand, Jean-Luc Boujon, Europe 1.
2: Et une mesure similaire vient d'être prise également à Toulouse. Couvre-feu pour les moins de 16 ans les soirs de matchs jugés à risque. Ceux de la France, mais aussi du Maroc et de la Tunisie. La vigilance sera totale donc dans la ville rose mardi soir à l'occasion de l'entrée en lice des Bleus dans la Coupe du Monde face au Sénégal dans le New Jersey. Et dans les tribunes, les hommes de Didier Deschamps pourront compter sur le soutien des irrésistibles Français. Un groupe de fans qui ne lâche jamais l'équipe nationale. Michel en fait partie, cet habitant de région parisienne s'est confié au micro européen de Mathis Lang avant de traverser l'Atlantique.
13: J-4 pour Michel. Lundi, cet amoureux des Bleus s'envolera pour les États-Unis. 5 semaines entre New York, Philadelphie et Boston pour un budget de 8000 euros. Et forcément, un sentiment domine.
21: L'excitation, on se prépare depuis un an. Là, ça arrive. La dernière ligne droite, on essaie de rien oublier.
13: Justement, la valise est déjà prête.
21: Casquette de la FFF, les écharpes, le maillot que j'ai porté au Qatar.
13: Sans oublier de vous vous et là, ces cornes qui ont marqué le mondial sud-africain.
21: J'y arrive pas.
13: Il manque encore un petit peu d'entraînement, mais pour mettre l'ambiance, le retraité préfère de toute façon pousser la chansonnette sur son ordinateur des vidéos des Coupes du Monde auxquelles il a assisté toutes depuis celle de 2010.
21: À Maradona, la Charles Poule, se retrouver dans les stades, échanger avec les supporters du monde entier, il y a des ambiances folles, c'est des moments rares.
13: Et en ce qui concerne une victoire des Bleus, Michel n'a aucun doute.
21: Il y a tellement de talent, ça fait peur à tout le monde.
13: Vous y croyez?
21: Ah oui.
13: La dernière fois que le supporter a eu cette intuition, c'était en 2018, année de la deuxième étoile, et il espère que 2026 sera celle de la troisième.
2: Peut-être la troisième Coupe du Monde. Le parcours des Bleus commence en tout cas mardi soir face au Sénégal. Et puis à l'heure où le sport français est à l'honneur, rendons hommage à un immense champion qui nous quitte aujourd'hui. Charlie Dalin est décédé à l'âge de 42 ans seulement. Le skipper se battait contre un cancer depuis 2 ans et demi. La maladie était déjà présente début 2025 quand il a fait le tour du monde à la voile en 64 jours, un record sur le Vendée Globe. La France salue un marin immense, un courage rare, une lumière au large, écrit Emmanuel Macron. Un point sur le temps.
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2: Marlène Duret, la météo avec vous et le soleil s'impose encore un peu plus demain.
23: Oui, avec du plein soleil dès le matin sur une large moitié sud et même au-delà, hein, jusqu'au Berry, à la Nièvre, jusqu'à la Saône-et-Loire et même le sud du Jura. Voilà, sinon sur le reste de la moitié nord, ce sera plutôt un ciel couvert avec encore quelques brunes possibles vers les Ardennes ou en Lorraine. Touraine, des pluies même un peu plus régulières sur le relief des Vosges. Et puis dans l'après-midi, le soleil va gagner du terrain vers la Touraine, le nord du Poitou, vers les Pays de la Loire, la Bretagne, le sud de la Normandie, vers le nord de la Bourgogne, vers le bassin parisien. Et en fin de journée, a priori, presque tout le monde pourra assister au coucher de soleil, à l'exception de la partie nord des Hauts-de-France, sur la partie littorale de la Seine-Maritime ou encore sur la pointe du Cotentin, où là, les nuages vont rester quand même assez nombreux. Côté température, ça remonte. Prévoyez au meilleur de la journée 17 degrés à Abbeville, 18 à Lille et au Havre, 21 à Thionville, 22 à Strasbourg et à La Rochelle, 24 à Paris, 25 à Beaune, à Nice et à Bayonne, 27 à Rennes, 28 degrés prévus à Lyon, Bordeaux, Toulouse et jusqu'à 32 à Marseille.
2: Merci beaucoup Marlène Duret. Restez avec nous sur Europe 1. Dans un instant, on retrouve la grande interview Europe 1 CNews du maire de Béziers, Robert Ménard. À tout de suite.
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4: 22h16, merci d'être à l'écoute d'Europe 1. En ce jeudi soir, on retrouve maintenant la grande interview Europe 1 CNews. Laurence Ferrari recevait ce matin le maire de Béziers, Robert Ménard.
5: Et notre invité ce matin dans la grande interview sur CNews et sur Europe 1, c'est Robert Ménard. Bonjour à vous, merci d'être
6: Bonjour
5: là.
6: Madame.
5: Vous êtes le maire de Béziers. Après la mort de Liana, Robert Ménard, l'émotion est immense dans le pays. Il y a eu de nombreuses marches blanches, des rassemblements pacifiques partout en France, devant les tribunaux, lundi, aujourd'hui encore, hier. Cela montre l'ampleur de la colère des Français. Ils se sentent abandonnés par leur justice et au-delà par l'État. D'abord, est-ce que vous partagez ce sentiment que l'État a failli et ce sentiment d'abandon que vivent les Français au quotidien?
6: Ouais, je pense qu'il y a une espèce de désespoir dans cette affaire-là, parce qu'on ne peut pas s'empêcher de se mettre à la place des parents. Et attendez, avec l'horreur, on dit surtout que ça ne m'arrive pas. Moi, j'étais à la manifestation lundi, que chez moi, devant le
5: Vous êtes allé?
6: Bien sûr que j'y suis allé. Et j'ai écouté les gens, j'ai rien dit, j'ai juste écouté. Et d'abord, j'ai trouvé qu'il y avait une dignité. Vous savez, il n'y a pas des grands slogans et tout. Les gens, ils sont d'abord atterrés par ce qui s'est passé, et l'idée que peut-être qu'on n'est pas à l'abri de ça, et qu'en même temps, comment on peut en arriver là? Comment on peut que pendant des années, quelqu'un qui est un prédateur est pas en prison? C'est aussi bête que ça, c'est comment cette personne n'était pas en prison? Et moi, je sentais que les gens, ils ont envie qu'on les rassure, les gens. Ils ont envie qu'on leur dise on est près de vous, on vous comprend, on est comme vous, on est touché, bouleversé par les mêmes choses que vous. Pardon madame, vous comme moi vous ressentez exact, et comme tous les Français vous ressentez. Je veux dire, c'est là qu'il faut être à côté des gens. Si on n'est pas là, mais ils vont se dire, il y a un monde entre des gens qui vont voter des lois et puis nous qui vivons les conséquences de ces lois ou de l'absence.
5: Bien sûr. Les gens qui vont gesticuler à l'Assemblée et qui ne sont pas dans ces manifestations, dans ces rassemblements pacifiques. On découvre aussi que le principal suspect est dans une famille totalement dysfonctionnelle. Son frère a été mis en examen pour viol. Le père de ces deux hommes, pareil, suspecté de viol sur ses petites filles. Il y a des dysfonctionnements qui échappent complètement à notre système de protection de l'enfance aujourd'hui. Robert Ménard, vous le constatez, vous?
6: Écoutez, je vais vous donner un chiffre chez moi. Parce que je vais vous parler de ce que je connais le mieux, c'est Béziers. À Béziers, en ce moment, au commissariat, il y a 800 affaires concernant des mineurs. Je ne parle pas des affaires générales, des mineurs. 800. Il y a 4 policiers pour s'en occuper. 4 policiers pour s'en occuper. Ça veut dire que, avec ce qui arrive tous les jours, tu n'arriveras jamais au fond des choses. Donc je crois qu'il y a vraiment un problème de moyens. C'est vrai, ça c'est vrai. Est-ce qu'il n'y a qu'un problème de moyens? Je ne crois pas. Je crois qu'il y a d'autres choses, plus au fond, pas plus graves, parce que le plus grave, c'est quand même ce qui arrive à Liana.
5: Mais c'est quoi alors? Qu'est-ce qui est de plus grave?
6: D'abord, je crois qu'un certain nombre de magistrats, comme des journalistes, comme des médecins, il peut y avoir de mauvais magistrats, des magistrats qui font des fautes. Enfin, ça n'existe pas. Il n'y a pas une profession comme ça qui est à 100% au-dessus de toute critique. Et je pense qu'aujourd'hui, il y a un vrai problème.
5: Il faut renforcer les sanctions?
6: Il faut que les gens soient responsables. Madame, vous faites une connerie, si vous vous trompez et tout ça, vous pouvez avoir des sanctions. Les sanctions pour les magistrats, elles sont tellement rarissimes dans des affaires comme ça, que vous pouvez vous interroger. Moi, je m'interroge tellement que je me demande, alors encore une fois, je suis pas sûr peut-être je dis une bêtise et tout ça. Je me demande si, quand vous êtes procureur, je parle du procureur, celui qui plaide au nom, vous savez, moi j'ai été dans des procès au nom du peuple français. Voilà. Pourquoi il ne serait pas élu? Pourquoi il ne devrait pas se présenter? Alors vous me direz, je sais ici tout le monde dit c'est populiste et tout ça comme réflexion. Ça existe dans d'autres pays, les États-Unis.
5: Aux États-Unis, voilà.
6: Est-ce qu'au moins, Madame Ferrari, est-ce qu'au moins on pourrait se poser la question? Est-ce qu'on a le droit de s'interroger sur ça? Moi, je pense que aujourd'hui, c'est une des questions qui se pose, parce qu'attendez, il va y avoir, je pense, des sanctions. Mais enfin, c'est jusqu'à la prochaine affaire.
5: Il y a des enquêtes administratives qui sont en cours. Effectivement, il y a ce conseil supérieur de la magistrature qui donne ses sanctions. Certains proposent de le transformer en autre système. Bruno Retailleau propose encore autre. Chacun a une proposition en réalité. Mais il faut plus de fermeté. Il faut que chacun rende des comptes, en fait, Robert. Non,
6: attendez, il faut, bien sûr qu'il faut plus de fermeté. Il faut plus de prison, madame. Il y a tout un tas de gens. La seule façon de nous mettre à l'abri de ce qu'ils sont, c'est de les mettre en prison. Mais aujourd'hui, on est dans un pays, mais pas qu'un pays, une Europe qui pense que les gens, il faut le salopard de service, il faut tellement le protéger, il faut tellement défendre ses propres droits que ça se fait au détriment des droits de tout le monde. Il y a des gens qui doivent être en prison. Et vous savez, le principal reproche que je fais à Emmanuel Macron, sur d'autres domaines, je trouve que c'est pas si mal que ça, par exemple, sur l'Ukraine. Pour vous dire, je dis ça pour dire que je suis pas anti-macroniste, tout ça.
5: Primaire.
6: Mais attendez, rappelez-vous qui s'était engagé à faire des places de prison. Où elles sont, les places de prison? Aujourd'hui, c'est pas vrai. Par exemple, là, je critique les magistrats. Mais enfin, tous les magistrats sont pas laxistes. Par exemple, t'as plein de magistrats qui font leur boulot et tout ça. Mais moi, je connais des magistrats, Madame Ferrari, qui vous disent, mais attends, je le mets où?
5: À 10h du matin, il n'y a plus de place, par exemple.
6: Concrètement, je le mets où? Parce que comme tu dis, allez, celui-là, il va aller en prison, il faut quand même trouver un endroit. Chez moi, je ne sais pas, à l'image de plein de prisons, pour les courtes peines et pour les gens en attente des jugements, il y a deux prisonniers pour une place. Le type, il ne le fait pas. Donc, on construit des prisons, on est plus sévère, on arrête de trouver des excuses aux gens. Alors, vous avez vu, l'argument massue qu'on m'envoie à la figure, je suppose à vous aussi, c'est vous dire, ah oui, mais c'est pour la première fois qu'il est condamné. Mais justement, enfin, attendez, vous avez des enfants, vous. C'est la première fois où il fait une bêtise que tu l'engueules pour pas qu'il la refasse. Ici, on est dans un pays où on te dit, ah, mais c'est la première fois. Mais justement, il prend 6 mois de prison, il fait
5: sanction immédiate.
6: Et il fait les prisons. Ferme. Il fait la prison. Tout de suite.
5: Robert Ménard, est-ce que vous pensez quand même que le garde des Sceaux a raison? Il prend le problème à bras-le-corps, il demande à tous les procureurs d'examiner d'ici le 14 juillet 70 000 affaires concernant des mineurs. Il a raison, ça vous semble réalisable? Et on ne peut pas attendre la fin de l'été pour se pencher sur ces cas-là?
6: On ne peut attendre rien du tout. Là. On sort dans la rue, on discute dans un bistrot de quoi les gens sont en train de parler de ça. Donc tu ne peux pas ne pas le faire. Honnêtement, vous savez ce qui me tue dans cette histoire, c'est que d'un coup, après l'émotion, vous savez, après le choc que ça a représenté, c'est la politique, dans la politique de merde, pardon, la plus politicienne, tout ça, qui prend le... Attendez, moi, j'ai jamais voté pour les macronistes, donc j'aime bien Darmanin, mais je le connais pas plus que ça, et j'ai rien à défendre. Enfin, vous pouvez pas dire qu'il a pas fait le job, qu'il a pas dit un certain nombre de choses, mais en même temps, il est dans... j'y faisais allusion tout à l'heure, il est à la tête de magistrats qui, dès que tu fais une réponse, t'envoient leur indépendance. Qu'est-ce que tu pèses par rapport aux magistrats quand tu es garde des Sceaux? On l'a vu les précédents et tout. Rien du tout. Donc tu peux pas... Faire de Gérald Darmanin un bouc émissaire,
5: ça ne sert à rien. Pas de démission, vous demandez pas sa démission.
6: Non, attendez, mais je suis pas jobard encore. Ça sert à rien. Il démissionne et qu'est-ce que ça fait, madame? Ça règle le problème. Qu'est-ce que ça fait pour demain s'il y a d'autres affaires? Qu'est-ce que ça fait? Il faut trouver des moyens, il faut faire des prisons, il faut dire aux gens, à un magistrat, tu as des comptes à rendre, vous rendez la justice au nom du peuple français. Le peuple français, il a le droit. Il a le
5: de vous demander des comptes.
6: De vous demander des comptes.
5: Est-ce que vous avez été choqué, Robert Ménard, on est sur CNews et sur Europe 1, par les propos d'Emmanuel Macron? Il a affirmé qu'il ne fallait pas répondre à un drame par des cris. La précipitation et la démagogie sont des réponses qui ne sont pas à la hauteur.
6: Attendez, parce que vous répondez comment? Mais il vit où? Il vit pas dans notre monde, c'est autre chose. Si c'est pour dire que oui, il y a des gens qui font des propositions dans la classe politique, des magots et tout, oui, mais enfin, les cris... Mais les gens, ils sont outrés. J'ai envie de lui dire, mais il faut sortir de l'Élysée 2 minutes. Attends, j'essaye de pas être démago, parce qu'il est chef de l'État, ni vous ni moi ne le sont. Mais enfin, tu peux pas avec ce que ça représente. Vous le disiez, c'est aujourd'hui en plus, c'est le père, l'oncle, le grand-père. Mais vous rendez compte ce qui se passe. Vous vous dites, et lui, la seule chose qu'il dit, le chef de l'État, je vais essayer d'en parler poliment, il dit, non, on va pas hurler, mais tu as envie de hurler. Les gens, ils hurlent de désespoir. Regardez la famille. En plus, c'est eux. À la fois, ils doivent être... je sais pas quel mot il faut employer, mais en même temps, vous avez vu la dignité. Madame, ils ont demandé pardon à leur fille.
5: Oui, c'est à pleurer. Il y a aussi
6: vous vous rendez compte.
5: Oui, c'est, et la réponse politique est en vrai décalage avec ce que ressent le pays profond. Et je vous vois très ému ce matin, et on l'est tous. Il y a eu la maman de la petite Rosa aussi, qui est une autre victime de Jérôme Barella, qui a porté plainte en août 2025. Elle dit, mais pourquoi est-ce qu'il a fallu presque un an avant que la justice bouge? Il a fallu la mort de Liana pour que la justice bouge. Et elle dit qu'elle a appelé la gendarmerie, les gendarmeries de la région à plusieurs reprises, et que les gendarmes lui ont dit, mais on va porter plainte pour vous, contre vous, pour harcèlement. Qu'est-ce que ça dit de l'état de notre pays?
6: Ça dit que... Alors, il y a des fautes personnelles, sûrement, et puis il va y avoir des enquêtes et tout ça. Ça, c'est une chose. Non, ça dit une chose plus profonde que la faute de tel ou tel qu'il faudra sanctionner. Je pense qu'aujourd'hui, j'essaye d'être le plus simple possible, je pense qu'aujourd'hui, entre les droits d'un certain nombre de gens privés et les droits collectifs, entre les droits de la défense à être défendu, des gens qui sont des agresseurs, des violeurs, et la société qui a besoin de se défendre contre ces gens-là, il y a un basculement qui se fait. Vous vous rappelez, on a beaucoup reproché à Bruno Retailleau sur l'état de droit. L'état de droit, c'est pas la Bible. C'est pas au-delà de toute critique. Quand, au nom de défense des gens individuellement, des gens de défense... Oui, tout le monde a le droit à un avocat, ça va, c'est pour me répondre à ça, je le sais déjà. Entre les droits de ces gens-là et les droits collectifs pour protéger notre sécurité, nos enfants, pardon.
5: Il faut faire primer le droit collectif.
6: Exactement. Sauf qu'on a oublié ça. Et attendez, venant de moi, j'ai passé ma vie à défendre les droits de l'homme, donc on peut pas me faire le coup, c'est pas votre affaire et tout. Je pense que là, c'est la vraie question qu'il faut se poser. Mais là, avant que la classe politique essaye d'aller sur ce terrain-là, vous avez tellement de gens qui vous montent du doigt en disant, mais comment, c'est le populisme, t'es un facho de service et tout, va te faire foutre.
5: La Coupe du Monde démarre aujourd'hui. Le patron de la Fédération Internationale de Football a demandé la libération de Christophe Glaive, qui est le seul journaliste sportif emprisonné aujourd'hui. Il demande la grâce présidentielle au régime algérien. J'imagine que vous soutenez évidemment cette initiative.
6: Absolument.
5: Comme nous sur CNews Europe 1.
6: Christophe Glaive, et le stade à Béziers s'appelle Raoul Barrière. Quand vous arrivez au stade, il y a deux portraits de Christophe Glaive. J'ai trouvé très très bien qu'à la veille, vous savez, on dit tout le temps c'est du showbiz, c'est de l'argent et tout, pour la Coupe du Monde. Mais en même temps, c'est une vraie... Et lui avoir délivré...
5: Un badge
6: en disant il y a sa place et tout. Je veux dire, il ne faut pas l'oublier. On a été très bon, la presse, de temps en temps. Vous savez, rappelez-vous, dans le passé, à rappeler tous les jours les noms et tout. Il faut qu'on le fasse. On le fasse pour lui.
5: On le fait tous les jours sur nos antennes.
6: Mais je sais, mais c'est pour
5: ça. Comme on l'a fait pour les otages du 7 octobre.
6: C'est pour ça que je vous le dis à vous. Mais vous savez, la pire des choses, même dans l'affaire Liana, c'est l'oubli.
5: C'est l'oubli.
6: La pire des choses, il ne faut pas qu'on oublie. Ni Glaive, ni elle, bien sûr, ni... Comment on en arrive là? Il faut juste avoir un peu de la suite dans les idées et ne jamais oublier. Et être courageux. Courage.
5: Merci beaucoup, Robert Ménard.
4: C'était la grande interview Europe 1 CNews de Robert Ménard, réalisée donc ce matin par Laurence Ferrari. Et c'est l'heure désormais de retrouver, comme tous les soirs, Roland Pérez pour la libre antenne jusqu'à 1h du matin. Bonsoir, Roland.
7: Et bonsoir, Maëlle. On se retrouve à... Vous repassez à 23h, vous n'oubliez pas, à tout à l'heure.

0: bonsoir à tous. Dernière soirée de la semaine de Libre Antenne pour ma part. Dès demain, vous retrouverez évidemment Valérie Darmon et pour tout le week-end. Eh bien, moi, je suis ravi également de passer cette soirée avec vous et on se retrouvera avec grand bonheur dès lundi soir. Chaque soir, vous savez, je me fais la même réflexion. Nous passons nos journées à croiser des centaines de personnes sans jamais connaître leur histoire. On les aperçoit dans un métro, dans une salle d'attente, à la caisse d'un magasin, dans un ascenseur. Et pourtant, derrière chacun de ces visages se cache une vie entière avec ses joies, ses combats, ses surprises, ses déceptions, ses renaissances aussi. La Libre Antenne, c'est un peu l'endroit où toutes ces histoires se rencontrent. Ici, personne n'est défini par son métier, son âge ou son adresse. Il y a simplement des femmes et des hommes qui ont envie de raconter un moment de leur vie ou de trouver une réponse à une question qui les accompagne, parfois depuis des années. Alors, ce soir, que vous appeliez pour partager un bonheur, un doute, un projet, une difficulté familiale, une histoire d'amour, un problème de santé, de travail ou d'argent, vous êtes les bienvenus. Audrey et Florian sont au standard, ils attendent vos messages et vos appels, et Laurent Pellet est à la réalisation, et moi, je suis très heureux de vous retrouver. Le numéro, vous le connaissez, c'est le 01 80 20 39 21, et puis les SMS, le 739 21, vous faites précéder votre message du mot « nuit ».
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0: Et bonsoir Tina.
3: Bonsoir Roland.
0: Quelle jolie histoire que la vôtre Tina.
3: Merci.
0: Vous ne vous attendiez plus à ce bonheur. Vous allez nous raconter pourquoi vous ne vous attendiez plus à ce bonheur. Et c'est souvent qu'on ne s'y attend pas d'ailleurs qu'on fait les plus belles rencontres. Preuve en est de votre histoire. Racontez-nous Tina.
3: Exactement, oui, effectivement. Je ne m'y attendais pas et finalement, ça a été le grand bonheur de la vie, voilà. Donc, c'est Samuel et moi, on est ensemble depuis 7 ans, mais une rencontre banale qui a fait toute une histoire.
0: Alors, pas si banal que ça d'abord, ça c'est une première chose. Et puis, je dis quand on s'y attend pas, c'est-à-dire que vous étiez passé par une histoire un peu délicate. Vous aviez rencontré quelqu'un sur une application de rencontre, vous vous étiez vu quelques fois. Et puis, ça a été des relations, on va le dire, physiques, finalement, avec cette personne. Et du coup, vous êtes tombée enceinte.
3: Oui, effectivement, je suis tombée enceinte. Mon fils, qui a maintenant 10 ans, mon bonhomme.
0: Votre priorité, comme vous dites.
3: Ah oui, absolument.
0: Donc, vous tombez enceinte, et puis ben, vous en parlez à ce jeune homme. À l'époque, vous aviez 27 ans, mais lui, il n'a pas très envie d'aller au-delà de ce qu'il vous avait proposé, à savoir une relation charnelle, et donc il vous propose même de ne pas garder votre enfant.
3: Oui, effectivement, mais moi, j'étais pas d'accord. Donc, mais en tout cas, j'ai accepté sa décision. Je lui ai dit, OK, il n'y a pas de souci. Moi, je veux le garder, donc moi, je serai maman. Et voilà, on n'aura plus de contact.
0: C'est ce qui va se passer. Vous n'aurez plus du tout de contact. C'est-à-dire que il sait que vous allez garder l'enfant. Il sait que vous allez donc probablement accoucher dans quelques mois. Il ne cherchera jamais à savoir ce qu'est devenu à la fois vous, ce que vous êtes devenu et surtout ce qu'est devenu son enfant.
3: Non, jamais. Non.
0: Ça n'a pas été trop dur, ça, Tina, pour vous, oui.
3: Ah non, pas du tout. Je pense que au vu de plein de relations que je sais, que la séparation des parents, par exemple, ou ça met en difficulté les enfants aussi. Moi, je trouve que j'ai eu la chance de pouvoir être avec mon fils, de ne pas avoir à discuter avec quelqu'un par rapport à mon fils, de pouvoir prendre les décisions que je voulais. Et donc ça, c'est, je trouve que pour moi, ça a été en tout cas un très beau cadeau de sa part. Je préfère qu'il m'ait dit « je ne suis pas prêt à être papa, je ne veux pas cette responsabilité » que de dire « écoute, je ferai parce que je suis obligée » et que finalement, ça se passe pas bien.
0: Et autour de vous, vos parents, vous étiez jeune, finalement le papa de votre enfant, vous ne le connaissiez pas vraiment très bien, vous décidez de garder cet enfant. Qu'est-ce qu'ils disent, notamment vos parents?
3: Ah ben, mon père, il a même pleuré de joie quand il a su que j'étais enceinte. Ça faisait 5 ans qu'il me demandait d'avoir un petit enfant, donc il était très heureux. Ma mère, elle a eu un peu plus de mal parce que finalement, c'était sa fille qui était enceinte toute seule, etc. Mais elle m'a dit, on t'a eu jeune, on a réussi à t'élever, donc on t'aidera à élever ton fils et tu vas réussir aussi.
0: C'est beau ça, ce sont des témoignages et des soutiens qui sont essentiels dans la vie, surtout quand vous devez aujourd'hui affronter, au départ vous pensiez une vie seule avec votre fils, et puis alors là, et bon, bah Samuel va rentrer dans votre vie, mais de façon très indirecte, c'est-à-dire que c'est en fait le meilleur ami de votre frère. Et donc, ouais. quand vous le rencontrez, vous avez déjà un enfant de 6 mois, c'est quand même pas les meilleures conditions pour faire une rencontre.
3: Non. Bah, en fait, c'est même pas une rencontre. C'est-à-dire, moi, à l'époque, j'habitais à Andorre, donc la principauté d'Andorre. Et toute ma famille y habite là-bas encore. Et Samuel, il habitait déjà en France. Et il connaît mon frère. Nous, on est d'origine portugaise. Tous les deux, donc Samuel avant habitait au Portugal et mon frère a fait quelques études au Portugal, c'est là qu'ils se sont rencontrés. Et ils ont eu cette amitié, ils ont continué cette amitié même à la distance. Et un jour Samuel a décidé de passer une semaine chez nous en Andorre et c'est là qu'il est venu chez nous. Liam, mon fils, effectivement il avait 6 mois à cette époque. Et pour moi, oui, je me souviens de qu'il soit à la maison, mais je me souviens pas ni des conversations qu'on a eues, ni rien. Pour moi, ça a été vraiment.
0: Oui, vous l'aviez pas vu comme un homme qui aurait pu vous plaire.
3: C'était juste l'ami de mon frère.
0: Ouais. Ben ouais. Et puis il y avait ce petit garçon qui occupait votre vie. Samuel est un peu
3: absolument
0: plus jeune que vous, je crois.
3: Oui, oui, Samuel, il est plus jeune que moi, 5 ans. Donc, moi, je le voyais hyper jeune, je me voyais pas du tout avec quelqu'un comme ça, donc non.
0: Et puis, vous étiez préoccupé, je disais, de votre enfant, d'abord par sa jeunesse. Est-ce que déjà, vous aviez repéré les difficultés de votre enfant?
3: Non, pas à ce moment-là. Ça a été plus vers les 2 ans et demi, 3 ans.
0: D'accord, donc vous n'aviez pas, on va y revenir, mais vous n'aviez pas encore repéré ces difficultés qui vont être beaucoup plus prégnantes.
3: Il y en avait
0: après.
3: Déjà, mais que je ne reconnaissais pas, en tout cas.
0: On est un peu démunis, hein. On a du mal à interpréter, surtout quand c'est un premier enfant, on a du mal à interpréter certaines attitudes de l'enfant, du bébé, quoi, parce qu'il était encore bébé. Et puis les années vont passer, 3 ans au total, sans que vous revoyiez Samuel, et puis vous vous en préoccupez absolument pas, quand votre frère va se marier.
3: C'est ça.
0: Et là, qu'est-ce qui va se passer alors, Tina?
3: Bah, ce jour-là, je revois Samuel, je le salue parce que c'est l'ami de mon frère, donc c'est un souci. Et pendant le mariage, c'est ma mère, du coup, qui me dit, écoute, Samuel, il est tout seul, fais-toi des photos avec lui, va danser avec lui, essaye de parler avec lui.
0: Votre mère a vu, souvent les parents voient ce que nous, on voit pas.
3: Oui, effectivement. Et je me souviens de lui dire, mais maman, il est plus jeune que moi, je vais pas être avec lui, arrête, etc. Même une de mes tantes est venue me voir, on m'a dit que tu veux pas être avec lui parce qu'il est plus jeune que toi. Non, mais tata, c'est bon.
0: Eh oui, quand les familles s'en mêlent. Et lui, comment il était, lui? Il avait l'air déjà intéressé par vous?
3: Alors, Samuel, il m'a toujours dit que le jour où il m'a connu, quand il est venu en Andorre la première fois, ça a été le coup de foudre.
0: Ah là là.
3: Il représente une image, il me dit, je te vois sur le canapé, la lumière qui rentre derrière toi, qui te donne direct sur toi. Et je vois cette image et c'est là que je suis tombée amoureux. Donc voilà.
0: Et il n'en a parlé à personne, même pas à son meilleur ami qui est votre frère.
3: Non, à personne.
0: Et il a rongé son frein pendant toutes ces années sans même essayer de vous contacter sur les réseaux sociaux, sur le réseau Facebook où vous allez finalement discuter un peu plus tard avec lui. Il a jamais essayé.
3: Jamais.
0: Il
3: dit que comme il a vu que je n'étais pas intéressée ni rien, donc il a même pas essayé.
0: C'est pas le gros dragueur.
3: Non, pas du tout.
0: Pas du tout. Et alors du coup, là, finalement, vous commencez un peu à vous intéresser à lui, et puis vous avez échangé le jour du mariage, ce qu'on appelle vos, alors non pas vos coordonnées, mais vos Facebook.
3: C'est ça, oui. En fait, on les a interchangés pour que je lui envoie des photos du mariage, etc. Et c'est à partir de là qu'on commence un peu à parler un peu de tout et n'importe quoi. Et donc, petit à petit, déjà une amitié au début et petit à petit, la relation qui s'installe.
0: Et là, vous mettez les choses au clair. Vous lui dites que votre fils n'a pas de papa, n'a pas de référence de papa, et que votre priorité, c'est votre fils. Donc, il faut qu'il comprenne qu'il a le package à prendre.
3: Oui.
0: C'est ce qu'il va faire, Samuel ?
3: Absolument. Absolument. Il a pas hésité. Il a compris que s'il voulait être avec moi, c'était avec les deux. Que effectivement, comme Liam n'a pas la base de papa, donc finalement, ce sera lui tout ce repère paternel, ça va être lui qui devra être là pour Liam aussi, et donc il accepte, il est d'accord. Et même si au début ça a été compliqué parce qu'effectivement, j'étais déjà maman solo depuis 3 ans toute seule, je prenais toutes les décisions comme je voulais. Et Samuel n'a jamais eu d'enfant ou en bas âge autour de lui. Au début, ça peut être un peu compliqué, mais petit à petit, on a réussi à former notre famille, à bien s'entendre, à avoir une bonne relation familiale. Et ça, c'est incroyable, quoi.
0: Oui, d'autant qu'on va revenir un peu sur votre fils. Là, quand vous rencontrez vraiment Samuel, votre fils a un peu plus de 3 ans. Et là, j'imagine que les handicaps de votre fils ont été totalement décelés.
3: Oui, ça faisait il y a pas longtemps, au moment du mariage de mon frère, j'avais le diagnostic depuis 2 mois, je crois.
0: On vous a parlé du trouble du spectre de l'autisme, hein, donc, et puis avec du trouble du déficit de l'attention avec hyperactivité.
3: Oui.
0: Ce qu'on appelle les TDAH.
3: C'est ça.
0: Pour une maman qui élève seule son enfant, c'était un choc?
3: Oui, ça a été dur au début, quand j'ai eu déjà le pré-diagnostic, on va dire, quand le médecin nous a dit, je pense que votre fils pourrait avoir un TSA. J'ai pleuré toutes les larmes de mon corps. Mais finalement, je me suis dit, malgré ça, c'est pas une maladie. Mon fils, il va pas mourir de ça. Donc, c'est ce que je remercie. Et finalement, ça ne change pas l'enfant que j'ai. C'est-à-dire, mon fils, qu'il ait ou qu'il n'ait pas ce diagnostic, il sera toujours lui.
0: Oui,
3: sa personnalité ne va pas changer, la façon comme il est, ça ne va pas changer. Donc après, ça a été...
0: Vous allez l'aimer comme il est, exactement.
3: C'est ça. Moi, j'aime mon fils plus que tout au monde et je ne changerai rien.
0: Comment il s'appelle, votre fils, Tina?
3: Il s'appelle Liam.
0: Ah oui, Liam. Vous l'avez dit tout à l'heure. Comment il va, Liam, aujourd'hui?
3: Ah, il va très bien. Il a ses sujets... Il peut y avoir quelques petites difficultés de temps à autre, mais on y arrive.
0: Et Samuel, Samuel a fait du bien, sa vie, à Liam?
3: Ah oui, bien sûr. Déjà, pour comprendre que je ne suis pas la seule qui a une autorité, parce que on peut dire qu'un des problèmes avec les enfants autistes, et pas que les enfants, les adultes aussi, c'est la rigidité. Et si...

0: C'est vrai qu'il est très attaché à moi, on est très fusionnels l'un et l'autre. Et voilà, c'est mais comme une petite anecdote, je me souviens, on avait réussi à ce que Samuel ait un peu d'autorité sur lui déjà et tout. Et un jour, en rigolant, comme je suis 5 ans plus vieille que Samuel, j'avais dit que c'était moi qui prenais les décisions à la maison. En rigolant, c'était une blague que j'avais faite à la maison devant Liam et Samuel. Bah, du coup, Liam, à partir de là, ça a été toujours, bah non, c'est pas toi qui décides, c'est maman. C'est pas toi qui prends les décisions, c'est maman. Donc, ça a été très dur à nouveau de revenir à ce qu'ils comprennent et tout. Donc, il y a cette rigidité que parfois ça peut être compliqué. Mais on réussit.
1: Il appelle parfois Samuel papa?
0: Oui. Oui, oui, oui.
1: Il vous pose des questions sur son père, Liam? Sur son père biologique? Non,
0: même l'autre jour, il est arrivé. Il me dit, tu sais, maman, mon père, il est parti pas acheter du pain, il n'est pas revenu.
1: D'accord, voilà. Oui, il en a fait son...
0: Il sait, je lui ai expliqué, comme il peut le comprendre, hein, il a que 10 ans, mais il en avait même 5 ou 6 quand je lui en ai parlé. Donc, il sait ce qui s'est passé, donc je ne lui cache rien. Mais il sait aussi que finalement celui qui fait le rôle de papa, c'est Samuel.
1: Donc ça fait quasiment 7 ans, 8 ans que vous êtes ensemble avec Samuel.
0: Oui.
1: 7 ans que vous vivez ensemble et qu'il vit avec votre fils qui avait 3 ans, quasiment quand il l'a connu vraiment, mm-hmm. même s'il l'avait vu à 6 mois. Ensemble, vous avez envie d'avoir un enfant?
0: Alors, on a essayé, pendant un an, on a essayé, je suis pas tombée enceinte. Donc, du coup, après, on s'est dit, on va préparer notre mariage. Et peu de temps après, je suis tombée enceinte. Mmh. Mais malheureusement, 15 jours plus tard de l'avoir su, j'ai fait une fausse couche.
1: Ah mince, oui.
0: Et donc, là, on a pris la décision, comme on était avec les préparatifs du mariage... Et que on a trouvé un bon équilibre financier, professionnel, etc. On a décidé de rester comme on est, notre petite famille de trois.
1: Mais c'est-à-dire que si un enfant vient, vous le laissez venir naturellement, peut-être, non?
0: Oui, oui. Si ça arrive qu'un jour je tombe enceinte, je vais pas avorter. Jamais de la vie, je ferai ça. Mais on va pas essayer d'en avoir un activement, on va dire.
1: Et donc, vous êtes mariée le 23 mai dernier?
0: Oui.
1: Votre fils était au mariage?
0: Oui.
1: Qu'est-ce qu'ils en pensent, vos parents?
0: Tout le monde était heureux. Ma famille, mes amis sont venus de l'Andorre, même du Portugal. La famille de Samuel était là aussi. En plus, on l'a fait chez nous dans notre jardin et on l'a fait en thème pique-nique. Donc, on était assis par terre avec des paniers, avec un buffet, un barbecue. Donc, ça a été très convivial. On n'était pas beaucoup. Et c'est vrai qu'on a passé une journée qui a été, en tout cas pour moi et pour Samuel aussi, elle a été vraiment magnifique.
1: Vous dites, il est tout pour moi, il fait tout pour mon fils, Samuel.
0: Effectivement.
1: Et puis, je crois que le message de votre témoignage, c'est que tout peut arriver.
0: Oui, tout peut arriver. J'avais eu une relation très longue pendant 12 ans, qui a été très compliquée. Je croyais que c'était le vrai amour, que ça c'était une relation, etc. Et finalement, avec le temps et l'âge aussi, évidemment, on comprend que non, c'est pas comme ça. Que pour être avec quelqu'un, il faut être avec quelqu'un qui nous respecte, qui a du respect pour nous, qui nous aime comme on est, qu'on n'a pas à changer notre façon d'être, notre personnalité, pour être accepté. Donc, et c'est ça ce que j'ai trouvé avec Samuel. Il est là toujours pour moi. Si je suis malade, il est là, il s'occupe de moi, il s'occupe de mon fils. Je l'avais pas dit à Audrey quand on en a parlé, mais il y a pas longtemps, j'ai été pendant 3 ans diagnostiquée avec dépression modérée à sévère.
1: Ah oui?
0: Ça a été très dur.
1: À cause de quoi, Tina? Quelle était la raison?
0: Que

0: de la vie.
1: Votre fils, notamment.
0: Entre autres. Mmh. Je pense qu'il y avait beaucoup, beaucoup de choses.
1: Le contre-coup de l'enfant que vous n'avez pas réussi à avoir, votre fils.
0: Oui, il y a ça, il y a la distance aussi de ma famille, parce que je suis très proche à ma famille. Je pense que finalement, c'est beaucoup de choses qui se mêlent.
1: Oui, qui viennent de loin, mais qui un beau jour ressortent.
0: C'est ça. Et donc pendant 3 ans, ça a été très très dur, surtout, je pense que pour Liam et pour Samuel. Mais il a été là, pour moi. Le jour où j'étais vraiment mal, que j'arrivais même pas à me lever du lit ou du canapé, il s'occupait de Liam, il s'occupait de la maison. Bien ou mal, il le faisait. Et il m'a jamais dit lève-toi parce que je n'en peux plus. Non, on en a parlé. Et je pense aussi que ça m'a aidé à passer cette épreuve, cette maladie. Le fait de me dire je ne veux pas que lui subisse beaucoup trop. Mmh, mmh. Il faut que je me pousse pour être une famille
1: équilibrée.
0: Qui travaillent ensemble. Mm-hmm. Donc, je pense que c'est une des raisons par lesquelles j'ai réussi aussi à sortir de cette dépression.
1: Et ben, je crois que la principale raison, c'est quand même Samuel qui est là, qui est à vos côtés, c'est comme ça, vous dites. Oui. Hein. Et puis, vous êtes ouvert d'esprit, c'est-à-dire que vous n'attendiez rien, mais vous vous dites pourquoi pas, quand votre maman essaie de vous le mettre dans les pattes, finalement, vous le regardez alors que vous ne l'aviez jamais regardé. Et je pense que jamais, il y a 10 ans, vous auriez pu penser une seconde que vous alliez vous mettre avec un ami, qui plus est, le meilleur ami de votre frère.
0: Ah non, pas du tout. Ah non, pas du tout.
1: Donc c'est ça qui est fou, et vous avez laissé la vie faire, et encore une fois, la vie réserve parfois de très très belles surprises, et elle a beaucoup plus d'imagination qu'on ne le pense, la vie.
0: Oui, je suis absolument d'accord. Il faut laisser faire le destin, je ne sais pas ce que croit chaque personne, il faut laisser faire, il faut laisser la vie venir comme elle vient. Sans essayer de chercher, et peut-être on trouvera.
1: Oui, et puis refuser les relations qui sont toxiques, les relations qui ne mènent à rien. D'ailleurs, lundi, on fait une émission spéciale, justement, des relations toxiques dans le couple avec ce qu'on appelle les pervers narcissiques. Cette émission spéciale se fera avec Sophie Coste, qui a écrit un livre qui a pour titre Chérie, où elle raconte son parcours et le parcours de plusieurs femmes qui se sont trouvées sous l'emprise de la toxicité dans le couple. Et souvent, des personnes qui, à plusieurs reprises, se sont retrouvées dans des relations toxiques. Donc, il faut savoir dire non.
0: Oui, absolument. Il faut savoir dire non. Il faut savoir s'imposer quand il y a quelque chose qu'on n'est pas d'accord. Mm-hmm. Quand c'est quelque chose qui n'est pas dans nos principes ou dans notre personnalité. Il faut savoir dire non. Et il faut savoir. Et que même si la personne va se fâcher ou va discuter ou quoi, elle n'aura pas raison. Et il faut pas rester sur cette emprise de dire parce que ça m'est arrivé, pour pas discuter, pour pas avoir une discussion avec lui pendant des heures, je vais faire ce qu'il veut.
1: Ben, c'est exactement ça. Je suis parfaitement d'accord avec vous, Tina, et c'est en cela que votre témoignage est magnifique. On vous souhaite de continuer votre bonheur avec Samuel, avec Liam. Et puis voilà, tout ce que vous nous avez dit est empreint de grande vérité et de pertinence. Merci beaucoup, Tina, pour votre témoignage.
0: Ben, merci à vous.
1: Et belle vie familiale à vous.
0: Merci beaucoup Roland.
1: Au revoir.
0: Et Audrey aussi qui.
1: Oui, Audrey. Bah oui, Audrey qui est avec nous et qui travaille avec Florian, toute l'équipe de la Libre Antenne. Merci beaucoup.
0: Merci à vous. Bonne soirée.
1: Bonsoir Tina.
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0: 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Nous sommes ensemble jusqu'à 1h du matin et à longueur de journée, nous entendons parler de politique, d'économie, de sport, d'actualité internationale, mais il existe une autre actualité beaucoup plus discrète qui ne fait jamais la une des journaux. C'est celle d'un père, par exemple, qui essaie de renouer avec son fils, d'une femme qui recommence sa vie après une séparation, d'un jeune qui cherche sa voie, d'un grand-parent qui se sent seul, d'une personne qui vient de recevoir une bonne nouvelle qu'elle a envie de partager. Cette actualité-là est tout aussi importante parce qu'elle nous ressemble et c'est précisément celle que nous racontons chaque soir dans cette émission. Alors si quelque chose vous préoccupe, vous réjouit, vous questionne, vous empêche d'avancer, n'hésitez pas, prenez le micro. Ici, il n'y a pas de petits sujets ni de grandes histoires. Il n'y a que des vies qui méritent d'être entendues. Audrey et Florian sont au standard, ils attendent vos appels et puis les SMS sont les bienvenus, comme Bernadette qui nous a envoyé un petit message pour Tina au 739-21. Vous faites précéder votre message du mot nuit et puis Laurent Pellet, comme vous le savez, veille au bon déroulement de cette soirée. Et moi, je suis vraiment ravi de vous accompagner jusqu'au bout de la nuit. 01 80 20 39-21, c'est le téléphone justement de la Libre Antenne. Vous restez avec nous parce que dans quelques instants, juste après les informations de Maëlle Assani, on va parler avec Marie-Hélène, qui est une très jeune retraitée. Alors, Marie-Hélène, elle a une passion dans la vie, c'est l'île de la Réunion, et puis surtout les autres, aider les autres. Alors, elle a d'abord été infirmière, aujourd'hui elle fait du bénévolat. On va écouter son parcours dans quelques minutes, restez avec nous. 3h sur Europe 1, l'heure de retrouver Maëlle Assani pour le journal. Rebonsoir Maëlle.
1: Bonsoir Roland, bonsoir à tous. Nous venons de trouver un très bon accord pour mettre fin à la guerre avec Téhéran. Les mots de Donald Trump ce soir, le président américain va même jusqu'à annoncer une signature dès ce week-end, peut-être en Europe. Le guide suprême iranien Mojtaba Khamenei aurait approuvé en personne ce compromis. C'est une nouvelle volte-face de la part de la Maison Blanche qui menaçait plus tôt dans la journée de frapper très fort en Iran avant d'annuler ses opérations en début de soirée. En pleine affaire Liana, les appels à la démission de Gérald Darmanin balayés aujourd'hui par le Premier ministre. Sébastien Lecornu redit sa confiance dans l'action de son garde des Sceaux malgré les dysfonctionnements de la justice mis en lumière par le meurtre de la collégienne la semaine dernière. Le départ de Gérald Darmanin, souhaité par certains chefs de parti, n'est demandé que par 39% des Français, selon un sondage Odoxa. Les Français qui ont exprimé leur colère dans cette affaire en début de semaine en manifestant devant les tribunaux. Des rassemblements similaires seront organisés tous les lundis désormais à l'initiative d'associations féministes et de défense des enfants. Les obsèques de la jeune Liana auront lieu demain dans la plus stricte intimité à Florence dans le Gers. Le maire de la ville appelle au respect et à la dignité avant la cérémonie. 6 ans et demi après la mort d'Elisa Pilarski, cette jeune femme enceinte tuée par les morsures du chien de son compagnon dans un bois de laine, le propriétaire de l'animal, Christophe Ellul, reconnu coupable d'homicide involontaire, est condamné à 4 ans de prison avec sursis aujourd'hui. Le tribunal correctionnel de Soissons ordonne également l'euthanasie du pitbull responsable du décès. Christophe Glaise va bien malgré l'épreuve très douloureuse qu'il traverse. C'est ce qu'affirme ce soir le ministre des Affaires étrangères. Jean-Noël Barrot précise que le journaliste français détenu en Algérie depuis plus de 2 ans a reçu une visite ces derniers jours en prison sans pouvoir s'avancer à ce stade sur une date de libération. Le ministre de l'Intérieur sensibilise les préfets aux dangers liés aux fanzones. Dans un télégramme, Laurent Nunez appelle à assurer un niveau de sécurité élevé autour de ces espaces dédiés à la projection des matchs de la Coupe du Monde de football. De son côté, la Direction nationale de la sécurité publique alerte sur les risques de débordement sur l'ensemble du territoire. Les villes de Clermont-Ferrand et Toulouse décident d'instaurer un couvre-feu pour les mineurs tout au long du tournoi. La Coupe du Monde qui débute ce soir au stade Azteca de Mexico. Match d'ouverture entre le Mexique et l'Afrique du Sud, largement dominé par le pays hôte qui mène 2-0. Nous sommes dans le temps additionnel. Le deuxième match du groupe A opposera la Corée du Sud à la République tchèque à Guadalajara. Coup d'envoi à 4h du matin, heure française. Et puis c'est décidément un grand jour pour la planète foot. 13 ans après son départ du club, le Real Madrid annonce ce soir le grand retour de José Mourinho. L'entraîneur portugais, champion d'Espagne au début des années 2010, à l'époque où la star des Merengues s'appelait Cristiano Ronaldo, s'engage officiellement pour 3 saisons. Vous écoutez Europe 1, il est 23h03 et on retrouve Roland Pérez pour la Libre Antenne jusqu'à 1h.
0: On a fait la petite coupe de l'été.
1: Absolument, vous avez remarqué.
2: Enfin.
1: Merci, c'est bien.
2: J'imagine que vos parents dans la vie, votre fiancé et moi.
1: Oui, voilà, exactement.
2: Tout à fait. En plus, comme vous l'imaginez, je suis très sensible aux soucis capillaires.
1: Mais bien sûr.
2: Évidemment, vous en profitez pour regarder mes cheveux.
1: Mais non, mais je constate.
2: Donc, évidemment, quand cette petite coupe de cheveux, égaye vos yeux et donc vous voit beaucoup mieux, cher. On vous l'a dit certainement.
1: Si vous aimez, je suis ravi.
2: Voilà. C'est vrai. On vous l'a dit.
1: Quelques commentaires. On m'a dit que j'allais à l'armée aussi. Oui, les deux.
2: Bon, c'est parce que vous avez porté une petite chemise en treillis aujourd'hui.
1: Voilà, c'est pour ça.
2: Vous avez forcé un peu le trait.
1: Et le combo fait que.
2: On va être avec Marie-Hélène, là, dans quelques instants. Marie-Hélène, elle a toujours été infirmière. Elle adore s'occuper des autres et à la retraite, elle a choisi encore de s'occuper des autres et de faire du bénévolat, mais pas du bénévolat n'importe comment, du bénévolat à La Réunion.
1: Ah,
2: on va écouter le parcours de vie de Marie-Hélène et je vous en dirai plus quand on se retrouvera tout à l'heure à minuit.
1: Absolument, à tout à l'heure Roland.
2: À tout à l'heure.

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1: Nous sommes ensemble sur Europe 1 jusqu'à 1h du matin, donc n'hésitez pas, vous pouvez nous joindre. Vous savez qu'il n'y a pas de petites histoires, il n'y a que des grandes histoires, puisque c'est vous qui les racontez au micro d'Europe 1. Ce micro, vous êtes ouvert dans cette libre antenne, et ça fait depuis 50 ans que cette libre antenne existe. Elle est ouverte 7 jours sur 7, de 22h30 à 1h du matin. Donc n'hésitez pas, 01 80 20 39 21. Et bonsoir Marie-Hélène.
2: Oui, bonsoir.
1: Quelle énergie.
2: Je suis contente de vous parler, Roland.
1: Mais moi aussi, Marie-Hélène, on devait vous avoir hier soir. Et puis le nombre d'appels a fait que, hélas, on n'a pas pu vous avoir. Et donc, on avait programmé, évidemment, de vous avoir là, aujourd'hui, ce soir. Donc, nous sommes très heureux de vous avoir. Vous avez passé votre vie, vous avez consacré votre vie aux autres. Quand on est infirmière, c'est probablement le métier. Je ne sais pas si c'est le plus beau du monde, mais c'est le plus difficile, souvent. Et puis, on s'occupe, sans les infirmières, nous ne saurions rien dans le service, dans les centres hospitaliers, à la clinique, même les infirmières à domicile, et même à la retraite, parce que cette retraite bien méritée, vous y arrivez aujourd'hui, vous êtes une jeune retraitée, et bien même à la retraite, vous avez décidé de faire du bénévolat.
2: Oui. Jeune retraitée, pas si jeune que ça.
1: Quel âge vous avez, Marie-Hélène? C'est pas indiscret.
2: 67.
1: Bon, aussi, vous êtes une jeune retraitée, bien sûr.
2: Ouais.
1: on l'entend déjà à la voix. Vous n'êtes pas mariée, vous n'avez pas d'enfant. Alors, vous avez dit à... Ça m'a fait sourire, vous avez dit à Audrey, je ne suis ni mariée ni enfant, je n'ai pas d'amant.
2: Non. J'ai l'esprit scout un peu. L'esprit camaraderie, sûrement. Plus que l'esprit à avoir... un mari et des enfants.
1: C'est donc par choix.
2: Pourquoi pas?
1: C'est donc par choix ou c'est par force, comme on dit?
2: Je pense que quand même quelque part c'est par choix. J'ai été plus versée par l'esprit et plutôt camaraderie. Enfin, plus que celui d'être mère au foyer. Je le reconnais.
1: Très, très jeune, vous aviez déjà décidé dans votre tête de ne pas avoir d'enfant?
2: J'étais pas attirée.
1: Vous êtes issu d'une famille nombreuse ou vous êtes enfant unique?
2: Non, on est trois enfants au total.
1: Ben vous êtes trois enfants, mais c'est ça qui vous a, enfin, avec dans votre famille, avec vos parents, vous aviez plutôt de bonnes relations?
2: Non, c'était pas très bon.
1: Eh oui, voilà, d'accord. Ce qui explique peut-être.
2: Non, c'était pas très bon.
1: Ce qui explique peut-être parfois qu'on n'a pas envie forcément de construire une famille quand dans notre propre famille, on n'a pas forcément été heureux. Alors parfois, c'est le contraire, c'est-à-dire qu'on s'empresse justement d'être tout à fait le contraire. Et puis parfois, non, c'est comme ça. Et donc, j'imagine que votre famille, c'était vos collègues, les personnes dont vous vous occupiez au gré de votre vie d'infirmière?
2: Oui, c'est un peu ça, c'est ça. C'est plutôt ça, oui. On transforme les choses finalement. Hein. C'est une façon de. On se construit une autre vie quand on peut pas faire dans le classique finalement. Quand on n'est pas bien là-dedans, on transforme les choses, on construit autre chose et on se crée d'autres familles, d'autres. D'autres points, quoi, d'autres.
1: Oui, d'autres centres d'intérêt, évidemment.
2: Oui, voilà. C'est ça.
1: Et alors, aucune personne, aucun amoureux n'a essayé de s'approcher de vous, de vous faire changer d'avis?
2: Oui. Ouais, il y en a eu quelques-uns, mais est-ce que. Je suis pas très sûre que ça les intéressait de transformer quoi que ce soit. Je suis pas très sûre de ça.
1: Et vous n'êtes jamais tombée amoureuse? Vous vous êtes refusée de tomber amoureuse? Si,
2: j'ai eu un coup de foudre. Ça aurait pu être plus pour un collègue, mais bon, ça c'est.
1: Quand vous dites un collègue, c'était un médecin un médecin, oui, souvent.
2: Un médecin.
1: Souvent, les amours des infirmières et des médecins se passent sur le terrain de l'hôpital ou en tout cas dans les cliniques, oui.
2: Oui. Oui, c'est vrai, c'était un médecin, mais bon, c'était pas réciproque, donc ça m'a fait beaucoup de peine, finalement, et puis voilà. On est passé à autre chose après.
1: Vous vous êtes dit, je me mettrai pas en danger, je veux pas être malheureuse.
2: C'est-à-dire que c'était difficile de dire ça, parce que vu que finalement, c'était pas du tout partagé, bon, moi j'ai eu beaucoup de peine, parce que bon, c'est vrai que. Voilà, c'est resté à sens unique, quoi. Et puis après, bon, ben, le chagrin, puis la peine, ça s'estompe, mais c'est vrai que ça a été difficile quand même.
1: Et vous avez décidé un beau jour d'aller à La Réunion. Vous avez vécu 5 ans là, à La Réunion pour y travailler.
2: Oui.
1: Pourquoi La Réunion? Pourquoi cette île?
2: Bah écoutez, je vous dirais que. C'est quelqu'un qui m'en a parlé et qui, finalement, je connaissais pas vraiment. Et quand je suis arrivée, je n'y suis plus. Bon, j'ai pas pu y rester. Bon, mais disons que ça m'a plu, l'ambiance, l'état d'esprit, enfin, l'odeur de l'océan, ça m'a plu.
1: Quand vous y avez été pour travailler pendant 5 ans, vous ne connaissiez pas avant La Réunion?
2: Non.
1: Et donc vous avez écouté ce qu'on vous a conseillé, et quand vous y êtes arrivé, vous avez travaillé quoi, dans un hôpital?
2: Oui, j'ai travaillé à l'hôpital à Saint-Denis un petit peu.
1: Et là, c'était quoi, un coup de foudre cette fois?
2: Un coup de foudre, peut-être pas, mais disons que ça m'a plu, quoi.
1: Bah, au point de vouloir y passer votre retraite maintenant, j'imagine que ça a été un coup de cœur, en tout cas.
2: C'est un coup de cœur, oui. Oui, c'est vrai.
1: Vous aviez quel âge quand vous avez commencé à travailler là-bas pendant 5 ans?
2: Écoutez, j'avais une quarantaine d'années déjà.
1: Oui, donc vous étiez à mi-chemin de votre carrière. Oui. Et vous y avez fait de belles rencontres amicales?
2: Oui, oui, oui. J'ai rencontré des gens très sympathiques.
1: Vous diriez que c'est quoi la chaleur de ces gens, de ces personnes qui vivent là-bas, de ces habitants? On est très écoutés à l'île de La Réunion, et on a souvent d'ailleurs des personnes de La Réunion qui nous appellent, on les salue. Moi, je suis très fier que cette émission soit écoutée de là-bas, et on a souvent des témoignages venant de La Réunion. Donc je vous comprends, et les témoignages qu'on a sont souvent très forts et très chaleureux.
2: Oui. Donc,
1: allez-y, oui. Non, je vous en prie.
2: Moi, c'est vrai que je garde de très bons souvenirs, et des souvenirs assez, c'est vrai, chaleureux. Et c'est vrai que j'avais une collègue avec qui je m'étais davantage, avec qui j'étais plus proche. Et bon, on s'est perdu de vue, c'est un peu dommage. J'ai tenté de la recontacter, mais. C'est resté sans suite, mais bon, c'est pas grave. C'est vrai que c'était une belle amitié. C'est peut-être de ma faute, d'ailleurs. J'ai peut-être pas su la maintenir.
1: Il faut être deux, puis la vie parfois, les amitiés à distance, c'est comme un peu les amours, c'est un peu compliqué quand même, hein. Même si aujourd'hui, alors il n'y a pas beaucoup de décalage, il y a 3 heures je crois de décalage avec l'île de La Réunion, et aujourd'hui il y a les réseaux sociaux, il y a surtout au-delà des réseaux sociaux, les plateformes où on peut se, comme Messenger ou autre, où on peut se parler. Mais de toute façon, ce sont peut-être des gens que vous allez pouvoir retrouver quand vous allez y aller.
2: C'est possible, oui. C'est possible.
1: Donc, vous risquez rester 5 ans. Vous ne pouvez pas y rester. Bon, il doit y avoir d'autres raisons qui vous font revenir. Mais là, à partir de là, après ces 5 ans, lorsque vous revenez travailler en métropole, donc en France, comme on dit, vous vous dites, quand je vais enfin avoir du temps à moi, et donc évidemment au moment de la retraite, c'est là où je vais aller vivre.
2: Oui, c'est ça. Je me réservais pour la retraite. Je me suis dit, bon, puisque ça n'a pas marché pour X raisons au temps du quand je travaillais. J'ai dit bon ben je me réserve oui pour la retraite. Mais une retraite, si vous voulez, moi je j'aime pas trop j'aime que ça soit cadré. Et j'avais dit pour me replonger rapidement au sein de la population et au sein de que je sois bien dans le ancré dans les dans l'île, j'ai dit pour me permettre aussi de rendre service et puis de pouvoir finalement poursuivre un peu le travail que j'aime, je fais du bénévolat. Et je trouve que c'est quelque chose qui a c'est un bon côté, je trouve.
1: Bah oui, ça donne du sens.
2: Il n'y a plus le cadre de l'hôpital.
1: Ouais, ouais.
2: Il n'y a plus le cadre sévère.
1: Ah oui, des horaires, de la rigueur.
2: Voilà, mais tout en restant rigoureux quand même, parce que c'est quand même un travail.
1: Parce que vous allez faire du bénévolat dans des hôpitaux ou pour apporter des soins.
2: Bah moi je peux faire. Hein, je serai à la Croix-Rouge. Mm-hmm. Donc après, je suppose qu'ils ont des postes de soins, c'est ces associations-là, ils ont aussi des infirmières.
1: Là, vous comptez y aller, là, je crois, en septembre, et on va y venir, mais
2: oui.
1: Vous comptez y aller en septembre, mais vous n'avez pas déjà pris contact avec la Croix-Rouge pour savoir comment s'organiser?
2: Bien sûr, si.
1: D'accord.
2: Ça y est, c'est fait.
1: D'accord, et ils vous accueillent avec plaisir?
2: Oui, ils m'attendent, finalement.
1: Et ben voilà, donc c'est une nouvelle, un nouveau chapitre de votre vie que vous allez écrire, comme vous dites. Et puis vous allez le faire près de l'océan, près de la chaleur, près du soleil, près de cette terre que vous aimez, près de ces gens que vous avez appris à connaître. Donc c'est quelque chose, c'est un nouveau chapitre qui s'offre à vous.
2: Oui, c'est un projet de vie, un nouveau projet de vie que j'ai construit. Lentement, mais bon.
1: Et aider les autres.
2: Jamais trop tard.
1: Et aider les autres et rendre service, on va dire, c'est une deuxième nature pour vous.
2: Oui, c'est ça, c'est un peu ça. C'est vrai que j'aime conseiller, j'aime soigner, j'aime discuter, faire un peu de l'éducation, moi, j'ai quand même un boulot qui m'a permis d'être large, puisqu'en plus j'ai une spécialité. Je fais de l'anesthésie, donc
1: infirmière anesthésiste,
2: ouais. Donc, si vous voulez,
1: vous endormez,
2: mon éventail
1: vous réveillez.
2: Est large.
1: Oui. Vous endormez, vous réveillez.
2: Voilà.
1: Et alors là, vous allez donc partir. Alors le grand départ est prévu après l'été. Vous allez partir le 4 septembre précisément. Oui. Et vous voulez y rester, et vous avez quitté, j'imagine, votre appartement ici. Vous habitez où d'ailleurs, Marie-Hélène?
2: J'habite à Bastia.
1: À Bastia? Ah oui, vous êtes déjà près de l'eau c'est aussi la Corse est magnifique.
2: Oui.
1: Ça vous rappelle un peu la Corse là-bas? Vous ne serez pas totalement dépaysé.
2: Non, mais c'est pas pareil quand même.
1: Mmh.
2: Et bon, disons que voilà, je suis plus mitigée ici. Et
1: vous êtes plus mitigée en raison de ce que vous nous avez raconté sur votre famille, sur votre jeunesse,
2: sur ce que j'ai vécu, sur ce que vous avez vécu. Années que j'ai vécu.
1: D'accord.
2: Ouais. Mmh.
1: Ça vous permettra de mettre à distance tout ça et de recommencer autre chose. Hein.
2: Oui, c'est ça. Je pense que ça va être ça.
1: Vous n'avez pas de regrets, en tout cas, en partant?
2: Non, pas vraiment.
1: On a l'impression que le quotidien, votre quotidien, est lourd là où vous êtes.
2: Oui, c'est un peu difficile.
1: Mm-hmm.
2: C'est un peu difficile. Bon, mais on va trouver. Je vais voir le bout, je pense.
1: Bah oui, bah vous avez déjà pris. Une formidable décision, vous allez travailler pour la Croix-Rouge, vous allez aider de nouveau des gens dans un autre cadre, et puis voilà, vous renouez avec un pays dans lequel vous avez été, semble-t-il, heureuse pendant 5 ans, ça a été une vraie parenthèse dans votre vie, et vous avez envie de retrouver trouver cet équilibre-là. Donc, on vous comprend. Si ce n'est que là, vous avez, quand vous arrivez, vous allez avoir un logement saisonnier pour le mois de septembre. Et vous cherchez un logement fixe à partir du mois d'octobre. Et c'est pour ça que je vous disais qu'on est très écouté à l'île, dans l'île de la Réunion. Et sur l'île de la Réunion, il est possible que qu'un Réunionnais qui pourrait peut-être vous louer, vous cherchez quoi, 2 pièces?
2: Oui, je cherche un petit pied-à-terre. Oui, c'est ça, 2 pièces qui fassent entre 45 et 50 mètres carrés. Quoi.
1: D'accord. Et dans quel ou dans quel coin de la région?
2: Moi, je vais être du côté de Saint-Pierre. Donc, voilà.
1: C'est quoi? C'est le sud. Être... C'est le sud de,
2: oui,
1: de l'île.
2: C'est le sud. Oui.
1: Voilà. Donc, s'il y a des auditeurs ou auditrices qui seraient intéressés par cette demande, qui pourraient mettre à disposition, moyennant loyer, évidemment, moyennant loyer, ce logement, Marie-Hélène, elle serait preneuse.
2: Oui, je serais preneuse, oui, absolument. Bon. Il y a des propriétaires sympas, là, qui ont un petit pied à terre, oui.
1: Et dormir chez l'habitant, avoir dans une maison, avoir un espace pour vous, ce serait possible aussi?
2: Comme je voudrais y rester, je sais pas, l'habitant, c'est quoi, c'est...
1: Bah, parfois, il y a des personnes qui ont soit dans leur appartement, soit dans leur maison, des espaces un peu libres, enfin, des chambres libres, et parfois, ils les louent, pas pour les vacanciers, hein, ils les louent à des personnes qui viendront cohabiter un peu, et qui profiteront un peu des espaces communs, et qui auront leur chambre, voilà, et ça peut être l'occasion aussi de rencontrer des gens et de pas vivre seul, mais ça arrive aussi. Alors, je vous dis ça, peut-être qu'il n'y a pas de demande, mais je sais que ça, souvent dans ces régions-là, il y a ces possibilités.
2: Oui, moi, si vous voulez, j'ai quand même un petit déménagement, j'ai quelques cartons, donc je sais pas si c'est possible. C'est vrai que moi, ça m'aurait pas déplu de partager avec quelqu'un. Ça m'aurait pas déplu de partager avec quelqu'un une grande maison. Par exemple,
1: C'est pour ça que je dis ça. Parce qu'une personne un peu âgée qui voudrait pas vivre seule pourrait vous proposer de venir la rejoindre. Et puis,
2: absolument.
1: Ça peut être des services rendus. En plus, vous êtes infirmière.
2: Absolument.
1: Donc, vous êtes infirmière. Quel meilleur colocataire on peut espérer?
2: Oui. Écoutez, moi, si j'ai de l'espace pour moi, si je peux mettre mes quelques affaires.
1: On imagine que si vous vous installez, vous venez avec vos affaires, évidemment.
2: Oui. Et si la personne, on veillera l'une sur l'autre.
1: Exactement. Écoutez, ça peut être une opportunité. Alors, on fait pas des miracles, hein, mais il en suffit d'un. Il suffit d'un seul appel. Donc, Marie-Hélène, je vous promets que si Florian ou Audrey reçoivent un appel pour vous proposer peut-être un lieu pour vivre et louer, on vous rappelle et on vous donnera les numéros de téléphone des personnes des auditeurs qui nous auront contactés.
2: Ah oui. Ça me donnera un coup de pouce, ça.
1: Mais oui, je suis sûr, Marie-Hélène. On est là aussi dans cette libre antenne pour s'entraider. C'est parler, s'entraider, échanger et puis parfois se coacher. C'est pour ça qu'on demande à nos auditeurs aussi de nous envoyer des SMS au 739-21. Parce que ça fait toujours plaisir d'avoir des personnes qui écoutent votre témoignage et qui suggèrent parfois des idées ou des choses auxquelles on n'a pas forcément pensé.
2: Oui, mais alors, c'est vrai que la colocation, c'est vrai que c'est quelque chose qui me plairait bien.
1: Ah bah voyez, je vous ai mis ça dans la tête, là du coup, on est parti sur la colocation.
2: Alors, Roland, pas tout à fait, c'est une idée que j'avais déjà, mais finalement, c'est pas que j'osais pas le dire, mais parce que c'est un peu nouveau ça, c'est pas... la colocation, c'est pas encore ce qui... C'est pas ce qui se fait de plus.
1: Oui, c'est vrai, mais on peut y penser parmi les
2: absolument,
1: opportunités.
2: Absolument, mais moi j'y pensais.
1: Bon, alors
2: c'est vrai que ça me plairait bien.
1: Bon, écoutez, voilà. Marie-Hélène, promis, si on a des appels, on lance cet appel pour les amis réunionnais. Si vous avez soit une colocation, soit une chambre, soit un deux pièces à louer, voilà une candidate extrêmement sérieuse, une infirmière qui a la tête sur les épaules, qui vient vers vous, qui va travailler, qui va amener son cœur et ses bras pour aider notamment les personnes qui auraient besoin de la Croix-Rouge, qui parce qu'elle a envie de vivre sur l'île de la Réunion. Et vous disiez plutôt vers Saint-Pierre, hein, je crois.
2: Oui, je vais être sur Saint-Pierre.
1: Saint-Pierre. Écoutez, le message est lancé, la bouteille à la mer est lancée.
2: C'est gentil, c'est vraiment sympa. Et je remercie les Florian et puis Audrey, ils sont super.
1: Bah, écoutez, voilà, ils vous écoutent et je vous confirme qu'ils sont super. Merci. Merci infiniment, Marie-Hélène. Bonne chance à vous. Vous allez passer encore. Allez, tenez bon, vous avez encore un petit été. Alors bon, un petit été encore, c'est pas mal quand même, hein. Tenez bon, et puis après, à vous l'eau de la mer de la Réunion.
2: D'accord, merci. Hein.
1: Je vous en prie. À bientôt.
2: À la prochaine.
1: Bah, vous appellerez de la Réunion, vous me promettez?
2: Oui.
1: Faudra nous appeler de la Réunion, parce qu'on en a beaucoup qui nous appellent de la Réunion. Donc maintenant que vous allez vous installer là-bas, Marie-Hélène, il faudra pas nous oublier.
2: Non.
1: D'accord. Merci, Marie-Hélène.
2: Merci.
1: Bonne soirée.
2: Oui, vous aussi.
1: Au revoir.
2: Au revoir.

0: Vous avez reconnu ce titre de légende sur Europe 1, Bambou, Alain Chamfort. 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Depuis des mois, des années, parfois, vous nous appelez pour raconter votre parcours, demander conseils, témoigner ou tendre la main à d'autres auditeurs qui traversent les mêmes épreuves que vous. Alors ce soir, encore, cette émission est la vôtre. Audrey est prête à prendre vos appels, à Florian également, il est à ses côtés, Laurent Pelé est à la réalisation, et moi je suis heureux d'ouvrir ce nouvel espace de parole jusqu'à 1h du matin en composant le 01 80 20 39 21. Et vos SMS sont les bienvenus au 7 39 21. Vous faites précéder votre message du mot nuit, 0,75 centimes plus le coût du SMS. Et bonsoir Christine.
1: Oui, bonsoir.
0: Quelle vie, chère Christine, mais quelle vie vous avez vécue depuis la naissance de votre fille et du départ de son papa. Ça n'a pas été simple. Votre vie, je veux dire, familiale, n'a pas été simple. Vous étiez confrontée au bonheur d'avoir un enfant, enfin, alors que vous étiez en processus d'adoption. Et puis, au moment où vous pensez que là, vous touchez du doigt l'ultime bonheur d'avoir cet enfant, le papa vous quitte.
1: Oui, alors brièvement, c'est la soirée des infirmières ce soir, puisque moi je suis aussi infirmière.
0: Infirmière, oui.
1: Et que j'ai aussi fait de l'humanitaire, mais moi je l'ai fait pendant 5 ans.
0: Ouais.
1: J'avais 16 ans, je voulais être infirmière et je voulais faire de l'humanitaire par rapport à la dame juste avant. Sachant que moi, l'humanitaire que j'ai fait, enfin, voilà, pour moi, la Réunion, c'est pas vraiment d'humanitaire, c'est la France. Moi, j'ai fait 5 ans d'humanitaire à Haïti.
0: Ouais.
1: Donc là, on est dans le dur. Moi, j'ai vraiment vécu avec le peuple haïtien dans des conditions. J'avais pas d'eau potable dans la maison. J'avais pas d'électricité pendant un an. J'avais ma douche à l'extérieur, etc. Donc, c'était ma vie de rêve. Voilà, j'ai monté vraiment des choses absolument, je pense, exceptionnelles. J'ai été également au tremblement de terre à Golchuk en 99. Voilà. Mmh. Et j'ai travaillé, moi, pendant 3 ans pour le Comité international de la Croix-Rouge.
0: Oui.
1: Et effectivement, quand j'étais en Haïti, je fais une consultation avec une gynécologue française, pas ailleurs, mais installée en Haïti, qui me dit, mais Christine, vraiment, voilà, là, toi, tu es en période de préménopause, il faut plus compter pour avoir un enfant. J'avais eu 2 fausses couches très tardives, à 4 et à plus de 4 mois.
0: Ah oui.
1: Et à l'époque, malheureusement, on ne pouvait pas faire de sépulture pour ces enfants-là. Maintenant, heureusement, c'est possible.
0: Vous arrivez à faire un deuil, oui, absolument.
1: Voilà, pour faire un deuil. Et donc, j'entame un processus avec une religieuse italienne qui voulait me présenter 2 jeunes enfants, jeunes petits bébés de 3-4 mois à Haïtienne à l'adoption. Heureusement, je n'ai pas rencontré ces bébés-là. Et je dis à ma tante qui travaillait à la sous-préfecture, mais enclenche pour moi le processus.
0: Pourquoi vous dites heureusement? Parce que, à la limite, même si vous tombez enceinte, vous auriez pu avoir 2 autres enfants, non?
1: Ben oui, mais est-ce que j'aurais pu assumer 3 enfants d'un seul coup en étant seule? Voilà, parce que j'habitais avec... sachant que moi, j'ai alors exactement comme la dame d'avant, j'ai 67 ans.
0: Ouais.
1: Mais j'ai un parcours de vie totalement différent, vraiment. Du fait de mes années d'humanitaire, j'ai perdu un nombre de trimestres incroyable de retraite. Donc
0: vous n'avez pas réussi à les faire. Oui, vous n'avez pas réussi à les faire valider. Oui,
1: c'est la France qui ne me les valide pas. Tant que j'étais en Allemagne, j'ai des choses qui ont été validées. En France, on ne me les valide pas.
0: Faut parce bien que, dire c'est, que, c'est la parce que c'était Haïti, c'est pour ça
1: Non, parce que c'était de l'humanitaire. Soi-disant pas un hôpital, voilà. Et puis j'ai un autre problème, comme moi j'ai une enfant qui est née donc finalement en 2003 avec un handicap reconnu à 80%. Et c'est là, si jamais parmi vos auditeurs quelqu'un peut m'aider, je viens d'apprendre avec mais une consternation incroyable que normalement j'ai droit à 8 trimestres de plus puisque j'ai élevé une enfant avec un handicap reconnu à 80%. Mais si c'est le domaine public qui reconnaît ce handicap de ma fille en premier, ils vont me reconnaître 4 trimestres. La fonction publique va me reconnaître 4 trimestres et je perds les 4 autres trimestres.
0: Bah, si on vous reconnaît 4 trimestres et vous les perdez, ça veut dire quoi?
1: Ça veut dire que si c'était la CARSAT qui me reconnaissait tout de suite, eux, j'aurais le droit aux 8 trimestres.
0: Ah oui, d'accord.
1: Si c'est la fonction publique, parce que j'ai été fonction publique un certain temps, si c'est la fonction publique qui me reconnaît le handicap de ma fille, prioritairement, eux, ils ne vont me reconnaître que 4 trimestres et je perds les 4 autres.
0: Les 4 autres. Comment vous allez savoir alors ce qu'il faut faire pour garder 8 trimestres?
1: Je ne sais pas. Est-ce qu'il faut que ça soit le privé qui me reconnaisse tout ça en premier pour pas que ça soit le domaine public?
0: Il faut que vous demandiez conseil vraiment à un spécialiste de retraite.
1: C'est terrible. C'est terrible. Mais je veux dire, comment certaines femmes peuvent être privées de certains droits, c'est absolument juste une parenthèse. J'ai fait 5 ans d'humanitaire.
0: Oui, mais
1: j'ai toujours fait 5 années, c'est beaucoup d'années de trimestres qui me sont pas reconnus parce que j'ai fait du bénévolat. Mais moi, je l'ai fait. Je suis devenue infirmière à 36 ans. J'ai 3 métiers. Je suis monitrice éducatrice, je suis infirmière et je suis également mandataire judiciaire à la protection des majeurs, ce que je suis devenue à 48 ans.
0: Ah oui, d'accord.
1: Je travaille toujours, je travaille dans un laboratoire d'analyse médicale, c'est très très bien pour moi. Je gagne beaucoup moins par rapport à l'hôpital, mais je travaille que le matin jusqu'à 13h30 et un samedi sur deux, donc ça me va très bien. J'ai eu cet enfant en 2003, j'avais 43 ans.
0: Ah oui, donc on vous disait en préménopause, vous avez cette fille et vous étiez toujours avec le papa de cette fille à ce moment-là?
1: Alors j'ai vécu 2 ans avec. Alors il était très jeune parce que moi depuis mes 28 ans, je n'ai que des hommes beaucoup beaucoup plus jeunes que moi.
0: Quand vous aviez 28 ans, il avait quel âge alors ceux que vous rencontriez?
1: Il avait 19 ans de moins que moi.
0: Non, c'est pas possible. 28 ans, il avait 19 ans de moins.
1: Quand j'ai connu en Haïti le papa de ma fille,
0: d'accord,
1: il avait 19 ans de moins que moi.
0: Ah oui, 20 ans, quasiment voilà. 20 ans de moins, ah oui.
1: Voilà. Et moi, ça me choquait pas parce que j'ai habité plus de 20 ans en Allemagne, il y avait beaucoup de femmes beaucoup plus âgées que... C'est très fréquent en Allemagne, peut-être moins qu'en France, mais en Allemagne, c'est très fréquent. Ça ne m'avait pas choquée. Voilà. Et on s'entendait bien. On était danseurs tous les deux, mais vraiment de danseurs de très haut niveau.
0: Ah oui.
1: Et donc voilà.
0: Et donc vous avez cet enfant, vous avez 43 ans, lui il a quasiment 21 ans quoi, si je à peu près. Il a 21 ans
1: Il connaît une autre femme pendant que je fais des stages au Canada, un autre en Suisse.
0: Vous voulez dire qu'il vous trompait avec quelqu'un d'autre, d'accord?
1: Oui, voilà. La demi-sœur de ma fille a 3 mois de différence avec ma fille. Voilà.
0: Ah, parce que du coup, il a mis enceinte une autre femme.
1: Oui, voilà. Et il s'est marié avec elle.
0: Donc il vous a quitté et il a reconnu votre fille?
1: Il a reconnu ma fille, oui, il a eu vraiment l'honnêteté et la volonté de la reconnaître, d'accord. Mais moi, selon la loi française, j'avais reconnu ma fille à la vente, donc elle porte mon nom. Mais il a reconnu sa fille, il n'y a pas eu de problème là-dessus. Je connais sa deuxième femme, il a divorcé depuis avec elle. Il est remarié avec une troisième femme depuis. Voilà, non, on s'entend bien.
0: Et il voit sa fille, il voit votre fille.
1: Et il l'a vue en 2015 parce qu'il habite, comme beaucoup de Haïtiens, il habite Haïti, près de Miami maintenant.
0: C'est pas très loin.
1: Il a reconnu sa fille, donc on s'entend bien. Là, j'ai eu encore récemment des contacts avec lui. Donc, la seule chose que je regrette, c'est qu'effectivement, financièrement, il m'a jamais aidée. Donc, moi, j'ai fait un peu le calcul. S'il avait dû payer pour moi, il me devrait à peu près 20 000 euros. C'est ce qui me met un peu dans le désespoir aujourd'hui. Puisque, je me retrouve confrontée à plusieurs choses. J'ai 67 ans maintenant. Je suis en très très bonne santé. J'adore le métier que je fais. Je suis préleveuse dans un laboratoire et je suis responsable des domiciles et ça se passe très très bien. J'ai mes métiers augmentés. Ça fait 2 ans que j'y suis. Tout va bien, vraiment. Malheureusement, je suis une maman un peu aussi triste, hein, parce que d'une part parce que ma fille à la naissance avait un handicap physique qui est reconnu à 80%.
0: Quel handicap physique a-t-elle?
1: Alors, elle a une agénésie complète de la jambe gauche, c'est-à-dire que toute la jambe gauche n'a pas poussé pendant la grossesse.
0: Voilà. Ah, ça veut dire qu'elle boite? Elle boite?
1: C'est pas qu'elle boite, c'est qu'elle elle a même pas de moignon, donc elle a ce qu'on appelle une prothèse canadienne. Ah. Très lourde, hein, voilà, et en plus de ça, il est dyslexique et dysorthographique, donc ça, on l'a appris par la suite, mais disons que
0: dès
1: sa naissance, à part le fait d'être maman solo, j'ai été confrontée quand même avec deux types de handicap, et le handicap physique et la dyslexie et la dysorthographie qui a été détectée bien plus tard. Cependant, ma fille a quand même très très bien réussi, puisque elle avait un très très bon niveau de français, parce que moi je suis excellente en français, je suis poétesse, je suis écrivaine, donc son niveau de français était excellent, c'est pour ça qu'ils ont eu du mal à la détecter au niveau de sa dyslexie d'ailleurs. Et puis vers 14-15 ans, ma fille a été un petit peu happée par ce mouvement LGBT. Et puis elle est allée dans une association sur Lyon qui s'appelle j'ai un petit trou de mémoire.
0: C'est pas grave. En tout cas, une association LGBT.
1: Voilà. Et à peine 6 mois après, elle est revenue en disant je suis un garçon. Voilà.
0: Elle avait 15 ans, hein, vous dites.
1: Elle avait 15 ans, 14-15 ans. J'avais découvert qu'elle avait fait un compte où elle racontait sa vie. Elle avait même mis son nom de famille et tout ça. Je lui avais dit, mais arrête, tu peux pas mettre ton nom de famille. Enfin bref. Et elle a été vraiment, moi je pense...
0: Influencée, vous dites.
1: Influencée, oui.
0: Mais elle avait, j'imagine, une fragilité de par son handicap. Peut-être que c'est... Elle a trouvé une sorte d'épanouissement, peut-être, dans cette transition. Parce que du coup, elle a fait une transition.
1: Alors, elle est en transition. Elle a déjà changé de prénom. Donc, elle ne s'appelle plus du prénom que moi, je lui ai donné au départ. Donc, je me le suis fait tatouer sur le bras pour jamais l'oublier. Mais elle a changé de prénom. Actuellement, j'espère qu'elle n'a pas assez d'argent pour se faire une mastectomie et commencer. Je pense qu'elle a peut-être commencé mais j'en sais rien. Je sais qu'elle a fait les détections au niveau biologique pour faire l'hormonothérapie. Voilà.
0: Vous arrivez à en parler librement avec elle ou c'est un sujet que vous évoquez?
1: Non, j'essaie de l'appeler, je l'appelle Loulou, je l'appelle.
0: Vous n'acceptez pas cette transformation, cette transition?
1: On peut pas accepter. Elle a été manipulée. Elle a été clairement manipulée. Moi, le problème de ma fille, c'est son handicap. Et le deuil de son handicap n'a jamais été fait. Donc, comme il n'a jamais été fait...
0: Le deuil par qui ? Par elle ou par vous ?

0: oui, où elle danse.
1: Elle arrive à danser sur une seule jambe avec une prothèse.
0: Ah oui, oui, oui, oui. Ben, ouais. vous l'avez vu dans certaines émissions, hein, vous voyez certaines personnes avec des handicaps. Mmh. Elle n'a connu que ça, d'accord. Donc moi,
1: c'est bien déjà qu'elle n'ait pas ce que vous me dites. Elle n'a pas fait le deuil, mais si elle le fait, parce que si déjà elle s'assume complètement en s'exhibant,
0: Vous savez pourquoi elle l'a pas fait? Parce que quand dans son collège, il y a eu une enfant avec à qui on a enlevé un pied parce que justement elle avait un petit cancer. Tous les copains de l'école se tournaient vers cette fille à qui on avait enlevé le pied.
1: Oh, putain, oui.
0: Ignorait un peu ma fille. Et ma fille était très en colère parce qu'elle disait, mais moi finalement on ne s'occupe pas de moi parce que moi c'est de naissance. Voilà. Et croyez-moi, j'ai compris sa colère et sa frustration. J'ai compris.
1: Vous pensez qu'en changeant de sexe, elle veut attirer l'attention, elle veut exister différemment?
0: Oui, tout à fait.
1: C'est comme si elle avait une nouvelle naissance?
0: Une nouvelle naissance, une nouvelle chose où elle pouvait se faire connaître, enfin, voilà. J'accepte toujours pas très bien, je l'appelle plutôt Loulou, de temps en temps.
1: Elle vit où votre fille? Elle a quel âge d'ailleurs?
0: Alors maintenant ma fille elle a 23 ans, moi j'en ai 67, elle vient d'avoir 23 ans, elle vit avec une jeune femme de 25 ans, belge, et ma fille n'a pas passé son bac pour un truc de fou. Elle a toujours essayé quand même de travailler. Elle a fait son année civique avec des personnes handicapées, l'APF. Ils l'ont d'ailleurs pas embauché, ils ont fait des promesses d'embauche, mais l'APF a pas l'argent pour embaucher les gens. Et là, maintenant, elle est en périscolaire, mais elle fait que 20 heures par semaine, donc c'est pas suffisant pour se payer un appartement, etc. Et la compagne de ma fille, sa fiancée, qui est belge, vient tout juste d'avoir, elle va pouvoir commencer une formation de bibliothécaire en alternance. D'accord? Donc, ni l'une ni l'autre n'ont de revenus.
1: D'accord. Donc, elles vivent toutes les deux chez vous?
0: Chez vous, et moi. Donc, moi, ce que j'ai fait il y a 2 ans, c'est que j'ai pris un emprunt, deux emprunts différents, pour construire, sous le toit, ça leur fait un petit appartement où elles ont leur WC, leur lavabo. Elles descendent en bas pour leur douche ou leur bain et elles utilisent la cuisine. Voilà. Sauf que moi, ça m'a endetté de presque 600 euros par mois en plus. Voilà.
1: C'est votre fille, vous l'aidez, vous la comprenez comme vous pouvez, Christine.
0: Oui, c'est ça, parce que moi, je ne peux plus rien faire, je suis bloquée. En laboratoire, on ne gagne pas autant qu'à l'hôpital, mais bon, moi, ça m'arrange au niveau des horaires, donc je ne vais pas changer. Et du coup.
1: Votre fille, elle se rend compte des sacrifices des sacrifices bien naturels, évidemment.
0: Je ne crois pas. Non. Je crois pas. Non. Elle m'aide un petit peu financièrement, sûr.
1: Là, comment elle vous aide? Elle arrive à travailler un peu?
0: Elle me donne un peu d'argent,
1: parce qu'elle a une allocation handicapée.
0: Elle est reconnue un handicap à 80%,
1: oui, donc elle touche une allocation.
0: Ça complète un petit peu ce qu'elle a, mais honnêtement, à partir de septembre, si sa compagne, elle a effectivement cette formation de bibliothécaire en alternance, à toutes les deux, elles vont gagner largement plus que moi.
1: Et ben, elles vont pouvoir prendre le crédit peut-être et le payer.
0: Alors, trouver une location quand vous n'avez pas de CDI, c'est impossible. Sur Lyon, là, c'est impossible.
1: Alors, un peu plus maintenant, parce qu'il y a de plus en plus de jeunes qui sont en CDD. Et c'est semble-t-il même, selon un dernier sondage, il semblerait que les jeunes préfèrent aujourd'hui, pour pouvoir évoluer et changer, à signer des CDD. Donc aujourd'hui, les organismes qui sont à même de pouvoir louer des appartements acceptent.

0: plus les CDD. Mais bon, oui. Vous pourriez peut-être donner votre garantie dans ce cas-là pour les CD. On peut toujours tout imaginer.
1: Ah non, mais moi je pourrais pas. Je vais pas le faire. Hein. Vraiment, sincèrement, je vais pas le faire. Là, moi, j'arrive même pas. J'ai eu des vacances là au mois de mai. J'avais même pas assez pour partir, ne serait-ce que 4-5 jours quelque part, quoi.
0: Oui, on sent votre fatigue, on sent votre. Mais c'est pas seulement la fatigue, c'est aussi de devoir porter. Bah, vous aussi, vous savez porter d'une manière physiquement et moralement votre fille. C'est pas facile d'avoir un enfant qui naît avec un handicap physique aussi lourd. Donc vous l'avez accompagné le mieux possible. Aujourd'hui, vous êtes totalement perdu sur ce qu'elle souhaite faire de sa vie. Cette transition, vous avez du mal à comprendre et à accepter. Tout ça, ça pèse évidemment sur votre morale.
1: Oui, et puis je suis dans un dilemme parce que j'aime beaucoup la maison où je suis. On a quand même la chance, même si la maison est petite, d'avoir quand même 330 mètres carrés de jardin.
0: Ah oui.
1: Donc je peux pas m'imaginer, moi, aujourd'hui, de repartir. Je peux pas m'imaginer de repartir en appartement. Voilà. Et j'ai mon petit poêle à bois et tout ça.
0: Non, mais il faut pas.
1: J'ai failli vendre la maison en 2022. Mmh. La dame n'a pas eu son crédit. Mmh. Ma fille n'habitait plus chez moi et c'est parti de la maison. Et je lui dis, écoute, c'était en octobre quand la dame, 2022, quand la dame n'a pas eu le crédit. J'ai dit, écoute, je la remettrai en vente en 2023. Et puis, elle, fin 2022, ma fille me demande, est-ce que je peux revenir à la maison? Bon, il n'y a aucune maman qui dit non. Donc, j'ai dit, reviens. Et au bout d'un moment où elle habitait, on a deux chambres en bas, où elle habitait la chambre à côté de moi, j'ai dit, écoute, ça va pas, c'est pas possible, je vais essayer de voir qu'on puisse construire quelque chose en haut, où tu sois plus indépendante en haut. Parce que on se disputait sans arrêt. Enfin, c'était très très compliqué. Et donc c'est là où j'ai pris ces crédits pour construire.
0: Crédit, il est jusqu'à quand, Christine?
1: J'en ai pour presque 600 euros par mois en tous les deux crédits. Ouais. Donc.
0: Jusqu'à quand?
1: Oh là là, je crois que j'en ai un sur 15 ans. C'est terrible, vu les taux qu'il y avait actuellement. Donc là, pour moi, là où je suis perdue, c'est soit je remets en vente la maison, mais j'ai un peu peur pour mes filles à savoir où est-ce qu'elles vont aller. Moi, à la limite, je pourrais me débrouiller parce que j'ai des idées où je pourrais... Moi, j'adorerais, par exemple, aller habiter sur une péniche. Voilà. Ça serait mon rêve. Sur la Saône.
0: Elles vont construire leur vie. Elles sont encore un peu jeunes, là, mais entre la formation de la bibliothécaire et puis... votre fille qui travaille un peu dans le périscolaire, elles vont construire votre vie. Alors,
1: je pense plus à elle qu'à moi.
0: oui, je le comprends. On a un message pour vous. Hein. Christine peut bénéficier d'une majoration de 8 trimestres au maximum pour enfants handicapés. Il faut leur joindre la pièce d'état civil de l'enfant et un justificatif de l'obtention des allocations auprès de la MDPH. Ouais. Et si vous fournissez tous les justificatifs, vous devriez bénéficier de cette majoration.
1: Oui, mais le problème, justement, c'est ce que j'expliquais tout à l'heure. Si c'est
0: l'organisme
1: la retraite
0: privé,
1: du public qui prend la main sur ces 8 trimestres, ils vont m'en donner que 4. Et les 4 autres, je vais les perdre. C'est incroyable. Là, je vais écrire justement au ministère parce que c'est de la folie. Parce que comme j'ai été pendant un certain nombre d'années dans le service public, il est possible que ce soit le service public qui prenne ces trimestres-là.
0: Mais votre carrière, elle est plus longue dans le service public ou elle est plus longue dans le service privé, enfin dans le privé?
1: Elle va être sûrement un peu plus longue dans le privé. Et moi, l'argument c'est que j'ai eu ma fille, j'étais dans le privé. Voilà. Donc,
0: il faut peut-être se diriger vers ça. Christine,
1: moi, si vous voulez, la question, c'est qu'est-ce que je fais? J'ai un voisin qui pourrait m'acheter la maison. Où je pourrais continuer de vivre un peu en viager, comme une forme de viager, si vous voulez.
0: Ça, c'est pas mal, mais après...
1: Est-ce que je dois être raisonnable et penser à moi et dire, zut, Christine, là, t'as 67 ans maintenant, tu...
0: Je crois qu'il faut parler, Christine, il faut parler avec votre fille ou votre fils aujourd'hui, on ne sait plus. Il faut parler avec lui, il faut lui dire les choses, il faut lui dire que ce crédit commence à peser, que vous ne pouvez pas travailler encore pendant 15 ans pour le payer, que votre seule retraite, quand vous serez à la retraite, ne vous permettra pas de payer ce crédit, que vous voulez certainement pas lui laisser des dettes, que vous voulez, et que donc aujourd'hui, ce seul bien, c'est cette maison. Donc soit vous la gardez et elle accepte de rembourser ce crédit, auquel cas, au moins cette maison, elle en héritera plus tard, mais au moins elle pourra payer ses 600 euros de crédit avec son ami. Et vous lui mettez le marchand en main. Vous lui dites que je peux pas partir en vacances, je peux pas vivre, je peux pas. Je suis content de t'accueillir. Je suis content qu'on puisse partager cette maison. Cette maison, elle sera à toi plus tard. Je n'ai pas d'autres enfants, donc elle sera à toi. Donc si tu l'aimes comme moi cette maison, aide-moi à la payer. Aide-moi, j'ai fait ces crédits.
1: Ma fille, elle aime la maison, puisque en 2023, quand j'ai voulu la revendre, elle s'est mise à pleurer en hurlant.
0: Alors, proposez-lui de...
1: Ma future belle-fille n'aime pas la maison, elle.
0: Oui, mais ça, c'est votre fille qui va hériter. Proposez-lui de payer 600 euros. Excusez-moi, mais la petite amie belge, si elle vit dans vos murs, elle peut vous défrayer de 300 euros, la petite amie belge.
1: Alors, ma fille me verse 400 euros, mais ça suffit pas. Le problème, c'est que comme je suis la propriétaire, il faudrait que je fasse un contrat de location au nom de ma future belle-fille. Comme ça, elle toucherait mes allocations familiales. Là, si c'est ma fille, elle ne les touche pas. Voilà. Moi, j'avais même construire un petit studio de 40 mètres carrés dans le jardin.
0: Ben oui, c'est bien. Voilà. Non, mais en attendant, si votre fille vous donne déjà 400 euros, si votre belle-fille peut vous donner 200 euros, quel que soit le biais pour y arriver, ça va vous payer ce crédit et ça va c'est ça qu'il faut faire et garder cette maison, puisque ce sera la maison après de votre fille. Donc, ça, c'est plutôt bien. Et il faut qu'on parle de vos amours, Christine.
1: Alors, le problème, c'est que, moi, depuis que j'ai ma petite, alors, en fait, moi, depuis que j'ai 28 ans, je n'ai que des hommes plus jeunes que moi.
0: Donc, c'est ce que vous nous avez dit. C'est pas un problème. Si c'est deux adultes consentants, il n'y a pas de difficulté.
1: Voilà. J'ai découvert ça, justement, quand j'étais en Haïti. J'ai habité 5 ans quand même. J'ai fait de l'humanitaire pendant 5 ans. Je reviens un peu avec la dame. Auparavant, j'ai fait... moi, j'avais 16 ans, je voulais être infirmière, je voulais faire de l'humanitaire. À l'époque, on a dit, non, Christine, t'es pas assez bonne en maths et en physique, tu seras jamais infirmière. Je suis devenue infirmière 20 ans plus tard, voilà.
0: D'accord, mais ça nous dit pas vos relations sentimentales, hein. Vous tournez autour, mais vous nous dites pas, Christine.
1: Parce que c'est spécial.
0: Ah bon? Alors, c'est spécial pourquoi? Parce que, ok, vous êtes avec des hommes plus jeunes.
1: J'ai eu un suivi psychologique pendant longtemps. Je suis une enfant, j'ai aucun souvenir jusqu'à mes 7-8 ans.
0: Oui.
1: Mais j'ai sûrement été abusée. Donc, je suis une femme qui a... je suis plutôt dominante dans mes relations.
0: Ça veut dire quoi, dominante?
1: Dominante.
0: Dans vos relations, vous parlez des relations...
1: avec les hommes, ouais.
0: Charnelles, vous parlez des relations charnelles?
1: Oui, j'ai plutôt des hommes soumis, voilà. Tous les jeunes...
0: Vous avez des hommes soumis dans vos relations, vous dites charnelles?
1: Oui.
0: Ah, d'accord.
1: J'ai de beaux pieds, c'est des hommes qui adorent mes pieds, souvent des fétichistes des pieds.
0: Ah oui.
1: Et puis souvent plutôt soumis qui veulent une dominante, quelqu'un qui les domine, voilà.
0: C'est un peu des relations, c'est des relations un peu sadomaso. Enfin, Christine, je vous propose. Ah oui, c'est ça. D'accord, oui, je vous disais ça. Ah bon, Christine, je vous propose qu'on reste ensemble parce que là, on arrive à un sujet très très délicat. Je vous propose qu'on reste ensemble.
1: Ça
0: vous gêne pas, là. On reste ensemble et dans quelques minutes, on reprend notre discussion, si vous en êtes d'accord, le temps du dernier journal de Mel Hassani. Vous êtes d'accord? Vous restez avec nous?
1: Oui,
0: vous n'allez pas raccrocher, Christine?
1: Non, je raccroche pas.
0: D'accord. Alors, restez avec nous. À tout de suite. Sur Europe 1, lors de retrouver Maëlle Hassani pour le journal. Rebonsoir Maëlle.
2: Bonsoir Roland, bonsoir à tous. L'Iran n'a pas encore pris de décision définitive sur la fin de la guerre avec les États-Unis. C'est ce qu'affirme le chef de la diplomatie iranienne après l'annonce d'un accord de paix imminent par Donald Trump depuis la Maison Blanche. Un très bon accord validé par le guide suprême Mojtaba Khamenei, selon le président américain, et dont la signature pourrait intervenir dès ce week-end en Europe. Tout compromis entre Washington et Téhéran inclura l'élimination de l'uranium enrichi iranien, assure de son côté le Premier ministre israélien Benjamin Netanyahou. Des nouvelles de Christophe Glaize, ce journaliste sportif français détenu en Algérie depuis 2 ans. Il va bien malgré l'épreuve très douloureuse qu'il traverse, indique ce jeudi soir le ministre des Affaires étrangères. Ses parents ont pu lui rendre visite la semaine dernière en prison. Jean-Noël Barrot refuse pour le moment de s'avancer sur une date de libération de cet homme pris en otage par le régime algérien sur fond de tensions diplomatiques avec Paris. Les obsèques de la jeune Liana seront célébrées ce vendredi à Florence, dans le Gers, dans la plus stricte intimité, à 14h30. Le maire appelle à faire preuve de dignité, de mesure et de respect. Au même moment, des temps de recueillement seront organisés dans d'autres communes du département, avec mise en berne des drapeaux. Cette adolescente de 11 ans avait disparu fin mai à la sortie de son collège, avant d'être retrouvée morte une semaine plus tard. Un drame qui met en lumière les dysfonctionnements de la justice, compte tenu du parcours du principal suspect, déjà visé par plusieurs plaintes mais jamais interpellé. En pleine crise, le Premier ministre Sébastien Lecornu redit sa confiance dans l'action de son garde des Sceaux. Plusieurs chefs de parti comme Jordan Bardella pour le RN ou encore Olivier Faure pour le PS appellent à la démission de Gérald Darmanin. Sébastien Lecornu qui recevait les différentes formations politiques ce jeudi pour évoquer les risques d'ingérences étrangères dans la campagne pour la prochaine élection présidentielle. Il existe des perspectives de menaces lourdes, prévient le Premier ministre, et l'ensemble de la classe politique est concernée. Un projet de loi dédié à ce défi majeur a été promis en avril dernier par Emmanuel Macron. Plus de 6 ans après la mort d'Elisa Pilarski, cette jeune femme tuée par les morsures du chien de son compagnon dans l'Aisne. Le propriétaire de l'animal, Christophe Ellul, reconnu coupable d'homicide involontaire, est condamné à 4 ans de prison avec sursis. Le tribunal correctionnel de Soissons ordonne également l'euthanasie de Curtis, le pitbull impliqué dans ce drame. Christophe Ellul dispose de 10 jours pour faire appel. L'assurance maladie note une nette reprise de l'installation de médecins généralistes en 2025. Plus 32% sur un an après 6 années de stagnation, voire de baisse, et cette tendance devrait se poursuivre. Conséquence directe du relèvement du nombre de places ouvertes en faculté de médecine au cours de la dernière décennie. Autre point positif, ce phénomène n'épargne pas les déserts médicaux. Et puis le Mexique s'impose à domicile dans le match d'ouverture de la Coupe du Monde de football. Victoire 2-0 face à l'Afrique du Sud. Les 3 premiers cartons rouges du tournoi délivrés au cours de la soirée. La deuxième rencontre du groupe A aura lieu à 4h du matin, heure française, à Guadalajara, toujours au Mexique. La Corée du Sud sera opposée à la République tchèque. Vous écoutez Europe 1, il est 3:00 et on retrouve Roland Pérez pour la Libre Antenne jusqu'à 1h.
0: Je ne serai pas là avec vous demain, vous le savez.
2: Mais oui, je le sais.
0: Depuis 9 mois maintenant qu'on vit ensemble, vous savez que le jeudi, je vous fais faux bond.
2: Mais je sais bien, j'ai pris l'habitude.
0: Plutôt, vous avez pris l'habitude, mais vous ne perdez pas au change.
2: Écoutez, non, c'est un plaisir, quelle que soit la personne qui occupe ce micro.
0: Ah oui, vous n'avez même pas une petite préférence, ça, Maëlle.
2: Non, mais enfin, c'est comme choisir entre sa mère et son père, c'est pas possible.
0: Ah, parfois, c'est dans cette émission, c'est possible,
2: c'est vrai.
0: Je peux vous le dire.
2: C'est vrai.
0: On est avec Christine qu'on va retrouver, Christine... qui à 43 ans a eu son premier enfant. On lui avait dit qu'elle n'aurait pas d'enfant, et puis elle a eu son premier enfant. La difficulté, c'est que son enfant est né avec ce qu'on appelle la génésie d'un membre, c'est-à-dire une malformation congénitale, et donc une partie d'une des jambes, la jambe gauche, en moins. Donc sa fille est née handicapée, ce qui ne l'a pas empêchée évidemment de grandir, d'aller à l'école, d'avoir des amis. Et puis cette petite a décidé, fréquentant les milieux LGBT, elle a décidé un jour de faire une transition de genre et de devenir un garçon. Elle a rencontré d'ailleurs une jeune fille qui vient de Belgique. Sa fille aujourd'hui 23 ans, la personne qu'elle a rencontrée à 25 ans. Et c'est Christine qui est infirmière, qui travaille aujourd'hui dans un laboratoire, qui a travaillé toute sa vie, vraiment toute sa vie, à la 67 ans, elle peut toujours pas prendre sa retraite parce qu'elle a fait beaucoup aussi de bénévolat et que ça n'est pas pris en compte, notamment à Haïti. Eh bien, c'est cette femme que nous avons, cette auditrice que nous avons en ligne qui aujourd'hui ne peut pas s'arrêter de travailler, même si elle aime son travail. Elle se retrouve avec des crédits parce qu'elle a accueilli sa fille ou son fils, parce qu'elle n'a pas encore accepté cette transition. Donc, on va dire sa fille, elle l'appelle Loulou parce qu'elle veut pas lui donner le prénom que sa fille a choisi. Elle a accueilli donc sa fille, sa future belle-fille. Elle a dû prendre un crédit pour ça. Et finalement, elle a plus beaucoup d'argent pour sa vie personnelle. Elle sait pas ce qu'elle doit faire. Est-ce qu'elle doit vendre sa maison, la garder? Et puis, je me suis permis de lui parler un peu de sa vie sentimentale. Et en fait, elle a 67 ans, mais elle doit en faire beaucoup moins parce qu'elle a toujours plu à des hommes beaucoup plus jeunes. Et d'ailleurs, le papa de son enfant avait 20 ans, 22 ans de moins qu'elle. Donc, quand elle avait 43 ans, il avait à peine 20 ans ou 21 ans. Le papa vit maintenant à Miami, il est médecin. Et donc, elle nous dit que peut-être, probablement, du fait de cette jeunesse qu'elle a un peu enfouie et de ce qu'elle a vécu dans sa prime jeunesse, elle a des relations.

0: ramène chez vous.
1: Avec
0: la suite
1: plaisir.
0: De l'histoire.
1: Avec plaisir.
0: On se voit lundi. Vous passez un bon week-end.
1: Absolument.
0: D'ici là.
1: Bon week-end à vous et à lundi.
0: À bientôt.
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0: Quand cette émission commence, nous ne savons jamais ce qui nous attend. Nous ignorons qui sera peut-être le premier auditeur à décrocher son téléphone. Nous ne savons pas quelle histoire nous allons découvrir, quel témoignage va nous bouleverser, nous faire rire ou nous faire réfléchir. Et c'est ce qui rend chaque soirée unique. Parce que contrairement à beaucoup d'émissions, rien n'est écrit à l'avance. Les plus beaux moments naissent souvent d'un appel inattendu, d'une rencontre improbable ou d'une parole sincère prononcée au bon moment. Alors ce soir, peut-être que l'histoire qui marquera cette émission est la vôtre. Peut-être que la question que vous vous posez trouvera une réponse grâce à un autre auditeur. Peut-être aussi que vous aiderez quelqu'un sans même le savoir. Audrey et Florian sont au standard pour vous accueillir. Et puis Laurent Pellet est à la réalisation. Et moi, je suis, vous le savez, comme chaque soir, très heureux de partager cette nouvelle soirée avec vous sur Europe 1. Appelez-nous au 01 80 20 39 21. Et puis vous nous écrivez aussi au 7 39 20. Vous faites précéder votre message du mot nuit. Vos messages sont, vous le savez, très importants pour les auditeurs et pour nous aussi dans cette émission. Donc n'hésitez pas, 739-21, vous faites précéder votre message du mot nuit. Christine, vous êtes toujours avec nous?
3: Mais oui.
0: Vous rigolez de mon merci, résumé, merci. De ma synthèse?
3: Non, c'est vous. Alors, je voulais juste vous dire, vous, Laurent, et puis Audrey et Florian, je vous remercie parce que vous êtes tellement adorables. Je ne pensais pas du tout passer aujourd'hui. Je pensais qu'on m'en donnerait rendez-vous pour plus tard.
0: Non, voilà. Mais non. Dès que vous faites l'effort d'appeler, on vous rappelle tout de suite.
3: J'espère vraiment, vraiment ne choquer personne. Moi, j'ai découvert. Alors, comme je suis danseuse depuis toute petite, j'ai eu des clubs de danse, etc. J'ai de très beaux pieds, de très belles jambes. Et j'ai appris un peu, contre mon gré, que j'étais totalement séduisante pour des hommes qui fétichistes des pieds.
0: Ah voilà. Oui, d'accord.
3: Ça a commencé comme ça, et ça a commencé à Haïti, j'avais 37 ans. Mmh. Et cet homme haïtien, qui était un haut responsable à Haïti, s'est jeté à mes pieds en disant que j'avais des pieds absolument sublimes et il me demandait la permission de les embrasser. Et c'est comme ça que je suis rentrée un peu dans ce monde-là. Quand je suis revenue après en Europe, parce que moi j'ai habité plus de 20 ans en Allemagne, je suis une Française, mais j'ai habité très longtemps en Allemagne, j'ai découvert qu'effectivement il y avait énormément de messieurs qui adoraient cette domination féminine et je m'y suis un peu plus les hommes me proposaient chaque fois un peu plus. Alors il y a des choses que des hommes plus jeunes qui vous proposent d'être dominés par vous. Ouais, toujours. Là actuellement j'ai un jeune homme qui a 37 ans avec qui j'avais mis fin à notre relation parce que je voyais qu'il hésitait trop et que il n'arrivait pas à franchir le pas, donc j'ai mis fin. Mais j'ai eu aussi un homme de plus de 40 ans, père de famille, etc. Un homme formidable, hein, que j'ai introduit là-dedans. Mais il y a certaines limites que je ne dépasse pas. Voilà, il y a certaines choses que je ne dépasse pas, que je ne veux pas faire, mais que c'est beau, un homme à vos pieds, que c'est beau.
0: Et comment vous les rencontrez, ces relations? Alors comment vous recrutez ces relations, j'ai envie de dire? Comment elles viennent à vous?
3: C'est fou, c'est tombé tout à fait par hasard. Une fois, j'ai voulu vendre une parce que moi, j'ai toujours été je suis pas très grande, donc j'ai toujours mis, même quand je danse, d'ailleurs, les gens me regardent toujours comme des fous, je porte toujours des talons très très hauts.
0: Et oui, c'est ce qui, du coup, attire aussi le...
3: Sauf quand je travaille, hein.
0: J'imagine.
3: Et du coup, j'avais mis ces chaussures en vente, et ce jeune homme dont je vous parle, qui a 37 ans, là, maintenant,
0: Il voulait les acheter.
3: Il a fait semblant de vouloir les acheter, mais en fait, très vite, on a vu.
0: Il s'est intéressé à la personne qui les portait. D'accord.
3: Voilà, c'est ça. Mais bon, encore aujourd'hui, voilà.
0: Et vous le voyez toujours aujourd'hui?
3: Alors, on a eu une interruption après le Covid parce qu'il n'était pas assez prêt. Et là, il reprend avec moi. Je vais voir si oui ou non. Et par contre, ce monsieur de plus de 40 ans qui a une vie de famille tout à fait correcte, qui est sûrement...
0: Et c'est quoi, c'est des fantasmes du coup qu'ils vivent avec vous?
3: Des fantasmes, ils veulent être au pied d'une famille, ils veulent embrasser les pieds, les collants, voilà. Après, je suis allée plus loin, bien sûr. Je suis allée effectivement jusqu'à porter un gode, aller pénétrer, avoir aussi une cravache, etc. Mais il y a des choses que je fais pas, enfin que je voulais pas faire. Voilà.
0: Bah, c'est déjà pas mal, ça, non? C'est déjà pas mal. Pardon, voilà. Mais c'est déjà quelque chose. Hein.
3: Alors vraiment, Laurent, je tiens à le dire, c'est sans doute ma façon à moi, le fait de compenser, le fait que sans
0: c'est
3: doute
0: un
3: dans mon enfance, j'ai été abusée dans mon enfance. J'ai une psychologue qui a confirmé que j'ai le profil type d'une personne qui a été abusée dans son enfance. Je n'ai aucun souvenir avant mes 8 ans, aucun.
0: Mm-hmm.
3: C'est terrible, hein, voilà.
0: Bien sûr.
3: Donc là, il y a quelque chose. Après ce qui s'est passé, j'ai quand même frôlé la... Même en Allemagne, j'ai frôlé la prostitution. Enfin voilà, j'ai eu une vie.
0: Christine, si je peux me permettre. Non, mais je comprends. Christine, vous savez très bien que dans cette émission, il n'y a aucun jugement, il n'y a pas de tabou non plus. Mais Christine, si je peux me permettre quand même, vous avez, pour des raisons peut-être que vous avez certainement expliquées de votre jeunesse, de ce que vous aviez, les traumatismes que vous aviez vécu et qui vous ont laissé aujourd'hui une mémoire traumatique, semble-t-il, enfin une amnésie, pardon, traumatique, vous aujourd'hui, vous vous êtes donné avec une certaine liberté à des fantasmes sexuels avec des gens plus jeunes, etc.
3: Mais toujours de dominante et jamais libertine. Jamais libertine.
0: Oui, j'ai bien compris. Mais c'est-à-dire que pourquoi, compte tenu de vos désirs que vous assouvissez comme cela, pourquoi vous avez du mal à comprendre votre fille qui aujourd'hui veut devenir un garçon qui, elle, a besoin aujourd'hui?
3: Parce que je n'y crois pas. Je pense très
0: si vous pensez qu'elle n'avait pas été influencée, vous l'auriez accompagnée mieux que ça?
3: Moi, très sincèrement, je pense qu'on m'a volé la puberté, de ma fille. Oui, je pense qu'on lui a, parce que sincèrement, c'était Chrysalide, j'ai retrouvé le nom. Elle est allée à Chrysalide à Lyon. D'ailleurs, il lui demandait, elle leur donnait 10 euros. J'ai appris ça après, elle était mineure quand même, hein. Voilà, donc il y a quand même,
0: c'est une association.
3: Non, ils sont très très progénites. Ils ont besoin d'un.
0: Mais ça veut dire qu'elle avait quelque chose en elle, un malaise, qu'elle. Je pense pas que ce soit.
3: C'était un malaise.
0: Oui, mais c'est parfois ce.
3: Trois mois après, elle est revenue en disant qu'elle l'avait en elle
0: depuis très longtemps.
3: Laurent, excusez-moi. Là, vraiment, moi j'ai été infirmière en psychiatrie assez longtemps. Taina me disait, ben écoute, je me demande mi boy, mi girl. Et moi, je lui ai dit qu'à l'époque, j'avais 13 ans, 14 ans, je me sentais des fois un peu plus garçon, que je cachais ma poitrine sous des grands pulls. J'avais piqué d'ailleurs le pull d'un de mes cousins, enfin voilà. Et je vous assure, trois mois après, elle est revenue en disant, ah, je suis un garçon. Ça a été fini. Et moi, je dis, là,
0: elle n'a pas voulu être accompagnée psychologiquement?
3: Si, mais à l'hôpital, ils sont, c'est pareil, ils sont sur la même ligne, ils sont pro-LGBT. Sincère, ils sont pro-LGBT. Donc, moi, on m'a volé ma fille. Enfin, voilà, vous ne me ferez pas changer d'avis.
0: On vous a volé votre fille et on vous a donné...
3: Je vous recommande de lire, il y a certains livres là-dessus qui sont excellents. Je recommande quand même de les lire. Moi, je suis en contact avec une ancienne fémène qui est très, très forte sur, dans ce domaine-là. Vous saurez qui c'est. On m'a volé ma fille, vraiment, sincèrement. Donc là, elle s'appelle plus. Moi, je lui avais donné un prénom magique, Taina. Elle s'appelle autrement maintenant.
0: Vous la sentez pas, pardon, mais vous ne le sentez pas, vous ne la sentez pas plus heureuse?
3: Ah non. Au contraire, elle continue à être suivie au niveau psychologique. Elle va toujours mal, elle a toujours plein d'antidépresseurs. Donc non. Si vraiment elle allait mieux dans cette situation, elle n'aurait plus besoin d'antidépresseurs, n'est-ce pas? Faut être clair.
0: Si elle est en transition, je pense que c'est un accompagnement aussi. Mais bon, je ne suis pas le spécialiste de ces questions, évidemment, Christine. En tout cas, Christine, je pense que merci. Alors, merci déjà de nous avoir confié à la fois un peu de votre intimité et puis d'avoir réfléchi avec nous à la question pour laquelle vous nous aviez appelé au départ, qui était de savoir comment organiser votre vie matérielle avec cette maison, pas la garder, comment payer ce crédit. Je pense que vraiment ce qu'il faut faire, c'est trouver déjà un allègement du côté de votre fille et de votre belle-fille pour que ces 600 euros soient pris. Il faut les associer vraiment à cette prise en charge, à cette dépense, pour que vous puissiez garder la maison.
3: Alors, et puis la dernière chose que je voulais vous dire, donc moi, comme je vous l'ai dit déjà tout à l'heure, je suis aussi écrivaine et poétesse.
0: Ouais.
3: Donc j'ai un recueil de poésie dont on m'a dit vraiment il faut le publier. C'est des gens qui se connaissent en littérature et je travaille actuellement. Je reprenne avec elle sur une tragédie. Avec quelqu'un qui est dans le théâtre à Lyon, voilà. Et c'est pour ça que j'ai besoin de la paix au niveau financier, parce que du coup, le fait d'être dans les soucis, et ben
0: oui, ça gêne la créativité. Ça restreint la créativité. Je l'ai bien compris. Donc il faut avancer comme on l'a évoqué ensemble, Christine. Merci, merci beaucoup.
3: Merci Laurent.
0: Merci beaucoup.
3: Merci
0: Christine.
3: À vous. Merci à toute l'équipe et puis à toutes les personnes qui m'écoutent. Alors surtout aux femmes qui ont des difficultés à avoir des enfants. Pas abandonner, voilà, ça existe. Aux femmes qui se sentent un peu pas très bien dans leur sexualité, est-ce que vous avez exploré tous les domaines, toutes les choses? Un jeune homme soumis à vos pieds,
0: c'est vous qui faites du prosélytisme, là, attention.
3: Je ne sais pas quel âge vous avez.
0: Ah, écoutez,
3: vous verrez votre âge?
0: Oui, bien sûr, j'ai 62 ans.
3: Ah, d'accord. Vous faites pas partie de mes préférés.
0: Oui, je suis beaucoup trop vieux, j'ai bien compris.
3: Mais voilà, c'est beau. Ce que je veux dire, c'est que c'est beau, c'est pas pervers. C'est ce que souvent les gens disent, c'est pas pervers, c'est beau. Sachant qu'il y a des limites que je dépasse pas, mais c'est beau. On partage quelque chose de magnifique avec ces hommes-là. Voilà. Voilà, tout ça. Et puis, ne rien regretter de la vie. Parce que moi, mes 5 années d'humanitaire, certes, contrairement à la dame que vous aviez avant, j'ai perdu 5 ans de retraite, mais je regrette rien. Et puis, c'est du vrai humanitaire.
0: Non, mais là, vous allez peut-être récupérer les 8 trimestres.
3: Mais si,
0: Christine.
3: Allez, je vous embrasse
0: vous aussi. Et puis, écoutez, continuez à protéger, à hydrater vos pieds, surtout. C'est votre capitale séduction, on a bien compris.
3: Au revoir. Belle soirée à vous.
0: Merci beaucoup, Christine. Merci d'avoir été avec nous sur Europe 1.
3: Au revoir.
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0: que tu m'aimes encore. Céline Dion qui sera bientôt sur la scène, sur des scènes parisiennes à la rentrée. J'imagine que vous avez déjà tous pris vos places. Je ne sais même plus s'il en reste encore. Céline Dion sur Europe 1. Nous sommes ensemble encore jusqu'à 1h du matin. Donc n'hésitez pas, vous pouvez continuer à nous appeler au 01 80 20 39 21 et puis envoyer vos SMS en réaction peut-être au dernier témoignage, celui qu'on a eu de Christine qui nous a parlé à la fois de sa vie sentimentale mouvementée et qui nous a parlé aussi évidemment des difficultés parfois de la vie, que ce soit avec sa fille qui est en transition ou que ce soit aujourd'hui les difficultés matérielles. N'hésitez pas au 739 21, vous nous envoyez vos messages précédés du mot nuit. Bonsoir Kalinoa.
1: Bonsoir Roland.
0: Merci d'être avec nous sur Europe 1. Vous avez une fille de 23 ans et et aujourd'hui, vous rencontrez, c'est ce que vous dites, vous avez à peine 46 ans, vous êtes jeune, mais vous dites que vous avez du mal à rencontrer et à comprendre les femmes de votre âge.
1: Oui, tout à fait. Enfin, je m'interroge surtout sur les rencontres à partir d'un certain âge, donc 46, 47 ans. Pour moi, je viens d'avoir 47 ans. Et j'ai l'impression que c'est de plus en plus, les rencontres sont simplement devenues plus compliquées aujourd'hui.
0: C'est la rencontre ou maintenir une relation qui est plus difficile, parce que les rencontres, je pense que c'est on peut les faire ces rencontres, mais ensuite transformer cette rencontre en quelque chose de construire quelque chose, c'est ça qui est parfois plus difficile.
1: Alors, je pense que c'est plutôt rencontrer. Moi, en ce
0: pour
1: moment,
0: vous, c'est
1: depuis
0: rencontrer.
1: Quelques années, j'ai l'impression d'être devenu invisible, si je peux dire, sentimentalement. Quoi. Pourtant, je travaille, j'ai une vie normale, mais comme tout le monde,
0: vous avez un groupe d'amis, vous avez un groupe socialement, vous avez des personnes avec qui vous sortez, vous avez des occasions de vous réunir, d'aller à des soirées, à des fêtes, à des anniversaires.
1: Ça m'arrive. De moins en moins, je me suis un petit peu fermé, donc j'ai tenté d'autres systèmes, et puis dont les sites de rencontres.
0: Ouais.
1: Mais j'ai l'impression que les règles des rencontres ont complètement changé. Hein. Ça me pèse pas d'être célibataire ponctuellement. Hein. C'est le sentiment que les occasions de créer une vraie relation deviennent de plus en plus rares. J'aimerais comprendre ça, comment d'autres personnes.
0: Vous le comprenez d'autant plus. Je crois que vous avez une relation relativement longue de 8 ans avec quelqu'un. Et ce qui vous a séparé, et c'est ce qui vous souvent sépare, ça on l'entend très souvent, c'est quelque chose qui revient véritablement dans les origines des ruptures, dans les motifs de rupture, c'est le fait de ne pas vouloir vivre ensemble.
1: Oui, tout à fait. Moi, c'est l'origine de ma séparation avec mon ex. Mon ex avec qui je suis resté 8 ans. Et c'est parce que j'ai pas vraiment compris qu'on n'avançait pas dans la même direction. Disons que j'ai pensé que l'essentiel dans une relation, pour moi, ça n'engage que moi, c'est juste l'amour qu'on porte à l'autre, le sentiment, la présence, la bienveillance, ce qu'on veut, l'attention au quotidien. Et puis, j'avais déjà le sentiment que nous construisions déjà quelque chose de solide. Et pour elle, c'était vivre ensemble n'était pas apparemment qu'une question matérielle ou pratique. C'était, probablement une façon de se projeter davantage dans notre histoire, une autre dimension.
0: Sécuriser, vous pensez, c'est une façon de sécuriser la relation?
1: Peut-être pour elle, ou une envie de qu'on puisse profiter de moments au quotidien, bien que nous habitions à 500 mètres l'un de l'autre, et on se voyait tous les jours. Donc j'ai pas compris cette...
0: Vous n'avez jamais vécu avec personne, Kalinoa?
1: Si, la mère de ma fille. Si, à l'époque, ouais. Oui, bien sûr.
0: Vous n'avez jamais été marié, mais vous avez vécu avec quelqu'un, avec la maman de votre fille. Combien de temps vous avez vécu avec la maman de votre fille?
1: Pas très longtemps, j'ai vécu 2 ans.
0: Ah oui. Et ça vous avait pesé de vivre avec quelqu'un à l'époque ou pas?
1: Alors quand on a un enfant en bas âge, ça me pesait pas parce que la présence de ma fille était important pour moi. Mais c'est vrai que j'aime bien. J'ai appris à vivre avec moi-même, avec une partie de la solitude. Je suis musicien aussi à côté. J'aime bien avoir des moments pour moi. Et ça a été compliqué de... J'en viens à parler de mon ex avec qui je suis resté 8 ans, de lui faire comprendre que voilà, on peut très bien vivre une belle histoire, tout en se voyant souvent, et pas spécialement envie d'habiter au quotidien. Et d'ailleurs, ça se fait de plus en plus, hein, en 2026, je pense qu'il y a énormément de gens qui veulent vivre dans des appartements séparés, et ça peut freiner sûrement les rencontres, et puis les relations, quoi.
0: Alors, il y a des adeptes, hein, il y a des adeptes qui disent au contraire, surtout après 40, voire même 50 ans, qui disent qu'ils ne croient pas forcément à la vie à deux et qui préfèrent partager que des moments sympas, des moments de partage de vacances, de week-end, de loisirs, et qui parfois dans la semaine, reprennent un peu leur vie, ne vivent pas à deux, ils ne vivent, on va dire, qu'à tiers de temps ou parfois à mi-temps à deux. Et ça marche plutôt, semble-t-il, mieux que parfois les couples qui vivent ensemble. Vous seriez plutôt partisan de ce type de vie?
1: Maintenant, oui. Enfin, maintenant, puis déjà avant, mais c'est vrai que c'est quelque chose qui me... Enfin, moi, j'ai longtemps cru, peut-être de façon utopique ou naïve, j'en sais rien, que l'amour se mesurait, enfin, le sentiment se mesure à la qualité de la présence, de ce qu'on donne, ce qu'on partage, et non pas à la distance entre deux adresses, quoi. C'est plutôt ma philosophie de vie, quoi, et... C'est vrai que je comprends pas. Enfin, je respecte le choix des couples qui vivent ensemble, mais ils y trouvent sûrement quelque chose.
0: Pourquoi vous aimez pas vous? C'est quoi? C'est le train-train qui vous ennuie? C'est le fait que vous avez pas envie de dormir tous les soirs avec? Vous avez envie parfois de dormir seul?
1: Ouais, c'est ça. Ouais, je pense aussi. C'est ça, pour être clair, ouais. Parfois j'aime bien dormir seul et puis passer des moments avec moi-même. Je trouve que c'est important.
0: Ça redonne de la qualité, ça redonne de la qualité et du goût quand vous êtes à deux après.
1: Ouais, moi je pense qu'on se retrouve de meilleure façon. Il y a une espèce de manque qui peut se créer. Alors je dis pas qu'il faut laisser passer une semaine, mais c'est après moi c'est ma façon de voir, mais ça n'explique pas. Je pense pourquoi le fond de mon intervention de soir, c'est pourquoi j'ai l'impression que c'est plus difficile après 45 ans de rencontrer quelqu'un. Et je me posais la question tout à l'heure, je me disais, mais en fait, j'ai l'impression que je suis devenu spectateur de la vie amoureuse des autres, quoi. C'est vraiment
0: parce
1: ça,
0: que
1: quoi.
0: Là, vous allez sur les plateformes de rencontres, sur les sites de rencontres, vous y mettez donc vos profils, votre photo, j'imagine, je sais pas comment, si c'est le cas, oui. Vous mettez un peu ce que vous recherchez, qui vous êtes, vous vous présentez. Et alors, quels sont les retours,
1: Caïman? C'est vrai que je suis allé sur des sites de rencontres, dont le plus connu, bon, je pense pas qu'on puisse citer le nom, mais
0: Si, bien sûr, c'est quoi? C'est Mythique?
1: Oui, voilà, Mythique, essentiellement Mythique. Mm-hmm. On pose une photo et j'ai rapidement vu déjà. Bon, c'est qu'il y a beaucoup de faux profils, et puis surtout que ça m'a... j'ai l'impression de mettre dans un panier, vous savez, comme quand on fait ses courses. Oui, non, ça j'aime bien. Et comme je disais à Audrey tout à l'heure, et c'est vraiment quelque chose qui me... Je ne trouve pas ça vraiment spontané, puisqu'on juge essentiellement sur le physique, même s'il y a un petit peu un synopsis.
0: Parce que vous, quand vous scrollez, comme on dit, quand vous tournez les pages du site où vous êtes inscrit, vous vous arrêtez vraiment au descriptif, à ce que dit la personne, ou vous regardez quand même le physique?
1: Non, mais bien sûr, je vais pas mentir, je regarde le physique, une attirance première, comme tout le monde, sur le physique, mais je cherche pas non plus quelqu'un d'extraordinairement, avec des traits physiques, très belles, etc. Enfin, juste une attirance du charme, et le descriptif est vraiment super important pour moi. Et là où j'ai arrêté assez vite les sites de rencontres, énormément, alors j'ai pas la pierre, c'est comme ça, hein. Je pense que c'est peut-être moi qui suis un peu naïf, mais tous les descriptifs de femmes qui recherchent des gens gentils, bienveillants, avec qui partager, etc. Normalement, derrière, c'est pas vraiment ça, c'est vraiment que le physique. Et bon, c'est pas fait pour moi, les sites de rencontres.
0: Donc ça veut dire quoi? Ça veut dire que vous n'avez pas eu de retour sur votre présentation, sur ce que vous cherchiez? Vous n'avez pas eu de rencontres?
1: Si, j'ai eu des rencontres, mais il a fallu vraiment, j'ai eu quelques rencontres, il a fallu vraiment batailler à mon sens, où ces personnes-là, elles ont pris le temps de regarder le descriptif et de creuser un petit peu plus loin. Mmh. Mais il a fallu pas insister, mais revenir plusieurs fois, essayer de...
0: Et alors, ces rencontres, quand vous les avez faites, qu'est-ce qu'elles ont donné?
1: Rien de spécial pour certaines, et puis voilà, ça m'est arrivé d'avoir une histoire dernièrement, il y a un an avec une demoiselle mais à distance. Alors ça pose aussi d'autres problèmes selon moi, qui habite en Alsace, donc c'est relativement loin d'où j'habitais, mais effectivement ça a fonctionné. C'est très très laborieux de, selon moi, de rencontrer quelqu'un sur Mythique, soit c'est dû à l'âge, c'est dû essentiellement au matériel, enfin j'en sais rien, au physique, c'est un peu plus compliqué. Je me demande comment d'autres personnes de mon âge ou après 45 ans, comment est-ce qu'ils rencontrent, ou si c'est...
0: Alors on parle souvent de cette association, de ce site qui s'appelle Toutes mes sorties, TMS je crois, TMS, toutes mes sorties. Alors, je pense qu'il en existe dans plusieurs villes. Vous êtes à Dijon, je crois, vous, Caninois. Donc, il doit y en avoir. Et ce sont précisément des célibataires qui organisent des virées, des sorties. Et c'est l'occasion de se rencontrer. Ça peut être autour d'un resto, d'un pot, d'un musée à visiter, d'une expo. Enfin, il peut y avoir divers alibis qui font que les gens se rencontrent. Et ça évite de passer justement, toutes mes sorties, ça s'appelle. Et ça s'appelle, et si vous rencontriez de nouveaux amis près de chez vous. Voilà, c'est Florian qui me le met sur mon écran. Donc je peux... Alors il y a des personnes, il y a de tout âge, hein, je regarde, il y a tout âge, il peut y avoir des compétitions sportives, il peut y avoir des loisirs, ça peut être des concerts également. Je crois qu'il y a le concert par exemple de Gilbert Montagné le 21 juin. Et je pense que c'est sur Dijon. Je demande à Florian si c'est sur la ville de Dijon ou pas, parce que là il est en train de regarder sur Dijon, mais ça peut être peut-être un bon moyen, sortir à Dijon en Côte d'Or. Et ben voilà, oui, il y a plein de listes des sorties. Bon, alors là on a encore le 18 juin, un thé dansant. Moi je sais pas si ça va vous alors il y a samedi un petit déj à la brasserie des Beaux-Arts.
1: Ok, très bien. Mais effectivement, j'ai entendu parler de ce genre de...
0: Ouais,
1: je crois que ça s'appelait à l'époque, ou peut-être que c'est toujours le cas sur une plateforme similaire, c'était OVS, on va sortir.
0: Exactement, voilà, c'est la même chose. Ça s'appelle maintenant Toutes mes sorties.
1: Alors, c'est rigolo, vous me dites ça, parce que la personne avec qui je suis resté, enfin mon ex...
0: Ah, mais il y a aussi On va sortir, hein, je regarde, en fait je pensais que ça a changé, mais en fait il y a aussi On va sortir. Vous avez raison, vous avez sur Dijon aussi On va sortir, ben voilà, on a toutes mes sorties et On va sortir.
1: Ben c'est sur ce site-là que j'ai rencontré mon ex avec qui je suis resté 8 ans.
0: Ah, ben voilà, c'était une bonne pioche alors, 8 ans, voilà.
1: Voilà, bonne pioche à l'époque, après ce site est devenu, je pense... payant, enfin plutôt assez cher selon moi, et donc je pense que ça a dissuadé beaucoup de gens, dont moi, mais oui tout à fait, hein, ce type de sortie ont permis ou permettent de faire des rencontres, bien qu'ils précisent sur les conditions du site que c'est pas un site de rencontre amoureuse.
0: C'est marqué quand même contacter nos célibataires, hein, je regarde sur On va sortir, c'est très clairement contacter nos célibataires, donc ça veut dire que vous pourriez le faire. Voilà, non, parce que je me dis peut-être que c'est une alternative au site de rencontre qui est direct et, comme vous dites, qui est très centré sur parfois le physique, le matériel, évidemment la ville où on est. Il y a des critères qui resserrent un peu les motifs de rencontre, alors que là, c'est autour des sorties que les rencontres se font. Donc ça peut être plutôt intéressant. Enfin, mieux en tout cas. Donc il faudrait essayer ça, Kalinoa, parce que vous êtes extrêmement jeune, vous n'allez pas rester célibataire, c'est pas possible. Et puis nous, dans cette libre antenne, on a aussi des jeunes femmes et les femmes parfois de votre âge qui sont seules, donc, et qui aimeraient faire des rencontres. D'ailleurs, quel serait le profil idéal pour vous, Kalinoa?
1: Alors, je peux vous en parler brièvement, mais je voulais juste soulever une question de fond, c'est que j'essaie de comprendre surtout à partir d'un certain âge, donc 46 ans, 47 ans, 48 ans, ce que peut-être ça hein, qui me freine un peu, c'est j'arrive plus vraiment à comprendre la rencontre amoureuse des femmes recherche chez un homme. Et j'ai l'impression qu'il y a des attentes que j'arrive pas à percevoir ou qui m'échappent et qui me freinent et j'ose plus.
0: Alors c'est toujours la même chose. Hein. Je pense qu'il y a l'humour, il y a la gentillesse. Il y a évidemment, voilà, on cherche pas. Lundi, on va faire une émission sur les pervers narcissiques. Voilà, donc la manipulation mentale. Les gens ne évidemment, personne ne veut tomber dans ce type de piège. Donc, c'est vraiment la transparence, l'humour, la bonne humeur, voir toujours la vie du bon côté, l'optimisme. Ce sont des qualités, mais d'ailleurs, les qualités réciproques pour les femmes ou pour les hommes, pour les êtres humains, j'ai envie de dire. Ce sont des qualités qui sont très recherchées, Kalinora.
1: Et vous pensez pas, vous, Roland, que c'est... on va toujours tendre... Enfin, beaucoup de gens féminines tendent aussi vers quelqu'un qui a quand même à se garder un beau physique, une situation.
0: Alors, c'est sûr que parce que le physique appelle aussi la relation un peu sensuelle, sexuelle, parfois. Et donc, voilà, on s'imagine plus facilement avec quelqu'un qui a peut-être pas de ventre, qui est plus grand, qui est bon, voilà, qui évidemment les gens. Les personnes fantasment un peu plus sur ce type de physique, mais souvent ils donnent leur chance au charme, ce qu'on appelle le charme, et puis parfois ça opère la voix, le contenu de ce que cette personne peut livrer, comme vous d'ailleurs vous interrogez sur la difficulté de rencontrer, de ce qu'attend une femme de l'autre, c'est déjà une qualité, c'est une très grande qualité déjà, Kalinora. Cette question.
1: Ben moi, je pense que c'est le plus important. C'est au-delà du physique, même si je suis d'accord avec vous, c'est ce qu'on voit en premier. Mais moi, je recherche surtout, quelqu'un d'intègre, de bienveillant, de sympa, avec qui partager des moments, avec qui échanger, de la complicité. Voilà, c'est le plus important. Et encore une fois, le physique est important aussi, et le charme est important. Et pour répondre,
0: après le physique, c'est chacun, tous les goûts sont dans la nature, hein, cher Kalinora. Les gens ne cherchent pas la même chose, évidemment et heureusement.
1: Ouais, bon, ça fait un an et demi que je suis tout seul maintenant, je peux commencer à me poser des questions.
0: non, mais je pense, vous pensez que c'est dû à votre physique, Kalinora?
1: Je sais pas, puisque je pense peut-être, puisque sur Mythique, c'est y a pas énormément de personnes. Pourtant, en scrollant quand j'y étais, j'allais voir certaines femmes de tout genre, finalement, même de 43 à 50 ans, j'arrivais pas à accrocher les gens. Ça accrochait plus après, quand certaines arrivaient à échanger avec moi, puis on s'échangeait un petit peu le téléphone, en discutant au téléphone avec la voix, la façon dont on, avec la personnalité, quoi.
0: La sensibilité, parce qu'on sent votre sensibilité, on l'entend, et puis c'est touchant ce que vous nous dites d'ailleurs, hein, c'est très touchant de la façon dont vous vous présentez. Puisque vous parlez du physique, vous estimez que vous pensez que vous avez un physique qui est pas très engageant, pas très favorable.
1: C'est très aléatoire, les goûts sont tous dans la nature, mais ouais, quand
0: vous
1: prend
0: laissez,
1: un petit peu de poids,
0: vous vous laissez un peu aller ou vous essayez de faire un peu de sport, vous vous laissez un peu aller.
1: Si, je fais du sport, mais j'ai pris du poids, mais c'est moi je trouve que c'est pas le plus important. C'est pour ça que peut-être que c'est moi qui comprends pas trop.
0: Non, parce que c'est pas que c'est pas le plus important. Oui, c'est pas que c'est le plus important. C'est qu'il faut pas que vous vous laissiez aller. C'est aussi un critère. C'est pas tellement ce que vous êtes aujourd'hui ou ce que vous serez demain. Ça fait partie aussi de. C'est vrai que quelqu'un qui s'entretient, qui fait du sport, ça donne une autre image de. Je veux dire, c'est un trait de caractère qui laisse penser que voilà, cette personne est plaisante, elle est optimiste, elle est parce que elle s'aime un peu quand même, faut s'aimer un peu, donc ça donne envie, quoi. C'est voilà, c'est aussi ça, c'est comme un boulanger, il va mettre ses plus beaux gâteaux, on va mettre quand on est commerçant, on va mettre ses plus beaux atouts dans la vitrine, voilà. Et donc je pense que la femme aussi, elle pense à ça, parce que même si vous avez un peu de poids, c'est pas grave du tout, mais si vous êtes êtes bien mis, si vous avez plutôt un style sympa en vêtements, si vous avez du goût, tout ça fait partie du caractère, c'est ce qui reflète un caractère. Et effectivement, le physique, c'est pas seulement le nez, la bouche, les cheveux ou la taille. C'est ce que, encore une fois, il y a des personnes, par exemple, de petite taille qui ont énormément de charme, mais parce qu'ils ont su, elles ont su tirer parti de tout.
1: Et ouais, avec le poids aussi,
0: et le poids, pourquoi pas, vous pouvez être un peu en surpoids, pour autant, si vous êtes habillé d'une façon plutôt très sympa, si vous mettez une casquette, après, il y a quelque chose qui se

0: avait, qui me plaisait pas au premier abord, mais finalement quelque chose accrochait en termes de personnalité, en termes de bienveillance, en termes de enfin je sais pas, et ben je creuserais davantage, ça m'a, je laisserais pas passer l'occasion. C'est là-dessus peut-être où parfois je suis un peu mitigé sur ce que vraiment peut-être certaines femmes engagent dans la première rencontre. Et pour répondre à votre question de tout à l'heure, oui, moi je cherche plutôt une femme qui soit physiquement, je suis pas ça sert à rien plutôt. J'ai pas de critères. Si j'aime bien les femmes brunes, un petit peu méditerranéennes, ou enfin peu importe, mais qui soient sympas, tranquilles, simples. Voilà, simple.
1: Alors on a des messages pour vous. On a des messages pour vous, cher. Et vient d'où votre prénom d'ailleurs,
0: Kalinois, c'est un surnom en fait. Mon prénom c'est Joachim Kalinois, parce que je suis quelqu'un qui est très proche de la nature, des animaux.
1: Ah, d'accord.
0: Et quand je suis très Kalinou avec les animaux, les chats.
1: D'accord,
0: etc.,
1: ok. Voilà, parce que à chaque fois que je disais votre prénom, je me dis, mais j'ai jamais entendu ce prénom. Et vous préférez qu'on vous appelle Kalinois que Joachim?
0: Bon, ça dépend qui, ouais, souvent on m'appelle Kalinois, ouais, parce que j'ai un petit peu la peau un peu mal, donc des fois on a l'impression que je viens de Polynésie.
1: D'accord, ouais, d'accord. Alors Lou, elle nous dit, je suis d'accord avec cet homme, donc elle n'arrivait pas à dire votre prénom, je suis d'accord avec cet homme. Les relations en couple, les relations hommes-femmes, pardon, sont devenues très compliquées à notre époque. Je n'aimerais pas être célibataire maintenant, dit-elle. Donc elle n'est pas célibataire, Lou. Jen nous dit, rien n'empêche de dormir seul quand on est en couple, il suffit d'être en phase avec l'autre. Bonsoir de Jen. Je ne sais pas si Jen est célibataire et si vous pourriez éventuellement l'intéresser, je ne sais pas. Laurence, on rencontre souvent quelqu'un quand on s'y attend le moins. Quant au site de rencontre, ce n'est pas à mon avis fiable et sincère. Laissez-vous porter et vous ferez certainement une belle rencontre. Vous êtes jeune, dit Laurence. Cathy vous dit, dommage, je suis trop vieille, j'ai 68 ans. Catherine, alors là c'était Cathy pour dommage trop vieille, et Catherine nous dit, l'auditeur, donc vous, Kalinois, peut s'inscrire dans une salle de gym, il est encore jeune, il y fera de belles rencontres.
0: Ok, c'est gentil de ce message.
1: Vous voyez, vous avez suscité, votre voix a suscité des messages. La salle de sport, vous y avez pensé d'ailleurs, oui?
0: Alors je fais du sport. Je vais plutôt faire de la rando, marcher ou faire du vélo ou chez moi un petit peu.
1: Et la rando, vous la faites en groupe avec des amis ou la faites seule?
0: Ouais, tout seul.
1: Tout seul, bah c'est ouais. Ça. Mais ça aussi, déjà, vous pourriez peut-être essayer de trouver, rejoindre des groupes de rando. À Dijon, il doit y en avoir.
0: Ouais, c'est vrai. Ouais, je me suis pas.
1: Il faut un peu. On peut pas rester dans sa zone de confort, cher Kalinois. Il faut en sortir de sa zone de confort. J'ai bien conscience que c'est pas évident, mais il faut en sortir. Et alors voilà, on vous parle d'une salle de sport parce qu'il y a beaucoup de monde, ça brasse beaucoup de monde, et puis du coup, à la fois vous prenez soin de vous, et puis évidemment, au bout d'un moment, on discute, on parle avec d'autres gens, et puis vous inscrire à des groupes également de passion, de loisirs, comme la rando, c'est bien aussi, il faudra rechercher, mais si vous rejoignez des groupes, déjà vous partagez une passion, et puis même si vous faites des copains, c'est souvent les copains qui vous emmènent, la copine de leur femme, ou la sœur de leur femme, ou je ne sais quoi, c'est comme ça qu'on élargit un peu le cercle des rencontres.
0: Bien sûr, après je manque pas d'encontrer des gens, juste comme je vous disais,
1: qu'est-ce que vous faites d'ailleurs dans la vie? Alors,
0: moi je travaille dans le numérique, je suis formateur sur des thématiques avec tout public.
1: Vous travaillez à votre compte?
0: Ah non, du tout, je travaille pour une collectivité et j'interviens sur les thématiques telles que le cyberharcèlement, le rapport aux écrans, etc.
1: D'accord. Mmh. Ok.
0: Mais bon, je manque pas de rencontrer des gens de soirée, puisque en tant que musicien, je m'arrive de faire des
1: Vous avez une passion, c'est la musique. Qu'est-ce que vous jouez comme instrument?
0: Je suis guitariste.
1: Ah, vous êtes guitariste. Mais vous jouez dans un groupe?
0: Ouais, je joue. Là, j'ai repris un duo. J'étais dans un groupe de soul funk, voilà. Et là, j'ai repris un duo avec une chanteuse avec un tout autre objectif, c'est de reprendre que de la variété française pour jouer dans les

0: Pour les seniors, pour jouer à la maison de retraite.
1: Ah, super, c'est bien ça. Bah oui, c'est super. Et attendez, je vais vous poser comme question. Et pourquoi vous vous mettez pas un peu en scène si vous avez un Instagram ou un Facebook, je ne sais pas. Pourquoi on vous voit pas jouer de la guitare? Pourquoi on vous voit pas parler? Pourquoi vous ne racontez pas un peu ce que vous êtes, ce que vous recherchez? Vous montrez pas sur cette facette-là l'artiste que vous êtes? Alors ça, pour le coup, vous avez un atout que peu de personnes ont. C'est la musique. Jouer de la musique, du piano ou de la guitare, je peux vous dire que ça fait craquer plus d'une.
0: Oui, c'est possible. Disons que je suis un peu discret, j'aime pas trop me montrer comme
1: oui,
0: ça
1: mais
0: en
1: là,
0: photo,
1: m'afficher. Mais non, mais pas vous afficher pour rien. On vous demande pas de vous montrer vos biceps, votre dernier caleçon. Là, je pense que si justement vous avez envie de donner envie de chanter une chanson de la variété française avec la guitare ou avec quelqu'un qui chante à vos côtés et puis mettre un joli message, mettre quelque chose, ça va vous apporter une communauté de gens autour de la musique, ça va fédérer et puis ce sera l'occasion d'échanger. Et puis de rencontrer peut-être.
0: C'est vrai, les réseaux sociaux sont très communicatifs.
1: Pourquoi vous ne mettez pas en avant vos atouts?
0: Comme je vous disais, Roland, je suis peut-être que j'ose moins me montrer. Je me suis un petit peu fermé en fait depuis ma rupture qui m'a un petit peu abîmé. Quoi.
1: Bah oui, elle vous a abîmé, mais elle vous a surtout enfermé et vous avez cru qu'elle allait revenir. J'ai cru comprendre que vous aviez continué à entretenir une relation avec beaucoup d'espoir. À un moment donné, faut passer à autre chose, hein.
0: Alors. Je suis passé à autre chose, mais bon, j'ai pas compris. Du coup, je pense que ça m'a un petit peu déçu de la manière dont on peut quitter quelqu'un juste pour une question de distance. Et je suis devenu peut-être méfiant avec les femmes, donc j'ai pu oser vraiment y aller.
1: Vous savez, elle vous reprochait de ne pas vouloir vivre avec elle. C'était plutôt un cri d'amour. Hein. C'était pas un cri de rupture. C'était un cri d'amour. Parfois, c'est les personnes ont l'impression de faire du surplace quand on ne vit pas ensemble. C'est-à-dire qu'il n'y a pas de promesse, il n'y a pas de sécurité, il n'y a pas de. Surtout à un certain âge, à un moment donné, on a peur. À partir de 40 ans, quand on est dans une partie de ce. Vous savez, Sacha Guitry disait avant 40 ans, on voit le temps qui passe. Après 40 ans, on voit le temps qui reste.
0: Ah oui, tout à fait. Après, je regrette pas ce qu'on a partagé. Et puis, je lui en veux pas. J'ai beaucoup de tendresse pour elle. Mais c'est vrai que j'ai peut-être pas su lire entre les lignes. Et bon, ça a été trop tard. Une fois que c'était trop tard, c'était trop tard. Même si j'ai regretté de pas habiter avec elle. Mais bon, pour moi, ça va au-delà de ça. C'est-à-dire que, je sais pas, je suis peut-être encore une fois un peu trop naïf à cette époque, mais le plus important, je trouve que c'est ce qu'on donne à la personne, c'est
1: oui, mais encore faut-il avoir la chance, ça c'est ce que vous pourrez faire une fois que vous aurez brisé la glace, mais encore faut-il briser cette glace et être en face de quelqu'un à qui vous pouvez montrer ce que vous êtes, et vous dites, j'arrive même pas à montrer ce que je suis, parce que, donc j'ai bien compris, c'est pour ça que je dis qu'il faut que vous montriez vos meilleurs atouts, et je pense que notamment la musique est une très belle entrée, une entrée de sensibilité, une belle entrée humaine. Alors Laurence dit d'ailleurs que vous pouvez aller aussi à des concerts, vous pouvez y faire des rencontres. Christiane dit bonsoir à Kalinoa, il a 47 ans, il est très jeune, vous allez trouver, et puis un homme avec un peu de poids, c'est beaucoup mieux. Voilà. Lou, elle dit, il faut que Joachim reprenne confiance en lui. Je ne connais pas son physique. En tout cas, il a une très belle voix. Bonne chance à lui.
0: Okay.
1: Et puis, Sylvain Delfos de Fécamp, elle nous dit, pour lui, il ne faut pas sortir de sa zone de confort, mais élargir sa zone de confort. Il a lu un bon livre ces dernières années qui a pour titre, je crois, c'est ce qu'il dit, je crois, réussir sa vie sans sortir de sa zone de confort. Bon. Moi, je pense qu'il faut toujours sortir de sa zone de confort pour justement à la fois faire des rencontres, se mettre un peu en danger, se lancer des défis et du coup ça nous valorise quand on y arrive. Il faut y arriver, c'est vrai. Voilà, tous ces messages montrent que vous avez plein d'atouts, cher Kalinoa.
0: Merci, ouais, puis ces messages sont bienveillants, mais voilà, mais je pense qu'il y a à prendre, je vais prendre tout ça, et puis je vais sûrement, essayer de garder ça en tête.
1: Faites-moi un petit Facebook, ou un petit Instagram, je sais pas si vous avez un compte Instagram, avec une jolie chanson et votre guitare.
0: Ok, ça va.
1: Faites-vous plaisir, faites-nous plaisir, et vous allez voir. C'est ce qu'on appelle la magie de la chanson. D'accord?
0: Ok, merci.
1: Et vous nous tenez au courant, Kalinoa?
0: Oui, sans problème. Merci bien.
1: Allez, bonne chance à vous. Et merci. J'étais ravi de parler avec vous. Et puis, bonne chance et tenez-nous au courant.
0: Ok, merci également. Merci à tout le monde. À bientôt.
1: Bonne nuit, Kalinoa. On va se retrouver lundi, vous le savez, chers auditeurs, on va avoir un peu de musique là. On va se retrouver lundi avec Sophie Coste dans une émission consacrée aux victimes des pervers narcissiques. On aura plusieurs témoignages, mais vous pouvez évidemment d'ici là et tout ce week-end appeler pour nous laisser éventuellement votre candidature si vous avez envie de nous raconter votre parcours et votre mise en orbite face à un pervers narcissique. Sophie Coste nous parlera également de son livre qui est sorti aux éditions Mazarine, Chérie.

0: Et sucré salé, Zazie sur Europe 1. 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Moi, je vous dis au revoir. Je vous retrouverai avec très grand bonheur, évidemment, dès lundi sur Europe 1. Je vous laisse avec Marlène Duret. Bonsoir, Marlène.
1: Bonsoir, Roland, et merci beaucoup. Je vous souhaite une bonne nuit et je vous dis donc à lundi.
0: À lundi, merci beaucoup.
1: Bonne nuit à tous. Il est 1h. Cette semaine, on se replonge dans les archives d'Europe 1. Nous vous proposons de redécouvrir une émission diffusée dans les années 70 qui était présentée par une légende de la station, Robert Villard. Et cette émission s'intitule « Qu'est-ce qui vous fait rire ?» À chaque jour, un invité. Alors après Lynn Renaud, Jacques Martin, Julien Clerc, c'est au tour de Serge Gainsbourg.
2: Bonjour à tous, bonjour à toutes. Je voudrais, avant d'accueillir Serge Gainsbourg, vous parler un petit peu de l'invité de demain, un invité exceptionnel, puisque vous le savez, il s'agit de monsieur Michel Poniatowski. C'est le premier invité politique dans cette émission. Et peut-être, grâce à Michel Poniatowski, saurons-nous si les hommes d'État, lorsqu'ils ont fini leur conversation officielle, se racontent des histoires drôles. On lui demandera, en tout cas. On saura peut-être aussi si les hommes politiques s'amusent beaucoup à se lancer des petites phrases vengeresses. Puis il nous parlera de Talleyrand, dont il descend de la main gauche d'ailleurs. Il nous en parlera également. Alors demain avec M. Michel Poniatowski, mais aujourd'hui, Serge Gainsbourg. Alors Serge, qu'est-ce qui vous fait rire?
3: Poniatowski, il fait rire. C'est vrai, Poniatowski.
2: Ah oui, il est souvent
3: drôle. Il est drôle.
2: C'est vrai, il est souvent drôle.
3: Et puis il pèse, j'ai pas dit.
2: Hein, oui.
3: Il pèse son pesant. Il y a du lingot dans cet homme-là, disait.
2: C'est un homme.
3: Disait De Gaulle.
2: Ah bon?
3: Pas de Poniat, mais de quelqu'un.
2: Ah oui.
3: Moi, ce qui me fait rire, c'est les histoires les plus salaces, les plus bas, ce qui vole le plus bas.
2: Oui. En dessous de la ceinture.
3: Vous voulez que je vous en raconte une?
2: Oui,
3: pour bien. Histoire comme ça pour commencer.
2: Oui, pourquoi pas.
3: L'émission.
2: Ouais.
3: On passe trop de disques, il faut parler un peu.
2: Ouais.
3: Ah, c'est deux Africains qui essaient de monter une épicerie. Je suis sûr que Coluche, il me l'a piqué, je lui ai raconté. Ça fait rien, hein. Il y a un chauffeur de taxi, d'ailleurs, qui est en train d'écouter. Et je lui ai raconté aussi. Alors voilà, il y a deux Africains, ils disent, on va monter une épicerie, et on va répéter. Hein? Alors, toi, tu fais le client, et moi... Bonjour, monsieur le pissier. Vous avez... 5 tonnes de pommes de terre. Non, arrête, idiot, imbécile, toi. On commence. Bonjour, monsieur l'épicier, vous avez 5 grammes de pommes de terre. Non, allez, recommence, hein, crétin. Hein, merde. Bonjour, monsieur l'épicier, vous avez 5 kilos de pommes de terre. Alors, d'accord, vous avez les bouteilles vides.
2: Non, il ne l'a pas raconté encore, Coluche.
3: Non.
2: Mais s'il veut la raconter dimanche prochain, c'est râpé. À propos de Coluche, je voudrais dire qu'on peut lui téléphoner, là, à son répondeur,
3: ah ouais,
2: au 359 63 91, pour lui dire des insanités.
3: Ouais.
2: Et il répondra dimanche dans l'émission. Alors n'oubliez pas le répondeur. Il est là à votre disposition. Ouais. Alors,
3: c'est voilà, c'est le genre de truc qui me fait rire.
2: Oui, c'est drôle.
3: C'est drôle, hein.
2: Oui.
3: J'aime bien.
2: Ouais. Il y a une chose qui vous vient de vous faire rire à l'instant aussi, c'est d'apprendre que vous étiez, que vous aviez le 100 000e album vendu.
3: Ah ouais, ça c'est disque d'or. Ça me fait pas rire, ça me fait plutôt bander, comme on dit.
2: Oui, mais l'un peut être parallèle à l'autre.
3: Ah non.
2: Non. Ah, ce sont deux choses qu'on peut pas faire en même temps.
3: Non, rire fait débander.
2: Ah oui, vous avez eu des expériences dans ce domaine?
3: Ouais, par exemple avec des Belges.
2: Ah oui.
3: Ah oui, 100 000 albums, putain, mais. Oh non, le disque est sorti.
2: Le 15 mars. Formidable. Alors les Français aiment le reggae finalement.
3: Et la Marseillaise. Enfin la mienne.
2: Oui, parce que c'est le fameux disque entièrement reggae, ouais, sur lequel il y a aussi la Marseillaise. Est-ce que la provocation, ça vous fait rire, ça vous amuse, vous aimez?
3: Je ne vais pas tellement rire, c'est un moteur, c'est une dynamique. Parce que sinon, je m'emmerde très vite. Ouais. Il faut que je me secoue un peu. Je fais comme les mauvais élèves près du radiateur au fond de la classe.
2: Ouais,
3: il faut envoyer des boulettes, des boules puantes, comme ça.
2: Vous avez eu un mot très très drôle quand on vous a demandé récemment si aux armes citoyens en reggae ça allait faire grincer des dents. Vous avez eu une très jolie réponse.
3: Ah, j'avais dit. Ouais, j'imagine que c'était. Que ça ne ferait grincer que quelques dentiers. C'est pas très gentil. De toute façon, on ne peut faire de l'humour qu'en agressant, parce que. Tous les mots d'Oscar Wilde, de Tristan Bernard, de Guitry, sont tous méchants.
2: Vous avez été enregistré loin, hein?
3: À Kingston, Jamaïca.
2: Oui.
3: Air Jamaïca. Pas mal, Air Jamaïca, en first.
2: Oui. Ah, ouais. Qu'est-ce qui. Pourquoi?
3: La bouffe.
2: C'est bien?
3: Les gonzesses,
2: tout. Tout est bien, hein?
3: Ah, ouais.
2: Ah ouais.
3: Mais attention, parce que je parle. Jen était tellement paniquée. Je pars, elle m'a envoyé son père. Je ne suis pas farci le père, mais je suis pas loin.
2: Comme chaperon?
3: Ouais.
2: Ouais.
3: Ouais, gentil.
2: Et oui, bah oui. Non, mais vous dites les gonzesses, si elle entend, là, en ce moment.
3: Elle n'entend pas, elle est à Madrid, elle tourne.
2: Ah, on peut y aller alors?
3: Un film.
2: Alors c'était comment?
3: Elle s'appelle Juanita maintenant. Jeannette.
2: Ah oui.
3: Juanita Banana. Ta la la la la la la. Et c'est vrai, il faut que je me méfie, il faut que j'y aille. Demain, je prends l'avion. Parce que
2: pour l'argent là-bas.
3: Les toreros, tout ça.
2: Ah,
3: c'est,
2: ah bon
3: c'est, les banderies. Les banderies, c'est vite fait.
2: Bon, je croyais que c'était deux choses qui n'allaient pas ensemble.
3: Ah oui.
2: Oui. Le mot banderie, apparemment, est un mot qui contient une impossibilité. C'est ce qu'on disait tout à l'heure, non?
3: Ouais.
2: Oui. Bon.
3: Ouais. Non, mais Jen me fait rire, mais elle me fait aussi. Bander.
2: Je m'en doute. J'espère pour elle, d'ailleurs.
3: Pour moi, surtout. J'espère pour être ma fille. C'est incestueux, nos rapports.
2: Ah oui? Ça arrive,
3: pour,
2: ces choses-là.
3: Pour être ma fille.
2: Ouais. Et alors?
3: Et alors? Comment et alors? Ben, ça se passe très bien.
2: Ouais, oui. Bon.
3: J'ai une autre histoire.
2: Oui.
3: Vous avez une autre histoire?
2: Oui.
3: Qu'est-ce que vous voulez me demander?
2: Non, je vais vous demander le Jamaïque. Mais on peut y aller.
3: La Jamaïque, ben, c'est très. Moi, j'ai rien vu. Hein. J'ai été de l'autre. Je faisais des allers-retours entre l'hôtel et le studio. Parce que on est resté 10 jours. Alors, j'ai rien vu.
2: Bon, bah alors l'histoire, parce que vous n'avez rien vu.
3: L'histoire, c'est un mec qui rentre dans un marchand de. Il veut s'acheter des pompes. Alors il retire ses godasses, puis la vendeuse est foudroyée par l'odeur dégagée. Alors, vous connaissez celle-là? Hein? Bon. Pourtant, je raconte à que lui, je sais. Et alors?
2: Hein?
3: Alors elle file à sa copine. Elle dit, écoute, je peux pas, c'est rien, tu t'en occupes. Alors la copine y va, puis elle tombe aussi, elle appelle le patron, elle dit, écoute, monsieur, vous pouvez vous occuper de ce monsieur, parce que ses pieds, putain, ça dégage, c'est pas possible. Alors, patron y va, alors il choisit dans les boîtes, des boîtes, il prend au hasard, il y a eu combien, vous faites de 42, 43, et il donne sa boîte, il le pousse dehors, elle dit, je vous les donne, hein, dégagez. Le mec, il sur le pas de la porte, il pète et il dit, et avec ça, je peux pas avoir une petite boîte de cirage. Pas mal, hein?
2: C'est vraiment en dessous de la ceinture.
3: Ah ouais?
2: Pourquoi? En somme, si je comprends bien les histoires de Coluche, c'est vous qui les lui racontez?
3: Ben non, c'est les miennes, ça.
2: Ah ouais.
3: Mais de temps en temps, je me file une.
2: Mais il l'a pas raconté non plus, celle-là. Non. Pourquoi vous nous avez amené Ballistic Affaire par Leroy?
3: Oh, c'est bien.
2: C'est bien?
3: Leroy Smart.
2: Ouais.
3: Moi, je trouve ça assez débile, mais je trouve que c'est bien. C'est un des titres qui m'ont branché, c'est en le reggae.
2: Et vendredi, notre invité sera Patrick Sébastien. Et il vient de lui arriver une sale histoire à Patrick Sébastien. On lui a volé sa voiture. Bon, ça arrive.
3: Qu'est-ce que c'est comme voiture?
2: C'est une Mercedes Orange Diesel 300.
3: Putain, il a les moyens, ce mec-là.
2: C'est un artiste. Ouais. Mais jusque-là, c'est pas très grave, parce qu'après tout, les assurances sont là pour payer les voitures volées. Mais ce qui est beaucoup plus grave, c'est que dans cette voiture, il y a tout son matériel de scène.
3: Il y a des bandes. Des bandes, ils font rire, ça.
2: Encore. Peut-être.
3: Oh, le pauvre. C'est vrai, matériel, ouais, quel genre matériel? Des consoles, des...
2: Je sais pas du tout. Des costumes.
3: Des costumes.
2: Il paraît des costumes, oui. Enfin bon, il a tout son matériel de scène. Alors vous qui avez volé la voiture de Patrick Sébastien, une Mercedes Orange immatriculée 550 LJ19.
3: Et qui roulait en écouteur Europe 1.
2: Bien sûr, et qui est en train de bien vous amuser avec nous en ce moment. Alors pensez au pauvre Patrick Sébastien qui vous fera rire vendredi, à condition d'avoir retrouvé tout son matériel. Alors vous passez rue François 1er, vous mettez tout dans le hall, vous tirez, personne ne dira rien. Enfin non, vous arrangez pour le restituer d'une manière ou d'une autre à Patrick Sébastien. Et puis pour la voiture, bon bah vous faites ce que vous voulez, ou alors vous l'abandonnez dans un coin et vous nous téléphonez pour nous dire où elle est la voiture et où on peut récupérer le tout. Hein, voilà. Bon, alors Sergent va se retrouver.
3: Il faut pas la piéger, la voiture.
2: De préférence, non.
3: Non, mais il est arrêté, le gendarme.
2: Hein? Oui, plus personne ne piège la voiture. En fait.
3: Ils vont faire un peu ce mec-là.
2: Moi, il y a une chose qui me fait rire, c'est le procès de Coluche hier. Il a été condamné, c'est pas le fait qu'il ait été condamné qui me fait rire, bien au contraire. Mais enfin, il a été condamné à 3000 francs d'amende pour outrage à agent. Il est passé en correctionnel.
3: Sans blague.
2: Oui.
3: Qu'est-ce qu'il avait fait?
2: Bah, il avait injurié un agent. Oui, mais il nous en parlera sûrement dimanche. Mais on lui a dit, à un moment donné, il y a le président qui lui a dit, qui a atteint, est-ce que c'est... il y a le président qui lui a dit, les agents ont une tâche difficile. Et Coluche lui a répondu, oui, c'est vrai, ils doivent arrêter des gendarmes.
3: C'est pour ça qu'il a pris 3000 francs.
2: Oui.
3: S'il n'avait pas envoyé ses vannes, il en aurait pour 2000.
2: Vous êtes très copains.
3: Oui, on est copains.
2: Hein? Coluche. Oui. Il y a eu un drame entre vous, d'ailleurs. Enfin, c'est...
3: Oui, c'est Jeanne.
2: Oui, c'est ça.
3: C'est Jeanne.
2: Oui.
3: Et il lui avait amené au cul.
2: Oui, les journaux l'avaient dit à l'époque.
3: Mais moi, j'étais d'accord. C'était là, le drame.
2: Une émission qui se passe aujourd'hui totalement en dessous de la ceinture, hein, qu'on se dise, et qu'on reste surtout à l'écoute jusqu'à 5h, car ça ne peut que commencer. Hein? Bon, Serge, si on écoutait Coluche, puisque vous l'avez demandé.
3: Ah ouais, je l'ai demandé.
2: Hein?
3: Ouais.
2: On l'écoute dans... Je ne sais pas, il fait la parodie d'un chanteur, on peut se demander
3: si
2: c'est pas vous, mais...
3: Ah, c'est bien.
2: Je crois qu'il y a quelqu'un qui est visé, là, quand il chante Misère.
3: C'est,
2: hein?
3: Pas... c'est pas moi, en tout cas.
2: Vous êtes rasé.
3: Moi, je suis rayé. Quoi?
2: Vous êtes rasé. Enfin, pas totalement, mais quand même un peu.
3: Je suis rasé en brosse.
2: Oui, c'est ça. Enfin, donc l'autre, il n'est pas du tout rasé.
3: Qui?
2: Mais celui qui est visé.
3: Je comprends pas.
2: Mais ça fait rien, je vous expliquerai. Qu'est-ce qui vous fait rire avec cet après-midi, Serge Gainsbourg? Vous êtes en train d'écrire un livre, non?
3: Ouais, mais ça fait 7 ans que je suis dessus.
2: Ah bon?
3: Voilà.
2: Et il sera fini quand?
3: Oh, cet hiver, j'imagine.
2: C'est quoi? C'est...
3: Moi, je dirais que c'est un conte parabolique,
2: Comme dirait qui?
3: Comme dirait Dali.
2: Ouais. Et c'est à dire?
3: Je peux pas en parler. C'est
2: ah bon?
3: Top secret.
2: On en parle pas. Non. Et c'est autobiographique? C'est...
3: Ah non.
2: Ce sont pas des mémoires?
3: Non, surtout pas.
2: Ah bon.
3: Non. J'aime des zics, moi, je bois trop.
2: Ça vous a pas réussi de boire?
3: Pourquoi?
2: J'ai fumé.
3: Toujours vivant?
2: Oui, heureusement pour vous et pour nous. Mais vous avez eu un petit pépin quand même, non? Ça vous a pas...
3: Ouais, ça, je pensais que j'avais pas de cœur. Avec une crise cardiaque, j'ai vu que j'en avais un.
2: Ouais. Mais à un moment donné, vous aviez un petit peu arrêté les choses qui donnent des maladies brutales?
3: Pas du tout.
2: Non? Je vous ai dit arrêter de fumer, non?
3: Pas du tout. J'ai pris mon attaché caisse et je l'ai bourré de cigarettes quand on est venu me chercher. L'ambulance est venue. Moi, j'étais tout seul chez moi.
2: Oui.
3: Et les gars, ils sont venus avec Les couvertures, j'imagine, je crois qu'elles étaient bleu ciel. Je me disais, putain, les voisins, c'est affreux cette couverture. Je suis allé chercher une couverture de... une couverture, moi, je ne sais pas si c'était de la maison. Puis après, ils m'ont dit, monsieur, il ne faut pas bouger, parce que si vous avez un caillou qui va au cerveau, vous tombez raide. Je vous emmerde, et moi je vais chercher mes cigarettes. J'ai mis 20 paquets de cigarettes dans mon attaché caisse. Oui. Et je suis parti à la clinique avec ça. Et alors je demandais à Jen des... Oh non, comment ça... Intensive care, comment on dit en français. Je vis avec une anglaise, je pense en anglais maintenant.
2: C'est quoi, c'est l'opération?
3: Oui, soins intensifs, bravo, merci. Ouais. Soins intensifs, alors, bon, et on ne peut pas fumer, hein, donc je suis resté 2 ou 3 jours comme ça, hein, un peu drogué. Mais dès que j'étais dans ma chambre, hein, j'avais des petits flacons avec des pilules pour le cœur. Mm-hmm. Alors ma technique, c'était de fumer, mettre un peu d'eau, mettre le mégot dans le flacon et de foutre ça dans un tiroir. Et je demandais à Jen des déodorants. Ah, et les infirmières entraient là-dedans. Des déodorants pour la fumée.
2: Ouais.
3: Pas pour mes pieds. Enfin, peut-être 2. Ouais. Les infirmières disaient, putain, ça sent bon. Jane me disait, mais comment, pourquoi tu emploies une bouteille, un flacon de déodorant par jour? Ce qui fait que, en moral de l'histoire, je n'ai jamais cessé de fumer. Et un jour, alors Jane avait cru que j'avais arrêté. Pendant 3 mois, je l'ai blousé. Je sortais mon chien, mon pauvre chien qui est mort. Je le sortais, je tirais sur les cigarettes. Un jour, je me trouve dans un restaurant avec elle. Mais elle va aux toilettes. Et c'est humain.
2: Oui. Bon.
3: Et elle revient, et j'avais du tabac. J'avais du tabac sur une dent. Mais t'as fumé? Et j'ai eu un réflexe fulgurant, quoi, un peu plus les menteurs, on peut pas les blouser. J'étais en train de boire un Bloody Mary et j'ai dit, ah non, c'est le poivre. Non, mais justement à propos du chien, puisque je sortais le chien donc pour fumer, un jour elle s'est doutée du coup, elle m'a dit embrasse-moi. Alors je l'ai embrassé sur la bouche, elle m'a foutu une paire de tartes. Parce que je sentais le tabac.
2: Eh oui.
3: Et c'est ça. C'est à partir de là que j'ai recommencé vraiment à fumer mes 4 paquets.
2: Oui, c'est ce que vous êtes en train de faire. Hein. Il y en a 2 sur la table. Et vous venez de terminer une cigarette et vous êtes en train d'en allumer une autre. Est-ce bien sérieux?
3: Bah pour l'instant, c'est sérieux.
2: Oui, enfin, jusqu'à présent, ça n'a pas trop mal marché.
3: Humphrey Bogart appelle ça des clous de cercueil, les cigarettes. Puis il en est mort.
2: Et ben...
3: Ouais.
2: Bon. Pourquoi vous nous avez amené Screaming Jay Hawkins?
3: Screaming Jay Hawkins, parce que c'est un gars qui est complètement allumé. Ouais. Qui était... Je crois que c'est Maurice Vian qui a essayé de le lancer sur le marché en 57. Ça n'a pas marché du tout parce que c'était trop... C'est un gars trop effrayant. C'est effrayant ce qu'il fait, ce type. Il est à l'asile, je crois, actuellement. Non, c'est un noir, genre gorille.
2: Il est fou.
3: Et...

0: En même temps que vous fêtez votre disque d'or pour le nouvel album sorti, vous venez de fêter, Serge, vos 20 ans de chanson.
1: Ouais.
0: Hein?
1: Ouais.
0: C'est bien.
1: C'est trop.
0: C'est trop. Ouais. Pourquoi?
1: Je sais pas. C'est un peu vieux con.
0: Non.
1: Non, mais ce qui est marrant, c'est que... en 60, ce qu'on appelait les yéyés, hein, ils sont arrivés.
0: Ouais.
1: Et j'avais 30 ans.
0: Ouais.
1: Et on disait c'est un vieux.
0: Ouais.
1: Alors maintenant, j'ai une belle bien. Je suis en remis une bien. Ah ouais, j'ai une histoire encore.
0: Oui.
1: Ah ouais, à propos
0: en dessous de la ceinture.
1: Ah ouais.
0: Uniquement.
1: Ah oui.
0: Bon, alors.
1: Oui, c'est dans un bar, et dans un café, et un bistrot, là, ils sont en train de dire c'est qui est-ce qui a la plus grosse.
0: Ah oui.
1: Alors, ici. Vous la connaissez?
0: Non, mais je suis rassuré parce que je veux que ça se passe.
1: Ils la mettent sur. Vous me dites demander sous la ceinture.
0: Oui,
1: hein,
0: oui.
1: Bon,
0: alors, mais c'est pas une critique.
1: Non, mais alors.
0: C'est une constatation.
1: Bon. Alors, ils la mettent sur les uns après les autres sur le zinc. Il y a des 25 centimes, des 30 centimes. Puis il y a un petit mec qui se marre doucement. Dis donc, et toi? Bon, bah alors montre-la, tiens. Donc, alors il fouille dans ses pantalons et puis il met sur le comptoir une tortue, mais une grosse tortue. J'ai dit, qu'est-ce que c'est que ça? Ça, c'est juste le morpion.
0: C'est bien parce que c'est bien, mercredi, hein. C'est mercredi aujourd'hui. Les enfants vont pas à l'école.
1: Ah
0: alors,
1: bon
0: comme ça, c'est bien. Ils
1: c'est
0: en
1: bien.
0: Ils en profitent.
1: Oh, c'est bonheur.
0: Oui.
1: Allons, enfants de la patrie.
0: On pourrait peut-être écouter encore une plage de ce fameux album reggae. Pas long feu. Hein?
1: Bon, ça m'a donné du mal.
0: Ah bon, pourquoi?
1: Parce que j'avais deux barbarismes africains qui sont réels. Et il fallait suivre. Et les deux premiers, c'est cette fois, je crois que nous sommes complètement ça y est, mais c'est une question que c'est absolument ça ne fait rien. Et il fallait suivre après ça. Alors ça, c'est

0: aussi metteur en scène de cinéma.
1: Ah oui, ça se dit, ça se pourrait.
0: C'est drôle, ça, c'est amusant à faire.
1: Oh, c'est vachement bien, c'est un pied intégral, ça.
0: Oui. Pourquoi
1: de... Parce que c'est le... J'ai fait de la peinture.
0: Oui.
1: Alors c'est le cadrage, c'est la couleur. C'est... Bon, les acteurs ne m'impressionnent pas, moi. Les acteurs, pour moi, ça impressionne la pellicule, c'est tout. Je veux dire, en tant que metteur en scène.
0: Oui.
1: Et bon, alors, écrire, même faire la musique, mettre les bruits, tout ça.
0: T'as raconté une histoire.
1: T'as raconté une histoire. Enfin, passer ses fantasmes.
0: Oui.
1: À 500 briques.
0: Oui.
1: Mais c'est ce qui se passe après qui est marrant, c'est le montage, justement, et le mixage. Mais j'en prépare un autre.
0: Oui, je sais, oui.
1: Adjani, Jane.
0: Quoi?
1: Adjani.
0: Oui.
1: Jane.
0: Oui.
1: Birkin.
0: Oui, c'est pas mal, Adjani.
1: Je pense Jacques Dutronc.
0: Ah, bon,
1: je
0: oui.
1: pense.
0: Jacques Dutronc. Si on pouvait. Tiens, on pourrait l'écouter. Vous nous avez.
1: Non, mais on va écouter sa copine d'abord.
0: François Hardy. Alors, ben, on va les unir sur l'antenne comme ils le sont dans la vie. On va passer d'abord François Hardy et puis Dutronc après. Ouais. Alors, François Hardy, ça tombe bien, c'est une chanson de vous.
1: Oui, j'ai choisi pour ça. Pour les droits d'auteur.
0: Oui, ça marche bien cet après-midi pour vous, les droits d'auteur. Ça en
1: ça
0: fait.
1: Ça tombe, hein.
0: C'est fait la quatrième, là, en
1: alors, quart d'heure. Alors. Puis tout ce que je dis, là, c'est en playback complet et j'ai déposé à SACEM.
0: Ah bon?
1: J'ai déposé à SACEM, je l'ai écrit. Je touche là.
0: Ah bon? Je peux faire ça moi aussi, tout ce que je dis, le déposer à SACEM?
1: Absolument. Vous voyez, défense de déposer les ordures.
0: Et on va passer à Jacques Dutronc, dont vous nous avez d'ailleurs demandé un titre, La Cumbia Papadé.
1: La Cumbia Papadé, c'est grand ça. Grand titre. Du bien coup. Comme parole.
0: Oui.
1: Vous allez voir. Ah, c'est Dutronc.
0: Ah oui. Et l'enfant, non?
1: C'est pour... Je connais pas ce mec-là.
0: Ah bon?
1: Je suis sûrement.
0: Dutronc, si on parle un petit peu de Dutronc, c'est un personnage marrant, Dutronc, non?
1: Bah, pour moi, c'est le seul avec moi que j'accepte. Dans la chanson française.
0: Ah bon? Il y en a pas d'autres?
1: Oh, mais c'est déjà, on est deux.
0: Ouais.
1: Mais on était deux punks avant la lettre.
0: Ouais.
1: Punk.
0: Hein?
1: C'est Dutronc et moi.
0: Vous êtes punk?
1: J'étais. Non, je ne suis plus puisqu'ils le sont tous. je suis rigué. Ah, il est drôle Dutronc, c'est un pétoman.
0: Ouais.
1: Personne ne sait ça.
0: Ah bon?
1: Non, parce qu'il parle devant le micro, mais en dessous, sous la table, ça y va, les vannes.
0: Ah bon?
1: Je pète sec.
0: Ouais.
1: Je sais pas comment il fait, d'ailleurs.
0: C'est un don.
1: C'est un nom. Le pétoman, il s'appelait...
0: merde.
1: Comment il s'appelait? J'ai oublié.
0: Ouais, ça m'a toujours étonné, d'ailleurs, ce numéro.
1: Incroyable, il soufflait des bougies.
0: Ouais.
1: À un mètre.
0: Et Dutronc serait capable de faire ça.

0: dis que vous avez du talent, ça vous fait rien, ça vous fait plaisir. Vous le savez.
1: Qu'est-ce que c'est le talent?
0: Je sais pas, le don.
1: C'est pas du génie, c'est
0: non.
1: Du talent.
0: Vous avez le don.
1: Le talent, c'est le talent.
0: Vous préférez que je vous dise que vous avez du génie?
1: Ah non, ça se vend pas le génie.
0: Ah bon.
1: Génie, on... la misère. Talent, c'est du blé.
0: C'est important.
1: Ah ouais, blé, c'est important.
0: Je crois bien que c'est important.
1: Faut rien foutre. Faut que je vous raconte une petite histoire.
0: Ouais. Tu vois, hein. Pourquoi pas.
1: Hein. Vous savez, il est forain.
0: Ouais.
1: Vous vous souvenez du peintre, du dessinateur forain? Il avait un esprit féroce.
0: Ouais.
1: Il y a des mots même merveilleux de forain. Ouais. Plus sanglant que ses dessins d'ailleurs. Et alors, il était invité un jour à un dîner mondain avec Réjeanne. Et Réjeanne, je crois que c'est Réjeanne, hein. Enfin une actrice qui refoulait du goulot, comme on dit. Hein. Alors, on la met à sa... Attendez, faut que je vous donne la topographie exacte.
0: Mm-hmm.
1: On la met à sa gauche.
0: Oui.
1: Hein. Mm-hmm. Puis, en tous les mains, ils se disent, putain, ça va fuser, là. Il va être sanglant. Il dit pas un mot.
0: Mm-hmm.
1: Il dure pas. Et le garçon amène les fromages. Alors, vous savez qu'on sert sur la gauche. Alors, il, entre elle et lui, il lui présente le plateau de fromage. Genre, puis on m'a serré boulette d'avenne, Minster, Livaro. Il se tourne vers elle et il dit, vous dites. Puis le lendemain, il la revoit.
0: Oui.
1: Elle dit, oh, quand même, oh, c'est méchant, moi, regardez la mouche, là.
0: Ah.
1: Elle est pas morte. Il dit, non, c'est une mouche à merde. Celle-là, elle est pas de lui. J'ai ajouté.
0: Dites-donc,
1: ouais.
0: Vous avez fait une jolie chanson il y a quelques années, entre autres, qui s'appelait La Javanaise.
1: Ouais.
0: Et là, vous venez d'en faire un remake, comme on dit.
1: Ouais, c'est un luxe de faire un remake d'une chanson à soi-même.
0: Ouais. C'est...
1: Mais j'ai ajouté un couplet. Navré d'avoir ouvert mes veines. Love pour une vraie savale à vous, pas veux. C'est une vraie salope. En javanais.
0: Ouais.
1: Une salope, c'est ça va à vous, pas veux.
0: C'est ça. Ouais.
1: C'est bien.
0: Oui.
1: Non, c'est bien.
0: Oui. Et vous faites ce que vous voulez avec vos chansons.
1: C'est vrai. Exactement.
0: Oui.
1: Bon. Vous dites.
0: Elle est donc dans le. Elle est sur le disque reggae. Hein,
1: ouais.
0: Et, ouais. Et le disque qui marche si bien.
1: Ah, disque d'or, hein,
0: oui.
1: En un mois. Hein.
0: 100 000 albums.
1: Et
0: avec l'émission de cet après-midi, ça va faire
1: mal. Ça va faire mal. Ouais. Ça va tomber.
0: Ah, oui, je pense bien. Putain. On va aller vers les 200 000. Hein. Si je vous parlais de la mode masculine, de nous dire ce
1: ah
0: que
1: bon
0: vous en pensez, est-ce qu'il y a de quoi faire quelque chose avec ça?
1: La mode?
0: Oui, la mode masculine.
1: Moi, je suis plutôt jean.
0: Oui, c'est bien pour ça que je vous pose la question.
1: Jean, j'ai acheté une veste... ça j'avais la prémonition des punks il y a 6 ans. Que j'ai acheté cette veste.
0: Ouais.
1: 2 livres, c'est-à-dire 2 pounds, ça veut ouais dire quoi
0: 160 francs aujourd'hui.
1: 160 francs. Une veste de gonzesse. Une veste de gonzesse que j'ai sur. Je me suis fait photographier avec.
0: Ouais.
1: Il y a 6 ans, à King's Road.
0: Ouais.
1: Hein. On voit que c'est une veste de gonzesse parce qu'il y a les machins pour les boîtes à lait.
0: Oui, je vois ce dont vous voulez parler.
1: Eh ben, j'étais le
0: oui, c'est 16 francs, oui, d'olive, c'est 16
1: francs.
0: Ouais.
1: Je me souviens d'une émission. Non, un truc de télé, je suis venu, tous les musiciens sont mis à rire, je suis arrivé comme ça. Mais c'était punk avant la lettre.
0: Mm-hmm.
1: Bon, alors, on parle de mode masculine, ça veut dire quoi?
0: Vous en avez parlé, je voulais vous demander si c'est.
1: Oh, voilà, la mode masculine.
0: Si pour vous, quoi.
1: Si c'est un sens. C'est un peu. Je prends le contre-pied un peu de ce qu'on fait, parce que j'étais dans l'armée en 48, je suis la classe 48.
0: Ouais.
1: C'est le 93e régiment d'infanterie,
0: ouais.
1: Fourragère, régiment d'élite,
0: ouais.
1: Caserne Charras.
0: Où ça? À Paris?
1: Oui, la caserne Charras, elle n'existe plus, elle était à la défense, puis ils l'ont rasée.
0: Et alors, c'était marrant, ça?
1: Bah, mon père me faisait boire un vin coupé d'eau, et je suis sorti de là éthylique, ivrogne. Parce que à chaque père me sautait, je m'envoyais des litrons de rouge. Et bon, bah, j'étais quand même mitrailleur, tireur d'élite à la mitrailleuse légère. Et le bon, après, on était au. Où est-ce que c'était? Camp de frileuse.
0: Oui.
1: Régiment. Ouais. Ouais, c'était. Disciplinaire, camp disciplinaire.
0: Ah bon?
1: Camp de frileuse, oui.
0: Ah bon, pourquoi?
1: J'étais. Pourquoi? Parce que j'ai fait de la tôle.
0: Oui, d'accord.
1: J'étais un tôleur.
0: Et pourquoi?
1: Et pourquoi? Parce que j'avais une gonzesse à voir. Alors je me suis tiré. Enfin, il fallait bien tirer.
0: Oui.
1: J'étais un tireur d'élite.
0: Oui.
1: À tôle, j'étais presque. Il suffit d'un jour, j'étais déserteur. Je savais pas.
0: Et alors?
1: Et après, le camp de Mailly. Le camp de Mailly, c'est dur, ça. Alors. Bah, ce que je veux dire pour la mode masculine, alors il y a l'habit militaire, et puis quand on sort de là, bah, c'est toujours l'habit militaire, parce qu'on a des cravates, on se raser, gilet, costume, les pompes cirées, c'est aussi un habit militaire, l'habit civil.
0: Mmh.
1: Hein
0: ouais.
1: C'est pour ça que moi je mets des jeans, je suis pas dégueulasse, et je me rase pas.
0: Pas aujourd'hui, hein.
1: Quoi?
0: Pas aujourd'hui, vous avez un beau costume, là.
1: Ah, c'est Jane qui m'a payé ça.
0: Ah, dis donc, c'est...
1: Ah oui, grand faiseur.
0: Il est chic, c'est un vrai costume.
1: Je suis une vraie gonzesse, parce que une gonzesse pour payer des rhums, moi je fais payer des costumes par ma gonzesse. Je la tire, en plus. C'est bien, hein.
0: Oui.
1: Il faut le faire.
0: Oui.
1: C'est ça, qu'est-ce que j'ai au cou, là.
0: Il y en a qui aiment moi le faire aussi, d'ailleurs.
1: L'affaire.
0: Oui.
1: Jane.
0: Oui.
1: L'affaire.
0: Oui.
1: Attention, hein. Je suis un brutal.
0: C'est quoi, qu'est-ce que vous avez au cou, là?
1: Ça, c'est un cadeau à Jeannette.

0: C'est bien, ouais. Ça jette.
1: Ouais.
2: Qu'est-ce que...
0: ça, c'est cher du coup, là. Quand je la tire, c'est la fille en costume de l'an 20, etc.
1: T'es dans...
0: Putain, faut le panard.
1: Ouais.
0: Elle travaille, mais je... de temps en temps, je lui fais des chansons, puis je touche les droits d'auteur, puis je la tire, je la retire. Bien,
1: hein. Oui, je pense bien que c'est bien. Quelle belle vie.
0: Dans 10 ans, ça moins bien. J'aurai 60 balais.
1: C'est pour elle que ça sera moins bien. Là,
0: parce que je ne pourrai plus la tirer. Oh, ce sera dur.
1: Bah, c'est justement.
0: Oui, ce ne sera plus l'histoire de la tortue. Là.
1: Tiens, puisqu'on parle de service militaire, on a Pierre Péchin là.
0: Ah ouais, justement, hein, au poil.
1: Ouais.
0: Et puis le gars de Saint-Laurent, ça.
1: Ouais.
0: C'est ça que je voulais.
1: Ouais.
0: C'est bien.
1: C'est
0: au
1: ça.
0: Au poil.
1: C'est ça qu'on écoute.
3: Yves Saint-Laurent, bonjour.
4: Bonjour, Yves Saint-Laurent.
3: Oui.
4: Vous êtes Yves Saint-Laurent ou vous êtes une personne qui travaille avec lui?
3: Une personne qui travaille avec lui.
4: Est-ce que Monsieur Saint-Laurent est là, s'il vous plaît?
3: Ah non.
4: Parfait. Je voudrais la direction, s'il vous plaît.
3: La direction?
4: Oui.
3: Oui, ne quittez pas.
5: Allô?
4: Allô?
5: Allô, oui.
4: Oui, bonjour, monsieur.
5: Oui.
4: Faites-vous partie de la direction de la Maison Saint-Laurent?
5: Je suis directeur général.
4: Vous êtes directeur général, c'est oui. Parfait. Bonjour, monsieur. Général de Verdel, à l'appareil.
5: À l'appareil, monsieur. Oui.
4: Très bien. Voilà, je viens de recevoir un coup de téléphone. Du service central d'études et de réalisation de l'habillement.
5: Oui.
4: Je chapeaute tout cela, n'est-ce pas, à l'état-major à Paris.
5: Oui.
4: Et je suis assez scandalisé par les offres que vous avez faites, en proposant notamment des treillis moulés aux hommes de troupe, du rouge à ongles kaki assorti au treillis. Je trouve ça absolument scandaleux. Des chapeaux de brousse relevés d'une plume d'autruche. Je trouve que ce sont des canulars, monsieur, qui ne sont... pas très amusant.
5: Je comprends pas du tout ce que vous dites.
4: Très amusant.
5: Je comprends pas du tout ce que vous dites.
4: Très amusant.
5: Je comprends pas du tout ce que vous dites.
4: Très amusant. Faut
1: pousser un petit peu là. Parce que ça va finir par là, c'est au bout d'un moment.
5: Je comprends pas que vous perdiez votre temps avec des affaires pareilles.
4: Mais monsieur, je suis le général de Verdel.
5: Bon, vous êtes le général de Verdel, vous auriez pu être le général Cambronne. Pour moi, c'est exactement.
4: Ah bah merde, monsieur, je vous en prie.
5: C'est le cas de le dire.
4: Passez-moi Jackie Jaquette.
5: Je vais vous dire une chose, moi, vous avez reçu un coup de téléphone, n'importe qui peut vous téléphoner, cher ami, hein. Mais qui a téléphoné?
4: Quelqu'un de chez vous, monsieur.
5: Ben, vous pouvez me donner son nom?
4: Mais je ne sais pas, on m'a dit Jackie Jaquette.
5: Jackie Jaquette, enfin, c'est pas sérieux, il n'y a personne qui s'appelle Jackie Jaquette ici. Enfin, tout ça est très drôle. Tout ça est très
4: drôle. Non, parce que du rouge à ongles kaki, monsieur.
5: Remarquez, moi, je sais pas, je porte pas de rouge à ongles, je peux pas vous dire.
4: Non, mais moi, je veux du bleu turquoise, monsieur.
5: Vous voulez du bleu turquoise?
4: Mais voilà, des escarpins dorés, je ne veux pas. Je veux des escarpins argentés.
5: Les escarpins. Bon, bah, écoutez, c'est une très très bonne idée, ça va. Vous les voulez avec des boucles à rubis ou des boucles à émeraude?
4: À topaz.
5: À topaz.
4: Oui, monsieur. Le jaune.
5: Bah, écoutez, là, on va avoir un petit problème pour les délais de livraison.
4: Hein, ah.
5: On va vous les faire, c'est le premier, on va vous les faire. On va vous faire aussi des chapeaux de brousse à bord retourné avec des plumes d'autruche.
4: C'est
5: alors
4: ça.
5: Ce qu'il faut que vous disiez, c'est si vous voulez la plume d'autruche sur le chapeau, si vous préférez, vous la mettre directement dans le derrière.
1: C'est Pierre Pêche.
0: C'est bien.
1: Oui, très très bien. On se retrouve dans quelques instants, Serge. Vous me disiez, Serge, que vous avez failli passer en cours martial parce qu'à cause d'une femme, ou presque. J'ai l'impression que les femmes ont toujours joué une grande place dans votre vie, non?
0: Dans mon lit?
1: Dans, oui, aussi, bien sûr, par la même occasion. Pas celle qui y arrivait jusque-là.
0: Mais il y avait la queue, si je puis dire. C'est un pléonasme.
1: Oui.
0: Les femmes, bah, bien sûr, je ne suis pas de la jaquette.
1: Non, mais je savais bien. Femmes,
0: quoi?
1: Ouais.
0: Ouais, il faut des femmes dans sa vie.
1: Ouais, c'est important.
0: Dans son vie.
1: C'est...
0: Bien sûr, c'est important.
1: Ah, c'est important. Hein.
0: Si on pouvait mettre en litre. Ça en ferait des bouteilles. Ça ferait un... Moi, je crois que je ferais un camion, une citerne. Oh la vache.
1: Ouais.
0: Oh, Juanita. Elle m'écoute pas, elle est en Espagne.
1: Non, je pense.
0: Sinon, elle me casse la gueule en rentrant.
1: Elle est jalouse.
0: Sur le camion citerne. Elle est jalouse de. En flashback, elle est jalouse de mon passé, donc ça va pas.
1: Ah bon?
0: Pas de mon futur.
1: Ah bon?
0: Comment un bon? Monsieur? Un bon bananier. Non, non, elle est dure. Hein.
1: Ah oui?
0: Elle est dure, moi je suis très dur aussi. Je casse la gueule de temps en temps.
1: Ah bon?
0: Pour qu'elle soit synchrone.
1: C'est vrai? Vous vous battez?
0: Ah oui.
1: Il paraît qu'il y a un musée Birkin chez vous. Quand on entre, c'est un musée Birkin.
0: Ben oui, parce que je l'aime beaucoup.
1: Oui.
0: La petite. Ah. Juanita.
1: Je comprends ça. Juanita
0: Banana. Ah non, elle est belle. Elle est belle.
1: Elle est très très belle.
0: Il n'y a pas de sein. Alors j'ai l'impression de taper un mec. C'est ça qui est bien.
1: Ah bon?
0: C'est un plan, ça.
1: C'est ça.
0: C'est ça mon plan.
1: C'est ça. Oui, chacun son truc. Hein.
0: De temps en temps, je lui dis Jean. Ouais. Hé, hey, Jean, viens. Jean, viens. Jean, viens.
1: Oui.
0: Ouais. Oui. Oui, bien. Ouais. Un gros cul. Comme disait Coluche.
1: Oui, c'est vrai qu'il l'a dit.
0: Lui aussi, il en a un gros. Mais lui, j'en veux pas de son pétard.
1: Non plus.
0: Ah, ça, c'est un titre à moi. Je t'aime, moi non plus.
1: Et on l'écoutera d'ailleurs tout à l'heure dans une.
0: Non, on va écouter d'abord.
1: You Turn Me On.
0: You Turn... Ah oui, c'est un petit garçon bien allumé celui-là. Il s'appelle Ian Whitcomb.
1: Oui.
0: Whitcomb. Et puis c'est bien sa chanson.
1: Oui, c'est.
0: Je pense, il est peut-être de la jaquette, parce que je sais pas, il est mignon comme tout. Mais enfin, bon, je préfère Jeannette.
1: Oui.
0: Juanita Banana.
1: Disons, je serais pareil à votre place.

0: une chanson à écouter maintenant, Serge, que vous connaissez puisque c'est vous qui l'avez faite, et qui s'appelle Je t'aime moi non plus.
1: Ah,
0: chanson créée par vous et Jane.
1: Et c'est Juanita.
0: Et c'est une autre, Juanita, oui. Et c'est une autre version que vous nous avez amenée. Alors j'aimerais bien que vous nous la présentiez, cette version.
1: Bien, mais c'est le cœur de l'opéra.
0: Sans les cœurs d'opéra.
1: Ça jette. Mais ils n'osent pas dire je viens entre terrain, puis ça ferait pédale. Enfin, il dit tu vas ou il va, je sais plus ce qu'il dit.
0: Oui, parce qu'il y a des hommes.
1: Il y a quelque chose qu'on n'a pas très bien compris dans cette chanson, je voudrais expliquer aujourd'hui, puisque je suis à l'antenne.
0: Oui. Hein? Je vous en prie.
1: L'amour physique est sans issue.
0: Hein? Sans issue.
1: L'amour physique est sans issue.
0: Oui.
1: C'est une belle phrase. C'est grand, ça.
0: Très jolie phrase.
1: Et c'est pour ça que.
0: Oui.
1: Alors, on me dit, mais que ça veut dire l'amour physique est sans issue? Alors, je dis, je viens. Entre terrain.
0: Oui, il n'y a pas de.
1: Ben non, puisque c'est pour ça que c'est. Dali, il appelle ça le coup de la machine à coudre. C'est bien.
0: C'est incontestable.
1: Un quoi?
0: J'ai pas voulu faire de
1: stable
0: du tout.
1: Ah bon? Allez, envoyez le Garnier là.

0: pas que ça fasse grande part tous pédés. Ils disent tu vas. Alors moi je dis tu vas et tu viens, dit Jeannette, Juanita Banana. Elle dit tu vas et tu viens entre mes reins. Faire pédale, ils font tu vas entre ses reins. Entre ses reins.
1: C'est assez extraordinaire comme document.
0: Je viens. Il se retient parce qu'autrement il enverrait un curé. Hein. Ça ferait pas un 30 cm. Ça ferait un single. Bah, c'est un single.

0: accalmie, parce qu'il faut assurer. Et bien le piano, ça craint un peu. Mais...
1: C'est bien quand on écrit une jolie chanson d'avoir des interprètes prestigieux.
0: Bien. Le piano, là, craint sec. Oh là là, se jette. Ça décoiffe, ça scalpe. Oh la vache. Il y a de l'orgue.
1: Ça y est, c'est fini. C'est dommage.
0: Il y a de l'orgue.
1: Il y a les sucettes de l'autre côté.
0: Bah oui, faut.
1: C'est un complet.
0: Vous faites un complet chez le coiffeur. Et vous faites les champignons vite fait. Champignons, puis. Sucette, puis après, je. Sucette, et c'est logique ce disque. C'est tout, quoi.
1: On peut d'ailleurs
0: sur
1: passer.
0: Des galettes.
1: On peut passer une face avant l'autre, ça n'a pas d'importance. L'ordre dans lequel on
0: une
1: les.
0: Une face avant l'autre. Quoi?
1: Une face
0: articuler,
1: judiciaire.
0: Articuler, mon vieux. Ah, j'ai une autre histoire.
1: Encore une histoire?
0: Ah ouais, mais... sur la ceinture.
1: Ah oui, bah, sur
0: ce petit gamin, il, chaque fois que sa maman invite des gens, il dit: maman, je vais pisser. Elle dit: bah écoute, la prochaine fois tu montes, tu touches ton oreille. Hein. Et puis je comprendrai. D'accord. Puis tu te lèveras de table. Alors, le prochain coup, il y a des gens vachement huppés, des gens bourgeois, décadents. Elle dit: maman, après, il monte son oreille, il dit: et chier aussi.
1: Demain, nous ferons une émission de classe.
2: 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Vous restez avec nous dans un instant, et si on en parlait, on va retrouver Marie-Estelle Dupont, psychologue clinicienne, accompagnée toujours de

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1: Claudio Capéo à l'instant sur Europe 1 avec « Qu'est-ce qu'il me restera ?». Soyez les bienvenus, ce sont nos programmes de nuit qui continuent avec à présent Marie-Estelle Dupont, psychologue clinicienne, et Romain Desarbres. Vous les retrouvez tous les après-midi du lundi au vendredi sur Europe 1 entre 15h et 16h. Voici « Et si on en parlait ?», émission que vous pouvez également réécouter en replay, en podcast, sur toutes vos plateformes d'écoute préférées.
2: L'inceste est désormais un sujet présent dans l'espace public. Mais attention à ce que parler d'un sujet ne revienne pas à en escamoter le noyau dur. Quand ce noyau est un trou noir, comment ne pas tourner autour du pot d'ailleurs ? En psychologie, on sait combien la vulgarisation d'un sujet est délicate. Comme la clinique est un continent fait de nuances qu'une parole trop lapidaire, synthétique, contrainte à l'instant du média ne pourrait que tordre et dénaturer. Alors penser que l'inceste est un viol commis dans la famille est une erreur. Non pas parce que c'est faux, mais parce que c'est inexact. L'inceste est un système. Il ne va pas sans un climat incestuel. Je n'ai pas peur de dire qu'en mon fort intérieur, je le qualifie de crime contre l'humanité parce que c'est un meurtre d'âme et qu'il est par nature imprescriptible. L'inceste vous fait vivre une mise à mort quotidienne, sans l'issue d'une disparition qui arrêterait la souffrance. Il vous force à le sentir se propager. L'inceste infeste la famille et vos liens à venir. Comme une marée noire, il recouvre tout d'un doute et maudit vos amours. On se lève chaque matin comme quelqu'un qui est déjà mort mais qui doit faire semblant de vivre. Car celui qui dénonce l'inceste devient le problème en général. On lui reproche de briser la famille en dénonçant une figure insoupçonnable, adorable, charmante. L'inceste est le crime parfait. Le survivant n'osera jamais exister. Pulvérisé, passé au napalm du déni familial, de honte vêtu, il est pestiféré et dangereux parce qu'il sait. Sa lucidité le condamne à un exil sans fin. Il sait tout, sauf qui il est. Il faut vivre derrière une vitre que les autres ignorent. À tous mes patients qui ont survécu et qui ont triomphé de la tentation de devenir comme l'agresseur, je veux dédier cette émission et dire merci pour la confiance qu'ils ont placée en moi en me livrant leurs histoires. Nous avons gagné des batailles ensemble, mais ce droit à l'existence ne se détient qu'après de longues décennies. La victime d'inceste n'a d'autre choix pour échapper aux flammes et s'envoler que de se jeter dans le vide. Aucun enfant abusé ne devrait jamais rencontrer des regards fuyants ou des adultes trop lâches pour leur porter secours. Aucun, jamais. Pour en parler, je reçois avec beaucoup d'émotion Anaïs Proust, qui vient de publier « Le jour où mon corps a parlé » aux éditions de Londe. Bonjour Anaïs.
3: Bonjour.
2: Je vous ai senti très émue en entendant la musique de Barbara.
3: Oui, je ne savais pas déjà qu'elle avait écrit cette chanson sur ce thème, donc je me suis propulsée dans les paroles, effectivement.
4: Alors, merci beaucoup d'être là, Anaïs Proust. Merci. On va parler de votre histoire et on va parler de l'inceste.

0: Pendant une heure. Marie-Estelle Dupont, déjà pour, j'allais dire, expliquer aux auditeurs d'Europe 1, comment vous définiriez l'inceste? Tout simplement, la question, c'est quoi l'inceste?
1: Alors justement, comme je le disais, l'inceste ne peut pas être réduit à un viol dans la famille. En fait, c'est beaucoup plus que ça, même si ça, c'est déjà très grave. C'est-à-dire que pour qu'il y ait ce viol dans la famille, il faut bien comprendre qu'il y a un système, et notamment une confusion des langues. C'est Sandor Ferenczi qui parlait de confusion des langues entre l'adulte et l'enfant dans les cas d'abus sexuels, en disant, là où l'enfant parle le langage de la tendresse, un adulte va venir parler le langage de la séduction, que l'enfant ne peut pas décrypter, qui va donc se figer face à ça, parce qu'il va sentir que quelque chose ne tourne pas rond, mais il ne va pas avoir la possibilité de mettre à distance l'adulte, auquel en plus il est évidemment à la fois attaché par sa tendresse et par la loyauté familiale. Et donc, si vous voulez, il faut bien comprendre que l'inceste, c'est l'anti-tendresse et c'est l'anti-attachement. C'est-à-dire que là où la tendresse va envelopper, protéger, préserver la différence des générations, amener la douceur, hein, le lieu de la tendresse entre la mère et l'enfant, entre le papa et un bébé, c'est évidemment la peau. L'objet de la tendresse est la rencontre. Eh bien, l'inceste fait de l'autre, fait de l'enfant un objet, une proie, une cible. Il est sexuel, il est vampirisant, il consomme l'enfant. Quelque part, l'enfant est mis au monde pour l'en retirer immédiatement. Donc l'inceste vise la décharge, là où la tendresse vise le soin de l'autre et la sollicitude. Dans l'inceste, celui qui commet l'inceste ne cherche pas le plaisir, il cherche la toute-puissance. Il cherche à utiliser la séduction comme une arme et il retourne contre l'enfant l'amour que cet enfant lui porte. C'est-à-dire que l'amour de l'enfant va devenir une arme de destruction massive. Et donc, il faut comprendre que c'est un système parce que toute la famille est contaminée par le secret. On parlera aussi des situations. Alors, dans le cas d'Anaïs, c'est son grand-père qui a abusé d'elle. Il y a aussi des situations que j'ai connues chez des patients où la mère orchestrait l'inceste commis par le père. Donc, on voit bien que ce sont des systèmes familiaux avec un langage où les dés sont pipés. Et donc, l'enfant ne peut pas s'en sortir. Il est piégé dans une séduction narcissique, c'est-à-dire que l'adulte qui abuse de lui, contrairement à si vous êtes violé dans un parking par un inconnu, la brutalité, elle est explicite. Dans l'inceste, pour se répéter, se propager, l'inceste se déguise, et donc on enferme l'enfant dans l'emprise d'un mensonge qui est « personne ne peut comprendre notre relation, ne le dis à personne, ils ne peuvent pas comprendre, c'est ils seraient jaloux de toi parce que tu es privilégié », comme l'a entendu une de mes patientes avec son père, qui en réalité violait toutes ses sœurs, et qui faisait croire à chacune qu'elle était la favorite. Donc on voit bien que la place de l'amour parental ou grand-parental est remplacée par « j'assois mon pouvoir, j'assois ma domination, tu es mon double et en même temps tu n'es rien ». C'est-à-dire que au lieu que l'enfant accède progressivement à une place de sujet, à qui on apprend à dire non et à dire oui, l'enfant est assigné à une place d'objet manipulable, et là où le père saint veille, le père ou le grand-père incestueux surveille, il enferme l'enfant, et donc ce prédateur, que ce soit d'ailleurs un grand frère, hein, dans certains cas c'est des incestes frères-sœurs, que ce soit un grand-père ou un père ou une mère, parce qu'il y a des mères incestueuses, on en parlera, il faut comprendre qu'on enferme l'enfant dans un paradoxe où tout ce qui doit unir va en réalité séparer et isoler. Et je crois que ça, le comprendre, c'est comprendre que l'enfant devient non pas l'objet de la protection du parent qui lui permet de devenir un sujet, mais il devient le fétiche du parent.
0: Marie-Estelle Dupont, l'auteur d'actes incestueux est donc un pédophile, mais doublé de quoi? Qu'est-ce qui se passe dans la tête de l'auteur de l'acte?
1: Alors en fait, il est dans une séduction narcissique, c'est-à-dire que c'est évidemment quelqu'un qui a tous les traits du pervers narcissique, puisque il ne commet pas le mal par la brutalité, il commet le mal par une sorte de fermeture totale sur l'enfant qui est verrouillé à double tour, où l'enfant ne peut dire ni oui, ni non, ni parler aux autres. Donc il est enfermé dans le secret. Et comme le sentiment de ses propres limites et de son identité sont complètement détruits à la racine, il n'a plus la possibilité de faire autre chose de ce secret que de le transformer en honte Et donc de finir par s'enfermer lui-même, puisque c'est sans issue, s'il parle, il ne sera pas cru. Puisque l'inceste, c'est ce qui sort de l'entendement, le tabou anthropologique du meurtre et de l'inceste, il vise à préserver la civilisation. Si vous commettez le meurtre ou l'inceste, vous mettez en péril la survie de l'espèce. Donc, on sait bien que si un père met sa fille enceinte, l'espèce dégénère. Par conséquent, c'est un tabou. Donc, sur quoi joue le pervers? Il joue sur le bénéfice du doute. C'est-à-dire que tous les non-pervers de l'environnement de l'enfant vont avoir pour réaction « Mais non, c'est pas possible. Ton grand-père était tellement gentil. On se rappelle de quand il vous racontait des histoires. Et ton père t'a appris à faire du ski. Il était adorable. Tous tes copains aimaient être chez vous. Si ça avait été un pervers sexuel, tes copains n'auraient pas voulu aller à la maison. » Donc, l'enfant est coincé, puisque sa parole va être disqualifiée. Ouais. Donc c'est non seulement un prédateur sexuel, enfin comme tous les pédophiles, hein, c'est un pervers évidemment, mais en plus il joue sur cette loyauté familiale qui fait qu'on lui accorde très longtemps le bénéfice du doute.
0: Marie-Estelle Dupont, on va écouter Anaïs Proust dans un instant, mais pour bien terminer, j'allais dire planter le décor, expliquer vraiment ce qu'est l'inceste. Vous avez défini l'inceste, ça se pratique dans un climat particulier qu'on appelle l'incestuel. Est-ce que vous pourriez nous expliquer l'incestuel? C'est quoi?
1: Oui, je crois qu'on peut pas parler de l'inceste sans parler de l'incestuel, parce que beaucoup de gens restent sur leur faim quand on parle de l'inceste. Et c'est parce qu'on n'explique pas ce que c'est que le climat incestuel. En fait, c'est un climat de séduction, comme je le disais, qui prend la place de la tendresse. Et donc l'enfant est coincé soit dans une carence affective où il y a une grande froideur et où donc il va vivre les actes du parent abuseur comme une manifestation d'attention à son endroit, soit dans une fusion tellement forte que l'enfant n'est pas capable de distinguer ce qu'il désire et donc ici et ce qu'il ne désire pas, et surtout ce que le parent désire et fait naître en lui comme pensée. C'est-à-dire qu'il s'identifie tellement fort au fantasme de son parent pour le satisfaire qu'il n'est plus en capacité de s'appuyer sur son propre nom, sur son propre dégoût, sur sa propre peur, sur son propre vacillement, parce que le parent met complètement, c'est ce que j'appelle l'inceste mental, il finit par faire naître chez l'enfant la capacité pour l'enfant victime de défendre son parent, de le protéger, de le couvrir, parce qu'il a peur, parce qu'il est terrorisé cet enfant, mais il n'a pas encore les outils pour exprimer à quel point il est terrorisé et pour trouver une figure secourable dans l'environnement qui le croit. Et tout l'enjeu aujourd'hui, si on parle de l'inceste dans le débat public, je veux bien qu'on en parle, mais il faut en parler en n'oubliant pas que le cœur du débat, c'est que plus jamais la parole d'un enfant soit remise en doute ou en cause, et que nous, les adultes, nous sachions accueillir la parole ou la pré-parole, c'est-à-dire les symptômes d'un enfant qui est victime d'inceste et qui a peur de parler parce qu'il retourne dans son environnement familial, donc il a peur des représailles. L'incestuel, si vous voulez, c'est une violence qui est commise avant l'acte d'inceste. C'est-à-dire qu'il y a un désordre, il y a un chaos dans la famille. La place des générations, quand Anaïs raconte que son grand-père l'accompagne au sport et qu'il la regarde dans les vestiaires et qu'il la touche, etc., on sent bien que le monde vacille, que c'est comme un tremblement de terre, c'est-à-dire que tous les repères anthropologiques, la différence des générations, la différence des places, ceux qui protègent, ceux qui tiennent le cadre, ceux qui tiennent la loi, tout ça, ça a explosé en fait, pour que l'inceste ait lieu. Et toute emprise narcissique, en réalité, elle commence par là. Et elle fait croire à l'enfant que s'il se dérobe au crime, il va le décevoir. Et si je te déçois, je vais mourir. Donc c'est cette peur, c'est cette terreur de mourir qui fait que l'enfant est dépouillé de toute possibilité de se défendre. Il devient la machine à satisfaire, en fait, le pervers, parce que son appareil à sentir ses limites, hein, c'est ça qu'on apprend à nos enfants quand on les éduque, c'est à sentir leurs limites, à savoir dire non, à savoir dire oui, à savoir dire j'ai envie, à savoir attendre. Tout cet appareil à sentir, à penser, est complètement explosé parce que l'enfant vit dans la peur. Alors Anaïs Proust, vous nous livrez un très très beau témoignage. Vous faites évidemment partie des victimes d'inceste qui ont d'abord vécu une longue amnésie traumatique, puisque, et c'est ce que vous allez raconter aux auditeurs d'Europe 1, le livre s'ouvre sur cette séance dans le cadre de médecine alternative, ou de manière, enfin un peu par hasard. Vous allez décrypter les messages que votre corps vous envoie à travers plein de somatisations depuis des années, mais vous êtes déjà adulte. Et toutes ces angoisses que vous n'avez pas identifiées vont en fait vous mettre sur la piste de cet inceste.
2: Oui, en fait, ça a commencé comme ça. J'ai commencé à avoir pas mal de soucis de santé, mais très jeune, hein, à à 8 ans, j'avais des troubles du sommeil, j'étais migraineuse, j'ai eu beaucoup de difficultés à me sentir joyeuse. Donc, ma